0: Alors, il y a au milieu du 19e siècle un foisonnement d'œuvres d'évangélisation protestante, dont certaines sont le fruit du protestantisme local, qui aussi à ce moment-là est très évangélique et qui annonce la conversion, y compris d'ailleurs, ce qui est extraordinaire, les libéraux. Les libéraux qui sont des gens qui ne croient pas à l'inspiration de l'Écriture, mais ça ne les empêche pas de prêcher l'Évangile, d'évangéliser comme s'ils étaient parfaitement orthodoxes, d'appeler les gens à la conversion et à la nouvelle naissance, etc. Alors, il est évident que ça progresse dans tous les domaines. Et c'est alors que les responsables du protestantisme français se disent, tiens, c'est un petit peu dommage qu'il y ait finalement tous ces efforts qui se fassent sans que ces efforts soient finalement coordonnés. Il faudrait qu'il y ait un organisme qui mette un petit peu d'ordre dans tout ça pour éviter qu'il y ait des choses qui fassent double emploi et qu'ensuite les gens se marchent sur les pieds. Ce serait mieux que finalement tout le monde travaille de la main dans la main et puis que finalement ces efforts soient coordonnés par un organisme central où chacun de ceux qui travaillent en France dans le domaine de l'évangélisation aurait la possibilité de se faire entendre. C'est ainsi qu'est créée la Société Centrale d'Évangélisation, qui a pour fonction, justement, de coordonner ces différents efforts d'évangélisation, et qui s'en acquittera, d'ailleurs, avec plus ou moins de bonheur, jusqu'au moment où elle deviendra, en fin de compte, un organisme de l'Église réformée. Et au lendemain de mai 68, des gauchistes vont prendre le contrôle de la Société Centrale d'Évangélisation, qui depuis lors n'aura d'évangélisation que le nom et n'évangélisera plus. Bien qu'aujourd'hui, la Société Centrale d'Évangélisation n'évangélise pratiquement plus. La Bretagne, par exemple, qui était évidemment une région tout à fait catholique, va être réévangélisée à cette période-là. Et la Société Centrale d'Évangélisation en viendra justement à prendre en charge les différentes œuvres qui vont être créées. En effet, c'est exactement le processus que nous avons évoqué qui se produit. L'évangélisation vient de l'Angleterre, parce que bon, géographiquement, c'est quand même la région de France qui est pratiquement la plus proche de l'Angleterre. Deuxièmement, il y a parmi les peuples britanniques un peuple qui est proche au point de vue linguistique et ethnique des Bretons, c'est le peuple gallois. Et les Gallois vont prendre à cœur de manière tout à fait particulière l'évangélisation de la Bretagne. C'est ainsi que des missionnaires gallois viennent prêcher l'évangile au XIXe siècle, profitant justement des conditions politiques favorables dont nous avons parlé, et en même temps vont profiter de cette vague de réveil qui secoue le pays de Galles. Alors, les Gallois, vous le savez, sont d'une part presbytériens, c'est-à-dire réformés, et d'autre part évangéliques, de type baptiste essentiellement. Si bien que, en même temps, les deux tendances du protestantisme gallois vont se trouver répercutées en Bretagne. Bien, l'évangélisation de la Bretagne se fait sur les côtes, parce que les missionnaires gallois abordent sur les côtes, et c'est ainsi qu'ils créent, avec l'aide des anglo-saxons, un certain nombre d'institutions, très nombreuses d'ailleurs, pour le tout petit protestantisme gallois qui agit à ce moment-là, enfin disons le petit protestantisme breton qui se trouve alors là. Bien entendu, ce protestantisme-là est uniquement soutenu de l'extérieur. Si l'Angleterre avait coupé les vivres du jour au lendemain, le protestantisme breton disparaissait, ça va de soi. Et tout ce qui se faisait justement à partir de l'Angleterre. Alors, d'abord, œuvres d'évangélisation nombreuses dans la région de la côte sud, la région de Quimper, la région de Morlaix, puis ensuite la région nord, avec un prêtre catholique qui s'était converti au protestantisme, Le Couat, qui est devenu pasteur Le Couat, et qui était évidemment soutenu aussi depuis l'Angleterre dans son œuvre d'évangélisation nouvelle. Et alors, les pasteurs bretons créent des écoles, crée toute une littérature bretonne, se met à militer dans, pour ce qui est un petit peu l'autonomie bretonne, et évidemment sont aussi très très marqués politiquement du côté républicain. Évidemment, il y a des réactions très vives du clergé catholique breton et des luttes épiques alors qui ont lieu les vitres des églises, des temples, des écoles sont brisées à coups de pierre par, au moment des processions, etc. Les missionnaires qui font l'évangélisation en plein air sont aussi vilipendés, lapidés, dénoncés à la police, etc. On essaie d'interdire leurs réunions. Et puis, malgré tout, n'est-ce pas, les choses progressent. Et en même temps, se créent des œuvres à caractère social. Bon, j'ai fait allusion aux écoles tout à l'heure. C'est aux écoles qui deviendront ensuite des écoles laïques au bout d'un temps. Comme la plupart des écoles protestantes, car au bout d'un temps, et c'est une des caractéristiques des œuvres protestantes, c'est que ces œuvres-là, qui sont protestantes au départ, ont tendance ensuite à se laïciser. Soit parce que justement, le protestantisme étant minoritaire, finalement des non-protestants accèdent au levier de commande, soit parce que les protestants, d'eux-mêmes, pensent que le moment est venu de laïciser les choses. C'est ainsi, par exemple, qu'au moment de quelques années après donc la création de l'école laïque par Jules Ferry, spontanément, la plupart des écoles protestantes, qui est la gage du matin, les écoles primaires, bon, je crois que la dernière école primaire protestante a rendu l'âme il y a quelques années. Enfin, c'est dans la région du Charles. Alors, les œuvres vont avoir cette caractéristique de se laïciser, disais-je, extrêmement rapidement. Et en même temps, le protestantisme à cette époque-là est vraiment pionnier dans le domaine justement des œuvres sociales. Le protestantisme occupe des créneaux qui n'ont jamais été occupés. Par exemple, nous parlions tout à l'heure du souci des couches populaires, la mission Macaul, par exemple, qui va s'occuper des ouvriers, à une époque où c'est le dernier souci de l'Église catholique. C'est aussi le dernier souci du pouvoir public, en fin de compte. Et le protestantisme se présente à ce moment-là comme une sorte d'alternative au marxisme. Bien entendu, ça aura un impact certain sur de nombreux ouvriers qui vont se convertir. Mais ça n'a pas changé quand même l'évolution générale des choses. Autre œuvre extrêmement importante qui naît à ce moment-là, c'est la Croix Bleue. L'aide aux buveurs. Bon, la plupart de ces gens qui travaillent dans le milieu populaire sont confrontés avec ce fléau de l'alcoolisme, vers lequel justement le milieu populaire se tourne pour oublier un petit peu leur situation difficile. À cette époque-là, vous le savez, à la fin du Second Empire, un protestant suisse, Henri Dunant, crée la Croix-Rouge. Après la bataille de Sadova, si ma mémoire est bonne, non, une bataille qui avait eu lieu oui, en Italie du Nord, où ce chrétien convaincu qui était Henri Dunant, voyant les blessés, les morts qui gisaient sur le champ de bataille après le combat, a été pris de compassion pour ces gens dont personne ne s'occupait, et avait donc créé la Croix-Rouge, c'est-à-dire une œuvre qui au départ était chrétienne, était protestante, n'est-ce pas, pour porter secours aux victimes des conflits humains. À défaut de pouvoir empêcher les conflits, au moins secourir ceux qui en étaient les victimes. Et c'est tout à fait intéressant de voir justement que là aussi, c'est une œuvre protestante qui prend ce fardeau en charge. À une époque où finalement il y avait un service de santé et des armées qui prenaient les choses plus ou moins à la légère, et souvent on laissait mourir les blessés dans des conditions extrêmement terribles, n'est-ce pas ? Il suffit de voir par exemple les récits de la retraite de Russie à l'époque de Napoléon pour voir comment étaient traités les blessés qu'on pouvait encore ramener quand on les abandonnait pas sur place tout simplement. Et alors, donc, un ami du Nord, qui s'appelle Roser, qui est un protestant français, est inspiré par cette création donc, de la Croix-Rouge par Henri Dunant, qui a pour mission de venir, au nom de l'Évangile, en aide aux blessés. Et il ne s'agit pas simplement de venir en aide aux blessés au nom de l'Évangile, mais il s'agit aussi de les évangéliser, de leur parler de Jésus-Christ. Car toutes ces œuvres au XIXe siècle ont une visée d'évangélisation certaine. Ce n'est pas simplement des œuvres sociales en soi, mais c'est en même temps, n'est-ce pas, venir en aide aux défavorisés, tout en leur annonçant Jésus-Christ, pour les amener à une décision pour Jésus-Christ. Et donc, Roser crée la Croix Bleue, ce qui est le pendant de la Croix Rouge, si vous voulez, et qui, alors que la Croix Rouge s'occupe des victimes des conflits, s'occupe, lui, et la Croix Bleue, des victimes de la Croix. Et se crée un peu partout en France, là où il y a, dans les milieux populaires essentiellement, c'est-à-dire la région parisienne, et puis surtout les ports, les grandes villes portuaires, où évidemment les marins en goguette sont nombreux et ils ont tendance à taquiner pas mal la dite bouteille, et c'est la raison pour laquelle, justement, dans ces endroits, se crée un véritable mouvement d'évangélisation, parce que la Croix Bleue est un mouvement d'évangélisation, en fin de compte, qui s'adresse plus spécifiquement aux buveurs. Il n'y a pas de thérapeutique particulière, il n'y a pas de médicament, on annonce l'évangile aux buveurs, et se fait un petit peu ce qui se fait au niveau de l'Armée du Salut, parce que finalement, tout ça, les méthodes sont les mêmes. La mission McCall, l'Armée du Salut, la Croix Bleue, tout ça, c'est finalement la même chose, sur le plan des méthodes. Et ces buveurs qu'on ramasse dans les ruisseaux, eh bien, on les amène dans une salle ou dans ce qui se crée à ce moment-là un peu partout, des bars sans alcool, qui peuvent les ancêtres de nos coffee bars modernes. Et là, eh bien, on les soigne, on les ranime, etc. Et puis ensuite, on leur annonce l'évangile. Et ensuite, on les amène à militer dans la Croix-Bleue pour aller vers les autres, justement, ceux qui se trouvent dans leur situation. Et les réunions de Croix-Bleue sont essentiellement des réunions où des anciens buveurs rendent témoignage, disent comment ils ont été délivrés par Jésus-Christ de leur alcool et invitent leurs camarades à s'engager avec eux sur ce chemin d'une abstinence garantie justement par la rencontre avec Jésus-Christ. On trouve aussi à cette époque-là des mouvements de jeunesse. Le protestantisme prend conscience que l'avenir, c'est les jeunes, et que par conséquent, il faut s'occuper des jeunes. Bon. Alors, encore une fois, la situation politique s'y prête à merveille, et en particulier l'instauration de la laïcité s'y prête. En effet, la laïcité, telle qu'elle a été conçue par les promoteurs de cette idée, n'était pas quelque chose qui était anti-chrétien, mais qui était neutre par rapport à l'Évangile. Et il était prévu qu'en dehors des heures de classe officielles où était enseigné tout ce qui était matière profane, il y avait un jour qui était spécialement réservé pour l'enseignement religieux, pour ceux qui le souhaitaient, c'était le jeudi. C'est devenu le mercredi depuis quelques années, mais qui au départ avait pour but non pas de permettre aux enfants d'avoir une coupure dans la semaine, mais uniquement d'avoir un jour qui était consacré à l'enseignement religieux. Tout ce qui pouvait être religieux, activité religieuse. Alors, il est évident que pour le protestantisme, c'était idéal, cette institution du jeudi, et c'est ainsi que se sont créées, pour les enfants, les écoles du jeudi et les écoles du dimanche. C'est-à-dire, pour les plus petits, un enseignement de base de la Bible, pour les plus âgés, le catéchisme, et pour coordonner justement tous ces mouvements, s'est créée la Société des écoles du dimanche, qui mettait à la disposition des églises un matériel pédagogique, qui réfléchissait sur les moyens d'évangéliser les enfants, qui organisait des rencontres, des sorties, des camps, enfin bref, tout un ensemble de choses, mais qui avait une visée profondément évangélique, celle justement d'amener les enfants à rencontrer Jésus-Christ. Par la suite, se sont créées des œuvres qui se sont adressées aux plus anciens, et parmi ces œuvres, évidemment, il y a en 1911 un mouvement que nous connaissons bien, le mouvement unioniste, c'est-à-dire le mouvement scout, qui venait d'Angleterre aussi. Encore une fois, on retrouve, n'est-ce pas, cette influence des pays anglo-saxons par l'intermédiaire de Baden-Powell. Et donc Samuel Williamson voit tout de suite le parti qu'on peut tirer de ce qui vient d'être créé en Angleterre avec un tel succès, et il lance en France, avant les catholiques, le mouvement des éclaireurs unionistes de France. Il sera imité peu de temps après par les catholiques, parce que c'est remarquable de voir que les catholiques à cette époque-là ne créent rien, n'inventent rien, se contentent de copier d'une manière tout ce qu'il y a de plus, de plagier, n'est-ce pas, avec le suivisme le plus lamentable, ce qui se fait au milieu protestant. Au moment où se crée la croix bleue, les catholiques créent la croix d'or. Au moment où se crée le scoutisme unioniste, ils créent les scouts de France. Et on pourrait multiplier les exemples à l'infini. Tout ce qui se fait à cette époque-là est immédiatement copié par le catholicisme, qui lui-même n'invente rien. Alors, le mouvement des éclaireurs unionistes a un succès extraordinaire en France, dans les églises protestantes. Et en même temps, il a ceci d'extraordinaire, c'est que justement, il transcende les différentes dénominations. On peut aussi bien trouver, n'est-ce pas, des troupes scouts dans des églises réformées, que dans des églises baptistes, que dans des églises méthodistes. Enfin bref, dans tout ce qui constitue le protestantisme français à cette période-là. Et les rencontres entre, justement, troupes scouts sont très nombreuses, soit que deux troupes, n'est-ce pas, décident souvent de camper ensemble pour un camp d'été, soit qu'il y a des rencontres plus épisodiques qui se créent, soit des rassemblements régionaux, voire des rassemblements nationaux, qui font qu'il y a là un grand brassage qui se fait au niveau des jeunes, avec une annonce de l'Évangile très très forte, et très très nette, très affirmée. Et le mouvement des unionistes devient un mouvement d'évangélisation, dans ce sens que nombreux sont les non-protestants qui se joignent aux troupes unionistes et qui rencontrent Jésus-Christ. Et au début du siècle, n'est-ce pas, juste, si vous voulez, entre les deux guerres, en fin de compte, jusqu'à la fin de la Deuxième Guerre mondiale et au début des années de l'après-guerre, eh bien, la plupart des pasteurs protestants, toutes tendances confondues, avaient reçu leur vocation à l'intérieur du scoutisme. Étaient la plupart d'entre eux pratiquement tous d'anciens scouts unionistes. C'est-à-dire l'extraordinaire impact qu'a eu le scoutisme unioniste à cette période-là. Puis, il faut ensuite voir plus loin, car les jeunes grandissent, et lorsqu'ils ont dépassé l'âge du scoutisme, eh bien, il y a aussi un certain nombre de choses à faire avec eux. Et c'est ainsi que se crée ce que l'on appelle les unions chrétiennes de jeunes gens, qui est aussi un mouvement à l'origine anglo-saxon, qui porte un anglais, Human Christian International Association, qui devient en France les unions chrétiennes de jeunes gens. Et ces unions chrétiennes de jeunes gens sont aussi un groupe qui, au-delà de toutes les dénominations, a pour but d'évangéliser les jeunes qui, en général, ont dépassé l'âge du scoutisme, donc qui sont rentrés dans l'âge adulte. Et cela se fait un petit peu, justement, comme un prolongement du scoutisme, par des camps d'été, qui sont mixtes, mais au bon sens du terme, n'est-ce pas, et qui sont centrés sur une réflexion biblique profonde. Sur ensuite des activités dans l'année au niveau des jeunes, et qui permet à la fois, n'est-ce pas, aux jeunes des églises de se convertir, et puis aux jeunes de l'extérieur aussi, de se tourner vers Jésus-Christ. Alors on voit que nous avons là un protestantisme extrêmement dynamique, extrêmement sain, à partir de cette période-là, qui a, à cause de cela, un très très grand impact sur la population, en sorte que l'Église catholique prend peur. Parce que la progression du protestantisme au XIXe siècle est absolument indiscutable. et un certain nombre de mesures sont prises pour essayer d'enrayer la progression du protestantisme. D'abord, immédiatement, quand le protestantisme crée quelque chose de nouveau, on crée le pendant catholique de la chose, nous l'avons vu tout à l'heure, Croix d'Or, Scout de France, etc., pour empêcher la progression du protestantisme. Et puis en même temps, eh bien, on essaye de mettre tous les bâtons dans les roues qu'on peut sur le plan politique au besoin, comme c'est le cas en Bretagne, en employant la force. Alors, les choses évoluent aussi sur un autre plan, sur le plan des missions extérieures. Le protestantisme français éprouve le besoin d'évangéliser à l'extérieur. Au XIXe siècle, c'est aussi l'époque de l'expansion coloniale, la création des empires coloniaux. C'est peut-être pas la meilleure chose qui ait jamais été faite. Enfin, c'est un fait avec lequel les protestants français se trouvent confrontés, qu'on le veuille ou non. Et ces gens-là prennent à cœur le sort de ce qu'on appelle à l'époque les indigènes, et on va les évangéliser. Le mouvement des missions avait commencé aussi en Angleterre un siècle auparavant, notamment avec les grands pionniers de la mission, William Carey et autres. Et le petit protestantisme français, qui souvent reçoit des missionnaires anglo-saxons, lui aussi ne veut pas être en reste, et il entreprend dans les pays de langue française, les pays qui font partie de l'empire colonial français en particulier, un effort d'évangélisation important. Et cet effort se trouve regroupé au bout d'un temps, pour que les choses ne soient pas non plus faites sur un plan isolé, au sein de ce qu'on appelle la Société des Missions de Paris. La Société des Missions de Paris, qui collecte les fonds dans toutes les églises et qui ensuite répartit au prorata, n'est-ce pas, de l'importance des églises, des différents champs missionnaires qui sont ouverts, les fonds en fonction, justement, respectant l'individualité de chaque église qui compose la Société des Missions de Paris. Et c'est ainsi qu'un certain nombre de champs missionnaires très importants sont ouverts dans certains pays d'Afrique d'abord, notamment au Lesotho, qui est aujourd'hui, si ma mémoire est bonne, ça doit s'appeler aujourd'hui le Bénin. Ensuite, au Cameroun, où le champ missionnaire est le fait essentiellement des baptistes, c'est le grand champ missionnaire des baptistes français, le Cameroun, jusqu'à aujourd'hui, ça l'est resté, même si aujourd'hui les baptistes ne font plus partie de la Société des Missions de Paris, parce que malheureusement la Société des Missions de Paris, comme bien des institutions, donc qui était évangélique au XIXe siècle, n'est plus évangélique, et souvent les évangéliques se sont retirés de la plupart justement de ces mouvements, donc qu'ils avaient contribué, la plupart d'entre eux, à créer d'ailleurs. Par exemple, la mission Macaul, qui était une mission évangélique, foncièrement évangélique au départ, aujourd'hui n'a plus rien d'évangélique, les évangéliques en sont totalement séparés, c'est devenu, comme je disais, une œuvre politico-marxiste, crypto-marxiste, etc. Alors, la Société des Missions de Paris évangélise ces régions de l'Afrique, l'Afrique équatoriale française et l'Afrique occidentale française, comme on les appelle à ce moment-là, c'est-à-dire ce qui correspond en gros au Sénégal de nos jours, la Haute-Volta, le Mali, etc. Le Gabon qui est un grand champ missionnaire, qui est marqué en particulier par l'influence du docteur Schweitzer, fameux docteur Schweitzer. Après la guerre de 1870, Schweitzer, qui est en principe est allemand, puisqu'il est alsacien, et opte pour la nationalité française et part évangéliser le Gabon. Et alors, cette évangélisation, bien entendu, se fait par l'intermédiaire de ce qu'on appelle des stations missionnaires. Les missionnaires créent des stations. Une station missionnaire est un endroit où il y a bien sûr une chapelle, où l'évangile est annoncé. On invite les indigènes à se tourner vers Jésus-Christ, se détourner de leurs idoles. Il y a un dispensaire, quand on peut se le permettre, un hôpital, avec donc un personnel médical qui est spécialement formé, avec une spécialisation pour les maladies tropicales. Bon, le docteur Schweitzer était à la fois un prédicateur et ensuite un médecin. Il avait créé donc le fameux hôpital de l'Embaréné au Gabon. Il y a ensuite des écoles, avec aussi un personnel qui est formé pour se faire au sein, justement, avec des instituteurs missionnaires, comme on l'appelle. Et alors, il y a au sein du protestantisme français des appels permanents qui sont faits pour que des jeunes partent pour les pays d'outre-mer, soit comme pasteurs, soit comme médecins missionnaires, soit comme instituteurs et institutrices missionnaires. Voilà les trois directions possibles pour ceux qui sont intéressés justement par qui sont l'appel de Dieu pour la mission. À côté de l'Afrique, il y a aussi un champ missionnaire qui est très très important, c'est la Polynésie française, en particulier l'île de Tahiti, qui est évangélisée par les missions de Paris, en sorte que la majorité finalement de la population de ces îles va se tourner peu ou prou vers le protestantisme, plus ou moins bien, avec souvent d'ailleurs un arrière-fond fétichiste et idolâtre du cru, mais en principe le protestantisme est dans ces îles la religion dominante. Et il en va de même dans les îles comme la Réunion, comme l'île Maurice, qui à l'époque est aussi sous domination française, et enfin Madagascar. Madagascar, qui est le fleuron, si j'ose dire, de la mission, des missions évangéliques de Paris, parce que après les débuts extrêmement difficiles, qui tiennent au fait qu'il y a une reine là-bas qui est très très hostile à l'évangile, qui chasse tous les missionnaires qui sont implantés, qui fait massacrer tous les chrétiens indigènes qui n'apostasient pas, eh bien, un extraordinaire réveil a lieu dans cette île de Madagascar, où des milliers de personnes se tournent vers Jésus-Christ, où des églises extrêmement florissantes ont lieu, et chose aussi extraordinaire, à une époque où on ne parle pas encore de la théologie des charismes, il y a là-bas des manifestations charismatiques certaines, des guérisons, des baptêmes du Saint-Esprit, des prophéties, des parlers en langue, etc., etc. Et un certain nombre de pasteurs maintenant qui font partie de l'union de prière de charme, c'est-à-dire ce qui est charismatique dans l'Église réformée, sont des gens qui ont connu justement ces choses à l'occasion du réveil de Madagascar, soit par leurs parents, soit s'ils sont âgés directement, alors qu'à l'époque, évidemment, ils étaient très jeunes, ils étaient enfants. Alors, voilà, si vous voulez, les différentes œuvres parmi les plus importantes qui ont été créées par le protestantisme. Il y a aussi une œuvre par la littérature. La littérature était évidemment très très importante pour le protestantisme à cette époque-là, puisque le protestantisme, c'est quand même la religion du livre au départ. Elle est née au moment de l'imprimerie, avec donc la diffusion de l'écrit, et le protestantisme considérait comme une de ses missions essentielles la diffusion de la parole de Dieu. Alors là aussi, se crée un certain nombre d'organismes qui sont spécialisés dans cette diffusion de la parole de Dieu, d'abord sur le plan aussi anglo-saxon, où se crée donc l'Alliance biblique universelle à Londres, qui existe encore aujourd'hui, et qui édite, qui a pour charge d'éditer la Bible et de la diffuser dans le monde entier. Pour cela, eh bien, on va rassembler des fonds d'abord, parce qu'évidemment, il en faut pour imprimer ainsi des Bibles dans toutes sortes de langues. Et puis ensuite, on va traduire la Bible dans d'abord des langues européennes, de façon à pouvoir diffuser la Bible dans les pays qui sont relativement proches. Et puis ensuite, poursuivre l'expansion missionnaire, c'est qu'il faut ensuite fournir à ces champs de mission des Bibles dans leur langue. Et alors, on va former des traducteurs qui vont apprendre les langues indigènes pour pouvoir ensuite traduire la Bible dans ces langues. Et c'est ainsi que l'Alliance biblique universelle a accompli un travail absolument extraordinaire, puisque la Bible est aujourd'hui le livre le plus lu, le plus diffusé dans le monde, le plus imprimé, grâce essentiellement à cette Alliance biblique universelle. Et à l'heure actuelle, elle est traduite dans près de 2000 langues, n'est-ce pas, en totalité ou en partie. Quelquefois, selon le Nouveau Testament, on voit parfois un évangile, etc., seulement ou deux. Mais en tout cas, il y a ce prodigieux effort qui est fait de diffusion de la Bible, dans toutes les langues. Alors, il se crée, bien entendu, en France, une branche de l'Alliance biblique, qui a pour charge, justement, grâce à des fonds venus d'Angleterre, d'imprimer la Bible et de la mettre sur le marché à des prix extrêmement bas, de façon à ce que les Français puissent avoir la Bible dans leur langue. Les Bibles sont vendues à perte en France, pas, parce que si elles étaient vendues au prix coûtant, elles dépasseraient les possibilités du français moyen à cette époque-là, et notamment des milieux ouvriers où l'on cherche à la diffuser essentiellement. Et à côté de la Bible proprement dite, il y a aussi création de tout un foisonnement de littérature diverse, n'est-ce pas, que ce soit pour les adultes, que ce soit pour les enfants, puis des journaux évangéliques, très nombreux, des journaux protestants. Alors, se créent à cette époque-là les grands organes d'expression du protestantisme français, qui sont en même temps des journaux d'information générale, pas simplement des journaux religieux, mais c'est l'époque aussi de l'expansion de la presse sur le plan français, sur le plan mondial. La radio n'existe pas, la télévision n'en parlons pas, et les médias les plus importants sont les journaux. Et vous avez un foisonnement de journaux de tout poil en France, n'est-ce pas ? Il y a des dizaines et des dizaines de titres, alors qu'aujourd'hui, les grands quotidiens français se réduisent à une poignée, ils sont nommés les quotidiens régionaux. À cette époque-là, vous avez toutes sortes de feuilles de choux qui sont lancées sur le marché. Alors, le protestantisme profite de cette grande expansion de la presse écrite, et en particulier à deux journaux qui sont officiels et qui expriment la voix du protestantisme dans tout ce concert de la presse nationale. C'est le christianisme au XIXe siècle, qui deviendra évidemment à partir de l'année 1900 le christianisme au XXe siècle, pour une raison facile à comprendre, qui existe encore aujourd'hui et qui est encore aujourd'hui le journal d'expression de l'Église réformée, enfin, ainsi que l'Église réformée, qui aujourd'hui, hélas, est tombé dans un tirage ridiculement bas, mais qui à l'époque tirait des milliers et des milliers d'exemplaires. Ensuite, il y avait le journal Réforme, et puis à côté de cela, il y avait une foule de journaux, soit des journaux régionaux, qui étaient l'expression d'un consistoire, qui étaient l'expression d'une région ecclésiastique, ou bien des journaux plus spécialisés. Les salutistes avaient leur journal En Avant, qui était un journal d'évangélisation. Les éclaireurs unionistes avaient leur journal. La Croix Bleue avait son journal, etc., etc. Enfin, il y avait tout un foisonnement, n'est-ce pas, de journaux divers qui répandaient ainsi la parole de Dieu au sein du peuple français. Et non seulement les églises étaient les relais, n'est-ce pas, par lesquels était diffusée cette littérature, mais également il y avait les colporteurs bibliques. Et les colporteurs bibliques ont joué dans l'expansion du christianisme du protestantisme au XIXe siècle un rôle essentiel. Les colporteurs bibliques étaient les gens qui allaient de lieu en lieu en proposant la parole de Dieu aux gens. Le soir, d'ailleurs, ils les invitaient à des réunions et les exhortaient à se tourner vers Jésus-Christ. De nombreuses églises, à cette époque-là, ont été fondées par l'œuvre des colporteurs. Alors, les colporteurs, évidemment, diffusaient la Bible, diffusaient de la littérature évangélique, diffusaient aussi, chose très importante, des calendriers évangéliques, des calendriers à effluer qu'on appelait à l'époque des almanachs, qui contenaient non seulement donc le calendrier proprement dit, mais une foule de renseignements sur ce qui concernait les lunes, ce qui concernait les saisons, ce qui concernait les grandes saisons agricoles, quand est-ce qu'il fallait semer, quand est-ce qu'il fallait moissonner, etc. Enfin bref, tout un ensemble de renseignements pratiques sur le plan aussi de la santé, de l'hygiène, qu'est-ce qu'il fallait faire en cas de ceci, en cas de cela, etc. Une époque où donc, forcément, les communications étaient beaucoup plus restreintes qu'aujourd'hui, eh bien, les gens achetaient ça parce que ça les intéressait. Alors, ils avaient soit tout simplement une besace dans laquelle avaient leur littérature, soit ils avaient carrément une espèce de charrette, une roulotte tirée par des chevaux, etc. Et ils allaient de ville en ville, de village en village, pour proposer ainsi la parole de Dieu. Et en Bretagne, par exemple, il y a eu des colporteurs qui sont restés célèbres jusqu'à aujourd'hui, dans la région justement des Côtes du Nord en particulier, où ils ont agi d'une manière tout à fait importante. Alors, aujourd'hui, évidemment, que reste-t-il de tout cela ? Eh bien, la plupart de ces œuvres-là demeurent, souvent d'ailleurs récupérées par l'Église réformée. Pourquoi ? Parce que tout ce protestantisme qui était si divers, eh bien, entre les deux guerres, a connu un grand tournant. D'abord, il y a eu toute la grande crise libérale que nous avons étudiée, et le conflit entre orthodoxes et libéraux. Un conflit qui traversait bien des églises, et qui aboutissait à des positions extrêmement figées, extrêmement fermes. Et entre les deux guerres, on a cherché à dépasser ce conflit, en particulier au niveau des facultés de théologie. J'ai oublié de noter les instituts de théologie qui ont aussi joué un très grand rôle au XIXe siècle. Alors il y avait différents instituts de théologie, celui de Paris, Arago, la faculté de théologie de Montpellier, et puis il y avait également une faculté de théologie à Montauban. Et enfin, il y avait la faculté de théologie de Strasbourg, mais qui, évidemment, entre 1870 et 1914, ne faisait plus partie de la France, était allemande. Alors, ces facultés de théologie ont été le théâtre, évidemment, des grands affrontements entre libéraux et orthodoxes, en sorte qu'un certain nombre de gens ont répudié les facultés de théologie. Et alors, on a dit, bien, à côté de cela, il faut permettre aux laïcs, comme on les appelait, aux gens qui veulent s'engager dans l'œuvre de Dieu, d'avoir une formation biblique de base. Par exemple, l'école porteur, les institutrices et les instituteurs missionnaires qui partaient en Afrique ou en Polynésie ou ailleurs. Tous les gens qui étaient engagés en œuvre de Dieu au niveau du scoutisme, les cadres du scoutisme, les cadres de la Croix-Bleue, etc. Et gens qui n'étaient pas destinés au pastorat. Alors on a créé pour eux ce qu'on appelait des instituts bibliques, qui, sur un temps plus court, 2 ans en moyenne, 2-3 ans, donnaient une formation biblique de base, et en même temps qui était une réaction aussi contre le libéralisme qu'il y avait dans la plupart des grandes facultés de théologie. Parmi les principaux instituts, les instituts bibliques qui se sont créés à cette époque-là, eh bien, on note l'Institut de Nogent, l'Institut de la Morlaix, à côté de Paris, l'Institut de Chatou, l'Institut de Lausanne, pour ce qui concernait la Suisse francophone, l'Institut de Bruxelles, pour ce qui concernait la Belgique, voilà pour les principaux. Et ces instituts, donc, ont joué un rôle très très important aussi, en particulier aussi même sur le plan missionnaire. Et alors, entre les deux guerres, on s'est dit, bon, dans le fond, il faut... La tendance était à l'unification du protestantisme. Il faut qu'on dépasse cette querelle entre libéraux et orthodoxes. Et en particulier, on a proposé, au sein de la Fédération protestante de France, un regroupement de toutes les églises dans une grande église unie. C'était en 1938 qu'a eu lieu cette fusion. Et à partir d'une formule où, au moment de l'ordination, le pasteur prêtait le serment suivant, lui demandait « Êtes-vous donc déterminé, avec la grâce de Dieu, de prêcher l'Évangile tel que... »
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Cela fait maintenant 11 ans que nous nous connaissons, Jean-Frédéric et moi. Et je l'ai connu assez tôt, j'avais à l'époque 17 ans. Et il était protestant, j'étais catholique. Mais nous étions tous les deux en recherche de Dieu. Et cela ne paraissait ne poser aucun problème. Et nous sommes restés comme cela 4 ans fiancés. Et au moment de nous engager pour le mariage, nous avons connu un temps de crise assez important, parce que nos différences, qui nous paraissaient minimes, se sont aggravées, se sont agrandies, et nous nous sommes heurtés à un grand problème dû à notre formation, oui. Nous avons crié à Dieu ensemble, il n'y avait pas d'autre chemin, mais on nous avait quand même enseigné dans nos églises que Dieu existait. Pour nous, c'était un Dieu lointain, et pourtant, pendant de longues années, j'étais très engagée dans mon église, j'ai fait du catéchisme, je me suis occupée de scoutisme, je faisais beaucoup de choses, et je pensais par ce fait plaire à Dieu, lui être agréable, et me rapprocher de lui par mes efforts, par mes œuvres. Mais en fait, je m'apercevais que je ne changeais pas, qu'il y avait des choses que je n'arrivais pas à faire. Je manquais d'amour pour les autres. Et j'avais beau essayer, je n'y arrivais pas. Donc nous avons vraiment crié à Dieu ensemble. C'est tout ce qui nous restait. Et je dois dire que très vite, le Seigneur nous a ouvert les yeux. Il m'a ouvert les yeux. Il m'a montré que je m'étais endurcie, que je ne le connaissais pas vraiment comme il voulait que je le connaisse. Et il m'a montré la personne de son Fils, Jésus-Christ. Et ça a été vraiment une libération pour moi, parce que j'ai compris que Jésus-Christ avait tout payé et qu'il avait tout accompli à ma place, que je n'avais pas d'œuvre à faire, que j'avais simplement à croire en lui, à croire à son sacrifice. Ça a été une véritable libération pour moi. Et ce qui a été merveilleux, parce que parallèlement, mon futur mari expérimentait les mêmes choses. Bon, il était protestant, il avait aussi connu Dieu, mais il ne connaissait pas la personne de Jésus-Christ et son œuvre, il n'avait jamais compris. Et en criant à Dieu ensemble, nous avons découvert ce don merveilleux de Dieu par son Fils, et c'est ainsi que Dieu nous a réconciliés et unis davantage en Christ. Le mariage a eu lieu, c'était une cérémonie mixte, protestant-catholique, avec un prêtre et un pasteur, mais je peux dire que ça allait bien au-delà des mots, bien au-delà des étiquettes. Nous étions unis en quelque chose de beaucoup plus fort, qui dépassait même ce que nous pouvions comprendre et ce que tous nos parents aussi pouvaient comprendre. Et nous sommes très très heureux. Bien sûr, nous avons aussi des difficultés, nous rencontrons les difficultés de la vie, mais pour les surmonter, nous avons cette force de prier ensemble, et ça c'est merveilleux.

0: Bonjour à tous, je suis Raphaël Mambou, que Jésus vous bénisse, qui que vous soyez, où que vous soyez. Le nom de cette émission est Venez à Jésus. C'est une grâce, c'est un honneur, c'est un privilège de pouvoir vous retrouver encore une fois aujourd'hui autour de la parole de Dieu pour partager quelques versets bibliques sur la rédemption. Et encore une fois, nous recevons mon ami et mon frère Paco Colangas pour parler sur la rédemption. C'est notre cinquième émission et nous prions Dieu de tout cœur que vous soyez ouverts à cet enseignement. Que le Seigneur vous transforme, que le Seigneur vous change, que le Seigneur vous transforme en une autre personne. Amen. Bonjour frère.
1: Amen. Bonjour Raphaël.
0: Avant de continuer, nous allons prier quelques instants pour dédier le reste des 30 minutes entre les mains du Seigneur. Je t'en prie, Paco, conduis-nous dans la prière.
1: Merci Seigneur pour cette opportunité et cette grâce. Nous avons besoin du secours du Saint-Esprit en ces moments, car non seulement qu'il sonde les profondeurs de Dieu, mais sonde les profondeurs des hommes. Et Seigneur, tu connais toutes les personnes qui sont en train d'écouter et combien ils ont besoin de toi. Ainsi, nous te prions, Saint-Esprit, au travers de la parole, glorifie Jésus-Christ et atteste dans nos esprits que Jésus-Christ seul peut nous sauver. Amen.
0: Amen. Lisons, excuse-moi, le psaume 130.
1: Le psaume 130.
0: Verset 7. Je t'en prie, tu peux lire.
1: Verset 7.
0: Psaume 130, verset 7.
1: Dans le psaume 130, verset 7e, il est dit ceci. Israël, mets ton espoir en l'Éternel, car la miséricorde est auprès de l'Éternel, et la rédemption est auprès de lui en abondance.
0: La rédemption est auprès de l'Éternel en grande quantité. Allez, nous avons défini la rédemption comme la délivrance par le paiement d'un prix. Nous avons dit que c'est acheter un objet au marché. C'est acheter et emmener un objet hors du marché. C'est détacher, rendre libre. Nous avons dit qu'il n'y a qu'un seul rédempteur. La religion ne peut pas racheter. Jésus-Christ est le seul rédempteur. Il n'existe pas de mère rédempteur. Il n'existe pas de frère rédempteur. Comme pour dire, il n'y a personne.

0: personne qui puisse faire l'intermédiaire entre Jésus-Christ et nous. Entre Dieu et les hommes, Jésus-Christ est le seul intermédiaire. Mais entre Jésus-Christ, qui est Dieu toujours, et les hommes, il n'y a pas d'intermédiaire. Donc, mère rédempteur, frère rédempteur, j'allais dire cousin rédempteur, ami rédempteur, ça n'existe pas. Le psaume 130 nous dit, Israël, ça peut être remplacé par Paco,
1: Bien
0: par
1: sûr.
0: Raphaël, par Rose, par Rosette, par Sarah, par Junior, par Esdras, ce sont des amis. Israël, mets ton espoir en l'Éternel. Car la miséricorde est auprès de l'Éternel et la rédemption, c'est-à-dire le fait de racheter par un prix, est auprès de lui en abondance. Comme pour dire, qui que vous soyez, quoi que vous ayez fait, quelle que soit votre origine, votre couleur de peau, votre niveau social, vous n'arriverez jamais auprès de Dieu. Dieu va vous dire, j'ai atteint le quota de salut. Ce n'est pas possible. Il sauve encore, encore,
1: Encore
0: encore et
1: et encore.
0: encore et encore et encore. Tant que vous êtes vivant et que vous entendez la parole de Dieu, le message de salut, saisissez l'opportunité. Je ne sais pas combien de fois Dieu doit venir dans la vie de quelqu'un pour que cette personne se convertisse, se tourne vers Jésus-Christ. Mais ce que je sais, c'est qu'il est plein d'amour et de miséricorde. Mais ceci ne veut pas dire qu'il faut faire traîner votre salut, dire, bon, comme Jésus-Christ va revenir plusieurs fois, donc j'ai tout le temps, je vais attendre. Oui, mais vous ne savez pas ce que demain sera fait pour vous.
1: Voilà. Tout justement, on ne sait pas ce que demain peut enfanter. Car nous devons le dire certaines choses clairement. La mort peut venir et vous risquez de perdre ce salut,
0: Ce
1: tout
0: si beau
1: simplement.
0: salut offert gratuitement.
1: Tu sais, excuse-moi, Raph, dans Romains 7, de 15 à 25, ça c'est un peu pour clarifier par rapport aussi aux définitions.
0: Romains 7, 15 à 25.
1: 15 à 25, si on pourra lire
0: 15, hein?
1: 15 à 25.
0: Il n'en est pas du don gratuit comme de l'offense. Car si par l'offense d'un seul, il en est beaucoup qui soient morts, à plus forte raison la
1: Romains
0: grâce de
1: 7,
0: Dieu.
1: Romains 7.
0: À Romains 7, hein, excuse-moi. Romains 7, 15 à 25.
1: 25.
0: 15 à 25. Romains 7, 15 à 25. Car je ne sais pas ce que je fais et je ne fais point ce que je veux. C'est ça, n'est-ce pas?
1: D'accord, c'est ça.
0: Et je fais ce que je hais. Or, si je fais ce que je ne veux pas, je reconnais par là que la loi est bonne. Et maintenant, ce n'est plus moi qui le fais, mais c'est le péché qui habite en moi. Ce qui est bon, je le sais, n'habite pas en moi, c'est-à-dire dans ma chair. J'ai la volonté, mais non le pouvoir de faire le bien. Car je ne fais pas le bien que je veux, mais je fais le mal que je ne veux pas. Et si je fais ce que je ne veux pas, ce n'est plus moi qui le fais, c'est le péché qui habite en moi. Je trouve donc en moi cette loi, quand je veux faire le bien, le mal est attaché à moi. Car je prends plaisir à la loi de Dieu, selon l'homme intérieur. Mais je vois dans mes membres une autre loi, qui lutte contre la loi de mon entendement, et qui me rend captif de la loi du péché, qui est dans mes membres. Misérable que je
1: Je
0: suis,
1: suis.
0: qui
1: Qui
0: me
1: me
0: délivra
1: délivra de
0: du
1: ce
0: corps
1: corps
0: de
1: de
0: cette
1: cette
0: mort, de cette mort?
1: Grâce
0: Grâce soit
1: soit
0: rendue à
1: rendue à
0: Dieu
1: Dieu
0: par
1: par
0: Jésus-Christ,
1: Jésus-Christ,
0: notre
1: notre
0: Seigneur.
1: Seigneur.
0: Ainsi donc, moi-même, je suis par l'entendement esclave de la loi de Dieu, et je suis par la chair esclave de la loi du péché.
1: Raph,
0: Oui, Paco.
1: tu sais que Jésus vient nous racheter, nous détacher de quoi? Des liens du péché. Il vient, il paye pour nous faire sortir du marché du péché. Et il fait quoi? Il vient nous délivrer en payant le prix. Il nous délivre quoi? Du
0: Du
1: péché.
0: péché.
1: Dans ce passage que nous venons de lire, on se rend compte que tout se base sur le péché. Quand on parle du péché, rapidement, je pourrais brosser pour dire que c'est manquer son but, c'est commettre une erreur,
0: C'est transgresser la parole de
1: transgresser la
0: Dieu.
1: loi de Dieu, c'est commettre une faute. Et aujourd'hui, plusieurs personnes sont en train de pleurer. Pourquoi? Parce que, ah, ce qui m'arrive, c'est parce que hier, j'ai commis
0: Un péché.
1: un péché, une faute, une erreur, tout cela. Mais en fait, ils vivent dans le péché, ils sont dans le marché du péché, ils sont liés par le péché. En fait, je sais au-dedans de moi que ce que je fais là n'est pas bon.
0: Parce que j'ai la loi de Dieu qui me dit que ce n'est pas bon.
1: Mais je n'ai pas le
0: Mais
1: pouvoir
0: j'ai
1: de le
0: pas la
1: faire.
0: puissance de le faire.
1: Parce que je suis esclave, tout simplement. Un esclave n'a pas de pouvoir.
0: N'a pas de volonté
1: Il n'a
0: propre.
1: pas de volonté propre. Il ne fait que ce que son
0: Mais
1: bourreau lui
0: lui
1: dit de
0: dit.
1: faire, si on doit parler de dans ce sens-là, ce qu'il doit faire. Et ici, nous nous rendons compte que Jésus-Christ vient payer le prix pour nous libérer du
0: Du
1: péché,
0: péché.
1: nous libérer de ce marché-là, nous délivrer de ce lien qui est le péché. En fait, le problème de ce monde, le problème, tous les problèmes que nous pouvons avoir sur terre, connaître sur terre, ce n'est pas un autre problème si ce n'est que le péché.
0: Et tu sais, sans te couper la parole, combien d'hommes et de femmes pensent que tous les problèmes, Dieu est indifférent. Ils pensent même que non, Dieu ne s'intéresse pas à nous. Il y a même des religions qui disent ça,
1: Oui, je
0: que
1: sais, j'ai
0: Dieu
1: déjà
0: est trop
1: entendu.
0: loin. Que Dieu. Non, toutes les difficultés que nous sommes en train de rencontrer, c'est parce que l'homme et la femme ont
1: On
0: désobéi à la parole de
1: désobéit à la
0: Dieu.
1: parole de Dieu.
0: Mais Dieu ne nous a pas laissés comme ça. Il a envoyé un rédempteur qui s'appelle Jésus.
1: Jésus-Christ, tu sais, c'est comme tu le disais, le péché est le soubassement de tous les problèmes. Et c'est pour ça qu'il y a certaines personnes qui disent, non, mais Seigneur, interviens pour ma voiture, intervient pour ma santé, mais en fait, Jésus a tout accompli.
0: Tout accompli sur la
1: Comment
0: croix.
1: cela? En payant le prix pour le péché. D'abord, ça commence par le péché.
0: C'est pour ça qu'Israël n'a pas reconnu en Jésus-Christ le Rédempteur. Parce que Jésus-Christ est venu d'abord libérer les hommes de cette prison spirituelle du péché, avant de s'attaquer dans les autres domaines. Lorsque Israël, à l'époque de Jésus, si on compare avec Moïse, pour eux, ils ont vu en Jésus-Christ pas le même type de rédempteur que Moïse. Moïse a délivré Israël physiquement d'un oppresseur, mais le péché est resté en eux, la mentalité d'Égypte est restée en eux. Tu imagines, mon frère, 430 ans d'esclavagisme. On vous libère. Première difficulté. Oh, pourquoi on n'est pas resté en Égypte? Deuxième difficulté, oh pourquoi on n'est pas resté en Égypte? Moindre problème, oh c'était mieux l'Égypte.
1: L'Égypte.
0: Ce qu'on mangeait, mais ils oubliaient les coups de fouet, ils oubliaient les insultes. Pourquoi? Ils n'ont pas été délivrés de la mentalité du
1: Mentalité.
0: monde. Ils n'ont pas été délivrés de la mentalité de l'Égypte. Lorsqu'ils parlent de faire un veau d'or, c'est quoi? Ce sont des choses qu'ils ont vues en Égypte. Mais lorsque Jésus-Christ vient, il voulait d'abord les libérer du péché. Mais eux, ils voulaient être d'abord délivrés de l'Empire romain. Jésus-Christ avait l'intention de les libérer aussi de l'Empire romain. Parce que Jésus-Christ, la rédemption qu'il apporte, elle est complète. Tous les domaines de la vie. Mais il commence d'abord par ce qui a emmené tous les... En fait, il traite d'abord le problème à la source. La source de tous les maux de ce monde, ce n'est pas parce que mon voisin est mauvais, parce que mon voisin est de telle tribu, parce que le président de la République ne comprend pas. Parce que le roi est indifférent à nos problèmes. Non. La source de tous nos problèmes, c'est d'abord le péché. Il faut d'abord que Jésus-Christ puisse résoudre le problème du péché dans notre vie avant de résoudre les autres problèmes. Parce que notre corps, la Bible dit, le corps est le temple du Saint-Esprit.
1: Saint-Esprit.
0: Lorsque le Saint-Esprit vient, il faut qu'il règle, il faut qu'il aménage la maison, le temple. Il faut qu'il remette la beauté première que Dieu avait créé quand il imaginait Raph et Paco. Il ne vient pas d'abord régler le problème de l'habit. L'habit, c'est l'apparence extérieure. Non, c'est d'abord les problèmes qui sont à l'intérieur. Il faut mettre le péché dehors. Il faut couvrir, il faut refaire la peinture du temple avec le sang de Jésus-Christ. Il faut nettoyer. Ensuite, les problèmes extérieurs vont être résolus par Jésus-Christ. Et c'est ça qu'Israël, à l'époque de Jésus, n'avait pas compris. Quand Jésus leur disait, priez pour vos ennemis. En fait, quand tu fais du bien à ton ennemi, quand tu pries pour ton ennemi, il y a une guérison intérieure qui se fait par rapport à toi-même. Quand il dit, pardonnez vos ennemis, oh, Israël n'a pas supporté ça. Quoi? Le gars qui a violé ma femme? Le gars qui a violé ma fille? Le gars qui a tué mon neveu, ma nièce, je dois le pardonner? Tu vois? Le péché s'est installé dans leur vie. Et Jésus-Christ voulait d'abord résoudre ce problème. Non, il voulait d'abord que Jésus-Christ les détruise.
1: Le péché, cher auditeur, dégrade. Le péché est répugnant. Le péché ridiculise. Le péché appauvrit. Le péché tue. Spirituellement, il tue. Mentalement, il tue. Physiquement, et il tue pour l'éternité. C'est ainsi que Jésus-Christ, la Bible déclare dans Jean 3, 16, que Dieu a tant aimé le monde, il t'a tant aimé, qu'il a envoyé son unique Fils, la seule richesse qu'il avait, dans toute sa grâce, pour venir payer le prix, afin que tu sois libre de cet esclavagisme, que tu sois détaché de ce lien qui est le péché, et afin que tu puisses marcher convenablement comme une personne libre. Et non seulement cette liberté, mais cette liberté t'introduit directement, comme nous pouvons le lire dans Romains 8, le verset 2 à 4, et c'est là que se trouve vraiment un mystère.
0: Romains 8,
1: 2 à 4.
0: le premier qui trouve le livre, 2 à 4. En effet, la loi de l'esprit de vie en Jésus-Christ m'a affranchi de la loi du péché et de la mort. Car chose impossible à la loi, parce que la chair la rendait sans force, Dieu a condamné le péché dans la chair en envoyant à cause du péché son propre fils dans une chair semblable à celle
1: Du
0: du péché.
1: péché. Tout justement. Et là, nous voyons que par l'action de Jésus-Christ, il nous introduit dans le Saint-Esprit, celui qui, en fait, te rend libre du péché, libéré du péché, et te conduisant à vivre selon la loi de Dieu, les commandements du Seigneur, les commandements que nos ancêtres, Adam et Ève, n'ont pas su obéir à. Eh bien, le Saint-Esprit te donne cette capacité. Pourquoi? Parce que tu n'es plus esclave de ce péché. Tu n'es plus lié par ce péché. Au contraire, tu vis comme le Seigneur aimerait que tu puisses vivre. Et c'est ce que le Seigneur désire, en fait, pour toi, cher auditeur.
0: Et ceci me fait penser à cette image. Jésus-Christ m'achète dans le marché du péché. Il vient dans le marché du péché. Il m'achète. Il me soustrait à toute autre forme de transaction. Il me dit, je te confie entre les mains de mon meilleur ami, de mon moi-même, qui est le Saint-Esprit.
1: Amen.
0: Le Saint-Esprit est là avec moi. C'est le meilleur ami de Jésus-Christ. C'est Dieu lui-même en moi, au travers du Saint-Esprit. En Jésus-Christ, racheté de la malédiction de la loi. En Jésus-Christ, racheté de la loi. Et écoute ce que Paul dit dans Romains 6, verset 14. Le péché. Il dit pas autre chose, hein. Il dit le péché. La pornographie. Le mensonge. L'adultère. L'idolâtrie. Satan. N'aura plus de pouvoir sur moi. Sur nous. Qui avons la rédemption en Jésus-Christ. Qui avons le Saint-Esprit en nous, puisque vous êtes, nous sommes, non plus sous la loi, mais sous la grâce.
1: Grâce.
0: Paco,
1: Alléluia.
0: figure-toi que dans ce monde est divisé en deux parties. Ceux qui vivent sous la
1: sous la
0: loi
1: loi
0: et ceux qui vivent
1: sous
0: en dehors de la loi.
1: la loi.
0: Ceux qui vivent sous la loi, ce sont ceux et celles qui ont refusé Jésus-Christ. Ils peuvent aller dans une église dite chrétienne. Ils peuvent avoir même la Bible dans la main. Ils peuvent même prêcher l'évangile, mais Jésus-Christ n'est pas leur rédempteur. Ceux qui vivent en dehors de la loi, ce sont ceux et celles qui ont donné leur vie à Jésus-Christ, qui ont accepté que le Saint-Esprit les conduise dans leur vie de tous les jours. Parce que Jésus-Christ ne nous a pas laissés seuls. Il a dit, il est avantageux pour moi que je parte, sinon le Saint-Esprit, le Consolateur, le Paraclet, ne viendra pas. Et lorsque le Saint-Esprit vient, Il ne vient pas, je veux dire, compléter l'œuvre de Dieu, mais il vient le réaliser dans notre
1: Dans
0: vie.
1: notre vie.
0: Le péché n'a plus d'effet sur un enfant de Dieu, parce qu'il n'est pas sous la loi, mais il est sous la grâce. Tout est grâce. Il est sauvé par grâce. Il se marie par grâce. Il a des enfants par grâce. Il vit dans la sanctification par grâce. Il prospère par grâce parce qu'il a reçu la rédemption en Jésus-Christ. Jésus-Christ, écoute ça encore, sans te couper la parole. Romains 8, verset 14. Tous ceux qui sont conduits par l'Esprit de Dieu sont fils de Dieu. Les fils de Dieu ne sont pas sous la loi, mais ils sont sous la grâce. Les fils de Dieu sont ceux qui sont conduits par le Saint-Esprit. Jésus-Christ a dit, mes paroles sont esprit
1: Et vie.
0: Les fils de Dieu sont conduits par la parole de Dieu. Les fils de Dieu sont rachetés par Christ. Les fils de Dieu ont bénéficié de la rédemption qui se
1: Alléluia.
0: trouve en Jésus-Christ.
1: Dans 1 Corinthiens 12, le premier verset au deuxième, il est dit ceci: Pour ce qui concerne les dons spirituels, je ne veux pas, frère, que vous soyez dans l'ignorance. Vous savez que lorsque vous étiez païen, lorsque vous étiez esclave du péché, lorsque vous étiez encore enchaîné dans le marché,
0: Lorsque vous étiez loin de Christ,
1: loin de Christ,
0: lorsque vous étiez accessible à tout acheteur dans le
1: voilà,
0: marché du
1: du
0: péché,
1: péché, vous vous laissiez entraîner vers les idoles muettes selon que vous étiez conduit. C'est pourquoi je vous déclare que personne, s'il parle par l'Esprit de Dieu, ne dit Jésus est anathème. Ici, on se rend compte que non seulement, comme tu le disais tantôt, que nous avons ce cadeau, ce don, qui est le Saint-Esprit qui vient habiter en nous, non pour que nous puissions revivre, comme tu le disais, avec la mentalité de l'Égypte, mais un renouvellement de l'intelligence, un renouvellement, et l'Esprit de Dieu est en train de nous conduire, en train de nous conduire, en train de nous conduire et nous révéler certaines choses par rapport à notre marche. Et dans tout ce que le Seigneur est en train de nous faire voir par ses dons, par les fruits de l'Esprit, c'est tout simplement pour nous faire voir et donc que nous puissions nous aider à vivre une vie nouvelle à celle que nous avions dans le marché
0: les fruits
1: et
0: de
1: étant
0: la rédemption.
1: les fruits tout justement de la
0: Un
1: rédemption.
0: nouveau style de vie, c'est pour ça que le christianisme n'est pas une religion. C'est un style de vie.
1: C'est une vie tout à fait.
0: C'est une vie qui est basée sur la vie de Jésus-Christ. C'est une vie qui est basée sur ce que Jésus-Christ a fait pour chacun d'entre nous à la croix. Ça n'a rien à voir avec le fait d'être un blanc, d'être un noir, d'être un asiatique, un arabe, un pakistanais, un indien, un nord, sud,
1: Un
0: centre
1: Afghanistan.
0: américain. Ça n'a rien à voir. C'est une question de relation personnelle avec Jésus-Christ. La rédemption est possible au travers de la personne de Christ. Tu l'as dit, Jean 3, 16. Dieu a tant aimé le monde qu'il a donné Jésus-Christ, afin que quiconque croit en Jésus-Christ
1: Jésus-Christ
0: ait la vie
1: est
0: éternelle, on
1: éternel.
0: peut même remplacer, et la rédemption
1: Rédemption
0: de Dieu.
1: de Dieu.
0: La rédemption, le fait d'être délivré de quelque chose par le prix payé par Jésus-Christ. Mon frère, ma soeur, vous qui nous écoutez en ce moment, la rédemption est possible. Qui que vous soyez, quoi que vous ayez fait, jamais vous n'arriverez auprès de Dieu. Dieu va vous dire, j'ai dépassé le quota des hommes et des femmes qui doivent être sauvés. Ou en tant votre style de vie est tellement monstrueuse, est tellement hideuse, que le sang de Jésus-Christ ne suffira pas pour vous purifier. Vous n'entendrez jamais ça, quoi qu'il y ait des églises qui prêchent ça aujourd'hui. Mais la Bible nous dit, la rédemption est en abondance auprès de l'Éternel. Pourquoi? Parce qu'il a la capacité de vous sauver. Jésus-Christ s'exclamait sur la croix, Père, pardonne-leur, car ils
1: Ils
0: ne
1: ne
0: savent
1: savent
0: pas
1: pas
0: ce
1: ce
0: qu'ils
1: qu'ils
0: font.
1: font.
0: Jésus-Christ ne voyait pas seulement ces hommes et ces femmes qui se tenaient en face de lui en ce moment. Non, il vous voyait, vous, qui êtes prostitué, qui êtes homosexuel, qui êtes drogué, vous qui êtes enchaîné par toutes sortes de choses mauvaises. Enchaîné peut-être par des malédictions de famille, par des malédictions que vous avez prononcées par vos paroles, par des malédictions enchaîné par des malédictions que vous avez provoquées vous-même en pactisant avec le diable. Jésus-Christ vous dit, il a payé le prix pour vous. Vous êtes libre, pas libre pour faire ce que vous voulez, mais libre pour suivre le Saint-Esprit dans
1: Alléluia.
0: votre vie. Parce que lorsque Jésus-Christ nous a rachetés, il nous a confiés au Saint-Esprit. La parabole du bon Samaritain. Jésus-Christ prend quelqu'un blessé sur la route. Il le porte sur son cheval. Il l'emmène à l'hôtel. Il lui dit, au responsable de l'hôtel, prends soin de ce monsieur. Moi, je m'en vais. Quand je reviendrai, tout ce que tu auras dépensé de plus, je te restituerai. La personne à qui Jésus-Christ nous a confié, c'est le Saint-Esprit. Par quoi est-ce que tu imagines que Jésus-Christ dit au Saint-Esprit, j'ai tout fait pour cet homme. Mais si cet homme a un besoin que mon sacrifice n'a pas couvert, donne et moi je viendrai te rembourser.
1: Alléluia,
0: Jésus. Alléluia.
1: Merci, Jésus.
0: Mon frère, ma sœur, Jésus-Christ est présent et il veut vous sauver. Il veut vous racheter. Il veut vous restaurer. Il veut vous délivrer du royaume des ténèbres. C'est très simple. Acceptez Jésus-Christ comme Seigneur et Sauveur. Il frappe à votre porte et il vous dit, je vous aime. S'il a permis que vous écoutiez cette émission, c'est parce qu'il veut vous faire du bien. Si vous voulez Jésus-Christ comme Sauveur et Seigneur, c'est simple. Baissez la tête dans la prière et répétez ces simples mots que je vais prononcer et Jésus-Christ entrera dans votre vie. Prions. Père éternel, au nom de ton Fils Jésus-Christ, je viens devant toi. J'ai entendu ton appel. J'ai entendu ta voix. J'ai entendu ton message. J'ouvre mon cœur à Jésus-Christ. J'ouvre les portes de ma vie à Jésus-Christ comme mon Sauveur, mon Seigneur et mon Rédempteur personnel. Je prends l'engagement aujourd'hui et jusqu'à la fin de ma vie à toujours suivre Jésus-Christ dans tous les domaines de ma vie. Quoi qu'il puisse arriver, traverser du désert, les tempêtes, les épreuves, la mort, je prends l'engagement de toujours suivre Jésus-Christ qui est mort pour moi à la croix et qui est ressuscité pour ma justification. Je le suivrai tous les jours de ma vie. Je dis non à Satan, je dis non aux œuvres des ténèbres, je dis oui au Saint-Esprit. J'ai ainsi prié au nom de ton Fils Jésus-Christ, je dis Amen.
1: Amen.
0: Si vous avez fait cette prière, croyez que par la foi, vous êtes devenu une nouvelle créature, rachetée par le sang de Jésus-Christ. 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Je suis Raphaël Mambou et aujourd'hui nous recevions le frère Paco Colangas pour la rédemption. C'est notre cinquième émission, dernière émission sur ce thème. Je prie Dieu que le frère nous revienne pour un autre thème afin que nous soyons davantage édifiés.
1: Merci Raphaël et tous les auditeurs.
0: Merci mon ami, mon frère. Nous nous retrouvons la fois prochaine pour un nouveau thème. Que Jésus continue de vous bénir, que Jésus continue de vous garder. À la fois prochaine, que Jésus vous bénisse. Amen.
1: Amen.
2: Bonjour à tous, je suis Raphaël Mambou, que Jésus vous bénisse, qui que vous soyez ou que vous soyez, le nom de cette émission est Venez à Jésus. 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C'est une grâce, c'est un privilège, c'est un honneur de servir Christ, de parler de Christ, d'écouter Christ, de partager des versets bibliques sur Jésus-Christ. Mon frère, ma sœur, ce n'est pas parce que vous êtes excellent, ce n'est pas parce que je suis meilleur, je suis plus spirituel qu'un autre, que Dieu fait ce qu'il est en train de faire au travers de nous aujourd'hui. Non, c'est simplement par grâce. Et si vous aussi, vous entendez le message de Dieu, aujourd'hui, au travers de cette émission, au travers de Shalom Africa, au travers de notre ministère Jésus pour tous, c'est une grâce. Et nous devons profiter de cette grâce au maximum, avoir davantage de crainte de Dieu. Avant que nous puissions commencer, je voudrais remercier encore tous les partenaires du ministère Jésus pour tous, ceux qui prient pour nous, ceux qui nous soutiennent dans la prière, ceux qui nous soutiennent financièrement, ceux qui nous encouragent, ceux qui nous appellent pour nous donner des suggestions, des critiques positives par rapport à l'émission. Que Jésus-Christ vous bénisse encore, encore et encore. Avant que nous puissions continuer sur Le cœur de l'homme, notre sixième émission, je voudrais que nous prions pour rendre gloire à Dieu pour ce jour, car c'est vraiment par grâce. Prions. Père éternel, je voudrais te dire merci, te louer pour mon frère, pour ma sœur, te dire merci pour mon frère, pour ma sœur, pour ce jour que tu as disposé, que tu connaissais, Seigneur. Je ne sais pas ce que tu vas faire exactement, mais ce que je sais, c'est que lorsque ta parole sort, elle ne sort pas en vain. Elle sort pour un but. Elle sort pour encourager, redresser, sauver, guérir, délivrer, apporter des éclaircissements à un homme ou à une femme. Et je le crois que ce matin, tu vas encore le faire. Et je te bénis pour cela. Au nom de ton Fils Jésus-Christ, nous avons ainsi prié. Amen. Le cœur de l'homme. Nous sommes à notre sixième émission sur le cœur de l'homme. Lisons dans 1 Rois 11, versets 4 à 6. À l'époque de la vieillesse de Salomon, ses femmes inclinèrent son cœur vers d'autres dieux. Et son cœur ne fut point tout entier à l'Éternel, son Dieu, comme l'avait été le cœur de David, son père. Salomon alla auprès de Astarté, divinité des Sidoniens, et après Milcom, l'abomination des Ammonites. Et Salomon fit ce qui est mal aux yeux de l'Éternel, il ne suivit point pleinement l'Éternel comme David son père. Verset 4. À l'époque de la vieillesse de Salomon, ses femmes inclinèrent son cœur vers d'autres dieux. Et son cœur ne fut point tout entier à l'Éternel, son Dieu, comme l'avait été le cœur de David, son père. David n'avait pas été un homme parfait. David n'avait pas été un homme sans péché. Mais la différence de David, c'est que David, son cœur, son être intérieur, appartenait à Dieu. Nous avons dit dans les émissions précédentes que lorsqu'on parle du cœur de l'homme, dans la Bible, on parle de l'homme intérieur, le vrai vous, le vrai moi. L'homme naturel, intérieur, ne peut être changé que par Dieu. Nous l'avons vu dans les émissions précédentes. Dieu promet à l'homme un nouveau cœur. Dieu promet de changer ce cœur de pierre en un cœur de chair. Donc la nature humaine est mauvaise en soi. Jésus-Christ nous a dit, nous l'avons vu dans Marc 7, 21-23, Jésus-Christ nous a montré ce qui se trouve dans le cœur de l'homme naturel. L'homme qui n'a pas été changé, l'homme qui n'a pas été transformé, l'homme qui n'a pas été renouvelé par Jésus-Christ. C'est un impudique, c'est un adultère, c'est un menteur, c'est un meurtrier. Il y a la folie dans son cœur, c'est un insensé, c'est quelqu'un qui marche sans Dieu comme si Dieu n'existait pas. Il ne se préoccupe pas de Dieu. Il peut aller à l'église, il peut prêcher l'évangile, il peut être même baptisé membre d'église, mais il n'est pas changé intérieurement. Pourquoi ? Parce qu'il n'a pas fait de rencontre avec Jésus-Christ. Sans Jésus-Christ, il est impossible d'avoir un nouveau cœur, d'être une nouvelle créature, d'être changé, transformé. Et cela, Jésus-Christ le fait par grâce, le fait par amour. Parce qu'il est mort à la croix pour chacun d'entre nous. Nous l'avons vu dans les émissions précédentes. Nous avons vu que Pierre, écrivant aux églises, fait une sorte de prière. Il dit que Jésus-Christ habite pleinement dans vos cœurs. Pas l'église catholique, pas l'église protestante, pas l'église dite chrétienne, mais que ce soit Jésus-Christ qui habite pleinement dans nos cœurs. Pas le trois quarts, pas le 9/10. Mais 100% dans notre cœur. Que notre cœur appartienne 100% à Jésus-Christ. L'apôtre Paul fera une autre prière. Il dira que Jésus-Christ dirige vos cœurs. Que ce ne soit pas l'argent, que ce ne soit pas le sexe, que ce ne soit pas la gloire, que ce ne soit pas les convoitises du monde, que ce ne soit pas le monde, que ce ne soit pas la famille, mais que ce soit Jésus-Christ et seul, Jésus-Christ seul, qui dirige le cœur de chacun d'entre nous. Et avec l'histoire de Salomon, nous avons un type de croyant qui, quand vous lisez l'histoire de Salomon, Salomon commence très bien. Avant de prendre une décision, Salomon consulte Dieu. Dieu qui lui dit « Je te donne mon peuple pour diriger », Salomon demande la sagesse, parce que sans sagesse, il n'arrivera pas à diriger ce peuple. Sans sagesse, il n'arrivera pas à conduire le peuple de Dieu. Salomon commence très bien son ministère. Salomon peut être un type de pasteur qui commence un ministère glorieux, merveilleux. Mais voilà qu'au chapitre 11 du livre des rois, Salomon, son cœur n'est plus entier à Dieu. Son cœur est partagé, son cœur est divisé. Il y a dans son cœur une cohabitation entre Dieu et tout ce qui n'est pas Dieu. Il peut arriver dans la vie d'un chrétien que, au bout d'un certain temps, après une certaine marche avec Jésus-Christ, Jésus-Christ n'est plus le seul à diriger le cœur de ce croyant. Et c'est pour cela que Jésus-Christ finance cette émission aujourd'hui, pour rappeler à ce type de chrétien que le cœur d'un chrétien doit être entièrement dirigé, possédé, j'allais dire. Le cœur doit entièrement appartenir à Jésus-Christ. Nous l'avons lu dans Marc 12, versets 29 à 30. Jésus dit, tu aimeras l'Éternel ton Dieu, nous avons vu dans une autre version, tu aimeras l'Éternel ton Dieu de tout ton cœur, c'est-à-dire de toute ton âme, tes forces, tes pensées, ton intelligence. Le psaume 97, dit ceci, 97, verset 10. Psaume 97, verset 10. Vous qui aimez l'Éternel, vous qui l'aimez, haïssez le mal. Vous qui aimez l'Éternel, haïssez le mal. Vous qui aimez l'Éternel, vous ne devez pas avoir un cœur partagé. Vous ne devez pas être hésitant face au mal. Vous devez avoir une position claire et nette. Laissez les hommes vivre comme ils veulent. C'est leur problème, c'est leur vie. Mais vous qui aimez l'Éternel, vous devez haïr le mal. Bien sûr, personne d'entre nous n'est parfait. Le sang de Jésus-Christ est là pour nous purifier si nous tombons. Mais nous devons être fermes. Nous ne devons pas être, sans parti. Soit c'est Dieu, soit c'est le monde. Soit c'est Dieu, soit c'est la chair. Soit c'est Dieu, soit c'est l'argent. Et le cœur de Salomon n'était plus tout entier. Il était partagé. Par moments, il choisissait Dieu, par moments, il choisissait ses femmes. Enfin, il devait prendre une décision. Et nous avons vu, quand vous lisez toute l'histoire de tous les textes de un roi 10, il nous est dit, au verset 7, pardon, un roi 11 au verset 7, il nous est dit que Salomon bâtit sur la montagne qui est en face de Jérusalem un haut lieu pour Kemosh, l'abomination des Moabs, et pour Moloch, l'abomination des fils d'Ammon. Donc à un moment, ces femmes l'ont poussé, l'ont encouragé, et au lieu de trancher, de dire « Non, moi je ne sers que Dieu, l'Éternel, le Dieu d'Israël. » Mais parce qu'il voulait faire plaisir à ces femmes, parce qu'il ne voulait pas blesser et vexer ces femmes, Salomon a bâti des temples aux idoles. C'est une manière d'adorer, c'est une manière de servir ces dieux-là. Aujourd'hui, vous me direz, oui, mais je n'ai pas d'idole dans ma maison. Moi, je n'ai pas de statue dans ma maison. Moi, je n'adore pas un autre Dieu que Jésus-Christ. C'est peut-être vrai, c'est certainement vrai. Mais aujourd'hui, les idoles ont changé de forme. Il y a des idoles dans le cœur. Aujourd'hui, on parle des idoles des célébrités. Des célébrités dans la musique, des célébrités dans la musique, des célébrités dans le sport, des célébrités dans les arts. Vous retrouverez des chrétiens qui aiment le Seigneur, mais qui sont plongés dans des musiques où on ne chante pas Jésus-Christ. Vous allez voir des chrétiens qui, lorsqu'ils sont célibataires, il n'y a pas de problème. Dès qu'ils deviennent mariés, leur vie spirituelle baisse. Ils font tout pour plaire à leur mari, ils font tout pour plaire à leur épouse. Lorsqu'ils étaient seuls, il n'y avait pas de problème. Vous allez rencontrer d'autres types de chrétiens. Lorsqu'ils sont chômeurs, il n'y a pas de problème, ils aiment Dieu, ils marchent avec Dieu. Mais dès qu'ils ont un travail, le travail devient leur Dieu. Ils n'ont plus le temps pour lire la parole de Dieu. Ils n'ont plus le temps pour prier. Et quand je parle de lire et de prier, ce n'est pas forcément qu'ils vont à l'église. Non, ils n'ont plus de culte personnel. Le dimanche, au lieu même d'aller pendant 2 ou 3 heures à l'église, ils vont jouer au tennis pour se relaxer, pour se détendre. Ce n'est pas une si mauvaise chose. Mais en fait, Dieu n'occupe plus la première place. Dieu n'est plus leur priorité. Dieu, Jésus-Christ, n'est plus leur Dieu. Alors que Jésus-Christ a dit, tu aimeras Dieu de tout ton cœur. Ce n'est pas une mauvaise chose d'aller jouer dimanche au tennis, de faire de la natation, c'est bon. C'est une très bonne chose. Mais est-ce que ces choses ont remplacé Dieu dans votre vie? Est-ce que ces choses ont pris la première place? Est-ce que ces choses sont devenues ceux qui dirigent votre vie? Rappelons-nous, l'apôtre Paul dit que Jésus-Christ dirige. Que Jésus-Christ dirige votre cœur. Jésus nous dit dans Matthieu 6, verset 24, Matthieu 6, verset 24, Jésus nous dit ceci, « Nul ne peut servir deux maîtres, car ou il haïra l'un et aimera l'autre, ou il s'attachera à l'un et méprisera l'autre. » Vous ne pouvez servir Dieu et Mammon. Qui est Mammon? Mammon est une idole qui personnifie l'argent, les richesses, la réussite. Jésus dit, vous ne pouvez pas choisir Dieu, vous ne pouvez pas servir Dieu et Mammon. Soit vous choisissez l'un, soit vous choisissez l'autre. Soit vous aimez Jésus-Christ, soit vous choisissez et vous aimez Mammon. Jésus-Christ n'est pas contre les richesses. C'est Jésus-Christ qui a créé les richesses. Jésus-Christ n'est pas contre le succès, n'est pas contre la réussite. Mais il a ses principes à lui pour réussir. Il a ses principes à lui pour vous donner des richesses. Il a ses principes à lui pour vous donner la réussite. Mammon a aussi ses principes. Lors de la tentation de Jésus-Christ dans le désert, Satan dira à Jésus, ce monde m'a été donné, et je le donne à qui je veux. Si tu le veux, adore-moi. Qu'est-ce que Jésus-Christ dira? Tu n'adoreras que l'Éternel seul. Il n'y a qu'une seule personne à adorer face aux sollicitations du monde. C'est Dieu. Il n'y a qu'une seule personne à adorer face aux sollicitations du monde. C'est Jésus-Christ. C'est quoi adorer? Adorer, c'est une manière de servir. Vous allez rencontrer des gens pour avoir une promotion. Il est chrétien, il aime le Seigneur. Mais à un moment, pour avoir une promotion, on lui propose autre chose que Jésus-Christ. Autre chose. Donc on lui demande d'obéir à certaines lois qui contrecarrent la Bible, qui contredisent la Bible. Je vous ai parlé de cette histoire, de ce monsieur à qui on a dit nous voyons que tu es intelligent, que tu remplis les critères, mais que nous voulions que tu fasses partie de notre loge, de notre secte, de notre communauté secrète. Aujourd'hui, le travail est devenu difficile. Et Satan profite de ces choses pour proposer aux enfants de Dieu de servir Satan. Or, ils vous diront, non, tu peux rester chrétien, tu peux aller dans ton église, mais participe avec nous à nos réunions. Triche de temps en temps, ment de temps en temps. Certains, en ayant du travail, en ayant des promotions, un levain, le cœur a commencé à se corrompre petit à petit. Ils ont pris une deuxième femme, une troisième femme, une quatrième femme, et petit à petit, ils perdent la foi. Et Judas, qui était un disciple de Christ, qui a commencé à servir Christ, s'est laissé corrompre par l'argent, s'est laissé corrompre par Mammon. Dans Matthieu 12, il nous est dit ceci, sur Judas, Matthieu 12, versets 3 à 6. 12, 3 à 6. Marie, ayant pris un livre de parfum, de nard, pur de grand prix, oignit les pieds de Jésus et lui essuya les pieds avec ses cheveux. Et la maison fut remplie de l'odeur du parfum. Un de ses disciples, Judas Iscariote, fils de Simon, qui devrait le livrer, dit « Pourquoi n'a-t-on pas vendu ce parfum 300 deniers pour les donner aux pauvres ?» Il disait cela non qu'il était en peine des pauvres, mais parce qu'il était voleur et que, tenant la bourse, il prenait ce qu'on y mettait. Judas n'a pas commencé comme voleur. Judas n'a pas commencé comme cupide. Certainement qu'il a bien commencé avec le Seigneur Jésus-Christ. Certainement que lorsque Jésus-Christ envoyait les disciples deux à deux pour parler de lui, guérir les malades, Judas aussi. Mais le nombre d'années avec Jésus-Christ a fait que Judas s'est laissé corrompre par Mammon, s'est laissé corrompre par les richesses. La Bible dit « Garde ton cœur plus que toute autre chose ». Ce n'est pas parce que vous marchez avec Jésus-Christ aujourd'hui que Satan va vous laisser tranquille. Ce n'est pas vrai. Si pour les uns c'est les richesses, d'autres c'est le sexe. Si pour les autres c'est le sexe, d'autres c'est la gloire. Et Judas, son besoin d'avoir beaucoup plus d'argent, d'être beaucoup plus à l'aise, a fait que son cœur s'est corrompu. Son cœur s'est partagé entre Jésus-Christ et les richesses du monde. Lorsqu'il va vendre Jésus-Christ, ce remords vient d'où? De cette partie où il aimait Jésus-Christ. Il s'est rendu compte qu'il a mal fait, qu'il a livré un innocent. Et ça lui a fait mal. Pourquoi? Parce que, quelque part, il aimait Jésus-Christ. Mais son amour n'était pas tout entier dirigé vers Jésus-Christ. Mon frère, ma sœur, si votre cœur est partagé, ça c'est qu'un jour ou l'autre, vous allez livrer Jésus-Christ. Soit nous livrons Jésus-Christ, soit nous livrons Mammon. L'un ou l'autre sera un jour livré. Si ce n'est pas Jésus-Christ, ça sera Mammon. C'est pour cela qu'il faut garder son cœur. C'est pour cela qu'il faut se remettre en cause chaque jour. C'est pour cela qu'il faut compter sur la grâce de Dieu. Reconnaître ses fautes lorsque le Saint-Esprit nous convainc de pécher. De ne pas résister. Nous avons vu dans les émissions précédentes que le cœur peut être dirigé par l'orgueil. L'orgueil, c'est le fait de savoir qu'on a mal agi, mais qu'on ne veut pas reconnaître qu'on a mal agi. Et c'est ça qui a fait la chute de Satan. C'est ça qui a fait la chute de beaucoup d'hommes et de femmes qui ont marché avec Dieu dans les siècles passés. beaucoup d'hommes et de femmes qui se sont laissés emporter par l'orgueil, qui n'ont pas voulu reconnaître leur faute, ont livré Jésus-Christ. Je lisais dernièrement un livre d'un homme de Dieu qui avait servi Dieu, mais qui s'est laissé corrompre. Et quand Jésus-Christ a envoyé d'autres serviteurs pour le rappeler à l'ordre, il a refusé. Alors c'était l'histoire d'une femme qui avait une vision sur l'enfer. Et Jésus-Christ lui parlait de cet homme. Il disait, cet homme m'a servi à une époque. Mais à cause des richesses, à cause de la convoitise des richesses, il s'est laissé corrompre. Et il a commencé à prêcher des fausses choses. Et quand je suis venu lui faire des reproches, il a refusé. Et aujourd'hui, il est perdu pour l'éternité. Jésus-Christ ne veut pas vous perdre. Jésus-Christ ne veut pas que vous soyez perdu pour l'éternité. C'est pour ça qu'il frappe à votre porte ce matin. Il dit, ne laissez pas votre cœur être partagé. Ne laissez pas votre amour pour Christ être partagé. Il vous dit de choisir clairement. En fait, dans son choix, il vous propose de lui reconsacrer votre cœur. Jésus-Christ frappe à votre porte. Au-delà de cet homme que je suis qui vous parle de Jésus-Christ, qui vous parle de ces versets, voyez le Saint-Esprit, voyez Jésus-Christ, voyez Dieu le Père qui frappe à votre porte, qui vous dit, aujourd'hui est le jour du salut. Ne résiste pas. Ne vous entêtez pas, n'endurcissez pas votre cœur. Mais au contraire, comme la Bible dit, déchirez votre cœur devant Dieu. Reconnaissez vos fautes. Reconnaissez que vous avez mal agi. Reconsacrez votre cœur à Jésus-Christ. Ô mon frère, ô ma sœur, aujourd'hui est le jour du salut. Aujourd'hui est le jour où nous reconsacrons notre cœur à Jésus-Christ. Si vous êtes de ceux et de celles qui voulez reconsacrer votre cœur aujourd'hui à Jésus-Christ, baissez la tête dans la prière et faites cette simple prière avec moi. Répétez ces simples mots. Dites, Père éternel, j'ai entendu ta parole. J'ai entendu ta voix. Je viens aujourd'hui devant toi au nom de ton Fils Jésus-Christ. Je te reconsacre mon cœur. Je te reconsacre ma vie. Donne-moi totalement ton amour dans tout mon cœur. Que ton esprit me soutienne afin que je marche pleinement dans la voie de Christ. Que seul Christ règne dans mon cœur. Que seul Christ dirige mon cœur. Que seul Christ soit le propriétaire de mon cœur. Je te demande pardon pour tous les péchés que j'ai commis. Je te demande pardon pour mon cœur qui a été partagé. Purifie-le avec le sang de ton Fils Jésus-Christ qui a coulé à la croix pour moi aussi. Aujourd'hui et maintenant, je crois et je confesse que je suis une nouvelle créature et que mon cœur est reconsacré à Dieu. Et reconsacré à Jésus-Christ. Tout ce que j'ai fait avant aujourd'hui est oublié, est effacé dans le sang de Jésus-Christ. Je t'appartiens, je suis un enfant de Dieu, purifié, et je te remercie pour cela, au nom de Jésus-Christ. Amen. Si vous avez fait cette prière, croyez par la foi que Jésus-Christ dirige maintenant votre vie. Si vous avez besoin de prière, si vous avez besoin de conseils, si vous avez besoin d'être dirigé vers une église vivante, si vous avez besoin d'entrer en possession de ces enseignements sur le cœur de l'homme pour vous qui êtes à Kinshasa, n'hésitez pas à nous appeler à nos différents numéros. 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Ce sont les deux numéros de notre ministère qui s'appelle le ministère Jésus pour tous. Ma prière est que ces enseignements vous changent, vous transforment, vous renouvellent, vous réveillent dans votre marche chrétienne. N'hésitez pas à nous appeler. Notre émission s'appelle « Venez à Jésus ». Nous diffusons tous les lundis, mercredis, 10h30, 11h sur Shalom Africa. 10h30, tous les lundis, mercredis, 10h30, 11h sur Shalom Africa 103.1 FM. Je suis Raphaël Mamou. Que Jésus vous bénisse. Nous nous retrouvons la fois prochaine pour continuer notre étude sur le cœur de l'homme. Que Jésus vous bénisse. Amen.
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2: Bonjour à tous, je suis Raphaël Mambou, que Jésus vous bénisse, qui que vous soyez, où que vous soyez. Le nom de cette émission est Venez à Jésus. C'est une grâce, c'est un honneur, c'est un privilège de pouvoir vous retrouver encore aujourd'hui autour de la parole de Dieu pour partager quelques versets bibliques sur le thème « La parabole du Samaritain », toujours avec Jonathan Junior Mambou. Bonjour frère.
5: Bonjour et bonjour à vous qui venez de nous rejoindre.
2: Avant d'aller plus loin, je voudrais vous inviter à baisser la tête dans la prière pour dédier le reste des 30 minutes entre les mains du Seigneur. Prions. Père éternel, au nom de ton Fils Jésus-Christ, nous voici devant toi, pour entendre ta parole, pour entendre ton message, pour entendre ton messager qui vient de ta part. Bénis ce message, bénis ton messager, Seigneur. Bénis ces hommes et ces femmes qui vont nous écouter par millions. Sur Internet, sur Radio FM, sur des supports informatiques. Seigneur, nous voulons que l'homme disparaisse et que nous n'entendions que ton message. Dispose nos cœurs, Seigneur. Parle-nous encore une fois et fais-nous du bien. Sauve celui qui a besoin d'être sauvé. Guéris celui qui a besoin d'être guéri. Édifie celui qui a besoin d'être édifié. Encourage celui qui a besoin d'être encouragé. Au nom de ton Fils Jésus-Christ, nous avons ainsi prié. Amen. La parabole du Samaritain. Jonathan. Jésus reprit la parole et dit, « Un homme descendait de Jérusalem à Jéricho. Il tomba au milieu des brigands, qui le dépouillèrent, le chargèrent de coups et s'en allèrent le laissant à demi-mort. Un sacrificateur qui, par hasard, descendait par le même chemin, ayant vu cet homme, passa outre. Un lévite, qui arriva aussi dans ce lieu, l'ayant vu, passa outre. Mais un samaritain, qui voyageait, étant venu là, fut ému de compassion lorsqu'il le vit. Il s'approcha et banda ses plaies, en y versant de l'huile et du vin. Puis il le mit sur sa propre monture, le conduisit à l'hôtellerie et prit soin de lui. Le lendemain, il tira 2 deniers, les donna à l'hôte et dit, « Aie soin de lui, et ce que tu dépenseras de plus, je te le rendrai à mon retour. » Jonathan, qu'est-ce que tu peux nous dire aujourd'hui sur cette parabole qui est une parabole très très riche, parce que le nombre d'émissions qu'on a déjà faites sont impressionnants.
5: Que Dieu soit béni, eu égard à toutes les leçons qu'elle nous réserve dans cette parabole, des leçons qu'il faudra non seulement garder à l'esprit, mais qu'il faudra vraiment développer dans notre vie quotidienne, qu'il faudra mettre en pratique. Je voudrais d'abord lire ce verset de Matthieu 11, verset 28, où la Bible dit, « Venez à moi, vous tous qui êtes fatigués et chargés, et je vous donnerai du repos. Prenez mon joug sur vous et recevez mes instructions, car je suis doux et humble de cœur, et vous trouverez du repos dans vos âmes. » Cette question est très importante. En fait, ces paroles sont puissantes, parce que Dieu nous fait voir que nous devons retourner à lui, nous qui sommes fatigués et chargés. Et si j'ai commencé par lire ce texte, c'est parce que j'ai pensé toujours à cet homme. Il était à Jérusalem, il a préféré quitter Jérusalem et descendre vers Jéricho. Beaucoup de gens ont choisi de quitter Jérusalem à cause de, de beaucoup de raisons, alors qu'ils pouvaient bien rester à Jérusalem, malgré ces raisons-là. Ils ont préféré quitter Jérusalem, c'est-à-dire quitter la présence de Dieu, pour descendre vers Jéricho, le lieu le plus bas. Et nous savons ce qui est arrivé à ce monsieur. Il a dû rencontrer des situations très difficiles. Et il y a un texte qui m'amène même à croire que cet homme a rencontré des étapes de ce texte de Ésaïe, chapitre 5, versets 5 à 7. On va lire ça. Ésaïe, chapitre 5, versets 5 à 7. Je lis.

0: la pluie. En fait, ça c'est
1: sur
0: comme
1: elle, la pluie sur elle. Elle.
0: Ça c'est comme une conséquence déjà, hein, que Dieu fait pleuvoir sur une terre. Au contexte, au premier verset, on parle d'une vigne, de la vigne de l'Éternel. Je chanterai à mon bien-aimé le cantique de mon bien-aimé sur sa vigne. Mon bien-aimé avait une vigne sur un coteau fertile. Il en remua le sol, ôta les pierres, il y mit un plan délicieux. Il bâtit une tour au milieu d'elle et il lui creusa aussi une cuve. Puis il espéra qu'elle produirait de bons raisins. Mais elle en a produit de mauvais. Maintenant donc, habitants de Jérusalem et hommes de Juda, soyez juges entre moi et ma vigne. Qu'y a-t-il encore à faire à ma vigne? Qu'ai-je pas fait pour elle, je voulais dire. Pourquoi, quand j'ai espéré qu'elle produirait des bons raisins, en a-t-elle produit de mauvais? Je vous dirai maintenant ce que je vais faire à ma vigne. J'en arracherai la haie pour qu'elle soit broutée. Ça, on dirait une punition, je peux dire. Bon, après tout ce que j'ai fait pour toi, parce que lorsque nous descendrons au verset 7, la vigne en question, c'est la maison d'Israël. La vigne de l'Éternel désormais, c'est la maison d'Israël. Voilà ce que je vais faire, je vais arracher la haie. La haie, on voit la clôture. Un peu pour dire que lorsque nous acceptons les principes de Dieu, lorsque nous restons dans sa présence, lorsque nous restons à Jérusalem, nous sommes protégés par une haie. C'est-à-dire que nous sommes en sécurité. Mais lorsque nous quittons Jérusalem, nous perdons cette clôture et nous sommes broutés par l'ennemi. C'est vraiment ce qui est arrivé à cet homme. C'est pour ça que je dis qu'il a sûrement suivi ces étapes. En quittant Jérusalem, il a perdu la protection de Dieu. C'est vraiment ce qui arrive à tous ces chrétiens qui choisissent de quitter Jérusalem pour descendre à Jéricho. Deuxièmement, j'en abattrai la clôture pour qu'elle soit foulée aux pieds. Et c'est ce qui arrive aussi à toutes ces personnes. Cet homme était à Jérusalem, descendant, ce sont les brigands qui ne l'ont pas laissé. Ils l'ont foulé. Hein? Ils ont foulé tout ce qui était à lui. C'est ce que l'ennemi fait dans la vie de beaucoup de ceux qui quittent loin de Dieu. Et nous le dirons toujours, loin de Dieu, il n'y a point de vie. Lorsque nous quittons la présence de Dieu, l'ennemi a un seul objectif, nous fouler à pied. Pas seulement fouler notre vie, mais même ce qui est à nous, notre santé, fouler même nos bénédictions, combattre notre avenir, notre destinée. Ça, c'est la manie de l'ennemi. Regardez le verset 6. Je la réduirai en ruine. Elle ne sera plus taillée ni cultivée. Ça, il y a aussi l'ennemi. Le Seigneur, lorsque nous retirons à lui, ben il laisse. Et l'ennemi vient. Hein, il nous combat. Il veut nous détruire définitivement. Hein, conformément à ces textes de Jean 10, 10.
1: Justement, c'est ça que j'allais lire.
0: Oui, tu peux.
1: Jean 10, verset 10. Le voleur ne vient que pour dérober, égorger et détruire.
0: Voilà.
1: Moi, je suis venu afin que les brebis aient la vie et qu'elles soient dans l'abondance.
0: Voilà. Égorger, dérober et détruire. C'est ça, en fait. Lorsque l'ennemi vous égorge, en fait, il veut votre
1: Il commence
0: mort.
1: D'abord par voler.
0: Voilà.
1: Il égorge,
0: oui.
1: Et puis il détruit.
0: Oui. Mais le verbe là, égorger, déjà, je vois, c'est l'image de quelqu'un qui veut pas votre vie.
1: Tout
0: il
1: à
0: veut
1: fait.
0: Votre mort, parce que quand on vous coupe la tête, c'est fini.
1: Il veut vider du sang
0: Est-ce qu'on a déjà vu,
1: du corps.
0: On a déjà vu quelqu'un se promener sans tête. Non. Donc, en fait, il veut vous détruire. Regardez le verset 6. Elle ne sera plus taillée ni cultivée. Parce qu'en fait, dans une vigne, on a l'habitude d'émonder ces arbres. On les taille pour éviter qu'elles puissent produire des étapes qui sont pas intéressantes, quoi. On les taille, on leur donne une certaine forme. Je suis pas vigneron, mais au moins on les monte. Mais je me réfère au texte de Jésus dans Jean chapitre 15. Le Seigneur fait dans nos vies.
1: 15 versets.
0: Jean chapitre 15, on peut commencer au verset premier.
1: Je suis le vrai cep, oui. Et mon père est le vigneron. Mmh. Tout sarment qui est en moi et qui ne porte pas de fruits, il retranche, et tout sarment qui porte de fruits, il

0: monde afin qu'il porte encore plus de fruits.
1: Voilà, on se limite là au verset 2. Donc, tout sarment qui porte du fruit, on l'émonde. C'est-à-dire, en fait, je peux dire que Dieu l'entretient. Dieu le prend en charge. Dieu s'occupe de cet arbre-là parce qu'il porte de fruits. C'est ce que Dieu fait aussi dans la vie de tout chrétien, qui porte de bons fruits. En fait, les fruits, pour le Seigneur, ce sont des œuvres. Hein, des œuvres justes que nous pratiquons dans sa présence et aussi au vu aussi de tout ce qui nous entoure.
0: Le fruit de l'esprit.
1: Voilà. Et Dieu s'occupe de cette personne, de ces enfants-là qui manifestent de l'obéissance en son égard. Il les émonde, il les taille, il les soutient. Hein, toutes ces personnes qui sont dans des situations où ils cherchent à vaincre un certain péché, Dieu vient les assister. Ils cherchent Dieu. Mais ceux qui s'éloignent de Dieu, ben Dieu les laisse. Il ne les cultive pas. Il ne les taille pas. Pourquoi ces hommes ont choisi de quitter Jérusalem pour descendre à Jéricho. Il ne va pas s'occuper d'eux. Hein. Et la suite, on est toujours dans Ésaïe 5. On dit... Elle ne sera plus taillée ni cultivée. Les ronces et les épines y croîtront. Tout ça, Jésus a expliqué ce que c'est les ronces, les épines. Hein? On peut se référer à la parabole du semeur dans Matthieu chapitre 13, 22. Jésus a expliqué ce que c'est les ronces, hein? Et les épines. Lorsqu'il parlait de cette semence qui est tombée parmi les épines, il l'expliquera au verset 22 de Matthieu 13, et il le dit ceci. Celui qui a reçu la semence parmi les épines, c'est celui qui entend la parole, mais en qui les soucis du siècle et la séduction des richesses étouffent cette parole et la rendent infructueuse. Ça, c'est en fait la conséquence vraiment de cette personne qui quitte Jérusalem. Quand elle quitte Jérusalem, en fait, ce n'est plus Dieu qui va l'aider à produire des fruits. C'est-à-dire, ce sera autre chose qui va le pousser à produire d'autres fruits. Les soucis du siècle, les séductions des richesses vont étouffer la parole et vont le pousser à produire d'autres choses qui ne sont pas conformes à la parole. Parce qu'il s'est éloigné de Jérusalem, il s'est éloigné de la présence de Dieu. Qu'est-ce qu'on nous dit dans Luc chapitre 8, toujours dans la même pensée, le verset 14. Luc a dit ceci. Ce qui est tombé parmi les épines, ce sont ceux qui, ayant entendu la parole, s'en vont et la laissent étouffer par les soucis, les richesses et les plaisirs de la vie. Et ils ne portent point de fruits qui viennent à maturité. Ça, c'est vraiment l'état de cette personne qui a quitté Jérusalem. Il se retrouve dans cette situation telle qu'il ne porte pas de fruits. Et la suite, on dit... Les ronces et les épines y croîtront, et je donnerai mes ordres aux nuées, afin qu'elles ne laissent. C'est une vigne qui ne va pas connaître la pluie. Enfin, j'ai jamais vu ça. où il y a une vigne où il n'y a pas de pluie, qui ne connaît pas la pluie. Non, j'ai jamais vu ça. Mais au moins, la pluie dont il est dit ici, c'est la parole de Dieu. Une personne qui s'éloigne de la présence de Dieu, en tout cas, il s'éloigne de Dieu. Il s'éloigne de la parole, parce que la parole, c'est l'eau.
0: Tout à fait.
1: L'eau, c'est la parole. De même que l'eau nous purifie, parce que l'eau, c'est un agent purificateur, la parole également nous purifie de toute souillure de péché, parce que le péché, c'est de la saleté. Eh bien, nous avons besoin de l'eau pour être purs. Comme Jésus-Christ a dit, vous êtes purs à cause de la parole que je vous ai envoyée. Donc, ça, c'est vraiment, quand je lis simplement ce texte d'Ésaïe, chapitre 5, 5 à 6 déjà, je vois l'état dans lequel s'est retrouvé cet homme. Il s'est retrouvé dans une situation, il a été brouté, il a été foulé, hein, on l'a attaqué, on l'a réduit en ruine, et il s'est retrouvé avec des plaies, état des péchés. Il fallait donc qu'il soit sauvé. Et c'est là qu'on voit trois personnes qui sont passées par là. Il y a le Lévite, il y a le sacrificateur. Si on peut relire le texte, le premier c'était le sacrificateur.
0: Luc 10.
1: Oui, le sacrificateur est passé, le Lévite est passé, et plus tard ce sera le Samaritain.
0: Un sacrificateur qui par hasard descendait par le même chemin, ayant vu cet homme, passa outre. Un Lévite qui arriva aussi dans ce lieu, l'ayant vu, passa outre.
1: très important cette réalité. C'est vrai, j'ai entendu des gens parler sur le sacrificateur, sur le lévite. Souvent, on aborde l'aspect que je ne rejette pas aussi, l'aspect selon lequel ces gens n'ont pas manifesté l'amour, ils devaient manifester l'amour du prochain et tout ça. Ça, c'est aussi bon, je refuse pas. Hein, le Seigneur a parlé de l'amour.
0: Le texte, la raison de la parabole, oui, c'est l'amour.
1: Oui, c'était l'amour du prochain. Mais je voudrais surtout insister par le fait que lorsque je regarde la manière dont on a agencé l'idée, c'est-à-dire l'homme était à Jérusalem, il a laissé Jérusalem pour descendre vers Jéricho. En fait, nous avons compris qu'en fait, le fait de quitter Jérusalem et se retrouver à Jéricho, c'était l'état du péché. Et je ne vois pas vraiment le sacrificateur, pouvoir, en tant qu'homme, ôter le péché du Samaritain, de cet homme. Je ne le vois pas dans ce sens. Il fallait un homme particulier qui pouvait faire ce travail. Donc, il était blessé, il avait besoin d'un médecin. Le sacrificateur ne pouvait pas être un médecin, ni le Lévite. Seul le Samaritain pouvait être le médecin. C'est pour ça que Jésus-Christ répond à ce profil. D'être appelé samaritain, d'être appelé le médecin.
0: Par excellence.
1: Marc chapitre 2 nous relate une histoire où Jésus-Christ était critiqué parce qu'il s'est retrouvé avec des malades. Et ben, des malades, c'est-à-dire des méchants. Je lis le livre de Marc chapitre 2, je commence au verset 15. La Bible dit ceci. Comme Jésus était à table dans la maison de Lévi, beaucoup de publicains et des gens de mauvaise vie se mirent aussi à table avec lui et avec ses disciples, car ils étaient nombreux et l'avaient suivi. Les scribes et les pharisiens, le voyant manger avec les publicains et les gens de mauvaise vie, dirent à ses disciples, « Pourquoi mange-t-il et boit-il avec les publicains et les gens de mauvaise vie ?» Ce que Jésus ayant entendu, il leur dit, ce ne sont pas ceux qui se portent bien qui ont besoin de médecins, mais les malades. Je ne suis pas venu appeler les justes, mais les pécheurs. En fait, les malades ici, ce ne sont pas les malades qui souffrent de la tuberculose, qui souffrent de l'appendicite. Non, lorsque quelqu'un est habillé du péché, si je peux dire ça, est revêtu du mal, pour Dieu c'est un malade.
0: Tout à fait.
1: Il a beaucoup de plaies autour de lui. Donc Dieu a besoin que cet homme-là soit sauvé. Voilà. Et la seule personne qui peut sauver ce malade, ce n'est pas un homme, c'est Jésus lui-même. Il est le seul qui peut sauver un malade du péché, si je peux l'appeler ainsi. C'est comme ça que Dieu voit les choses. Ésaïe chapitre 1, verset 6. Je vois par exemple Dieu présenter un malade ici. Hein? Des hommes qui ont abandonné sa parole. Je peux commencer au verset 3. Le bœuf connaît son possesseur, et l'âne la crèche de son maître. Israël ne connaît rien. Mon peuple n'a point d'intelligence. Malheur à la nation pécheresse, au peuple chargé d'iniquité, à la race méchante, aux enfants corrompus. Regardez bien. Ils ont abandonné l'Éternel. Ils ont méprisé le Saint d'Israël. Ils se sont retirés en arrière. Quel châtiment nouveau vous infligez ? Quand vous multipliez vos révoltes, la tête entière, vous voyez bien, la tête entière est malade et tout le cœur est souffrant. De la plante du pied jusqu'à la tête, rien n'est en bon état. Ce ne sont que blessures, contusions et plaies vives. En fait, on peut, déjà en lisant ici, on peut croire que c'était vraiment des plaies. Non, en fait, ces plaies-là, ce sont toutes ces abominations qu'ils commettaient. C'était déjà des plaies, des infections, voilà. Aux yeux de Dieu, qui n'ont été ni pensés, ni bandés, ni adoucis par l'huile. Voilà. Que le pécheur ou que le chrétien qui a quitté Jérusalem et qui descend vers Jéricho sache qu'il est en train de se mettre sur son corps des plaies. Des plaies que seul Dieu ne peut réparer. Tu sais, des fois, quand on est chrétien et qu'on commet certains péchés, que vraiment on a la conscience. Quelque part, il y a une certaine culpabilité. Et ça fait très mal. Parce que la plaie, ça ne fait pas du bien, ça fait aussi très mal. Mais il y a curieusement des gens qui se plaisent à marcher avec ces plaies.
0: Ils ont tué leur conscience.
1: Voilà. Ils se plaisent à marcher avec des plaies. Ça ne leur dit rien du tout. Et bien que ces personnes sachent que la seule personne qui peut sauver, qui peut nous ôter de cet état, c'est Jésus de Nazareth. C'est lui le médecin par excellence. C'est lui. Ésaïe chapitre 53, verset 5, je lis ce texte où on parle du travail de Jésus. La Bible dit ceci, « Mais il était blessé pour nos péchés, blessé pour nos iniquités. Le châtiment qui nous donne la paix est tombé sur lui. Et c'est par ses meurtrissures que nous sommes guéris. » Quand on parle de la guérison, c'est pour dire que le péché nous rend malades. On a besoin d'une guérison. On a besoin d'un médicament approprié. Et ce médicament, ce n'est pas la quinine, ce ne sera pas la tétracycline, mais ce médicament, c'est seulement la parole. La parole, c'est Jésus de Nazareth. C'est-à-dire, on peut avoir de l'argent, on peut avoir des richesses, mais si on n'a pas Christ, on est malade devant Dieu. Ça, c'est très important. Et on a besoin du bon samaritain. Et si Jésus-Christ, on l'appelle bon samaritain, eh bien, d'abord, les samaritains, c'était pas des gens considérés juste aux yeux des juifs. Pour les juifs, c'était des pécheurs.
0: Tout à fait.
1: Samarie, c'était la capitale d'Israël à l'époque. Mais il s'est fait qu'à une certaine époque, on peut le lire dans 2 Rois chapitre 17, à une certaine époque, Israël avait commencé à pécher, à désobéir. Et le dernier roi d'Israël, qui s'appelait Osée, avait commis beaucoup de mal avec son peuple, avait entraîné le peuple dans des grands maux. Et Dieu a permis que le peuple assyrien vienne prendre les Israélites et les amener captifs. Alors, la ville était devenue déserte. Alors, qu'est-ce que le roi a fait? Il a pris des gens des autres villes, hein, des païens, si je peux le dire, des autres nations. Il les a remplacés dans la cité où se trouvaient les enfants d'Israël. Et ces gens ont commencé à vivre là. Et c'est là qu'ils ont vécu jusqu'à ces jours pour beaucoup. Ils ont continué à vivre. Mais c'était des gens qui ne connaissaient pas la loi de Dieu,
0: Ils ont fait un mélange.
1: Voilà. Et ils ont connu même des problèmes. Pour ceux qui peuvent le lire, c'est dans 2 Rois chapitre 17, il y a le verset 6, le verset 24 à 34. Et c'est ceux-là qui sont les Samaritains. La femme samaritaine, elle était la descendante de ce peuple-là.
0: De ce peuple-là.
1: Voilà. Mais en fait, c'était des gens impurs aux yeux de Dieu, aux yeux même des Juifs, ça c'est vrai. Mais en fait, Jésus-Christ, nous l'identifions aussi à ces gens-là, pas pour dire qu'il est impur, non. Mais pour dire, en fait, Jésus, pour nous sauver, il a accepté d'être impur. Il a accepté de porter les péchés des hommes. Il est le seul qui a pu faire ça. Il a accepté ces choses. On va lire ce verset. 2 Corinthiens chapitre 5, verset 21. Pour nous sauver, il a fait ce sacrifice de devenir impur, c'est-à-dire de porter le péché des hommes. Lui qui n'était pas... 2 Corinthiens chapitre 5, verset 21.
0: Celui qui n'a point connu le péché, voilà. Dieu l'a fait devenir péché pour nous, afin que nous devenions en lui justice de Dieu.
1: Voilà pourquoi je ne peux pas hésiter de dire que Jésus est le bon samaritain. C'est-à-dire, il n'a pas connu le péché. Jésus-Christ a marché sur la terre sans commettre de péché.
0: Droitement, justement
1: oui.
0: Devant Dieu.
1: Et... il n'est même pas le descendant d'Adam. C'est-à-dire, il n'est pas le fruit de l'union d'un homme avec une femme. Il n'est pas le fruit de la fusion d'une gamète mâle avec une gamète femelle. Non. Donc, il est le fruit du Seigneur lui-même. Le Saint-Esprit, par sa puissance, a fait que le Seigneur se retrouve dans les seins de Marie. Donc, personne ne peut dire que non, il est descendant...
0: Il y a tellement de théories sur la paternité de Jésus.
1: Oui, et pourtant c'est pas du tout ça. Quand je vois ce texte, je dis il est le bon samaritain, il est la personne qu'il fallait. Donc, une façon de dire, la seule personne qui peut nous guérir, mes bien-aimés, c'est Jésus. Nous qui avons choisi de marcher dans le péché. Vous qui êtes là, vous choisissez le péché comme ami. Et vous voulez maintenant quitter dans cette vie. Vous avez seulement besoin de Jésus. Seul Jésus peut vous ôter de ce mal. Seul Jésus peut porter votre mal et faire en sorte que vous soyez pur aux yeux de Dieu.
0: La Bible dit dans Jean 3, verset 16, « Dieu a tant aimé le monde qu'il a donné son Fils unique, afin que quiconque croit en lui ne périsse point, mais qu'il ait la vie éternelle. »
1: Amen.
0: Dans Matthieu 11, verset 28, Jésus dit « Venez à moi, vous tous qui êtes fatigués et chargés. » seul Jésus-Christ, comme a dit Jonathan il y a quelques instants en arrière, est capable de ôter le péché Amen. De la vie d'une personne. Il n'y a aucun pasteur, il n'y a aucun homme de Dieu, il n'y a aucun abbé, aucun pape, aucun évêque, aucun qui que ce soit qui puisse ôter le péché de la vie de quelqu'un, si ce n'est que la personne de Jésus-Christ. Dieu l'a fait devenir péché, afin que nous devenions justice en lui.
1: Amen.
0: Il n'a pas connu le péché, mais Dieu l'a fait devenir péché. Il a porté les péchés du monde entier, afin que personne ne périsse. Mon frère, ma sœur, Dieu vous parle en ce moment. Vous êtes peut-être dans la situation de cet homme qui a déjà quitté Jérusalem et qui s'est retrouvé à demi-mort. Le baptême ne sauve personne. Le fait d'aller à l'église, ça ne sauve personne. Il n'y a qu'un seul sauveur, Jésus-Christ de Nazareth. Et il frappe à votre porte ce matin, cet après-midi, ce soir, et il vous dit, ouvrez-lui les portes de votre cœur, afin qu'il prenne le péché de votre vie sur lui et qu'il vous donne la justice de Dieu. Il offre ce salut à quiconque croit. Ce n'est pas une catégorie de personnes, les blancs ou les noirs ou bien les asiatiques ou les sud-américains, qui ont plus de salut que d'autres. Non, c'est une question de foi dans le message que vous venez d'entendre. Seul Jésus-Christ sauve. Et si c'est cela votre désir, baissez la tête dans la prière et répétez ces simples mots après moi. Dites, Père éternel, au nom de ton Fils Jésus-Christ, nous voici devant toi. Je te demande pardon. Pardon pour mes péchés. Pardon pour ma rébellion. Pardon pour ma froideur face à la parole de Dieu, à la marche chrétienne. Je reconnais aujourd'hui que je suis pécheur et que j'ai besoin d'un sauveur. Père, j'accepte Jésus-Christ comme Seigneur et Sauveur dans ma vie. Je renonce au péché, je renonce au mensonge et j'accepte Jésus-Christ comme mon seul Seigneur et mon seul Sauveur. Merci pour ton pardon, ton amour, ta grâce. Au nom de ton Fils Jésus-Christ, j'ai ainsi prié. Amen. Si vous avez fait cette prière, croyez que par la foi, Dieu vous a entendu. Je suis Raphaël Mambou, le nom de cette émission est Venez à Jésus. Nous nous retrouvons la fois prochaine, toujours sur le même thème, la parabole du Samaritain avec Jonathan Junior Mambou. Que Jésus continue de vous bénir, que Jésus continue de vous garder. À la fois prochaine.
1: À la fois prochaine et que Dieu vous aide à Amen. Rester à Jérusalem.
0: Amen.
1: Amen.
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1: Bonjour à tous, je suis Raphaël Mambou, que Jésus vous bénisse, qui que vous soyez, où que vous soyez. Le nom de cette émission est Venez à Jésus. C'est une grâce, c'est un honneur, c'est un privilège de pouvoir vous retrouver encore aujourd'hui autour de la parole de Dieu pour partager quelques versets bibliques sur Joseph en Égypte. Avant d'aller plus loin, je voudrais vous inviter à baisser la tête dans la prière pour dédier le reste des 30 minutes entre les mains du Seigneur. Prions. Père éternel, au nom de ton Fils Jésus-Christ, nous voici devant toi pour te dire merci. Merci pour ton amour, ta grâce, ton salut en Jésus-Christ. Merci pour cette opportunité que tu nous donnes encore d'entendre ta parole aujourd'hui. Seigneur, nous ne sommes pas meilleurs, nous ne sommes pas plus spirituels, mais tu nous fais grâce et nous voulons profiter de cette grâce. Seigneur, je ne sais pas combien d'hommes et de femmes vont entendre cette série d'enseignements sur Joseph en Égypte. Mais ce que je voudrais, que ça change la vie d'un homme, que ça change la vie d'une femme, Seigneur. Parce que les temps sont devenus difficiles, les temps sont devenus mauvais. Et pourtant, tu nous as appelés, au travers de Jésus-Christ, à être la lumière et le sel de la terre. Permets que cet enseignement change quelqu'un, au nom de ton Fils Jésus-Christ. Nous avons ainsi prié. Amen. Joseph en Égypte, c'est notre sixième émission. Je vous invite encore à lire dans Genèse 39, du premier verset au sixième verset. On fit descendre Joseph en Égypte, et Potiphar, officier de Pharaon, chef des gardes égyptiens, l'acheta des Ismaélites qu'il avait fait descendre. L'Éternel fut avec lui et la prospérité l'accompagna. Il habitait dans la maison de son maître l'Égyptien. Son maître vit que l'Éternel était avec lui et que l'Éternel faisait prospérer entre ses mains tout ce qu'il entreprenait. Joseph trouva grâce aux yeux de son maître, qu'il envoya à son service, l'établit sur sa maison et lui confia tout ce qu'il possédait. Dès que Potiphar l'eut établi sur sa maison et sur tout ce qu'il possédait, l'Éternel bénit la maison de l'Égyptien à cause de Joseph. Et la bénédiction de l'Éternel fut sur tout ce qui lui appartenait, soit à la maison, soit au champ. Il abandonna aux mains de Joseph tout ce qui lui appartenait, et il n'avait avec lui soin d'autre que celui de prendre sa nourriture. Or Joseph était beau de taille et beau de figure. Joseph, comme nous avons dit, se retrouve vendu à contre-cœur chez les Ismaélites, qui à leur tour le vendent à un Égyptien, Potiphar, comme esclave. Permettez-moi encore de rappeler le contexte dans lequel vivaient les esclaves. Comment c'était les esclaves? C'était des hommes et des femmes qui n'avaient pas droit de vie, qui n'avaient pas de droit de décider sur quoi que ce soit qui leur appartenait. C'était d'autres personnes qui décidaient si ils allaient continuer à vivre ou s'ils allaient mourir. Le seul moyen d'être libéré de l'esclavagisme de Monsieur X était soit de mourir, soit d'être racheté par quelqu'un d'autre. Mon frère, ma sœur, je ne sais pas ce que vous êtes en train de traverser, je ne sais pas ce que vous êtes en train de vivre, je ne sais pas ce que vous êtes en train de connaître. Mais laissez-moi vous dire que vous vivez à une époque bien meilleure que celle de Joseph. Parce que nous avons la possibilité de choisir pour qui nous allons travailler. Nous avons la possibilité de choisir où nous pouvons nous établir. Joseph n'avait pas cette possibilité. Il a été vendu par les Ismaélites, par ses propres frères. À leur tour, ces Ismaélites l'ont vendu à Potiphar, parce qu'ils se sont certainement rendus compte que c'était... D'abord, la Bible nous dit qu'il était beau, il était certainement instruit, il savait lire et écrire, il savait certainement s'exprimer. Alors, on l'a vendu à un prix très élevé, au point qu'il n'y avait que Potiphar qui pouvait l'acheter. Mais Joseph était choisi par Dieu. Nous l'avons lu dans les émissions précédentes, nous avons parlé dans les émissions précédentes. Joseph était le choix de Dieu. Dieu l'avait appelé à faire quelque chose de particulier. Quand je repensais à l'histoire de Joseph, je me suis rendu compte que Joseph n'avait pas d'autre don que celui d'interpréter les songes. Il ne multipliait pas l'argent, Il ne multipliait pas le pain. Il ne divisait pas la mer en deux. Il ne faisait pas des miracles. La seule chose, le seul don que Joseph connaissait était d'interpréter les songes. Mais c'est ce don-là, avec la marche de Dieu dans sa vie de tous les jours, qui vont le propulser au sommet de l'Égypte. Aujourd'hui, vous avez peut-être au-delà d'un don. Peut-être que vous parlez en langue, vous interprétez les langues, je ne sais pas. Mais nous avons en nous celui qui est plus fort que le monde, c'est-à-dire Jésus-Christ. Nous avons en nous quelque chose de commun que Joseph possédait, c'est-à-dire le Dieu d'Abraham, d'Isaac et de Jacob. Alors, si Joseph a réussi, je ne vois pas pourquoi moi j'échouerais. Si Joseph a été propulsé au sommet de l'État d'Égypte, je ne vois pas pourquoi moi j'échouerais. Pourquoi moi je resterais, si je puis dire entre guillemets, un inconnu. En fait, ce que je veux dire, ce n'est pas la célébrité. Vous avez été appelé à faire quelque chose avec Dieu. Et si Joseph, qui était esclave, a réussi, je ne vois pas pourquoi vous, avec Jésus-Christ, vous ne réussirez pas. C'est très important. Nous avons lu dans les émissions précédentes, nous avons partagé dans les émissions précédentes, que Jésus, de sa personne, Jésus-Christ nous a choisis. Lisons encore dans Jean 15, verset 16. Jean 15, verset 16. Je ne vous appelle plus serviteur, parce que le serviteur ne sait pas ce que fait son maître. Mais je vous ai appelé ami, parce que je vous ai fait connaître tout ce que j'ai appris de mon père. Ce n'est pas vous qui m'avez choisi, mais moi. Je vous ai choisi et je vous ai établi afin que vous alliez et que vous portiez du fruit et que votre fruit demeure. Vous voyez, vous êtes le choix de Christ. Je ne sais pas ce que vous êtes en train de vivre, mais ne regardez pas seulement au problème, mais regardez à Jésus-Christ qui est plus grand que votre problème. Joseph l'a fait. Joseph n'a pas regardé le fait qu'il est esclave, mais il a regardé à celui qui lui a fait la promesse. Comment allait-il réaliser la promesse? Je ne sais pas. Certainement que Joseph s'est rappelé de Abraham, le père dans la foi, qui lui a promis d'avoir des enfants alors que son corps disait qu'il était dans l'incapacité d'avoir des enfants. Mais Abraham avait confiance en Dieu. Alors Joseph s'est certainement inspiré de cette confiance que son père avait au créateur du ciel et de la terre. Joseph a fait confiance à Abraham, au Dieu d'Abraham, au Dieu d'Isaac, son père, se disant, je ne sais pas, mais je sais qu'il est capable. Oui, Dieu est capable d'accomplir ce qu'il vous a promis. Mais il le fera dans la mesure dans laquelle vous restez dans la maison de Dieu. Joseph est devenu premier ministre numéro 2 en Égypte, pas en vivant dans le péché, pas en vivant dans la magouille, pas en vivant dans le mensonge. Il nous est dit que l'Éternel a accompagné Joseph et la prospérité a accompagné Joseph. Mais Joseph avait pris conscience qu'il n'était pas seul, qu'il était accompagné de Dieu et qu'il ne pouvait pas se permettre n'importe quoi. Qu'il ne pouvait pas parler de n'importe quelle manière. Qu'il ne pouvait pas vivre de n'importe quelle manière. Qu'il ne pouvait pas s'habiller de n'importe quelle manière. Mon frère, ma sœur, en tant qu'enfants de Dieu, nous sommes appelés à être la lumière du monde et le sel de la terre. Vous qui nous écoutez dans le monde, permettez-moi un peu de parler de la République démocratique du Congo. Nous avons 95% de Congolais qui se disent chrétiens. Mais pourtant aujourd'hui le Congo est le pays le plus pauvre du monde. Pourquoi? Parce que nous vivons dans la magouille, parce que nous vivons dans la tricherie, parce que nous vivons dans la haine, parce que nous vivons dans la convoitisme, dans l'égoïsme, dans l'égocentrisme, quoi que nous allions à l'église. C'est ça qui détruit ce pays. C'est ça qui détruit ce monde. Le péché, quoi qu'on l'aille à l'église. Aujourd'hui, Satan a trouvé une stratégie. C'est laquelle? Il vous laisse aller à l'église, mais il ne vous laisse pas vivre l'église. Il vous laisse aller à l'église, mais il vous dit que ces choses sont des théories. Et que quand vous quittez l'église, vous revenez au monde réel. Joseph aurait pu vivre cela, mais Joseph a décidé de se consacrer entièrement et totalement au Dieu d'Abraham, d'Isaac et de Jacob. Je ne comprends pas comment je vais m'en sortir, mais je sais que le Dieu d'Abraham, d'Isaac et de Jacob est fidèle. S'il a promis à Abraham et il a réalisé, s'il a promis à Isaac et il a réalisé, s'il a promis à Jacob et il a réalisé, certainement à moi aussi qu'il a promis, il va le réaliser. À moi de me sanctifier, à moi de me mettre à part pour Dieu. Et Dieu a commencé à bénir les mains de Joseph, au point que Potiphar, son maître, a commencé à constater que Joseph était différent des autres. Il ne mentait pas, il ne trichait pas, il ne passait pas son temps à coucher avec les autres esclaves, il ne passait pas son temps à calomnier son maître avec d'autres esclaves. Il était différent. Et puis Dieu a commencé à ouvrir encore les yeux de Potiphar sur autre chose. Il a commencé à montrer à Potiphar que si tes affaires sont en train de réussir, c'est parce que je suis avec cet esclave que tu considères comme étant un esclave. Et Potiphar, en bon investisseur, a compris que si le Dieu de Joseph est en train de bénir tout ce que Joseph est en train de faire, il est de mon avantage de le mettre dans la gestion de tous mes biens. Vous savez, mon frère, je suis convaincu que le Dieu d'Abraham et Isaac n'a pas changé. Il veut le faire aussi pour vous, dans l'entreprise dans laquelle vous êtes en train de travailler. Il n'y a jamais un patron, ça je vous assure, il n'y a jamais un patron qui se plaît que ses serviteurs le volent. Il voudrait travailler avec des hommes et des femmes qui sont fidèles, même s'il lui-même n'est pas un homme fidèle. Mais il voudrait travailler avec des hommes fidèles. Vous voulez avoir une promotion dans votre entreprise. Vous voulez prospérer dans l'entreprise parce que Joseph a vécu ce que vous êtes en train de vivre. C'est très important. La Bible nous dit dans le Nouveau Testament, Paul parlera de cela dans le Nouveau Testament, dans Colossiens 3, versets 22 à 25. Ce sont des recommandations domestiques que Paul fait aux chrétiens de Colosse. Verset 22, Colossiens 3. Serviteurs, vous voyez, obéissez en toutes choses à vos maîtres selon la chair, non pas seulement sous leurs yeux, comme pour plaire aux hommes, mais avec simplicité de cœur dans la crainte du Seigneur. Tout ce que vous faites, faites-le de bon cœur comme pour le Seigneur et non pour les hommes. Sachant que vous recevrez du Seigneur l'héritage pour récompense, servez Christ, le Seigneur. Car celui qui agit injustement recevra selon son injustice. Il n'y a point d'acception de personne. J'aimerais commencer par cette partie. Il n'y a pas de favoritisme devant Dieu. Si Dieu a mis au large Joseph, c'est parce que Joseph a mis en pratique dans son travail, dans la maison de Potiphar, les recommandations du Seigneur que nous sommes en train de lire maintenant. Joseph n'est pas devenu premier ministre au numéro 2 de l'Égypte parce qu'il était Joseph, parce qu'il était descendant d'Abraham, d'Isaac et de Jacob. Non! Regardez-nous aujourd'hui en Jésus-Christ. Est-ce que tous les chrétiens sont propriétaires de l'Église? Je ne dis pas que ce n'est pas une anomalie, mais si nous voulons devenir ou aller au sommet le plus haut possible, parce que la Bible dit que Dieu fera de nous la tête et non la queue, mais il le fera à qui? Aux hommes et aux femmes qui mettent en pratique sa parole dans leur vie de tous les jours. Paul dit ceci, serviteurs, donc nous les employés, obéissons en toutes choses à nos maîtres. Bien sûr, dans le Seigneur, que ces recommandations que notre patron nous demande de faire soient des recommandations ou des ordres qui ne contredisent pas la Bible. Il ne faudra pas dire, ah non, il y avait un frère qui nous avait dit, faisons tout ce que notre patron nous demande. Donc s'il me demande de coucher avec lui, je couche avec lui. S'il me demande de voler pour lui, je vole avec lui. S'il me demande de faire des magouilles, des fausses factures, je le fais parce que c'est mon patron qui me l'a dit et parce que un frère, le frère Raphaël, m'avait recommandé cela. Non, ce n'est pas ça. Dans tout ce qui est légal, même si votre patron vous paye très mal, il vous sous-paye. Bien sûr, nous faisons connaître nos revendications, mais nous ne devenons pas des désobéissants. Et même lorsqu'on fait une grève, il y a un préavis de grève. On informe, on prévient. Et puis, il y a toujours un service minimum qui est fait. Donc, quelque part, même si vous n'êtes pas d'accord avec votre manière, avec la manière dont votre patron vous traite, lorsque vous faites une grève, vous respectez la procédure, vous respectez la loi. Mais en aucun cas, vous devenez désobéissant. Vos maîtres selon la chair, non seulement sous leurs yeux, comme pour plaire aux hommes. Ah, vous savez que mon patron, tous les jeudis, il est là à 7h30, le travail commence à 8h, alors je vais m'arranger pour être là avant 8h. Mais comme tous les vendredis, il a toujours des rendez-vous d'affaires et il ne débarque au bureau que vers 10h, moi je vais me pointer à 9h. Non! Vous savez que le travail commence à 8h, vous savez que le travail finit à 5h de l'après-midi, soit 17h. Travaillez selon les recommandations qui vous sont faites. Vous savez que le téléphone qu'on vous a donné, vous avez droit à effectuer des appels privés, mais vous n'abusez pas du téléphone. Vous ne passez pas votre journée à être au téléphone, vous ne passez pas votre journée à être sur Internet, sur Facebook, sur Twitter, sur des sites pour chatter avec vos correspondants dans le monde entier pendant des heures de service. Non! Non! Parce que dès que votre patron arrive, vous ne le ferez pas. Alors, faites comme s'il était constamment à vos côtés. N'est-ce pas? Serviteurs, obéissez en toutes choses à vos maîtres selon la chair, non pas seulement sous leurs yeux comme pour plaire aux hommes, mais avec simplicité de cœur, dans la crainte du Seigneur. C'est comme si l'ordre que votre patron vous demandait, prenez-le avec joie. Je vais vous raconter un petit témoignage qui m'est arrivé. À une époque, je travaillais avec un grand frère qui est superviseur, qui est actuellement manager, et il me formait dans des outils informatiques, dans un PowerPoint. Personnellement, je n'aimais pas ça, parce que ça me donnait mal à la tête. Je pouvais passer toute une journée sur des slides, comme on dit. Ça m'énervait, ça me donnait mal à la tête. Mais je le faisais. Par contrainte, si je puis dire, j'essayais d'aimer ça. C'était très difficile, je ne vous cache pas ça. Alors, quand il y a eu restructuration dans l'entreprise, nous sommes allés à gauche, lui il est allé à droite. Et actuellement, je travaille avec un manager qui veut que nous fassions toujours des travaux sur PowerPoint. Et aujourd'hui, laissez-moi vous dire que je le fais plus facilement. Mais si j'avais refusé de le faire à une certaine époque, j'aurais été dans l'incapacité de le faire aujourd'hui. C'est la même chose avec Joseph. Joseph a appris à gérer les choses en tant qu'esclave. Dieu le faisait prospérer, mais sous la supervision ou le fait d'être tout en étant esclave de quelqu'un d'autre. C'est quelqu'un d'autre qui profitait de son travail. Mais lui, il apprenait. Certainement que Joseph faisait des erreurs. Et l'Esprit de Dieu lui montrait, fais ça, fais ça, fais ça, ne fais pas ça, ne va pas là, n'achète pas telle chose, ne propose pas tel projet. Le Saint-Esprit le conduisait. Parce que le Saint-Esprit avait comme but de le distinguer des autres. Notre Dieu veut toujours faire la différence entre nous qui le servons et ceux qui ne le servent pas. Mais si nous prenons les habitudes des païens, si nous prenons les caractéristiques des païens dans notre travail de tous les jours, nous allons échouer. Le Congo est à 95% des chrétiens, des gens qui se disent chrétiens. Mais regardez ce pays, il est détruit à gauche et à droite. C'est impossible pour Dieu de nous aider tant que nous-mêmes, nous n'avons pas pris conscience que nous sommes des Joseph dans de la faim. Mon frère, ma sœur, arrêtons de vivre dans la magouille. Arrêtons de vivre dans le péché. Tite 2, 9 à 10. Toujours Paul qui recommande à un de ses fils dans la foi. Exhorte les serviteurs à être soumis à leur maître, à leur plaire en toutes choses, à ne point être contredisant. Le maître dit ça, non, c'est pas comme ça. Le maître dit ça, non, c'est pas. Oh, mais qu'est-ce qui se passe avec toi? Non, c'est pas comme ça, c'est pas comme ça, c'est pas comme ça. Je veux pas ça, moi je veux pas comme ça. J'ai eu des problèmes à la maison, c'est pour ça que je suis venu en retard. Non, mon frère, non, ma sœur, ne soyons pas contredisants. Ne soyons pas de ceux même qui calomnient nos patrons. Non, soyons des modèles dans notre travail. Ne soyons pas des soupolets. Non, ne soyons pas des hommes et des femmes qui sont constamment en retard dans leur rapport. Nous savons que nous devons faire un rapport à 17h, à 5h du soir, avant de partir, dès que les heures de ce travail sont terminées, commençons à faire notre rapport. Remettons-le à temps. Ne soyons pas de ceux et de celles à qui on fait toujours les mêmes remarques tous les jours, chaque semaine, chaque mois. Plaisons dans notre travail à nos patrons. Que nos patrons disent « Je n'apprécie pas que ce gars ait un seul Dieu, mais je reconnais que ce monsieur est quelqu'un d'honnête. » Or aujourd'hui, nous avons parmi les chrétiens des menteurs, des voleurs, des escrocs, mais nous allons tous les jours à l'église. Je vous ai parlé du cas, par exemple, de certaines personnes. Le travail commence à 8h. Lui, il vient à 8h30 et il commence d'abord par la prière. Ça n'a pas de sens. Verset 10. Je recommence. « Exhorte les serviteurs à être soumis à leur maître, à leur plaire, en toutes choses, à ne point être contredisants, à ne rien dérober, mais à montrer toujours une parfaite fidélité, afin de faire honneur, afin de faire honorer en tout la doctrine de Dieu notre Sauveur. » Je reprends. « À ne rien dérober, mais à montrer toujours une parfaite fidélité, afin de faire honorer en tout la doctrine de Dieu notre Sauveur. » Vous voyez, être fidèle. On me paye $50 par mois. Ok, c'est le salaire, $50. Je n'irai pas plus loin. Je suis payé $200, $250 le mois. Mais par rapport à mon travail, si je suis performant, si je vais au-delà de mes tâches assignées, on me donne un bonus, je vais atteindre $400. Et puis, il y a un contrôleur qui vient, qui se rend compte que vous ne faites pas votre travail correctement. Tout de suite, il y a des problèmes. Travaille correctement et tu auras ton bonus. Tu auras ton bonus. Contente, bon euro, on nous paye $50 le mois, c'est notre salaire. C'est notre salaire. Vivons avec ce qu'on nous donne. Cadrons notre vie avec ce qu'on nous donne. Ne dites pas, mon patron, il dépense 10 000 €, 15 000 €, $15 000. Je peux lui voler 2 000-3 000 $, il ne fera pas la différence. Je peux lui prendre 2 000-3 000 $, ça ne fera pas la différence. Peut-être que oui, il ne fera pas la différence, mais Dieu qui vous voit sait que vous êtes infidèle. Et puisque vous êtes infidèle, pourquoi est-ce qu'il va vous donner des postes plus élevés? C'est Jésus qui nous dit dans les évangiles, celui qui est fidèle dans peu de choses l'est forcément dans des grandes choses. Et Joseph est un exemple. Fidèle dans le travail que Potiphar lui donnait de faire. C'était certainement difficile, peut-être même que ça allait au-delà des heures de service, mais il était fidèle. Au point que Dieu commençait à le bénir. Et quand Dieu l'a pris de la maison de Potiphar, l'a établi sur toute l'Égypte, il n'y avait pas de problème. Il savait déjà gérer, il était déjà fidèle. Dans les petites choses, forcément il est fidèle dans les grandes choses. Je suis convaincu, mon frère, je suis convaincu que ma sœur, que beaucoup d'entre nous, enfants de Dieu, Dieu a du mal à ouvrir des vannes de bénédictions financières, matérielles, économiques, de nous faire prospérer dans la bourse et dans beaucoup de choses, parce que nous ne sommes pas fidèles déjà là où nous sommes. Incapables de payer sa dîme, incapables de soutenir les ministères, incapables de soutenir son pasteur. Il promet, mais il ne le fait jamais. Infidèle. Dans la maison de Dieu, il n'y a pas d'infidèle. Dieu aime ceux qui sont des hommes et des femmes intègres. Exhorte les serviteurs à être soumis à leur maître. C'est dans le Nouveau Testament. Paul encourage les serviteurs, les employés, que vous soyez dans une banque, que vous soyez dans un call center, que vous soyez domestique, que vous soyez portier, que vous soyez militaire, que vous soyez je ne sais qui, à être fidèles aux tâches qui vous sont assigné. Manager ou pas, soyons fidèles. Et Dieu s'engagera toujours de nous faire avancer dans la société. C'est son travail, parce qu'il veut nous distinguer des autres. S'il l'a fait avec Joseph, je ne vois pas pourquoi il ne le ferait pas à moi. Arrêtons d'être des voleurs. Arrêtons d'être des menteurs. Arrêtons d'être des fainéants. C'est incroyable comment est-ce que des chrétiens peuvent venir au travail en retard. Et c'est dans leur style de vie. C'est même pas question d'être compétent, mais il est constamment en retard. Dès qu'on parle de retard, c'est lui. Non, mon frère, non, ma sœur. Soyons des Joseph des temps de la fin, des modèles dans notre tâche, des modèles dans notre ministère, au bureau, des modèles dans le gouvernement, des modèles dans les ONG, des modèles. Arrêtons de faire blasphémer le nom de Dieu parmi les païens. Si le nom de Dieu est blasphémé, c'est souvent à cause de nous, les chrétiens. Oh mon frère, oh ma sœur, changeons notre façon de vivre. Changeons notre façon de nous comporter, changeons notre façon de nous habiller, soyons des modèles, afin que lorsqu'on nous voie, on dise « oui, celui-là est un serviteur de Christ ». Mon frère, ma sœur, si ce message vous a touché, si ce message vous concerne et que vous voulez demander pardon à Dieu, dire « Seigneur, je veux prendre un nouveau départ, je veux arrêter de vivre dans la légèreté, je veux être intègre, je veux être constant dans mon travail, même si on ne me paye pas, paye très mal. Je veux respecter mes tâches parce que je sais que toi, tu vas me récompenser. » Si c'est cela votre prière, baissez la tête. Si c'est cela votre désir, baissez la tête dans la prière. Et répétez ces simples mots après moi. Dites, Père éternel, au nom de ton Fils Jésus-Christ, je viens devant toi. Je te demande pardon pour ma légèreté. Je te demande pardon pour la manière dont j'ai vécu. J'ai entendu ton appel, j'ai entendu ton message, et j'ai pris conscience que je dois être la lumière du monde et le sel de la terre. Beaucoup de choses sont détruites autour de moi, et certainement j'y ai participé. Mais maintenant que j'ai entendu ton message, je te demande pardon. Je te demande pardon, purifie-moi avec le sang de Jésus-Christ, lave-moi avec le sang de Jésus-Christ. Je prends l'engagement aujourd'hui, et jusqu'à la fin de ma vie, à être plus qu'un Joseph, à être un témoin de Jésus-Christ dans ce monde, à être un disciple de Jésus-Christ dans ce monde. Merci pour ton amour. Au nom de ton Fils Jésus-Christ, j'ai ainsi prié. Amen. Si vous avez fait cette prière, croyez que Dieu vous a entendu. Je suis Raphaël Mambou. Le nom de cette émission est Venez à Jésus. Nous nous retrouvons la fois prochaine, toujours sur le même thème. Joseph en Égypte. Que Jésus continue de vous bénir, que Jésus continue de vous garder. À la fois prochaine. Amen.
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2: Ce soir, qui durera plusieurs séances, sur les différentes théories en ce qui concerne le millénium. On va s'arrêter pas mal de temps sur cette question. D'abord parce que c'est une question qui est très controversée actuellement, et deuxièmement parce que c'est une question qui est beaucoup plus importante qu'elle ne paraît. Car de la vision que l'on a du millénium, donc du règne ultime du Messie en quelque sorte, dépend beaucoup de choses. Dépend toute une vision du monde, toute une vision de notre attitude, de notre comportement dans le monde, et par conséquent c'est bien quelque chose d'essentiel. Bon, on a vu la dernière fois ce que la Bible entendait par le millénium, qui ressortait en lisant les textes, et ce qui a été jusqu'à il y a 10-12 ans peut-être, la doctrine officielle, on pourrait dire, de tout le monde évangélique, toutes tendances confondues. Bon, les églises historiques n'étaient pas millénaristes, et nous allons voir pourquoi dans un instant, mais ce qui maintenant est alarmant, et ce pourquoi justement nous allons nous arrêter sur cette question, c'est qu'au sein même du monde évangélique, de plus en plus de gens sont en train d'abandonner le millénarisme. C'est le cas par exemple de Henri Blocher, professeur et doyen de la faculté de Vaux-sur-Seine, dite évangélique. C'est le cas d'Alfred Kuhn, qui est directeur de l'Institut Emmaüs, qui a remplacé René Page, qui lui, au contraire, était un millénariste convaincu. C'est bien entendu le cas de la faculté d'Aix-en-Provence, mais celle-là, elle a toujours été donc, un millénariste, donc ça n'est pas nouveau. Mais de plus en plus, donc, de jeunes pasteurs, et y compris aux Assemblées de Dieu, lorsque j'étais à Melun, je me laissais dire qu'un certain nombre de pasteurs aussi dans les Assemblées de Dieu étaient devenus amillénaristes, eux aussi. Bon, qu'est-ce qui amène cette dérive ? Dans les milieux évangéliques, d'abord. Eh bien, plusieurs choses. D'une part, le fait que l'Union soviétique se soit effondrée. Ça a beaucoup joué. Dans la mesure où beaucoup voyaient dans le système communiste soit l'Antichrist, soit le Gog d'Ézéchiel 38 et 39. À partir du moment où l'Union soviétique s'est effondrée, et pour l'heure en tout cas n'est plus à même de jouer ce rôle-là, un certain nombre de gens, à courte vue, qui suivent les événements plutôt que la Bible, concluent que le système lui-même doit être revu. Et c'est ainsi qu'on se penche sur la fameuse prophétie des 70 semaines de Daniel 9, et avec raison, à mon sens, sur ce point-là en tout cas, on constate que la division entre 69 semaines plus une est artificielle. Ça, nous l'avions vu quand nous avons étudié justement cette prophétie des semaines. Et il semble bien, quand on lit le texte de Daniel lui-même, que les 70 semaines se succèdent d'un seul tenant, sans cette soi-disant parenthèse de 2000 ans que les dispensationalistes ont voulu introduire pour coller en quelque sorte avec la réalité. Et troisième point, et non des moindres, c'est la délégitimisation d'Israël en tant qu'État à laquelle on assiste depuis plus de 30 ans maintenant, depuis la guerre des Six Jours en particulier, de telle sorte que tous les vieux stéréotypes plus ou moins teintés de relents antisémites ressurgissent dans un certain nombre de milieux, et que beaucoup sont tentés de revenir à la bonne vieille théorie de la théologie de la substitution sur laquelle nous aurons justement à nous pencher longuement. Alors, il y a pour le moins, dans la plupart des milieux évangéliques aujourd'hui, un trouble certain par rapport à l'eschatologie, et de plus en plus naît l'idée dans beaucoup de milieux qu'on ne peut pas savoir. Que rester dans une vision millénariste telle qu'elle existait au début du XXe siècle, c'est accorder plus d'importance à Israël qu'à Jésus. On fait grand cas de la parole de Jésus, ce n'est pas à vous de connaître le temps et les moments que le Père a fixés de sa propre autorité. On constate aussi que le millénarisme apparaît dans les écrits apocalyptiques pré-chrétiens, juifs, et dans la mesure où justement des vieux sentiments troubles par rapport aux juifs ressurgissent de notre temps, c'est une des raisons qui amène un certain nombre de gens à rejeter la vision millénariste comme étant quelque chose qui est juif. Et c'est ainsi que on reprend ce qu'ont fait les pères de l'Église, finalement, à commencer par Origène. C'est Origène qui, le premier, a rejeté le millénarisme, qui était la règle aussi dans l'Église ancienne, jusqu'à Origène, n'est-ce pas ? Mais Origène a déclaré que le millénarisme était une vision juive, et que pour cette raison, elle devait être rejetée. C'était la raison essentielle. On voit la profondeur de l'argumentation. À cela, d'ailleurs, déjà, Irénée avait répondu à la fin du IIe siècle, en disant à peu près ceci: « Nous n'avons pas le droit de regarder par-dessus l'épaule des apôtres et de corriger leurs copies. » C'était une réflexion pleine de bon sens. « Après tout, disait Irénée, qui sont ces gens qui se permettent de dire que sur tel et tel point les apôtres se sont trompés ?» Et ça, c'est une tentation permanente, hein, ça jusqu'à nos jours, de corriger justement les apôtres au nom de nos théories, de notre vision. Est-ce que, disait Irénée, ce n'est pas plutôt à nous de remettre en question nos théories à la lumière justement de l'héritage apostolique, car, disait-il, ce n'est pas seulement l'enseignement des apôtres qui est normatif pour l'Église, mais c'est aussi leur exemple et leur comportement. Très important. Très important. Alors donc, Origène est le premier à remettre en question le millénarisme, mais la coupure, déjà même au IIe siècle, mais on peut remonter plutôt avec Justin Martyr, qui est originaire de Samarie, bien que n'étant pas samaritain, c'était un grec, et on voit qu'avec Justin Martyr, on est dans une période transitoire où Justin dit que de son temps encore, il y a des gens qui croient que le Messie régnera pendant 1000 ans, etc. Il dit que lui ne le croit pas, mais que, bon, il conçoit qu'on puisse le penser. Donc il y a encore ici une période transitoire. Avec Augustin, c'est terminé. Augustin d'Hippone, donc 5e siècle, déjà Ambroise, avant lui déjà, avait aussi pas mal attaqué le millénarisme. Les kyliastes, comme on les appelait, ça vient d'un mot grec qui signifie mille, kylias c'est mille en grec, et les kyliastes, ce sont donc les millénaristes, et on a commencé à polémiquer à partir du 4e siècle, surtout après la conversion de Constantin, très fort contre les kyliastes. Et Augustin, donc, a mis fort contre les kyliastes. Et Augustin, donc, a mis fin définitivement.

Maintenant, alors qu'au XVIIIe siècle, on avait vu dans ces milieux piétistes et puritains une résurgence du millénarisme, au XIXe siècle, il y a un retour en arrière. Il y a un retour en arrière, notamment dans les milieux libéraux, où on pense que le XIXe siècle sera un siècle chrétien. C'est une conquête, c'est l'époque de la grande époque de l'expansion missionnaire. Nous avons vu ça en histoire de l'Église, et l'on pense que on va réussir à créer par l'élan missionnaire un monde qui sera tout entier chrétien, une chrétienté, si vous voulez, à l'échelon de la terre entière. C'est Albert Schweitzer, le fameux docteur de Lambaréné, bien connu, qui était en même temps un théologien de haut niveau, qui a un petit peu mis une torpille, on peut dire, dans cette théorie-là, bien que lui-même était missionnaire, et il était à fond engagé dans cet élan missionnaire, mais une étude très serrée du texte biblique, des évangiles notamment, l'ont convaincu que la vision de Jésus était une vision entièrement eschatologique, et que le message de Jésus était centré justement sur l'avènement du royaume qui s'opérerait par un bouleversement cosmique. Néanmoins, bien que le travail de Schweitzer ait été pris en compte, on s'est surtout arrêté sur l'aspect eschatologique du message de Jésus, et on a laissé de côté on a laissé de côté l'aspect catastrophiste. Et c'est ainsi qu'un théologien qui a succédé à Schweitzer, qui se nommait Joachim Jeremias, a parler de la vision des apôtres et de vision de Jésus comme d'une eschatologie en cours de réalisation. C'est-à-dire que pour lui, le royaume, donc le royaume millénaire, est en train de venir. Il ne cesse de venir. Il se réalise dans l'histoire. L'avenir, c'est maintenant, dit Jérémias. Et le royaume est déjà commencé. Bon, ça. On va voir justement ce qu'il faut penser de cette théorie. Je la livre simplement comme elle est, sans la discuter pour le moment. Un autre théologien qui a travaillé beaucoup sur l'eschatologie, d'ailleurs, c'est intéressant de constater que le XXe siècle a été un siècle où on s'est beaucoup penché sur l'eschatologie, c'est Rudolf Bultmann, le théologien bien connu de la Formgeschichte, c'est-à-dire de la démythologisation. Pour lui, l'eschatologie était en fait une parabole de ce que nous vivons. Et c'est ainsi qu'il a interprété l'Apocalypse. L'Apocalypse, ce n'est pas quelque chose qu'il faut attendre pour l'avenir, c'est quelque chose que nous vivons maintenant. Et sous un langage imagé, l'Apocalypse rend compte de l'état actuel du monde. Donc il n'y a rien d'autre à attendre que celui-là. Bon. Après Bultmann, dans la période post-bultmannienne, puisque Bultmann a marqué son temps, sont apparues ce que l'on appelait les théologies de l'espérance. Et en fait, ces théologies de l'espérance étaient des vieilles théories de la théologie de la substitution, plus ou moins rebouillies à une sauce moderne, si on peut dire, et surtout qui étaient dues au fait qu'on s'est rendu compte que l'espérance, la notion d'espérance, avait migré hors des églises. Et que l'Église n'avait plus grande espérance, justement, à présenter aux hommes. Et qu'il y avait eu une laïcisation de la notion chrétienne d'espérance dans la foi au progrès par, justement, la doctrine de l'évolution. Et c'était un petit peu la doctrine de Teilhard de Chardin qui a amené, justement, la redécouverte. On s'est dit, dans l'Église, mais après tout, est-ce qu'on n'aurait pas oublié, quand même, une dimension importante du message chrétien qui est la dimension de l'espérance? Un autre élément qui a amené justement cette évolution, ce sont les théologies de la libération. Les théologies de la libération sont des théologies qui sont nées en Amérique du Sud à la fin du siècle dernier, du siècle qui vient de s'achever, dans le contexte de l'oppression des Sud-Américains qui ont vu dans le message biblique, Ancien Testament, à commencer par l'Ancien Testament, c'est-à-dire le livre de l'Exode en particulier, puis dans l'Apocalypse, n'est-ce pas, une raison d'engager un combat politique contre leurs oppresseurs.

0: Et il y a eu télescopage, donc on pourrait dire, ça c'est un peu schématique ce que je dis là, mais en gros c'est à peu près ça, c'est pas, il y a eu télescopage du marxisme, qui évidemment lui aussi est tout entier centré sur l'espérance de l'avènement d'une espèce de royaume de Dieu sur terre laïcisé, et puis justement les théologies de l'espérance telles qu'elles avaient été élaborées par des gens comme Teilhard de Chardin, par les post-bultmanniens dont nous avons parlé. Le principal représentant de cette école de pensée est le théologien sud-américain Leonardo Boff. N'est-ce pas? Bien. Alors, au début de ce siècle, où en est-on? Eh bien, on a en fait, comme dans toute l'histoire d'Église, il n'y a rien de nouveau sous le soleil, en fin de compte, trois grands systèmes. Le premier qu'on appelle le post-millénariste, ça veut dire un système qui croit que la parousie, le retour de Jésus, aura lieu après le millénium. Le système pré-millénariste, qui est celui auquel nous adhérons, celui que nous avons exposé, à savoir que le Seigneur revient avant le millénium pour établir le millénium, et le système amillénariste, qui croit qu'il n'y a pas de millénium du tout, et que le retour de Jésus sera immédiatement et directement l'entrée dans l'état éternel. Voilà, si vous voulez, grosso modo, les trois systèmes d'interprétation. Alors nous allons nous arrêter longuement sur chacun de ces trois systèmes pour voir qu'il a des graves conséquences. Chacun de ces systèmes détermine une vision du monde, une vision de l'espérance chrétienne, une vision donc de l'eschatologie dans son ensemble radicalement différente, et dont certaines, à notre point de vue, apparaissent comme étant véritablement hérétiques et véritablement dangereuses. Commençons, si vous le voulez bien, par le post-millénarisme. Bon, le post-millénarisme, qui, comme je l'ai dit il y a un instant, professe que Jésus revient après le millénium. Qu'est-ce que donc le millénium? Eh bien, le millénium, c'est la période dans laquelle nous vivons. Nous vivons actuellement dans le millénium. Alors, quand commence le millénium? Bon, là, les théories divergent. Grosso modo, disons, avec la venue de Jésus. Alors, certains diront avec la naissance de Jésus, d'autres avec la mort de Jésus, d'autres avec la Pentecôte, d'autres avec la conversion de Constantin. Ça aussi, c'était un peu la théorie d'Augustin. Nous sommes dans le millénium parce que l'Empire est devenu chrétien, donc le monde est devenu chrétien. Et par conséquent, pendant ce temps du millénium, Satan est lié, parce que Jésus l'a lié à la croix, comme disait un des adversaires du post-millénarisme, et bien si Satan est lié, le moins qu'on puisse dire, c'est qu'il a une drôlement longue corde. Bon. Mais voilà, c'est la théorie, Satan est lié. L'Église, qui est l'avant-garde du royaume, en quelque sorte, a pour mission d'établir le royaume de Dieu sur la terre. Et ce faisant, donc, de transformer le monde par la prédication de l'Évangile. Alors, la deuxième résurrection, la résurrection a déjà eu lieu, la résurrection des morts a déjà eu lieu. Quand quelqu'un naît de nouveau, il ressuscite. Donc c'est ça la résurrection. Il n'y a pas d'autre résurrection à attendre que celle-là. Et le millénium est donc le temps de l'Église qui doit s'étendre sur toute la terre et amener tous les hommes à entrer dans l'Église. À la fin, l'Église, semence du royaume, se confondra avec le royaume et l'Église triomphante, victorieuse, présentera en quelque sorte le monde pacifié au Seigneur quand il viendra. Donc Jésus reviendra dans un monde qui sera parfait, qui sera pacifié par l'action de l'Église. Ça a été la doctrine donc de l'Église officielle depuis Constantin, depuis Augustin en particulier, je l'ai dit tout à l'heure, et jusqu'à aujourd'hui, c'est la doctrine officielle de l'Église catholique. Et vous voyez tout de suite les conséquences que ça a. L'Église n'est pas seulement une puissance spirituelle, mais c'est une puissance temporelle. Elle doit régner. Elle règne avec le Christ. Elle doit régner au nom du Christ. Elle doit imposer aux hommes la loi du Christ. Et Augustin avait une interprétation très personnelle de la parabole des conviés. Vous savez que donc le roi qui prépare des noces pour son fils, les invités ne veulent pas venir, l'un est allé essayer des bœufs qu'il a achetés, d'autres voir un champ qu'il a acheté, d'autres viennent se marier, etc. Bon, finalement, le maître ordonne à son serviteur de faire entrer tous les mendiants, tous les va-nu-pieds qu'il trouvera dans la campagne. Bon. Et il y a encore de la place. Alors le maître dit, bien, retourne sur tous les chemins, et puis tout ce que tu verras, alors, bon, c'est là justement, il y a un problème de traduction, presse-les fortement d'entrer. Et la Vulgate a traduit par contrains-les d'entrer, oblige-les d'entrer. Ah ! Et Augustin, donc, a utilisé ce mot pour dire, l'Église doit user de contraintes pour obliger les gens à entrer dans l'Église, y compris de contraintes physiques. C'est la théorie papale jusqu'à aujourd'hui, les deux glaives, c'est pas les deux pouvoirs, les deux couronnes. Vous savez, le pape a deux couronnes, couronne spirituelle et couronne temporelle. Il est en principe le roi des rois, et tous les princes de la terre sont censés obéir au pape. C'est la théorie, c'était la théorie au Moyen-Âge, et au Moyen-Âge, l'Église catholique a essayé de faire passer la théorie dans la pratique. Et c'était le Saint-Empire romain germanique. C'était l'empereur Henri IV venant se traîner dans la neige à Canossa pour demander le pardon du pape. C'était Innocent III, c'était la croisade, c'était les bûchers de l'Inquisition. C'est au nom de cela. Contraint-les d'entrer. L'Église a le droit, peut user de contraintes parce qu'elle est appelée à régner. Au milieu protestant, vous avez des gens qui ont des théories de ce type-là. Vous avez toute une école dont on va parler justement dans un instant, l'école reconstructionniste, dont la faculté d'Aix-en-Provence est le représentant le plus important, avec son ancien directeur Courtial. Vous avez des gens comme Jean-Marc Berthoud qui sont aussi dans cette idée-là. Quand l'Église aura le pouvoir politique, il faudra qu'elle use de contraintes, de violences et pour obliger les gens à vivre selon la loi du Christ. Ah oui, c'est comme ça. Et si vous lisez la théologie officielle de l'Église catholique, telle que vous la trouvez par exemple même dans le catéchisme des évêques, qui a été publié il y a plusieurs années, c'est la doctrine, c'est comme ça. Et vous comprenez bien que là, ça entre de plein fouet avec l'idée laïque moderne, quoi. Et c'est une des raisons pour laquelle il y a divorce aujourd'hui entre le christianisme et puis la société laïque qui ne veut plus de cette emprise de l'Église. Alors voyez-vous, notre théorie du millénium a beaucoup plus d'importance que nous le croyons. Je ne sais pas si vous commencez déjà à toucher du doigt. Si on a une théorie fausse du millénium, donc du royaume de Dieu, eh bien ça va avoir des conséquences dramatiques. Parce que là justement ça justifie l'Église en tant que pouvoir. Et Augustin a écrit un livre qui est encore aujourd'hui la norme dans toutes les églises historiques, Civitas Dei, la cité de Dieu, n'est-ce pas, dans laquelle il proclame que la conversion de Constantin a instauré donc le millénium et que l'Église donc a à faire de la terre tout entière la cité de Dieu. Voilà. Et ça sera la doctrine officielle de l'Église jusqu'à la Réforme. Et les réformateurs, nous l'avons vu tout à l'heure, adopteront peu ou prou cette théorie, sauf les anabaptistes. Et c'est une des raisons pour lesquelles, justement, ils seront persécutés. Bon. Donc, un temps où l'Église régnera, et elle est donc appelée, comme le dit le psaume 2, à paître les nations avec une verge de fer, à les briser comme le vase du potier, et aussi donc à amener les Juifs à la conversion. Et vous voyez tout de suite aussi là tout ce qu'il y a de sous-jacent quand nous étudions l'histoire d'Israël au Moyen-Âge, ben c'est ça. L'Inquisition, les disputations, le problème des conversos, convertis de force bien souvent, c'est au nom de cette théorie-là. Et alors aujourd'hui, on pousse des cris d'orfraie, y compris dans les milieux catholiques, en disant « mais c'était affreux, mais il faut remonter à la source ». C'est conséquent avec la doctrine de l'Église catholique. C'est tout. Et justement, là, ce qui est dramatique, c'est que l'Église catholique n'a pas fait son autocritique à fond et ne s'est pas demandé pourquoi on a pu tenir des comportements et des doctrines aussi aberrantes au Moyen-Âge. Bah, tout simplement parce qu'il y avait cette idée que l'Église est appelée à instaurer le millénium de force sur la Terre. Maintenant, il y a cette autre théorie qu'on trouve aussi beaucoup plus dans les milieux protestants, mais qui n'empêche pas celle-là. Le royaume est une réalité présente dans le cœur des hommes. Bon, c'est pas entièrement faux d'ailleurs, nous aurons l'occasion de le voir. Mais enfin, il faut s'entendre sur ce que cela signifie. On aura l'occasion d'y revenir. Alors bien sûr, disent les partisans du post-millénarisme, quand on leur dit, écoutez, c'est bien gentil, mais enfin ça fait 2000 ans que ça dure et... Le royaume de Dieu établi sur la terre, depuis Innocent III, ça a quand même pas mal reculé. Oui, répondent, c'est vrai, il y a des reculs apparents. Mais le bilan est globalement positif, comme disait un post-millénariste laïque et athée qui était Georges Marchais, n'est-ce pas ? Mais c'était finalement la même démarche d'esprit. Parce que le marxisme n'est rien d'autre qu'un post-millénarisme laïcisé. Alors, quand le Christ reviendra, le mal sera réduit à une quantité négligeable, et le Messie reviendra régner sur un monde qui sera entièrement christianisé. Il n'y a pas de rupture donc entre l'histoire actuelle et puis l'histoire qui commencera la parousie, si vous voulez. Et on utilise les paraboles du royaume. Si vous lisez, par exemple, un livre qui a été publié par Courtial il y a déjà un certain nombre d'années, qui s'appelle « Le jour des petits recommencements », c'est exactement ça. Il dit, bon, ben voilà, depuis 2000 ans, ça n'a pas trop bien marché, bien sûr. Mais c'est pas pour ça qu'il faut se décourager. On a des dizaines de milliers d'années devant nous pour établir le royaume. Il le dit comme ça. Ceux qui croient que le Christ va revenir dans les 15 jours qui viennent sont complètement à côté de la plaque. Le Christ ne reviendra pas, mais avant des dizaines, des centaines de milliers d'années. On a tout notre temps. Alors il faut recommencer à zéro. Il faut ressemer le grain de sève qui va grandir et qui va devenir un grand arbre. Et on prend un certain nombre de paraboles de ce type-là, n'est-ce pas, pour établir justement la doctrine de ce royaume. Bon. Les milieux charismatiques qui se sont manifestés dans les années 60, 70, sont en passe d'adopter un peu cette théorie-là. Il y a aux États-Unis, au Canada, un mouvement qui est né dans la mouvance du charismatisme, qui s'appelle Kingdom Now. Vous savez, c'était au moment de la guerre du Vietnam, où on parlait Peace Now, c'était le slogan des adversaires de la guerre du Vietnam. Peace Now, d'ailleurs, les pacifistes israéliens ont repris cela dans ce mouvement qui s'appelle Shalom Arshav, la paix maintenant, n'est-ce pas ? Bon, on voit ce que ça a donné. Et donc, Kingdom Now. C'est maintenant qu'il faut que nous établissions le royaume. Et maintenant que nous avons des satellites artificiels, que nous avons la télévision, que nous avons Internet, que nous avons des moyens techniques formidables, nous avons enfin la possibilité d'évangéliser le monde entier et de faire en sorte que le monde entier devienne chrétien. Et l'idée, c'est que le 21e siècle soit le siècle de la conquête du monde par le christianisme. Voilà. Il y a un programme qui a été établi par ces gens-là, au moyen de ces techniques sophistiquées, conquérir le monde pour le Christ. Preuve d'ailleurs que nous sommes vraiment dans cette période de l'établissement du royaume, le progrès moral de l'humanité. Ah, ça, c'était toujours le gros argument des post-millénaristes. C'est pourquoi les missionnaires avaient aussi à cœur de civiliser les barbares vers lesquels ils allaient, parce que l'Évangile, c'était un tout, c'était pas seulement leur annoncer l'Évangile, mais c'était aussi leur apporter les bienfaits de la civilisation, et c'était tout à fait en étroite symbiose avec les colons qui, eux, défrichaient, créaient des routes, construisaient des hôpitaux, des écoles et tout ça. Bon, je ne dis pas que c'était mauvais, bien, il n'y avait pas que du bon d'ailleurs, comme on s'en rend compte aujourd'hui, n'est-ce pas? Le but, c'était justement de civiliser ces gens-là. Les missionnaires avaient non seulement une tâche d'évangélisation, mais une tâche aussi civilisatrice. Bon. On pensait qu'à partir du moment où les gens se convertiraient à Jésus-Christ, il en résulterait des changements sociaux, des changements économiques, des changements moraux, etc. C'est vrai jusqu'à un certain point, mais enfin, l'expérience a montré que c'était loin d'être le cas, parce que finalement, ceux qui acceptaient véritablement l'Évangile étaient somme toute trop peu nombreux pour que c'est un impact vraiment en profondeur sur la société. Cette doctrine est essentiellement une doctrine du christianisme américain, ça il faut le dire, anglo-saxon d'une manière générale. Et le post-millénarisme a profondément modelé la mentalité nord-américaine. Et les Américains, les Yankees, vivent dans un monde qui est une société prémillénariste, postmillénariste, je veux dire, sécularisée, si j'ose dire. Ça veut dire que les Américains croient que leur pays, les États-Unis, ont une vocation universelle à instaurer le bien sur la terre. Les États-Unis sont investis par Dieu de cette mission divine d'instaurer le règne universel de la paix, de la justice, de la démocratie dans le monde entier. Ça, c'est une vision sécularisée du post-millénarisme. Ils sont d'ailleurs, les États-Unis, le phare du christianisme, le plus grand pays chrétien du monde, et c'est la raison pour laquelle Dieu les appelle à une domination mondiale. Et les Américains se lancent dans ce rêve de domination mondiale avec une bonne conscience totale, parce qu'in God we trust. En Dieu, nous nous confions. C'est une mission qui a été confiée à l'Amérique par Dieu. L'Amérique est une sorte de deuxième terre promise, de deuxième Israël. Et là, on est en plein dans la théologie de la substitution, qui est inhérente avec le post-millénarisme, n'est-ce pas ? Les États-Unis sont le peuple élu de Dieu pour instaurer le bien sur la terre. Alors bien sûr, les deux guerres mondiales ont mis un petit coup d'arrêt à cet optimisme béat, et l'idée d'un progrès universel, moral, a pris un petit coup au moment des deux guerres mondiales. Mais finalement, la théologie de la libération, dont nous parlons tout à l'heure, a redonné un regain d'intérêt justement à cette théologie-là. Et aujourd'hui, donc, on assiste à une résurgence de ce post-millénarisme au travers, justement, de ce qu'on appelle le reconstructionnisme. Je faisais allusion tout à l'heure. Bon, le reconstructionnisme, qui gagne aussi les milieux évangéliques, est une théorie selon laquelle nous avons des responsabilités sociopolitiques en tant que chrétiens, ce qui n'est pas d'ailleurs entièrement faux, mais que, somme toute, Dieu a appelé le monde, a appelé Adam à dominer le monde, et que cette vocation d'Adam, c'est l'Église maintenant qui en est la dépositaire. L'Église doit restructurer le monde, d'où le nom de reconstructionnisme qu'on donne à cette théologie. Il faut reconstruire le monde, restructurer le monde sous la direction de l'Église. Et depuis les années 70, cette théologie est en plein essor. En France, donc, elle est représentée par la faculté d'Aix-en-Provence, j'ai fait allusion tout à l'heure, et son but est la re-christianisation de la société, à la manière de ce qui s'est passé, de ce qu'a fait l'Église primitive. On prend comme modèle l'Église primitive qui a christianisé l'Empire romain. Et l'idée, c'est qu'on arrive dans 20 ans, dans 30 ans, avoir un nouveau Constantin, se convertir au christianisme sur le plan mondial et imposer le christianisme au monde entier, comme Constantin l'avait fait pour l'Église ancienne. Le reconstructionnisme va de pair avec le créationnisme. Et les reconstructionnistes sont aussi très axés sur le créationnisme, ce qu'on retrouve au milieu catholique. Par exemple, les gens du Séché, avec lesquels nous sommes en contact, qui ont cette vision à fond, c'est pas, sont aussi créationnistes pour cette raison qu'ils sont post-millénaristes et qu'ils croient, bien entendu, que leur Église, à savoir l'Église catholique, est appelée, en fin de compte, justement, à régner sur le monde entier. Donc ici, nous avons ce premier système que l'on croyait un petit peu dépassé après la Deuxième Guerre mondiale et qui, sous l'influence de ces différents courants que j'ai évoqués, est aujourd'hui en plein essor à nouveau. Comme si finalement le monde n'apprenait rien et l'Église n'apprenait rien. Il est évident, il est patent quand on fait le bilan de l'histoire du christianisme que l'Église a lamentablement échoué en ce qui concerne amener le progrès moral de l'humanité. Encore une fois, le siècle qui vient de s'achever en est l'illustration la plus éloquente. C'est le siècle le plus sanglant de toute l'histoire, sans parler des deux guerres mondiales, mais le marxisme, qui est un avatar justement du post-millénarisme, les guerres coloniales, de décolonisation, etc., etc. Bon, c'est l'échec total. Ça fait rien. On prend les mêmes, on recommence. Il y a une espèce d'optimisme indécrottable dans l'esprit de certains nombres de gens, n'est-ce pas, qui plus les choses vont mal, plus veut être d'un optimisme béat. Bon, c'est ce qu'on appelle l'espérance. Bon. Alors, arrêtons-nous maintenant sur les théoriciens, justement, du post-millénarisme, parce que vous voyez, dans cette introduction rapide que j'ai faite, que le post-millénarisme est, à mon sens, une hérésie grave. Parce que c'est une hérésie qui conduit, justement, à ces aberrations de l'Église pouvoir. Et pour moi, quand je lis l'Écriture, je ne vois nulle part, n'est-ce pas, que l'Église doive être un pouvoir. Et Jésus a dit d'une manière très claire que son royaume n'était pas de ce monde. Ça ne veut pas dire qu'il ne se réalisera pas dans ce monde. Ça, c'est un texte que les amillénaristes, ça veut dire ceux qui nient toute forme de millénium, affectionnent. Disons, le royaume, il est uniquement céleste. Bon. Je ne pense pas que ce soit ce que ça veut dire. On verra, on aura l'occasion de le revoir quand on parlera de l'amillénarisme. Mais ça veut dire qu'il ne peut pas être réalisé sur Terre par des moyens humains. C'est pas ? La Jérusalem nouvelle descend en haut, ça veut dire de Dieu par une intervention directe de Dieu. Et Schweitzer, comme j'ai dit tout à l'heure, a montré que cette intervention, cet avènement du royaume ne pourrait être, selon l'enseignement de Jésus lui-même, qu'un avènement qui prendrait une forme catastrophiste. Ça veut dire de grands bouleversements ayant Dieu pour auteur, seuls pourront justement établir le royaume de Dieu sur la terre. Mais voilà, les post-millénaristes croient que le royaume est à notre portée, que donc c'est le royaume maintenant. Tout sera accompli par l'Église, ici et maintenant, dans le temps présent. Bon, maintenant, cette doctrine du post-millénarisme va beaucoup plus loin encore. Et là, on touche à une vision de la Bible elle-même et de l'histoire. Parce que finalement, le post-millénarisme est basé sur le fait, sur l'idée, que l'Église, qui est au centre du système, puisque l'Église est l'embryon du royaume. L'Église existe de tous les temps. Elle existe déjà sous l'Ancienne Alliance, ça veut dire à l'époque de l'Ancien Testament. Et qu'à cause de cela, l'Église est destinée à englober le monde entier et qu'à la fin, toutes les nations deviendront chrétiennes. Le millénium, donc, est uniquement la période d'expansion de l'Évangile. Lorsque l'Église aura réussi sa mission, on obtiendra, on arrivera effectivement à un âge d'or. Quand l'Église régnera, on était presque à ce stade-là au Moyen-Âge, hein, à l'époque des papes clunisiens, c'était ça. Bon. Alors ce sera le véritable millénium. Bien entendu, ceux qui se souviennent un petit peu, les historiens qui se souviennent un peu de ce qu'a été le monde à l'époque d'Innocent III, ont un souvenir assez ému de cet âge d'or. C'est pas bon. Enfin bon, passons. Et pour d'autres, on est déjà dans l'âge d'or. Chacun apprécie les choses comme il veut. Alors, dans cet âge d'or, le péché ne sera pas réduit, ne sera pas éliminé, mais il sera réduit au minimum. En attendant, même si ce royaume est invisible, il est spirituel dans le cœur des hommes. Donc, le royaume now, kingdom now, c'est maintenant. Alors, cette notion a donné naissance à l'idée du progrès, qui est une des bases de notre civilisation moderne. Le progrès, l'idée de progrès, l'idée d'un âge d'or qu'on trouve dans le marxisme, qu'on trouve dans les utopies du 19e, en particulier du 18e, déjà du 19e, est une forme laïcisée de cette espérance du royaume messianique qu'on trouve aussi dans le judaïsme d'ailleurs actuel. Et ce faisant, la race humaine finira par être sauvée, autrement dit par se sauver elle-même. Vous voyez là aussi l'hérésie à laquelle on arrive. Et c'est égard de Chardin, évidemment. Les 1000 ans sont donc à prendre au sens symbolique, bien qu'ils soient limités dans le temps. Alors, bien sûr, quand on part avec des théories pareilles et qu'on lit l'écriture avec des pareilles lunettes, on arrive à cette conclusion qu'écrivait Hodge, qui est un des principaux représentants de ce courant théologique, Apocalypse 20, c'est-à-dire le passage où il est question du millénium, est le passage le plus obscur de toute la Bible. On comprend. On comprend sans peine que ce qu'il peut avoir d'obscur quand on lit l'écriture avec de pareilles lunettes. Mais il est vrai que l'Église a donc, dit Hodge, a imposé sa loi, la loi du Christ, à la société tout entière. Ça ferait plaisir à Jospin, si on lui disait ça, bien sûr, et à beaucoup de gens comme ça. Alors évidemment, à partir de ce moment-là, on a des gros problèmes d'interprétation d'écriture, Ancien et Nouveau Testament. Quid, par exemple, des prophéties relatives à Israël? Bon, très simple. Déjà, dès le IIe siècle, on avait commencé ce processus-là. On les spiritualise. Et nous allons voir justement comment. Exemple, il y a un texte qui nous dit « Le royaume de Dieu », Romains 14, verset 17, « c'est la justice, la joie et la paix par le Saint-Esprit ». Bon. Voilà, le royaume, c'est ça. Il ne faut pas attendre la résurrection d'Israël à la fin des temps. Non, le royaume de Dieu, c'est juste la justice, la joie et la paix par le Saint-Esprit, point final. On arrête là. Or, ce royaume de Dieu, il existe depuis la création du monde. Il est comme le grain de moutarde que le Seigneur a jeté dans la pâte du monde, et il grandira d'une manière irrésistible jusqu'à la fin, même si la fin doit prendre des centaines de milliers d'années. Dixit Courtial. Mais c'est vrai, à la fin de cet âge d'or, qui durera ce qu'il durera, c'est vrai, disent les post-millénaristes, il y aura de grandes crises, et notamment révolte du mal. Satan sera délié, et on reprend notre Apocalypse 20. Il séduira à nouveau toutes les nations. Alors aura lieu la grande tribulation, et alors le Seigneur reviendra pour mettre fin à cette révolte et faire entrer l'humanité tout entière dans l'état éternel et définitif, donc la nouvelle Jérusalem, le nouveau ciel et la nouvelle terre. Voilà, grosso modo, si vous voulez, le schéma des post-millénaristes. Alors, quelle est la place d'Israël dans toute cette affaire-là? Ben, justement, on a du mal à le caser. Bon, alors on s'en débarrasse très rapidement. Israël est de toute façon rejeté, puisqu'il a rejeté Jésus, donc il est définitivement rejeté. Et toutes ces bénédictions sont étendues à l'Église. D'ailleurs, la pierre de Daniel 2 qui doit frapper les pieds de la statue et remplir toute la terre n'est pas Israël, mais l'Église. D'ailleurs, Israël, disent les post-millénaristes, a de tout temps été destiné à être dispersé et disparaître. C'était sa destinée. Ça, au moins, on est tranquille. Voilà. Et c'est là, maintenant, justement, qu'on arrive au noyau dur de ce qu'est la doctrine post-millénariste. Le post-millénarisme a une vision essentiellement sotériologique. Ça veut dire que le but, le plan de Dieu, c'est le salut de l'humanité. Ce que nous contesterions en disant que le plan de Dieu n'est pas sotériologique, mais doxologique. Ça veut dire que le but de Dieu n'est pas de sauver l'humanité, mais de révéler, de manifester sa doxa, c'est-à-dire sa gloire. Alors évidemment, pour révéler cette gloire, Dieu a un plan de salut. Mais le plan de Dieu va bien au-delà du simple salut de l'humanité. Il va à cette réconciliation de toutes choses dont nous parlions tout à l'heure, tout récapitulé dans le Messie, dit Paul aux Colossiens, pour la seule gloire de son nom. C'est tout, n'est-ce pas ? Or, nous dit le post-millénariste, Dieu a de tout temps posé le principe éternel du salut. Et se pose ici une question complexe d'ailleurs. Bon. Ici, nous sommes dans une théologie évangélique. Je ne parle pas ici des églises historiques, je parle ici des églises évangéliques, qui sont toutes d'accord pour dire que l'on est sauvé, bien entendu, par la foi en Jésus-Christ, mort et ressuscité, mort pour nos péchés, ressuscité pour notre justification, que ce salut est par la foi, par la grâce de Dieu. Bon, même on dirait que tous les protestants seraient d'accord avec cette proposition. Bien. Mais maintenant, il y a un autre problème. Quid de ceux qui ont vécu, qui sont morts avant la venue du Christ ? Abraham est-il sauvé ? David est-il sauvé ? Les prophètes sont-ils sauvés ? Je ne crois pas qu'il y aurait beaucoup de chrétiens qui répondraient non. C'est une évidence qu'Abraham est sauvé, que les prophètes sont sauvés, que David est sauvé. Mais comment ces gens-là ont-ils été sauvés ? Puisque Jésus n'était pas venu et n'était pas mort. La réponse de la théologie classique, réponse qui est la nôtre aussi, ces gens-là ont été sauvés de la même manière que nous, par le sacrifice de Jésus. Et comment ce sacrifice a-t-il pu les atteindre, eux qui vivaient bien avant ce sacrifice-là ? Parce qu'ils ont eu la foi. Parce qu'on est sauvés uniquement par la foi, par les œuvres. Alors nous disons, oui, ces gens-là ont été sauvés par la même foi que la nôtre. Confère Hébreux 11. C'est par la foi que un tel, etc. Bon. Le juste vivra par la foi. Paul reprend cette expression dans l'Épître aux Romains. Abraham a été justifié par la foi. C'est toute la démonstration de Paul aux Romains. Pas de problème. On est entièrement d'accord avec ça. Mais là où nous divergeons avec les post-millénaristes, c'est quand les post-millénaristes nous disent, ces gens-là, ce qu'ils appellent les saints de l'Ancien Testament, ont été sauvés par la foi, la même foi que nous, en Jésus, mort et ressuscité pour eux. Ça veut dire que Abraham, David, les prophètes, ont eu d'une certaine manière une connaissance anticipée du sacrifice de Jésus. Et ils ont cru qu'un jour le Messie mourrait pour leurs péchés. Et alors, les post-millénaristes prennent un certain nombre de textes prophétiques, disant, ben voilà. À mon avis, c'est un petit peu là que le bât blesse. Car finalement, quand nous lisons l'Ancien Testament, nulle part, dans aucun texte, il ne nous est dit, crois au Seigneur Jésus et tu seras sauvé. Ça, je crois que faut être honnête, objectif et reconnaître la réalité. Et l'idée d'une mort expiatoire du Messie pour les péchés des hommes n'apparaît pour la première fois dans l'Écriture, dans l'Ancien Testament, qu'en Ésaïe 53, c'est-à-dire à la fin de la période du Nouveau Testament, de l'Ancien Testament. Alors on peut au plus admettre, et encore avec des nuances, qu'à partir de cette période, 7e siècle avant Jésus-Christ, un certain nombre de gens ont peut-être eu cette foi. Mais avant, David, d'une part, ah, vous allez me dire les psaumes. Ah oui, les psaumes. Le psaume 22. Le psaume 22. Oui, mais attention. Quand nous disons Nouveau Testament, qu'est-ce que nous rendons compte? Que les apôtres même ne comprenaient pas les Écritures. Et qu'il a fallu une visitation du Saint-Esprit pour leur permettre de lire, de comprendre les Écritures. Que de comprendre que d'après les Écritures, le Messie devait mourir et ressusciter. C'est évident. C'est pas aussi net que ça, quand on étudie justement. Nous avons l'habitude de voir au travers du Nouveau Testament, de lire le Nouveau Testament, l'Ancien Testament au travers du Nouveau. Ça nous paraît une évidence. Quand nous voyons comment les Juifs lisent l'Ancien Testament, et c'est ce qui a tellement dérouté les chrétiens à la fin du Moyen-Âge, quand il y a eu les dialogues, les fameuses disputations avec les Juifs, ils se sont rendus compte que les Juifs lisaient l'Ancien Testament de manière tout à fait différente, et qu'on peut donc lire l'Ancien Testament d'une manière tout à fait différente. Et que, par conséquent, si j'ose dire, pour comprendre le véritable sens de l'Ancien Testament, il fallait attendre la venue de Jésus. C'est finalement ce que le Nouveau Testament nous dit. Et le Nouveau Testament nous dit d'une manière claire, explicite, Paul, chez Paul notamment, l'Épître aux Éphésiens, que ce mystère, mystère de la mort et de la résurrection du Messie, mystère de l'Église, n'a pas été révélé aux hommes de l'Ancienne Alliance comme il l'a été aujourd'hui aux saints apôtres et prophètes du Messie. Et que les prophètes ont fait de ce salut l'objet de leurs recherches et de leurs investigations, dit l'apôtre Pierre. Et que l'esprit essayait de sonder, mais il ne comprenait pas ce que j'expliquais hier dans l'étude biblique que j'ai faite. Ils n'ont pas tout compris. Alors, imaginez l'Israélite moyen qui venait trois fois par an apporter son sacrifice à Jérusalem, à l'époque du premier temple, qui connaissait d'ailleurs l'Écriture souvent bien imparfaitement, mais qui avait une foi sincère en Dieu. Vous savez, si vous lui avez demandé de faire une théologie de la mort et de la souffrance du Messie, zéro, hein, incapable. D'ailleurs, l'espérance messianique, telle qu'on la trouve à l'époque, avant l'époque de Jésus, avant l'époque du Nouveau Testament, c'est une espérance qui, finalement, se concrétise à la fin de la période de l'Ancien Testament, à partir du message des prophètes. Si vous aviez parlé du Messie à quelqu'un qui vivait à l'époque de Roboam, par exemple, qu'est-ce que c'est le Messie? Ben, le Messie, il y a plusieurs Messies, hein. Il y a le prêtre, il y a le roi, il y a le prophète, c'est des Messies, tout ça. Il a raison, c'est comme ça. Mais l'idée d'un Messie régnant éternellement, etc., ça n'existait pas. Quand nous lisons l'Épître aux Hébreux, qu'est-ce que nous lisons? Après avoir parlé à différentes reprises et de différentes manières aux patriarches, puis aux prophètes, Dieu, dans ces temps qui sont les derniers, nous a parlé par le Fils. Qu'est-ce que ça veut dire? Ça veut dire qu'il y a là une doctrine fondamentale pour la compréhension de l'Écriture. C'est la doctrine de la progression de la révélation dans l'Écriture. Toute la révélation ne nous est pas donnée d'un coup. La révélation est progressive. Et ça, c'est ce que veulent ignorer les post-millénaristes. Pour eux, tout est déjà donné dès le départ. Tout existe déjà. Dans le protévangile, la semence de la femme qui écrasera la tête du serpent, tout est là. Pas si simple, pas si simple. Tout est là, c'est vrai. Quand tout est accompli, on comprend. Et finalement, pour nous, c'est le même problème avec les prophéties sur la deuxième venue de Jésus. Il y a plein de prophéties sur la deuxième Jésus que nous ne comprenons pas. Et quand elles seront accomplies, ces prophéties, on dira, mais comment ils ont été assez bêtes pour ne pas voir ça? C'était tellement clair, tellement évident. Ben oui, quand c'est accompli, c'est tellement évident. Tant que ce n'est pas accompli, ce n'est pas si évident que ça. Même les apôtres avaient du mal à comprendre. Alors je reviens à ma question, comment ont été sauvés les saints de l'Ancien Testament? Par la foi. Mais l'objet de la foi n'était pas le même que nous. Lisez Hébreux 11 et vous verrez. Quel a été l'objet de la foi d'Abel? La foi en Dieu, tout simplement. Quelle a été la foi d'Abraham? La foi dans les promesses de Dieu, qu'il deviendrait une grande nation, que Dieu allait lui donner la terre d'Israël, que toutes les nations de la terre seront bénies en sa postérité. Voilà, c'était la foi d'Abraham, c'est ça qu'il a cru. Quelle a été la foi de David? Eh bien, qu'un jour, Dieu ferait en sorte qu'il y ait un de ses fils sorti de ses entrailles qui règne sur son trône à perpétuité, etc. Quelle a été la foi de Samson? Bien que Dieu allait lui donner la victoire sur les Philistins. Quelle était la foi de Gédéon? Que Dieu allait lui donner la victoire sur les Madianites. Et si vous voulez, dans cette foi-là, il y avait déjà en germe la foi dont le Messie m'aurait ressuscité. Mais ils ne le savaient pas. Ils ne pouvaient pas l'exprimer de cette manière, parce que les lumières qui étaient les leurs n'étaient pas suffisantes pour qu'ils l'expriment de cette manière. Mais Dieu a vu leur foi. Leur foi en lui. Finalement, dans sa puissance, dans ses promesses. Et ça suffit. Il ne comprenait pas toute l'étendue des promesses, mais il savait qu'il y avait une promesse. Ça suffit. Et finalement, nous rejoignons là un petit peu aussi un autre problème, sotériologique. Voyez-vous, nous sommes en pleine sotériologie. Quid d'un individu qui n'a jamais entendu parler de l'Évangile, mais qui cherche Dieu de tout son cœur? C'était la question que posait le Sadhu Sandarsin quand, visitant l'Europe, il disait, écoutez, c'est aberrant. Moi, je vois ici des gens qui se disent chrétiens, qui ont une connaissance du chemin du salut, qui vivent comme des parfaits païens, et qui, à cause de cette connaissance de l'Évangile qu'ils ont, condamnent un certain nombre d'hommes pieux en Inde qui n'ont pas la connaissance de Jésus que vous avez, vous, les Occidentaux, mais qui cherchent Dieu de tout leur cœur et qui mènent une vie de sainteté, de piété infiniment supérieure à de nombreux soi-disant chrétiens. Il dit, c'est le cas de ma mère, il dit. Il avait beaucoup de respect pour sa mère, qui était une femme très pieuse. Ma mère, elle n'a jamais connu Jésus. C'est dramatique pour elle. Mais jamais personne ne lui a parlé de Jésus. Mais elle avait une recherche de Dieu incroyable, disait le Sadhu. Et c'est à cause d'elle que moi, j'ai cherché Dieu de tout mon cœur et que j'ai trouvé Jésus. C'était une sainte femme. Et vous auriez dit que ma mère va être perdue. Tout simplement parce qu'elle a peu eu le privilège que les Occidentaux, privilège dont les Occidentaux souvent se dégagent, finalement n'en tirant pas toutes les conséquences. Et non, c'est pas sérieux. Ma mère avait une foi en Dieu. Bon, elle n'avait pas toute la lumière. Eh bien, il disait, le Sadhu, je crois que Dieu en tiendra compte. Et Paul nous dit un peu la même chose, il dit, ne jugez de rien avant le temps. Et c'est pourquoi je crois qu'il est excessif de prétendre avec nos amis post-millénaristes, c'est pas, que la connaissance du salut par Jésus-Christ mort et ressuscité a été quelque chose que l'humanité a toujours eu. Ça, je ne pense pas. Ça, c'est excessif de le dire. Il y a une progression de la révélation de par le témoignage de l'Écriture elle-même. Et enfin, dernier point, et j'en aurai terminé pour ce soir. Si donc le salut en Jésus-Christ, mort et ressuscité, a été accessible aux hommes de tous les temps, c'est donc que de tous les temps, il y a des hommes qui ont accepté ce salut, c'est donc que l'Église existe de tous les temps. Vous avez compris la démonstration. Là, on est en plein syllogisme, dans la plus pure tradition scolastique. N'est-ce pas ? C'est le ergo, ergo, ergo. Donc. s'il y a une connaissance du salut à chaque époque, l'Église existe de chaque époque. Donc l'Église existe dans l'Ancien Testament. Alors bon, elle commence soit avec Adam pour les uns, soit avec Noé pour les autres, soit avec Abraham pour enfin un troisième groupe. Et pendant tout un temps, l'Église se confond avec le peuple d'Israël. Et le peuple d'Israël est une forme de l'Église, une forme que l'Église a prise dans l'histoire. Voyez-vous, là, selon la conception qu'on a du millénium, ça va très très très loin, très très très loin. Mais, disent les post-millénaristes, déjà à cette époque-là, tout Israël n'était pas l'Église. Était l'Église simplement le reste d'Israël, les 7000 qui n'avaient pas plié les genoux devant Baal. Et le reste des Israélites étaient des apostats. Et quand Israël, à la venue de Jésus, a rejeté son Messie, il y a eu découplage entre l'Église et Israël. Israël était une forme matérialisée de l'Église. C'est-à-dire, l'Église était. Israël était un État. Donc, était un royaume. C'était le royaume. Et puis, quand Israël a rejeté le Messie, le royaume d'Israël a cessé d'exister. Et il ne sera plus jamais reconstruit. Israël est rejeté définitivement. Et l'Église s'est poursuivie au travers des païens maintenant. L'Église qui avait coïncidé avec Israël coïncide maintenant avec les païens. Et de la même manière que l'Église d'Israël devait constituer un royaume temporel, terrestre, de la même manière, l'Église des païens doit constituer des royaumes temporels et terrestres, théocratiques. Et la loi, la Torah d'Israël, dans toute sa rigueur, doit être appliquée dans l'Église parce que la Torah est éternelle. Et c'est pourquoi Cortial dit qu'il faut lapider les adultères, et etc. C'est du boulot, hein. Bon. Et c'est pourquoi, donc, il faut qu'il y ait des armées chrétiennes, il y ait une chrétienté. C'est pourquoi aussi il y a une coïncidence entre l'Église et la société. L'Église et la société, l'Église doit imprégner la société, doit intégrer la société. C'est la chrétienté. Et c'est pour la raison pour laquelle il faut le baptême des enfants. Le baptême des adultes est inconcevable. Parce que on est chrétien à partir du moment où on est dans une société chrétienne. Et il faut une sanction et le baptême des enfants remplace la circoncision. C'est la circoncision du cœur dont parlait l'apôtre Paul, le baptême des enfants. Le baptême des adultes est inconcevable, sauf pour ceux qui n'ont jamais connu l'Évangile et qui découvrent l'Évangile. Vous voyez toutes les conséquences du rejet du millénarisme ? Bon, je vais m'arrêter là pour ce soir, et puis on poursuivra cette étude du post-millénarisme, qui est une grave hérésie, comme nous le voyons.
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0: Jésus. Je m'attendais à une condamnation et j'ai vécu la grâce, l'amour avec toi. Amen.
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0: Bonjour à tous, je suis Raphaël Mambou, que Jésus vous bénisse, qui que vous soyez, où que vous soyez, le nom de cette émission est Venez à Jésus. C'est une grâce, c'est un privilège, c'est un honneur de pouvoir vous retrouver encore aujourd'hui autour de la parole de Dieu pour partager quelques versets bibliques. Depuis quelque temps, nous sommes en train de partager sur le sang de Jésus. C'est notre 8e émission aujourd'hui. C'est une grâce et un privilège de pouvoir vous retrouver. Vous savez, il y a beaucoup d'hommes et de femmes qui auraient voulu être à votre place, être à notre place aujourd'hui pour entendre l'Évangile. Mais soit ils n'ont plus l'opportunité, soit les choses sont vraiment difficiles, soit ils sont morts et ils se retrouvent en enfer et ils regrettent. Mais vous et moi, Dieu nous donne encore la grâce aujourd'hui d'entendre sa parole. Et lorsque Dieu parle, Dieu ne parle pas en vain. Il parle pour un but. Il veut faire quelque chose. Et je suis convaincu que Dieu veut faire encore quelque chose dans votre vie, dans ma vie, avec le domaine, dans le domaine du sang de Jésus-Christ. Avant d'aller plus loin, prions. Père éternel, merci pour ce jour. Merci pour ta grâce. Merci pour le sang de Jésus-Christ. Merci pour ton amour. Merci pour ta miséricorde. Merci pour ta bonté. Nous ne sommes pas meilleurs, nous ne sommes pas plus excellents que les autres, mais simplement que tu nous as fait grâce en Jésus-Christ. Et nous voulons profiter de cette grâce au maximum, encore aujourd'hui. Père, ouvre les yeux de notre cœur, ouvre-nous les yeux de notre entendement, j'allais dire, afin que nous puissions comprendre, Seigneur, saisir ta parole. Que nous puissions vivre dans le domaine de la victoire au travers du sang de Jésus-Christ. Merci. Au nom de ton Fils Jésus-Christ, nous avons ainsi prié. Amen. Le sang de Jésus, notre 8e émission. Lisez avec moi dans Apocalypse 12, verset 11. Apocalypse 12, verset 11. Ils l'ont vaincu à cause du sang de l'agneau et à cause de la parole de leur témoignage. Et ils n'ont pas aimé leur vie jusqu'à craindre la mort. Ils ont vaincu Satan. Ils ont vaincu les principautés. Ils ont vaincu les dominations à cause du sang de l'agneau. Tous ceux et toutes celles qui ont donné leur vie à Jésus-Christ, qui ont accepté Jésus-Christ comme leur sauveur et leur Seigneur personnel, ce verset vous dit, ce verset me dit, que nous avons vaincu Satan. Nous avons vaincu ses principautés. Nous avons vaincu les dominations. Nous avons vaincu les esprits méchants dans les lieux célestes. Nous avons vaincu le monde qui est sous la domination de Satan. Par le sang de l'agneau et par le témoignage, par les paroles de notre témoignage. C'est une bonne nouvelle que je suis venu encore vous annoncer aujourd'hui. La victoire est possible dans le sang de Jésus. La victoire est possible au travers du sang de Jésus. Nous sommes forts, nous sommes plus que vainqueurs, nous sommes triomphants à cause du sang de Jésus-Christ. Ça n'a rien à voir avec l'église locale. Ça n'a rien à voir avec les communautés religieuses. Ça n'a rien à voir avec les philosophies. Ça n'a rien à voir avec les titres académiques, les titres pastoraux, les titres ecclésiastiques. Rien à voir. On peut être le plus grand pasteur selon le monde, le plus grand théologien, ayant le plus grand des diplômes, et être esclave du péché et ne pas connaître, pas une seule fois, la victoire qui se trouve dans le sang de Jésus. Et ceci veut dire aussi, on peut être le plus illettré des hommes, le plus pauvre des hommes, socialement parlant, le plus bas des hommes, mais vivre une vie de victoire par le sang de Jésus-Christ. Ceci me fait penser à cette histoire dans le livre des Actes des Apôtres, où des hommes ont tenté de faire un exorcisme en utilisant le nom de Jésus que Paul prêche. Le démon leur dira, « Jésus je connais, Paul je connais, mais vous, qui êtes-vous » C'est possible d'être l'homme, un homme socialement le plus bas, mais dès que vous arrivez dans une ville, les démons tremblent. les démons ont peur de vous. Pourquoi ? Parce que vous êtes un sous le sang de Jésus-Christ. De vous vivez la victoire qui se trouve dans le sang de Jésus-Christ. Et vos paroles font des effets dans le monde céleste, dans le monde des ténèbres. Ça fait des dégâts. C'est possible. Voilà pourquoi je dis et je dirai encore, les titres n'impressionnent pas les démons. Le fait d'être pasteur n'impressionne pas les démons. D'être évangéliste, ça ne fait pas peur aux esprits méchants. D'être prophète, ça ne fait pas peur à Satan. D'être, entre guillemets, l'autorité ecclésiastique la plus haute, ça ne fait pas peur aux esprits. Au contraire. Mais si vous êtes en Jésus-Christ, si vous avez accepté Jésus-Christ comme votre sauveur et votre Seigneur personnel, si le sang de Jésus-Christ est sur vous, même si vous êtes le plus petit des hommes, entre guillemets, spirituellement parlant, vous êtes dangereux pour les démons. Ils ont vaincu le diable à cause du sang de l'agneau. Le sang de l'agneau donne la victoire. Jésus-Christ est l'agneau de Dieu. Le sang de Jésus-Christ donne la victoire. Ce n'est pas le sang des boucs, ce n'est pas le sang des vaches dans l'Ancien Testament qui nous donneront des victoires aujourd'hui. Non. Aujourd'hui, c'est le sang de Jésus-Christ. Le sang de Jésus-Christ a été versé pour les Blancs, a été versé pour les Noirs, a été versé pour les Africains, a été versé pour les Européens, les Américains, les Sud-Américains, les Asiatiques. Le sang de Jésus-Christ a été versé pour les Congolais de Kinshasa, les Congolais de Brazzaville. Le sang de Jésus-Christ a été versé pour ceux du Bas-Congo, ceux du Katanga, ceux du Kivu, ceux de l'Équateur, ceux de la province orientale, ceux du Kasaï. Citez tous les noms des villes, des provinces, des pays que vous connaissez. Le sang de Jésus-Christ a été versé pour chacun d'entre nous. Mais beaucoup vivent dans la défaite, beaucoup vivent dans l'échec, beaucoup vivent dans l'esclavage parce qu'ils n'ont pas accepté le chemin qui s'appelle Jésus-Christ. Le chemin de la victoire, c'est Jésus-Christ. Le chemin du succès, c'est Jésus-Christ. Le chemin de la victoire, du triomphe, s'appelle Jésus-Christ. Le sang de Jésus-Christ nous donne la victoire, le succès, le triomphe sur tous nos ennemis. Et il n'y a pas un qui résiste. Il n'y a pas un dont Christ n'a pas triomphé à la croix. Et le triomphe de Christ, c'était pour nous. J'aime ce que l'évangéliste Osborne dit. Il dit que Jésus-Christ n'avait pas besoin de payer ses fautes. Il était sans péché. Il a payé nos péchés. Jésus-Christ n'avait pas besoin de triompher de Satan pour Dieu. Dieu vit toujours dans la victoire et dans le triomphe. Si Jésus-Christ a triomphé de Satan, c'était pour vous, c'était pour moi. C'est très beau comme phrase, c'est très profond. Ce que Jésus-Christ a fait à la croix, ce n'est pas pour Dieu. Dieu n'a pas besoin de salut. C'est pour les hommes. Si vous rejetez Dieu, si vous rejetez Jésus-Christ, en fait vous rejetez votre salut, vous rejetez votre victoire, vous rejetez votre triomphe et vous restez esclave de Satan. 2 Corinthiens 2, verset 14. 2 Corinthiens 2, verset 14. 2 Corinthiens 2, verset 14 nous dit ceci. 2 Corinthiens 2, verset 14. Grâce soit rendue à Dieu, qui nous fait toujours triompher en Jésus, en Christ, pardon. Grâce soit rendue à Dieu, qui nous fait toujours triompher en Christ, et qui répand sur nous en tout lieu l'odeur de sa connaissance. Grâce soit rendue à Dieu, qui nous fait toujours triompher en Christ. Mon frère, ma sœur, si vous avez donné votre vie à Jésus-Christ, Dieu vous fait toujours triompher en Jésus. C'est la Bible qui parle. Moi, je suis convaincu que le chrétien n'échoue jamais. Si selon le monde c'est un échec, ce n'est pas un échec selon Dieu. Je donne un exemple. Vous avez besoin de travail. Vous partez postuler dans une entreprise qui propose un poste. Vous écrivez votre lettre, votre demande d'emploi, vous introduisez votre CV, vos références et je ne sais pas quoi. Vous introduisez et on dit non, on n'a pas besoin de vous. Ne dites pas que vous avez échoué. Parce que bibliquement, vous ne pouvez pas échouer. La Bible dit, grâce soit rendue à Dieu qui nous fait toujours triompher en Christ. Cette porte qui s'est fermée, selon le monde, cette porte qui ne s'est pas ouverte selon le monde, n'est pas un échec. Vous avez acquis une expérience que vous n'aviez pas avant. Vous saviez qu'il vous manque, vous savez maintenant qu'il vous manquait quelque chose et que vous allez compléter cette chose pour faire mieux après. Donc ce n'est pas un échec, c'est une réussite selon moi. C'est un escalier qui vous amène vers le succès. Vous rencontrez une sœur qui vous intéresse, qui vous plaît. Vous êtes convaincu que c'est elle. Vous allez faire votre demande en mariage. Vous échouez, selon le monde. Elle vous dit non. Ne dites pas que vous êtes un vaurien. Ne dites pas que c'est un échec. Non! Vous avez acquis une expérience que vous n'aviez pas avant. Et cette expérience va vous servir la prochaine fois. Grâce soit rendue à Dieu qui nous fait toujours triompher en Christ. Je triomphe toujours en Christ. Aujourd'hui, je parle à la radio, mais il y a quelques années en arrière, dans une petite cellule de prière, lorsqu'on me demandait simplement de faire une prière d'ouverture ou de clôture, c'était un problème. Je paniquais. Mais aujourd'hui, je prêche à la radio. Ce que nous appelons échec selon le monde n'est pas un échec devant Dieu. Dieu nous apprend. Nous sommes dans l'école de Dieu. Et chaque jour, nous apprenons. Vous étiez fiancés, et puis, paf, vos fiançailles ont éclaté, ont volé en éclats. Ça a échoué. Eh bien, la prochaine fois quand vous serez fiancés, vous n'allez plus recommencer les mêmes erreurs que vous avez faites avant, qui ont fait que votre fiançailles, vos premiers fiançailles, vos précédentes fiançailles ont échoué. Que vous soyez fautif ou pas fautif, ça ne change rien. Vous avez acquis une expérience que la fois prochaine, ça servira. Nous triomphons toujours de Christ. Quel péché se couche à votre porte? Le mensonge? Vous avez triomphé du mensonge en Jésus-Christ. Le vol? Vous triomphez du vol en Jésus. Et c'est le sang de Jésus qui vous donne la victoire. L'adultère? Invoquez l'efficacité du sang de Jésus dans votre mariage, dans votre vie de couple. Parce que en Dieu, parce que en Christ, Dieu nous fait toujours triompher. Ou alors la Bible est fausse. Vous allez me dire, mes frères, comment ça se fait que je ne vis jamais cette vie de victoire? C'est peut-être parce que vous ne le saviez pas. Ou si vous le savez, vous ne le confessez pas. Ou si vous le confessez, vous ne le croyez pas. L'erreur n'est pas du côté de Dieu, l'erreur est toujours du côté de l'homme. Grâce soit rendue à Dieu qui nous fait toujours triompher en Christ. Le triomphe, c'est au-delà de la victoire. Christ a triomphé pour nous à la croix de Satan et des principautés, des esprits méchants dans les lieux célestes. Citez tous les noms des démons que vous connaissez. Citez tous les noms des problèmes que vous connaissez. Citez tous les noms des sorciers que vous connaissez. Citez tous les noms des malédictions que vous connaissez. Dieu vous fait triompher de ces choses et de ces personnes en Christ. Voilà pourquoi je le dis encore, ça n'a rien à voir avec la religion. Ça n'a rien à voir avec une communauté locale. Être catholique, protestant, kimbanguiste, témoin de Jéhovah, mormon, foi bahaï, et je ne sais quoi, et quoi, et quoi, et quoi. Tout ça ne donne pas le triomphe. Ce qui donne le triomphe, c'est le sang de Jésus-Christ. Parce que toutes ces choses-là ne sont pas mortes, toutes ces religions-là ne sont pas mortes pour vous à la croix il y a 2000 ans. Celui qui est mort à la croix et qui est ressuscité 3 jours après, c'est Jésus-Christ. Oh, on peut mettre au-dessus d'une église, sur une pancarte, l'église de Jésus-Christ, de tel. C'est rien tout ça. Si Jésus-Christ n'est pas le centre de cette communauté-là, vous ne pouvez pas triompher. Si Jésus-Christ n'est pas le centre de votre vie, le sang de Jésus-Christ n'a aucune efficacité pour vous. Elle est efficace pour ceux et celles qui ont donné leur vie à Jésus-Christ. Mais pour vous, qui vous appuyez sur la religion, elle ne sert à rien. Romains 8, verset 37. L'apôtre Paul nous dit ceci encore. Verset 37. Mais dans toutes ces choses, nous sommes plus que vainqueurs par celui qui nous a aimés. 38. Car j'ai l'assurance que ni la mort, ni la vie, ni les anges, ni les dominations, ni les choses présentes, ni les choses à venir, ni les puissances, ni la hauteur, ni la profondeur, ni aucune autre créature ne pourra nous séparer de l'amour de Dieu manifesté en Jésus-Christ, notre Seigneur. Mais dans toutes ces choses, dans toutes les difficultés que nous rencontrons, nous sommes plus que vainqueurs. En fait, nous sommes triomphants par le sang de Jésus-Christ. Et il commence à détailler. Ce n'est pas les puissances, ce n'est pas la mort, ce n'est pas la vie, ce ne sont pas les anges, ce ne sont pas les dominations, ce ne sont pas les choses présentes, à venir. Ce n'est pas la puissance, ce n'est pas la hauteur, ce n'est pas la profondeur. Il n'y a aucune créature qui peut vous séparer de l'amour de Dieu. Il n'y en a pas. Il n'y a que vous-même qui pouvez vous disqualifier de l'amour de Dieu. L'amour de Dieu s'est manifesté dans la mort de Christ à la croix pour chacun d'entre nous. Et le sang de Jésus-Christ vous donne le triomphe. Le sang de Jésus-Christ vous donne la victoire sur le péché. Voilà pourquoi nous avons commencé à dire que le sang de Jésus-Christ délivrait du péché, purifiait du péché. Et le sang de Jésus-Christ vous donne la victoire sur le péché. Le péché ne peut pas dominer sur vous. Pourquoi ? Parce que vous êtes en Christ. Et que Christ a dominé pour vous toutes ces mauvaises choses à la croix. Christ a triomphé pour vous de toutes ces mauvaises choses à la croix. De toutes ces choses. Le péché ne peut plus dominer sur vous. Romains 6, verset 14. Le péché n'aura point de pouvoir sur vous, puisque vous êtes non sous la loi, mais sous la grâce. Le péché ne peut plus dominer sur moi. Pourquoi ? Parce que je ne suis pas sous la loi, mais je suis sous la grâce. Je ne suis pas sous la loi de Moïse, mais je suis sous la loi de Christ. Je n'appartiens pas au monde, mais j'appartiens à Christ. Je ne suis plus du royaume des ténèbres, je suis du royaume de Dieu, et le sang de Jésus-Christ me donne la victoire sur Satan et le péché. Si une armée se campait autour de moi, je serais néanmoins sans crainte et mon cœur serait tranquille. Pourquoi ? Parce que je suis avec Dieu au travers de Jésus-Christ. Celui qui me protège, celui qui me garde, c'est Jésus-Christ. Et son sang me donne la victoire sur mes ennemis. N'ayons pas peur de l'ennemi spirituel, n'ayons pas peur de l'ennemi physique. Dormons tranquillement la nuit lorsque l'ennemi fait ses histoires. Nous sommes en sécurité parce que le sang de Jésus-Christ est sur nous. Ils l'ont vaincu. On parle de Satan. Ils ont vaincu Satan par le sang de l'agneau et par les paroles de leur témoignage. Mon frère, ma sœur, soyons tranquilles. Dieu disait à Jérémie, dans Jérémie 1, verset 19. Jérémie 1, verset 19. Dieu disait à Jérémie, au verset 19 du premier chapitre, « Ils te feront la guerre, mais ils ne te vaincront pas, car je suis avec toi pour te délivrer, dit l'Éternel. » La guerre, elle existe. L'ennemi, il est là. Sa haine, sa rage de nous détruire, on ne peut rien contre ça. Mais Dieu nous dit, « Ils ne te vaincront pas. Tu ne seras pas vaincu. » Pourquoi est-ce que nous, du Nouveau Testament, ce verset devrait moins s'appliquer ? Jérémie avait foi, si je puis dire, sur l'efficacité du sang des animaux. Des innocents, des animaux innocents qu'on sacrifiait pour leur péché. Jérémie avait foi. Et Dieu lui disait, ne t'inquiète pas, On te fera la guerre, mais on ne te vaincra pas. Parce que tu es couvert par le sang des animaux. Et je t'admets dans ma présence. Je te connais et je t'appelle par ton nom. Ça, c'est dans l'Ancien Testament. Et nous, du Nouveau Testament, le sang de Jésus-Christ, beaucoup plus fort, beaucoup plus excellent, beaucoup plus spirituel, beaucoup plus efficace, nous en doutons. Je vous ai parlé dans les émissions précédentes qu'il y a une dame qui a eu une révélation que Dieu lui demandait de revenir au sacrifice lévitique. C'est faux. Il n'y a pas un sacrifice plus grand que celui de Christ. Et si celui des animaux pouvait donner l'assurance à Jérémie, plus la parole de Dieu, pourquoi est-ce que le sang de Jésus-Christ, qui m'aide, qui me donne la victoire sur Satan, devrait être moins efficace? Je refuse de croire une telle chose. Le sang de Jésus-Christ est efficace. Le sang de Jésus-Christ est plus fort, plus puissant, plus efficace. Il n'y a pas d'autre mot. Et si Dieu dit à Jérémie, qui est de l'Ancien Testament, « Ton ennemi te fera la guerre, mais tu ne seras pas vaincu », pourquoi moi, du Nouveau Testament, je devrais dire « Seigneur, l'ennemi me combat et je suis vaincu ». Non ! J'ai triomphé de l'ennemi au travers du sang de Jésus-Christ. Plus que vainqueur, par le sang de Jésus-Christ. Plus que vainqueur. Dieu dira à Ésaïe, dans Ésaïe 43, Ésaïe 43, verset 8. Pardon, Ésaïe 43, verset 5. Ne crains rien, car je suis avec toi. Ne crains rien, car je suis avec toi. Dans Ésaïe 44, verset 8. N'ayez pas peur et ne tremblez pas. Ne crains rien, je suis avec toi. N'ayez pas peur et ne tremblez pas. Ne te laisse pas dès longtemps annoncer et déclarer, vous êtes mes témoins. Y a-t-il un autre Dieu que moi? Il n'y a pas d'autre rocher, je n'en connais pas. Ceux de l'Ancien Testament avaient des promesses merveilleuses. Ne crains rien. Savez-vous que dans toute la Bible, ces trois mots, ne crains rien ou n'aie pas peur, sont répétés 365 fois. Comme pour dire que Dieu vous dit, Dieu me dit, chaque jour, n'aie pas peur, ne crains pas. Pourquoi? Parce que la victoire se trouve dans le sang de Jésus-Christ. Ce sang a été versé à la croix. Jésus-Christ a souffert à la croix pour vous et pour moi. Son sang est efficace pour faire trembler Satan. Ils l'ont vaincu par le sang de l'agneau. L'agneau de Dieu, Jésus-Christ. Ils l'ont vaincu par le sang de Jésus-Christ. Il n'y a pas un sang plus excellent. Personne d'autre ne peut verser le sang pour le salut ou pour la victoire dans votre vie. Toute personne qui vient vous dire que le sang de X est efficace pour sauver les Noirs, ou pour sauver les Blancs, ou pour sauver les Sud-Américains, ou pour sauver les Asiatiques, parce qu'il y a des religions qui prétendent ça, c'est du mensonge venant du diable. Le sang de Jésus-Christ n'a pas perdu de son efficacité, quoique versé il y a 2000 ans. Non, son sang est efficace. Il donne la victoire sur ce monde, sur Satan, sur les difficultés, sur les sorciers, sur le péché. Vous avez la victoire par le sang de Jésus-Christ. Ne craignez rien. Ne paniquez pas. Soyez ferme. Soyez constant dans votre marche chrétienne avec Jésus-Christ. Le sang de Jésus-Christ, si, est sur vous. N'ayez même pas peur des mauvaises nouvelles. Romains 8, verset 31. Romains 8, verset 31. Que dirons-nous donc à l'égard de ces choses? Si Dieu est pour nous, qui sera contre nous? Alléluia. Je vais même sortir de dire Amen. Si Dieu est pour vous, qui avez accepté Jésus-Christ comme Sauveur et Seigneur personnel, qui sera contre vous? Comment Dieu est de notre côté? Dieu est de notre côté si nous avons accepté son alliance par le sang de Jésus. Voilà pourquoi le sang de Jésus donne la victoire sur Satan. Le sang de Jésus-Christ est le signe par lequel Dieu reconnaît ses enfants. C'est vrai que nous n'allons pas prendre physiquement du sang, parce que du sang de Jésus, nous ne savons pas où en trouver, mais nous le revendiquons par la foi. Comme par la foi, nous acceptons que Jésus-Christ est Sauveur et Seigneur, comme par la foi que nous reconnaissons que Dieu a créé le monde par sa parole, c'est la même chose, c'est par la foi que nous reconnaissons que nous triomphons de Satan par le sang de Jésus-Christ. Alléluia. Amen. Le sang de Jésus-Christ vous donne la victoire sur le monde. Parce que par le sang de Jésus-Christ, Dieu est de votre côté. Ou plutôt, vous êtes du côté de Dieu. Si vous avez fait alliance avec Dieu par le sang de Jésus, vous êtes du côté de Dieu et Dieu est de votre côté. Et s'il est de votre côté, qui sera contre vous? Mais si vous n'avez pas fait alliance avec Dieu, ça veut dire que Dieu est contre vous. Et si Dieu est contre vous, qui sera pour vous? En d'autres termes, qui pourra vous délivrer de la main de Dieu? Il n'y a que le sang de Jésus. Si vous voulez accepter Jésus-Christ comme votre Sauveur et votre Seigneur personnel, aujourd'hui est le jour du salut. Aujourd'hui est le jour de la rédemption. Aujourd'hui est le jour où vous pouvez invoquer le sang de Jésus sur vous. Pour le faire, c'est très simple. Dieu a fait les choses simples. Comment le faire? Baissez simplement la tête dans la prière. Répétez ces simples mots. Dites, Père éternel, au nom de ton Fils Jésus-Christ, je viens devant toi. J'accepte Jésus-Christ comme mon Sauveur et mon Seigneur personnel. Je donne ma vie à Jésus-Christ. Je dis non aux œuvres des ténèbres, je dis non aux œuvres de l'ennemi et je dis oui au Saint-Esprit. Je dis oui au sang de Jésus-Christ. Je fais maintenant alliance avec Dieu au travers du sang de Jésus. Je m'engage à être une nouvelle créature, je m'engage à marcher en nouveauté de vie, conformément à la volonté de Christ. Je m'engage à suivre Jésus-Christ tous les jours de ma vie. Au nom de Jésus-Christ, j'ai ainsi prié. Amen. Si vous avez fait cette prière, croyez que par la foi, toutes choses sont devenues nouvelles. Croyez que par la foi, vous avez fait une alliance avec Dieu. Si vous avez besoin de prière, de conseils, si vous avez besoin de réécouter ce message, si vous avez besoin que nous puissions vous diriger vers une église vivante, basée sur la parole de Dieu, basée sur la Bible et qui croit dans ce message, dans le sang de Jésus, si vous avez besoin de connaître les différentes heures de diffusion sur votre radio préférée, sur votre chaîne préférée, vous pouvez joindre notre ministère. 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Le nom de cette émission est Venez à Jésus. Je suis Raphaël Mambou. Nous nous retrouvons la fois prochaine sur le même thème, le sang de Jésus. Que Jésus continue de vous bénir, que Jésus continue de vous garder. À la fois prochaine. Amen.
1: Bonjour à tous, je suis Raphaël Mambou. Que Jésus vous bénisse, qui que vous soyez, où que vous soyez. Le nom de cette émission est Venez à Jésus. Aujourd'hui, nous avons une grâce, un privilège de recevoir un ami, un pasteur, un homme de Dieu que j'aime et que je respecte, Paco Colangas.
2: Bonjour Raph.
1: Aujourd'hui, nous allons étudier, partager sur la rédemption. Mais avant d'aller plus loin, je voudrais vous inviter à prier, à dédier le reste des 30 minutes, à remettre notre invité entre les mains du Seigneur, sous l'inspiration du Saint-Esprit, afin que qu'il puisse nous transmettre la connaissance, la parole de Dieu, la volonté de Dieu dans ce domaine. Prions. Père éternel, au nom de ton Fils Jésus-Christ, nous venons devant toi. Nous te disons merci premièrement pour le salut, le souffle de vie, la grâce, la bonté, la miséricorde que tu nous as faite au travers de Jésus-Christ. Nous venons te présenter encore le reste des 30 minutes entre tes saintes mains, Seigneur. Parle-nous, dirige-nous, guide-nous. Nous te remettons Paco entre tes saintes mains. Parle au travers de lui, inspire-lui, Seigneur, que tout ce qui n'est pas de toi disparaisse. Qu'on entende que ton message, Père, afin que tu nous fasses du bien. Combien d'hommes et de femmes pourras-tu encore toucher, sauver, guérir, délivrer au travers de ce message au travers de ton serviteur, parce que nous ne savons pas, mais nous croyons que par la foi, tu vas faire quelque chose de grand aujourd'hui. Au nom de ton Fils Jésus-Christ, nous avons ainsi prié. Amen.
2: Amen.
1: Paco, je te remercie d'avoir répondu à notre invitation.
2: C'est moi qui te remercie.
1: Alors, je vous invite, Paco et tous les auditeurs, à lire avec moi dans Romains 3, versets 23 à 24. Romains 3, versets 23 à 24. Tous ont péché, sont privés de la gloire de Dieu. Ils sont gratuitement justifiés par sa grâce, par le moyen de la rédemption qui est en Jésus-Christ. Tous les hommes sont pécheurs. Tous. Nous avons tous péché. Nous avons tous hérité du péché de Adam. Mais Dieu nous fait grâce. Pour nous, les gens des temps de la fin, c'est que nous sommes tous justifiés. Enfin, du moins pour tous ceux qui le veulent. Tous justifiés par sa grâce. Il n'y a pas d'œuvre. Il n'y a pas d'argent à donner. Il n'y a pas de jeûne à faire. Il n'y a pas d'église précise où il faut aller. Par le moyen de la rédemption qui est en Jésus-Christ. Pas dans la religion catholique, pas dans la religion protestante, pas chez les bouddhistes, pas chez les musulmans, témoins de Jéhovah, foi Baha'i, mormons, kimbanguistes. Tout. La rédemption se trouve en Jésus-Christ. Paco, qu'est-ce que tu peux nous dire sur la rédemption?
2: Eh bien, ce que je peux dire par rapport à la rédemption, en fait, lorsqu'on dit qu'on est sauvé par la rédemption en Jésus-Christ, je pense que dire le mot rédemption, tout simplement, c'est un peu aller vite en besogne.
1: Bien sûr, c'est pour ça que tu es là. Explique-nous,
2: voilà,
1: docteur,
2: tu sais,
1: de la loi.
2: Lorsqu'on parle de rédemption, on voit qu'il y a plusieurs mots qui s'impliquent, avant même de parler même de la définition du mot. Vous voyez, je regroupe en trois. Il y a des mots qui se retrouvent dans le mot rédemption. Entre autres, quand on parle de rédemption, il doit y avoir nécessairement un rédempteur, comme nous venons de le dire, Jésus-Christ. Mais non seulement le rédempteur, mais on voit dans le rédempteur, il y a le vengeur, il y a le proche parent. Et qu'est-ce qu'ils font, ces personnes? Eh bien, ils viennent délivrer l'esclave, ou soit ils viennent délivrer un condamné, que ce soit à mort à perpétuité, à mort, une mort éternelle. Il vient délivrer une personne en se vengeant de ce que la personne a connu comme danger quelconque. Ils viennent délivrer un prisonnier, libérer un prisonnier. Cela sous-entend que dans le troisième groupe de mots, il y a le rachat, il y a la rançon, il y a le salut, il y a la liberté, ou bien un terme surtout dont la liberté se retrouve à l'intérieur, c'est le jubilé.
1: Le jubilé.
2: Le jubilé. Donc, s'il faut parler de rédemption, il y a tous ces mots. Mais nous devons savoir aussi que chaque mot a une signification autre que la rédemption. Mais quand on parle de la rédemption, tous ces mots sont impliqués.
1: En fait, c'est comme si on dirait le mot salut, comme je l'ai présenté dans une des émissions sur le thème de salut. Le salut, c'est comme une grande maison. La rédemption, c'est comme une grande maison, voilà, dans laquelle on retrouve plusieurs compartiments.
2: Voilà.
1: Plusieurs pièces.
2: Pièces.
1: C'est la même chose avec salut. Parce qu'en fait, salut, rédemption, sont des mots, je ne vais pas dire communs, mais des mots qui sont proches et qu'on va les attribuer à la personne de Jésus-Christ.
2: Voilà. Donc, s'il faut parler de salut, de rachat, de liberté, en fait, ça s'attribue en fait à la personne de Jésus-Christ, comme tu venais de le dire. Tu sais, je vais te dire encore une autre chose, Raph. Quand on parle de rédemption, pour un peu essayer de voir les définitions, j'évite les termes grecs anciens, mais je vais donner tout simplement des définitions. Et si tu permettras aussi que je puisse donner aussi quelques exemples pour que les auditeurs aussi peuvent un peu mieux saisir. Par exemple, il y a cette définition telle que détacher pour rendre libre.
1: Tout à fait.
2: C'est-à-dire quand on dit la rédemption, on voit une personne ou un objet ou un animal qu'on détache pour rendre libre. Je prends l'exemple de dans Luc 19, je ne vais pas lire. 29, Luc 19.
1: On peut lire, c'est pas grave.
2: On peut lire.
1: C'est pas grave.
2: Luc 19, 29 à 30.
1: Luc 19.
2: Ouais.
1: Luc 19, toi tu as dit.
2: Oui, 29 à 30.
1: 29 à 30. Tu y es déjà ou bien j'y suis?
2: J'y suis déjà.
1: Vas-y, je t'en prie. Luc 19, 29.
2: Lorsqu'il approcha de Bethphagée et de Bethanie, vers la montagne appelée Montagne des Oliviers, Jésus envoya deux de ses disciples en disant « Allez au village qui est en face. Quand vous y serez entrés, vous trouverez un anneau attaché, sur lequel aucun homme ne s'est jamais assis. Détachez-le et amenez-le. » Et je vais continuer avec le 31e verset. « Si quelqu'un vous demande pourquoi le détachez-vous, vous lui répondrez « Le Seigneur en a besoin. »
1: Écoute ça. On va essayer d'imaginer que cet animal représente un homme.
2: Voilà.
1: Enchaîné par le péché. Mm-hmm. La pudicité, la drogue, le sexe illicite, l'homosexualité, l'oscutisme. Jésus dit, allez à tel endroit, annoncez l'évangile à telle personne. Si cette personne accepte ce message, m'accepte comme Seigneur et Sauveur, je le rends libre. Et ce qui est beau, c'est que maintenant, quand cette personne est libre de Satan, est libre du royaume des ténèbres, est libre du royaume le royaume de Satan. Oui, le royaume de Satan. Il est libre du péché.
2: Voilà.
1: Il est libre. On pose la question. Qui t'a rendu libre? La personne dira Jésus-Christ. En fait, c'est comme une manière de dire, tu es mon esclave. Qui te permet de te détacher des tâches que je veux que tu fasses? La personne dit Jésus-Christ. Alléluia.
2: Alléluia. Tout justement, Jésus-Christ. Et la deuxième définition...
1: Attends, on n'en a pas encore fini avec la première définition.
2: Avec la première définition.
1: Reprends d'abord la première définition, s'il te plaît.
2: Voilà, détaché pour rendre libre.
1: Détaché pour rendre libre.
2: Mais...
1: Je voudrais t'emmener à Luc 24. Luc 24,
2: Luc 24, verset 21.
1: Luc 24, verset 21. Mm-hmm. Nous espérions que ce serait lui qui délivrerait Israël. Mais avec tout cela, voici le troisième jour que ces choses se sont passées. Le mot délivré de Luc 24, 21, fait référence à cette rédemption. En fait, une autre traduction dirait, nous espérions que ce serait lui, le rédempteur d'Israël. Rendre libre, pour eux, ils ne voyaient que la conception de la liberté face à l'oppression romaine. Or,
2: politique.
1: Jésus-Christ est venu non seulement libérer l'homme du péché, mais libérer aussi les hommes de l'emprise des autres hommes. C'est en cela que je dirais que Jésus-Christ est un prophète meilleur que le prophète Moïse.
2: Bien sûr.
1: Parce que Moïse a libéré Israël de l'Égypte, il l'a libéré physiquement, mais il n'a jamais libéré Israël de la mentalité de l'Égypte. Mm-hmm. Du joug de Satan. Or, la rédemption que Jésus-Christ vient apporter dans la vie d'un homme, c'est dans tous les domaines.
2: Dans tous les domaines.
1: Même si aujourd'hui, tu ne vois pas cette liberté physiquement aujourd'hui, mais en fait, dans les cieux, un document est écrit que Raph, que Paco, que Gisèle, que Rosette, que Rose, que Junior sont libres.
2: Libres.
1: Et c'est en cela que Israël a raté, enfin Israël au temps de Jésus, si je puis dire, Israël au temps de Jésus a raté cette bénédiction-là. Parce que pour eux, ils voyaient la délivrance uniquement physique. Alors que Jésus-Christ voulait d'abord leur libérer d'un ennemi pire que les Romains, qui est Satan. Lorsque nous allons dans 1 Pierre 1, verset 18. Le même terme va être utilisé par Pierre. 1 Pierre 1, verset 18. La Bible dit ceci. Bon, je peux commencer au verset 16. Hein.
2: Okay.
1: Vous serez saints, car je suis saint. Et si vous invoquez comme Père celui qui juge selon l'œuvre de chacun, sans exception de personne, conduisez-vous avec crainte pendant le temps de votre pèlerinage, sachant que ce n'est pas par des choses périssables, par de l'argent ou de l'or que vous avez été rachetés de la vaine manière de vivre que vous avez hérité de vos parents. Verset 19. Mais par le sang précieux de Christ, comme d'un agneau sans défaut et sans tache. Le verset qui nous intéresse, c'est 18. Sachant que ce n'est pas par des choses périssables, par de l'argent ou de l'or que vous avez été délivrés, que vous avez eu la rédemption de la vaine manière de vivre que vous avez hérité de vos pères. Définition de rédemption, détacher, rendre libre de quelque chose. En Jésus-Christ, nous avons la rédemption, c'est-à-dire la liberté. Nous avons été détachés de la vaine manière de vivre de nos parents.
2: De nos parents.
1: Papa était un alcoolique, impudique, un drogué, un menteur, un homme violent. Dès qu'on a reçu Jésus-Christ comme Seigneur et Sauveur, nous sommes détachés de ce monsieur ou de ce papa dont nous avons hérité les défauts.
2: Voilà.
1: Dont nous avons hérité les défauts. C'est vraiment quelque chose de très important à comprendre parce que en quelques années de ministère, nous rencontrons des hommes et des femmes qui vous disent « Je suis toujours poursuivi par les défauts de mon père, si je peux dire ça simplement. Papa était alcoolique, moi-même je sens que je suis alcoolique, papa était ceci, maman était cela, d'autres même, mes parents ont divorcé, et je sens que dans mon couple, il y a comme un esprit de divorce. Il faut rappeler à ces esprits-là. Il faut se dire, il faut se rappeler. C'est pour ça que moi j'insiste souvent, Paco, excuse-moi, que le fait d'être chrétien, ce n'est pas, comment je peux dire, dès qu'on a accepté Jésus-Christ, c'est fini. Il n'y a plus de combat. Non, c'est faux. Dans notre vie de tous les jours, nous devons confesser la parole de Dieu. Parce qu'elle est une arme offensive et efficace face à l'ennemi. Il faut dire dans notre vie de tous les jours, en Jésus-Christ, je suis libre du péché.
2: D'accord.
1: En Jésus-Christ, je suis libre de l'alcool, de l'impudicité, de l'homosexualité. Il faut le dire parce que ces esprits viennent nous influencer. Ils veulent que nous continuions à vivre la même manière qu'ont vécu nos parents.
2: D'accord.
1: C'est vrai que ça ne peut pas être forcément un parent biologique, mais ça peut être un oncle, un esprit, bref, qui a dominé notre famille. Et je vais peut-être même te choquer. Je lisais un livre et l'auteur parlait dans son ministère. Il avait exercé un ministère en France. Il s'était rendu compte qu'on pouvait retrouver un défaut chez papa, chez un certain monsieur. Dès que ce monsieur mourait, on retrouvait ce même défaut chez le fils. Alors qu'avant que le père meure, ce défaut-là n'y était pas.
2: N'y était pas, bon.
1: C'est un esprit qui influençait ce monsieur. Dès sa mort, cet esprit se détache de ce corps, va chercher maintenant un de ses enfants. C'est dans des choses, c'est dans des moments comme ça, c'est dans des circonstances comme cela qu'il faut dire non. En Jésus-Christ, je n'hérite pas des défauts de mon père. En Jésus-Christ, je suis détaché de la vaine manière de vivre de mes parents.
2: Justement, Raph, tu sais, ce que tu viens de dire est très profond. C'est un peu comme l'anneau. Après être détaché, Jésus monte sur son dos et fait son entrée à Jérusalem.
1: Tout à fait.
2: Et après un moment, Jésus, on ne l'a plus revu sur cet anneau. Mm-hmm. Mais l'anneau était directement libre. Mais sûrement parce qu'il a été attaché à plusieurs années, il pouvait sentir cette crainte. Est-ce qu'on va encore m'attacher?
1: Est-ce que...
2: En fait, c'est ça, cette porte, que souvent quand nous venons dans le Seigneur, nous avons en fait une crainte. Ce que mes parents ont vécu, sûrement, cela est en train
1: Un petit de... sorcier sort de la, dans la famille,
2: voilà.
1: Et dit, bon, tu crois quoi
2: tu
1: là
2: crois tu que crois... quoi
1: Je
2: et
1: vais te tuer.
2: On se pose maintenant la question, suis-je vraiment libre? Est-ce que Jésus réellement m'a libéré? Et pourtant, la Bible déclare que nous avons reçu un esprit d'adoption par lequel nous crions Abba Père et non
1: un esprit de crainte. Je t'invite dans Romains 12.
2: Oui.
1: Romains 12, verset... Je vais commencer au verset 1. En fait, le problème de beaucoup d'hommes et de femmes qui ont donné déjà leur vie à Jésus-Christ, c'est un changement de mentalité. Écoute ce que la Bible dit. Romains 12, verset 1. « Je vous exhorte donc, frères, par les compassions de Dieu, à offrir vos corps comme un sacrifice vivant, saint, agréable à Dieu, ce qui sera de votre part un culte raisonnable. » Rappelons-nous que Paul s'adresse déjà à des chrétiens. Il ne s'adresse pas à des païens. Il leur propose, en dehors du fait qu'ils ont donné leur vie à Jésus-Christ, il dit « Offrez vos corps !» Mais il ne s'arrête pas là. Verset 2. « Ne vous conformez pas au siècle présent, mais soyez transformés par le renouvellement de l'intelligence, afin que vous discerniez quelle est la volonté de Dieu, ce qui est bon, agréable et parfait. » Paul parle à des hommes et des femmes qui ont déjà reçu Jésus-Christ, qui marchent avec Jésus-Christ depuis un certain nombre d'années. Mais qu'est-ce qu'il leur dit? Il leur dit, changez votre mentalité, votre façon de réfléchir, votre façon de penser. Ne soyez pas conformes. Ne soyez pas unis à la manière de penser au siècle dans lequel vous êtes. Vous êtes dans une église, on peut aller au-delà, on peut même dire, ne vous conformez pas à la mentalité qui se trouve dans votre église, dans le monde dit chrétien dans lequel vous êtes en train de vivre. Des gens, il suffit simplement de les rencontrer en chemin. Ils ont des problèmes et c'est très simple. Vous leur faites croire que non, vous avez besoin de délivrance. Je ne dis pas que la délivrance n'est pas biblique.
2: D'accord.
1: Mais je pense que quelque part, il y a des gens qui sont en train d'exagérer.
2: Oui.
1: Pourquoi? Parce que, on prend un exemple très simple. Quelqu'un qui a vécu, comme chez nous, au Congo, pendant 35 ans. Il acquiert la nationalité européenne, ou la nationalité américaine, ou la nationalité japonaise. Ce n'est pas parce qu'il a acquis la nationalité américaine, française, belge ou américaine, qu'automatiquement, il a la mentalité des gens de l'autre côté.
2: Non.
1: Il faut qu'il aille vivre. Il faut une période de temps. Il faut qu'il accepte cette nouvelle mentalité. Et du reste, on peut même dire, il y a des Africains qui ont la nationalité française, mais qui vivent toujours la manière africaine. C'est la même chose dans le monde spirituel. Nous sommes passés des ténèbres à la lumière par Jésus-Christ, parce qu'on doit toujours insister ça, tout se fait par Jésus-Christ. Mais si on reste dans le royaume de Dieu, avec la mentalité des ténèbres, on ne va pas aller loin. Satan va toujours continuer à nous manipuler. Et c'est la même chose que tu as dit, par exemple, pour cet âne. Libéré par Jésus-Christ, utilisé pour un certain temps par Jésus-Christ, mais s'il ne continue pas à suivre Jésus-Christ, ou bien si Jésus-Christ lui donne, bon, écoute, va faire telle chose, le diable peut revenir. Le diable va revenir. Et commence à lui dire, es-tu sûr que tu es libre? Es-tu sûr? Parce qu'apparemment, les difficultés que tu rencontres ne donnent pas l'impression que tu es libre. Et c'est là où les chrétiens sont en train de sombrer. Ça fait 20 ans, ça fait 10 ans que je cherche le mariage. Je n'ai pas de mariage et tu rencontres un homme de Dieu qui te dit non, tu as besoin d'être délivré. Combien d'hommes et de femmes ont été, entre guillemets, délivrés, mais les choses n'ont pas changé.
2: Non, pas tout,
1: et
2: justement.
1: Excuse-moi de te dire, lorsqu'on regarde la nation, notre pays, notre propre pays, Congo, les églises sont partout. Mais pourquoi les choses ne changent pas? La mentalité. On est libre. Mais le diable nous fait croire que nous sommes toujours esclaves de certaines choses. On va à l'église tous les jours. Mais dès qu'on est sorti de l'église, c'est fini. On continue une vie de défaite. Alors que nous avons été détachés de la défaite. Détachés de l'échec. Détachés du manque. Nous avons tout en Jésus-Christ.
2: D'accord.
1: Mais celui qui s'ignore est un danger pour lui-même.
2: Tout justement. Tu sais, Raph, s'il faut parler, nous avons un problème lorsque nous acceptons Jésus comme Seigneur, surtout dans certains, sous d'autres cieux, on a comme l'impression que Jésus nous a sauvés du matériel. C'est-à-dire, je suis pauvre, eh bien, directement, je deviendrai riche.
1: Tout à fait.
2: Je suis célibataire, directement, je serai marié.
1: Non,
2: en fait, nous sommes un peu comme Israël, qui, en fait, ont cru que ce Messie, c'est un Messie qui doit nécessairement venir pour nous sauver de la politique romaine.
1: Tout à fait.
2: comme tu l'as dit tantôt. Et pourtant, ça commence d'abord
1: spirituellement.
2: C'est d'abord spirituel.
1: Le spirituel vient d'abord en premier.
2: En premier. C'est lorsqu'on focalise notre regard sur le spirituel, sur la spiritualité de cette rédemption, qu'au fur et à mesure, qu'on pourra s'attacher en fait à sa parole de Dieu, à cette parole. Parce que c'est par cette parole que nous pouvons être renouvelés. Quand on ne la lit pas, quand on ne la médite pas, quand on ne l'aime pas, quand on ne s'accroche pas à elle, on ne peut pas avoir un renouvellement dans l'intelligence.
1: Et c'est une défaite.
2: Défaite et sur défaite.
1: Ceci me fait, tu vois, à l'époque, on était à l'Institut biblique. Toi, tu évidemment, tu étais dans une classe supérieure, à des classes supérieures à la mienne. Il y avait un professeur qui nous a posé la question. Combien d'entre vous ont déjà lu la Bible en entièreté, de Genèse à Apocalypse? Je crois qu'on était une trentaine, 30 ou 35 élèves, étudiants, pardon. Sur ces 35, il n'y avait que deux qui ont levé la main.
2: Deux. Dire,
1: une seule fois, de Genèse à Apocalypse. Et puis il nous a posé la question, de vous deux, combien ont déjà lu une deuxième fois?
2: J'étais le seul, bien sûr.
1: J'étais le seul. Bon, je ne suis pas en train de prétendre que celui qui lit tous les jours la Bible... tous les jours, aura forcément une vie spirituelle meilleure par rapport aux autres. Mais il aura un avantage de connaître des choses. Si je ne me suis pas laissé embobiner par certaines choses, c'est parce que justement, je méditais la parole de Dieu. On essaie de me faire croire, non, tu as besoin de ceci, tu as besoin de... Alors que la Bible me disait contrairement. Je disais, non, la Bible me dit ceci. Non, c'est vrai que la Bible dit ça, mais c'est pas comme ça. Je disais, non, c'est ça que dit la Bible. Et sans me vanter, de tous ceux qui se sont convertis avec moi à mon époque, très peu ont continué à évoluer avec le Seigneur. Gloire à Dieu, il y a certains qui sont en train de revenir. J'apprends de bonnes nouvelles et je bénis le Seigneur pour cela. Mais ils ont eu des moments difficiles. Ils étaient très bas avec le Seigneur. Ils étaient très bas avec le Seigneur parce que justement, la vie de méditation n'était pas leur style de vie.

0: fonction, c'est un des mots-clés, une des caractéristiques, c'est détacher, rendre libre. Jésus-Christ peut vous rendre libre aujourd'hui du péché, de la pornographie, de l'impudicité, du sexe illicite, de la drogue, de l'alcoolisme, du tabac, de la méchanceté, de la colère, de la jalousie, je ne sais pas. Un péché dont vous savez que ça peut vous emmener en enfer. Jésus-Christ veut aujourd'hui vous rendre libre de cet homme fort qui a triomphé pour vous. Et c'est très simple. Il suffit simplement de l'inviter dans votre vie. De lui dire, Jésus, viens dans ma vie.
1: Il viendra.
0: Et il viendra, comme tu le dis, Paco. Et je voudrais vous inviter, si vous voulez faire cette prière, de baisser simplement la tête dans la prière et de répéter ces quelques mots après moi. Prions. Et répétez ces mots. Père éternel, au nom de ton Fils Jésus-Christ, nous venons devant toi. Tu as dit dans ta parole que tu ne rejetteras pas celui qui vient à toi. Donc, nous venons à toi, au nom de ton Fils Jésus-Christ. Nous acceptons Jésus-Christ comme le Seigneur et le Sauveur de notre vie. Viens Jésus-Christ dans ma vie, comme Sauveur et Seigneur. Prends toute la place, dirige ma vie, conduis ma vie, purifie ma vie avec ton sang que tu as coulé, que tu as versé à la croix pour moi. Sanctifie-moi, lave-moi, purifie-moi, Seigneur Jésus-Christ. Je crois et je confesse que maintenant, je suis purifié, je suis une nouvelle créature, je suis pardonné, je suis un enfant de Dieu, je suis un chrétien et que je suis sur la route qui mène au ciel. Au nom de ton Fils Jésus-Christ, nous avons ainsi prié. Amen.
1: Amen.
0: Si vous avez fait cette prière, croyez que par la foi, vous êtes devenu un enfant de Dieu. Vous êtes purifié, lavé par le sang de Jésus-Christ, que vous êtes sur la route du chemin qui mène au ciel. 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Le nom de cette émission est Venez à Jésus. Je suis Raphaël Mambou et je recevais mon ami Paco Colangas. Paco, merci.
1: C'est moi qui te remercie pour cette
0: Que Jésus
1: invitation.
0: continue de vous bénir, que Jésus continue de vous garder.
1: Amen.
0: Nous nous retrouvons la fois prochaine, toujours sur le même thème, la rédemption. Amen.
1: Amen.
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1: Bonjour à tous, je suis Raphaël Mambou. Que Jésus vous bénisse, qui que vous soyez, où que vous soyez. Le nom de cette émission est Venez à Jésus. C'est une grâce, c'est un honneur, c'est un privilège de pouvoir vous retrouver encore aujourd'hui autour de la parole de Dieu pour partager quelques versets bibliques sur le thème « Ne vous inquiétez de rien ». C'est notre deuxième émission et je bénis grandement le Seigneur pour cela. Avant d'aller plus loin, je voudrais vous inviter à baisser la tête dans la prière pour dédier le reste des 30 minutes entre les mains du Seigneur. Prions. Père éternel, au nom de ton Fils Jésus-Christ, nous venons devant toi. Nous te remettons le reste des 30 minutes, Seigneur, entre tes saintes mains. Nous te remettons cette émission entre tes saintes mains. Seigneur, bénis-nous, parle-nous. Merci pour le salut qui se trouve en Jésus-Christ. Merci pour ces différents partenaires du ministère Jésus pour tous. Merci pour ces hommes et ces femmes qui nous écoutent en ce moment. Seigneur, je ne sais pas ce que tu vas faire exactement, mais ce que je sais, c'est que lorsque toi tu parles, tu ne parles jamais en vain. Bénis ta parole, bénis ceux qui vont écouter. Bénis les ondes qui vont être utilisées pour diffuser ce message. Bénis les radios qui vont diffuser ce message. Au nom de ton Fils Jésus-Christ, nous avons ainsi prié. Amen. Ne vous inquiétez de rien. C'est la deuxième émission, comme je le disais. Nous avons défini le verbe inquiéter comme ceci. Se faire du souci pour se faire du souci pour quelqu'un ou quelque chose. Nous avons dit qu'il y a à peu près une dizaine de synonymes à ce verbe. Affolé, agité, alarmé, alerté, angoissé, apeuré, contrarié, embarrassé, ennuyé, préoccupé, secoué, troublé, tracassé. Mais Dieu vous dit de ne pas vous inquiéter. Le monde est agité. Le monde ne sait plus sur quel saint se vouer. Moi, je vous propose de vous appuyer sur Jésus-Christ. Ne comptez pas sur la religion. Ne comptez pas sur les philosophies. Ne comptez même pas sur vos études pour trouver des solutions à votre problème. Ne comptez pas sur le médecin pour calmer ou vous donner la paix à votre conscience. Ne comptez pas sur les psychologues pour que vous soyez réconcilié avec vous-même, pour que vous soyez réconcilié avec l'autre, pour que vous soyez réconcilié avec Dieu. Ne vous inquiétez de rien. De rien. Rien, ça veut dire tout ce qui peut vous attaquer, tout ce qui peut vous contrarier, tout ce qui peut vous troubler, tout ce qui peut vous faire mal, vous faire peur, vous donner la tremblotte, tout ce qui peut ne pas vous assurer. Dieu vous dit que ces choses-là ne vous troublent pas. Savez-vous qu'il y a des hommes et des femmes qui ont du mal à dormir la nuit parce qu'ils sont inquiets, qui ont du mal à même se promener en plein jour parce qu'ils sont inquiets, parce qu'ils ont peur, parce qu'ils tremblent, parce qu'ils sont paniqués. Ils sont constamment en alerte face à tout et face à rien. Nous avons commencé à dire que certains, c'est parce que leur vie leur revient dans la mémoire. Le diable leur rappelle leur vie. Le diable leur rappelle que c'était des impudiques, que c'était des idolâtres, que c'était des menteurs, que c'était des homosexuels, que c'était des lesbiennes, que c'était des drogués, que c'était des génocidaires, des hommes et des femmes qui ont pratiqué l'avortement. Des hommes et des femmes qui ont pratiqué l'occultisme, la sorcellerie. Alors le diable leur remontre leur vie passée pour leur faire comprendre qu'ils ne sont pas dignes du royaume de Dieu, qu'ils ne sont pas dignes du royaume de Christ. Certains même, au cours de leur marche, sont retombés dans un péché et le diable leur dit « Voilà, tu te disais enfant de Dieu, tu te disais une nouvelle créature et tu es retombé dans le même péché ». Alors ça les inquiète, ça les tourmente, ça les fait peur. Et quelque part, ils se sentent indignes d'être un enfant de Dieu. Il est vrai que personne d'entre nous ne mérite le titre d'enfant de Dieu. Personne d'entre nous ne mérite le titre de chrétien. Mais Dieu a décidé de faire de nous ses enfants par la foi en Jésus-Christ. Ça n'a rien à voir avec ce que je ressens. Ça n'a rien à voir avec ce que je pense. Mais c'est la parole de Dieu. C'est la Bible qui le dit. Mon frère, ma sœur, quelle que soit votre origine, ce que vous avez pratiqué, ce que vous avez fait, ce même que vous avez hérité de vos parents, parce que le diable trompe aussi beaucoup d'enfants de Dieu. Il dit, mais ton grand-père, ton arrière-grand-père était un féticheur. Ton ancêtre, il y a, je ne sais pas, 6 ou 10 générations, était un grand sorcier, était un grand occultiste. Et la Bible dit, et il cite aussi le diable, le diable aussi cite la parole de Dieu. Vous serez maudits jusqu'à la 3e et 4e génération. Et alors, la personne réalise tout ça, se dit, rien ne va marcher dans ma vie. Et l'inquiétude s'installe. J'aime vraiment ces synonymes. Ne soyez pas intimidés. Ne soyez pas angoissés. Ne soyez pas agités. Ne soyez pas affolés. Ne soyez pas préoccupés. Ne soyez pas secoués. Ne soyez pas troublés. Ne soyez pas tracassés. C'est ça les synonymes du verbe inquiéter. Peu importe ce que vos parents ont fait. Peu importe ce que vous-même aussi vous avez fait dans le passé. Rappelez-vous, 2 Corinthiens 5, verset 17. Si quelqu'un est en Christ, il est une nouvelle créature. Il est une nouvelle création. Les choses anciennes sont passées. Je ne suis plus, aux yeux de Dieu, descendant de Adam. Aux yeux de Dieu, je suis descendant de Christ. Aux yeux de Dieu, je suis descendant de Jésus, par la foi que j'ai mise en sa personne. Peu importe ce que mon père a fait, mon arrière-grand-père, le père de mon arrière-grand-père est jusqu'à Adam. Cela n'a plus d'influence sur moi. Pourquoi ? Parce que en Jésus, je suis une nouvelle créature. Et je n'ai pas à m'inquiéter. Je peux dormir. Vous les sorciers, vous pouvez faire tous les tours que vous voulez autour de ma maison. Je ne vous appartiens pas parce que j'appartiens à Jésus-Christ. Dans mon corps coule, dans mes veines coule le sang de Jésus-Christ. Ce n'est plus le sang de mon père, ce n'est plus le sang de ma mère, mais c'est le sang de Jésus-Christ qui coule en moi. C'est le sang de Dieu. Je suis un enfant de Dieu. Alléluia. Je n'ai plus à m'inquiéter de ma vie passée, parce qu'elle est clouée, effacée, pardonnée en Jésus-Christ. Et pourtant, il y a encore des enfants de Dieu qui sont effrayés, qui s'inquiètent de leur vie, qui s'inquiètent parce que le diable les a menti. Plaise à Dieu que cet enseignement vous révolutionne, que cet enseignement, que ces quelques messages vous changent, vous transforment, vous challengent, j'allais dire. Ésaïe 38, verset 17. Ésaïe 38, verset 17. Voici mes souffrances même sont devenues mon salut. Tu as pris plaisir à retirer mon âme de la fosse du néant. Car tu as jeté derrière toi tous mes péchés. Est-ce que Dieu parle d'une partie de péché? Est-ce que Dieu dit à Ésaïe, à Israël, ton péché de mensonge, je pardonne. Mais ton péché d'occultisme, ça, je le pardonne pas. Quoi que tu vas faire, quoi que tu puisses faire, que tu viennes à Jésus ou pas à Jésus, ça n'a aucune espèce d'importance. Je ne te pardonne pas ça. Non, il est dit, tu as jeté derrière toi tous mes péchés. Mon frère, ma sœur, Dieu vous pardonne réellement en Jésus-Christ. Dieu vous pardonne réellement. Ne vous inquiétez plus de votre vie passée. Lorsqu'elle fait surface, dites que c'est votre passé. En regardant certains films à la télévision, certains veulent effacer leur passé, si je puis dire, effacer leur passé, en se rachetant, en faisant du bien. Non, non, non, non, ça marche pas comme ça. Votre conscience ne peut être purifiée que par le sang de Jésus-Christ. Et dans d'autres films, j'ai vu, et ça c'est vraiment la mentalité du monde, c'est vraiment la mentalité que Satan a inculquée au monde pour ne pas venir à Jésus-Christ. Il y a d'autres même pour se racheter de leur vie passée, versent de leur propre sang. Et il y a même une religion dite chrétienne qui soutient ce genre de mensonge, ce genre de doctrine de Satan. Ils disent, le péché de sang ne peut être effacé que par le sang de celui qui a versé le sang. Donc c'est-à-dire, je prends un exemple. Si par exemple j'ai tué quelqu'un, si par exemple j'ai commis l'avortement, si j'ai commis un meurtre, ils disent que Dieu ne va me pardonner que si moi-même je meurs. C'est faux, c'est vraiment une doctrine de Satan, c'est vraiment une doctrine des démons. Parce que en Jésus-Christ, tous les péchés sont réellement pardonnés. Il n'y a pas un péché que le sang de Jésus-Christ ne peut pas effacer. Voilà pourquoi je suis en train de vous dire, ne vous inquiétez de rien. Ou permettez que je vous transmette le message de Dieu qui dit, ne vous inquiétez de rien. Il a jeté derrière lui tous vos péchés. Le psaume 103, je vous invite à lire le psaume 103, versets 1 à 2. Lisons-le. Mon âme bénit l'Éternel. Que tout ce qui est en moi bénisse son saint nom. Mon âme bénit l'Éternel et n'oublie aucun de ses bienfaits. Allons jusqu'au verset 3. C'est lui qui pardonne toutes tes iniquités et qui guérit toutes tes maladies. Vous voyez? C'est lui qui pardonne tous les péchés. J'aime ce que le psalmiste dit, David. Mon âme bénit l'Éternel. Tout ce qui est en moi, dans mon corps, bénit l'Éternel. Tous les organes de mon corps bénissent l'Éternel. Vous qui avez pratiqué l'avortement, vous allez peut-être me dire, Dieu a tout pardonné dans votre vie, sauf la partie qui a pratiqué l'avortement. D'autres vont peut-être me dire, Dieu m'a tout pardonné, sauf le péché de sexe. D'autres vont dire, Dieu m'a tout pardonné, sauf le péché d'occultisme. D'autres vont dire, Dieu m'a tout pardonné, sauf le péché de convoitise, d'adultère, de fornication. La Bible dit, il pardonne tous tes péchés. Il pardonne tous vos péchés. Il n'y a pas un péché que Dieu ne pardonne pas en Jésus-Christ. C'est pour ça que Dieu dit, ne vous inquiétez de rien. En d'autres termes, ne vous inquiétez pas de votre vie, ne vous inquiétez pas de votre vie passée. Ce qui est passé est passé. En Jésus-Christ, c'est effacé. Ce qui est en Jésus-Christ est cloué à la croix. Ceci me fait penser au témoignage de ces grands hommes de Dieu, un prophète en République démocratique du Congo, qui avait perdu sa main droite, sa main gauche, hein, je pense, son bras gauche, qui avait perdu ça. Il était très jeune. Et quand il a rencontré Jésus, la vision que Jésus lui a dit, parmi les choses que Jésus lui a dit au cours d'une vision, il lui a dit, avec toi, je ne peux rien faire avec ce que tu as perdu. Mais je vais faire de grandes choses avec ce que tu as. C'est merveilleux, mon frère. C'est merveilleux, ma sœur. Et cet homme est devenu un très grand homme. Dieu l'utilise encore avec puissance, avec autorité et sagesse. Que Dieu le garde. Que Dieu le soutienne. Qu'il ne tombe pas dans des fausses doctrines, mais qu'il marche avec Dieu. Dieu l'utilise. Lui qui est né dans un village, Dieu le fait voyager aujourd'hui dans le monde entier. Il a travaillé dans des grandes sociétés et il prêche l'évangile avec puissance et autorité. Ne vous inquiétez de rien. Que votre passé ne vous empêche pas d'avancer vers Dieu. Que votre passé ne vous empêche pas de grandir devant Dieu et devant les hommes. Que votre passé ne vous empêche pas d'accomplir le plan de Dieu dans votre vie. Pourquoi ? Pourquoi que cela ne vous... Parce que en Jésus-Christ, Dieu a effacé vos péchés. Dieu l'a effacé. Il nous a dit dans Ésaïe, que nous avons lu la fois dernière, que si vos péchés sont rouges, il va les rendre blancs, comme de la laine. Mon frère, ma sœur, c'est une bonne nouvelle que je suis venu vous annoncer. Dieu vous aime. Ne vous troublez pas. Ne vous inquiétez pas. Ne vous tracassez pas. Ne soyez pas secoués. Ne soyez pas troublés, ne soyez pas apeurés, ne soyez pas effrayés, ne soyez pas angoissés, ne soyez pas agités, alarmés, alertés, embarrassés, préoccupés par votre vie passée. Parce que en Jésus-Christ, c'est effacé. Oh, j'aurais bien voulu vous prendre dans mes bras pour vous dire que en Jésus-Christ, votre vie passée est effacée. Il y a des hommes et des femmes qui ont donné leur vie à Jésus-Christ qui se retrouvent dans des asiles psychiatriques parce que le diable est arrivé à leur faire croire que Dieu n'a pas oublié leurs péchés, que leurs péchés sont encore présents devant Dieu. Oh mon frère, plaise à Dieu que si vous êtes dans ce cas-là, plaise à Dieu que vous soyez libérés, que ces quelques paroles que je suis en train de vous adresser au nom de Jésus-Christ, vous libère. Au nom de Jésus-Christ, vous affranchisse de la servitude de Satan. Vous n'êtes plus à Satan, vous êtes à Dieu. Et la Bible parle d'une nouvelle vie, nouveauté de vie en Jésus-Christ, la nouvelle naissance. Alléluia. Peu importe ce que le monde va dire autour de vous. Ah, c'est lui l'impudique, c'est lui l'adultère, c'est lui l'homosexuel, il a fait. Oui, ça c'est le monde. Et des fois même nous les chrétiens, nous avons le langage du monde face à nos frères qui ont donné leur vie à Jésus-Christ. Ah, attention, c'était un homosexuel. Ce n'est pas un homosexuel, c'est un ancien homosexuel. Il est une créature de Dieu, c'est mon petit frère en Jésus-Christ et je dois l'aimer, le protéger. Oh, c'est un ancien occultiste. Attention, il y a des petites séquelles qui sont restées. C'est comme ça que réfléchit le monde. Oh, on a vu à la télévision une délivrance sur la personne. Et quand on voit la personne, si je puis dire, en live, en face à face, on se méfie quand même de la personne. La personne vous dit, j'ai donné ma vie à Jésus-Christ. J'ai abandonné le péché. Je marche en nouveauté de vie. Mais quelque part, on est toujours effrayé. C'est arrivé dans le cas de Paul aussi. Lorsqu'il prêchait dans les synagogues, après sa conversion, les gens se disent, est-ce qu'il n'est pas en train de mentir? Est-ce qu'il ne fait pas l'hypocrite? Est-ce que ce n'est pas un espion? C'est comme ça qu'est le monde, c'est comme ça que sera le monde, mais nous, les enfants de Dieu, n'ayons pas le langage du monde. Si quelqu'un dit qu'il est né, il est né de nouveau, ce n'est pas mon problème. Il n'a qu'à présenter les fruits de la nouvelle naissance. Parce que quand les hommes et les femmes donnent leur vie à Jésus-Christ, Dieu ne m'ouvre pas les yeux pour voir si réellement il est converti. Non. Il est vrai que des fois, on peut avoir un témoignage dans le cœur que Dieu nous dit, celui-là n'est vraiment pas converti. Mais ce n'est pas à moi de le juger. Ce n'est pas à moi de le juger. Non, mon frère, non, ma sœur, ne vous inquiétez de rien. Peu importe ce que le monde va faire, ne vous inquiétez de rien. Ésaïe 44, verset 22. La Bible nous dit dans Ésaïe 44, verset 22, vous y êtes. J'efface tes transgressions comme un nuage. Et tes péchés comme une nuée, reviens à moi, car je t'ai racheté. Vous voyez? J'efface tes transgressions. Dieu ne dit pas une partie de transgression, une partie de péché, une partie. Dieu ne gradue pas le péché. Il dit celui-ci c'est un petit péché, celui-là c'est un grand péché. Et des fois même certains d'entre nous, nous sortons même des versets bibliques. Ah, tel péché c'est de l'abomination. Tel autre péché c'est juste un péché. L'homosexualité, c'est de l'abomination. On devrait tuer tous ces chrétiens qui retombent encore dans l'homosexualité. Non, on doit prier pour eux. On doit prier pour eux. Mon frère, ma sœur, ne vous inquiétez de rien. Ne vous inquiétez pas de votre vie passée parce que c'est effacé et oublié en Jésus-Christ. Jean 1, verset 29. Jean 1, verset 29. La Bible dit... Dans Jean 1, verset 29. Le lendemain, Jean-Baptiste vit Jésus venant à lui et il dit, « Voici l'agneau de Dieu qui ôte le péché du monde. » Le verbe « ôter » fait allusion à « arracher ». Vous voyez comme on arracherait un arbre du sol avec ses racines. Jésus-Christ, l'agneau de Dieu qui est entré dans votre vie, à ôter le péché de votre vie. Quand Dieu vous regarde, Dieu vous voit saint au travers de Jésus-Christ. Quand Dieu vous regarde, Dieu ne se souvient même plus de votre vie passée. Je suis convaincu, ça c'est moi, que quand certains prient, ils disent à Dieu, il vient de commettre le péché, il demande pardon à Dieu. Il est par exemple 16 heures, il a commis le péché à 15 heures, à 15h30, il se souvient que ce n'est pas quelque chose de bien et il demande pardon à Dieu. À 16 heures, donc c'est-à-dire une heure après qu'il ait commis le péché, 30 minutes après qu'il soit tombé dans le péché, 30 minutes après qu'il ait confessé une première fois, à 16 heures, il revient une deuxième fois et il dit « Seigneur, je te demande pardon pour ce péché que j'ai commis à 15 heures. » Je suis sûr que Dieu doit se demander dans le ciel, mais de quoi il parle? Parce que s'il parle de ce qu'il a fait à 15 heures, moi je l'ai déjà pardonné à 15h30. Et le soir, avant de se coucher, cette personne encore m'a dit, Seigneur, je te demande pardon pour le péché que j'ai fait à 15 heures. Dieu se demande, mais de quoi il est en train de parler? Il peut même demander, regardez un peu dans ses livres, dans les livres de sa vie, qu'est-ce qu'il a fait à 15 heures? Les anges vont regarder et dire, Maître, Dieu Tout-Puissant, nous ne voyons rien. Puisque le sang de Jésus-Christ a tout effacé, Le diable pourra venir avec une photocopie. Mais une photocopie, ce n'est pas l'original. Il pourrait venir avec une photocopie du document et dire non, à 15 heures, il avait commis l'adultère, la fornication, l'homosexualité, le meurtre, l'insulte, les insultes, l'occultisme et le maraboutage et je ne sais quoi. Dieu dira, mais dans mes archives à moi, il n'y a plus son péché. Et c'est seulement Dieu qui doit compter dans notre vie. Jésus-Christ est l'agneau de Dieu qui ôte le péché de nos vies. Voilà pourquoi en Jésus-Christ nous sommes devenus de nouvelles créatures. Et nous n'avons pas besoin de nous inquiéter, mon frère. Vous n'avez pas besoin de vous inquiéter, ma sœur, que vous ayez fait je ne sais quoi. Si vous êtes à Jésus-Christ maintenant, si vous avez réellement donné votre vie à Jésus-Christ, vous commencez une nouvelle vie. Oh, plaise à Dieu que ce message soit écouté dans les asiles psychiatriques, soit écouté dans des prisons, soit écouté je ne sais où, où des hommes et des femmes sont enfermés à cause de l'ignorance. Parce que si vous êtes à Jésus, vous êtes libre. Vous n'êtes plus sous l'esclavagisme de Satan. Voilà pourquoi il faut renouveler sa mentalité avec la parole de Dieu. Voilà pourquoi il faut lire la parole de Dieu de Genèse à Apocalypse. Mon frère, ma sœur, combien de fois moi-même j'ai entendu ça dans ma propre vie. Oh, tu as besoin de délivrance pour ceci. Dès que quelque chose ne va pas bien, oh, tu as besoin de délivrance pour ceci. Donc, dès qu'il y a des obstacles, vous avez besoin de délivrance. Et on vous dit, non, c'est parce que ton père, ton arrière-grand-père, ton ancêtre était ceci, était cela. Non, c'est parce que tu avais commis tel péché. Alors que la Bible dit que je suis une nouvelle créature en Jésus. Et quand j'ai commencé à découvrir ces choses, j'ai dit non, je refuse. Ce n'est pas parce que ça ne marche pas que ça veut dire que Dieu est contre moi. Non, si je ne me reproche de rien en Jésus-Christ, je continue, je persévère. Et j'ai bien fait de prendre cette décision parce qu'aujourd'hui, Dieu me montre que j'ai choisi le bon chemin. Oh mon frère, ma sœur, j'aimerais que vous me suiviez sur cette route. Ne vous inquiétez de rien. Ne vous inquiétez plus de votre vie passée. Ne vous inquiétez pas de votre vie passée. Si vous rencontrez un homme ou une femme à qui vous avez fait du mal dans votre vie passée, allez vers lui. Demandez-lui pardon et dites-lui que vous êtes une nouvelle créature, que vous regrettez que votre vous ancien ait fait ce qu'il a fait, mais qu'aujourd'hui vous êtes un enfant de Dieu et que Dieu vous a pardonné vos fautes et que vous venez aussi vers lui pour vous demander pardon. Qu'il vous pardonne ou qu'il ne vous pardonne pas, vous, vous êtes une nouvelle créature. Et même si la société vous enferme pour le mal que vous avez fait, sachez qu'ils ne pourront jamais détruire ce que Dieu a placé en vous. S'ils vous retiennent, ils vous disent « Non, vous devez payer vos fautes dans la société. » Il n'y a pas de problème. Payons nos fautes du moment que mes fautes spirituelles ont été payées par Jésus-Christ et que devant Dieu, je suis justifié, pardonné, purifié, sanctifié. Alléluia. Oh mon frère, oh ma sœur, j'aimerais que ça soit vrai pour vous aussi. Ne vous inquiétez de rien. Michée 7, le prophète Michée, verset 19. Michée 7, verset 19. Allons-y rapidement, avec toutes mes excuses, il nous reste que quelques minutes. Michée 7, verset 19. J'y suis, et vous? Commençons verset 18. Quel Dieu est semblable à toi qui pardonne l'iniquité et qui oublie les péchés du reste de ton héritage? Il ne garde pas sa colère à toujours, car il prend plaisir à la miséricorde. Il aura encore compassion de nous. Il mettra sous ses pieds nos iniquités. Tu les jetteras au fond de la mer. Tu jetteras au fond de la mer tous leurs péchés. Alléluia. Quel Dieu est comparable au Dieu de la Bible qui pardonne et oublie? Vous voyez? C'est pour ça que je disais. Quelqu'un commet un péché à 15h. À 15h30, il demande pardon. À 16h, il demande encore pardon. À 22h, il demande encore pardon. 2 ans plus tard, il demande encore pardon. 4 ans, il demande toujours pardon pour le même péché. Dieu se demande, mais de quoi il est en train de parler puisque j'ai déjà oublié? Alléluia. Mon frère, ma sœur, je suis venu vous apporter le message d'amour auprès de Dieu. De Dieu, c'est Dieu qui vous parle. N'écoutez, regardez au-delà de la personne que je suis. Comprenez que c'est Dieu qui vous parle. Il vous aime. Il oublie vos péchés. Il les a oubliés. Donc, n'arrêtez pas d'avancer dans la vie parce que le diable vous montre votre passé. C'est oublié et effacé en Jésus-Christ. Mais ce message est pour ceux et celles qui ont donné leur vie à Jésus-Christ. Vous qui m'écoutez, qui avez abandonné Jésus-Christ ou qui n'avez jamais donné votre vie à Jésus-Christ, Dieu vous donne l'opportunité de faire oublier devant lui toutes vos fautes, toutes vos transgressions. Eh bien, je dis bien toutes, tout, que ce soit dans le domaine péché, dans le domaine sexuel, dans le domaine des affaires, dans le domaine religieux. Dieu est prêt à tout effacer et à vous donner un nouveau départ en Jésus-Christ. Un nouveau départ, c'est possible. Peu importe d'où vous venez, la lignée de votre famille, peu importe, Dieu est capable d'effacer tout ça et de vous donner une nouvelle généalogie. Enfant de Dieu, alléluia. Fils du roi des rois, du seigneur des seigneurs, du Dieu vivant, du créateur du ciel et de la terre, du monde visible et invisible. Dieu vous parle et vous dit aujourd'hui, si vous voulez, vous pouvez devenir son enfant. Avec un nouveau départ, de nouveaux vêtements, un nouvelle espérance, un nouveau plan pour vous en Jésus-Christ. Pour ça, c'est très simple. Baissez simplement la tête dans la prière et répétez ces simples mots après moi. Dites, Père éternel, au nom de ton Fils Jésus-Christ, je viens devant toi. J'accepte Jésus-Christ comme Seigneur et Sauveur personnel de ma vie. Je prends l'engagement, aujourd'hui et jusqu'à la fin de ma vie, à suivre Jésus-Christ tous les jours de ma vie et dans tous les domaines de ma vie. J'invoque le sang de Jésus-Christ sur moi. Je crois et je confesse que maintenant, je suis une nouvelle créature avec un nouveau départ. Au nom de Jésus-Christ, j'ai ainsi prié. Amen. Mon frère, ma sœur, si vous avez fait cette prière, croyez que par la foi, Dieu vous a entendu. Vous êtes une nouvelle. Marcher par la foi, ça veut dire marcher d'après ce que Dieu vous dit dans la parole de Dieu. Je suis Raphaël Mambou. Nous nous retrouvons la fois prochaine, toujours sur le même thème. Ne vous inquiétez de rien. Que Jésus continue de vous bénir, que Jésus continue de vous garder. À la fois prochaine, amen.
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1: Bonjour à tous, je suis Raphaël Mambou. Que Jésus vous bénisse, qui que vous soyez, où que vous soyez. Le nom de cette émission est Venez à Jésus. C'est une grâce, c'est un honneur, c'est un privilège de pouvoir vous retrouver encore aujourd'hui autour de la parole de Dieu pour partager quelques versets bibliques sur l'identité du croyant en Christ. C'est notre 28e émission et je bénis grandement le Seigneur parce que personnellement, il nous a profondément inspirés. Je ne m'attendais pas à faire autant d'émissions sur un seul thème comme ça. 28 émissions. Merci Seigneur Jésus. J'espère et de tout mon cœur, je prie que ces émissions fassent du bien à tous ceux et à toutes celles qui écoutent et que les yeux de votre cœur se soient ouverts. Avant d'aller plus loin, je voudrais que nous prions pour remercier le Seigneur et lui dédier le reste des 30 minutes entre ses saintes mains. Prions. Père éternel, au nom de ton Fils Jésus-Christ, je te bénis, je te loue et je te rends grâce. Je te remercie pour cette opportunité que tu nous donnes, que tu me donnes, d'écouter ta parole, de parler de ta part, de transmettre ton message à un homme ou à une femme dans le monde, quelque part dans le monde, au travers de cette émission, que ce soit en direct, en rédifféré, en rédiffusion sur Internet, à la radio ou sur un support informatique. Seigneur, fais du bien à quelqu'un. Seigneur, tu as tant désiré ce jour et voilà, il est là. Nous avons tant désiré ce jour et voilà, il est là, Seigneur. Nous te demandons de nous toucher, de nous parler, de nous guérir, de nous relever, de nous sauver au nom de ton Fils Jésus-Christ. Amen. L'identité du croyant en Christ, en d'autres termes, le chrétien. L'identité du croyant en Christ. Nous avons défini l'identité comme ce qui permet de différencier sans confusion possible une personne, un groupe de personnes des autres. C'est aussi la possibilité de regrouper plusieurs êtres vivants sous un même concept, une même idée, valeur ou caractéristique. Donc, l'identité du croyant en Christ, qu'il soit du nord, du sud, de l'est ou de l'ouest, c'est la même identité. Nous avons tous les mêmes caractéristiques en Jésus-Christ. Donc, il ne doit bibliquement pas avoir de différence entre le chrétien américain, le chrétien français, le chrétien congolais, le chrétien sénégalais, le chrétien gabonais, le chrétien de Kinshasa, le chrétien de Kisangani, de Ituri, de Kolwezi, de Likasi, de Pointe-Noire, de Brazzaville, de Tokyo, de Pékin, de Shanghai. Il doit y avoir aucune différence entre le chrétien européen, africain, asiatique, arabe, s'ils ont tous choisi le même Seigneur, le même Sauveur, qui est Jésus-Christ. Si nous croyons qu'en Jésus-Christ, nous sommes devenus une nouvelle créature, nous avons tous la même caractéristique. Nous avons dit dans les émissions précédentes qu'en Jésus-Christ, nous sommes bénis de toutes sortes de bénédictions dans les lieux célestes. Donc, le croyant en Jésus-Christ est une personne bénie. Je suis béni en Jésus-Christ. Car la Bible dit, dans Éphésiens 1, verset 3, nous sommes bénis. Que j'ai un compte bancaire au vert ou au rouge, que j'ai un compte bancaire en euros, en dollars, en francs congolais ou en francs CFA, ça n'a aucune espèce d'importance. Je suis ce que la Bible dit que je suis en Jésus-Christ. Voilà pourquoi je voudrais vraiment encourager tous les chrétiens qui m'écoutent en ce moment, tous les hommes, toutes les femmes qui ont accepté Jésus-Christ comme Seigneur et Sauveur, de lire la Bible, de Genèse 1:1 à Apocalypse 22:21. La Bible n'a pas été écrite pour, entre guillemets, les fainéants. Il faut lire, il faut scruter, il faut méditer, il faut fouiller les Saintes Écritures pour connaître la volonté de Dieu. Ce que nous sommes en Jésus-Christ, c'est ce que Dieu nous dit au travers de la Bible. Dieu nous a aussi dit que nous sommes rachetés de la malédiction de la loi. La Bible dit que nous sommes aussi rachetés de la malédiction de la loi. Quelle que soit notre origine, que nous ayons eu des parents sorciers, occultistes, dès l'instant où nous donnons notre vie à Jésus-Christ, La Bible dit que nous sommes rachetés de la malédiction qui pesait sur nous. Donc, peu importe ce que j'ai fait dans le passé, peu importe ce que mes parents ont fait, cette malédiction qui pesait sur mon pays, sur ma famille, sur ma tribu, sur mon clan, sur le nom de ma famille, sur moi-même, si j'ai donné ma vie à Jésus-Christ, si Jésus-Christ est réellement devenu mon Seigneur et mon Sauveur personnel, la Bible dit que je suis racheté de la malédiction de la loi. Je suis passé de la malédiction à la bénédiction en Jésus-Christ, parce que Jésus-Christ a pris ma place sur la croix. La Bible nous dit aussi que nous sommes délivrés de la puissance des ténèbres. Délivrés de la puissance des ténèbres. En Jésus-Christ, nous sommes libres de Satan. Nous sommes libres du royaume des ténèbres. Nous sommes libres du royaume du péché. Nous ne sommes plus prisonniers. Un alcoolique, un ivrogne peut devenir libre en Jésus-Christ. Un homme qui est bloqué, qui était prisonnier du sexe, peut devenir libre en Jésus-Christ. En Jésus-Christ, nous sommes plus que vainqueurs. En Jésus-Christ, nous sommes libres du péché. La Bible dit aussi qu'en Jésus-Christ, nous sommes plus que vainqueurs. Nous sommes triomphants en Jésus-Christ. Oui, nous ne vivons pas dans la défaite en Jésus-Christ. Peu importe les difficultés par lesquelles nous passons. C'est un peu comme Joseph, vendu par ses frères. Il pouvait se dire, non, ce n'est pas vrai. Mais Seigneur, qu'est-ce qui m'arrive? Ma vie va de mal en pire. Il pouvait se dire, mais comme il avait Dieu avec lui, comme il était accompagné de Dieu, les choses ont changé. Plus que vainqueurs, nous sommes vainqueurs des sorciers, nous sommes vainqueurs des occultistes, nous sommes vainqueurs des marabouts, nous sommes vainqueurs des occultistes, nous sommes vainqueurs de ces hommes et de ces femmes qui servent Satan. Nous sommes vainqueurs de la pauvreté, vainqueurs du péché, vainqueurs de la maladie en Jésus-Christ. Ce n'est pas en dehors de Jésus-Christ. Ce n'est pas le fait d'être catholique, protestant, kimbanguiste, témoin de Jéhovah. Non. La religion ne donne la victoire à personne. Celui qui donne la victoire aux hommes et aux femmes, c'est Jésus-Christ. Dieu nous donne sa victoire au travers de Jésus-Christ. Acceptez Jésus-Christ comme Seigneur et Sauveur et vous devenez plus que vainqueur. Jésus-Christ a triomphé pour nous, a vaincu Satan pour nous à la croix. Il nous a donné sa victoire. Et en ayant sa victoire, nous marchons dans le triomphe. Merci Seigneur Jésus. En Jésus-Christ, la Bible nous dit aussi que nous sommes pardonnés. Pardonnés de péchés, pardonnés des erreurs, pardonnés des fautes, des manquements, des promesses qu'on n'a pas tenues lorsqu'on vient à Jésus-Christ. Dieu nous pardonne. Il n'y a pas un péché que Dieu ne pardonne pas en Jésus-Christ. Il n'y a pas une faute que Dieu ne pardonne pas en Jésus-Christ. Le sang de Jésus-Christ est suffisamment puissant, fort, pour pardonner un péché. Il n'y a pas un péché que Dieu ne puisse pas pardonner en Jésus-Christ. Voilà pourquoi je dis, lisons la Bible. Parce qu'il y a de fausses religions dites chrétiennes qui prétendent que Dieu ne pardonne pas tous les péchés. La Bible dit que Dieu pardonne tous les péchés. Paul disait que Jésus-Christ est venu dans ce monde pour sauver tous les pécheurs dont lui il est le premier. En Jésus-Christ, le pardon est possible. En Jésus-Christ aussi, la Bible nous dit que nous sommes saints. Lorsque nous entrons dans la présence de Dieu, en Jésus-Christ, la Bible nous dit que nous sommes saints. Nous n'avons plus besoin de nous rappeler les choses passées, de nous en vouloir. La culpabilité, le remords ne vient pas de Dieu, ça vient du diable. Lorsque Dieu nous regarde au travers de Jésus-Christ, il voit des gens, des hommes et des femmes saints. Lorsque Dieu me regarde au travers de Jésus-Christ, il voit Raphaël saint, pur, sans péché, sans tache. Et je suis admis dans sa présence en Jésus-Christ. Je peux lever les mains dans sa présence et dire « Père ». Et lui, il dira « Oui, fils, je t'écoute ». Mon frère, ma sœur, c'est extraordinaire. Ça n'a rien à voir avec la religion. Ça n'a rien à voir avec même le fait d'être passé par les eaux du baptême. Ça n'a rien à voir avec même le fait d'être membre d'une église, d'être prédicateur, fils de prédicateur, époux ou épouse d'un prédicateur. Ça n'a aucune espèce d'importance, ces choses. C'est une question de relation personnelle
2: avec Jésus-Christ, en dehors de Jésus-Christ. La Bible, le Nouveau Testament, de Matthieu à Apocalypse, on retrouve souvent l'expression « en Jésus », « en lui ». C'est notre identité. Et d'après ce que je sais, il y a à peu près 134 à 133 versets qui nous disent ce que nous sommes en Jésus-Christ. Si la Bible dit que nous sommes saints en Jésus-Christ, nous sommes saints en Jésus-Christ. Même si le diable venait nous rappeler nos péchés, nos manquements, dès que nous les avons confessés devant Dieu, Dieu les a oubliés. La Bible aussi nous dit qu'en Jésus-Christ, nous marchons dans la sanctification. C'est quoi la sanctification? C'est très simple. Pour moi, la sanctification, c'est faire ou réagir comme Jésus-Christ aurait réagi. C'est parler comme Jésus-Christ aurait parlé. C'est regarder ce que Jésus-Christ aurait dû regarder. C'est penser comme Jésus-Christ aurait pensé. C'est s'habiller comme Jésus-Christ aurait dû s'habiller. C'est ça la sanctification. Si Jésus-Christ n'aurait pas dit ça, et que moi je le dis, donc j'ai péché. Si Jésus-Christ n'aurait pas fait ça, ou n'aurait pas réagi de cette manière-là, et que moi j'ai réagi de cette manière-là, c'est péché. Parce que Jésus-Christ est notre modèle dans tous les domaines de la vie. Il n'y a pas un autre modèle que celui de Jésus-Christ. La Bible nous dit aussi que nous sommes des ambassadeurs de Christ. Oui, des ambassadeurs. La Bible dit que nous sommes des athlètes en Jésus-Christ, que nous courons, que nous devons rester selon les règles chrétiennes. Sinon, nous serons désavoués. La Bible dit aussi que nous sommes des soldats en Christ, que nous combattons selon les règles du royaume de Christ. Nous ne combattons pas avec des armes charnelles, mais avec des armes de l'esprit. C'est très important. Et nous avons dit aussi que en Jésus-Christ, nous sommes le sel de la terre. Et je voudrais vous inviter encore à lire un texte avec moi pour découvrir encore notre identité en Jésus-Christ. Dans Matthieu 5, versets 14 à 16. Matthieu 5, 14 à 16. Vous êtes la lumière du monde. Une ville située sur une montagne ne peut être cachée. Et on n'allume pas une lampe pour la mettre sous le boisseau, mais on la met sur le chandelier et elle éclaire tous ceux qui sont dans la maison. Verset 16. Que votre lumière luise ainsi devant les hommes, afin qu'ils voient vos bonnes œuvres et qu'ils glorifient votre Père qui est dans les cieux. La lumière a comme première caractéristique de chasser les ténèbres. Une pièce dans le noir, et vous venez vous presser sur l'interrupteur. La lumière s'allume et il n'y a plus d'obscurité. La lumière chasse l'obscurité. La lumière chasse les ténèbres. Jésus dit, nous sommes la lumière. Notre but, Dieu nous a créés en Jésus-Christ pour un but. Et en tant que lumière des nations, nous avons comme pour but de chasser les ténèbres. Dans 1 Pierre 5, versets 8 à 9. Pierre dit ceci. Soyez sobres, veillez. Votre adversaire, le diable, rôde comme un lion rugissant, cherchant qui il va dévorer, qui il dévorera. Résistez-lui avec une foi ferme, sachant que les mêmes souffrances sont imposées à vos frères dans le monde. Celui qui chasse les ténèbres est premièrement celui qui résiste avec une foi ferme au diable. Il résiste au péché parce qu'il a d'abord les armes, il a d'abord la force, il a d'abord l'onction en Jésus-Christ pour résister au diable. Résister au diable avec une foi ferme, inébranlable, pas une foi chancelante. Aujourd'hui on croit, demain on ne croit pas. Et puis le jour après, on croit. Et puis le jour après, on ne croit pas. Et puis le jour après, on croit. On croit quand on se sent bien. Ah oui, je me sens bien aujourd'hui, donc je crois que Dieu m'a béni. Je crois que je suis béni. Je crois qu'il a entendu ma prière. Je crois que je suis pardonné. Et puis demain, dès qu'on se sent pas bien, dès qu'on se sent différent, oh, je crois que Dieu ne m'a pas entendu. Je crois que Dieu n'écoute pas ma prière. Non! Résistons avec une foi ferme face au diable. résistons face au diable. C'est chasser les ténèbres. C'est refuser une vie de compromis. Le diable nous propose de voler. Le diable nous propose de mentir. Le diable nous propose l'adultère, la fornication, l'impudicité, la pornographie, l'homosexualité, le lesbinage, l'occultisme. Il nous propose tout ce qui pourrait nous éloigner de Dieu. Résistons. Parce qu'en résistant, nous brillons de tout feu, si je puis dire. Notre lumière se met à briller. N'oubliez jamais qu'en tant qu'enfant de Dieu, il y a des hommes et des femmes qui nous observent, qui ne sont pas forcément des enfants de Dieu. Ils nous observent. Peut-être même que d'autres sont en train de nous éprouver pour savoir si réellement nous aimons Jésus-Christ de tout notre cœur, de toute notre âme, de toute notre force. Oui, je me rappelle d'un ami très proche. Il lui a été posé cette question. Il dit, toi tu es chrétien, dis-nous la vérité. Et il a dit la vérité. Et ce n'était pas quelque chose qui était plaisant par rapport à ses collègues. Il était obligé de dire la vérité parce qu'il est chrétien. Résistons au diable. Nous sommes la lumière du monde. Nous chassons les ténèbres. Essayez d'imaginer une pièce dans le noir depuis plusieurs jours, plusieurs semaines, plusieurs mois, j'allais même dire plusieurs années. Vous allumez, la lumière paraît. Vous allez vous rendre compte qu'il y aura des petits trucs qui vont commencer à bouger dans la pièce, tels que des cafards, des lézards, peut-être même des araignées. Pourquoi ? Parce que le diable, je ne dis pas que les cafards, les lézards et les araignées sont des créatures du diable, non. Mais parce que les créatures qui aiment l'obscurité vont fuir. Et le diable aime l'obscurité. Le diable aime tout ce qui est caché. Le diable aime ces genres de choses qui se font en cachette, qu'on ne peut pas voir dans la lumière. Ceci me fait penser à un verset dans le livre de Jean. Nous allons lire ça tout au début. Jean, lorsqu'on parle de la lumière qui est venue vers les siens, il est dit dans Jean 1, verset 8, Jean 1, verset 5. La lumière luit dans les ténèbres et les ténèbres ne l'ont point reçue. C'est ça le problème. Qui sont dans les ténèbres? Ce sont ceux et celles qui ne veulent pas venir à Dieu. Et la lumière leur est apparue pour leur donner l'opportunité de changer de vie. Ils ont refusé. Ce n'est pas mon problème si les hommes et les femmes ne veulent pas de Jésus-Christ. Mon obligation envers eux est de les aimer et de prier pour eux, de leur parler de Jésus-Christ. Mon but est de chasser les ténèbres dans leur vie. Mais s'ils ne veulent pas, ils sont libres. Ils sont libres. Je ne les oblige pas à accepter Jésus-Christ. Mais je prie pour eux. Je supplie Dieu le Père de leur faire grâce de venir à l'Évangile. Mais je ne les contrains pas à accepter Jésus-Christ comme Seigneur et Sauveur. C'est très important. Nous devons résister au diable. Lorsque nous résistons au diable, nous chassons les ténèbres dans nos vies. Ayons une conduite pure. Ayons une conduite droite. Ayons une conduite juste. Et c'est ça la deuxième caractéristique de la lumière. La lumière maintenant éclaire les hommes, éclaire la pièce, nous permet de distinguer certains objets. En face de moi, j'ai la lumière dans la pièce où je suis. À droite, j'ai mon ordinateur parce que je vois l'ordinateur. Devant moi, j'ai ma Bible. Juste à ma gauche, j'ai mon bloc-notes. J'ai un stylo à billes juste devant. Et la lumière me permet de distinguer ces objets. En d'autres termes, en tant que lumière des nations, nous devenons un moyen d'éclairer les autres. Parce que les autres qui sont dans les ténèbres ne savent plus distinguer ce qui est devant eux. Ils ne savent plus distinguer leur gauche de leur droite. Il y a un psaume qui dit « Délivrez le pécheur » qui ne sait distinguer ni sa gauche ni sa droite. Pourquoi ? Parce qu'il est dans les ténèbres. Et nous qui sommes dans la lumière, nous qui sommes la lumière des nations, nous devons leur apporter la lumière. Nous devons être des exemples. Dans Jean 13, verset 14, Jésus dit ceci. Jean 13, verset 14. Si donc je vous ai lavé les pieds, moi, le Seigneur et le Maître, vous devez aussi vous laver les pieds les uns les autres. Verset 15. Car je vous ai donné un exemple afin que vous fassiez comme je vous ai donné un exemple afin que vous fassiez comme je vous ai fait. Jésus-Christ est notre

aussi, nous devons donner cet exemple à ceux et celles qui ne connaissent pas Jésus-Christ. Savez-vous qu'il y a des gens qui ont du mal à venir à Jésus-Christ parce qu'ils sont convaincus que Dieu ne pourra pas les aimer à cause de leur vie passée? Je me rappelle l'histoire d'un frère qui me racontait, pendant qu'il faisait l'évangélisation, il a rencontré une prostituée. Et pendant qu'il parlait de Jésus-Christ à cette prostituée, cette femme lui a dit « Non, Dieu ne peut pas s'intéresser à moi. » Il a dit « Pourquoi ?»« Parce que je mène une vie sale. Comment est-ce que Dieu peut s'intéresser à une femme comme moi ?»« C'est faux ce que tu dis. Dieu ne peut pas m'aimer. » Mon frère, ma sœur, nous sommes la lumière des nations. Nous devons briller. Nous devons montrer aux autres que Dieu les aime. Nous devons nous aimer les uns les autres. Comment est-ce que des inconvertis viendront vers Dieu si nous, nous n'avons pas d'amour envers notre frère? Et qui est notre frère? Mon frère n'est pas seulement celui qui a accepté Jésus-Christ comme Seigneur et Sauveur. Non. Mon frère, je le croise tous les jours dans la rue, à mon travail, à l'église, dans le bus que je prends, dans le taxi que je prends, là, quand je pars faire mes courses. C'est mon frère, c'est ma sœur. Tous ces hommes, toutes ces femmes qui ont été créés à l'image et à la ressemblance de Dieu. Ce sont tous mes frères, ce sont tous mes sœurs. Qu'ils aient une taille différente, qu'ils aient une couleur de peau différente, qu'ils aient une forme différente, qu'ils aient un membre en moins, c'est mon frère. Et je dois l'aimer. Alors en ce moment-là, l'inconverti, qui ne connaît pas l'amour de Dieu, verra l'amour de Dieu dans ma vie pour les autres. C'est en cela que nous, lumière des nations, nous allons éclairer la vie des autres. Combien de religions dites chrétiennes ne s'apprécient pas? Combien de religieux ne s'aiment pas? Prenons un exemple. Jésus-Christ, qui a été vendu, on l'a accusé injustement par des hommes religieux, alors que ces hommes religieux connaissaient la loi de Moïse, qui disait qu'on n'avait pas le droit de tuer un innocent, qu'on n'avait pas le droit de mentir, qu'on n'avait pas le droit de fabriquer des preuves pour faire verser le sang innocent. Ce n'étaient pas des lumières, alors qu'ils étaient censés être des lumières. Mais en Jésus-Christ, Dieu veut que nous soyons différents. Jésus a dit, je vous ai laissé un exemple, je vous ai montré un exemple. Je suis, ça c'est Jésus-Christ, je suis le modèle par excellence. Mon frère, ma sœur, Jésus-Christ nous a montré qu'il est l'exemple, le modèle par excellence, l'exemple par excellence, pardon. Revenons dans 1 Pierre 2, verset 21. 1 Pierre 2, verset 21. Et c'est à cela que vous avez été appelés, parce que Christ aussi a souffert pour vous, vous laissant un exemple, afin que vous suiviez ses traces. Vous voyez? Nous devons suivre les traces de Jésus-Christ. Alors les autres, quand ils nous regardent, ils diront, mais nous voyons Jésus-Christ au travers d'eux. Les autres, lorsqu'ils me regardent, doivent voir Jésus-Christ, l'amour de Jésus-Christ, la compassion de Jésus-Christ, les paroles de Jésus-Christ, la bonté de Jésus-Christ, l'amour de Jésus-Christ, la patience de Jésus-Christ. Oui, en tant qu'enfant de Dieu, en tant que lumière des nations. Et ça, c'est notre caractéristique, c'est notre identité. Parce que nous sommes en train de faire une étude sur l'identité du croyant. Nous devons être des lumières dans ce monde. Et non pas des ténèbres. Et non pas un confusionniste. Quand on nous regarde, on ne sait pas dire, mais finalement, lui, là, il ne prie pas. Aujourd'hui, c'est Jésus. Demain c'est autre chose que Jésus. Aujourd'hui, c'est aimons-nous les uns les autres. Demain, c'est la guerre, c'est des insultes, c'est la méchanceté. Non, nous devons être des lumières dans ce monde des ténèbres parce qu'il n'y a pas d'autre repère que Jésus-Christ. Jésus-Christ nous a envoyés. Nous sommes ses ambassadeurs et on nous regarde. Mon frère, ma sœur, ce n'est pas un message de condamnation que je vous ai apporté aujourd'hui. C'est un message de réveil pour vous réveiller, pour nous rappeler qui nous sommes en Jésus-Christ. Si ce message vous a touché et que vous vous êtes senti interpellé quelque part, Jésus-Christ dit, venez à moi, vous tous qui êtes fatigués. Vous êtes chargés d'un

0: péché. Parce que vous savez que vous n'avez pas marché conformément à la parole de Dieu. Jésus-Christ vous donne l'opportunité de demander pardon. Dieu nous donne l'opportunité de demander pardon en Jésus-Christ aujourd'hui. Et c'est très simple. Baissons simplement la tête dans la prière et répétez ces simples mots après moi. Père éternel, j'ai entendu ta parole et je viens devant toi au nom de Jésus-Christ. Je te demande pardon parce que je n'ai pas été une lumière, je n'ai pas été un exemple, je n'ai pas été un modèle dans ce monde des ténèbres. J'invoque le sang de Jésus-Christ. J'invoque l'efficacité du sang de Jésus-Christ sur ma vie aujourd'hui. Je demande pardon pour mes fautes. Je demande pardon pour mes transgressions. Je crois et je confesse que maintenant, le sang de Jésus-Christ m'a purifié. Je crois et je confesse que maintenant, tu m'as pardonné en Jésus-Christ. Au nom de ton Fils Jésus-Christ, j'ai ainsi prié. Amen. Si vous avez fait cette prière, croyez que par la foi, Dieu vous a entendu. Dieu vous a exaucé. 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Je suis Raphaël Mambou. Le nom de cette émission est Venez à Jésus. Nous nous retrouvons la fois prochaine, toujours sur le même thème, l'identité du croyant en Christ. Que Jésus continue de vous bénir, que Jésus continue de vous garder. À la fois prochaine. Amen.
1: Bonjour à tous. Je suis Raphaël Mambou. Que Jésus vous bénisse, qui que vous soyez, où que vous soyez. Le nom de cette émission est Venez à Jésus. C'est une grâce, c'est un honneur, c'est un privilège de pouvoir vous retrouver encore aujourd'hui autour de la parole de Dieu pour partager quelques versets bibliques sur le pardon. C'est notre 8e émission. Mais avant d'aller plus loin, je voudrais que nous prions, que nous rendions gloire à Dieu, que nous lui dédions le reste des 30 minutes et que nous profitions pour qu'il nous enseigne le maximum de choses sur le pardon. Prions. Père éternel, au nom de ton Fils Jésus-Christ, nous venons devant toi. Nous te demandons pardon, Seigneur. Pardon premièrement parce que peut-être que nous avons été rebelles. Nous te demandons pardon, Seigneur, parce que nous n'avons peut-être pas compris c'est quoi le pardon. Et nous venons devant toi encore une fois pour que tu nous ouvres les yeux du cœur afin de comprendre c'est quoi ton pardon. Qu'est-ce que tu entends? Qu'est-ce que tu comprends par pardon, Père? Dirige-nous. Nous te remettons le reste de ces 30 minutes entre tes saintes mains. Que tu parles à chacun de nous, que tu nous guides, que tu nous diriges, que tu nous instruises, que tu nous fasses comprendre ton pardon. Au nom de ton Fils Jésus-Christ, nous avons ainsi prié. Amen. Le pardon. Je vous invite très rapidement à lire dans Matthieu 18. Matthieu 18, 21 à 27. Matthieu 18, 21 à 27. Alors Pierre s'approchant de lui, de Jésus, et dit, « Seigneur, combien de fois pardonnerai-je à mon frère lorsqu'il péchera contre moi? Serait-ce jusqu'à 7 fois ?» Jésus lui répondit, « Je ne te dis pas jusqu'à 7 fois, mais jusqu'à 70 fois 7 fois. » C'est pourquoi le royaume des cieux est semblable à un roi qui voulut faire rendre compte à ses serviteurs. Quand il se mit à compter, on lui emmena un qui devait 10 000 talents. Comme il n'avait pas de quoi payer, son maître ordonna qu'il fût vendu, lui, sa femme et ses enfants et tout ce qu'il avait, et que la dette fût acquittée. Le serviteur, se jetant à terre, se prosterna devant lui et dit, « Maître, aie pitié de moi. » Seigneur, aie patience envers moi. Je te paierai tout. » Ému de compassion, le maître de ce serviteur le laissa aller et lui remit la dette. Ce que je voudrais partager avec vous aujourd'hui est sur le fait que le pardon de Dieu s'obtient par grâce. Le pardon s'obtient par grâce. La grâce, c'est une faveur que l'on ne mérite pas. Donc, le pardon est une faveur. Le pardon de Dieu est une bénédiction. Le pardon est une source de joie. Le pardon de Dieu est le chemin par lequel Dieu oublie nos fautes. Dieu oublie nos transgressions. Et Dieu nous le donne par grâce. Dans l'histoire que nous avons lue dans cette parabole, le monsieur qui devait 10 000 talents, soit à peu près 21 millions de dollars, à son maître, n'avait pas de quoi payer. Et ça, nous l'avons vu l'émission précédente, que ce que nous devons à Dieu est trop énorme. Dieu, ému de compassion, cette histoire nous enseigne que Dieu souffre avec nous. Il sait dans quoi vous êtes en train de vivre. Il sait dans quoi vous êtes en train de tromper. Il sait ce que vous êtes en train de traverser. Il sait ce que vous êtes en train d'endurer. Il le sait. Mais ce n'est pas une raison pour continuer de vivre dans la rébellion. Ce n'est pas une raison pour continuer de vivre dans la méchanceté. Ce n'est pas une raison pour continuer de vivre dans le péché. Alors, ému de compassion, le maître lui remet, efface et oublie la dette de 21 millions, de plus de 21 millions de dollars. Et c'est ça, l'amour de Dieu envers chacun d'entre nous. Je ne sais pas qui vous êtes. Je ne sais pas ce que vous êtes en train de traverser. Mais ce que je sais, c'est que Dieu, lui, est la solution à votre problème. Nous avons défini le pardon comme l'acte par lequel Dieu remet et oublie les fautes, les péchés de l'homme en réponse à sa foi, en l'œuvre expiatoire de Christ. Dieu oublie nos péchés si seulement si nous exprimons de la foi envers ce que Jésus-Christ a fait pour nous à la croix. Donc, dans l'histoire que nous avons lue dans Matthieu 18, 21 à 27, c'est vrai qu'on a l'impression que Jésus-Christ n'intervient pas dans cette affaire. Le maître est son serviteur. Oui, ça donne cette impression. Mais en fait, lorsqu'on étudie à fond et qu'on lit la Bible ou qu'on lit le Nouveau Testament, il est impossible que Dieu pardonne à quelqu'un tant que l'œuvre de Christ n'intervient pas. Tant que Jésus-Christ n'est pas le pont entre Dieu et les hommes, le pardon est impossible. Vous allez me dire, mais dans l'Ancien Testament, comment ça se passait? Eh bien, dans l'Ancien Testament, il nous est dit que le sang des boucs n'effaçait pas les péchés des hommes, mais couvrait le péché des hommes. Parce qu'il est impossible, que le sang des animaux efface le péché des hommes. Il faut le sang d'un innocent pour effacer le péché des hommes. Et le seul sang qui a la possibilité d'effacer vos péchés, mes péchés, c'est celui de Jésus-Christ. En dehors de Jésus-Christ, il est impossible d'avoir le pardon de Dieu. Dans Hébreux 9, versets 13 à 14, il est dit ceci. Si le sang des taureaux et des boucs et la cendre d'une vache répandue sur ceux qui sont souillés sanctifie et procure la pureté de la chair, combien plus le sang de Christ, qui est par un esprit éternel, s'est offert lui-même sans tache à Dieu, purifiera-t-il votre conscience des œuvres mortes afin que vous serviez le Dieu vivant? En d'autres termes, si le sang des animaux a sanctifié, mais n'a pas pardonné, alors combien plus le sang de Christ vous obtiendra-t-il le pardon de Dieu? Hébreux 9, verset 22. Sans effusion de sang, il n'y a pas de pardon. Et presque tout, d'après la loi, est purifié avec du sang. Et sans effusion de sang, il n'y a pas de pardon. Vous voyez? Il n'y a pas de pardon si le sang de Jésus-Christ ne coule pas sur vous. Il n'y a pas de pardon de Dieu en dehors de Jésus-Christ. C'est ça que nous avons lu dans Éphésiens 4, verset 32. Et Dieu pardonne gratuitement. Dieu pardonne, j'allais dire, Dieu pardonne avec grâce. Dieu fait grâce aux hommes et aux femmes en Jésus-Christ pour l'obtention du pardon. La grâce est une faveur que l'on ne mérite pas. La grâce est une faveur que l'on ne mérite pas. Ému de compassion, le maître de ce serviteur le laissa aller et le remit et lui remit la dette. Et en d'autres termes, il l'a effacé. Dieu pardonne le péché des hommes. C'est possible, mais c'est possible seulement en Jésus-Christ. Car sans le sang de Jésus-Christ couvert sur un individu, il n'y a pas de pardon sur votre vie. J'allais dire ceci que, bibliquement parlant, le monde entier est virtuellement pardonné des péchés. C'est au monde maintenant d'accepter le pardon de Dieu qui se trouve en Jésus-Christ. C'est d'accepter le pardon de Dieu. Vous n'êtes pas obligé d'aller en enfer. Je ne suis pas en train d'encourager qui que ce soit à vivre dans le péché et puis quelques minutes avant de mourir, de donner sa vie à Christ. Ce n'est pas ça que j'encourage aux hommes de faire. Non, venez maintenant à Jésus-Christ. Qui que vous soyez, quelle que soit votre origine, quel que soit votre passé chargé et même votre présent chargé, venez à Jésus-Christ qui ne se lasse pas. Nous a dit Ésaïe 55, Dieu ne se lasse pas de pardonner. Et j'ajoute, Dieu ne se lasse pas de pardonner en Jésus-Christ. Jamais vous ne lirez un jour dans les Écritures Dieu dire à un homme ou une femme, je suis fatigué, le quota de pardon est dépassé. Je n'ai plus d'énergie pour pardonner les hommes. Non, jamais vous ne le lirez. Jamais vous entendrez l'Esprit de Dieu vous dire ça. Si un jour un esprit vous dit ça, ce n'est pas l'Esprit de Dieu. Car la Bible dit dans Jean 3, verset 16, Dieu a tant aimé le monde, il a donné son Fils, Jésus-Christ, afin que quiconque croit en lui ait la vie éternelle. Je pourrais transformer ce verset en disant, Dieu a tant aimé le monde qu'il a donné Jésus-Christ, afin que quiconque croit en Jésus-Christ reçoive le pardon des péchés. Le pardon de ses péchés. Et c'est gratuit. C'est gratuit. Pourquoi? Parce que Jésus-Christ a payé le prix pour vous à la croix. Lorsque Jésus-Christ mourait, c'était pour nos péchés. Lorsque Jésus-Christ souffrait, c'était pour nos transgressions. Oui, c'était nos transgressions que Jésus-Christ était en train de subir. C'était nos transgressions. Lisons dans Ésaïe 53, verset, on ne va pas prendre tout le chapitre de Ésaïe 53, nous allons lire quelques versets pour prouver pourquoi nous recevons le pardon de Dieu en Jésus-Christ. Ésaïe 53, verset 3. Commençons verset 2. Il s'est élevé devant lui comme une faible plante, comme un rejeton qui sort d'une terre desséchée. Il n'avait ni beauté ni éclat pour attirer nos regards, et son aspect n'avait rien pour nous plaire. Méprisé et abandonné des hommes, homme de douleur et habitué à la souffrance, semblable à celui dont on détourne le visage, nous l'avons dédaigné, nous n'avons fait de lui aucun cas. Cependant, ce sont nos souffrances qu'il a portées, ce sont nos douleurs qu'il s'est chargé, et nous l'avons considéré comme puni, frappé de Dieu et humilié, mais il était blessé pour nos péchés, brisés pour nos iniquités. Le châtiment qui nous donne la paix est tombé sur lui. Et c'est par ses meurtrissures que nous sommes guéris. Il a été blessé pour nos péchés, brisé pour nos iniquités. Le châtiment qui me donne la paix est tombé sur lui. Dieu m'a déclaré coupable depuis le jour où je suis venu au monde. Et le jour où j'ai donné ma vie à Jésus-Christ, le châtiment que je devais subir par la foi est tombé sur Christ il y a 2000 ans à la croix. Jésus-Christ a pris ma place à la croix. Voilà pourquoi le pardon de Dieu est sur moi. Ce n'est pas parce que nous avons fait des actes héroïques. Le châtiment qui nous donne la paix est tombé sur Christ. Si quelqu'un a fait une œuvre qui mérite d'être prêchée, qui mérite d'être exprimée, d'être parlée, d'être racontée, c'est l'œuvre expiatoire de Christ à la croix. C'est son sacrifice pour chacun d'entre nous. C'est notre place que Jésus-Christ a pris à la croix. Certaines religions dites chrétiennes prétendent que Jésus-Christ a échoué à la croix. C'est faux. Jésus-Christ n'a pas échoué à la croix. Au contraire, il s'est sacrifié pour vous, il s'est sacrifié pour moi. Il s'est sacrifié pour la prostituée, il s'est sacrifié pour l'homosexuel, il s'est sacrifié pour le menteur, il s'est sacrifié pour l'impudique, il s'est sacrifié pour l'idolâtre, le sorcier, l'occultiste, le propre juste. Pour que si cet homme ou cette femme met sa foi en Jésus-Christ aujourd'hui, il reçoive la paix de Dieu, le pardon de Dieu, le salut de Dieu qui se trouve en Jésus-Christ. Observez qu'il n'est pas parlé de religion. Il n'est même pas parlé de judaïsme. Il n'est pas parlé de catholicisme, du protestantisme, du pentecôtisme. Il n'est pas parlé de foi Baha'i. Il n'est pas parlé de foi témoin de Jéhovah. Il n'est pas parlé des Branhamistes. Il n'est pas parlé des Mormons. Mais il est dit, il était blessé pour nos péchés, brisé pour nos iniquités. Le châtiment qui nous donne la paix est tombé sur lui. C'est tous les hommes, toutes les femmes. Nous, c'est tous ceux et toutes celles qui ont mis leur foi dans l'œuvre expiatoire de Christ. Vous n'avez pas besoin d'acheter votre salut. Il est offert gratuitement par Jésus-Christ. Il a été accompli ce salut pour vous et pour moi gratuitement en Jésus-Christ. C'est Jésus-Christ qui a travaillé pour que nous soyons, pour que nous ayons la possibilité d'être sauvés. Pourquoi je dis la possibilité? Parce que ça dépend de vous. Moi, j'ai choisi Jésus-Christ comme Seigneur et Sauveur. Vous, qui choisissez-vous? La religion? Un prophète X, un prophète Y? Moi, je choisis Jésus-Christ. J'aime ce que Josué disait. Moi et ma maison, nous servirons l'Éternel. Josué aurait pu dire, moi et ma maison, nous servirons le judaïsme. Nous servirons le Dieu de Moïse. Nous servirons le Dieu d'Abraham. Non. Dans le cas où ces hommes et ces femmes n'ont pas servi fidèlement Dieu, ils préfèrent prendre, je servirai le Dieu d'Israël. Je servirai l'Éternel. Qui choisissez-vous de servir? En Jésus-Christ se trouve le pardon de Dieu. Le châtiment qui nous donne la paix est tombé sur lui. Dieu nous pardonne. Dieu nous délivre du péché, nous pardonne du péché, mais en Jésus et en Jésus-Christ seul. Acte 10, verset 43. Tous les prophètes rendent de lui le témoignage que quiconque croit en lui reçoit par son nom le pardon des péchés. Tous ceux et toutes celles qui croient en Jésus-Christ reçoivent dans le nom de Jésus le pardon des péchés. C'est gratuit. Il n'est pas dit d'abord d'aller faire un tour à Jérusalem, une fois toutes les 5 ans, une fois toutes les 15 ans, une fois durant votre vie. Non, il n'est pas dit ça. Il n'est pas dit de construire un temple à l'Éternel, de construire un temple à Jésus-Christ pour recevoir le pardon. Sinon, les pauvres n'auraient pas la possibilité. Sinon, moi, je n'aurais pas la possibilité de construire un temple, de recevoir le pardon de Dieu, parce que je n'ai pas, pour l'instant, la possibilité de construire un temple. Mais il nous est dit, quiconque croit en lui reçoit en Jésus-Christ le pardon des péchés. C'est gratuit. Il n'y a aucune œuvre à faire. Éphésiens 2, Éphésiens 2, verset 8. C'est par grâce que vous êtes sauvés, par le moyen de la foi, et cela ne vient pas de vous, c'est le don de Dieu. Ce n'est point par les œuvres afin que personne ne se glorifie. C'est par grâce que vous avez été pardonnés, on peut traduire ça de cette manière. C'est par grâce que vous avez été pardonnés par le moyen de la foi, et cela ne vient pas de vous, c'est le don de Dieu. Ce n'est pas par les œuvres afin que personne ne se glorifie. Il n'y a pas d'œuvre à faire pour recevoir le pardon de Dieu. C'est gratuit. C'est gratuit. C'est gratuit. Ne nous compliquons pas la vie avec des rituels bizarres. On vous dit que non, si vous n'êtes pas passé par les eaux du baptême, vous ne pouvez pas recevoir le pardon de Dieu. Si vous ne vous êtes pas circoncis, si vous n'avez pas une marque sur votre corps, vous ne pouvez pas recevoir le pardon de Dieu. Ça, ce sont les œuvres. Ce sont les œuvres. Paul a été confronté à cette difficulté à son époque. Paul a été confronté à cela. Qu'est-ce qu'il dit ? Voici seulement ce que je veux apprendre de vous. Galates 3, verset 2. Voici seulement ce que je veux apprendre de vous. Est-ce par les œuvres de la loi que vous avez reçu l'Esprit ou par la prédication de la foi ? Ouais, à l'époque de Paul, il s'est glissé dans l'église de Galates une sorte de théorie qui disait que c'était bon de croire en Jésus-Christ, que c'était vrai qu'on pouvait être sauvé par la foi, mais que cela ne suffisait pas et qu'il fallait y ajouter des œuvres pour être sauvé. Ou plutôt, il fallait pratiquer des œuvres pour recevoir le pardon ou le salut de Dieu. Et Paul commence à faire réfléchir ces chrétiens de cette époque. Il dit, je veux seulement savoir, est-ce que c'est par les œuvres de la loi que vous avez reçu l'Esprit ou par la prédication de la foi? Rappelez-vous que pour recevoir l'Esprit de Dieu, il est nécessaire d'être né de nouveau. Il est nécessaire d'avoir reçu le pardon de Dieu. Alors il pose la question, votre nouvelle naissance, c'est parce que vous avez pratiqué les œuvres ou c'est parce que vous avez cru dans la prédication de la foi? Vous avez cru dans la prédication de l'œuvre de Christ accomplie à la croix? Voici la grande question que Paul pourrait nous poser encore aujourd'hui. Certaines religions enseignent qu'il faut être sauvé par les œuvres. Alors on pourrait poser la question, d'accord. Si c'est par les œuvres que vous êtes sauvé, donc la foi ne sert à rien. Puisque la foi, la foi vient de ce qu'on écoute et ce qu'on écoute vient de la parole de Dieu. Si vous êtes sauvé par les œuvres, alors vous avez sujet de vous glorifier. Si vous êtes pardonné par les œuvres, vous avez sujet de vous vanter. Galates 3, verset 5. Celui qui vous accorde l'Esprit et qui opère des miracles parmi vous, le fait-il donc par les œuvres de la loi ou par la prédication de la foi? Le pardon, la nouvelle naissance, le salut, qui est le plus grand des miracles, rappelons-nous. Il dit, Dieu qui a fait le plus grand miracle au travers de votre vie, la nouvelle naissance, l'a-t-il fait par les œuvres de la loi ou par la prédication de la foi? Avez-vous entendu la bonne nouvelle? Avez-vous été sauvé au travers de la bonne nouvelle en Jésus-Christ parce que on vous a enseigné la loi ou parce qu'on vous a enseigné la foi en Jésus-Christ? C'est vraiment merveilleux, mon frère. C'est vraiment merveilleux, ma sœur. Le salut de Jésus-Christ, le salut de Dieu en Jésus-Christ est gratuit. Oui, il est gratuit. Il est gratuit pour quiconque entend ce message maintenant. Je ne sais pas combien vous êtes. Je ne sais pas dans quel pays vous êtes. Je ne sais pas dans quelle situation vous êtes. Mais ce que je sais, c'est que vous n'avez pas besoin de vous torturer pour avoir le salut de Dieu en Jésus-Christ. Puisque c'est gratuit et il est offert en Jésus-Christ. Dieu vous a pardonné en Jésus-Christ, nous dit Paul dans Éphésiens 4, verset 32. Voici seulement ce que je veux apprendre. Est-ce par les œuvres de la loi que vous avez reçu l'Esprit de Dieu ou par la prédication de la foi? C'est gratuit, mon frère. C'est gratuit, ma sœur. Galates 3, verset 11. Le juste vivra par la foi. Le juste vit par la foi. pas par les œuvres de la loi, mais par la foi en Jésus-Christ. Je n'ai jamais vu Jésus-Christ avec mes yeux physiques. Je n'ai pu que le contempler avec l'esprit. Je n'étais pas là il y a 2000 ans quand Jésus-Christ est mort sur la croix. Mais je crois dans le message de la Bible. Je crois ce que la Bible dit au sujet de l'œuvre rédemptrice de Christ à mon égard. Je le crois, je le confesse et je le vis. Dans le salut se trouve le pardon de Dieu. Oui, le pardon de Dieu est gratuit seulement en Jésus-Christ. Mon frère, ma sœur, que décidez-vous aujourd'hui dans votre vie? Que décidez-vous? Il vous aime et il veut vous accorder son pardon. Il veut vous accorder son pardon en Jésus-Christ. C'est tant pour le noir, le blanc, le sud-américain, le nord-américain, le centre-américain, j'allais dire, l'arabe, l'indien, le pakistanais, le japonais, le chinois. Tout ça est gratuit en Jésus-Christ. Ne résistez pas. Ne résistez pas. Ne résistez pas. Si c'est cela votre désir aujourd'hui, de donner votre vie à Jésus-Christ et de recevoir le pardon de Dieu dans votre vie, c'est très simple. Baissez la tête dans la prière et répétez ces simples mots après moi. Dites, Père éternel, au nom de ton Fils Jésus-Christ, je viens devant toi. Tu dis dans ta parole que tu ne mettras jamais dehors quiconque vient à toi. Voilà pourquoi aujourd'hui je viens à toi au travers de Jésus-Christ. J'accepte Jésus-Christ comme mon Sauveur et mon Seigneur personnel. J'accepte Jésus-Christ comme mon divin berger. J'accepte le sang de Jésus-Christ dans ma vie. J'invoque l'efficacité du sang de Jésus-Christ pour me purifier, pour me laver, pour me justifier, me sanctifier de toute forme de souillure et de péché. Je crois et je confesse que maintenant, je suis une nouvelle créature, que j'ai reçu le pardon de Dieu et que je suis devenu chrétien. Je prends l'engagement aujourd'hui de suivre Jésus-Christ tous les jours de ma vie. Au nom de Jésus-Christ, j'ai ainsi prié. Amen. Si vous avez fait cette prière, croyez que par la foi, Dieu vous a entendu, Dieu vous a exaucé, que vous êtes devenu une nouvelle créature et que vous avez reçu le pardon de Dieu dans votre vie. 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Je suis Raphaël Mambou et le nom de cette émission est Venez à Jésus. Nous nous retrouvons la fois prochaine pour un nouveau thème. Que Jésus continue de vous bénir, que Jésus continue de vous garder. À la fois prochaine. Amen.

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1: Bonjour à tous, je suis Raphaël Mambou, que Jésus vous bénisse, qui que vous soyez, où que vous soyez, le nom de cette émission est Venez à Jésus. C'est une grâce, c'est un honneur, c'est un privilège de pouvoir vous retrouver encore aujourd'hui autour de la parole de Dieu pour partager quelques versets bibliques sur le thème « Ne crains pas ». C'est notre 10e émission et je bénis grandement le Seigneur pour cela. Avant d'aller plus loin, je voudrais vous inviter à baisser la tête dans la prière pour remettre le reste des 30 minutes entre les mains du Seigneur afin qu'il nous inspire, qu'il nous parle, qu'il nous guide, qu'il nous instruit sur ce thème. Prions. Père éternel, au nom de ton Fils Jésus-Christ, nous venons devant toi. Pour te dire d'abord merci pour le salut qui se trouve en Jésus-Christ, le souffle de vie, ton amour, ta grâce, ta bonté, ta miséricorde, ton pardon, ton salut. Seigneur, nous ne voulons pas être des hommes au-dessus de la normale, mais nous voulons être que tes serviteurs. Tu as dit dans ta parole, si deux ou trois se réunissent autour du nom de Jésus, tu es présent. Seigneur, c'est autour du nom de Jésus-Christ que nous nous retrouvons avec les auditeurs et nous-mêmes. Seigneur, nous voulons que tu nous parles, que tu nous instruises. Nous ne sommes que des instruments. Que toute la gloire revienne à toi et à toi seul, mais l'édification pour ton Église. Au nom de ton Fils Jésus-Christ, nous avons ainsi prié. Amen. Ne crains pas. Comme je le disais, c'est notre 10e émission. Avant de commencer, je voudrais d'abord remercier tous les partenaires du ministère Jésus pour tous. Je vous invite dans 2 Rois 19, de 1 à 6. 2 Rois 19, verset 1 jusqu'à verset 6. Je lis. Lorsque le roi Ézéchias eut entendu cela, il déchira ses vêtements, se couvrit d'un sac et alla dans la maison de l'Éternel. Il envoya Éliakim, chef de la maison du roi, Shebana, le secrétaire, et les plus anciens des sacrificateurs couverts de sacs vers Ésaïe, le prophète, fils d'Amos. Et ils lui dirent, « Ainsi parle Ézéchias. Ce jour est un jour d'angoisse, de châtiment, d'opprobre, car les enfants sont prêts de sortir du sein maternel et il n'y a point de force pour l'enfantement. Peut-être l'Éternel, ton Dieu, as-tu entendu toutes les paroles du roi Rachaké, que le roi d'Assyrie, son maître, a envoyé pour insulter au Dieu vivant, et peut-être l'Éternel, ton Dieu, exercera-t-il ses châtiments à cause des paroles qu'il a entendues. Fais donc monter une prière pour le reste qui subsiste encore. Les serviteurs du roi Ézéchias allèrent donc auprès d'Ésaïe. Et Ésaïe leur dit, voici ce que vous direz à votre maître. Ainsi parle l'Éternel, ne t'effraie point des paroles que tu as entendues et par lesquelles m'ont outragé les serviteurs du roi d'Assyrie. Ne t'effraie pas, ne panique pas, ne crains pas, n'aie pas peur. Ne te tourmente pas, ne regarde pas à gauche et à droite, ne tremble pas. Pourquoi? Parce que je vais mettre en lui un esprit tel que, sur une nouvelle qu'il recevra, il retournera dans son pays et je le ferai tomber par l'épée dans son pays. C'est le verset 7 de 2 Rois 19. Depuis un certain temps, comme je le disais, nous sommes en train de faire une toute petite étude sur ces trois mots. Ne crains pas. Qui se retrouve plus de 365 fois dans la Bible. Comme pour dire, il y a un « ne crains pas » chaque jour de l'année pour chacun d'entre nous. Dieu n'est pas un Dieu injuste. Il n'aime pas plus les Européens que les Africains. Il n'aime pas plus les Africains que les Asiatiques. Il n'aime pas plus les Asiatiques que les Américains. Non, c'est le même Dieu. En Jésus-Christ, nous avons comme Père Dieu. Je me permets un peu de retracer dans le contexte dans lequel ces sept versets que j'ai lus se retrouvent dans la Bible. Ézéchias, roi de Juda, se retrouve menacé par un roi assyrien. C'est la panique. Ce roi envoie son serviteur parler en langue hébraïque à tout le peuple. Il leur dit: Que Ézéchias, votre roi, ne vous trompe pas. Qu'il ne dise pas qu'il va trouver du secours en Égypte. Qu'il ne vous dise pas que l'Éternel va venir le secourir et que vous allez être délivrés de la main de mon maître. Alors il commence à dire des phrases du genre: Nous avons combattu beaucoup de royaumes. Est-ce que ces dieux, les dieux de ces royaumes-là, ont délivré ces peuples de notre roi? Comme pour dire, nous sommes puissants. Nous sommes tout suffisants. Nous avons besoin de personne. Nous écrasons les royaumes. Et aujourd'hui, c'est le tour de Juda. Et lorsque Ézéchias, roi de Juda, a entendu cela, il a paniqué. Il a eu peur. Parce que certainement, il a eu à consulter ses spécialistes militaires, ses ministres de la défense, son chef d'état-major, son ministre de l'intérieur, ses différents spécialistes dans la guerre et dans l'armement. Et ces spécialistes l'ont certainement dit: face à ce roi-là, tu n'as aucune chance de t'en sortir. Alors quand ce roi maintenant vient lui dire que maintenant c'est ton tour, je vais venir t'écraser, il est normal qu'Ézéchias panique. Mais ce que j'aime dans la réaction de Ézéchias, c'est que dans les réactions d'Ézéchias, premièrement, il se tourne vers l'Éternel. Il se tourne vers Dieu au travers de son serviteur. Mon frère, ma sœur, Ésaïe dans cette histoire ne peut représenter que Jésus-Christ. Ce n'est pas parce que vous passez par des moments difficiles, par des tempêtes, par des déserts, par des troubles, qu'il faut d'abord courir chez votre pasteur. Gloire à Dieu si vous avez un pasteur qui peut vous encourager à tourner les regards vers Dieu. Mais il y a de ces pasteurs, de ces hommes de Dieu, qui ont abusé de la confiance de leur brebis. Ézéchias tourne son regard vers le seul homme qui a reçu le mandat de la part de Dieu, Ésaïe. La Bible nous dit dans le livre de Matthieu que Dieu dit: Jésus-Christ est mon fils bien-aimé en qui j'ai mis toute ma confiance. La même Bible nous dit que Jésus-Christ a été mandaté par Dieu. Donc, la réaction d'Ézéchias dans l'Ancien Testament, de se tourner vers l'homme de Dieu, pour nous, notre première réaction devrait être de nous tourner vers Jésus-Christ. Et écouter la parole que Dieu dit à Ésaïe pour le compte d'Ézéchias. Il lui dit: Ne t'effraie point des paroles que tu as entendues et par lesquelles m'ont outragé les serviteurs du roi d'Assyrie. En d'autres termes, Dieu dit à Ézéchias: Ne crains pas, ne panique pas, ne tremble pas, ne t'agite pas, ne t'affole pas, ne te prive pas de sommeil la nuit à cause des paroles que tu as entendues de la part de ton ennemi. Mon frère, ma sœur, peut-être que votre banquier vous a dit c'est terminé, on va venir saisir vos biens, vos véhicules, votre maison, votre entreprise. Peut-être même que les démons que vous avez servis il y a quelque temps en arrière vous ont dit que quoi que vous avez donné votre vie à Jésus-Christ, ils vont venir vous tuer. Et vous connaissez les dégâts qu'ils ont faits dans la vie des autres. Et cela vous fait peur, cela vous fait trembler. Peut-être que c'est un manque de travail. Vous paniquez parce qu'il faut payer des factures. Vous paniquez parce qu'il faut payer l'école des enfants, il faut nourrir la famille. Vous êtes dans le chômage, la récession économique, personne ne veut de vous dans leur entreprise. Peut-être même c'est le mariage. L'âge avance et vous vous dites que plus vous êtes en train d'avancer en âge et vous avez moins de chances qu'un homme veuille de vous dans votre vie. Voici ce que l'Éternel Dieu vous dit au travers de Jésus-Christ. Ne panique pas, ne crains pas, ne tremble pas, ne t'agite pas. Pourquoi? Parce qu'il est Dieu. Parce qu'il est Dieu. C'est lui qui a créé le ciel et la terre, l'univers visible et l'univers invisible, les anges et les archanges. Ces démons qui se sont révoltés contre lui, c'est lui qui les a créés. Et il vous dit, au travers de cette émission, ne tremble pas, ne crains pas, ne panique pas, ne t'effraie pas en vue à cause des paroles que vous avez entendues de la part de vos ennemis. Peut-être même vous avez eu des oncles dans votre famille, des grands-pères, des arrière-grands-pères qui vous ont maudit, qui vous ont dit que vous n'allez pas vous marier, que vous n'allez pas travailler, que vous n'aurez pas d'enfants, que vous n'aurez pas de promotion, que votre santé ne va jamais s'améliorer. Dieu vous dit, au travers de Jésus-Christ, au travers de cette émission, ne crains pas. Ne crains pas. Ne crains pas parce qu'il est au contrôle de toutes choses. Ézéchias a paniqué. Mais Ézéchias s'est tourné vers Dieu au travers de l'homme de Dieu. Tournez-vous au travers de Dieu, au travers de Jésus-Christ. Parce que Jésus-Christ est le chemin, la vérité, la vie. Nul ne peut connaître Dieu, nul ne peut aller vers Dieu que par Jésus-Christ. Raphaël n'est pas un sauveur. L'Église catholique ne peut pas sauver. L'Église protestante ne peut pas sauver. L'Église témoin de Jéhovah, Kimbanguis, Frois Bahaï ou je ne sais quoi ne peuvent pas vous sauver, ne peuvent pas vous délivrer de la situation, des problèmes que vous êtes en train de rencontrer. Le seul qui puisse le faire, c'est Jésus-Christ. Dieu a décidé de faire, d'habiter pleinement dans la personne de Jésus-Christ. Jésus-Christ est Dieu et il a choisi Jésus-Christ pour être le mandataire entre Dieu et les hommes. Ne paniquez pas. Quelles que soient les paroles que vous ayez entendues, quelle que soit la situation qui se présente devant vous, ne paniquez pas. Je l'ai dit dans une des émissions précédentes, un homme de Dieu a dit « La peur est l'ennemi par excellence. » Lorsqu'on panique, lorsqu'on a peur, on peut même s'imaginer des ennemis qui n'existent pas. On peut même s'imaginer des situations qui ne sont pas vraies. On peut même s'imaginer des paroles que personne n'a prononcées. Parce qu'on a peur. Et le diable aime tenir les enfants de Dieu dans la peur. Si vous avez donné votre vie à Jésus-Christ, si Jésus-Christ est votre Seigneur et votre Sauveur personnel, et que vous le suivez tous les jours de votre vie, il n'y a pas à paniquer. Il n'y a pas à trembler. Il n'y a pas à avoir peur. Il n'y a pas à s'agiter. Pourquoi ? Parce que Dieu est avec vous. Dans Ésaïe 41, verset 10. Ne crains pas, car je suis avec toi. Ne promène pas des regards inquiets, car je suis ton Dieu. Je te fortifie, je viens à ton secours, je te soutiens par ma droite triomphante. Dieu dit, ne crains pas. Pourquoi ? Je suis avec toi. C'est ce que Dieu est en train de vous dire. Dieu nous parle au travers de la Bible. La Bible est la parole de Dieu. Je refuse de croire ce type d'enseignement qui dit que non, c'est vrai que la Bible est la parole de Dieu, mais vous ne pouvez pas lire la Bible, vous ne pouvez pas prendre des versets bibliques et vous les approprier. Vous devez rechercher une parole particulière qui doit s'adresser à vous particulièrement. Je ne crois pas à cela. Bien que je suis convaincu que le Réma vient de Dieu, mais le Logos aussi vient de Dieu. Dieu vous dit, ne crains pas. Pourquoi ? Parce que je suis avec toi. Raphaël, ne panique pas dans ta situation financière. Raphaël, ne panique pas dans ta situation économique. Ne panique pas dans ton ministère. Ne panique pas dans ton travail. Ne panique pas dans ta famille parce que je suis avec toi. C'est ce que Dieu est en train de vous dire à vous aussi personnellement, vous qui écoutez ce message en ce jour. Là, j'ai en train d'avancer. On vous fait peur, on vous dit que vous ne servez à rien, vous ne valez rien, et patati et patata. Vous êtes marié, le médecin vous dit que vous ne pouvez pas concevoir. C'est impossible. Parce que vous avez vécu une vie passée tumultueuse ou bien parce que médicalement ou biologiquement, vous êtes simplement dans l'incapacité de concevoir. Dieu vous dit, ne crains pas, car je suis avec toi. Il ajoute, ne promène pas des regards inquiets, car je suis ton Dieu. Je te fortifie, je viens à ton secours, je te soutiens par ma droite triomphante. C'est très beau, ce sont vraiment des paroles d'encouragement que Dieu adresse à des hommes et à des femmes qui lui appartiennent lui. Vous voyez, si vous n'avez pas Jésus-Christ comme Seigneur et Sauveur, cela ne vous appartient pas. Dieu ne s'adresse pas à vous. Dieu s'adresse à ceux et celles qui sont ses enfants et qui sont troublés, qui sont paniqués, qui sont agités par des phénomènes, par des crises économiques. Mais vous me direz, mais le cas d'Ézéchias, oui. Lisons 2 Rois 18, verset 3. Il est dit ceci de Ézéchias. Commençons au verset 2. Ézéchias avait 25 ans lorsqu'il devint roi, et il régna 29 ans à Jérusalem. Sa mère s'appelait Abi, fille de Zacharie. Verset 3. Il fit ce qui est droit aux yeux de l'Éternel entièrement comme avait fait David son père. Verset 4. Il fit disparaître les hauts lieux, brisa les statues abattit les idoles et mit en pièces le serpent d'airain que Moïse avait fait, car les enfants d'Israël avaient jusqu'alors brûlé des parfums devant lui. On l'appela Néoumtcha. Verset 7. Et l'Éternel fut avec Ézéchias qui réussit dans toutes ses entreprises. Il se révolta contre le roi d'Assyrie et ne le fut plus assujetti. Vous voyez, Ézéchias servait Dieu. Ézéchias était un enfant de Dieu. Ézéchias était un serviteur de Dieu. Dans tout ce qu'il faisait, il associait Dieu dans la gestion de son ministère. Et quand Ézéchias a commencé à entreprendre des choses, il a réussi. Il a réussi. Alors il s'est dit, je vais me révolter contre ce roi d'Assyrie. Après tout, nous ne lui appartenons pas. Nous sommes descendants d'Abraham. Dieu nous a donné cette terre. Pourquoi je dois lui servir? Pourquoi je dois lui donner de l'argent? Alors, le roi d'Assyrie vient pour combattre Ézéchias. Et en voyant certainement l'armée, en ayant les renseignements sur le roi d'Assyrie, il s'est dit, mais qu'est-ce que j'ai fait? Peut-être que je me suis trompé. On va dire entre guillemets, il est revenu à la réalité. Et il se rend compte que non seulement sa vie, la vie de sa famille et de son peuple sont en danger, alors il va recourir au seul secours qu'il connaît depuis Abraham, c'est-à-dire l'Éternel, le Dieu des armées. Et il envoie des émissaires. Allez dire à Ésaïe de prier pour nous. Et Ésaïe lui dit, ne t'effraie pas, ne panique pas, voici la parole que Dieu te donne. Et c'est ce que Dieu est en train de vous dire à vous qui m'écoutez en ce moment. Dans Ésaïe 41, verset 10, il est dit, ne crains pas, car je suis avec toi. Ne promène pas des regards inquiets. En d'autres termes, ne cherche pas d'autre secours. Le secours ne vient ni de l'Orient ni de l'Occident, mais le secours vient de l'Éternel des armées. En fait, la Bible, pour être plus précis, dit, l'élévation vient ni de l'Orient ni de l'Occident, mais l'élévation vient de l'Éternel des armées. Mon frère, ma sœur, je suis venu vous dire, de la part du Dieu vivant, de la part de Jésus-Christ, de la part du Dieu de la Bible, si Jésus-Christ est votre Sauveur et votre Seigneur personnel, ne paniquez pas face à la situation difficile qui se présente devant vous. Ça peut être le chômage, ça peut être la stérilité, ça peut être la maladie, ça peut être les démons, ça peut être des tempêtes financières, des tempêtes économiques, des tempêtes judiciaires. Si vous savez que vous marchez avec Jésus-Christ, ne paniquez pas, parce que Dieu vous dit 365 fois au cours de l'année, ne crains pas. Ne crains pas, pourquoi? Parce qu'il est avec vous. La Bible nous dit dans Matthieu 28, verset 20, « Je suis avec vous tous les jours jusqu'à la fin du monde. » Ce sont les paroles de Jésus-Christ. Il est avec nous tous les jours jusqu'à la fin du monde. Il n'y a pas à paniquer. Le psaume 60, lisons un peu le psaume 60, verset 13. Psaume 60, verset 13. Psaume 60, verset 13. Donne-nous du secours contre la détresse. Le secours de l'homme n'est que vanité. C'est le psalmiste qui dit dans la parole de Dieu. Il dit, c'est David qui est en train de chanter. Il dit, le secours de l'homme. C'est pour ça que la Bible nous dit dans Ésaïe 41, verset 10, ne promène pas des regards inquiets. Donc ne cherche pas des solutions auprès des hommes. Ne promène pas, ne regarde pas à gauche, à droite. D'où viendra l'attaque? D'où viendra le secours? Non, ne panique pas. Ne t'appuie pas non plus sur le secours de l'homme parce que ce n'est que vanité. Si Dieu n'est pas avec vous, l'homme ne peut rien faire pour vous sauver. L'homme ne peut rien faire pour intervenir dans votre situation. Le secours de l'homme n'est que vanité. Combien d'hommes et de femmes ont promis? Combien d'hommes et de femmes ont promis de soutenir le ministère Jésus pour tous? Ils le disent, c'est de la bouche. Mais si nous nous appuyons sur eux, nous serons confus. Nous serons dans la honte parce que l'homme change. L'homme peut dire avec de bonnes intentions, oui, j'ai vraiment l'intention de vous soutenir. J'ai vraiment l'intention de vous engager. J'ai vraiment l'intention de vous aider. J'ai vraiment l'intention de défendre votre cause auprès du président de la République, auprès du premier ministre, auprès du roi, auprès de l'empereur, auprès de sa majesté. Mais une situation peut se présenter où il va changer face à votre problème. Mais Dieu ne change pas. Dieu le même hier, aujourd'hui et éternellement. Si Dieu dit quelque chose, il va veiller à ce que sa parole s'accomplisse dans votre vie. Si Dieu promet quelque chose, il va veiller à ce que cette promesse-là s'accomplisse. Voilà pourquoi il dit à chacun d'entre nous, dans notre détresse, dans nos tempêtes, dans nos difficultés, il dit, ne promène pas des regards inquiets. Ne regarde pas à gauche et à droite comme pour dire, j'ai peur. Je ne sais pas ce que demain sera fait. Je ne sais pas d'où viendra le secours. Je ne sais pas comment je vais m'en sortir. Pourquoi? Parce qu'il dit qu'il est avec nous même dans la tempête, même dans la difficulté, même dans le problème. Jésus a dit dans Matthieu 28, verset 20, « Je suis avec vous tous les jours jusqu'à la fin du monde. » C'est la plus belle des promesses que Jésus-Christ peut faire à un de ses serviteurs, à une de ses brebis, à un de ses enfants. « Je suis avec vous tous les jours jusqu'à la fin du monde. » En tout cas, c'est la plus belle des promesses. Je ne sais pas qu'est-ce qu'on peut chercher d'autre. Si le bon berger, si le divin berger est avec nous tous les jours, donc ça veut dire qu'il sait que je n'ai pas d'argent pour payer l'électricité, pour payer l'eau, pour payer le carburant. Il le sait, mais puisqu'il le sait et qu'il me dit de ne pas paniquer, ça veut dire qu'il a une solution pour mon problème. Ne paniquez pas, mon frère, ne paniquez pas, ma sœur, face à la maladie, face aux démons, face aux sorciers de la famille, face au chômage, ne paniquez pas. Face aux dettes à rembourser, ne paniquez pas. Même si vous avez commis des erreurs et que vous demandez pardon devant Dieu, Dieu qui est bon et qui est juste, efface votre transgression, efface votre faute, efface votre erreur. Et il s'engage à vous sortir de ce problème-là. L'évangile qui dit que Dieu n'efface pas toujours les conséquences de notre péché, personnellement, je n'y crois pas. Parce que la rédemption en Christ, elle est complète. Elle est totale. C'est une restauration. La restauration, c'est remettre à neuf, remettre en état, remettre dans le premier état qui a été détruit, qui a été altéré. Donc, Dieu s'engage dans votre vie, dans ma vie. Dieu s'engage dans votre vie, dans ma vie. Lorsqu'il est entré comme Seigneur et Sauveur, de tout refaire.

Dieu nous recrée en Jésus-Christ. C'est extraordinaire, vous ne trouvez pas? C'est extraordinaire. Alors, pourquoi paniquer? Pourquoi trembler? Pourquoi avoir peur lorsque des difficultés se présentent dans notre vie? Un homme de Dieu a dit, si dans votre marche chrétienne, vous ne croisez pas le diable, c'est que vous êtes en train de faire chemin avec lui. Si nous ne croisons pas les difficultés, si nous n'avons pas de problème, alors c'est qu'il y a un problème dans notre vie spirituelle. Je ne dis pas non plus qu'il faut chercher des problèmes, mais qu'il faut se poser des questions si tout est normal. Je ne dis pas que non plus il faut devenir parano, que si tout est normal, il faut paniquer. Non, non, non. Ce que je suis en train de dire, c'est que si on est attaqué par l'ennemi, si l'ennemi cherche à nous détruire, on doit se dire que c'est normal. En tant qu'enfant de Dieu, il ne peut pas vous laisser tranquille. Il doit vous embêter. Mais la bonne nouvelle, c'est qu'il a été vaincu à la croix par Jésus-Christ. La bonne nouvelle, ce que Dieu nous dit, ne crains pas, car je suis avec toi tous les jours. Ne promène pas des regards inquiets, car je suis avec toi. Il nous soutient par sa droite triomphante. Il a vaincu pour nous à la croix. Jésus-Christ n'avait pas besoin de la victoire face à Satan. C'est nous qui avons besoin de la victoire face à Satan, face à la chair, face à ce monde. Et Jésus-Christ nous donne cette victoire qu'il a acquise pour nous à la croix. Alors ne paniquons pas, ne tremblons pas, n'ayons pas peur, ne promenons pas des regards inquiets, parce que Dieu est avec nous dans tous les domaines de notre vie. Le psaume 46, verset 2, le psaume 46, verset 2, dit: Dieu est pour nous un refuge et un appui, un secours qui ne manque jamais dans la détresse. Ce que ce verset veut nous dire, c'est que Dieu ne nous abandonnera jamais. Dieu ne nous délaissera jamais. Abandonner, délaisser, on peut voir l'image de vous servez Christ, vous suivez Christ, vous sacrifiez de votre temps pour Jésus-Christ. Et le jour où vous avez le plus besoin de lui, c'est le jour où vous entendez Jésus vous dire: je suis désolé, je ne peux pas aller plus loin, je suis désolé, je ne peux rien faire pour toi. C'est faux. Dieu ne fera jamais cela. Dieu ne fera jamais cela. Que ce soit dans le domaine des dîmes et des offrandes. Vous êtes fidèle dans les dîmes et dans les offrandes. La Bible dit que le jour où l'ennemi menace, Dieu va s'en prendre à celui qui s'attaque à vous. C'est la Bible qui le dit, ce n'est pas moi. Ne paniquons pas, ne tremblons pas, mon frère, ma sœur. Ne paniquons pas, ne tremblons pas. Dans Malachie 3, verset 10, il est dit: apportez dans la maison du trésor toutes les dîmes, afin qu'il y ait de la nourriture dans ma maison. Mettez-moi de la sorte à l'épreuve, dit l'Éternel des armées. Et vous verrez si je n'ouvre pas pour vous les écluses des cieux, si je ne répands pas sur vous la bénédiction en abondance. Pour vous, je menacerai celui qui dévore, et il ne vous détruira pas les fruits de la terre, et la vigne ne sera pas stérile dans vos campagnes, dit l'Éternel des armées. Vous voyez, lorsque l'homme s'engage dans le domaine spirituel, s'engage à travailler avec Christ dans tous les domaines. Et ici, Dieu ne fait que nous donner un exemple. Il dit, apportez dans la maison de l'Éternel les dîmes et les offrandes. Et si vous êtes menacé, vous verrez si pour vous, je ne suis pas capable d'ouvrir les écluses des cieux. Si pour vous, je ne suis pas capable de menacer celui qui va menacer votre travail. C'est extraordinaire. Alors pourquoi paniquer, mon frère? Pourquoi paniquer, ma sœur? Mais bien sûr, ce message ne s'adresse qu'à des hommes et des femmes qui ont donné leur vie à Jésus-Christ. Si Jésus-Christ n'est pas votre sauveur, si Jésus-Christ n'est pas votre Seigneur, ce message n'est pas pour vous. Mais la bonne nouvelle est que vous pouvez faire aujourd'hui, maintenant, de manière à ce que ce message vous concerne. Comment? En donnant votre vie à Jésus-Christ. Il vous aime, il est mort pour vous à la croix. Il a payé vos fautes, il a payé vos transgressions. Il vous dit ne crains pas. Il vous dit ne panique pas. Il vous dit ne promenez pas de regards inquiets. Il vous dit qu'il vous aime et qu'il a envoyé ce message pour vous aujourd'hui, afin de vous sauver, afin de vous délivrer, afin de vous protéger de l'ennemi qui veut vous dévorer. Si c'est cela votre désir, si c'est cela votre prière de donner votre vie à Jésus-Christ, c'est très simple. Baissez la tête dans la prière et répétez ces simples mots après moi. Dites, Père éternel, au nom de ton Fils Jésus-Christ, je viens devant toi. J'accepte Jésus-Christ comme Sauveur et Seigneur personnel. J'accepte maintenant et jusqu'à la fin de ma vie à ne suivre que Jésus-Christ tous les jours de ma vie et dans tous les domaines de ma vie. Je demande pardon pour mes péchés. Je demande pardon pour mes transgressions. Je demande pardon pour ma

rébellion. Et je prends l'engagement aujourd'hui d'être un enfant de Dieu, d'être un chrétien, d'être un serviteur de Christ. Je crois et je confesse que maintenant, je suis une nouvelle créature. Je suis un chrétien. Je suis un serviteur de Christ. Maintenant et jusqu'à la fin de ma vie. Au nom de ton Fils Jésus-Christ, j'ai ainsi prié. Amen. Si vous avez fait cette prière, croyez que par la foi, Dieu vous a entendu. 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Je suis Raphaël Mambou. Le nom de cette émission est Venez à Jésus. Nous nous retrouvons la fois prochaine pour un nouveau thème. Que Jésus continue de vous bénir, que Jésus continue de vous garder. À la fois prochaine. Amen.

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1: Bonjour à tous, je suis Raphaël Mambou, que Jésus vous bénisse, qui que vous soyez, où que vous soyez. Le nom de cette émission est Venez à Jésus, c'est une grâce, c'est un honneur, c'est un privilège de pouvoir vous retrouver encore aujourd'hui autour de la parole de Dieu pour partager quelques versets bibliques sur le thème, la parabole du Samaritain. Nous recevons encore Jonathan Junior Mambou, bonjour frère.
2: Bonjour et bonjour à vous qui venez de nous rejoindre.
1: Merci pour ta disponibilité, merci pour ce temps de sacrifice. Amen. Avant d'aller plus loin, je voudrais t'inviter, frère, à baisser la tête dans la prière et à nous conduire dans la prière pour dédier le reste des 30 minutes entre les mains du Seigneur.
2: Prions. Seigneur notre Dieu, nous te disons merci pour ce temps. Sois avec nous, bénis ces instants, glorifie le nom de ton Fils, que la gloire te revienne, car sans toi nous ne pouvons rien faire. Au nom de Jésus, nous avons ainsi prié. Amen.
1: Nous restons sur le thème, la parabole du Samaritain. Mais je voudrais que nous lisions dans Jean 14, verset 15. Jean 14, verset 15. Si vous m'aimez, gardez mes commandements. Jésus nous dit ceci, que celui qui l'aime, c'est celui qui garde ses commandements. Le texte que tu as lu la fois dernière dans 1 Jean,
2: chapitre 2, versets 15 à 17.
1: Tu peux le lire pour nous,
2: Jean. Nous lisons la parole. N'aimez point le monde, ni les choses qui sont dans le monde. Si quelqu'un aime le monde, l'amour du Père n'est point en lui. Car tout ce qui est dans le monde, les convoitises de la chair, la convoitise des yeux et l'orgueil de la vie ne vient point du Père, mais vient du monde.
1: Et le monde passe sa convoitise aussi, mais celui qui fait la volonté de Dieu demeure éternel.
2: Amen.
1: Nous parlions de Jérusalem et de Jéricho. Et Jésus nous dit ceci, celui qui aime Dieu, c'est celui qui garde sa parole. Celui qui n'aime pas Dieu, c'est celui qui ne garde pas sa parole. N'aimez point Jéricho, ni les choses qui sont dans Jéricho. Si quelqu'un aime Jéricho, l'amour du Père n'est point en lui. Car tout ce qui est dans Jéricho, la convoitise de la chair, la convoitise des yeux et l'orgueil de la vie, ne vient point du Père, mais de Jéricho. Jonathan, si tu aimes Dieu, si tu aimes le Seigneur Jésus-Christ, l'amour du monde ne trouve pas place en toi. Tout ce qui est dans le monde n'est pas forcément mauvais. Avoir une voiture n'est pas quelque chose de mauvais, avoir un travail, se marier, avoir des enfants, avoir une promotion, mais ce qui devient pervers et mauvais, c'est de aimer ces choses plus que Dieu. Cet homme qui quitte Jérusalem pour Jéricho avait certainement dans son cœur de l'amour pour Dieu. Mais son amour pour Jéricho était devenu beaucoup plus fort au point qu'il se disait certainement qu'il va tirer avantage d'habiter à Jéricho plutôt que d'habiter dans Jérusalem. L'amour que nous avons envers Dieu, c'est vrai que par moments on peut sentir des effets, des sentiments envers Dieu, mais l'amour pour Dieu ne consiste pas dans des sentiments, mais dans l'obéissance de la parole de Dieu. Nous ne pouvons pas servir deux maîtres, comme tu l'as dit une fois précédente, servir le monde et servir Christ. Non, nous ne pouvons pas aimer le monde et aimer Christ en même temps. C'est comme si on va dire on marchait sur deux chemins à la fois. Nous devons choisir qui nous devons servir. Soit c'est Dieu, soit c'est le monde. Soit c'est Dieu, soit c'est Jéricho.
2: Et cela est vrai. Je lis le texte de Matthieu 6, verset 24, qui montre clairement qu'on ne peut pas servir et Dieu et Satan, et Jéricho et Jérusalem. Du reste, cet homme, quand il était à Jérusalem, il était bien. Il n'avait pas eu de problème. Tant que vous serez à Jérusalem, vous ne serez jamais dérangé par des brigands. Non, c'est vrai, il y aura des problèmes, mais Dieu est là.
1: Des problèmes, il y en a partout.
2: Oui, même quand on est chrétien, on a toujours des épreuves, on est tenté et tout. Parce que moi, à l'époque, je pensais que c'était le contraire, mais oui. Quand on est chrétien, on est éprouvé et tout. Mais quand on traverse cette vallée de l'ombre de la mort, Dieu est avec nous. Il combat avec nous. Le malheur atteint souvent les justes, mais l'Éternel l'en délivre toujours.
1: Tout à fait.
2: L'ange de l'Éternel est près de ceux qui le craignent et il les arrache au danger. Les dangers viendront, c'est bien aimé. Matthieu 6, 24 nous dit ceci. Nul ne peut servir deux maîtres. Ça, c'est Jésus qui dit ça. Il commence par dire nul.
1: C'est-à-dire, personne.
2: Tu peux être archi, c'est ce qui. Archi prophète, archi apôtre, archi pape, si ça existait. En tout cas, n'ose pas de dire je suis à Jérusalem, je descends, je peux y arriver. Non, Jésus a dit nul. Ce qui veut dire nous ne pouvons pas nous croire plus sages que Dieu. Non, c'est vraiment. Ceci se marie clairement à ce texte de Proverbe 26 qui nous dit que celui qui se croit plus sage que Dieu, mais il se cherche des problèmes pour rien.
1: Proverbe 26.
2: Le verset 13, je crois. On va le lire rapidement avant de retourner dans notre... Un instant.
1: Proverbe se dit, il y a un lion sur le chemin, il y a un lion dans les rues.
2: Ce n'est pas celui-là, c'est le verset 12. Proverbe 26, 12 dit ceci. Si tu vois un homme qui se croit sage, il y a plus à espérer d'un insensé que de lui. Ça ne sert à rien de se croire sage. Tu te crois plus sage que Dieu. Ne te crois pas plus sage que Dieu. Quand Jésus-Christ dit, nul ne peut servir deux maîtres, il le sait.
1: Il sait que c'est impossible.
2: Oui. C'est ce qui impossible. Veut dire que quand tu constates que l'endroit où je me dirige, c'est vraiment Jéricho, n'y va pas. Parce que tu vas te créer des problèmes. Et si tu te lances déjà, ou tu t'es déjà lancé dans cette perspective, dans cette voie, en tout cas, je te demande, mon bien-aimé, d'implorer la grâce de Dieu pour revenir comme l'a fait l'enfant prodigue. Il était très loin, avec les porcs. Tu sais, j'aime bien, Jésus-Christ disait des choses, on peut vraiment croire que c'était vraiment des porcs, mais il y avait des leçons. Le porc, c'est au fait l'image de la truie. La truie l'avait.
1: Tout à fait.
2: C'est-à-dire, il s'est retrouvé avec des hommes qui ont également rétrogradé. Quand tu rétrogrades, tu vas rencontrer aussi des chrétiens qui vont t'encourager, qui vont te dire non, ce sont des choses qui arrivent.
1: Ce sont les réalités de la vie.
2: Oui, mais n'oublie pas que toi, tu es Pierre. Pierre, on l'a reconnu que toi, tu étais aussi avec Jésus.
1: Tu es des disciples, tu es un des disciples de Jésus. Tu ne peux pas te fondre dans la masse, passer comme une personne inconnue. C'est impossible.
2: Oui.
1: Tu as le sceau de Dieu en toi.
2: Oui, et toi-même, ta conscience, comme la Bible le dit, c'est-à-dire grand que notre cœur. C'est-à-dire notre cœur, ça c'est Jean qui a dit ça. Notre cœur nous condamne des fois, nous disant que ça c'est pas bien. Et encore pire encore, le Saint-Esprit. Tu sais, la Bible dit, l'Esprit rend témoignage à notre esprit
1: que nous sommes
2: enfants de Dieu. C'est-à-dire, même quand on descend vers Jéricho, l'Esprit vient te dire non.
1: C'est pas ta place.
2: Tu es enfant de Dieu.
1: C'est pas ta place là-bas.
2: Donc il y a quand même des signaux, des panneaux que Dieu met devant les enfants de Dieu pour qu'ils n'aillent pas à Jéricho. Alors mon frère, si tu es déjà descendu à Jéricho, implore la grâce de Dieu. La Bible dit, il est un Dieu qui écoute les prières. Et tous les hommes, on a bien dit, tous les hommes viendront à lui. Nul ne peut servir deux maîtres. Matthieu 6, 24. Car où il haïra l'un et méprisera l'autre. Ou il s'attachera à l'un et méprisera l'autre. Vous ne pouvez servir Dieu et l'argent, c'est-à-dire les mamans. C'est-à-dire ici, Jésus est clair. Lorsque tu commences à aimer Jéricho, c'est-à-dire le monde, les plaisirs du monde, sans que tu ne fasses un effort, tu vas commencer à te gêner un peu des choses de Dieu. Les choses que tu aimais vont devenir quelque chose de bizarre à tes yeux. Tu vas commencer à sentir des sentiments de les mettre un peu de côté pour un moment seulement. Et puis tu t'occupes d'autres choses. Et pourtant, tu serais déjà en train de t'éloigner loin de ce qui est précieux. Parce qu'en réalité, aux yeux de Dieu, ce qui est précieux, ce n'est pas la voiture, ce n'est pas l'impudicité, ce n'est pas le voyage, ce n'est pas le mal. Ce qui est précieux aux yeux de Dieu, c'est Jésus. Jésus est plus précieux que tout. Et Jésus, même quand tu vas à l'église, tu ne le vois pas avec les yeux physiques. Jésus, c'est la parole. Jésus, ce n'est pas une image plaquée sur une photo. Jésus, c'est cette parole qui est dans ta Bible. Dieu veut que tu sois attaché à cette parole, et alors tu seras heureux. Nul ne peut servir Dieu et servir les ténèbres et servir le mal. Non. Mais beaucoup de chrétiens préfèrent le méli-mélo. Ils sont un peu comme l'église de Laodicée, l'église actuelle. Une église qui mélange, qui fait le mélange. Or, Dieu n'est pas le Dieu du mélange. C'est pour cela que beaucoup de chrétiens ne vivent pas la puissance de Dieu. Ils ne vivent plus les grâces de Dieu. Pourquoi? Parce qu'ils mélangent. Ah, et il faudra faire attention. Hein, peut-être tu pourrais croire, certaines personnes pourraient croire que la grâce de Dieu est synonyme de bien matériel. Tu vois, oui, je pêche, mais ça va, hein, ça évolue. Non, ça c'est autre chose. Les lunettes de Dieu ne sont pas les lunettes des hommes. Hein. Et c'est la raison pour laquelle Jésus-Christ pouvait dire à un homme, laissez les morts enterrer leurs morts. C'est-à-dire, les lunettes de Dieu, ce sont les lunettes de Dieu. Donc si les gens te disent, non, ce n'est pas un problème, on peut le faire. Ça, c'est lui qui dit ça. C'est ton mari qui dit ça. C'est ta femme qui dit ça. Apocalypse chapitre 3, versets 14 à 15, nous présente encore les lunettes des dieux pour ceux-là qui ont choisi de quitter Jérusalem et descendre vers Jéricho. La Bible dit ceci. Je prends le verset 15 surtout. Je connais tes œuvres. Je sais que tu n'es ni froid, ni bouillant. Puisses-tu être froid ou bouillant? Ainsi, parce que tu es tiède et que tu n'es ni froid ni bouillant, je te vomirai de ma bouche. Parce que tu dis, je suis riche, je me suis enrichi, je n'ai besoin de rien. Et parce que tu ne sais pas que tu es malheureux, tu vois les lunettes des dieux,
1: misérable.
2: Tu es misérable,
1: pauvre.
2: Tu es pauvre,
1: aveugle.
2: Tu es aveugle
1: et nu.
2: Tu es nu. Voilà. Donc, un homme qui se croit riche, un homme qui s'est dit, je suis délivré, comme on a lu le livre de Jérémie, des gens qui disaient, qui se vantaient du temple et qui disaient, nous sommes délivrés. Mais les lunettes des dieux, bien aimés, les lunettes des dieux, c'est la parole. Donc, tu veux connaître le miroir des dieux, c'est la parole. La parole des dieux, c'est aussi un miroir, comme l'a dit Jacques. Il a dit, celui qui met pas la parole de Dieu en pratique, il est semblable à un homme qui regarde son visage dans un miroir naturel et qui, après l'avoir regardé, il ne tient pas compte de tous les détails qu'il a vus dans le miroir. C'est la même chose. Ça, c'est écrit dans le livre de Jacques, pour ceux qui en ont besoin. C'est pour dire que c'est la même chose avec les chrétiens. Ils ont plus de valeur que le miroir qui est la parole. Non, mon frère. Dieu nous a donné un miroir. Il nous a donné sa parole, pour qu'au travers de sa parole, nous ayons soin de regarder comment nous sommes aux yeux de Dieu.
1: Jacques 1, verset 22.
2: Okay.
1: Mettez en pratique la parole et ne vous bornez pas à l'écouter, en vous trompant vous-même par de faux raisonnements. Car si quelqu'un écoute la parole et ne la met pas en pratique, il est semblable à un homme qui regarde dans un miroir son visage naturel et qui, après s'être regardé, s'en va et oublie aussitôt quel il était.
2: Il regarde son visage dans la parole, il découvre ses mots, mais comme ce sont des écrits, il s'est dit, bon, ça ce sont des écrits. Ces écrits ont une portée éternelle. Elles ont une portée éternelle. Mais beaucoup de gens méprisent ce livre. C'est comme un témoignage que j'avais appris d'un professeur d'université au Brésil qui s'est converti. Un jour, il est tombé sérieusement malade, il est entré en coma. Et là, au coma, le Seigneur a amené son esprit devant le paradis. Alors, il voulait entrer parce qu'il voyait des gens entrer, c'était très beau. Et il y avait des anges là, ils lui disent, bon, présente-toi, donc il demande de se présenter. Alors ce monsieur dit, ben moi je suis professeur d'université, il a présenté ses grades. Alors les anges lui disent, en tout cas, on ne comprend pas tout ce que tu dis là. Il dit, mais comment vous pouvez me dire ça? J'ai formé des grandes personnalités au Brésil. Hein, j'ai formé tel, il est une autorité. J'ai formé tel, il a commencé à décrire ce qu'il était. On me consulte même par
1: le gouvernement
2: pour certains dossiers très importants. Et vous, vous dites que vous ne me connaissez pas. Les gens, je dis, en tout cas, tout ce que tu dis là, ici, vraiment, ce n'est pas vraiment important. Est-ce que tu connais la Bible? Alors le monsieur dit, la Bible, ce vieux livre. Alors les anges ils disent, non mais toi tu dois rentrer d'abord. Tu dois rentrer parce que, tu vois ce vieux livre-là, si tu le consultes, c'est ce vieux livre-là qui te fera entrer
1: qui
2: ici.
1: Va te faire entrer.
2: Ce ne sont
1: ici.
2: Pas tous tes titres. Et cet homme est revenu, il était au coma. Il est revenu et depuis il est devenu un grand serviteur de Dieu. Pour dire quoi? Qu'est-ce que nous voulions dire? Nous voulions juste dire, ça c'est vrai, c'est un témoignage de quelqu'un que vous direz, non, ça c'est à vérifier. Mais en fait, ce qui est vrai, la parole de Dieu que les gens méprisent aujourd'hui, elle nous jugera au dernier jour. Elle nous jugera. Et tous ceux qui méprisent cette parole parce qu'ils choisissent d'aller à Jéricho, eh bien ces gens-là s'en prendront à eux-mêmes. Ici, on peut faire tout ce qu'on peut faire. On peut se dire, non, bon, Jérusalem, c'est bon, mais on descend un peu à Jéricho. Mais
1: juste pour faire un petit tour.
2: Un petit tour. Mais vous savez, bien aimé, le Seigneur Jésus reviendra comme un voleur. Le jour où il viendra, personne ne saura. Et la Bible dit même que le voleur, il ne prévient pas le jour où il revient.
1: Non, le jour où il vient voler.
2: Le jour où il vient, je voulais dire. Ainsi, veillez, parce que vous ne connaissez ni le jour, ni l'heure. C'est Jésus qui a tous ces exemples-là. Il les a donnés pour qui, mon frère? C'est pour nous, non? Pour qu'on le prenne avec le sérieux possible.
1: Avec tout le sérieux possible.
2: Sans tenir compte de ce que nous sommes, des grades, de ce que les gens peuvent dire. Après tout, ce que les gens peuvent dire ne regarde que eux. Quand moi, est-ce que je mourrai avec quelqu'un? Non,
1: et puis
2: je
1: même,
2: mourrai seul.
1: Et puis même si tu meurs avec quelqu'un dans un crash, quand tu vas te tenir devant Dieu?
2: Tu seras avec qui?
1: Tu seras seul.
2: Ça, ce sont des choses que beaucoup de gens oublient, mon frère. Je vais lire ce texte pour ceux qui ne croient pas beaucoup à la parole et qui accordent seulement trop d'importance aux choses de la terre, aux choses de Jéricho. Jean chapitre 12, on est au verset 47. Si quelqu'un entend mes paroles et ne les garde point, ce n'est pas moi qui le juge, car je suis venu non pour juger le monde, mais pour sauver le monde. Verset 48. Celui qui me rejette, qui ne reçoit pas mes paroles, a son juge. La parole que j'ai annoncée, c'est elle qui le jugera au dernier jour. Jésus est clair. Ici, ça devient, on dirait, quelque chose de différent. Donc, il y a Jésus, il y a aussi la parole. Donc, je suis là présent physiquement. Si vous ne me croyez pas, ce n'est pas un problème. Il y a la parole qui vous entend, qui vous attend au tournant. En fait, en réalité, la parole, là, c'est lui-même. Il veut seulement dire, là, je suis venu comme un agneau. Parce qu'un agneau, il ne fait rien. Je suis venu comme un agneau, je vous parle, vous ne croyez pas en moi. Mais je reviendrai cette fois-ci comme le lion de la tribu de Juda. Jésus, il est agneau. Il est aussi un lion. Alors là, je serai la parole. Je vais juger. La parole va nous juger. Ces écrits ici que vous voyez, ce jour-là, il se tiendra devant nous. Et il nous rappellera, tu avais entendu ça. Tu sais, mon frère, un jour, j'étais devant une personne, là, on faisait l'évangélisation. Alors cette personne me dit, non, tu vois, ne me prêche pas la parole parce que ce jour-là, quand je serai devant Dieu, je lui dirai, bon, Seigneur, je ne connaissais pas trop de la parole, hein. Donc, j'avais pas vraiment une grande connaissance de la parole. Donc, ne sois pas trop rigoureux à mon égard par rapport au pasteur, par rapport au prophète. Alors, je lui ai dit, ah bon? Mais là, tu fais une grave erreur. Parce qu'au fait, dans ton raisonnement, je constate que, tu sais que tu te tiendras devant le Seigneur. Ça, c'est un. Mais pour ce qui est de la connaissance, tu fais encore une très grande erreur. Parce qu'au fait, Dieu, même pour ceux qui ne connaissent pas assez sur la parole de Dieu, Dieu a placé dans ce monde des choses qui doivent attirer notre attention vers lui. Par exemple, quand on regarde le soleil, mon frère, est-ce qu'on ne peut pas penser à Dieu?
1: Que Dieu, quelqu'un a forcément créé ces choses.
2: Je suis passé plusieurs fois sur bateau. Moi, je ne sais pas nager, malheureusement. Alors, là, je suis monté sur un bateau, je traversais un fleuve, le fleuve Congo. Alors, j'ai regardé le fleuve, je dis... Ouf, Dieu est grand. Seulement le fait de voir le fleuve, Et le fait que je me trouvais là, sur le fleuve, dans un bateau, je me suis exclamé en disant que Dieu est grand. Donc le fleuve m'a amené à réaliser qu'il y a un créateur. Alors, quelle raison vraiment les hommes auront devant Dieu? Quand ils voient les tempêtes, quand ils voient les typhons, ils voient les tremblements de terre, ils voient les planètes au travers de la science, ne peuvent-ils se dire, sœur, ne retournez pas à Jéricho, car Dieu existe. Dieu existe et Dieu a besoin de nous. Je suis dans Apocalypse chapitre 3, au verset 15. Je connais tes œuvres. Je sais que tu n'es ni froid ni bouillant. Puisses-tu être froid ou bouillant? Dieu veut que nous soyons positionnés. Et la position à laquelle il veut nous voir, mon frère, Raph, c'est juste Jérusalem. Jérusalem veut simplement dire la maison de paix. Une maison où il y a la paix. Je peux surtout m'appuyer sur ce verset de Hébreux. Hébreux chapitre 7, où on parle de Salem comme la maison de paix, comme le lieu de paix. Ce texte se rapporte surtout à Melchisédek qui était apparu à Abraham. Et c'est à Melchisédek que Abraham a donné la dîme de tout ce qu'il avait. Et Melchisédek est présenté comme le Seigneur qui s'est présenté sur terre. Mais je ne voudrais pas parler de cela. Je suis au verset 2. On parle d'Abraham, on dit ceci. Et à qui Abraham donna la dîme de tout? Qui est d'abord roi de justice? On parle de Melchisédek. D'après la signification de son nom. Ensuite, roi de Salem. C'est-à-dire roi de paix. Voilà. C'est-à-dire Salem veut dire paix. Maintenant, vous voyez le mot Salem, si vous avez vos Bibles dans Hébreux 7, verset 2. Juste devant, on a juste ajouté Jéru. Jéru veut simplement dire maison de Salem, c'est-à-dire maison de paix, lorsque nous croyons en lui. Et il veut, mon frère, que nous puissions rester à Jérusalem, dans la maison de paix. Dans la maison se trouve le prince de la paix. Et cette paix, nous l'avons par le fait que autrefois nous étions ennemis de Dieu. Mais venant au Seigneur Jésus-Christ, nous sommes réconciliés à lui. Mais voilà encore, nous sommes curieux. Nous nous disons, nous sommes à Jérusalem,
1: allons voir ce qui se passe à Jéricho.
2: C'est vrai, j'ai fait le mensonge, mais je n'ai pas fait l'impudicité, essayons un peu. J'ai fait le vol, mais je ne suis pas allé un peu dans l'occultisme. Je vois seulement, je reviens. On ne blague pas avec Satan, mes frères. On ne blague pas. Dieu est tout puissant. Quand nous sommes avec Dieu, il ne peut même pas avancer, parce que tout genou fléchit devant lui. Mais attention, on ne tente pas Dieu. Même Jésus-Christ, il avait dit, tu ne tenteras pas le Seigneur, ton Dieu. Pourquoi tenter Dieu alors que les meilleures choses sont près de lui à Jérusalem? Malheureusement, beaucoup des hommes préfèrent descendre et non rester à Jérusalem. Ils préfèrent laisser la maison de paix, la maison de gloire. Et ils y vont, ils font l'erreur de Samson. Vous savez, Samson a fait une grave erreur. Samson, il était en train de jouer. Moi, je peux dire ça, un jeu.
1: Il faisait du péché un jeu.
2: Oui, parce qu'il connaissait ce qui était en lui. Mais il faisait des blagues. Moi, je peux dire ça. Mais il faisait des blagues avec ce qu'on peut pas faire. Avec les choses précieuses. Des choses qu'il devait garder, comme Naboth, qui a accepté de mourir pour sa vigne. Il n'a pas voulu de céder l'héritage de ses pères au roi Akab, parce que c'était plus précieux. Et pourtant, notre héritage à nous, c'est la parole de Dieu. Nous ne pouvons pas compromettre la parole de Dieu à cause de certaines propositions. Non, en tout cas, je veux te connaître sexuellement. Non, mon frère, je ne peux pas. On va attendre jusqu'au mariage. Là, on va glorifier Dieu. Ainsi, si un jour on rencontre le Seigneur, nous aurons des récompenses. Dieu va nous récompenser, il va dire, vous étiez fort dans les fiançailles, vous êtes resté attaché, vous êtes abstenu. Prenez vos récompenses. Est-ce que c'est le cas pour tout le monde? Non, tout le monde veut goûter avant, c'est-à-dire tout le monde veut aller à Jéricho avant le mariage. Juge chapitre 16, on est en verset 20. Elle dit alors, les Philistins sont sur toi. Je m'en tirerai comme les autres fois et je me dégagerai. Il ne savait pas que l'Éternel s'était retiré de lui. Quelle phrase! L'Éternel, il ne savait pas.
1: L'Éternel s'était retiré de Samson. Et certainement, c'est le cas pour ce monsieur qui quitte Jérusalem pour Jéricho. Il pense que peut-être il se dit, bon, la grâce de Dieu est là, je peux descendre, il n'y a pas de problème. Mais tu ne sais pas si Dieu est encore avec toi. C'est un peu comme on a dit, on peut voir des gens, des chrétiens dans l'église de Jésus-Christ, faire des allers-retours entre Jérusalem et Jéricho. Ils font des allers-retours, il leur arrive aucun mal apparent.
2: Vraiment.
1: Mais le jour où vous, moi ou Jonathan, nous descendons à Jéricho, soit on se retrouve prisonnier, soit on meurt.
2: Voilà.
1: Cette grâce, il ne faut pas en abuser, il ne faut pas marcher sur cette grâce, il ne faut pas jouer avec la grâce. Il y a un verset qui dit dans le livre des Proverbes, si je me souviens bien, que l'insensé fait du péché un jeu.
2: Oui.
1: Pour lui, c'est un jeu.
2: Oui.
1: Oui, mais ce jeu-là peut te conduire et t'emmener dans la mort. Mon frère, ma sœur, vous qui nous écoutez en ce moment, ce message n'est pas pour vous condamner. Ce message n'est pas pour vous faire peur. Ce message n'est pas pour vous affoler. Mais c'est pour vous réveiller. C'est comme des sonnettes d'alarme. Si vous êtes en train de faire du péché un jeu, attention. Parce que combien d'hommes et de femmes se sont retrouvés dans le jeu du péché et se sont retrouvés dans le cycle ou en prison, et ils ne savent plus s'en sortir. Si Dieu a permis que vous écoutiez ce message, c'est parce qu'il veut que vous arrêtiez cette descente vers Jéricho. Et au moment où nous sommes en train de parler, peut-être ce message vous a touché. Et le frère Jonathan va vous conduire dans une prière de pardon, de repentance et d'acceptation de Christ.
2: Bien-aimés, prions ensemble et suivez la prière. Seigneur Jésus, j'ai écouté ta parole. J'ai conduit ma vie seul. Sans toi, je ne peux rien faire. Aujourd'hui, Seigneur, je donne ma vie entre tes mains. Entre dans mon cœur. Entre dans ma vie. Règne dans ma vie. Sois le maître de ma vie, au nom puissant de Jésus. Vous, Satan, tout ce qui est des ténèbres, je vous éloigne de ma vie, au nom puissant de Jésus. Ma vie est entre les mains de Dieu. Je suis sauvé grâce à Jésus. Merci Seigneur Jésus, parce que tu es entré dans ma vie. Amen.
1: Amen. Si vous avez fait cette prière, croyez que par la foi, Dieu vous a entendu. Je suis Raphaël Mambou et le nom de cette émission est Venez à Jésus. Nous nous retrouvons la fois prochaine, toujours sur le même thème, avec le frère Jonathan Junior Mambou. Que Jésus continue de vous bénir, que Jésus continue de vous garder. À la fois prochaine.
2: À la fois prochaine et que Dieu vous bénisse.
1: Amen.
2: Amen.
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2: Bonjour à tous, je suis Raphaël Mambou, que Jésus vous bénisse, qui que vous soyez, où que vous soyez. Le nom de cette émission est Venez à Jésus. C'est une grâce, c'est un honneur, c'est un privilège de pouvoir vous retrouver encore une fois aujourd'hui autour de la parole de Dieu pour partager quelques versets bibliques sur le thème « Renoncer aux mensonges ». Avant d'aller plus loin, je voudrais vous inviter à baisser la tête dans la prière pour dédier le reste des 30 minutes entre les mains du Seigneur. Prions. Père éternel, entendre ta parole, pour entendre ton message, pour entendre ton appel, pour entendre tes instructions, tes directives. Seigneur, parle au cœur de chacun d'entre nous. Nous avons besoin de ta parole aujourd'hui. Il y a trop de mensonges autour de nous. Il y a trop de confusion. Nous avons besoin de ta parole. Parle à chacun d'entre nous. Au nom de ton Fils Jésus-Christ, j'ai ainsi prié. Amen. Renonçons aux mensonges. Nous avons lu dans Éphésiens 4, verset 25, la recommandation de l'apôtre Paul. Renoncez aux mensonges, que chacun de vous parle selon la vérité à chacun d'entre nous, parce que nous sommes membres les uns les autres. Le mensonge, mon frère, le mensonge, ma sœur, s'est introduit dans toutes les couches de la société. Aujourd'hui, on retrouve des mensonges sur des panneaux publicitaires, des mensonges à la télévision, des mensonges à la radio, des mensonges dans des livres, des mensonges même à l'école. Mon frère, ma sœur, c'est nous les hommes qui autorisons le mensonge dans notre société. Nous pouvons nous lever contre le mensonge. Nous pouvons nous opposer contre le mensonge. D'abord dans notre propre vie. Là où Dieu nous a établis. Peut-être nous ne sommes établis que sur 2-3 personnes. Ça n'a aucune espèce d'importance. Mais au-dessus de ces 2-3 personnes, les gens doivent voir au travers de nous la lumière. Ils doivent voir la justice de Dieu. Nous avons défini le mensonge comme étant l'altération volontaire de la vérité dans le but de tromper son prochain. Peu importe la raison pour laquelle vous voulez tromper cette personne, pour échapper à une justice, peu importe. Mais le mensonge permet aux gens d'échapper à certaines situations. Le mensonge n'est pas quelque chose de bien. Apocalypse 22, verset 15, nous dit « Dehors, quiconque aime et pratique le mensonge. » Ça, c'est Jésus qui parle. Il est le chemin, la vérité et la vie. Il ne va pas tolérer dans son royaume des hommes qui aiment et pratiquent le mensonge, qui altèrent volontairement la vérité dans le but de tromper son voisin, sa femme, son patron, son collègue de travail, son pasteur, ses brebis, son entreprise, son gouvernement, sa population. Jésus ne va jamais tolérer qu'une telle personne entre dans son royaume. Oh, vous savez, pour l'instant, nous pouvons tromper les hommes. Dire, voilà, je suis pasteur, je suis évangéliste, je suis diacre, je suis coordonnateur d'une cellule, j'aime le Seigneur. Oui, ça c'est bien de le dire. J'aime ce qu'un de mes collègues de travail dit. Il est plus intéressant de ne pas dire qu'on est chrétien, mais qu'on le voie dans ses attitudes, que plutôt le dire que je suis chrétien, mais on ne le voit pas. Le mensonge détruit. Détruit non seulement votre prochain, mais vous détruit vous-même aussi. Le mensonge détruit non seulement la société, mais détruit aussi votre propre famille, votre propre chair, vos propres enfants. Essayez d'imaginer un père passant ses journées, ses semaines, ses mois, des enfants. Le jour où les enfants découvrent, les jours où les enfants découvrent que leur père, leurs parents sont des menteurs, qui les ont toujours menti, pensez-vous que les enfants auront confiance dans leur père? Moi, personnellement, j'aimerais pas qu'une telle chose m'arrive. J'aimerais pas que ma femme n'ait plus confiance en moi. J'aimerais pas que les auditeurs n'aient plus confiance en moi. Je ne suis pas Dieu, je suis un être humain. Mais je serais énormément déçu de ma propre vie. Si on me disait par ma femme, par mes collègues. Je ne peux plus avoir confiance en toi parce que tu respires le mensonge. Tu es continuellement en train de mentir. Tu es continuellement en train de tromper. Il y a des hommes comme ça. Il y a des femmes comme ça. Ils sont continuellement en train de mentir. D'autres, c'est carrément une maladie. D'autres, je vais même dire, c'est carrément... Ils sont sous l'influence démoniaque. Ils mentent pour tout et pour rien. Le mensonge détruit, mon frère. Le mensonge détruit, ma sœur. L'altération volontaire de la vérité dans le but de tromper. Peut-être pour faire l'argent, mais ça reste quand même un mensonge. Proverbe 20, verset 17. C'est très intéressant. Proverbe 20, verset 17. Pendant que j'étais en train de préparer cette émission, le proverbe 20, verset 17 m'a beaucoup plu. Écoutez ceci. Le pain du mensonge est doux à l'homme. Mais, gloire à Dieu, ce verset ne se limite pas là. Et plus tard, sa bouche est remplie de gravier. Vous imaginez? Au départ, c'est bon. C'est sucré. C'est agréable. Ça a plein de sensations agréables de mentir. Oui. On ment pour avoir un peu d'argent. On ment à l'entreprise. Oh, on prétend avoir presté 30 jours alors qu'on n'en a presté que 5. On touche son salaire. On est heureux, on va s'acheter des vêtements, on va s'acheter des chaussures, mais c'est de l'argent volé. Volé parce qu'on a menti, on a fait de fausses déclarations. Mais plus tard, quand vous serez attrapé, plus tard, quand vous serez découvert, cet argent-là va devenir désagréable. Désagréable, je vous assure. C'est comme un peu ce genre d'homme, particulièrement ce sont des hommes, ce genre d'homme qui entretient des relations en dehors du mariage. Ils font des enfants. Ah, il s'amuse, il trouve assez agréable de sortir avec des filles à gauche, à droite. Bon, elle est tombée enceinte, c'est pas grave. J'ai de l'argent, je vais m'occuper d'elle. Ok, c'est bon. Mais plus tard, quand ces enfants vont grandir, quand ces enfants vont commencer à se disputer l'héritage avec ça, quand vous allez voir cela, ça va plus devenir du tout agréable. Ça va devenir désagréable. Désagréable. Essayez d'imaginer un homme qui ment à sa femme. Pendant leur période de fiançailles, il dit « j'ai pas d'enfant ». Et qu'on découvre plus tard, dans le mariage, qu'il a des enfants. Sa femme n'aura plus confiance à lui et lui-même va commencer à se dire « je n'aurais pas dû peut-être mentir, je n'aurais pas dû mentir, je n'aurais pas dû faire cela. » Parce qu'aujourd'hui, ça devient amer. Mon frère, ma sœur, le mensonge, il est doux au départ. Mais ça devient désagréable. La Bible dit, c'est remplir sa bouche de gravier. Et quand vous êtes en train de mâcher, vous allez vous faire mal aux dents. Vous êtes en train de vous faire mal aux dents. Mon frère, ma sœur, attention. Christ ne nous a pas appelés, Christ ne nous a pas sauvés pour continuer à vivre dans le mensonge. Je voulais vous partager une histoire dans la vie du prophète Jérémie. C'est toujours lié au mensonge. Dans Jérémie 28, c'est un long texte, mais vraiment très important, de 1 à 17. Jérémie 28, du premier verset jusqu'au verset 17. On va lire ceci. Dans la même année, au commencement du règne de Sédécias, roi de Juda, le cinquième mois de la quatrième année, Ananias, fils d'Azur, prophète de Gabaon, me dit, dans la maison de l'Éternel, en présence des sacrificateurs et de tout le monde. Ainsi parle l'Éternel des armées, le Dieu d'Israël. Je brise le joug du roi de Babylone. Encore 2 ans, et je ferai revenir dans ce lieu tous les ustensiles de la maison de l'Éternel que Nabuchodonosor, roi de Babylone, a enlevé de ce lieu et qu'il a emporté à Babylone. Et je le ferai revenir dans ce lieu, dit l'Éternel, Jéconia, fils de Joachim, roi de Juda, et tous les captifs de Juda qui sont allés à Babylone, car je briserai le joug du roi de Babylone. Jérémie le prophète répondit à Anania, le prophète. On n'a pas dit que c'était un faux prophète. On dit quand même que ça reste un prophète. En présence des sacrificateurs et de tout le peuple qui se tenait dans la maison de l'Éternel. Donc il a donné cette prophétie-là dans le temple. Jérémie le prophète dit, « Amen, que l'Éternel fasse ainsi, que l'Éternel accomplisse les paroles que tu as prophétisées, qu'il fasse revenir de Babylone en ce lieu les ustensiles de la maison de l'Éternel et tous les captifs. Seulement écoute cette parole que j'ai prononcée à tes oreilles et aux oreilles de tout le peuple. Les prophètes qui ont paru avant moi et avant toi, dès les temps anciens, ont prophétisé contre des pays puissants et de grands royaumes, la guerre, le malheur et la peste. Mais si un prophète prophétise la paix, c'est par l'accomplissement de ce qu'il a prophétisé qu'il sera reconnu comme étant véritablement envoyé par l'Éternel. C'est une histoire de mensonge, hein? Alors,

va et dis à Ananias, ainsi parle l'Éternel, tu as brisé un joug de bois et tu auras à sa place un joug de fer. Car ainsi parle l'Éternel des armées, le Dieu d'Israël. Je mets un joug de fer sur le cou de toutes ces nations pour lesquelles soit asservi à Nabuchodonosor, roi de Babylone. Et elles lui seront asservies. Je lui donne aussi les animaux des champs. Et le prophète, et Jérémie le prophète dit à Ananias, le prophète, écoute Ananias, l'Éternel ne t'a pas envoyé et tu inspires à ce peuple une fausse confiance. C'est pourquoi ainsi parle l'Éternel, voici je te chasse de la terre, tu mourras cette année, car tes paroles sont une révolte contre l'Éternel. Et Ananias le prophète mourut cette année-là dans le septième mois, c'est-à-dire soit 2 à 3 mois plus tard. Mon frère, ma sœur, voilà une histoire où on nous parle d'un homme de Dieu qui, pour faire plaisir à son roi, a appliqué dans sa vie le mensonge. Rappelez-vous, le mensonge, c'est l'altération volontaire de la vérité dans le but de tromper son prochain. Qui est-ce que Ananias cherchait à tromper? Le roi d'Israël, le peuple, les différents sacrificateurs. Il leur dit, mais écoutez, vous voyez ce que Jérémie a sur le cou là en bois. Moi, je vous dis que dans 2 ans, Dieu va briser ce joug-là, comme je viens de le faire. Jérémie dit, il n'y a pas de problème. Toi et moi, c'est pas aujourd'hui qu'on a commencé à être des prophètes. L'histoire des prophètes n'a pas commencé par toi et par moi. Des gens ont prophétisé avant nous. Mais le problème est que ce qu'ils disent doivent s'accomplir. Si ça ne s'accomplit pas, en fait, ce sont des menteurs. Et pendant que Jérémie part, Dieu dit, va dire à ce prophète-là que moi, je ne l'ai pas envoyé. Et puisqu'il a brisé un truc de fer, un joug de bois, moi je lui remplace par un joug de fer. Et d'ailleurs, annonce-le qu'il va mourir cette année. 2 mois plus tard, ce prophète est mort. Rappelons-nous, Proverbe 20, verset 17. Le mensonge au départ, il est doux. Mais à la fin, c'est du granier dans la bouche. Aujourd'hui, peut-être vous êtes en train de profiter du mensonge. Vous êtes en train de mentir. Vous faites des fausses déclarations. Des fausses déclarations d'impôts, des fausses déclarations de journée de travail, des fausses déclarations sur vos revenus. Vous inventez des histoires pour gagner de l'argent. Vous savez qu'il y a même des ONG qui inventent des problèmes. Oh non, voilà, nous sommes une ONG X, une ONG Y, nous occupons des orphelins dans tel village, dans telle ville, dans tel pays, alors que c'est faux. La Bible est en train de nous dire, attention, vous profitez aujourd'hui de ce mensonge. Mais demain, ce mensonge va se transformer en quelque chose d'amer. C'est l'histoire de ce prophète. Écoutez, s'il est arrivé là où il est arrivé, ça veut dire qu'il était quand même reconnu comme quelqu'un qui annonçait certaines choses qui peut-être étaient vraies. Mais là, Dieu ne l'a laissé à dire quoi que ce soit et il a inventé une histoire au nom de Dieu. Rappelez-vous, je crois que c'est dans Proverbe 30, verset 6. On va essayer de retrouver ça. Où Dieu est en train de dire, n'ajoute rien de plus aux paroles de Dieu. Sinon, il va te reprendre devant tout le monde et tu seras trouvé comme un menteur. On va te dire que tu es un menteur parce que tu parles au nom de Dieu alors que Dieu ne t'a pas envoyé. Proverbe 30, verset 5 à 6. Toute parole de Dieu est éprouvée. Il est un bouclier pour ceux qui cherchent en lui un refuge. N'ajoute rien à ses paroles, de peur qu'il ne te reprenne et que tu sois trouvé menteur. Qui est le menteur? C'est celui qui pratique le mensonge. C'est quoi le mensonge? C'est celui qui altère volontairement la vérité dans le but de tromper son prochain. Voyez, c'est le cas de Anania. Anania est un type de chrétien qui invente des histoires. Ananias, c'est le type de croyant qui permet le mensonge dans sa vie pour avoir de l'argent. C'est vrai que Anania, est prophète. Mais ça peut être un chef d'entreprise. Ça peut être un ministre. Ça peut être un gouverneur. Ça peut être une autorité militaire. Ça peut être un simple pasteur. Ça peut être un laïc de l'église. Ça peut être un employé. Il invente des choses pour se donner une importance. Rappelez-vous toujours, mon frère, ma sœur, que la vérité sera toujours découverte.

0: Ah oui, la vérité sera toujours découverte, surtout quand vous passez votre temps à aimer et à pratiquer le mensonge. Et même si vous trompez les hommes jusqu'à la fin de votre vie, vous n'allez pas tromper Dieu. Vous n'allez pas tromper Jésus-Christ. Parce qu'il va vous juger. Il va vous juger et lui, il juge selon la vérité. Il ne juge pas selon les apparences. J'aime ce que Dieu dira au prophète Samuel lorsque Samuel va oindre le prochain roi après Saül. Dès que Samuel entre dans la maison du père de David, il voit le premier, c'est un beau garçon, grand de taille. Certainement lui. Dieu lui dit non. L'homme est frappé par ce qu'il voit avec ses yeux. Mais Dieu regarde dans le cœur. Dieu regarde avec les yeux. Parce que quand il faut regarder, c'est avec les yeux. Nous nous regardons à l'apparence extérieure. Mais Dieu regarde à l'intérieur. Vous pouvez tromper les hommes aujourd'hui, mais vous n'allez pas tromper Dieu. Vous pouvez même tromper les anges, mais vous ne tromperez pas Dieu. Jérémie 23, verset 20. Jérémie 14, verset 13 à 16. Jérémie 14, verset 13 à 16. Il nous est dit ceci. Je répondis, ah, Seigneur éternel, voici les prophètes leur disent, vous ne verrez point d'épée. Vous ne verrez point de famine, mais je vous donnerai dans ce lieu une paix assurée. Et l'Éternel me dit, c'est le mensonge que prophétisent en mon nom les prophètes. Je ne les ai pas envoyés, je ne leur ai point donné d'ordre, je ne leur ai point parlé. Ce sont des visions mensongères, de vaines prédictions, des tromperies de leur cœur qui vous prophétisent. C'est pourquoi ainsi parle l'Éternel sur les prophètes qui prophétisent en mon nom. Sans que je les ai envoyés, et qui disent, il n'y aura dans ce pays ni épée ni famine, ces prophètes périront par l'épée et par la famine. Et ceux à qui ils prophétisent seront étendus dans les rues de Jérusalem par la famine et par l'épée. Il n'y aura personne pour leur donner la sépulture, ni à eux, ni à leurs femmes, ni à leurs fils, ni à leurs filles. Je répandrai sur eux leur méchanceté. C'est le proverbe, c'est Jérémie 14. Au début, nous avons lu Jérémie 28. Donc, 14 chapitres avant Anania, Dieu déjà condamnait les fausses prophéties qui étaient données, le mensonge qui était dit par les hommes de Dieu de cette époque. Mon frère, ma sœur, Dieu est contre le mensonge, sous toutes ses formes. Ce n'est pas parce que vous êtes pasteur, évangéliste, docteur, femme de pasteur, fils de pasteur, parent de pasteur, que Dieu va tolérer votre mensonge. Non, Dieu n'accepte pas le mensonge. Jésus a dit, je suis la vérité. Et dans la vérité, il n'y a pas de mensonge. Dès qu'on ajoute quelque chose à la vérité, ça veut dire que ce n'est plus la vérité. Ça devient le mensonge. Le mensonge est tout ce qui n'est pas la vérité. Jésus nous dit dans Jean 8, verset 44, que le diable est un menteur et il est le père du mensonge. Ça veut dire que tout ce qu'il engendre, c'est le mensonge. Quiconque aime et pratique le mensonge est un fils du diable. Je ne suis pas là pour vous faire la morale. Je ne suis pas là pour vous faire peur. Mais je suis là pour vous réveiller. Réveiller. Aujourd'hui, le mensonge détruit la société. Et vous ne pouvez pas imaginer à quel point la publicité, il y a de la publicité mensongère. On vous fait croire que si vous achetez ça, vous allez être plus heureux. Si vous achetez ça, vous serez plus épanoui. Si vous allez à tel endroit, vous aurez plus. Des mensonges. Tellement des mensonges qu'aujourd'hui, on retrouve même des enfants de Dieu qui commencent à faire même des faux passeports, des faux visas, des faux papiers, des fausses identités. Pour tromper leurs autorités ou tromper les autorités d'autres pays. Aujourd'hui, on fait croire aux gens que si on va en Europe, on sera plus heureux, plus épanoui que si on est en Afrique. Qui a dit ça? Dieu n'a jamais dit ça. Dieu n'a jamais dit ça. C'est du mensonge. C'est du mensonge. Appelez ceux qui sont en Europe. Appelez ceux qui sont aux États-Unis. Ils vont vous dire que eux aussi, ils ont leur lot de problèmes. Ils ont leurs problèmes aussi. Vous serez heureux là où Dieu veut que vous soyez. Vous serez heureux si vous êtes dans le plan de Dieu. Je ne suis pas contre le fait d'aller en Europe. Si Dieu vous a appelé en Europe, allez en Europe. Si Dieu vous a appelé à aller en Afrique, allez en Afrique. Si Dieu vous a appelé à aller en Amérique, allez en Amérique. Vous serez heureux là où Dieu veut que vous soyez. Vous serez heureux si votre relation personnelle se développe avec Jésus-Christ. Le bonheur ne dépend pas de ce que nous possédons. Le bonheur ne dépend pas de ce que nous avons. Le bonheur ne dépend pas même de ce que nous possédons dans nos banques. Le bonheur dépend de notre relation avec Jésus-Christ. Dieu dit à Jérémie, dit à ses prophètes, arrêtez. Ils sont en train de mentir, vous donnez au peuple une fausse espérance. Vous voyez, une des conséquences du mensonge, c'est ça. On donne à des gens une fausse espérance, une fausse assurance. On leur fait croire que voilà, si vous achetez la nouvelle voiture X, Y, Z, vous serez plus épanoui. Et quand la personne achète, il dépense son argent, il se rend compte qu'il est toujours dans les mêmes problèmes. Il se rend compte qu'il est toujours dans les mêmes problèmes. Et vous allez retrouver aujourd'hui des pasteurs qui vous disent, si vous venez dans mon église, vous serez épanoui, vous serez restauré dans votre vie. Mais c'est faux. Celui qui épanouit les hommes, celui qui restaure les hommes, c'est Jésus-Christ. Ce n'est pas une église quelconque. C'est faux. C'est Jésus-Christ qui guérit, c'est Jésus-Christ qui restaure, c'est Jésus-Christ qui bénit. C'est vrai, il va utiliser le canal d'un homme. Mais ça ne veut pas dire que cet homme-là, s'il n'y a pas cet homme-là, il n'y a pas d'autre solution. C'est un mensonge du diable, vous voyez. C'est un mensonge du diable. Jérémie 23, verset 21, il nous est dit ceci. Jérémie 23, verset 21. Je n'ai point envoyé ces prophètes, et ils ont couru. Je ne leur ai point parlé, et ils ont prophétisé. En fait, ils ont menti. Combien d'enfants de Dieu pratiquent le mensonge aujourd'hui? Combien pratiquent le mensonge? Paul recommande à l'église d'Éphèse, renoncez au mensonge. Éphésiens 4, verset 25, j'aimerais qu'on le lise. C'est vrai que c'est notre texte de base, mais j'aimerais quand même qu'on revienne. Éphésiens 4, verset 25. L'apôtre Paul dit, renoncez au mensonge et que chacun de vous parle selon la vérité à son prochain. Car nous sommes membres les uns des autres. Ça veut dire que j'ai besoin de vous, vous avez besoin de moi. Alors si vous avez besoin de moi, mais que moi je ne dis pas la vérité, moi je suis en train de vous mentir. En fait, je suis à la fois en train de vous détruire et à la fois en train de me détruire parce que moi aussi j'ai besoin de vous. Nous sommes membres d'un même corps et nous avons besoin d'avoir une relation vraie les uns avec les autres, basée sur la vérité, construite sur la vérité, protégée par la vérité. Et le mensonge vient ronger cette maison-là. Vous voyez mon frère, vous voyez ma sœur, j'ai besoin de vous. Vous avez besoin de moi, mais nous devons marcher dans la vérité. Paul demande, renoncez au péché, renoncez au mensonge. C'est quoi le mensonge? C'est l'altération volontaire de la vérité dans le but de tromper son voisin, dans le but de tromper son prochain, de tromper sa femme, de tromper son mari, ses enfants, ses parents, ses collègues de travail, son patron dans l'entreprise, son gouvernement, son pays, sa nation, son peuple, son quartier. Mon frère, ma sœur, le péché est détruit. Nous avons vu dans le cas d'Anania. Il est mort 2 mois après. 2 mois après. Peut-être que Dieu ne vous a pas encore tué vous maintenant, parce qu'il vous laisse l'opportunité de renoncer au mensonge. Et c'est aujourd'hui la possibilité de renoncer au mensonge. Si c'est cela votre désir, c'est très simple. Baissez la tête dans la prière et repentez-vous avec ces mots. Père éternel, au nom de ton Fils Jésus-Christ, j'ai entendu ton appel, j'ai entendu ton message, j'ai entendu ton interpellation et je te demande pardon. Pardon de mentir, pardon d'avoir menti, pardon d'avoir aimé et pratiqué le mensonge. Purifie-moi avec le sang de Jésus-Christ, lave-moi avec le sang de Jésus-Christ. Au nom de Jésus-Christ, j'ai ainsi prié. Amen. Si vous avez fait cette prière, croyez que par la foi, Dieu vous a entendu. Nous nous retrouvons dans quelques instants. Ne partez pas.
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0: Bon retour à l'émission Venez à Jésus. Je suis Raphaël Mambou. Si vous avez fait cette prière, si vous avez écouté cette émission et que cela a touché vous et moi, Dieu vous a parlé, ne lui résistez pas. Abdiquez, suivez-le, soyez fortifiés, renoncez aux mensonges, parce que Dieu vous aime. Je vous encourage à vous joindre à une église qui marche dans la vérité, qui marche dans la droiture, qui marche dans la crainte de Dieu. Mon frère, ma sœur, Jésus vient bientôt pour prendre son église. Et il est temps de vous mettre en règle avec lui, de continuer, de persévérer. Vous savez, beaucoup d'hommes et de femmes autour de nous ont besoin de la vérité, ont besoin de la lumière. Vous pouvez commander ces émissions, vous pouvez les télécharger gratuitement sur notre site et les distribuer autour de vous. C'est entièrement gratuit. Nous nous retrouvons la fois prochaine, toujours sur le même thème, renoncer aux mensonges. Que Jésus continue de vous bénir, que Jésus continue de vous garder. À la fois prochaine. Amen.
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3: Bonjour à tous, je suis Raphaël Mambou. Que Jésus vous bénisse, qui que vous soyez, où que vous soyez. Le nom de cette émission est Venez à Jésus. C'est une grâce, c'est un honneur, c'est un privilège de pouvoir vous retrouver encore aujourd'hui autour de la parole de Dieu pour partager quelques versets bibliques sur le thème le Fils aîné. Aujourd'hui, c'est notre sixième émission. Avant d'aller plus loin, je voudrais que nous prions, que nous remercions le Seigneur, que nous lui dédions ces 30 minutes entre ses saintes mains qui nous dirigent, qui nous conduisent, qui nous parlent, qui nous fassent du bien, car en dehors de lui, rien n'est possible. Prions. Père éternel, merci pour ton amour, merci pour ta grâce, merci pour ta bonté, merci pour ta miséricorde, merci pour ta parole, merci pour les différents partenaires du ministère Jésus pour tous, merci pour ces hommes et ces femmes qui nous écoutent en ce moment, que ce soit à la radio, sur Internet, sur des supports informatiques. Seigneur, fais-nous du bien, parle à chacun d'entre nous, dirige, guéris, sauve, délivre un homme ou une femme qui en a besoin. Merci Père, car je sais qu'au travers de cette émission, tu vas atteindre ton but. Merci. Au nom de ton Fils Jésus-Christ. Amen. Le Fils aîné. Comme je le disais, c'est notre sixième émission. Je vous invite à lire avec moi dans Luc 15, verset 25. Nous pouvons aller jusqu'à 28. Luc 15, 25 à 28. Or, le fils aîné était dans les champs lorsqu'il revint et approcha de la maison. Il entendit la musique et les danses. Il appela un des serviteurs et lui demanda ce que c'était. Ce serviteur lui dit, « Ton frère est de retour, et parce qu'il a retrouvé en bonne santé, ton père a tué le veau gras. » Il se mit en colère et ne voulut pas entrer. Son père sortit et le pria d'entrer. Nous avons dit dans les caractéristiques du fils aîné, il est tolérant, il est trop tolérant, il est étranger dans la réconciliation entre son père et son frère cadet. Et maintenant, je voudrais vous proposer une autre caractéristique du fils aîné. Il n'a pas les bonnes informations. Au verset 26, il est dit qu'il appela un des serviteurs. Le monsieur revient d'une dure journée de travail. C'est la fin de sa journée, il remonte à la maison, il entend de la musique, il entend des cris, des danses, il sent que ça bouge, que ça vit quelque part. Peut-être qu'au début il ne comprend pas. Il se rapproche de la maison et puis il se rend compte que c'est chez son père que cela arrive. Alors, il croise un serviteur. je ne sais pas si c'était le premier ou... Bref, il croise un serviteur. Et il pose la question, qu'est-ce qui se passe? Pourquoi il y a tant de joie dans la parcelle de papa? Le serviteur lui dit, écoute, ton frère qui est parti il y a quelque temps est revenu. Et parce que ton père l'a retrouvé en bonne santé, ton père a organisé une fête. Et lui, ça l'a énervé. Il s'est mis en colère. En d'autres termes, il a pété les plombs. Peut-être même qu'il se mettait à crier. Et son père sort pour s'enquérir de la situation. Qu'est-ce qui se passe? Pourquoi tu es énervé? Alors là, va s'entamer une discussion que nous verrons dans les prochaines émissions. Mais pour l'instant, limitons-nous là. Le fils aîné a de mauvaises informations. Les sources de ces informations ne sont pas des sources sûres à 100%. Il est vrai que le fils cadet est revenu à la maison. Il est vrai qu'il y a une fête, mais son fils, son frère cadet n'est pas revenu en bonne santé. Lorsque nous relisons l'histoire du fils prodigue, il nous est dit, premièrement, il a vécu dans la débauche. Il a vidé tous ses biens. Ne possédant plus rien, il a commencé à travailler. Et on le payait tellement mal, qu'il avait tellement faim, qu'il voulait même manger la nourriture qu'on donnait aux cochons. Parce qu'on lui donnait rien du tout. Il n'avait rien. Comment est-ce qu'une telle personne pouvait être en bonne santé? Donc, le fils aîné se base sur des informations qui ne sont pas correctes dans ses actions. Il aurait pu directement aller voir d'abord papa. Après tout, c'est dans sa maison, c'est dans sa parcelle, c'est la personne la mieux habilitée pour lui donner des informations. Mais lui, il se base, ou lui, il cherche des informations venant des serviteurs. Dans Matthieu 17, verset 5, il nous est dit ceci. Matthieu 17, verset 5. Comme il parlait encore, une nuée lumineuse les couvrit. Et voici, une voix fit entendre de la nuée ses paroles. Celui-ci est mon fils bien-aimé, en qui j'ai mis toute mon affection. Écoutez-le. Écoutez Jésus-Christ. Dieu nous dit que la source de nos informations doit être Jésus-Christ. Et Jésus-Christ est aussi la parole de Dieu. En d'autres termes, la source de nos informations sur notre manière de nous comporter, sur notre manière de réagir, sur notre manière de réfléchir, sur notre manière de nous habiller, doit venir de Jésus-Christ. Et pas d'une autre personne en dehors de Jésus-Christ. Ce ne sont pas les anges qui doivent nous apporter des informations sur Jésus-Christ. Ce n'est pas aux anges de nous parler de Jésus-Christ. Ce n'est pas aux créatures célestes de nous apporter des révélations sur Jésus-Christ. Attention, et même s'ils le faisaient, elles ne doivent pas contredire la Bible. Combien est-ce qu'il y a de religions aujourd'hui dans notre monde qui ont été créées ou qui ont commencé sur base de révélations des anges? Et beaucoup, et je vais même dire carrément, il faut faire attention à ces religions-là. Il faut faire attention. Parce qu'elles enseignent des choses qui ne sont pas conformes à la Bible. Essayez d'imaginer dans notre histoire du fils aîné, toute la vie du fils aîné, basée sur des informations qui tirent d'un serviteur, de son père. Alors je me dis aussi, peut-être que le fils cadet, toute sa vie aussi, il a eu des informations basées sur venant des serviteurs. Peut-être qu'ensemble, de temps en temps, ils discutaient avec les serviteurs. Est-ce que vous pensez que si on demande un veau gras à notre papa, papa va accepter? Vous imaginez le serviteur donnant peut-être une mauvaise information? Voilà pourquoi il faut arrêter mon frère, il faut arrêter ma sœur, d'avoir des informations qui ne viennent pas de la Bible dans votre vie chrétienne. Peut-être même qu'il y a des hommes de Dieu qui donnent de fausses informations, et il y en a beaucoup. Il y en a beaucoup qui enseignent des doctrines qui ne sont pas bibliques. Des raisonnements d'hommes. Il y a certaines religions qui prétendent que l'œuvre rédemptrice de Jésus-Christ à la croix ne couvre pas tous les péchés. Alors que la Bible dit que Jésus-Christ est venu dans le monde pour sauver tous les pécheurs, dont moi je suis le premier, nous dit Paul. Mais il y a des religions qui enseignent des trucs comme ça. Et des communautés dites chrétiennes qui enseignent de telles faussetés. Le salut n'est pas gratuit, le salut se mérite. D'autres même enseignent que non, il faut s'améliorer pour recevoir le salut de Jésus-Christ. D'autres enseignent même qu'il faut se flageller, se mortifier le corps pour recevoir le salut de Jésus-Christ. C'est faux. Pourquoi se basent-ils sur de telles informations? Parce que ce sont des informations qui ne viennent pas de la Bible. Romains 10, verset 17. Romains 10, verset 17. La foi vient de ce qu'on entend, et ce qu'on entend vient de la parole de Christ. D'autres versions disent, la foi vient de ce qu'on entend, et ce qu'on entend vient de la parole de Dieu. En d'autres termes, la parole de Dieu doit être la source de notre foi. La Bible doit être la source de notre foi. Mais pour que la Bible puisse devenir la source de notre foi, nous devons prendre le temps de le lire. D'un bout à l'autre. Combien d'hommes de Dieu ne lisent même pas la Bible? Ils lisent des livres qui traitent des sujets de la Bible, ce n'est pas une si mauvaise chose. Mais eux-mêmes ne prennent pas le temps de lire la Bible. Je me rappelle d'un ami, je l'ai encouragé, il passait par des moments difficiles, et je lui disais de lire le livre de... Je lui recommandais un verset dans le livre de Jacques. Or, Jacques vient tout de suite après le livre des Hébreux. Et lui, il cherchait, il ne retrouvait pas le livre de Jacques. Et il me disait même, ah, c'est étonnant, dans ta Bible, Jacques se retrouve juste après Hébreux. Chez moi, c'est juste après je ne sais plus quel autre livre. Attention. Attention, mon frère. La parole de Dieu, la Bible, est notre nourriture spirituelle. Elle est notre guide spirituel de notre vie de tous les jours. Le psaume 119, verset 99 nous dit ceci. Le psaume 119, verset 99 ou 99. Je suis plus instruit que tous mes maîtres, car tes préceptes sont l'objet de ma méditation. Verset 100. J'ai plus d'intelligence que les vieillards, car j'observe tes ordonnances. Verset 105. Ta parole est une lampe à mes pieds, est une lumière sur mon sentier. En d'autres termes, la parole de Dieu est mon guide. Ce n'est pas parce que je suis assis au pied d'un grand serviteur de Dieu, d'un grand évangéliste, que je vais gober bêtement et uniquement ce que lui il dit. Mais je peux devenir plus intelligent que lui, je peux devenir plus instruit que lui, plus spirituel que lui, lorsque je passe du temps à méditer la parole de Dieu. Et la parole de Dieu est une lumière, c'est elle qui me montre le chemin. À partir de la parole de Dieu, j'évite des embûches, j'évite les pièges qui se trouvent sur la route, parce que la Bible me guide. La Bible est la source. C'est dans la Bible que je tire la source de mes informations. Le Fils aîné, comme je l'ai dit dans les émissions précédentes, peut représenter le type de chrétien né de nouveau, qui marche depuis un certain temps avec Dieu, mais pour qui les informations, d'après la troisième caractéristique du Fils aîné, les informations ne viennent pas de Dieu. Il se base sur des informations qu'on lui a racontées. Combien de serviteurs de Dieu, combien d'enfants de Dieu ne prennent pas le temps d'aller lire la Bible? Et alors, ils ont des préjugés. Écoutez, depuis que nous sommes tous petits, nous avons tous une image de Dieu, qu'on nous a racontée par papa, qu'on nous a racontée par maman, ou qu'on a entendue par un voisin. On a tous une image de Dieu. Mais cette image n'est pas toujours vraie. Si nous voulons connaître Dieu tel qu'il est, tel qu'il veut se révéler à nous, aux hommes, c'est dans la Bible. Vous imaginez, il y a certaines religions, à une certaine époque, qui ont prétendu que la pauvreté venait de Dieu. qu'il fallait vivre dans la pauvreté, que la maladie venait de Dieu, que les difficultés venaient de Dieu, que Dieu voulait que ses créatures, que ses enfants vivent dans la pauvreté, dans la maladie, dans la souffrance, que Dieu ne voulait pas que ses enfants soient prospères. Il y a même des religions qui prêchent aujourd'hui que l'argent vient du diable, alors que la Bible parle de l'amour de l'argent et la racine de tous les maux. Ce n'est pas l'argent qui est un problème, qui est le problème. C'est l'amour que nous avons pour l'argent qui est un problème. Combien d'hommes et de femmes vivent avec des préjugés? Il suffit de les entendre. Pourquoi je passe par des moments difficiles? Pourquoi telle chose m'arrive? Pourquoi Dieu te permet-il des difficultés dans la vie? Parce que ces hommes et ces femmes ne prennent pas le temps de connaître Dieu au travers des Écritures. Ils se basent sur des informations qu'ils ont reçues en dehors des Écritures. Combien même d'inconvertis ont du mal à donner leur vie à Jésus-Christ? Parce que lorsqu'ils voient des chrétiens vivre et raconter ce qu'ils sont en train de raconter, ça leur fait peur. Dieu est plein d'amour, Dieu est plein de miséricorde, Dieu est bon envers ses enfants. Mais il y a de ces enfants qui racontent n'importe quoi sur Dieu. D'autres même qui ont fondé des religions qui ne sont pas correctes et qui se sont égarés, et eux et ceux qui les ont écoutés. J'entends parler d'une religion en Afrique qui a un troisième testament. Donc le Nouveau Testament, l'Ancien Testament et le Nouveau Testament dans la Bible ne suffisent pas. On ajoute un troisième testament. On parle même du sauveur des Blancs, du sauveur des Africains, du sauveur des Noirs, du sauveur des Asiatiques. Pourquoi? Parce qu'on se base sur des réflexions qui n'ont aucun fondement biblique. Aucun fondement biblique. La foi vient de ce qu'on entend et ce qu'on entend vient de la parole de Christ. Dieu a dit, écoutez Jésus-Christ, n'écoutez pas les anges. Les anges ne connaissent pas Dieu tel que Dieu veut se révéler à nous. Du reste, les anges découvrent l'amour de Dieu au travers de l'Église. Les anges apprennent à mieux connaître Dieu au travers de l'Église. Ils savent Dieu, les anges savent que Dieu est tout-puissant, qu'il est le créateur du ciel et de la terre. Mais ils vivent l'infinie richesse de son amour, de sa grâce, de sa puissance, au travers de l'Église. Alors, dites-moi, si eux aussi ils découvrent, pourquoi est-ce que je dois aller les voir? Jésus, Dieu ne dit pas, pour mieux connaître Christ, écoutez Pierre. Quoique Pierre a vécu avec Jésus-Christ, quoique Pierre a eu des révélations, mais Dieu nous demande d'écouter Jésus-Christ. Pierre est passé aujourd'hui, Pierre est mort, Paul est mort, Jean est mort, Marc est mort, Marie elle est morte, Joseph il est mort. Tous ces disciples de la première génération qui ont parlé, qui ont témoigné Jésus-Christ sont morts. Mais Jésus-Christ reste vivant. Et Dieu me dit, c'est lui que je dois écouter dans ma vie. Et Jésus-Christ est la parole de Dieu. Jésus-Christ est la parole de Dieu. Et je dois l'écouter lui. Ta parole est une lampe à mes pieds, est une lumière sur mon sentier. Psaume 119, verset 105. C'est la parole de Dieu qui me guide dans ma vie de tous les jours. J'essaie d'imaginer, essayons un peu d'imaginer si le fils cadet, en revenant dans la maison de son père, avait croisé un serviteur et qu'il lui dise, je suis revenu à la maison, qu'est-ce que je dois faire? Qu'est-ce que ce serviteur aurait pu dire à ce... Attends, tu as fait ça, tu reviens. Ah, je ne sais pas si ton père va te pardonner. Mais gloire soit rendue à Dieu, que le fils cadet a croisé le père directement, a rencontré le père. Il est important dans notre relation, mon frère, il est important dans notre relation, ma sœur, de connaître Dieu au travers des Écritures, de le rencontrer lui et lui seul. Il n'y a qu'un seul intermédiaire entre Dieu et les hommes, et c'est Jésus-Christ. Ce ne sont pas les anges, Ce n'est pas aux anges de me donner des enseignements, des révélations sur le Fils, sur Dieu. Non, je vais directement à lui. Je vais directement à lui. Le psaume 81, verset 14. Aussi mon peuple m'écoutait, si Israël marchait dans mes voies, en un instant je confondrai leurs ennemis, je tournerai ma main contre leurs adversaires. Aussi mon peuple m'écoutait. C'est comme si Dieu faisait une prière par rapport à lui-même. Aussi Israël m'écoutait. Aussi le Congo m'écoutait. Aussi la France m'écoutait. Aussi les États-Unis m'écoutaient. La Belgique m'écoutait. La Suisse m'écoutait. L'Allemagne, le Brésil, le Japon, la Chine. Et s'ils marchaient dans mes voies, en un instant, je confondrais leurs ennemis. Qui sont leurs ennemis? La pauvreté, la maladie, les échecs, les manques. Je confondrai le démon dans leur vie. Dieu souhaite que nous l'écoutions, lui. Pas la philosophie, pas la religion, mais Dieu, lui, d'abord. La religion nous prétend que nous devons faire l'effort pour nous rapprocher de Dieu. Alors que Dieu nous dit, je suis descendu parmi vous. Si vous voulez me rencontrer, passez par Jésus-Christ. Et c'est gratuit. Il n'y a aucune œuvre à faire. Mais la religion nous enseigne autre chose. Autre chose. Le fils aîné a de mauvaises informations parce qu'il va chercher des informations vers des personnes qui ne sont pas habilitées à lui donner des informations. Il aurait dû aller voir le père directement. Et je comprends pourquoi. Le fils cadet a fui la maison. Ils ont de mauvaises informations. Quand vous lisez la suite de Luc 15, lorsque le fils aîné se plaint, raconte ou expose ses difficultés, il dit, verset 28, il se mit en colère et ne voulut pas entrer. Son père sortit et le pria d'entrer. Mais il répondit à son père, « Voici, il y a tant d'années que je te sers, sans avoir jamais transgressé tes ordres. Et jamais tu m'as donné un chevreau pour que tu me réjouisses avec mes amis. Et quand ton fils est arrivé, celui qui a mangé ton bien avec des prostituées, c'est pour lui que tu as tué le veau gras. Mon enfant, lui dit le père, tu es toujours avec moi et tout ce que j'ai est à toi. » Il ne savait pas ça. Le fils aîné ne le savait pas. Et si lui, le fils aîné, ne le savait pas, comment est-ce que le fils cadet l'aurait su? Ni le fils cadet, ni le fils aîné ne savaient que tout ce qui est dans la maison de leur père leur appartient aussi. Pourquoi? Parce qu'ils ont de mauvaises informations. Les fils ont plus de droits que les serviteurs. Le serviteur d'ailleurs n'a même pas de droits. Il faut qu'on lui autorise, il faut qu'on lui donne. Mais le fils, non. Ce qui est à moi, dit le père, est à toi. Donc si tu avais besoin de quelque chose, tu aurais dû te servir. Ou peut-être tu aurais pu me demander, m'informer. Et tu aurais eu droit à ces choses. Ils se sont comportés comme des serviteurs parce qu'ils n'avaient pas des informations, qu'ils étaient propriétaires de ces choses. Combien de fils de Dieu aujourd'hui, d'enfants de Dieu, des chrétiens, ne savent pas que l'œuvre rédemptrice de Jésus-Christ les restaure dans tous les domaines de leur vie? Certains ne sont même pas au courant que Jésus-Christ a porté nos maladies et nos infirmités. Certains ne savent pas qu'en Jésus-Christ, tous nos besoins sont pourvus. Certains ne savent pas qu'en Jésus-Christ, nous avons vaincu les démons. Certains ne savent même pas que le sang de Jésus-Christ couvre tous les péchés. Et que lorsque nous nous présentons devant Dieu, c'est comme si nous n'avions jamais commis le péché. Je n'encourage personne à vivre dans le péché, je n'encourage personne à jouer avec le péché. Mais j'enseigne ce que la Bible dit. Ils ne le savent pas. Pourquoi? Parce que la foi vient de ce qu'on entend et ce qu'on entend vient de la parole de Dieu. La foi vient de la parole de Dieu. Est-ce que vous imaginez qu'il y a même des enfants de Dieu qui ne savent pas qu'il faut prier pour Israël? qui ne savent pas que le salut vient d'Israël, qui ne savent pas que Israël est l'horloge de Dieu. Pourquoi? Parce qu'ils ne prennent pas le temps de prendre des informations à la bonne source dans la parole de Dieu. Certains ne savent même pas que lorsque Dieu regarde le monde, Dieu voit Israël, l'Église et les nations. Donc Dieu distingue la population mondiale en trois groupes. L'Église, Israël et les nations. Ils ne savent même pas. Pourquoi? Parce qu'on ne leur a pas enseigné ça. Et pire encore, parce qu'eux-mêmes ne prennent même pas le temps de découvrir les richesses qui sont dans la Bible. Rien que le Nouveau Testament regroupe plus de 133 versets qui nous enseignent qui nous sommes en Jésus-Christ, ce que nous pouvons faire en Jésus-Christ et ce que nous possédons en Jésus-Christ. Certains vivent comme des esclaves, comme des serviteurs, parce qu'ils ne savent pas qui ils sont en Jésus-Christ. Et ça, c'est grave. La foi vient de ce qu'on entend, et ce qu'on entend vient de la parole de Christ. Dieu a dit, écoutez Jésus-Christ. Si Jésus-Christ dit que je suis le sel de la terre, je suis le sel de la terre. Si Jésus-Christ dit que je suis béni de toutes sortes de bénédictions, je suis béni de toutes sortes de bénédictions. Même si je n'ai pas d'argent en poche, je suis béni. Parce que ce n'est pas le montant dans ma poche qui détermine ma bénédiction. Non, c'est ce que Dieu dit dans ma vie. Et le fils aîné ne savait pas toutes ces choses. Tout ce qui est à moi est à toi. En d'autres termes, tout ce qui est à moi est à mes enfants. C'est Dieu qui a créé le ciel et la terre. C'est Dieu qui a créé le monde et toutes ses richesses. Et Dieu nous dit, tout ce qui est dans le monde m'appartient et ça vous appartient aussi. Mais le fils aîné ne savait pas ces choses. Il s'est fâché contre le fils cadet parce qu'on faisait une fête par rapport à cela, mais il ne savait pas qu'il avait droit aussi à des fêtes. Le fils aîné croit que les bénédictions de Dieu s'acquièrent par les œuvres qu'il pratique, alors que le fait d'être déjà fils de Dieu, enfant de Dieu, lui donne droit à tout ce qui appartient à Dieu. Mon frère, ma sœur, peut-être que vous êtes de ceux et de celles qui hésitaient à devenir chrétiens, à suivre Jésus-Christ parce que vous pensez, parce que vous avez peur, en vous disant que la marche chrétienne est une marche, que la vie chrétienne est une vie de difficulté, une vie de... Je ne dis pas que la difficulté n'est pas dans la vie chrétienne, mais que non, vous serez abandonné de Dieu. Dieu va vous laisser tout seul. Non, Dieu est avec vous. Jésus-Christ dit, venez à moi vous tous qui êtes fatigués et chargés, et je vous donnerai du repos. Chargés et fatigués de quoi? Des problèmes, des difficultés, des dettes, des maladies, des emprisonnements de Satan. Fatigués de ces choses, Jésus-Christ dit, venez à moi. Il n'a pas dit, venez à Pierre, venez à Paul, venez à Jean, venez à moi. Alors, pourquoi hésiter? Et vous qui êtes enfants de Dieu, qui avait une mauvaise conception de la vie chrétienne, Jésus-Christ vous demande de vous repentir aujourd'hui. Si c'est votre désir, c'est très simple. Répétez ces simples mots après moi. Dites, Père éternel, au nom de ton Fils Jésus-Christ, je te demande pardon. Pardon, parce que je me suis comporté comme un serviteur dans ta maison, et non comme un fils, et non comme un enfant, et non comme étant un héritier. Je te demande pardon pour toutes les mauvaises pensées que j'ai eues vis-à-vis de toi. Je te demande pardon pour toutes les paroles de plainte qui sont sorties de ma bouche vis-à-vis de toi. Je comprends aujourd'hui que je suis héritier et que j'ai droit à tout ce qui t'appartient. Merci pour ton amour, merci pour ta grâce, merci pour ta bonté, merci pour ton pardon. J'ai ainsi prié au nom de Jésus-Christ. Amen. Si vous avez fait cette prière, croyez que Dieu vous a entendu. 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Le nom de cette émission est Venez à Jésus. Je suis Raphaël Mambou. Que Jésus continue de vous bénir, que Jésus continue de vous garder. Nous nous retrouvons la fois prochaine, toujours sur le même thème, le Fils aîné. Que Jésus vous bénisse encore une fois. Amen.
4: L'écriture, et plus particulièrement de l'écriture alphabétique. Nous avions vu la dernière fois que l'écriture alphabétique ne pouvait en aucune manière découler des systèmes d'écriture les plus anciens, et notamment des deux grands systèmes d'écriture, que sont l'écriture hiéroglyphique égyptienne et l'écriture cunéiforme mésopotamienne. Or, ce qui est tout à fait étonnant, c'est qu'au XIIIe siècle, en Phénicie, au Liban, si vous voulez, ou en Syrie, on trouve à Rachama ou Garit un sarcophage, qu'on appelle le sarcophage du roi Hiram, qui est un texte sur lequel est inscrit un texte en caractère cunéiforme, mais chaque caractère cunéiforme correspond à un signe alphabétique. Ça veut dire que brusquement, sans transition, entre l'écriture hiéroglyphique et l'écriture cunéiforme, apparaît au XIIIe siècle, donc dans la région de Liban-Syrie, l'écriture alphabétique parfaite. Non, c'est pas sur le sarcophage de Hiram, ce sont des tablettes qui sont. Le sarcophage de Hiram, c'est un alphabet aussi, mais avec d'autres signes. Voilà. Alors, comment se fait-il que soudain apparaisse cette trouvaille géniale? Quel est le génie qui a découvert que l'on pouvait décomposer toute langue humaine en un ensemble de, disons, 20 à 30 signes? Et qu'à partir de ces 20 ou 30 signes, on peut reconstituer absolument tous les langages. Ça, c'est vraiment un trait de génie extraordinaire. Comment en est-on arrivé? Eh bien, au début du siècle, on a commencé à mettre à jour des écritures, des types d'écritures très simples, des inscriptions, qui étaient écrites avec ce qu'on appelle un caractère proto-alphabétique. Ça n'était pas encore vraiment l'alphabet, mais c'était déjà une amorce de l'alphabet. Or, ce qui est tout à fait caractéristique, c'est que ces différents types d'écriture alphabétique ancienne apparaissent essentiellement en Israël et dans les pays voisins. Et aujourd'hui, toutes ces données sont remises en question par des découvertes de type récent d'écriture alphabétique en Israël, qui date du deuxième millénaire avant Jésus-Christ. On croyait ici qu'avant l'époque d'Elamarna, l'écriture alphabétique était totalement inconnue, et on sait aujourd'hui que ce n'est pas vrai. En 1905-1906, Sir Flinders Petrie, qui était un des grands précurseurs de l'archéologie moderne, a découvert dans le Sinaï des plaques de cuivre anciennes, qui provenait d'un temple égyptien sur lequel il y avait des statues, et dans les débris de stèles, il y avait une écriture inconnue, qu'on appelle, pour cette raison, l'écriture proto-sinaïtique, parce que, justement, elle provient du Sinaï. Ces signes sont des images, symboles, qui ressemblent parfois aux signes égyptiens hiéroglyphiques, mais cela dans le dernier stade de leur évolution. Mais on sait que leur origine n'est pas égyptienne. Vraisemblablement, il s'agissait de mineurs qui étaient réduits en esclavage par les Égyptiens, comme le sont les Israélites, n'est-ce pas, qui étaient originaires d'Asie, c'est-à-dire d'Israël, en gros, si vous voulez, de quelques pays de Canaan à cette époque-là, et qui avaient amené avec eux leur langue, et qui avaient tenté de donner un certain nombre, de décrire un certain nombre d'inscriptions avec un ensemble de 40 signes. L'écriture proto-sinaïtique comprend essentiellement 40 signes pour les textes les plus anciens, et on descend jusqu'à 32 signes pour les textes les plus récents. Il s'agit en fait d'une écriture fondamentalement alphabétique. Et ça, c'est absolument prodigieux. En 1916, un archéologue du nom de Gardiner va reprendre cette découverte de Sir Flinders Petrie et il va lire, n'est-ce pas, dans cet ensemble, n'est-ce pas, d'inscriptions proto-sinaïtiques, le nom de Baalat, qui est le nom sémitique de la déesse égyptienne Hathor, qui était particulièrement prisée des mineurs des mines de turquoise dans lesquelles se trouvaient justement ces fameuses inscriptions. Il a une grande ressemblance avec l'alphabet sud-arabique qui date du XVIe siècle avant Jésus-Christ. Et là, nous avons affaire à une langue proche du cananéen, c'est-à-dire des sémites de l'Ouest. Puis, il a réussi à lire le mot Taanat, qui est aussi le nom d'une autre divinité cananéenne. Et, on a ici une petite idée de ce que pouvait être la langue et de ces gens-là qui avaient conservé leur langue dans leur esclavage égyptien, qui avaient aussi conservé leur religion et qui donc rendaient hommage à leur dieu par ces inscriptions. Donc ça, c'était la première découverte d'une écriture, encore une fois, foncièrement et fondamentalement alphabétique. Deuxième découverte, des débris d'inscriptions, cette fois-ci, qui ont été découverts en Israël et en Syrie, et qu'on peut retrouver jusqu'à la Babylonie. C'est ce qu'on appelle les inscriptions proto-canadiennes d'Israël, qui représentent différents types d'alphabets. Il n'y a pas, parmi ces inscriptions-là, un type d'alphabet unique. Elles sont également différentes, ces inscriptions, de l'alphabet proto-sinaïtique, et elles sont aussi le reflet d'une langue qui est tout à fait différente. Toutes ces inscriptions proto-sinaïtiques ne sont pas proprement parlées alphabétiques, et certaines se rapprochent de l'écriture syllabique, voire de l'écriture idéographique, n'est-ce pas ? Et il y a finalement un mélange. Donc on peut les classer chronologiquement de la manière suivante. Les plus anciennes sont celles qui ressemblent le plus à l'écriture proto-sinaïtique. On a par exemple une inscription sur la pierre de Sichem qui date du 18e et du 17e siècle avant Jésus-Christ. Ça, c'est quelque chose de tout à fait étonnant. Nous avons ensuite une partie d'inscription sur terre cuite qui date du 17e au 15e siècle avant Jésus-Christ. Ensuite, des inscriptions sur cuivre à la riche, qui date de la même période. Des inscriptions sur terre cuite à Tel el-Khessi du 15e, 14e siècle et même du 12e siècle. Des inscriptions sur terre cuite de Beth Eglaïm qui date du 14e siècle. Des inscriptions sur poterie à la riche du 13e siècle. D'autres qui sont moins claires. Et puis ensuite des inscriptions sur terre cuite aussi à Beth Shemesh du 13e, 12e siècle. Et enfin, des inscriptions qui nous viennent de Tel el-Saram du 13e au 12e siècle. Il n'y a pas, encore une fois, de relation entre ces inscriptions et puis l'alphabet proto-sinaïtique, dont nous n'avons pas du tout affaire au même type d'alphabet, même si parfois des lettres se ressemblent. Mais ce que l'on peut dire, c'est que l'inscription du Sinaï a été écrite dans une langue qui n'était pas une langue sémite. Tandis que celles d'Israël sont en cananéen, ce qui fait que nous avons affaire à des inscriptions différentes de celles qu'on trouve dans le Sinaï. Ces inscriptions sont toutes situées dans la région de Sichem, ce qui est tout à fait intéressant. Et il semble que l'écriture proto-sinaïtique serait une variante de l'écriture cananéenne, apportée par les Israélites dans le Sinaï et après un développement, n'est-ce pas, cette écriture a servi à calligraphier les noms des dieux sémites et à écrire dans une langue non sémite. Donc, si vous voulez, l'écriture alphabétique est venue d'Israël. Ça, c'est la première conclusion à laquelle nous arrivons. Autre point, l'alphabet cunéiforme du Ugarit dont nous avons parlé il y a un instant. En 1929, à Rachama Ugarit, on découvre une écriture cunéiforme semblable au suméro-acadien, mais avec des signes cunéiformes et non pas un alphabet, si vous voulez, un alphabet autre. Mais chaque signe a une valeur alphabétique. Et cette inscription de Rachama Ugarit date du 14e, 15e siècle avant Jésus-Christ. Et cet alphabet a servi à écrire la langue sémitique d'Ugarit qui nous est bien connue, avec des légères modifications, une langue aurite qui était une langue voisine, qui était une langue cette fois-ci non sémite. Là, nous avons 31 signes qui vont être réduits à 22 par l'alphabet cananéen, et cela pour des raisons sur lesquelles je passe, n'est-ce pas ? Bon. On écrit de gauche à droite, comme l'écriture cunéiforme ou le hittite, et à l'inverse de l'alphabet cananéen et hébreu. Entre chaque mot, il y a un signe particulier, comme en cananéen ancien, pour montrer justement qu'on a affaire à un autre mot. Et on a retrouvé, à partir de cette période-là, ce même alphabet ougaritique, ce cunéiforme ougarite, dans différents endroits aussi d'Israël. Par exemple, Beth Eglaïm, sur une poterie du XIVe siècle, où on aurait découvert un nom propre. Une lance de bronze de l'Achish du XVIIIe-XVIIe siècle, où une forme humaine tient une lance à la main et une partie d'un vêtement, on ne sait pas sur lequel est un chiffre qui n'a pas encore, un signe qui n'a pas encore été tout à fait déchiffré, et puis une lance de bronze qui a été découverte à l'Achish au XVIIe-XVe siècle avant Jésus-Christ, qu'on lit de haut en bas cette fois-ci, n'est-ce pas ? Il semble que ce soit il y ait là le nom de roi égyptien, notamment le mot Meler, roi, semble apparaître justement sur cette lance, avec, semble-t-il, le nom d'une ville, roi de telle ville, n'est-ce pas ? On n'a pas réussi à déchiffrer le nom de la ville. Et puis enfin, ça continue. Quatrièmement, un ostracon, c'est-à-dire un tesson de poterie de Gezer, du XVIIe siècle, XVe siècle avant Jésus-Christ, qui servait aux offrandes, et on trouve une main. Sur laquelle on dit Kaf, main, justement. D'autres, on peut lire aussi Levana. Levana, c'est le nom de la lune. C'était donc certainement un objet qui avait à voir avec un culte lunaire, etc. Bon, on retrouve aussi à Tel El-Khessi une inscription qui porte Bala. Est-ce que c'est à voir avec Balaam, le Balaam biblique, n'est-ce pas ? Bon, c'est possible, n'est-ce pas ? Il y a là quelque chose qui ressemble énormément à l'alphabet proto-ougaritique, où on a découvert le nom Balat, n'est-ce pas ? Balat, c'est finalement quelque chose qui est assez proche. Poterie de l'Achish du XIIIe siècle, sixième point. Et puis enfin, une poterie du XIIIe siècle, où on lit Beshloshet, c'est-à-dire la troisième année, en alphabet cananéen cette fois-ci. Et puis enfin, un ostracon de Tel El-Fara qu'on lit de haut en bas, avec plusieurs lignes, et on trouve un mot complet qui est le mot Allah. Neuvième point, à Beth Shemesh, on a une écriture qui ressemble au proto-sinaïtique, comme le précédent, qu'on lit de haut en bas également. Bien, on écrivait aussi sur des papyri, on le sait, sur des pots. Il y avait certainement pour cela d'autres signes que nous ne connaissons pas, pour une raison bien simple, c'est que ces matériaux ne se conservaient pas avec le temps, à l'inverse de la pierre, par exemple, ou du métal, n'est-ce pas ? Tant et si bien que nous ne savons pas comment on écrivait sur le papyrus et sur les peaux de bêtes. Nous savons que tout ce qui se faisait en matière d'écriture alphabétique à cette époque-là, tout ce que nous savons vient justement de l'alphabet cunéiforme ougarite, ou bien ensuite plus récent du sarcophage d'Al-Ikram dont nous parlions tout à l'heure. Ce qui est certain, n'est-ce pas, c'est que ces deux types d'écriture sont les plus anciens. Quel est le plus ancien ? Ça, on ne sait pas. Mais il semble bien, n'est-ce pas, que ces deux types d'alphabet, puisque finalement c'est deux types d'alphabet, descendait d'un ancêtre commun. D'un ancêtre commun qui nous est inconnu et dont l'origine était, semble-t-il, ougaritique. Ensuite, il y a eu une prolongation et une simplification du cunéiforme. Et sa forme est fixée par le roi d'Ougarit, comme on le voit justement dans l'inscription. D'Ougarit, il passe en Israël, où il sert à la langue cananéenne. Et puis, nous avons ensuite différents textes qui vont naître aussi à partir de cette période-là. Nous avons aussi une écriture qui est qualifiée de pseudo-hiéroglyphique, et en particulier qui nous vient de Gval, Byblos, en Phénicie. On sait par exemple qu'au XIe siècle, un personnage, un haut fonctionnaire égyptien du nom de Venamon, avait été envoyé par le roi d'Égypte, Pharaon, notamment à Akval, pour y chercher des cèdres du Liban, qui étaient fort réputés, et qui était très important pour les Égyptiens pour la fabrication des cercueils. L'Égypte est presque dépourvue de bois, de forêt naturelle, n'est-ce pas? C'est un désert, par conséquent, il n'y a pas de bois. Et pour les constructions de bois, les Égyptiens, dès les origines de leur empire, ont été...

Débuffade sur débuffade, camouflé sur camouflé, et il reviendra les mains vides, bien heureux d'avoir sauvé sa peau d'ailleurs, complètement dévalisé, complètement détroussé de l'argent qu'il avait sur lui, n'est-ce pas? Et il a fait un récit assez pathétique et émouvant de son voyage qui nous est parvenu. Et ce qui est tout à fait intéressant, n'est-ce pas, c'est de noter que ce fameux Venamone cite dans son fameux récit de voyage des inscriptions qui ont un caractère hiéroglyphique spécial qu'on ne connaît nulle part ailleurs. Il y a plus de 30 signes qui sont proches de l'alphabet cananéen, le proto-sinaïtique. Parfois, on trouvera une centaine de signes qui vont évoluer vers une écriture beaucoup plus alphabétique. On peut reconnaître, par exemple, des groupes de mots qui reviennent ou qui sont représentés par des lettres, etc., etc. Nous avons donc ici un alphabet proto-sinaïtique, proto-alphabétique, qui, lui, est à partir, si vous voulez, de signes qui sont d'anciens hiéroglyphes auxquels on a donné une valeur alphabétique. Bon, finalement, c'est Akval, Biblos, qu'apparaîtra le premier alphabet cananéen. La question qui se pose, c'est celle de son origine. Le sarcophage d'Alichan qu'on trouve à Biblos, justement, Val, lui date du XIe siècle avant Jésus-Christ, c'est-à-dire justement de l'époque du voyage de Venamon dans cette région-là. Et nous avons des documents qui sont beaucoup plus anciens, dont nous savons, n'est-ce pas, que l'alphabet de Val, l'alphabet du sarcophage d'Alichan, est finalement issu. Donc, on peut conclure que Val n'est pas l'endroit où est né non plus l'alphabet. Donc ici, nous ne sommes pas beaucoup plus avancés. Il est clair qu'en comparant ces différents types d'alphabets, que certaines lettres ont une origine commune. Donc ici, il y a dû y avoir, à l'alphabet, une origine commune avec des divergences ensuite, soit qu'on l'ait écrit avec des caractères cunéiformes, soit qu'on l'ait écrit avec des caractères hiéroglyphiques, soit qu'on l'ait écrit avec des caractères totalement nouveaux, qui vont être ceux qui vont, en fin de compte, perdurer. Ce qui est certain, c'est que cet alphabet a commencé en Syrie des centaines d'années auparavant, avant l'histoire d'Arifram, et que ensuite les descendants de ces gens qui ont inventé l'alphabet sont venus s'installer à Ougarit. Et alors maintenant, nous arrivons à cette conclusion tout à fait étonnante, c'est que lors de la conquête par Josué, l'alphabet donc existait. Et ça, c'est très important de dire, parce que un des gros arguments des critiques, c'était qu'à l'époque de Moïse, l'alphabet n'existait pas. Et que par conséquent, la Torah n'a pas pu être écrite que telle qu'elle est aujourd'hui. Et que ce que l'on a aujourd'hui est quelque chose qui date bien après Moïse. En fin de compte, il n'en est rien. Ces différents alphabets que nous avons évoqués là montrent qu'à l'époque de Moïse, à l'époque de la conquête, si vous voulez, l'alphabet tel que nous le connaissons, avec ses 22 lettres, était parfait, comme on le voit justement à la fois dans l'alphabet d'Ougarit et dans celui justement de Val. Alors, ce qui est tout à fait intéressant, c'est que lors de la conquête, l'hébreu, qui était la langue qui servait à l'adoration du Dieu unique, apparaît comme un témoignage ancien de la foi d'Israël, et l'écriture alphabétique va servir pour transmettre ce témoignage-là. Et c'est en fait les Israélites qui introduisent l'alphabet dans le pays de Canaan, qui le transmettent aux Cananéens lors de la conquête, et à partir de là, qui vont le transmettre au peuple voisin. Donc, l'alphabet est lié directement aux origines d'Israël et aux origines de la Torah. Voilà, si vous voulez, la conclusion à laquelle nous pouvons arriver à ce stade de notre étude. Mais nous allons encore aller plus loin, comme vous allez voir. Cet alphabet hébreu va demeurer quasiment sans changement en usage tant chez les Hébreux que chez les Cananéens. De là, il passe aux Phéniciens, d'où le fait qu'on le retrouve au XIe siècle à Gval, puis en Moab, à Édom, et puis ensuite dans une grande partie de l'Asie mineure, avec des légères modifications dans le dessin de certaines lettres, et d'Asie mineure. Il va passer en Grèce, avec quelques modifications, puis de Grèce, il passera en Occident, et ce sera l'ancêtre de notre alphabet actuel, celui que nous utilisons couramment.
Par exemple, la dernière évolution de cette

0: l'alphabet, on la retrouve à l'époque des Maccabées, n'est-ce pas, dans des lettres qui sont un petit peu différentes. C'est la dernière évolution, n'est-ce pas, de l'alphabet et que on appelle d'hébreu ancien. Le mot alphabet est utilisé dès le début du premier millénaire par la langue cananéenne et il est tout à fait intéressant de noter qu'il va être adopté aussi pour l'araméen. L'araméen qui va devenir au premier millénaire la langue internationale, la lingua franca, comme l'anglais de nos jours. Et bien entendu, vu la commodité de l'alphabet hébraïque, en quelque sorte, par rapport au cunéiforme, qui avait été la langue de la Mésopotamie jusque maintenant, n'est-ce pas, les Araméens vont abandonner l'écriture cunéiforme et ils vont adopter l'écriture alphabétique. Ils vont la modifier, si vous voulez, en l'écrivant d'une manière différente, c'est-à-dire en faisant des signes, c'est les mêmes signes, mais les signes sont écrits de manière différente. C'est là que naît ce qu'on appelle l'alphabet carré. Cet alphabet carré, les Hébreux entrent en contact avec lui pendant l'exil à Babylone. Et durant l'exil à Babylone, pour des raisons que l'on ignore, ils vont abandonner l'ancien alphabet d'Eretz Israël et ils vont adopter l'alphabet cananéen, c'est-à-dire ce qu'on appelle l'hébreu carré. Et aujourd'hui, l'hébreu tel qu'on le lit, par exemple, dans la Bible, depuis Ezra, finalement, c'est Ezra qui retranscrit, si vous voulez, le texte sacré dans cet hébreu carré. Et depuis, n'est-ce pas, il va y avoir une transmission de la Bible en hébreu carré. Alors, ça ne change absolument rien. Absolument rien sur le plan du sens. Absolument rien sur le sens. C'est exactement la même valeur des lettres. C'est comme si vous voulez, plutôt que d'adopter l'alphabet minuscule, nous adopterions l'alphabet majuscule. Au lieu d'écrire un texte en minuscule, on l'écrirait en majuscule. C'est exactement la même chose. La majuscule, c'est une autre manière d'écrire le même signe, en fin de compte. Bien, si vous voulez, l'ancien hébreu et l'hébreu carré, c'est exactement la même chose. Donc, si vous voulez, ça ne change strictement rien à rien. Alors, l'araméen devient la langue internationale, elle passe en Égypte et en Israël, et finalement, elle va se répandre dans tout le Moyen-Orient ancien. Donc, lors de l'exil, les exilés reprennent avec eux cet alphabet-là, seuls les Samaritains conserveront l'ancien alphabet jusqu'à nos jours. C'est pas... Les Asmonéens tenteront aussi de revenir à l'ancien alphabet pour des raisons qui nous échappent. C'est pas... Et puis, par exemple, Ezra affirme que c'est, le Talmud affirme que c'est Ezra qui a fait cette transformation-là. En tout cas, ce qui est important, c'est de noter qu'il y a eu cette révolution au moment du retour de l'exil. Alors, ensuite, on peut suivre aussi l'évolution de l'alphabet jusqu'à la fin du deuxième temple. Dans les manuscrits de la Mer Morte, il y a une manière un petit peu différente aussi d'écrire les lettres, mais finalement, ça ne change pas grand-chose. Et c'est très important, n'est-ce pas, pour la transmission de la Bible. Parce que la Bible avait des sources qui remontaient à l'époque des patriarches. Et ces sources ont été écrites dès le début, semble-t-il, dans les écritures, les fameuses écritures proto-sinaïtiques, proto-alphabétiques, si vous voulez. Donc déjà, dès le départ, il y a eu les anciennes traditions d'Israël, qui ont été ensuite recueillies par Moïse, ont été écrites par des procédés qui étaient très proches, finalement, de ceux de l'écriture, disons, moderne. Et bien sûr, ces anciennes traditions-là, qui certaines venaient aussi de Babylonie, puisqu'Abraham, le patriarche, était originaire de Babylonie, n'est-ce pas, sont passées par toutes les formes, toute l'évolution de cet alphabet dont nous avons parlé ici très brièvement, et c'est en relation directe, n'est-ce pas, avec ces traditions-là, semble-t-il, que l'on a inventé l'alphabet. Bon, avant de conclure définitivement, il y a une autre question qui se pose, n'est-ce pas? Sur quoi écrivait-on? Sur quoi la Bible a-t-elle été écrite? Au début, on écrivait sur de la pierre. Ésaïe 10, verset 1, Job, verset 19, verset 23, Exode 31, verset 18, les 10 commandements ont été écrits sur des tables de pierre. Tandis que l'écriture cunéiforme, l'avons vu, était inscrite sur de la terre cuite. En Égypte, on écrivait essentiellement sur des papyri et sur de la pierre aussi, bien sûr. Bon, quand Gédéon voulut punir les gens de Soukhot, il prit un garçon auquel il fit écrire le nom des anciens. C'est très intéressant cette mention, ça veut dire qu'il prend le premier venu, ça, et lui fait écrire le nom des anciens de la ville de Soukhot, qu'il veut châtier, vous vous souvenez. Et ce garçon était capable d'écrire. Ce qui prouve que beaucoup de gens étaient capables de lire et d'écrire à cette période-là. Or, c'est impensable, absolument impensable, si nous avions eu affaire à une autre écriture qu'à une écriture alphabétique. N'importe qui, effectivement, est capable aujourd'hui d'apprendre à lire et à écrire avec 22 lettres, et un peu plus dans notre alphabet à nous, n'est-ce pas ? Mais il n'est pas concevable, n'est-ce pas, qu'un jeune garçon puisse être capable d'écrire d'écrire en cunéiforme, pour lequel, n'est-ce pas, une connaissance minimale de plusieurs milliers de signes est indispensable. Même chose en ce qui concerne les hiéroglyphes. Donc ici, à l'époque des juges, il y avait une expansion de l'écriture très importante. Évidemment, il ne faut pas exagérer. Ça ne veut pas dire que l'illettrisme n'était pas très développé, certainement était beaucoup plus développé qu'il ne l'est de nos jours. Mais ça veut dire que la capacité d'écrire était déjà connue par une grande partie de la population de ces pays-là. Ça nous montre qu'il y avait une grande expansion de l'écriture à cette période-là déjà. Ésaïe 10, verset 19, Ésaïe 8, verset 1, Habacuc 2, verset 2, nous montre que les prophètes écrivaient. Ils écrivaient aussi, parfois, pour frapper leur auditoire, ce qui n'aurait pas eu de sens si les gens n'avaient pas été capables de lire. C'est évident que s'ils avaient écrit simplement pour le plaisir de l'écrire eux-mêmes, ça n'aurait pas de sens. Donc ça nous montre aussi combien l'écriture était quelque chose qui était répandu au sein du peuple d'Israël dès une période extrêmement ancienne. Bon, on écrivait sur des pierres, je disais tout à l'heure, j'ai cité des textes, soit sur un rocher naturel, pour commémorer un événement particulier, soit sur des tables, comme les deux tables de pierre qui ont servi à l'écriture des 10 commandements, qui étaient spécialement taillées à cet effet. On écrivait avec un burin de fer, Jérémie 18, verset 3 et 9, Zacharie 7, verset 14, comme dans les obélisques égyptiennes. C'est exactement le même procédé. On écrivait aussi d'une manière plus simple sur des pierres, d'une manière beaucoup plus simplifiée, ce qu'on appelle des graffitis. Alors là, on ne prenait pas la peine d'écrire avec autant de soin, c'est pas avec un burin, ça devait prendre du temps, certainement. Tandis qu'un graffiti, il suffisait de prendre une pointe de clou, par exemple, pour effleurer simplement, n'est-ce pas, le rocher. Par exemple, dans certains endroits, il y a des graffitis qu'on retrouve encore, non seulement des écritures, mais également des dessins qui sont faits de cette manière-là, pas, qui sont des choses très très simples, n'est-ce pas. Ça existe aussi. On écrivait aussi dans un livre. Alors, le livre, le mot sefer, en hébreu, signifie tous les types de littérature. Quand nous parlons d'un livre, nous pensons immédiatement, nous, à quelque chose comme ça. Bon. Le mot livre dans la Bible est beaucoup plus vague. Ça peut être n'importe quoi, ça peut être n'importe quel matériau, outre la pierre, n'est-ce pas, sur lequel, finalement, on écrit. Alors, ça peut être des lettres ou des documents divers. Par exemple, on connaît des lettres nombreuses de cette période-là, par exemple, ce qu'on appelle la lettre du Metzav HaShaviahou, où un ouvrier journalier se plaint au gouverneur de Jérusalem. C'est une lettre qui date de l'époque de Josias, et il lui dit voilà, ton serviteur était en train de moissonner comme d'habitude, est arrivé le contremaître, n'est-ce pas ? Il a trouvé que ton serviteur ne travaillait pas suffisamment, il m'a confisqué mon manteau, puis il ne l'a pas rendu. Or, la Torah prescrit que, n'est-ce pas, il faut rendre son manteau à un journalier si on lui prend son gage, n'est-ce pas, son manteau en gage, il faut lui rendre avant la tombée de la nuit pour qu'il n'ait pas froid quand il dort. Et il se trouve que ce contremaître-là a violé le commandement de la Torah, il ne m'a toujours pas rendu mon manteau. Alors je te prie de faire en sorte que ce contremaître indélicat me rende mon manteau. Voilà, par exemple, un cas, c'est un livre, n'est-ce pas ? Et alors, il y a aussi un autre cas, n'est-ce pas, un petit peu plus tard, d'un fonctionnaire royal qui se plaint de calomnie, qui dit « Oh, qu'est-ce que c'est que j'ai lu dans le livre ?» qui est arrivé, n'est-ce pas, qui prétend que j'ai agi de telle ou telle manière, alors qu'il se défend d'avoir agi de cette manière-là. Le livre, c'est une simple lettre, mais c'est le mot « livre », le mot « sefer » qui apparaît là. Bon, on utilisait aussi le livre, entre guillemets, pour écrire des lois, des documents légaux, n'est-ce pas ? Bon, par exemple, les 10 commandements sont des documents légaux au départ, et la Torah aussi, n'est-ce pas ? Des contrats commerciaux, des arrêtés de tribunaux, des listes de noms à l'occasion de recensements ou des documents administratifs divers, c'est-à-dire tout ce qui concerne la mémoire collective ou individuelle, des reçus d'impôts, par exemple, ou de salaires. Tout ça aussi c'était mentionné dans des livres. Alors sur quoi écrivait-on ces livres ? Le matériau le plus courant, le plus répandu pour cela, c'est ce qu'on appelle l'ostracon. Ostracon, ça vient d'un mot grec, ostraka au pluriel, qui signifie tesson de poterie. Bon, le tesson de poterie, une plaque de terre cuite, en fin de compte, tout simplement, tout bêtement, n'est-ce pas, qui peut être de différentes tailles, bien entendu, ce ne sera jamais très grand. Donc, si vous voulez, on écrit sur des tessons de poterie pour des courbillers. Hein, par exemple, la lettre de ce fameux fonctionnaire, ce fameux moissonneur auquel on a confisqué son manteau, est écrite sur un ostracon. La deuxième lettre que j'ai évoquée tout à l'heure est aussi écrite sur un ostracon. Hein. Pour des courbillers, ça va. Alors, on écrit avec de l'encre, tout simplement. Hein. Écrit avec de l'encre. Bon. Alors, il y a des milliers d'ostracas qui nous sont parvenus de différentes époques et qui sont très intéressants, justement, à ce niveau-là. Si on veut un matériau un petit peu plus noble, on écrira sur des plaques de bois. Bon, ça, c'est déjà plus cher. Donc, on ne va pas écrire n'importe quoi. On ne va pas écrire des choses banales sur des morceaux de bois. Malheureusement, le bois, à l'inverse de la terre cuite, c'est un matériau qui se détériore. Tant et si bien qu'aucun écrit sur bois ne nous est parvenu. Mais nous savons que le bois était utilisé pour cela. Autre matériau, alors, infiniment plus noble, alors, c'est le papyrus. Le papyrus, c'est une sorte de papier, c'est l'ancêtre du papier, en fin de compte, qui est fait à partir d'une plante qui pousse dans les endroits humides, notamment le delta du Nil, qui porte le nom de papyrus, justement, et dont on prend les feuilles, on les coupe en fines lamelles, et puis on en fait un entrelac, n'est-ce pas ? On en fait un entrelac comme ça, n'est-ce pas ? Pour faire une feuille, en fin de compte, une feuille de papyrus. Alors, vous comprenez que faire une feuille de papyrus à peu près du format standard, hein, c'est un travail monumental. Parce que les lamelles que l'on coupe, n'est-ce pas, font à peu près 2 ou 3 mm de largeur. Et il faut faire cet entre-là, puis ensuite on passe une espèce de colle dessus pour maintenir l'ensemble, pour le figer, n'est-ce pas, et puis ensuite pour que aussi ce soit plus facile d'écrire, pour que ça glisse, n'est-ce pas, ça glisse sur le papyrus. Bon, remarquons qu'on peut encore trouver des papyri qui sont fabriqués par ce procédé-là aujourd'hui, n'est-ce pas, bien entendu, à l'échelon industriel. Bon, ça n'a plus de valeur que folklorique et que c'est pour les touristes qui vont en Égypte, on peut se procurer ça. Bon. Alors, quand on écrivait sur des papyri, c'était qu'on avait des choses importantes à écrire. C'était quelque chose de très cher. Ce qu'on pouvait faire éventuellement aussi, parfois, c'est qu'on réutilisait, n'est-ce pas, des papyri qui avaient déjà été écrits. Alors, on effaçait le texte premier, et puis on écrivait par-dessus. Alors, c'est très intéressant, quand un papyrus de ce type nous tombe entre les mains, par des procédés techniques assez évolués, des rayons X ou des choses comme ça, on peut mettre en évidence le texte qui a été effacé, n'est-ce pas, et on peut lire à la fois deux textes. C'est une richesse quand on trouve un papyrus de ce type-là. Bon, alors le papyrus a un petit peu partage le même défaut que le bois, c'est que étant un matériau d'origine organique, il a tendance à se détériorer. Mais il arrive parfois que dans des conditions exceptionnelles de conservation, par exemple dans des tombes particulièrement sèches, ou bien justement dans des pays très secs, dans des déserts comme l'Égypte, on peut retrouver des papyri qui sont à peu près intacts. Bon, ce sont les plus anciens papyri. Ne remonte quand même pas, si vous voulez, aux aurores de l'humanité. Parce que malgré tout, plus le papyri est vieux, plus il est dans un état de conservation mauvais. En fin de compte, les papyri que l'on trouve le plus couramment sont des papyri qui datent grosso modo des environs de l'ère chrétienne, du début de l'ère chrétienne. C'est les plus anciens. Il y en a des plus anciens. Mais, si vous voulez, les plus courants sont de cette période-là. Et enfin, n'est-ce pas, alors, vraiment, quand on veut passer au nec plus ultra en matière d'écriture, et qu'on veut écrire des grands textes, par exemple, des textes bibliques, alors on va utiliser des rouleaux de peau de bête. Des rouleaux de peau de bête qui sont au préalable tannés, comme c'est d'ailleurs encore le cas aujourd'hui pour les rouleaux de la Torah dans les synagogues juives, n'est-ce pas, et qui vont être cousus les uns aux autres. On découpe des bandes, comme ça, n'est-ce pas, on coud les unes aux autres, et puis on enroule sur de pièces de bois, on écrit colonne après colonne, n'est-ce pas, et on enroule au fur et à mesure. Bon, alors là, il est évident que dans cette manière-là, on peut faire des textes très longs. Malheureusement, évidemment, le problème, c'est que le prix de revient d'un rouleau de ce type-là est extrêmement élevé. Il faut abattre, parfois, pour avoir la Bible complète, il faut abattre des troupeaux entiers, n'est-ce pas, d'agneaux pour pouvoir utiliser leur peau. Le travail de tannage, de préparation des peaux est extrêmement long, donc automatiquement extrêmement coûteux. Tant et si bien qu'il n'y a pas une grande démocratisation, si je peux dire, de la Bible à cette période-là. La Bible reste l'apanage de quelques privilégiés, c'est-à-dire essentiellement, n'est-ce pas, il y a quelques exemplaires en tout et pour tout de la Bible à l'époque royale, quelques dizaines tout au plus dans tout le royaume d'Israël, dans tous les royaumes d'Israël et de Juda, qui sont essentiellement bien sûr dans le temple, éventuellement dans le palais des rois. Nous savons que Josué avait un exemplaire personnel qui ne devait pas s'éloigner de lui nuit et jour, il devait méditer dedans nuit et jour. Bon, ça vous est dit dans le premier chapitre. Il y avait peut-être dans les capitales administratives des Lévites qui possédaient, n'est-ce pas, des exemplaires de la Torah, dans les hauts lieux aussi, n'est-ce pas, comme à Bethel ou à Dan ou à Beersheba ou des endroits comme ça. Il devait y avoir des exemplaires de la Torah, mais finalement, le menu peuple n'avait pratiquement jamais l'occasion de lire directement dans la Torah elle-même. Alors, et vous, là, ça relativise drôlement par rapport à nous. La facilité avec laquelle nous nous procurons des exemplaires de l'Écriture sainte, et en même temps ce qui explique la tendance, la facilité avec laquelle le peuple d'Israël se tournait vers les idoles. C'est évident que si il y avait eu l'imprimerie à cette époque-là, et que chacun avait eu la possibilité d'avoir une Bible chez lui et de la méditer jour et nuit, eh bien certainement que l'idolâtrie se serait beaucoup moins répandue en Israël. Mais là, c'était finalement les élites seules, et encore une petite partie des élites qui avaient la possibilité d'avoir accès au texte biblique. Les manuscrits, les peaux de bête, n'est-ce pas, les parchemins, avaient aussi la même particularité que les papyri, c'est-à-dire qu'on pouvait les réutiliser. On effaçait donc le texte précédent, et puis on réécrivait par-dessus. C'est ce qu'on appelle des pélambestes, n'est-ce pas, les savants appellent ça. Bon, on pouvait aussi, alors là, parfois écrit sur de l'ivoire. Bon, mais ça, c'était évidemment quand on voulait vraiment faire du super luxe. C'est évident que des tablettes d'ivoire ne permettaient pas non plus de longs discours. Il n'était pas question de l'utiliser pour des livres, n'est-ce pas? Bien, voilà en gros, si vous voulez, sur les matériaux sur lesquels on écrivait. En Israël, à l'époque biblique, on trouve quelques allusions à l'utilisation du papyrus. Par exemple, on retrouve des fragments dans des grottes qui datent du 8e siècle avant Jésus-Christ. Peut-être que le livre de Baruch, plutôt que le livre de Jérémie, a été écrit par Baruch sur des papyrus. C'est ce qui semblerait transparaître de Jérémie 36, verset 23. Dans ce cas-là, il a fallu que... Bon, ça a été une petite fortune pour écrire le livre de Jérémie sur des papyrus. Parce que si c'était agi de peau, le roi n'aurait pas pu le couper en lamelles avec son calife, comme vous ai dit qu'il le fait dans ce texte-là. Je ne sais pas si vous vous en souvenez. Mais à l'époque du deuxième temple, alors on écrit essentiellement sur des peaux. À l'époque du deuxième temple également, il y a ce qu'on appelle la lettre d'Aristas, qui nous dit que les gens d'Alexandrie ont fait écrire la Bible sur des papyri. Ça a dû être aussi une fortune. Quant au Talmud, il nous dit qu'au départ, un certain nombre de livres bibliques ont aussi été écrits sur des papyri, les originaux. Donc les originaux ont été écrits sur des papyri. On utilisait donc, semble-t-il, surtout la peau pour la Bible, et pour des lettres, des simples lettres, on utilisait les papyri. C'est pourquoi, par exemple, peut-être que des livres courts, comme ce qu'on appelle les petits prophètes, ou bien des oracles prophétiques, même qui ont été ensuite ajoutés dans des livres plus importants, comme les livres de Jérémie ou les livres d'Ésaïe, ont été au départ écrits sur des papyri. En tout cas, c'est ce que dit le Talmud. Bien entendu, on n'a pas eu la possibilité de le vérifier, mais enfin, en général, certaines des plus anciennes traditions du Talmud sont quand même assez fiables. Et puis, il semble que parfois aussi, on ait pu écrire sur des ostracas. Avec l'augmentation du niveau de vie, c'est-à-dire à la fin de l'époque royale, le papyrus a concurrencé la terre cuite et même la peau, n'est-ce pas ? Et finalement, le papyrus était devenu assez courant à la fin de l'époque du deuxième temps. Les Tanaïm, par exemple, distinguent trois types de parchemins. Il y a des mots hébreux qui les désignent. On appelle le gvil, qui n'est utilisé que d'un côté, qui est celui qui est utilisé en général pour écrire la Bible. Kalaf, qui est utilisé des deux côtés, mais il y a un côté de la peau qui est le plus utilisé, n'est-ce pas ? Et puis un autre type encore, n'est-ce pas, qui donc est celui qui est réutilisé. Les Tanaïm utilisent surtout le gvil, c'est celui par exemple qui a servi pour les manuscrits de Qumran. C'est toujours sous forme de rouleau. Le codex, c'est-à-dire le livre comme ça avec des pages, n'existe pas à cette période-là. À l'époque biblique, il n'y a que le rouleau. On le préparait, alors sur la préparation de ces manuscrits, alors le Talmud nous donne des indications très très précises sur le gvil et le kalaf, n'est-ce pas, la différence entre les deux. Bon, il y a des règles qui sont données très très précisément. Il y avait des guildes de scribes qui avaient pour mission, n'est-ce pas, de rédiger d'abord les documents que tout un chacun voulait garder pour soi, les contrats commerciaux. Si on voulait acheter un champ, on voit ça par exemple dans le livre de Jérémie, il y a un contrat qui est signé, qui est scellé, qui est gardé dans les archives royales. On a retrouvé par exemple des fouilles archéologiques de Jérusalem, peut-être effectuées par le professeur Chilot dans les années 80, ce qu'on appelle la maison des bulles à Jérusalem, n'est-ce pas, qui date de l'époque de Jérémie, et dans laquelle étaient conservés justement tous les documents qui avaient... comme dans un notaire, si vous voulez, c'était un petit peu comme une étude de notaire, on appelait les bulles parce que les documents étaient roulés comme ça, enfin, il y avait une cordelette ensuite qui le maintenait, et puis, pour qu'on, pas qu'on puisse ouvrir le document, n'est-ce pas, il y avait une espèce de plaquette de terre cuite qui le scellait, qui était, dans lequel, si vous voulez, la corde était prise, et ensuite ça séchait, puis on pouvait plus, il fallait casser, si vous voulez, la tablette pour pouvoir ouvrir le document. Et sur la tablette en terre cuite, il y avait la nature du document, qui était par exemple le contrat de vente entre Jérémie et son oncle de telle date. Comme ça, on savait, on pouvait le retrouver, c'était classé, c'était archivé. Alors bien entendu, quand on a découvert cette maison des bulles, les documents de parchemin avaient disparu, mais par contre, les bulles qui étaient en terre cuite, elles étaient restées intactes. Et notamment, on a retrouvé des documents, n'est-ce pas, qui appartenaient à la famille de Baruch. On a retrouvé des bulles avec le nom de Baruch dessus, fils de Neria, d'Eliakim et d'autres personnages qui sont cités dans le livre du prophète Jérémie. Et ça, c'était une des découvertes les plus sensationnelles qui a été effectuée par le professeur Yigal Shilo, et puis par celui qui a déchiffré, c'était le professeur Nachman Yigal. Le travail du scribe aussi consistait à conserver les archives royales et les archives du temple. C'est-à-dire que les scribes avaient pour charge de décrire les chroniques des rois d'Israël et des rois de Juda, chroniques qui étaient ensuite placées dans les archives royales et qu'on pouvait consulter le cas échéant. Donc il y avait une fonction de scribe qui était une fonction qui se transmettait de père en fils. Il y avait des guildes de scribes. Par exemple, Baruch appartenait à une de ces guildes qui était Bien entendu, tout le monde était en principe capable d'écrire, mais enfin, quand on écrivait des documents un petit peu sophistiqués, comme des contrats, des choses comme ça, on faisait appel justement à ces fameux scribes. Alors, le travail du scribe nous est décrit minutieusement dans la Bible, il y a de très nombreux textes, Jérémie 8, verset 8, Psaume 25, verset 2, Ézéchiel 9, verset 2, Jérémie 36, verset 23, Ésaïe 3, verset 8, etc., etc., Job 19, verset 23, on l'a cité tout à l'heure, Proverbe 3, verset 3, etc. Le pays d'Israël en lui-même est pauvre en inscriptions de l'époque biblique, parce que, selon Nombre 27, les Israélites écrivaient sur des pierres brutes qui étaient au préalable blanchies à la chaux. Alors, bien entendu, avec le temps, la chaux disparaissait, puis l'écriture qui était dessus, pareil. Donc, il nous reste peu d'inscriptions, si vous voulez, de cette période-là. Étant donné, ensuite, le peu d'importance militaire du pays et les victoires militaires qui ont été remportées, il y a eu aussi peu d'inscriptions monumentales du type, si vous voulez, de celles que les pharaons ont dressées, des obélisques qui marquaient leur victoire, dans lesquelles le récit des batailles était minutieusement répertorié. Rien de tel non plus en Israël. On avait peu l'occasion de dresser des pierres triomphales de ce type-là. Ensuite, n'est-ce pas, les nombreuses guerres qui ont marqué le pays d'Israël ont pu faire aussi disparaître les quelques-unes qui avaient pu éventuellement être dressées. Par contre, la Bible nous évoque un certain nombre d'inscriptions. Par exemple, les 10 commandements écrits sur les 2 tables de pierre. Ensuite, les noms des tribus, des 12 tribus qui étaient écrits sur des pierres précieuses, qui étaient sur l'éphod, que le pectoral que le grand prêtre portait quand il entrait dans le sanctuaire. Nous savons aussi que la lame d'or qui était sur la tiare du grand prêtre portait cette inscription « Kadosh Adonai »« Sainteté à l'Éternel ». Nous savons aussi par Josué 8, verset 36, que quand le peuple d'Israël a traversé le Jourdain sous la direction de Josué, et d'autre part, nous savons que la Torah faisait devoir à chaque Israélite d'écrire les commandements de Dieu sur les linteaux de ses maisons. Donc ça aussi devait y avoir certainement dans chaque maison des versets de la parole de Dieu qui devaient être ainsi écrits. Alors voilà, si vous voulez, ici nous avons fait un tableau assez général, si vous voulez, de cette histoire de l'alphabet. Alors maintenant, il s'agit de conclure et d'arriver justement à la réponse à ces questions que nous avons posées au départ. Quelle est l'origine de l'alphabet ? La forme de l'alphabet est-elle le résultat de l'évolution de la langue cananéenne ou bien d'une autre langue ? L'évolution de l'alphabet nous montre que nous avons une simplification. On part d'une quarantaine de signes pour arriver à 22 signes. Et ce sont toutes les étapes par lesquelles nous passons là. Bon. Alors, l'alphabet cananéen et l'ougaritique de Rouge sont deux branches du développement d'un alphabet identique, d'un alphabet commun, qui s'est un petit peu transformé. L'alphabet de Pfal, par exemple, est le développement de cet ancien alphabet pour les besoins de la langue cananéenne. Et finalement, il n'y a pas une grande différence entre les écrits de Gval, les plus anciens, et ceux d'Israël qu'on a retrouvés un peu partout. Par exemple, on a une stèle aussi qui date du 8e siècle avant Jésus-Christ et qui a été trouvée à Moab, n'est-ce pas, qui s'appelle la stèle de Meshav à Moab. Si vous allez au musée du Louvre, là, vous pouvez la voir. C'est une grande pierre de basalte noire qui a été cassée, malheureusement, par les bédouins qui l'ont trouvée parce qu'ils croyaient qu'il y avait un trésor dedans. Et puis, c'est une écriture qui est une écriture, c'est le de Moabite, mais c'est d'hébreu. Hein, c'est exactement le même alphabet que celui qu'on trouve à Val. Donc, ici, il n'y a pas d'évolution. Sur un millénaire à peu près, si vous voulez, il n'y a pas d'évolution. L'alphabet n'évolue pas. À partir du moment où il arrive à sa forme parfaite de 22 lettres, il n'évolue plus par la suite. Peut-être qu'il y a pu avoir une petite influence araméenne qui s'est exercée sur l'hébreu, mais en fin de compte, n'est-ce pas, entre l'alphabet cananéen et l'alphabet hébreu, on peut dire qu'il n'y a, pour ainsi dire, aucune différence. Alors, d'où vient l'alphabet ? Ça, je reprends ma question. Eh bien, l'alphabet, qui s'est ensuite répandu, nous l'avons vu, dans le monde entier, ne concernait que les consonnes au départ, c'est évident, il n'y avait pas de voyelles, pas plus qu'en hébreu actuellement. Et chacune des lettres de l'alphabet a un nom. ça c'est très intéressant. Là, quand nous étudions les noms des lettres de l'alphabet, nous arrivons à des conclusions tout à fait intéressantes. Par exemple, la lettre Aleph signifie un bœuf. Et dans l'alphabet proto-sinaïtique, elle est représentée effectivement par une tête de bœuf. D'ailleurs, pour ça qu'on a, c'est grâce à ce moyen-là, si vous voulez, grâce aux lettres de l'alphabet hébreu moderne, que Sœur Gardiner a pu lire l'écriture proto-sinaïtique. La lettre Bet signifie une maison. Et dans l'écriture proto-sinaïtique, elle a grosso modo la forme d'un plan de maison, avec l'entrée, si vous voulez, une espèce de rectangle non fermé qui marque la porte, si vous voulez, une maison vue depuis le haut. Gimel, la troisième lettre, c'est un chameau. Dalet, c'est une porte, etc., etc. Chaque lettre représente un objet. Alors, est-ce que, au départ, la question qui s'est posée, c'était de savoir, est-ce que, au départ, les lettres étaient un petit peu des pictogrammes, un petit peu comme les hiéroglyphes, si vous voulez, dont on prenait le premier son, hein, par exemple, comme en hébreu moderne, Aleph, Bet, n'est-ce pas, quand on lit Gimel, n'est-ce pas. Bon, par exemple, je ne sais pas, quel mot on pourrait prendre bon, quand on par exemple, le mot gamal, le chameau, justement, bien, qu'est-ce qu'on va faire? On va prendre tout simplement la première lettre du mot gimel, hein, pour la première lettre, et ainsi de suite. Si vous voulez, on lit pas l'ensemble gimel, n'est-ce pas, comme on faisait, par exemple, en égyptien. Le procédé est différent, il est alphabétique. Alors ça, c'est une possibilité. C'est une possibilité sur laquelle les savants se sont tout d'abord dirigés. Et puis ensuite, on est arrivé à une impasse. Ce procédé nous a amené à une impasse parce que, finalement, il n'y a pas de ressemblance entre la forme de la lettre, telle qu'elle existait au départ, et puis son développement ultérieur. Et notamment, justement, dans l'alphabet de Dval et dans les villes cananéennes. Et en fin de compte, on se rend compte que les noms qui sont donnés à ces lettres sont des noms cananéens et ne sont pas des noms, n'est-ce pas, qui sont les noms originels de ces lettres-là. Peut-être que les cananéens leur ont donné ces noms-là justement parce qu'au départ, la lettre Aleph se représentait par une tête de bœuf, la lettre Bet par une maison, la lettre guillemets par une bosse de chameau, etc., etc., d'aller par une porte, tout ce qu'on voudra. Hein. Alors, eux, finalement, n'ont pas gardé la tradition originale. Les lettres, en fin de compte, disent les savants, ne sont pas nées des images, mais en fait de la simplification de signes anciens. Au début, elles étaient des images, comme dans l'écriture proto-sinaïtique, mais les Cananéens, ça, ne le savaient pas, en fin de compte. Alors maintenant, si nous arrivons au Talmud, il y a un texte intéressant dans lequel Rabbi Yehoshua ben Lévi nous dit ceci, c'est que quand il apprenait l'alphabet aux enfants, il faisait ce que Josué avait l'habitude de faire de son temps. Ça veut dire que au moment où il apprenait l'alphabet aux enfants, il faisait une phrase avec le nom des lettres. Hein, par exemple, c'est comme si on en faisait apprendre l'alphabet aux enfants, ce qui serait beaucoup plus intelligent d'ailleurs que de leur faire apprendre bêtement. Par exemple, abattre contre deux, etc. Vous voyez, on peut faire une phrase comme ça, où les premières lettres des mots sont la suite de l'ordre alphabétique, qui a un sens. Et quand on apprend ça, si vous voulez, en 10 minutes, n'importe qui peut l'apprendre. On peut apprendre, il y aurait 22 mots dans une phrase comme celle-là. En 22 mots, n'importe qui, n'importe quel enfant peut l'apprendre. Je ne sais pas quels sont les souvenirs que vous avez, vous, quand vous avez appris l'alphabet. Mais c'est un supplice d'apprendre l'alphabet à un enfant. Et là, les Hébreux, du temps de Rabbi Yehoshua ben Lévi, n'avaient aucun mal, surtout qu'en plus de ça, on le chantait. On chantait la phrase. En 10 minutes, les enfants savaient l'alphabet. Et Joshua Benévi nous dit ceci. C'était comme ça que Josué déjà apprenait l'alphabet aux enfants de son temps. Ah, tiens, voilà, c'est quelque chose d'intéressant. Et précisément, c'est à l'époque de Josué que l'alphabet pénètre dans les villes phéniciennes et cananéennes. Alors comment savoir quel était le nom des originaux, puisqu'on ne peut pas prendre le nom des cananéens qui sont aujourd'hui Aleph, Bet, Gimel, etc. Eh bien, il faudrait passer par le grec. Alpha, bêta, etc. qui sont finalement des lettres qui sont proches, des noms qui sont proches, justement, qui sont hérités des noms sémitiques, si vous voulez. Et ce qui, mis bout à bout, permettait justement de former un procédé mnémotechnique dans l'esprit de l'élève. Et alors, quand on reconstitue cette phrase, je ne vais pas vous le faire parce que ce serait trop complexe, mais si vous voulez, voilà ce que ça nous donne. Écoutez bien ça. La traduction de cette phrase par laquelle on peut reconstituer, si vous voulez, ça donne sens. Quand on passe par le grec, on a une phrase qui a un sens. Et le sens de cette phrase est à peu près ceci. Ce n'est pas très facile à traduire, je vais traduire grosso modo. Apprends à comprendre ceci. Bon et miséricordieux est Dieu. Il soutient tout être vivant par sa main puissante. C'est pourquoi apprends de lui et laisse-toi enseigner par lui pour être un, pour parler avec une bouche juste. Et sur le front de ta tête, mets un signe entre tes yeux. On décompte ? Finalement, qu'est-ce que c'est dans cette phrase ? C'est tout le résumé de la Torah. Une profession de foi monothéiste. C'est presque le schéma. Écoute Israël, apprends à comprendre ceci. Bon et miséricordieux est Dieu. Et il soutient tout être vivant par sa main puissante. Au commencement, Dieu créa le ciel et la terre. C'est l'essentiel de la foi d'Israël. Donc sois suffisamment humble pour te laisser enseigner par lui, pour étudier sa Torah, pour être juste. Et puis, allusion au phylactère, mets un signe entre tes yeux sur le front de ta tête pour te souvenir de ces commandements, les commandements de ce Dieu-là. Donc, si vous voulez, cette phrase résume et enseigne l'essentiel de la Torah, ce qui concerne le Dieu unique, face aux Cananéens, justement. Et ça, c'était très important au moment de la conquête du pays de Canaan. Et donc, si l'on en croit cette tradition talmudique, c'est Josué qui a formé cette phrase et qui l'a apprise aux enfants en la chantant, de façon à ce que, en quelque sorte, les Israélites soient armés pour faire face au polythéisme des Cananéens. Alors on arrive à ceci. L'alphabet, donc, existe depuis très longtemps. Grosso modo, si vous voulez, depuis l'époque de la fin de l'âge patriarcal, sous une forme beaucoup moins évoluée, et en relation avec la Torah, pour écrire la Torah. Pourrait-on dire qu'il s'agit d'un don de Dieu au patriarche? Je crois qu'on ne peut pas le prouver scientifiquement, mais je dirais que dans une perspective de foi, c'est quelque chose qui apparaît. Les Israélites esclaves en Égypte l'ont emmené avec eux, l'ont transmis aux autres Asiatiques, comme par exemple les gens qui ont écrit les écritures proto-sinaïtiques. Joseph l'a certainement considérablement amélioré, ce système. Peut-être a-t-il écrit les anciennes traditions aussi dans cet alphabet-là. Et puis surtout, n'est-ce pas, pendant le séjour au désert, et au moment de la sortie d'Égypte, les Israélites ont perfectionné cet alphabet et l'ont rendu parfait avec les 22 lettres. Et depuis cette époque-là, il n'a plus évolué. Il n'a plus évolué jusqu'à nos jours. Et le but essentiel de l'invention de l'alphabet, c'était d'écrire la Torah. C'était ça le but. L'alphabet a été composé, a été inventé, je dirais, donné par Dieu. Ou bien, mettons, si vous voulez, qu'à la limite, les patriarches aient eu l'intuition géniale de cet alphabet-là. Mais de toute façon, ce n'est pas une révélation de Dieu, donc si vous voulez, on retombe sur le même scénario, grosso modo. Et cet alphabet l'ont introduit dans le pays de Canaan. Et de le pays de Canaan, il est passé au peuple voisin, aux Cananéens d'abord, aux gens de Galite, aux gens de Gaal, puis aux Moabites, puis aux Araméens, puis aux Grecs, puis aux Latins, puis à nous. C'est en gros ce que l'on peut dire justement de cette invention de l'alphabet. Voilà.
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2: Bonjour à tous, je suis Raphaël Mambou. Que Jésus vous bénisse, qui que vous soyez, où que vous soyez, le nom de cette émission est Venez à Jésus. C'est une grâce, c'est un privilège, c'est un honneur de pouvoir partager Christ, de pouvoir parler de Jésus-Christ, de pouvoir entendre parler de Jésus-Christ. Ce n'est pas parce que nous sommes meilleurs, ce n'est pas parce que nous sommes plus spirituels, ce n'est pas parce que nous sommes plus intelligents ou quoi que ce soit, non. C'est simplement que Dieu vous a fait, m'a fait grâce de pouvoir nous retrouver en ce jour sur votre chaîne préférée pour pouvoir parler de Jésus-Christ. C'est simplement par grâce. Et comme l'apôtre Paul dit, sa grâce envers moi n'a pas été vaine. Et c'est ma prière pour vous. Et c'est ma prière pour moi. Afin que la grâce que Dieu nous a faite en Jésus-Christ ne soit pas vaine. Mais qu'au contraire, nous puissions profiter au maximum de cette grâce pour travailler. Depuis quelque temps, nous sommes en train d'étudier, ou nous sommes en train de voir les compromis de Pharaon. Aujourd'hui, c'est la troisième émission. Et avant de commencer, je voudrais que nous prions pour rendre gloire à Dieu le Père qui a permis ce jour. Prions. Père éternel, je voudrais te dire merci. Merci pour mon frère, merci pour ma sœur, merci pour nos partenaires différents qui nous soutiennent financièrement, matériellement, spirituellement pour que ton œuvre aille de l'avant, pour que ton évangile soit répandu dans le monde entier, dans le monde francophone. Père, ma prière est que je disparaisse et que tu paraisses, que tu parles à ton peuple, que tu nous montres ton amour au travers de la prédication aujourd'hui, que tu nous montres ce que nous devons faire dans nos vies. Père, fais-nous grâce encore ce matin, au nom de ton Fils Jésus-Christ. Amen. Les compromis de Pharaon, comme je le disais, c'est la troisième émission. Lisons dans Exode 8, versets 21 à 22. Il est dit ceci. Pharaon appela Moïse et Aaron et dit « Allez, offrez des sacrifices à votre Dieu dans le pays. » Moïse répondit « Il n'est point convenable de faire ainsi, car nous offrirons à l'Éternel, notre Dieu, des sacrifices qui sont en abomination aux Égyptiens. Et si nous offrons sous leurs yeux des sacrifices qui sont en abomination aux Égyptiens, ne nous lapideront-ils pas ?» Le premier compromis que Pharaon propose aux enfants d'Israël, à Moïse, c'est de servir l'Éternel en Égypte. Nous avons défini un compromis comme un arrangement dans lequel deux ou plusieurs parties font des concessions mutuelles dans le but d'arriver à une collaboration. Donc, si nous prenons les deux versets que nous avons lus, que nous sommes en train d'étudier sur le premier compromis, Pharaon propose une collaboration avec Moïse. Pharaon représente le Dieu de ce monde, le Dieu de ce siècle, Satan, le diable, ces esprits méchants, ces principautés qui sont en rébellion contre Dieu et qui ont une domination sur des hommes qui n'ont pas encore donné leur vie à Christ. Mais dans ces deux versets, ces esprits méchants, ce monde de ténèbres, propose une collaboration à ceux qui appartiennent à Jésus-Christ. C'est comme si Satan disait, écoutez, c'est bon, vous voulez être chrétien, il n'y a pas de problème. Vous voulez passer par les eaux du baptême, il n'y a pas de problème. Vous pouvez même être baptisé du Saint-Esprit, pas de problème. Payer vos dîmes à l'église, pas de problème. Aller à l'église, pas de problème. Avoir une carte de membre, pas de problème. Mais, servez Jésus-Christ dans le monde. Parce que l'Égypte, c'est l'image du monde. Ou servez Jésus-Christ, mais conformez-vous au monde. Alors, Moïse dit, ce n'est pas convenable. Pourquoi ? Parce que notre manière de servir l'Éternel, elle est différente de la manière des Égyptiens ou de la manière du monde de servir leur Dieu. Nous ne pouvons pas servir l'Éternel, l'unique, le vrai Dieu, en conformité avec les inconvertis, ceux qui ne connaissent pas Dieu. C'est comme si Moïse disait, ou c'est comme si le Saint-Esprit nous disait, au travers de Moïse, ce n'est pas possible de servir Jésus-Christ en conformité avec le monde. Vous ne pouvez pas servir Jésus-Christ comme servent les non-chrétiens. Et quand je parle de non-chrétiens ou des chrétiens, je parle de ceux et celles qui sont nés de nouveau. Je ne parle pas de ceux qui partent à l'église. Je ne parle pas de ceux qui se prétendent chrétiens parce que leur père était chrétien, leur grand-père était chrétien, ils vont dans une église chrétienne, ils ont une carte de membre, ils sont passés par les eaux du baptême. Ce n'est pas ça, un vrai chrétien. Un chrétien, c'est quelqu'un qui est né de nouveau, qui a une nouveauté de vie en Jésus-Christ, qui marche selon les commandements de Dieu et qui n'a que pour seul Sauveur et Seigneur Jésus-Christ la Bible comme seule autorité finale dans sa vie. Et c'est à ce type de personne, ce type de chrétien, à qui Satan dit d'accord, mais vis dans le monde comme si tu appartenais, comme si tu appartenais au monde alors que tu appartiens à Jésus-Christ. Et laissez-moi vous dire que les compromis de Satan, cette collaboration, ces concessions mutuelles dans le but d'arriver à une collaboration avec Satan, donc le compromis, entraîne forcément une marche en arrière dans la marche chrétienne. Si je puis me permettre, une marche en arrière dans la vie chrétienne. Ceux qui font des compromis avec Satan, ceux qui acceptent de tendre la main à Satan, de trouver un terrain d'entente avec Satan, finissent par retourner dans le monde, finissent par redevenir des esclaves de Satan. Attention, Satan est un menteur, père du mensonge. Tout ce qu'il engendre, ce n'est que mensonge. Et c'est quoi le mensonge ? C'est le contraire de la vérité. Jésus a dit, je suis le chemin, la vérité et la vie. Donc, tout ce qui n'est pas Jésus-Christ est mensonge. Et tout ce qui est mensonge est fruit du diable. Attention. Attention à ce que le diable propose dans la musique, dans les films, dans la lecture, dans les vêtements, dans le travail, dans la promotion, dans le ministère, en politique. Attention, tout ce qui n'est pas Jésus-Christ, c'est-à-dire tout ce qui n'est pas conforme à la parole de Dieu, est un mensonge que le diable vous propose. Que ce soit une demi-vérité ou carrément un mensonge, ça vient du diable et c'est un fruit du diable. Et le diable n'enfante que le mensonge, dans le but de vous détruire, dans le but de vous ramener au monde et de vous détruire. Le diable est un voleur, un tueur et un destructeur. Le diable ne vient que pour voler, égorger et détruire. Mais quand il vient pas toujours sous la forme du diable. Il n'y a pas toujours « c'est moi le diable, c'est moi ceci, je te propose de retourner dans le monde ». Non. Il peut venir au travers de Pharaon. Si Pharaon, il est vrai, représente le diable, Pharaon peut être un chef d'entreprise qui vous propose de vivre d'une manière indigne de Christ. Pharaon peut être aussi un chef de famille qui vous propose de vivre de manière indigne de Christ, ou qui vous étude de manière indigne de Christ, ou qui vous donne des conseils indignes de Christ. Attention. Et je vais peut-être même choquer, aller plus loin, il y a aussi des pasteurs qui sont pharaons, qui proposent à leurs fidèles un mode de vie qui n'ont rien à voir, un mode de vie qui n'a rien à voir avec la Bible. Attention. Nous ne devons pas nous conformer au monde. Nous ne devons pas vivre comme le monde vit. Attention. Ce n'est pas parce que nous sommes pasteurs, évangélistes, prophètes, docteurs, apôtres, diacres, anciens, que nous sommes plus spirituels. Attention. Attention à ce que ces hommes de Dieu vous donnent comme conseil. Voilà pourquoi le chrétien doit connaître la Bible. Voilà pourquoi la Bible doit être l'autorité finale dans ma vie, dans votre vie. Nous ne devons pas nous conformer au monde. Romains 12, verset 2, nous dit ceci. Romains 12, verset 2. L'apôtre Paul, conseillant à des chrétiens de son époque, dit « Ne vous conformez pas au siècle présent, mais soyez transformés par le renouvellement de l'intelligence, afin que vous discerniez quelle est la volonté de Dieu, ce qui est bon, agréable et parfait. » Puisque la Bible a été inspirée par le Saint-Esprit, nous pouvons dire que le Saint-Esprit vous dit à vous et à moi, nous dit à vous et à moi, Raphaël, ne te conforme pas au siècle présent. Ne te conforme pas au monde dans lequel tu vis aujourd'hui. Mais sois transformé par le renouvellement de l'intelligence. L'apôtre Paul s'adresse à des chrétiens, mais il leur dit, attention, ne vivez pas comme le monde vit. Soyez changé dans votre intelligence. C'est vrai que vous êtes né de nouveau. Mais soyez transformé dans votre intelligence. Soyez changé. Soyez métamorphosé dans votre intelligence pour que vous puissiez discerner quelle est la volonté de Dieu. Et comment vous allez connaître la volonté de Dieu si vous ne lisez pas la Bible? Si vous ne connaissez pas la parole de Dieu? Si Moïse ne connaissait pas correctement sa mission, qui était de sortir Israël de l'Égypte, Moïse aurait pu accepter ce compromis. Il dit, ok, d'accord, signe-nous un document où nous sommes un peuple à part entière, mais que nous pouvons vivre en Égypte. Mais parce que Moïse connaissait sa mission, parce que Moïse connaissait la parole de Dieu, parce que Moïse connaissait les objectifs que Dieu lui avait fixés, Moïse dit, non, nous ne pouvons pas servir le Dieu d'Israël en Égypte. Du reste, la manière de le servir lui est contraire à la manière des Égyptiens de servir notre Dieu. Il doit y avoir séparation. C'est ça que Moïse veut dire. Il est important, mon frère, il est important, ma sœur, de connaître la Bible d'un bout à l'autre. Aujourd'hui, s'il y a des sectes, aujourd'hui, s'il y a des fausses doctrines, de faux évangiles, c'est parce que beaucoup de fidèles qui sont membres de ces sectes, de ces églises, même pas de ces églises, de ces communautés. Dangereux, c'est parce qu'ils ne prennent pas le temps de lire la Bible. La Bible de Genèse à Apocalypse. Pas quelques versets, pas quelques chapitres, mais de connaître la Bible d'un bout à l'autre. C'est très important. Moi-même, aujourd'hui, je ne compte plus le nombre de fois où j'ai lu la Bible de Genèse à Apocalypse. Je ne dis pas ça pour me vanter. Le soir, je lis le Nouveau Testament. Le matin, je lis l'Ancien Testament. Je lis, je relis, je lis, je relis, je fouille, je lis, et je suis toujours surpris d'apprendre de nouvelles choses, d'être éclairé par le Saint-Esprit sur un passage que j'ai lu je ne sais pas combien de fois, mais d'en puiser la richesse. Et des fois, j'ai refuté. Il m'est arrivé souvent de réfuter en public ou lors d'une discussion avec quelqu'un qui voulait me faire croire quelque chose qui n'était pas conforme à la Bible, je disais, c'est pas vrai. La Bible ne le dit pas comme ça, ou la Bible ne le dit pas dans ce sens. Mon frère, ma sœur, il est important de connaître la parole de Dieu, la Bible. Aujourd'hui, Dieu nous fait grâce par des moyens comme Internet, de faire des recherches dans le domaine de la Bible, des cours par correspondance. L'Institut biblique n'est pas seulement pour le pasteur.

pas lit, médite, c'est-à-dire réfléchit sur ce qui est écrit. Fouille. Si vous voulez devenir un homme spirituel, un homme fort, méditez la parole de Dieu. Méditez la Bible. Le jour comme la nuit. C'est très important. Paul nous dit, ne vous conformez pas au monde dans lequel vous êtes en train de vivre, mais soyez changés. Pourquoi ? Pourquoi nous ne devons pas nous conformer au monde ? Pourquoi nous ne pouvons pas servir Dieu ? Pourquoi nous ne pouvons pas servir Jésus-Christ comme le monde sert leur Dieu ? Galates 1, verset 4. Galates 1, verset 4. Je disais Galates 1, verset 4, il nous est dit ceci. Il s'est donné lui-même pour nos péchés. On parle de Jésus-Christ. Jésus-Christ s'est donné lui-même pour nos péchés, pas le monde, pas la religion. Afin de nous arracher du présent siècle mauvais ou de ce monde mauvais. Selon la volonté de notre Dieu et Père. Voilà pourquoi nous devons suivre Jésus-Christ. Moïse est un type de Christ, qui, comme nous l'avons vu dans 1 Timothée 1, verset 15, Jésus-Christ est venu sauver les gens du monde. Jésus-Christ est venu nous tirer du monde, comme Moïse, comme la mission de Moïse, mais en plus profond. En plus complet, en plus spirituel. Parce que si Moïse a sauvé Israël de la main de Pharaon, Moïse n'a pas pu sauver Israël de ses péchés. Mais Jésus-Christ nous sauve non seulement du monde, mais aussi du péché. Il s'est donné lui-même pour nos péchés, afin de nous arracher du présent siècle mauvais, ou bien du monde mauvais dans lequel nous vivons, selon la volonté de Dieu, de notre Dieu et Père. Donc même Jésus-Christ, qui vient, qui a une mission complète, qui a dit à la croix, tout est accompli, il n'y a plus rien à ajouter, ne nous permet pas de le servir, comme le monde sert les faux dieux. Non! Nous sommes une race à part. Le chrétien est à part. Saint veut dire mis à part. Nous sommes des mis à part. Nous sommes des saints en Jésus-Christ. Nous sommes sa propriété. Et nous ne devons pas nous mélanger avec les fausses religions. Nous ne devons pas nous mélanger avec la religion. Dernièrement, je disais que la religion, selon les hommes, se définit comme l'effort de l'homme vers Dieu. Toutes les œuvres que l'homme peut faire ne sauvent pas. Celui qui sauve s'appelle Jésus-Christ. C'est pour ça qu'il est venu et il nous est dit qu'il est venu pour sauver les pécheurs du monde. Donc Jésus-Christ est le chemin, la vérité et la vie de Dieu. Vous voulez servir Dieu, vous voulez sortir du monde, suivez Jésus-Christ. Ne suivez pas la religion. Suivez Jésus-Christ. Parce que si Moïse a été fidèle comme serviteur de la maison de Dieu, Christ a été fidèle ou est fidèle en tant que fils de Dieu. Donc Christ est supérieur à Moïse dans sa délivrance, dans son salut, dans sa rédemption. Jésus-Christ est supérieur à Moïse. Et c'est très important. Jésus-Christ dira lui-même dans Jean 15, verset 17. Jean 15, verset 17. Jésus dira, il dit ceci. Verset 17. Jean 15, verset 17. Ce que je vous commande, c'est de vous aimer les uns les autres. Verset 18. Si le monde vous a haï, sachez qu'il m'a haï avant vous. Voilà pourquoi il ne faut pas rester dans le monde. Dans le monde, c'est-à-dire dans son système. Dans le monde, c'est-à-dire dans son,

sa manière de vivre, dans sa manière de se comporter, dans sa manière de parler, dans sa manière d'adorer, dans sa manière de louer, dans sa manière de conduire nos vies. 19. Si vous étiez du monde, le monde aimerait ce qui est à lui. Mais parce que vous n'êtes pas du monde et que le monde et que je vous ai choisi du milieu du monde, à cause de cela, le monde vous hait. Et Satan veut vous proposer, Satan veut nous proposer de revenir dans le monde. Dans un monde qui nous déteste. Dans un système qui n'est pas d'accord avec nous. Dans un système qui déteste notre Sauveur. Dans un système qui ne veut pas reconnaître Jésus-Christ comme le seul et l'unique vrai Sauveur et Seigneur, le Créateur du ciel et de la terre. Le monde refuse Jésus-Christ comme Sauveur et Seigneur. Et Satan nous propose de revenir dans ce système. Ça n'a pas de sens. Vous voyez que c'est un menteur. Parce que le monde déteste Jésus-Christ. Regardez. Regardez ces assemblées. Regardez ces grandes réunions qui se tiennent par les grands de ce monde. Ils prennent des décisions sans Christ. Ils prennent des décisions sans tenir compte de la parole de Dieu. Sans tenir compte de ce que Jésus dit. Sans tenir compte de ce que Jésus veut. Ils sont en rébellion contre Christ. Et Satan veut vous proposer de retourner dans ce monde. Ça n'a pas de sens. Comment pouvez-vous servir Jésus-Christ et le monde en même temps? Ça n'a pas de sens. Vous devez choisir entre Jésus-Christ et le monde. Moi, j'ai choisi Jésus-Christ. Et je vous invite à le choisir encore. Je vous invite à le suivre. Regardez ces grands hommes dans le monde, ces grands décideurs du monde. Ils prennent des décisions qui ne sont pas basées sur la Bible. Aujourd'hui, on légalise l'avortement. Aujourd'hui, on légalise les mariages homosexuels. Aujourd'hui, on légalise toute chose que la Bible condamne. Aujourd'hui, on approuve toute chose que la Bible condamne. Et on vous dit, par Satan, revenez servir votre Dieu, mais selon le système du monde. Selon le système du monde, on vous dit, écoutez, toutes les religions sont les mêmes. C'est peut-être vrai, toutes les religions sont les mêmes. Mais le christianisme n'est pas une religion. Le christianisme est un style de vie. Et en tant que chrétien, c'est-à-dire mis à part, sanctifié par le sang de Jésus-Christ, vous suivez que la personne de Christ. Si le monde dit quelque chose contraire à Christ, moi j'ai décidé de suivre Jésus-Christ. Mon frère, ma sœur, le monde vous déteste. Jésus dit dans Jean 15, verset 19, « Je vous ai choisi du milieu du monde. » Donc nous étions dans le monde, nous faisions partie du système du monde et Christ nous a appelés du monde. C'est très important. Christ nous a appelés du monde. Pourquoi ? Pour que nous puissions le servir. Mon frère, ma sœur, c'est très important. Jésus dira, ajoutera, dans Jean 17, verset 16, dans sa prière envers le Père céleste, il dira, verset 15, pardon, commençons 17, 15, « je ne te prie pas de les ôter du monde, mais de les préserver du mal. Ils ne sont pas du monde. » Comme moi, je ne suis pas du monde. Nous vivons dans le monde, mais nous n'appartenons pas au monde. Ce système, cette façon de vivre, cette façon de réfléchir, cette façon de voir les choses, cette façon de comprendre les choses, de suivre les choses, Jésus-Christ dit, nous ne sommes pas de ce monde. Attention. Attention, mon frère. Attention, ma sœur. Jésus-Christ dit, dans sa prière, il demande que le Père Céleste nous préserve. Parce que nous n'appartenons plus au monde. Nous sommes du royaume de Dieu. Et nous avons passé par le chemin qui s'appelle Jésus-Christ. Mon frère, ma sœur, Jésus-Christ vous demande de vous séparer du monde. N'écoutons pas les compromis de Pharaon. Ne travaillons pas avec Pharaon dans nos vies. Ne travaillons pas avec Pharaon dans nos vies, dans notre mariage,
dans notre travail, dans nos études, dans notre ministère, dans notre carrière politique, dans notre carrière, dans différentes carrières que nous entrons. Mais suivons Jésus-Christ dans notre vie de tous les jours. Suivons Jésus-Christ et non pas les conseils de Pharaon. Jésus-Christ est venu séparer le royaume des ténèbres et le royaume de Dieu. Il y a séparation. Et le pont pour quitter le royaume des ténèbres et aller au royaume de Dieu, c'est Jésus-Christ. Et Satan veut attirer ceux qui sont du royaume de Dieu vers les ténèbres. Il n'y a pas de problème, vous pouvez venir, vous pouvez revenir dans le monde et servir votre Dieu. Il n'y a pas de problème. Il y a un problème. Nous ne servons pas Jésus-Christ de la même manière que les autres servent leur Dieu. Parce que notre Dieu est unique, c'est le vrai Dieu. Les autres sont des faux dieux, ce sont des idoles, ce sont des mensonges du diable. Rappelez-vous, le diable n'enfante que le mensonge. Tout ce qui n'est pas Christ est mensonge. Mon frère, ma sœur, que décidez-vous? Jésus-Christ vous appelle, Jésus-Christ vous ouvre son cœur, Jésus-Christ frappe à votre porte et dit, faites-moi entrer dans votre vie. Si c'est votre prière, si c'est votre désir, baissez simplement la tête dans la prière et faites cette prière après moi. Dites, Père éternel, au nom de ton Fils Jésus-Christ, j'ai entendu ta parole, j'ai entendu ta voix. J'ouvre mon cœur à Jésus-Christ. Je l'accepte comme mon Seigneur et mon Sauveur personnel. Pardonne mes péchés, pardonne mes fautes. Je me consacre maintenant entièrement à Jésus-Christ. Et je crois que maintenant, je suis une nouvelle créature avec un nouveau départ. Au nom de ton Fils Jésus-Christ. Amen. Si vous avez fait ces prières, croyez que par la foi, vous êtes devenu une nouvelle créature. Croyez que par la foi, vous avez pris un nouveau départ avec Jésus-Christ. 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Le nom de cette émission est Venez à Jésus. Je suis Raphaël Marbou. Que Jésus continue de vous bénir, que Jésus continue de vous garder. Nous nous retrouvons la fois prochaine sur le même thème, les compromis de Pharaon. Que Jésus continue de vous bénir. Amen.

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1: Bonjour à tous, je suis Raphaël Mambou, que Jésus vous bénisse, qui que vous soyez, où que vous soyez. Le nom de cette émission est Venez à Jésus. C'est une grâce, c'est un honneur, c'est un privilège de pouvoir vous retrouver encore aujourd'hui autour de la parole de Dieu pour partager quelques versets bibliques sur la restauration. C'est notre 11e émission et je bénis grandement le Seigneur pour cela. Avant d'aller plus loin, je voudrais vous inviter à prier pour remettre le reste des 30 minutes entre les mains du Seigneur. Prions. Père éternel, au nom de ton Fils Jésus-Christ, nous venons devant toi pour te dire merci. Merci pour le souffle de vie, merci pour ton amour, merci pour ta grâce, ta bonté et ta miséricorde, Seigneur. Ce n'est pas parce que nous sommes meilleurs, plus spirituels ou quoi que ce soit. C'est simplement que tu as fait grâce et nous voulons profiter de cette grâce. Enseigne-nous encore sur la restauration, Seigneur. Guide-nous encore sur la restauration, afin que nous soyons à ton image et à ta ressemblance. Au nom de ton Fils Jésus-Christ, nous avons ainsi prié. Amen. La restauration. Nous avons défini le mot restauration comme étant une action consistant à restaurer, c'est-à-dire remettre en place un état précédent qui a été altéré, qui a été détruit, qui a été endommagé. Dieu veut restaurer la vie des hommes et des femmes, rebâtir ce qui a été détruit, reconstruire ce qui a été démoli par l'ennemi. Jean 10, verset 10 dit « Le diable ne vient que pour voler, égorger et détruire. Je suis venu pour que les brebis aient la vie et qu'elles possèdent cette vie en abondance. » Donc, avant la venue de Jésus-Christ, il n'y avait pas de vie. Donc, quelqu'un avait perdu sa vie et maintenant, lorsque Jésus-Christ vient, Jésus-Christ restaure cette vie, donne cette vie. Qui que vous soyez, où que vous soyez, quelle que soit votre race, votre origine, votre sexe, votre âge, la restauration est biblique. La première condition que nous avons vue dans les émissions précédentes, pour une vie de restauration, 1. Donner sa vie à Jésus-Christ. Jésus-Christ doit être le sauveur de notre vie, pas la religion, pas les philosophies, pas les études, pas l'argent, pas le mariage, mais Jésus-Christ. Car c'est lui et lui seul qui est mort pour nos péchés. De deux, Jésus-Christ doit être notre Seigneur. Nous avons dit que nous devons nous détourner. Nous devons nous détourner du mal. Nous devons mettre en pratique la parole de Dieu qui est la confirmation, qui sera la confirmation de notre premier choix, c'est-à-dire de suivre Jésus-Christ. Et nous avons commencé à dire que pour une vie de restauration, la troisième étape, c'est la confession de la parole de Dieu dans notre vie de tous les jours. Ézéchiel 37, de 1 à 10, Dieu emmène son prophète, Dieu emmène son serviteur dans une vallée d'ossements. Le prophète constate que non seulement ces personnes sont mortes, décomposées, mais leurs os sont devenus tellement secs que lorsque Dieu posera la question au prophète, est-ce que ces os peuvent revivre ? Le pauvre, selon son intelligence, selon sa sagesse, selon son éducation, selon son niveau de connaissance des choses, dit « Seigneur, en fait, il n'y a que toi seul qui as la réponse. Parce que moi, je ne sais pas. » Comme pour nous dire, mon frère, comme pour nous dire, ma sœur, les hommes que nous consultons par rapport à nos problèmes sont limités. Ça peut être l'homme le plus spirituel, l'homme le plus riche, l'homme le plus fort, l'homme le plus intelligent. Mais c'est un être humain limité. Aujourd'hui, on soigne des maladies qu'il y a 50 ans, on ne soignait pas. Vous imaginez, il y a 50 ans, quelqu'un qui souffrait d'une maladie qu'on soigne aujourd'hui, il arrive devant le médecin lui dit, « Écoutez, monsieur, on ne peut rien faire pour vous, c'est une maladie incurable, il y a 50 ans. » Mais aujourd'hui, ça se soigne. Et il y a des régions dans notre monde qui n'arrivent pas à soigner certaines maladies, alors que d'autres régions, d'autres villes soignent. C'est comme pour dire l'homme est limité, mais Dieu n'est pas limité. L'homme peut essayer de restaurer, mais l'homme n'aura pas toutes les opportunités, tous les moyens de restaurer la vie de quelqu'un. Mais si Dieu dit, venez à moi, vous tous qui êtes fatigués et chargés, je vous donnerai du repos, Ça veut dire qu'il en a la capacité. Il en a le vouloir, il en a le désir. Beaucoup d'hommes et de femmes sont en train de mourir aujourd'hui. Que ce soit dans la maladie, dans la pauvreté, dans le manque, parce qu'ils ne sont pas sûrs de ce que Dieu veut pour eux dans leur vie. Voilà pourquoi il faut connaître la Bible, de Genèse à Apocalypse. Voilà pourquoi il faut lire la Bible, de Genèse à Apocalypse. C'est bien d'aller à l'église. J'encourage d'aller à l'église. Mais vous savez, les hommes peuvent prêcher des choses qui ne sont pas de Dieu. Ils peuvent vous enseigner des choses qui ne sont pas de Dieu. Ils ont peur des fois d'enseigner certaines choses. Allons à l'église, je vais à une église, je suis membre d'une église. J'ai mon pasteur à qui je rends compte. Mais je ne vais pas me limiter à mon pasteur, parce que ce n'est pas mon pasteur qui me sauve du péché. Ce n'est pas mon pasteur qui est mon Seigneur. Mon Seigneur, c'est Jésus-Christ. Et si Jésus-Christ me dit quelque chose, c'est que cette chose est vraie. Hébreux 10, verset 23 nous dit, Hébreux 10, verset 23, « Retenons fermement la profession ou la confession de notre espérance, car celui qui a fait la promesse est fidèle. » Persévérons dans la confession de la parole de Dieu dans notre vie de tous les jours. 1. Donner sa vie à Jésus-Christ. 2. Faire de Jésus-Christ notre Seigneur. Prendre l'engagement de toujours le suivre dans tous les domaines de notre vie selon son conseil. 3. Il ne doit sortir que de notre bouche la parole de Dieu. Le médecin dit que votre maladie est incurable. Ok, c'est selon ses moyens, selon ses compétences, selon son intelligence. Mais moi, ma Bible me dit que par les meurtrissures de Christ, j'ai été guéri. Donc, je ne vais pas me limiter à ce que le médecin dit, mais à ce que Jésus-Christ dit pour moi. Dit sur moi, pardon. Vous voulez monter un projet, le banquier ou bien le bailleur de fonds dit que vos moyens, qui ne disposent pas de moyens ou bien que le projet ne peut pas voir le jour faute de moyens. D'accord? C'est selon ses moyens, sa compétence, son intelligence. Mais la Bible me dit que Dieu pourvoira à tous mes besoins selon sa richesse avec gloire en Jésus-Christ. Dans notre propre ministère, le ministère Jésus pour tous, nous avons vu la main de Dieu. Nous avons vu Dieu ouvrir des portes extraordinaires. Nous avons vu Dieu acheter du matériel extraordinaire pour ce ministère. Dieu pourvoira à tous vos besoins selon sa grande richesse en Jésus-Christ. Ne craignez pas l'ennemi. Ne faisons pas des projets en fonction de l'argent qui se trouve dans nos poches, ou bien dans la poche du pasteur, du président de la République, de la nation, de l'Église. Non, faisons des projets en fonction de l'argent qui se trouve dans la poche de Dieu. Alléluia. Dieu pourvoira à tous vos besoins selon sa richesse. L'Éternel est ma paix et ma force. Je n'ai rien à craindre. L'ennemi se lève contre moi parce que je m'engage dans la voie de Christ. Parce que j'ai abandonné l'occultisme, j'ai abandonné la religion, j'ai abandonné les sciences occultes. L'ennemi se lève pour moi et promet de me détruire. En Jésus-Christ, Dieu est ma force, mon bouclier, ma forteresse, mon refuge. Il y a un péché qui s'attache encore à vous, dont vous avez du mal à vous détacher. Croyez et confessez dans la parole de Dieu. Nous sommes libres du péché en Jésus-Christ. En Jésus-Christ, nous sommes une nouvelle création. Les choses anciennes sont passées. Toutes choses sont devenues nouvelles. Nous sommes libres du péché, de la cigarette, de l'alcool, de la drogue, de l'homosexualité, de la pornographie, de la colère, de la haine, de la jalousie. Nous sommes libres de ces choses en Jésus-Christ. Même si nous les ressentons à un premier stade, une première fois. Ne paniquons pas. C'est le moment de déclarer la parole de Dieu, de dire « Hé, mon ennemi, je suis libre, toi et moi, on n'a plus rien à voir. En Jésus-Christ, je suis passé des ténèbres à la lumière. En Jésus-Christ, je suis passé de la défaite à la victoire, de la mort à la vie. En Jésus-Christ, je suis restauré dans tous les domaines de ma vie. » Mon frère, ma sœur, c'est une bonne nouvelle que je suis venu vous annoncer. Vous êtes en Jésus-Christ. Restauré dans tous les domaines. Beaucoup ont du mal à le croire parce qu'ils marchent par la vue et non par la foi. Beaucoup ont du mal à le croire parce qu'ils ignorent la volonté de Dieu dans leur vie. Ils vont consulter le prophète, ils vont consulter le pasteur, ils vont consulter l'évangéliste, le docteur, l'apôtre, ils vont consulter un aîné dans la foi. Ce n'est pas une mauvaise chose. Mais si cette personne que vous consultez se trompe, si ces personnes que vous allez consulter ne croient pas à une vie de restauration, qu'est-ce que vous allez faire? Vous allez vivre dans la défaite, dans la pauvreté, dans la maladie, dans la peur, dans le tourment. Certains enseignent que tous les péchés ne sont pas pardonnés par Christ. Oui, il y a des hommes de Dieu qui enseignent ça. Que tous les péchés ne sont pas pardonnés par Christ. Alors que la Bible dit que nous sommes sauvés par la foi au moyen, que nous sommes sauvés par grâce au moyen de la foi qui se trouve en Jésus-Christ. Le mot salut englobe tous les noms rédempteurs de Dieu. Ce n'est pas seulement le fait d'aller au ciel, mais c'est aussi vivre une vie comblée ici sur terre. Vous êtes une prostituée, vous pouvez avoir une vie de restauration. Je connais des histoires d'hommes, de femmes qui ont été des prostituées, que Dieu a récupéré, que Dieu a lavé, que Dieu a purifié, que Dieu a sanctifié, que Dieu a restauré. Elles sont mariées, elles ont des enfants et elles éduquent leurs enfants dans la crainte de Dieu. Je connais des histoires d'hommes et de femmes, particulièrement l'histoire d'un homme qui était un criminel, qui s'est converti en prison au travers des Nouveaux Testaments Gédéon. Et quand on lui posait la question au tribunal, reconnaissez-vous avoir tué telle personne, il dit, la personne qui a fait ça est déjà morte. Parce que moi, je suis une nouvelle créature en Jésus-Christ. Ça a tellement intrigué une femme que cette femme a fait une investigation, a cherché à mieux connaître cette personne. Et ce prisonnier a parlé de l'amour de Jésus-Christ à cette dame, à cette journaliste, qui s'est convertie. Et des années plus tard, quand il est sorti de prison, ils se sont mariés et ils ont commencé un ministère d'évangélisation. Voilà les choses que Dieu fait dans la vie des hommes. La restauration est possible. 1. Donnez votre vie à Jésus-Christ. 2. Marchez dans la crainte de Dieu. 3. Confessez la parole de Dieu dans votre vie de tous les jours. Ézéchiel 37, 1 à 10. Dieu dit à Ézéchiel, prophétise ce que je suis en train de te dire. Confesse ma parole. Et une première fois, les choses ont commencé à se mettre en place. Les os ont commencé à se rassembler. La chair a poussé. La peau s'est mise en place. Mais il n'y avait pas de vie. Il n'y avait pas de mouvement. Dieu dit à Ézéchiel, prophétise encore. Fais venir l'esprit sur eux. Que l'esprit entre en eux. Et ce sont devenus des êtres vivants. Alors que Ézéchiel au départ disait, je ne sais pas. Confessons la parole de Dieu. Ne confessons pas nos imaginations. Ne confessons pas les paroles du psychologue, du psychiatre ou je ne sais, du médecin. Je les respecte, que Dieu les bénisse. Mais nous sommes appelés à confesser la parole de Dieu dans notre vie de tous les jours. Apocalypse 12, verset 11. Apocalypse 12, verset 11. Le dernier livre de la Bible. Apocalypse 12, verset 11. Ils l'ont vaincu à cause du sang de l'agneau et à cause de la parole de leur témoignage. Ils ont vaincu le diable, premièrement, à cause du son de l'agneau. Deuxièmement, à cause des paroles qui sortaient de leur bouche. À cause de ce qu'ils confessaient, de ce qu'ils déclaraient. Ils ne disaient pas n'importe quoi. Ils disaient ce que Dieu leur a dit de dire. Si Dieu dit que vous êtes bénis, même si vous n'avez pas d'argent, même si le banquier dit que vous êtes au rouge, même si on vous chasse de votre entreprise, même si vous vous promenez depuis un an avec la même chaussure, la même paire de chaussures, le même pantalon, le même caleçon, la même chemise, le même t-shirt, que vous n'avez même pas de quoi aller chez le coiffeur, si Dieu dit que vous êtes béni, alors vous êtes béni en Jésus-Christ. Croyons ce que la Bible dit, car c'est la parole de Dieu, elle est la vérité. Je suis ce que Dieu dit que je suis. Je possède ce que Dieu dit que je possède. Je peux faire ce que Dieu dit que je peux faire en Jésus-Christ. Même si ça ne se voit pas aujourd'hui, je suis ce que Dieu dit que je suis. Avant d'être, j'étais d'abord un être spirituel. J'ai d'abord existé dans les pensées de Dieu avant d'être matérialisé. Dieu m'avait imaginé. C'est ce que Dieu dit à Jérémie. Lisons-le dans Jérémie 1. Jérémie 1, j'y suis presque. Jérémie 1, verset 5. Avant que je t'eusse formé dans le ventre de ta mère, je te connaissais. Et avant que tu fusses sorti de son sein, je t'avais consacré, je t'avais établi prophète des nations. Avant que tu existes physiquement aux yeux des autres, moi, je te connaissais. Pour moi, tu existais déjà. Vous voyez, la bénédiction, elle est d'abord spirituelle, avant qu'elle se matérialise. Je suis tenté de dire que une voiture, elle est d'abord une bénédiction spirituelle. Si je crois et je confesse que Dieu m'a richement béni, la voiture, je l'ai d'abord dans mon esprit. Je l'ai d'abord dans le monde spirituel. Et à force de le dire et à force de le confesser, Dieu s'arrange pour que cette voiture prenne forme, vienne à moi. Ce que Dieu dit à Jérémie, avant que tu sois, avant que tu viennes au monde, avant que ta mère te porte dans ses bras, avant que les hommes t'appellent Jérémie, pour moi tu existais déjà. Ce que les hommes voient aujourd'hui de toi n'est que le fruit de ce que je pensais de toi il y a quelque temps en arrière. Mon frère, ma sœur, confessons la parole de Dieu. Parce qu'elle emmène ce qui est spirituel à la réalité. Ce que nous confessons change notre réalité en vérité. La parole de Dieu est la vérité. Plus nous proclamons la parole de Dieu, la réalité devient vérité. Alléluia. Alléluia. Alors, je voulais vous partager deux petites histoires dans la Bible, deux histoires que j'ai lues dans la Bible, pour vous montrer que les paroles que nous disons ont une grande importance. Lisons dans Matthieu 26, 1 à 5. Matthieu 26, 1 à 5. Lorsque Jésus eut achevé tous ses discours, il dit à ses disciples, vous savez que la Pâque a lieu dans 2 jours, et que le Fils de l'homme sera livré pour être crucifié. Alors les principaux sacrificateurs et les anciens du peuple se réunirent dans la cour du souverain sacrificateur, appelé Caïphe, et ils délibèrent sur le moyen d'arrêter Jésus par ruse et de le faire mourir. Mais ils dirent que ce ne soit pas pendant la fête, afin qu'il n'y ait pas de tumulte parmi le peuple. Dans ma Bible, on a intitulé cette partie « Histoire de la compassion, complot contre Jésus ». Et moi, j'ai mis entre parenthèses « Parole égale esprit ». Voici ce que j'essaie de vous faire comprendre. Jésus arrive à la fin de son ministère sur terre. Mais ce n'est pas la première fois que Jésus-Christ dit ce genre de phrase « J'irai à Jérusalem, je serai vendu, je serai maltraité et je serai tué ». Pour les péchés des hommes. Ce n'est pas la première fois. Il a dit ça plusieurs fois. À force de le répéter, de croire et de répéter cela, parce qu'il était convaincu que c'était sa mission de mourir pour les péchés des hommes, il était venu pour ça. C'était des paroles de l'Ancien Testament qui devaient s'accomplir dans sa vie. Il le répétait tellement régulièrement que finalement le monde spirituel a pris acte. Les démons se sont déchaînés, ont été libérés par les paroles de Christ, afin qu'un complot se mette en place contre Jésus. Vous voyez? Ce que vous dites, le monde spirituel en prend acte de cela. Quand vous dites, je suis maudit, eh bien les anges qui servent Satan prennent connaissance de ça, prennent acte et agissent de cette manière-là. Vous dites, que je veux que mon fils meure. C'est un vaurien. Je veux qu'il aille en prison. Vous êtes en train de libérer des esprits qui vont mettre en place les paroles, qui vont réaliser les paroles que vous êtes en train de prononcer. Vous dites que votre femme ne répond jamais au téléphone quand vous l'appelez. Eh bien, à chaque fois que vous allez l'appeler, il y aura un esprit qui va distraire votre femme. Vous dites que votre mari est un adultère. à force de le dire, eh ben, il y a un esprit d'adultère qui est libéré contre votre mari. Proclamons des paroles de bénédiction. Proclamons des paroles d'amour. Proclamons des paroles de vie. Proclamons des paroles de bénédiction sur le pays, sur la nation, sur les autorités, sur nos pasteurs, sur nos parents, sur nos enfants, sur nos autorités au niveau de l'Église, au niveau du travail. Proclamons des paroles de bénédiction. Libérons des esprits angéliques, bénéfiques, qui vont faire du bien autour de nous. Car n'oublions pas que Dieu a créé toute chose par la parole. Et il ne fait rien sans la parole. Or, il nous a créés à son image et à sa ressemblance. Comme pour dire, nous aussi nous agissons de la même manière. La Bible dit, il nous a fait de peu inférieurs à lui. Et supérieurs aux anges. Alléluia. Supérieurs aux anges. La deuxième histoire, dans Matthieu 26, 34. Matthieu 26, toujours, mais au chapitre 34. Pierre dit à Jésus, non, moi je ne t'abandonnerai jamais. Jésus lui dit, je te le dis en vérité, cette nuit même, avant que le coq chante, tu me réuniras trois fois. Et l'histoire de l'arrestation de Jésus nous montre que Pierre, trois fois de suite, a dit ne pas connaître Jésus-Christ. Il a renié Jésus-Christ. C'est comme s'il ne voulait plus. Il reconnaissait devant les hommes que Jésus-Christ n'était plus son sauveur et son seigneur. Il a perdu, si je puis dire, sa chrétienté. Il a été déchu lui-même par ses paroles. Est-ce que pour devenir chrétien, nous ne prononçons pas des paroles? Nous ne disons pas, j'accepte Jésus-Christ comme mon seigneur et sauveur. Mais lui, il a dit, je ne le connais pas. Je le déteste. Je ne veux rien savoir de lui. C'est un escroc. Il a renié Jésus-Christ. Mais pour que Jésus-Christ commence à l'utiliser, Jésus-Christ va faire une petite chose que peut-être nous n'avons lu, mais sans faire attention. Allons dans Jean 21, verset 15 à 17. Jean 21. L'évangile de Jean. Jean 21, 15 à 17. J'y suis. Jean 21, 15 à 17. Après qu'ils eurent mangé, Jésus dit à Simon-Pierre, « Simon, fils de Jonas, m'aimes-tu plus que ceux-ci ? » Ça, c'est une première fois. Il répondit, « Oui, Seigneur, tu sais que je t'aime. » Jésus lui dit, « paix mes agneaux. » Il lui dit une seconde fois, « Simon, fils de Jonas, m'aimes-tu ? » Pierre lui répondit, « Oui, Seigneur, tu sais que je t'aime. » Jésus lui dit, « paix mes brebis. » Et il lui dit pour une troisième fois, « Simon, fils de Jonas, m'aimes-tu ? » Pierre fut attristé de ce qu'il lui avait dit pour la troisième fois, « m'aimes-tu ? » Et il lui répondit, « Seigneur, tu sais toutes choses, tu sais que je t'aime. » Jésus lui dit, « paix mes brebis. » Pierre a renié trois fois le maître. Pour qu'il puisse rentrer, si je puis dire, par rapport à la grâce que Dieu lui avait donnée, il doit confesser trois fois qu'il aime Jésus-Christ. Autant de fois nous avons confessé des paroles de malédiction, si nous voulons les briser, nous demandons pardon à Jésus-Christ, mais nous devons confesser autant de fois qu'il sera nécessaire des paroles de bénédiction sur nos vies. Sur nos vies, n'arrêtons pas de prononcer des paroles de bénédiction. Pierre a dit trois fois, je ne connais pas Jésus. Trois fois, je n'ai pas mangé avec Jésus. Trois fois, Jésus-Christ n'est pas mon Seigneur. Jésus-Christ n'est pas mon Sauveur. Jésus-Christ n'est pas mon Dieu. Jésus-Christ n'est pas mon Maître. Jésus-Christ lui pose trois fois la question, est-ce que tu m'aimes? C'est une manière d'annuler toutes les paroles de malédiction qu'il avait prononcées. Mon frère, ma sœur, les paroles de bénédiction changeront votre vie. Les paroles, vous êtes aujourd'hui ce que vous avez déclaré hier. Vous serez demain ce que vous déclarez aujourd'hui. Qu'est-ce que vous décidez de dire aujourd'hui? La langue, la parole est un gouvernail dans notre vie. Ne disons pas n'importe quoi. Arrêtons de dire n'importe quoi. Et aujourd'hui, Dieu nous donne cette opportunité. Restaurer, c'est remettre en place un état précédent qui a été détruit. 1. Jésus-Christ comme Seigneur, comme Sauveur. 2. Jésus-Christ comme Seigneur. 3. Les paroles de la Bible doivent sortir dans notre bouche, dans notre vie de tous les jours. Mon frère, ma sœur, Dieu nous aime. Et s'il a permis que vous écoutiez cette émission, c'est parce qu'il veut restaurer votre vie. La condition, c'est de donner d'abord sa vie à Jésus-Christ. Est-ce que Jésus-Christ est votre Seigneur, votre Sauveur? Est-ce que vous marchez en nouveauté de vie avec lui? Est-ce que vous persévérez dans la marche chrétienne avec lui? Et quelles sont les paroles qui sortent de votre bouche? Si vous voulez recevoir Jésus-Christ comme Seigneur et Sauveur, c'est très simple. Baissons la tête dans la prière. Répétez ces simples mots après moi. Père éternel, au nom de ton Fils Jésus-Christ, je viens devant toi. Je demande pardon pour toutes les paroles de malédiction que j'ai prononcées. Je comprends aujourd'hui que mes paroles ont une influence sur moi et sur mon entourage. Je prends l'engagement aujourd'hui et jusqu'à la fin de ma vie de ne prononcer que des paroles de bénédiction, de ne prononcer que des paroles qui sont basées sur la Bible. J'accepte Jésus-Christ comme mon Sauveur et mon Seigneur personnel. Je prends l'engagement aujourd'hui de suivre Jésus-Christ dans ma vie de tous les jours, aujourd'hui et jusqu'à ma mort. Au nom de Jésus-Christ, j'ai ainsi prié. Amen. Si vous avez fait cette prière, croyez que par la foi, vous êtes un enfant de Dieu. Vous prenez un nouveau départ avec Jésus-Christ. 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Je suis Raphaël Mambou et le nom de cette émission est Venez à Jésus. Nous nous retrouvons la fois prochaine pour un nouveau thème. Que Jésus continue de vous bénir, que Jésus continue de vous garder. À la fois prochaine. Amen.
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2: Et on avait vu les différents points sur lesquels la Bible nous parle des différentes étapes du retour de Jésus, de la parousie, donc qui pour nous sont très claires au point de vue prophétique. Nous avions dit que la prophétie est très claire quand on parle des grandes lignes, beaucoup moins évidemment quand on arrive dans les détails. Donc on avait établi la dernière fois les points qui sont solidement établis prophétiquement. On va revenir maintenant sur chacun de ces points, les uns après les autres. La première chose importante à préciser, c'est la venue prémillénaire de Jésus. Ça, je voudrais insister, j'y reviendrai d'ailleurs quand on parlera du millénium. Mais ça, c'est quelque chose d'essentiel parce que c'est un des points qui est le plus débattu également aujourd'hui, et notamment dans les milieux évangéliques. Les milieux évangéliques ont été parmi les premiers, disons, à redécouvrir, disons pour faire vite, que Jésus revient. Alors vous allez me dire, c'est dans le credo, dans Nicée, hein, nous attendons son retour et la vie du monde à venir, etc. Bon. Mais justement, dans la plupart des églises historiques, ce point était devenu un point de doctrine, mais quelque chose d'extrêmement lointain. Des milliers d'années, des dizaines, des centaines de milliers d'années peut-être, je crois que c'était comme ça. Et finalement, ce n'était pas le genre de problème qui tourmentait ces églises-là. Hein. Jésus revenait, bien sûr, mais enfin, on avait le temps de voir venir. Les églises évangéliques ont été les premières à dire « Jésus revient », ce n'est pas simplement quelque chose de théorique, mais déjà les signes de son retour sont manifestes. Et il y a eu donc, à partir de, notamment du 19e siècle, et il faut quand même rendre cette justice à Darby, même si ensuite sur un certain nombre d'autres points on peut avoir des réserves, mais Darby a été le premier qui a établi, pourrait-on dire, ou réétabli un système était grosso modo cohérent avec les points essentiels de la révélation biblique sur le retour de Jésus. Je dis, il l'a rétabli parce qu'il n'en était pas véritablement l'inventeur. En fin de compte, les grands points de ce système avaient déjà été élaborés par les pères de l'Église dans les tout premiers siècles, jusqu'au 5e siècle. Puis, sous l'influence de deux pères de l'Église de cette époque-là, justement 4e et 5e siècle, Origène d'une part et Augustin d'autre part, ce système avait été abandonné. Et ceci de toutes les églises, de l'église, la grande église catholique et l'orthodoxie, qui à cette époque-là formait une seule branche, puis ensuite les églises issues de la réforme, calvinistes, luthériennes, n'avaient pas véritablement, anglicanes, etc., n'avaient pas remis en cause ce système-là, donc le système qui avait hérité de ces deux penseurs, ces deux pères de l'église qui étaient Origène et Augustin. Quelle était donc cette redécouverte et quel était son point fort? L'idée que la parousie de Jésus, le retour de Jésus, que la parousie de Jésus, le retour de Jésus,

et inaugurer la dimension éternelle, céleste. Donc les choses, c'était la fin du monde, et c'était l'expression qui était employée dans la plupart des églises, la fin du monde. Et cette fin du monde coïncidait avec le jugement dernier, la résurrection finale et la vie éternelle. L'entrée directe dans l'éternité. Darby et les évangéliques ont dit, mais c'est plus complexe que ça. Quand on étudie les textes, avant cette fin du monde, justement, caractérisée par le jugement dernier et l'entrée dans l'éternité, il y a un règne terrestre de Jésus. Et ça, de fait, c'était quelque chose qui, avec le temps, s'était complètement escamoté. Pourtant, il y avait des textes extrêmement clairs. Les textes de l'Ancien Testament, d'abord, qui sont tout entiers étendus, notamment chez les grands prophètes, à partir d'Ésaïe, vers un royaume terrestre eschatologique. Vous connaissez tous le texte d'Ésaïe 11, le loup habitera avec l'agneau, les textes comme Ésaïe 66, Jérémie 30, 31, Ézéchiel 37, etc. Multitude de textes qui nous parlent d'un renouveau d'Israël d'abord, au temps de la fin, retour d'Israël dans son pays, pour y reconstituer un royaume davidique sous la direction du roi Messie, et lequel régnerait sur les nations, voire aussi psaume 2, psaume 110 et de nombreux autres psaumes. Bien. Nouveau Testament, c'est la même chose. Dans les évangiles, le thème essentiel de la prédication de Jésus qui suit la prédication de Jean-Baptiste, c'est la prédication du royaume. Repentez-vous, car le royaume des cieux est proche. Alors évidemment, les théologiens chrétiens ont fait une subtile différence entre le royaume de Dieu et le royaume des cieux. Royaume des cieux, c'est donc bien la preuve que ce royaume-là n'aura pas lieu dans le monde. Les Juifs l'attendaient pour le monde. Mais nous, les chrétiens, nous basant sur les paroles de Jésus, nous l'attendons pour un royaume qui sera au-delà du monde, au-delà de l'histoire. Pour employer un terme philosophique, un royaume métahistorique. Ça, c'était une ignorance aussi de la langue de l'époque, où dans le judaïsme, on évite d'employer le nom de Dieu. Pour ne pas violer le commandement, tu ne prendras pas le nom de l'Éternel, ton Dieu, en vain. Alors, il y a des moments où Jésus emploie l'expression « le royaume de Dieu », et en d'autres où il emploie « le royaume des cieux », sans qu'il faille y voir la moindre différence, ça veut dire exactement la même chose. N'est-ce pas ? D'autre part, l'expression « royaume des cieux », elle avait aussi, à l'époque de Jésus, une acception un petit peu différente. C'était que c'était un royaume qui venait du ciel, sur la terre, n'est-ce pas ? C'est la Jérusalem céleste qui descend du ciel. Et ça, c'était une attitude anti-zélote, pourrait-on dire. Les zélotes qui, eux, voulaient établir le royaume par eux-mêmes, par la force de l'homme, par la force des armes. Et les rabbins anti-zélotes disaient, non, le royaume, comme c'est écrit dans le livre de Daniel, il vient sur les nuées du ciel. Le Messie vient sur les nuées du ciel. Il ne monte pas de la terre. Il vient d'en haut. C'est le royaume qui descend du ciel, mais qui aura lieu sur la terre. Ça, il n'y a pas de problème. C'était la foi de tous les Juifs du temps de Jésus. Et lorsque nous lisons justement ce que Jésus nous dit du royaume, dans son enseignement, dans ses paraboles, il est clair que Jésus entend par là un royaume qui est un royaume qui vient du ciel, certes,

0: certes, mais qui est un royaume terrestre, qui a bien lieu sur la terre. Prenons par exemple la parabole du semeur. Le champ, c'est le monde, dit Jésus. C'est clair. C'est pas la parabole du semeur, pardon, c'est la parabole du bon grain de l'ivraie. Mais bon, le champ, c'est le monde. Celui qui sème la semence, c'est le Fils de l'homme. Le bon grain, ce sont les fils du royaume. Ça veut dire ceux, justement, qui entreront dans ce royaume messianique. Et puis, les autres, les livrés, ce sont les fils de Satan. Bon. Or, à la fin, c'est dans le champ que tout se passe. Donc, c'est bien sur la terre, et non pas dans un royaume qui est suprahistorique ou métahistorique. Bon. Quand Jésus parle des béatitudes, heureux les humbles, car ils posséderont la terre. C'est pas question de je sais pas quelle réalité éthérée au-delà de la terre, ils posséderont la terre. Bien. On pourrait trouver dans d'autres textes aussi nombreuses allusions à cette réalité terrestre du royaume. Bien. D'ailleurs, l'expression royaume de Dieu, règne de Dieu, a à faire avec la terre. Prenons encore le Notre Père. Que ton royaume vienne, que ton règne, c'est la même chose. Que ta volonté soit faite sur la terre comme au ciel. Qu'est-ce que c'est le royaume ? C'est l'état, c'est la situation où la volonté de Dieu s'accomplit sur la terre, comme pour l'heure elle s'accomplit dans le ciel. Aussi longtemps que la volonté de Dieu ne s'accomplira pas sur la terre, le royaume ne sera pas venu. Et il faudra prier que ton royaume vienne, que ton règne vienne. C'est une réalité terrestre dont il s'agit. Bien. Alors ça, c'était le grand mérite, justement, disais-je, de nos frères évangéliques du siècle dernier, de redécouvrir cette réalité. Alors ils ont dit, s'il en est ainsi, bon, alors je pourrais prendre aussi, bien sûr, les épîtres de Paul, bon, c'est peut-être un peu moins net, mais enfin, ça n'est pas du tout contradictoire. Ce que Paul nous dit n'a rien de contradictoire, justement, quand il nous parle de l'avènement du Seigneur, où il détruira l'impie par le souffle de sa bouche, etc., par l'éclat de son avènement. Et donc, bon, c'est clair que c'est quelque chose qui se passe sur la terre aussi. Puis alors, il y a le fameux texte de l'Apocalypse, l'Apocalypse qui est un résumé, en quelque sorte, de la prophétie, chapitre 19, où il est manifestement question des 1000 ans. Hein, vous savez... Le diable qu'il y ait pendant 1000 ans, je n'ai pas la Bible ce soir parce que j'étais tellement bousculé, je n'ai pas les textes sous les yeux, on aurait dû les lire, mais enfin, vous les connaissez, je pense, et on peut les retrouver facilement, un texte d'Apocalypse 19 et 20, où donc il est question de cet avènement du Seigneur, que le voyant voit venir à la tête des armées célestes, monter sur un cheval blanc, l'épée qui sort de sa bouche. Il anéantit donc le faux prophète et la bête, l'antichrist, selon ce qui est écrit dans Ésaïe 11. Du souffle de sa bouche, il fera périr le méchant. Donc le méchant, c'est l'antichrist, la bête. Hein. Et puis, un ange saisit Satan, le lie pendant 1000 ans. Et au bout des 1000 ans, eh bien, il faut que Satan soit délié. Pour un peu de temps. Et là, donc, il va vers toutes les nations de la terre pour les séduire à nouveau. Et il monte contre le camp des saints, un feu descend, les anéantit. Et là, c'est vraiment la fin du monde, au sens où, justement, des gens comme Augustin ou Origène l'envisageaient, c'est-à-dire le ciel et la terre actuelle disparaissent totalement, nous dit le livre d'Apocalypse, et le trône du jugement dernier est dressé. Tous les morts ressuscitent, quels qu'ils soient. Chacun est jugé selon ses œuvres, et c'est l'état final. C'est l'état final qui s'ensuit. Le diable est jeté définitivement dans le temps de feu et de soufre. Sont jetés avec lui la bête et le faux prophète, qui sont déjà d'ailleurs. Et puis tous ceux dont le nom n'est pas trouvé dans le livre de vie, inscrit dans le livre de vie. Donc c'est un résumé finalement de tout l'enseignement biblique. Tout l'enseignement biblique, l'enseignement qu'on trouve par exemple dans Matthieu 25 aussi, sur le jugement dernier tel que Jésus le décrit lui-même, et puis aussi ce qu'on trouve dans les épîtres de Paul. Donc ici, nous avons affaire à une, non pas une vision révolutionnaire, parce qu'encore une fois, c'était manifestement la vision de l'Église primitive jusqu'à Origène. Origène est le premier qui, au IVe siècle, a commencé à mettre en doute justement cette réalité d'un règne millénaire. Et là, donc, sont apparues deux autres doctrines sur lesquelles nous aurons l'occasion de revenir abondamment. L'une qui s'appelle l'amillénarisme. Ça veut dire qu'il n'y a pas du tout de millénium. Il n'y a pas du tout de règne terrestre. Il y a la venue de Jésus, sa première venue, l'évangélisation du monde, un temps de grâce donné, et puis le jugement dernier, et l'on entre directement dans l'état final. Et puis, il y a un autre système qui s'inscrit entre les deux, qu'on appelle le post-millénarisme, qui part de l'idée qui était celle d'Augustin, à savoir que le millénium, c'est le temps de l'Église. Depuis la venue de Jésus, ou depuis la Pentecôte, là on fait démarrer le millénium à différents moments, le Christ règne. Il règne sur le monde entier par l'Église. Et par l'empereur d'ailleurs. Parce que, il est tout à fait intéressant de constater qu'Origène était contemporain de Constantin. Et que c'est au moment où, justement, où l'Église est devenue dominatrice, a exercé un règne, et que ce règne se confondait avec celui de l'empereur, que soudain, on a eu cette idée de dire, tiens, après tout, si le millénium n'était autre que ce temps du règne de l'Église. C'est tellement beaucoup plus facile. Hein. Donc, le Christ règne par l'intermédiaire de l'Église. Et cela pendant un temps, 1000 ans, pourquoi pas. Et c'était la doctrine officielle de l'Église catholique pendant toute la durée du Moyen-Âge. Et c'est la raison pour laquelle, quand l'an 1000 a approché, on a dit c'est la fin du millénium. Le millénium doit durer 1000 ans, donc c'est la fin du millénium. Donc c'est la fin du monde, avec tout ce que ça pouvait impliquer, non plus le renouvellement de toute chose, mais la fin du monde, le jugement dernier, la terre va être détruite, les cieux vont être roulés comme un livre, et puis c'est l'état final. Et c'est les terreurs de l'an 1000. Puis finalement, les choses ne s'étant pas passées comme on l'avait pensé, on est obligé de réinterpréter les choses. D'où justement l'amillénarisme, qui a fleuri à partir de ce moment-là, dire il n'y a pas du tout de millénium. Ou bien alors l'idée que les 1000 ans étaient à prendre au sens symbolique. Bien des chrétiens, y compris maintenant les milieux évangéliques, ont rejoint cette pensée et disent, c'est tout le temps de l'Église qui peut durer 1000 ans, 2000 ans, 3000 ans, 5000 ans, 50 000 ans, 150 000 ans, etc. Bon, peu importe. 1000 étant un chiffre symbolique, comme les autres chiffres de l'Apocalypse, qui signifient un grand nombre d'années. Donc, le Christ va régner par l'Église sur le monde un grand nombre d'années. Et le but de ce millénium, c'est justement l'établissement du règne. L'Église doit instaurer le règne du Christ sur la terre. Et croyez-moi, pendant le Moyen-Âge, elle ne s'est pas privée d'essayer de le faire. Non seulement par les décrets qu'elle faisait prendre au pouvoir politique, mais également par le bras séculier qu'elle essayait de manipuler. Et je vous renvoie à notre cours d'histoire de l'Église sur les querelles des papes et les empereurs à partir de Charlemagne, d'Othon, du Saint-Empire romain germanique, où c'était la bataille entre les papes et les empereurs pour savoir qui contrôlerait qui. Et les papes prétendaient qu'ils avaient donc les deux couronnes, la couronne spirituelle et la couronne temporelle, les deux glaives, la doctrine des deux glaives, il y avait les deux glaives dans les mains du pape, le glaive spirituel et le glaive temporel. Bon. C'est jusqu'à aujourd'hui la doctrine de l'Église catholique officielle. L'idée que, bien entendu, il n'est plus question du glaive, comme disait Staline, le pape combien de divisions. Mais l'idée que, par son influence morale et spirituelle, l'Église doit régner sur le monde, ça reste la doctrine officielle de l'Église catholique. Bon. Certains milieux protestants ont ce point de vue aussi. Vous l'avez, par exemple, dans certains de nos cantiques. Je pense à un cantique qui dit ceci, soldats, voilà, sainte guerre, etc. Il faut soumettre la terre au roi de paix et d'amour. Nous sommes enfin en plein dans cette vision-là. C'est un appel missionnaire, c'est un champ de mission, autant que je me souvienne. Partout, aller proclamer l'évangile de Jésus-Christ, parce qu'il faut soumettre la terre au roi de paix et d'amour. Par exemple, le 19e siècle, qui a été le siècle des missions, était tout à fait marqué par cette idéologie. Et nombre de missionnaires partaient précisément animés aussi par cette pensée que, en prêchant l'évangile dans les contrées les plus reculées du monde, eh bien, ils étendaient le règne du Christ. Alors, quand le monde entier aura été christianisé, quand le monde entier aura été pacifié, quand le monde entier aura été civilisé, comme on dit, comme on disait à cette époque-là, je me souviens dans mon enfance, quand on avait les dimanches des missions ou les fêtes des missions, on parlait beaucoup de missions à cette époque-là, eh bien, les missionnaires avaient deux tâches. Hein. L'évangélisation, certes, mais aussi civiliser les barbares. Ça, c'était l'autre aspect de leur rôle. Alors, civiliser les barbares, ça voulait dire collaborer avec les pouvoirs publics, les pouvoirs politiques. Dans cela, il y a eu, il faut bien le reconnaître, une certaine collusion d'un certain nombre de missionnaires, en tout cas, avec le colonialisme occidental, ça faut le reconnaître. Au nom, justement, de cette doctrine. Cette doctrine qui était d'ailleurs erronée. Hein. Soumettre la terre au Seigneur. Alors, dans tous les domaines, pas simplement dans le domaine spirituel, mais dans le domaine de la santé, dans le domaine de tracer des routes, dans le domaine de civiliser les gens, quoi. Ça, quand on parlait de civiliser les indigènes, c'était à ça qu'on faisait allusion. Bon, c'était assez noble, il faut bien le reconnaître. Mais enfin, est-ce que c'était véritablement biblique? Ça, c'est une autre question beaucoup plus discutable. Et quand le monde entier aurait été civilisé par l'influence de l'Évangile, par l'impact de l'Évangile, comme étaient civilisés nos pays occidentaux, qui étaient le modèle, Jésus reviendrait. Et ce serait l'état final aussi. Il reviendrait sur un monde entièrement pacifié, un monde qui lui avait été entièrement soumis. Alors évidemment, cette doctrine, il faut bien le dire, après la Première Guerre mondiale et surtout après la Deuxième, a pris du plomb dans l'aile. Car on s'est bien rendu compte que présenter au peuple du tiers-monde le modèle occidental comme le nec plus ultra de la civilisation, alors qu'on venait de s'entretuer, s'entregorger avec des moyens ultra civilisés, certes, notamment des bombes atomiques et des choses comme cela, ça pouvait être éminemment discutable. Mais l'homme est incorrigible, et maintenant, à la fin du siècle, alors que précisément le souvenir de ces deux guerres mondiales s'estompe quelque peu pour les nouvelles générations de théologiens qui sont nés après-guerre, eh bien, on est tenté de revenir à ce vieux mythe du post-millénarisme. Ça veut dire que Jésus revient après le millénium. Le point de vue que nous défendons, et qui nous semble éminemment biblique, c'est celui justement du pré-millénarisme. Ça veut dire que Jésus revient avant le millénium, précisément pour établir le millénium. Alors bien sûr, on va nous dire, mais le mot millénium ne se trouve pas dans la Bible. Bon, c'est vrai. Le mot Trinité non plus. Ça ne veut pas dire que la Trinité n'est pas une doctrine biblique. Le mot baptême dans le Saint-Esprit non plus n'apparaît pas dans la Bible. Ça ne veut pas dire que la doctrine n'est pas biblique. Parce que s'il n'est pas question de baptême dans le Saint-Esprit, il est question de baptiser dans le Saint-Esprit. Donc vous avouerez que chipoter sur les mots, c'est un petit peu excessif. Or, de la même manière, si le mot millénium n'existe pas, les mille ans s'y trouvent. Alors, on dit, oui, mais il y a un seul texte où il est question du millénium. C'est ce fameux texte de l'Apocalypse. Or, l'Apocalypse est entièrement symbolique. Par conséquent, on ne peut pas prendre à la lettre l'idée d'un règne terrestre, encore moins d'un règne de mille ans. Alors, la réponse que nous faisons est très simple. Le texte sur le millénium, ou sur les mille ans plus exactement, pour respecter les scrupules des gens qui ont des problèmes sémantiques, la question des mille ans ne fait que résumer l'enseignement biblique que nous évoquions tout à l'heure sur le règne de Dieu dans l'Ancien Testament et le royaume de Dieu dans le Nouveau, dans les évangiles notamment. Il est parfaitement cohérent avec ce qui apparaît comme une des doctrines les plus établies qui soient, au travers de toute la révélation biblique, Ancien et Nouveau Testament confondus. La doctrine biblique qui part depuis le Jardin d'Éden, comme l'a bien vu le peuple d'Israël, c'est l'idée que depuis l'introduction du péché dans le monde est un monde brisé. Un monde où les choses ne sont pas ce qu'elles devraient être. Non seulement en ce qui concerne l'être humain, mais en ce qui concerne le monde lui-même, l'univers, le mal, la souffrance, la mort, qui marque le monde, pas seulement le monde des humains, mais le monde d'une manière générale, le monde animal, voire même à la limite le monde inanimé, avec ces catastrophes extraordinaires, ces tremblements de terre, ces raz de marée, que sais-je. L'idée, c'est que ce n'est pas la volonté de Dieu qu'il en soit ainsi. Que ce n'est pas le monde qui est sorti des mains du Créateur dont Dieu a dit qu'il était très bon. Donc il y a une brisure dans le monde. Ça, c'est l'idée qu'on trouve dans le judaïsme. Une brisure, un monde brisé. Or, chaque fois qu'il y a une des marques du mal, c'est une insulte à l'honneur de Dieu, à la gloire de Dieu. Dans ce sens que c'est un démenti à la souveraineté de Dieu. Dieu est bon, ce qu'il fait est bon. Si donc il y a le moindre élément dans l'univers qui est mauvais, ça veut dire que le règne de Dieu n'est pas total. Ça veut dire qu'il y a des éléments dans l'univers qui échappent à la souveraineté de Dieu, au règne de Dieu. Et c'est en cela que le monde est brisé, brisé en deux camps. Le camp de Dieu, du règne de Dieu, Dieu règne, c'est l'affirmation de toute la Bible. Mais il y a un autre règne qui est en révolte contre le règne de Dieu et qui jusqu'à un certain point échappe à sa souveraineté. Et c'est ça le monde brisé. Or, le but ultime de l'histoire, c'est ce que les Juifs appellent le tikkun olam, la réparation de la brisure. Il ne peut pas y avoir de gloire de Dieu s'il n'y a pas une réparation de la brisure. Il ne peut pas y avoir d'honneur de Dieu si la moindre chose échappe à sa souveraineté. Donc il faut une réparation. Et c'est l'idée, le tikkun, c'est la réparation. Et cette réparation, eh bien, elle est le fait de Dieu lui-même. C'est Dieu qui, en son temps, au temps marqué par lui, rétablira l'harmonie générale, rétablira ce qui était au commencement, guérira cette brisure. Quand on va poursuivre nos études sur la Kabbale, nous verrons que c'est une des idées centrales dans la Kabbale. Tikkun Olam. Les sphirotes dont nous avons parlé sont brisées, comme des vases d'argile qui sont brisés. Et la rédemption finale, c'est la réparation de ces brisures, la réparation de ces vases brisés, en quelque sorte. Alors, c'est impossible que ce soit l'homme qui soit l'instrument de cette réparation de la brisure, car l'homme a choisi son camp. Il a choisi le camp de la révolte. Et par conséquent, l'homme est incapable par lui-même de réparer cette révolte, puisqu'il en est lui-même l'artisan. Il est un des artisans, avec Satan en tout cas. Mais il a été volontairement, il s'est volontairement mis dans une position d'allié de Satan dans cette révolte contre le règne de Dieu. Et c'est pourquoi la Bible annonce un accroissement du mal et du péché constamment. Non pas une amélioration, non pas un progrès. Et voyez-vous, là, nous touchons à un des dogmes fondamentaux de ce que j'appellerais la religion laïque humaniste. Dogme qu'elle a hérité précisément d'Augustin, de Tertullien, de tous les autres. De la vision post-millénariste de l'histoire. Quelle était la philosophie, justement, du post-millénarisme? C'est de dire, il y a, depuis notamment la venue de Jésus, mais ça, bien entendu, ça disparaît dans la vision humaniste, depuis la venue de Jésus, il y a, comment dirais-je, un accroissement, un progrès constant de l'histoire, de l'humanité. Christ est le point de départ d'une ère nouvelle, et cette ère nouvelle, eh bien, il jette une semence dans le champ du monde, un grain de moutarde, la plus petite de toutes les semences, invisible, etc. Et cette semence va grandir, grandir, grandir, jusqu'à devenir un grand arbre et remplir toute la terre. Et ça se fait donc comme une maturation, ça veut dire ça pousse, d'abord une faible tige, puis ensuite un arbre qui se développe de plus en plus. Et par conséquent, c'est toute l'humanité qui est régénérée, c'est toute l'histoire, jusqu'à ce que finalement le monde soit tout entier transformé et prêt pour l'éternité en quelque sorte. De fait, un certain nombre de paraboles pourraient prêter à penser que les choses sont bien ainsi. Notamment certaines paraboles du royaume, en particulier celles que je viens de citer. Par exemple, dans certains milieux réformés actuels, c'est la doctrine officielle, n'est-ce pas ? L'œuvre du Seigneur commence par des petits commencements, et puis grandit, grandit, grandit, grandit, et c'est le progrès. Or, justement, il faut replacer ces paraboles dans leur contexte. C'est les paraboles du semeur, aussi, où Jésus dit « La semence, c'est la parole de Dieu. » Donc, le grain de CNV, c'est aussi la parole de Dieu. La parole de Dieu est une faible semence, de fait, quelque chose qui semble insignifiant, mais qui va remplir toute la terre. Elle va se répandre dans le monde entier. C'est ça que dit Jésus. Il ne dit pas qu'elle va transformer toute la terre. Elle dit qu'elle va se répandre dans le monde entier. Alors, elle fait lever la pâte du monde, elle est le levain
1: qui a été semée dans la pâte du monde, alors elle va faire lever le monde. Oui, mais comment? Manifestement, elle le fait en trois temps. Jésus dit, celui qui sème la semence, c'est le Fils de l'homme. Il sème la semence. Et il y a un temps particulier qui est le temps de la semaille, des semailles. Et puis, après le temps des semailles, ben, qu'est-ce qui se passe? Ben, il se passe un temps où... Il y a un temps plutôt où il ne se passe rien, justement. Et Jésus dit ça dans justement la parabole de la semence. Le royaume de Dieu est semblable à une semence qu'un homme a semée dans son champ, qu'il dorme ou qu'il veille. Eh bien, quand c'est semé. Il n'a plus à s'en occuper, il n'a plus besoin de s'en occuper. Il y a un travail qui se fait dans les profondeurs, dans le cachet. Et extérieurement, il ne se passe rien. Et puis, soudain, il y a un autre temps, un troisième temps, où il y a la germination, la maturation, et quand c'est mûr, on y met la faucille, c'est la moisson. Or, là, justement, ce que Jésus nous dit est très clair. Le temps qui était le sien était le temps des semailles, celui où il a semé la parole. Puis, le temps qui sépare son retour, son ascension de son retour, de sa parousie, c'est le temps où extérieurement il ne se passe rien. Mais la semence continue à pénétrer partout dans le monde entier, semée par les apôtres. Et il y aura un troisième temps, c'est quand il reviendra. Et là, la moisson sera mûre, et on la coupera. On engrangera le bon grain dans les greniers, et la paille sera brûlée dans un feu qui ne s'éteint pas. D'autres paraboles montrent d'une manière très claire qu'il n'y a pas du tout à attendre ce progrès de l'humanité. Celui, par exemple, que je citais tout à l'heure, du bon grain et de l'ivraie. Le bon grain et l'ivraie croissent ensemble. Et si au temps de la moisson, s'il est vrai qu'au temps de la moisson, le bon grain arrive à maturité, l'ivraie aussi arrive à maturité. Donc, il y a une maturation des fils du royaume, une maturation de l'œuvre de Dieu dans le temps, mais il y a aussi une maturation du mystère de l'iniquité. Et au temps de la fin, bien, l'iniquité est à son comble. Le mystère de l'iniquité est totalement dévoilé, nous dit l'apôtre Paul. De Thessaloniciens 2, le texte que nous avons souvent étudié, il faut qu'on ait vu d'abord l'apostasie, la manifestation de l'homme du péché, la révélation, le dévoilement, l'apocalypse du mystère de l'iniquité qui était resté caché jusqu'alors. Et Jésus laisse entendre dans la fameuse prophétie de Luc 21, qu'il ne reviendra que lorsque le péché des nations aura atteint son comble, son paroxysme. Cite le texte de Genèse 15, l'iniquité des Amoréens n'est pas encore à son comble, n'est pas encore à son paroxysme. Donc ici nous sommes loin du tikkun olam, du progrès ininterrompu. Or justement, cette idée du progrès sous l'influence de l'Évangile a été reprise par l'humanisme laïque, on pourrait même dire l'humanisme athée. C'est devenu le dogme fondamental du XVIIIe siècle. Et les philosophes du XVIIIe siècle, des Lumières, ont repris cette idée d'un progrès incessant de l'humanité. Progrès qui avait non plus pour moteur le christianisme qu'il rejetait, mais pour moteur ce qui le remplaçait, c'est-à-dire la science. Sous l'influence de la science, l'humanité va aller de progrès en progrès, va s'élever non seulement dans ce sens que, grâce à la science et à la technique, la vie va devenir plus facile, mais aussi parce que science et technique vont modifier l'homme, transformer l'homme, le faire passer justement de sa sauvagerie primitive à l'état d'homme civilisé, on reprend ce concept de civilisation qui était celui du 18e et du 19e siècle par rapport au sauvage, et l'amener à un progrès incessant. Ça, c'était l'idée qui était derrière le scientisme, par exemple, de gens comme Auguste Comte, au début du 19e siècle. Vous aviez ça, bien entendu, aussi chez des gens comme Diderot, comme Voltaire, comme les philosophes allemands du 19e. Vous avez ça chez un Bergson, vous avez ça chez tout le monde, pratiquement. C'est presque un axiome. Et c'est l'idée dans tout ce qui est... On respire ça avec l'air ambiant. Le progrès grâce aux ordinateurs, voilà, ça a transformé notre vie. Bon. Au début de ce siècle, vous avez un autre philosophe chrétien qui a repris cette idée, d'ailleurs, à partir de Darwin. C'était l'idée de Darwin aussi. Les espèces, l'idée du progrès incessant, depuis le faible commencement qui était la soupe protéinique primordiale, et puis qui évolue de l'amibe en passant par la grenouille, le poisson, l'oiseau, etc., pour arriver au singe et ensuite arriver à l'homme. Alors, pourquoi l'évolution s'arrêterait-elle ? Relisez Bergson, par exemple, l'évolution créatrice. Bien. Il y a un dynamisme de la vie qui fait que ça va toujours vers un mieux, vers un progrès. Bon. Vous avez ça chez Marx. Le marxisme est basé sur cette idée du progrès. Seulement, il y a une petite différence, si vous voulez, c'est que c'est pas un progrès linéaire pour Marx. D'ailleurs, ce n'est pas Marx qui avait inventé ça, c'était Hegel. Il avait repris ça justement d'un philosophe qui l'avait précédé, qui s'appelait Hegel. Il y avait bien effectivement une évolution, mais pas une évolution linéaire. Il pouvait y avoir des régressions, etc. Et il y avait conflit, ce que Hegel appelait la dialectique. Alors, il y avait une action, chaque action provoquait une réaction contre. Et par conséquent, une situation conflictuelle. Et... à un moment, évidemment, ce conflit se résolvait d'une manière ou d'une autre. Il se résolvait parce qu'un des deux adversaires était à terre. Mais même quand un adversaire était vaincu, il laissait quelque chose à la situation nouvelle. Si vous voulez, il y avait une rupture quand le conflit était résolu qui faisait qu'on était monté d'une marche, en quelque sorte. C'est ce qu'il appelle la synthèse. L'action, c'est la thèse, la réaction, c'est la synthèse, et la résolution de ce conflit, c'est l'antithèse. La thèse, l'antithèse et la synthèse. Et la synthèse, c'est toujours un progrès par rapport à la synthèse précédente. Et l'état nouveau qui est acquis par la synthèse ne va pas rester non plus statique, mais à nouveau, il va y avoir une action qui va provoquer une nouvelle réaction, donc une thèse qui va provoquer à nouveau une antithèse, lequel va se résoudre en une nouvelle synthèse qui sera un nouveau progrès. Et ce faisant, dit Marx, il y a un sens à l'histoire. L'histoire va vers un but, vers un progrès incessant qui aboutira à un monde magnifique, un monde merveilleux, qui aboutira à une sorte de millénium, quoi, un paradis terrestre, paradis retrouvé. Et là, vous voyez une réinterprétation laïque, voire athée, de l'idée du post-millénarisme. Alors, un certain nombre de chrétiens ont repris aussi cette idée. Et il y avait un abbé célèbre, qui est devenu également philosophe, excommunié ou du moins très suspect de son temps par ses autorités hiérarchiques, Teilhard de Chardin. Teilhard de Chardin, reprenant la thèse marxiste, finalement. C'est pour ça qu'il y a eu, pendant toutes ces années-là, pendant tout le XXe siècle, une véritable séduction marxiste sur une partie très importante du christianisme, à cause, justement, parce qu'on retrouvait là, avec raison d'ailleurs, la vieille idée chrétienne, entre guillemets, du post-millénarisme. Et Teilhard de Chardin reprenait à son compte le système hegelien de thèse-antithèse-synthèse. Et il expliquait comme cela l'évolution animale. Et maintenant, il dit, nous sommes arrivés à un stade de l'homo sapiens, mais ça ne va pas s'arrêter là. Et de l'homo sapiens, des conflits qui agitent notre planète actuellement, qui sont justement ce mécanisme de thèse-antithèse, va sortir une nouvelle synthèse de laquelle va sortir un homme nouveau. Le surhomme. Ça, l'idée du surhomme, c'est une idée qui est celle de la fin du 19e et du début du 20e. Vous trouvez ça chez Nietzsche aussi. C'est pas... Le surhomme. Le surhomme qui va venir obligatoirement, c'est inévitable, comme disait Marx, le triomphe du prolétariat est inévitable. On aura beau faire, et vous retrouvez la parole de Jésus, qu'il dorme ou qu'il veille, hein, le triomphe du prolétariat arrivera, parce que c'est écrit dans les lois de l'histoire. C'est un déterminisme. Les capitalistes ont pour faire ce qu'ils veulent, ils n'empêcheront pas la marche victorieuse du prolétariat, du socialisme, qui ensuite aboutira au communisme. Le communisme, ce sera le point ultime, n'est-ce pas? Le communisme n'a jamais été instauré, les communistes eux-mêmes le reconnaissent, c'était le but vers lequel ils tendaient. Communisme, ce sera le paradis terrestre. Bon. Alors, Teilhard de Chardin nous dit bien, il y a un surhomme qui va naître. Quand précisément, justement, le point oméga, c'est le Christ. Finalement, le Christ est le prototype du surhomme pour Teilhard de Chardin. Et l'évolution de l'humanité, indépendamment du christianisme d'ailleurs, par le jeu justement des lois de l'histoire, telles que Hegel et Marx les ont analysées, aboutira à une humanité qui sera composée de gens qui seront entièrement semblables au Christ. Voilà ce qu'est pour Teilhard de Chardin le but de l'histoire. Et voyez-vous, ce mythe du progrès, c'est le poison, ça a été le poison du christianisme pendant tous les deux siècles derniers, finalement. Et ça continue à l'être. Et alors même que, précisément, notre siècle sanglant est un démenti total à ce mythe, finalement, les plus lucides ont dit, bon, il y a un progrès scientifique et technique indéniable. Et ça, c'est Jacques Ellul qui nous dit le seul domaine dans lequel il y a un progrès, c'est le domaine de la technique. Là, c'est vrai. Indéniablement, il y a un progrès. Mais c'est le seul domaine dans lequel il y a un progrès. Il n'y a absolument aucun progrès de l'homme en lui-même. L'homme en lui-même est le même que celui de l'homme des cavernes. Et finalement, il n'y a aucune différence entre le civilisé, entre guillemets, comme on disait au début du siècle, et le sauvage, entre guillemets également sauvage. Bien au contraire, nous dit Jacques Ellul, le progrès technique fait perdre à l'homme un certain nombre de possibilités, de capacités qui étaient les siennes. Et finalement, ce que l'on gagne d'un côté par le progrès technique, on le perd d'un autre. Et il y a toujours donc un espèce d'échange, et finalement, on est obligé de constater que l'un dans l'autre, il n'y a pas de progrès. Pas de progrès moral, il n'y a pas de progrès spirituel, et il n'y a donc aucune évolution à attendre en direction du point oméga et du surhomme. Au contraire, dit Jacques Ellul, viendra un temps où le progrès lui-même entraînera ses propres effets pervers, et il y aura un blocage du système dans son ensemble. Et automatiquement, obligatoirement, une régression formidable, même sur le plan technique. Et bien, malgré tout, on continue à croire à ce mythe du progrès. Et c'est la raison pour laquelle, Lorsque précisément nous parlons de millénium, nous prenons de plein fouet ce qui est une des pensées fondamentales de ce temps. Et somme toute, malgré justement le démenti des deux guerres mondiales, de la bombe atomique, des 120 millions de morts du marxisme, des massacres de l'Ouganda et de tout ce qu'on voudra, de la Shoah et d'Hitler et tout ce qu'on voudra, eh bien, on continue à croire que le progrès va être possible et que le progrès est possible grâce à la science et à la technique. Le vieux mythe continue à vivre parce que les hommes n'ont plus que ça à se mettre sous la dent. Parce que si on abandonne cette foi au progrès, il ne reste plus que le désespoir. Et c'est une des raisons pour lesquelles nous avons aussi du mal à prêcher l'Évangile dans et de rendre témoignage dans ce temps. Parce que nous sommes obligés de dire, eh bien, non, c'est pas comme ça. Alors évidemment, c'est beaucoup plus facile, et c'est extrêmement tentant de dire, après tout, pourquoi pas ? Dire comme a dit Teilhard de Chardin, dire comme dit un homme comme Courtial, et si, effectivement, il n'y avait pas déjà un règne du Christ, le Christ régnait, et si malgré les apparences, il n'y avait pas quand même un moment où bien, le Christ allait reprendre les choses en main, où le christianisme allait reparaître, et si nous n'étions pas à la veille d'un grand réveil mondial qui va faire que la terre entière va se tourner vers Jésus-Christ. D'ailleurs, nous avons maintenant les moyens qu'aucune autre époque n'a eu pour évangéliser. Nous avons la télévision, nous avons les satellites artificiels, nous avons Internet. Il n'y a pas de doute à avoir. C'est le 21e siècle va être le siècle du triomphe de l'Évangile. Et dans bien des milieux évangéliques, c'est ce qu'on croit, notamment aux États-Unis. Nous allons, dans ce siècle qui commence, nous allons convertir la terre entière à Jésus-Christ. Et quand ce sera fait, Jésus pourra revenir. Voilà, ce sera la fin. Nous vivons la fin du millénium, grâce à la technique et à la science. Bibliquement, ça ne tient pas. C'est très séduisant, mais ça ne tient pas. Au contraire, de nombreux textes, et je citais tout à l'heure, de Thessaloniciens 20, verset 8, Apocalypse 19, verset 20, nous parlent justement de cet accroissement du mal, accroissement du péché, déclin de la foi. Relisons aussi les textes de Paul dans les pastorales. Dans les derniers jours, il y aura des temps difficiles, les hommes seront comme ci, comme ça. Judas, les hommes impies avanceront toujours plus dans le mal, égarés eux-mêmes et égarant les autres, ainsi de suite. Par conséquent, ici, c'est une séduction, une vue de l'esprit, que cette idée, justement, du post-millénarisme. Et ce, on a beau quand même dire l'Apocalypse est à prendre avec précaution, peut-être. C'est vrai, mais on ne peut pas non plus faire l'impasse sur l'Apocalypse. Surtout quand l'Apocalypse confirme ce que Paul écrit, par exemple, de l'Antichrist, dans les deuxièmes aux Thessaloniciens, ce que Jean écrit de l'Antichrist dans ses épîtres. Or, l'Antichrist, qu'est-ce que c'est ? Sinon, justement, la manifestation ultime du mystère du péché, du mystère du mal, du mystère de l'iniquité. Qu'est-ce que le règne de l'Antichrist ? Sinon, la conséquence ultime de l'ultime révolte de l'homme contre Dieu et de Satan contre Dieu. Qu'est-ce que l'Antichrist ? Sinon, le chef-d'œuvre de Satan, son arme absolue, la dernière carte qu'il ait à jouer dans l'opposition, la guerre qui l'oppose depuis le commencement au Seigneur assis sur son trône. Alors il faut avoir une bonne dose d'optimisme, et je dirais une bonne dose d'aveuglement, et drôlement triturer les textes pour vouloir croire et nous faire croire que nous allons vers un progrès indéfini et que le XXIe siècle va être celui du triomphe de l'Évangile dans l'humanité tout entière. Alors, l'idée du prémillénarisme, de la venue prémillénaire de Christ, c'est quelque chose que nous trouvons chez des pères d'Église. Par exemple, on trouve ça chez Papias, Tertullien, qui était d'ailleurs un homme baptisé dans le Saint-Esprit, Hippolyte, pour ne citer qu'un certain nombre de principaux. Et c'est donc sous Constantin qu'on change de vue. Quand on lit l'Apocalypse, il est clair que ce n'est pas du tout le récit de la conquête du monde par l'Église. Et puis, il y a un autre point aussi, très important. C'est le rôle d'Israël. Le post-millénarisme et l'alimillénarisme niaient complètement le rôle d'Israël. Israël, c'est l'Église. Les privilèges d'Israël sont transférés à l'Église. Israël continue à exister dans un état de dispersion, de diaspora et en même temps d'humiliation pour montrer la vérité du christianisme. Et le seul avenir qu'a Israël, c'est de se joindre à l'Église, de se fondre dans l'Église, de s'assimiler dans l'Église. Certains avaient la miséricorde, je pourrais dire, d'envisager qu'un certain nombre de Juifs, au temps de la fin, puissent se convertir, entre guillemets, à l'Église. Pas tous. Et c'est remarquable de voir jusqu'à aujourd'hui les savantes exégèses qui sont faites sur le texte de Romains 11, où Paul dit que tout Israël sera sauvé, pour expliquer que tout Israël, ça ne veut pas dire tout Israël. Ça, c'est magnifique. Vous avez des bouquins gros comme ça, que j'ai chez moi, qui sont écrits uniquement pour montrer que tout Israël, ça ne veut pas dire tout Israël. C'est sublime. Bon. Ça montre justement à quel point, justement, il y a un antisémitisme ancré dans le cœur du christianisme. Or, le mérite, justement, de gens comme Darby et autres, c'est d'avoir rendu à Israël sa place. C'était de dire, mais dans le plan de Dieu, Israël a encore un avenir. Israël a encore un rôle à jouer. Et par conséquent, il ne faut pas spiritualiser les textes qui s'appliquent à Israël et les attribuer à l'Église. Il faut les lire tels qu'ils sont. Israël veut dire Israël et pas l'Église. Quand la parole de Dieu nous parle de l'Église, elle dit l'Église, elle ne dit pas Israël. Et quand la parole de Dieu dit Israël, elle ne parle pas de l'Église. Ce sont deux réalités différentes qui ont chacune leur place dans le plan de Dieu. Or, ça c'était une évidence, disais-je, à partir de Darby dans tous les milieux évangéliques. Absolument tous. Depuis un certain nombre de décennies maintenant, et notamment depuis qu'Israël a commencé à avoir mauvaise presse, et puis en plus depuis la chute du mur de Berlin, c'est-à-dire depuis la chute du communisme et du système qui pouvait incarner l'antichrist, le mauvais, dans les milieux évangéliques, on remet de plus en plus en question l'idée qu'Israël puisse avoir un avenir. L'idée qu'Israël puisse être l'accomplissement des prophéties et du plan de Dieu. Et on revient donc à la vieille vision justement du post-millénarisme ou de l'amillénarisme. Et chez les partisans modernes de l'amillénarisme ou du post-millénarisme en milieu évangélique, un des gros arguments, c'est que le millénium et l'idée d'un royaume terrestre est une doctrine juive. Vous vous rendez compte ? horreur. Or, pour nous, précisément, l'aveu que font ces gens-là, que la doctrine du millénium est une doctrine juive, et nous aurons l'occasion de voir qu'elle est fermement établie dans le Talmud, par exemple, eh bien, est au contraire un argument en faveur de l'authenticité de la vision millénaire, pré-millénariste. Parce que, d'abord, c'était celle de l'Église primitive jusqu'au IIIe siècle, toutes tendances confondues. Et cette Église chrétienne était issue d'Israël, et par conséquent, il était tout à fait évident qu'on se nourrisse de ce qui était justement la sève d'Israël, puisque Jésus était juif, puisque Paul était juif, puisque les apôtres étaient juifs. C'était normal. On était au bénéfice des promesses qui avaient été faites à Israël. Ça ne posait aucun problème. Mais quand l'Église est devenue antisémite, c'est-à-dire justement essentiellement avec Constantin, c'est quand même là aussi quel grand tournant, eh bien, continuer à être nourri de doctrines qui venaient d'Israël, alors, ça, c'était embêtant. Et aujourd'hui, on retrouve le même type d'argument. Ceux qui sont des prémillénaristes, qui croient à un retour de Jésus avant le millénium, donc à un rétablissement préalable d'Israël, eh bien, sont des judaïsants. Et un des pire crime que puisse commettre un chrétien, c'est presque le péché contre le Saint-Esprit, le péché impardonnable, c'est de judaïser. Malheur à vous si vous judaïsez. Alors, ça c'est le débat actuellement, on est au cœur ici du débat. Or pour nous, et je terminerai là-dessus, le millénium, le règne terrestre de Jésus, est une des doctrines bibliques les plus établies qui soient. Encore une fois, elle traverse toute la révélation biblique, Ancien, Nouveau Testament. Elle n'est pas seulement contenue dans le chapitre 19 du livre de l'Apocalypse, mais le livre de l'Apocalypse ne fait que résumer, récapituler l'ensemble justement de cet enseignement que nous trouvons dans la totalité de la parole de Dieu. Il le fait que l'exégèse qui est la nôtre de l'Ancien Testament et du Nouveau Testament nous conduise aux mêmes conclusions que l'exégèse des rabbins, telle qu'on la trouve contenue dans le Talmud, montre que nous sommes sur la bonne piste et que nous sommes sur la bonne voie. Voilà ce que je voulais dire ce soir à ce sujet-là. Bien, nous avions vu donc ici les thèses principales des post-millénaristes et nous étions arrivés au moment où ces derniers donc évoquent le fait que la mention des 12 apôtres qui seront assis sur 12 trônes au dernier jour est une indication que dans l'âge présent, c'est pour eux l'exégèse qu'ils font de ce texte, c'est que dans l'âge présent, les apôtres dirigent l'Église par l'enseignement du Nouveau Testament qu'ils ont laissé. L'Église qui, bien entendu, est le nouvel Israël. Vous voyez que ce type d'exégèse-là est drôlement tiré par les cheveux. En tout cas, si on veut adopter ce type d'exégèse, on est obligé de conclure que Jésus parlait un langage tellement différent de celui de ses auditeurs qu'il n'avait aucune chance d'être compris par eux. Et dans ce cas-là, on se demande pourquoi Jésus n'avait pas cherché à expliquer que, en fin de compte, ce qu'il disait eh bien, devait être compris absolument différemment de ce que ses auditeurs en comprenaient. Ses auditeurs étaient évidemment des Juifs, pour lesquels les 12 apôtres assis sur 12 trônes représentaient les juges eschatologiques du peuple d'Israël au temps de la fin, et absolument pas l'Église. Comment se fait-il que Jésus parlait pour ne pas être compris, sur le plan simplement moral, éthique, une telle attitude serait absolument discutable.
0: et incompatible, bien entendu, avec la sainteté, la droiture et l'honnêteté intellectuelle. Et incompatible, bien entendu, avec la sainteté, la droiture et l'honnêteté intellectuelle de Jésus. Donc,

pour le véritable peuple de Dieu qu'est l'Église. Parce que la ruine de Jérusalem en 70 met fin à l'existence d'Israël et donc concrétise le rejet d'Israël par Dieu. Ainsi, l'Église est libérée de l'esclavage d'Israël et de Jérusalem, de sorte que maintenant, elle peut se tourner véritablement vers les nations, dans lesquelles, un jour, elle deviendra minoritaire. Alors, on assiste à ce paradoxe absolument incroyable, que s'il y a quelque chose qui est dit de positif sur Israël, ça concerne l'Église. Si c'est quelque chose de négatif, ça concerne les Juifs. Et on continue sur cette lancée pour affirmer que dire que les prophéties concernent Israël est une forme de racisme, car c'est exalter la race et l'opposer à la grâce. C'est une grave hérésie. Voilà. Donc, on retourne maintenant le racisme dont les Juifs ont souffert, et on a un argument que M. Arafat ne désavouerait pas. En fin de compte, ce ne sont pas les racistes, les antisémites qui sont racistes, ce sont les Juifs qui sont racistes. Comme ça, au moins, ça déculpabilise tout le monde. Ainsi, dans Apocalypse 7, les 144 000 sont l'Église, le véritable Israël. Et la femme de l'Apocalypse 12 est aussi, bien entendu, le peuple d'Israël. Quant à la Grande Babylone, c'est la Jérusalem terrestre. Voilà, on en arrive à ce tour de passe-passe extraordinaire, n'est-ce pas, où les ennemis d'Israël, la Grande Babylone, deviennent Israël lui-même, quoi. Alors, donc, c'est le même tonneau que celui que nous avons vu, n'est-ce pas? Les Juifs sont les véritables nazis et non pas Hitler. Enfin, bon, tout ça, c'est... Voyez-vous, c'est le même esprit. C'est le même esprit qui est derrière, justement, cette mentalité-là. Et hâte-je de conclure, le royaume de Dieu ne sera juif en rien. Voilà. C'est surtout ça qui est important. Car le royaume de Dieu, c'est l'Église qui le rend visible. Et à la venue de Jésus, le royaume a été transféré des Juifs aux nations. Les païens ont été libérés de la Torah et elle est donc abolie définitivement. D'où justement le fait que le samedi, le Shabbat, se trouve transféré au dimanche. Etc. Alors, bien entendu, après une telle position, il ne faut pas s'étonner que Hodge déclare que l'État d'Israël n'est en rien un projet divin, que même ce retour d'Israël est la cause de la tension au Moyen-Orient, et que les Juifs n'ont aucun droit sur ce pays. D'ailleurs, le fait que les Juifs existent encore aujourd'hui est un phénomène anormal. L'État d'Israël et le résultat de l'action des hommes, et Dieu n'est pour rien, strictement pour rien, dans cette affaire. Il n'a même pas l'élémentaire prudence de se demander si, après tout, quelque chose arrive dans le monde sans que, au moins, le Seigneur ne l'ait permis, et pourquoi, finalement, si les choses sont aussi catégoriques que ce que Hodge veut bien dire, Dieu a-t-il permis que l'État d'Israël ressuscite ? Enfin, ça, évidemment... Ça va au-delà, n'est-ce pas, de la compréhension de ces gens-là qui sont aveuglés par des sentiments extrêmement troubles vis-à-vis d'Israël. Pour Hodge, l'olivier est Israël qui a été rejeté et Israël n'a plus d'avenir si ce n'est d'entrer dans l'Église par la conversion et de s'amalgamer aux nations qui sont déjà dans l'Église. Pour un autre post-millénariste qui d'ailleurs est une grande autorité en milieu évangélique, Murray, il y a deux Israël, un ethnique et l'autre spirituel. En fait, on oublie dans cette affaire que ce que dit Paul, en fait, c'est que les privilèges nationaux d'Israël ne sont pas une garantie de salut individuel. Je crois que c'est le nœud de la question. Et c'est cela, justement, que les post-millénaristes ne voient pas. En tant que nation, Israël n'est pas rejeté. Israël garde ses privilèges,
mais le fait d'appartenir ethniquement à Israël

0: n'est pas une garantie de salut individuel. Pour les post-millénaristes, les Juifs ne sont plus le peuple d'Israël, car tous ceux qui sont Israël ne sont pas Israël. Et on prend ce texte en le déformant d'ailleurs, n'est-ce pas ? Car Israël, c'est l'Église, c'est évident. En tout cas pour eux. On peut aussi, bien sûr, reprendre la même argumentation pour dire que tous ceux qui sont l'Église visible ne sont pas obligatoirement l'Église. Et que dans l'Église aussi, n'est-ce pas, il y a ceux qui sont ethniquement membres de l'Église, et puis ceux qui sont véritablement ceux que le Seigneur reconnaît pour son Église, ça veut dire qu'ils sont véritablement sauvés. D'ailleurs, quand on se réfère toujours à Abraham, enfant d'Abraham, etc., donc, bon, nous sommes enfants d'Abraham par la foi, donc nous sommes Israël spirituel. On oublie une chose. C'est que l'appartenance à Israël ne passe pas par le seul Abraham, mais passe par Abraham, Isaac et Jacob. Et que pour pouvoir se dire d'Israël, il faut être descendant non seulement d'Abraham, mais d'Isaac et de Jacob aussi. Et c'est la raison pour laquelle, bien que descendant d'Abraham, les Arabes ne sont pas juifs, ne sont pas Israël. Et c'est la raison pour laquelle, bien que descendant d'Abraham par la foi, les chrétiens ne sont pas Israël. Car ils ne peuvent pas prétendre descendre d'Isaac et de Jacob. N'est-ce pas ? Alors, c'est vrai qu'il y a un Israël spirituel dans l'Israël ethnique, ceux qui ont cru en Jésus, et qui sont alors, comme nous l'avons vu la dernière fois, ce que Paul dans Galates 5 appelle l'Israël de Dieu, mais il s'agit de ceux des Juifs qui ont cru, et non pas de toute l'Église. D'ailleurs, Paul fait une nette différence entre les deux descendances d'Abraham. La semence spirituelle d'Abraham est composée de ceux des païens et des juifs qui ont cru, mais la semence ethnique d'Abraham n'est composée que de ceux qui descendent d'Abraham, d'Isaac et de Jacob, qu'ils croient ou qu'ils ne croient pas. Le fait de ne pas croire n'enlève pas le fait qu'ils sont ethniquement descendants d'Abraham, d'Isaac et de Jacob, et donc qu'ils appartiennent quand même à Israël. Bien, maintenant, il faut aussi souligner un autre point très important. C'est que le but de la Torah, eh bien, n'a jamais été d'être un moyen de justification. Et cela, la Torah le souligne d'elle-même d'une manière très forte. La Torah a été donné à Israël comme une règle de vie, une règle de vie pour ce monde-ci. Celui qui mettra ses commandements en pratique, nous dit le livre du Deutéronome, sera béni. Tu seras béni dans tes champs, tu seras béni dans tes vignes, tu seras béni dans ta vie, ici-bas. Nulle part, la Torah ne dit que celui qui met les commandements du Seigneur en pratique sera béni dans le monde à venir. Mais par contre, que celui qui ne mettra pas la Torah en pratique sera maudit dans ses champs, dans ses vignes, dans ses moissons, etc. C'est-à-dire, justement, dans ce monde-ci. Et à partir de ce fait évident, mais qui a été souvent sous-estimé, Paul conclut que la Torah n'a jamais eu pour but de procurer à celui qui, aux Juifs et aux païens, puisque certains païens, tels les Galates, était tenté justement par la Torah comme moyen de salut, jamais la Torah n'a eu pour prétention d'être un moyen de salut. Par contre, Paul emploie un autre mot extrêmement important, que l'on comprend très mal aussi. « Car le Messie, dit-il, est la fin de la Torah. » Vous voyez ? Donc, la Torah n'est plus en vigueur aujourd'hui, c'est terminé, n'est-ce pas ? Nous n'avons plus rien à faire avec la Torah. Attention. Ça, c'est toujours le problème des traductions, n'est-ce pas ? On lit le texte dans les traductions et non pas dans l'original. L'original nous dit que le Messie est le télos de la Torah. Ah, mot grec télos, qui signifie effectivement, qui peut signifier la fin d'une chose, mais aussi le but d'une chose, comme d'ailleurs le mot français, n'est-ce pas ? À seule fin de, afin de, ça veut dire dans le but de. Et plutôt que de traduire comme font la plupart des traducteurs qui sont marqués justement par le post-millénarisme ou la millénarisme, le Messie ou le Christ, comme on traduit en général, parce qu'on ne veut pas employer le mot Messie, ça fait trop juif, alors on emploie le mot Christ, n'est-ce pas ? Christ est la fin de la Torah. Mais on peut aussi traduire « Christ est le but de la Torah ». Vous voyez, ça change complètement la perspective. Et lorsque nous lisons ce que Paul écrit, il est évident que c'était cela que Paul visait. Il est le but de la Torah. Dans les Galates, Paul nous dit que la Torah était comme un pédagogue pour conduire au Messie. Ça a été un certain nombre de réalité qui avait pour but, et il le montre, c'est toute sa démonstration aux Galates, de faire prendre conscience au peuple d'Israël combien la Torah était limitée et insuffisante, notamment en ce qui concerne le salut, et par conséquent qui devait amener le juif à soupirer après justement quelque chose d'autre, quelque chose de supérieur, qui viendrait combler justement les insuffisances de la Torah. Non pas pour y mettre fin, mais au contraire, comme Jésus le dit lui-même, la compléter. Car Jésus s'oppose à fond à cette doctrine de Jésus qui aurait mis fin à la Torah. Jésus dit, je ne suis pas venu pour abolir la Torah, Matthieu 5, mais je suis venu pour la compléter, l'accomplir. Lui donner toute sa signification, lui donner tout son sens. Par conséquent, Paul pourrait-il contredire Jésus ? Mais nos braves traducteurs ne sont pas une contradiction près. Et ce d'autant pour eux que justement ils interprètent aussi accomplir dans le sens de mettre fin. Et alors on a des énormités de ce type-là. Car finalement, la question qui se pose est mais enfin, Jésus a lui-même, il a respecté la Torah, il a vécu la Torah. D'ailleurs, Paul le dit d'une manière explicite. Quand les temps furent accomplis, Dieu envoya son fils né d'une femme, né sous la Torah. Puis il continue en disant, « Je dis que le Messie a été fait serviteur des circoncis pour l'accomplissement des promesses faites au Père. » Alors les antinominalistes, ça veut dire ceux qui sont contre la Torah, contre la loi. Nomos, c'est la loi en grec, n'est-ce pas ? Oui, bien sûr, c'est la mort de Jésus qui a mis fin à la Torah. Donc aussi longtemps que Jésus était vivant, Jésus a respecté la Torah. Vous vous rendez compte jusqu'où on va ? Enfin, c'est risible, quoi. C'est grotesque. Une argumentation de ce type-là, on voit bien tout ce qu'elle a de partisans et d'intenables par rapport au témoignage d'Écriture. Maintenant, si on veut continuer. Non seulement on oppose ici Paul à Jésus, mais on oppose Paul à Paul. Romains 3, Paul dit ceci. Est-ce que nous anéantissons la Torah par la foi ? Est-ce que la Torah est contre la foi ? Ou la foi est-elle contre la Torah ? Et il emploie un mot très, très fort. Mais c'est hors de question, ce serait impensable. Au contraire, nous établissons la Torah. Et dans le langage rabbinique, établir les kayem en hébreu, ça signifie donner sa pleine signification, son plein sens. N'est-ce pas ? Et non seulement, nous dit l'apôtre Jean, Jésus n'anéantit pas la Torah, mais il est lui-même la Torah faite chair. Le Logos, la parole qui était au commencement, qu'est-ce que c'est si ce n'est justement la Torah faite chair ? Car la Torah a été donnée par Moïse, dit Jean à la fin de son prologue, Jean 1. Et la grâce et la vérité sont venues par Jésus-Christ. Alors on traduit en général, car la Torah a été donnée par Moïse, mais la grâce et la vérité Donc, avec Jésus, excite la Torah, excite Moïse, la grâce et la vérité s'opposent à la Torah. La Torah, c'était la rigueur, c'était la loi, c'était le Dieu jaloux, etc. Jésus, c'est la grâce, c'est etc. Bon, voilà. On n'oublie qu'une seule chose. C'est qu'aussi Chesed ve Emet, que Jean traduit par grâce et vérité, c'est une expression qu'on trouve déjà dans le chapitre 34 du livre de l'Exode, où le Seigneur dit à Moïse, quand Moïse dit « Montre-moi ta face », le Seigneur lui dit, je te cacherai dans le creux du rocher et je ferai passer devant moi toute ma bonté, chesed. Et quand le Seigneur passe, il proclame le nom de l'Éternel, Adonai, El Hanun, El Chapaim, Arav Chesed. C'est pas ? On retrouve les deux mots, la grâce et la vérité. Vous retrouvez ça dans de nombreux psaumes. Chesed ve'emet nivgeshu. La vérité et la grâce, la bonté, l'amour se sont rencontrés. N'est-ce pas ? Or, quand vous voyez cela, vous vous rendez compte que Chesed ve'emet, c'est une expression hébraïque, c'est une paire de mots qui vont toujours ensemble dans la Bible, et qui signifie l'amour de Dieu, l'amour éternel, durable et fidèle de Dieu manifesté à son peuple d'Israël. Cet amour qui était déjà donc incarné dans la Torah. Car c'est justement le chesed et l'émet de Dieu, dit Dieu à Moïse, qui l'amène à donner cette révélation au peuple d'Israël. Par conséquent, chesed et émet ne s'opposent pas à la Torah. Qu'est-ce que veut dire Jean ? La révélation était donnée par Moïse dans une prophétie, la Torah. Et la vérité profonde, l'essence de la Torah, la nature de la Torah, a été révélée, manifestée par Jésus-Christ, qui a été la Torah faite chair, la parole faite chair. En lui, par lui, nous connaissons le véritable sens de la Torah, le but de la Torah, le télos de la Torah, qui est la manifestation à l'homme de l'amour de Dieu. Cet amour éternel, durable et fidèle. Voilà. Alors voyez-vous, cette lecture erronée qu'on a du Nouveau Testament, conditionnée par l'enseignement de Chrysostome, par l'enseignement d'Augustin, par l'enseignement des pères de l'Église antisémites, hein, et qu'on retrouve chez les modernes, chez les commentateurs modernes, y compris dans le milieu évangélique. Et finalement, ça vient du fait qu'on ne peut pas comprendre le Nouveau Testament. Enfin, pas comprendre bien des passages du Nouveau Testament si on ne les replace pas dans leur contexte culturel juif. Alors, la plupart des commentateurs n'ont pas ce bagage culturel, comme l'a bien noté Flusser, n'est-ce pas ? Et alors, bien des actes, des paroles de Jésus restent incompréhensibles. Et d'ailleurs, c'est tellement vrai que, finalement, dans la plupart des églises, l'enseignement de Jésus n'intéresse pas vraiment. On se polarise sur l'œuvre de Jésus sur la croix, ce qui est effectivement le centre, ce qui est l'essentiel de l'Évangile. Nous sommes bien d'accord. Et là, il n'y a pas de contresens à avoir sur cette question du salut, ça c'est vrai. Mais après, dès qu'on veut aller plus profond, dès qu'on veut s'arrêter véritablement à l'enseignement de Jésus, à l'enseignement des apôtres, alors on fait des contresens formidables. Alors que dire de l'enseignement de Paul ? Dès qu'on arrive à l'épître aux Romains, comme le disait, c'était un des entourages de ces savants israéliens qui travaillent là-dessus, mais l'épître aux Romains n'a pas encore livré tous ses secrets. Et finalement, on lit aujourd'hui, c'était le professeur Shalom Ben-Horin qui disait ceci, « Moi, je suis juif, il dit. » Et voilà, il ne faut quand même pas oublier que Paul n'était pas un pasteur réformé suisse disciple de Karl Barth, mais un rabbin juif du premier siècle. Ça change tout. Ça change toute la perspective. N'est-ce pas ? Alors donc, il y a cette idée que Israël est rejeté. Israël est rejeté par Dieu. Et que son seul avenir, c'est de rentrer dans l'Église. Leur salut sera leur admission dans l'Église chrétienne. Alors, les post-millénaristes ne croient pas à cause de cela à une restauration future d'Israël dans son pays, ne serait-ce que parce que les prophéties ne peuvent pas s'appliquer littéralement. Que d'ailleurs, à ce moment-là, ça signifierait que le système mosaïque serait rétabli alors que le Nouveau Testament dit le contraire. Deuxième argument, la Bible parle souvent allégoriquement. C'est vrai, mais quand elle parle allégoriquement, elle le dit, ou elle le laisse entendre. Mais il est évident que la plupart des prophéties ont été reçues par ceux qui les ont recueillies comme étant littérales. Est-ce que Dieu a volontairement égaré son peuple pour qu'il ne comprenne pas le véritable sens de l'Écriture ? Et est-ce que le véritable sens de l'Ancien Testament n'était compréhensible qu'à la venue de Jésus ? Et que dire s'il en était ainsi d'un Dieu qui se serait plu ainsi délibérément, volontairement, je dirais sadiquement, à empêcher que l'on comprenne que son peuple choisit son peuple qu'il prétendait aimer, soit aveuglé volontairement, égaré volontairement. Enfin, ça paraît quand même énorme, ne serait-ce que sur un plan purement moral, purement éthique. N'est-ce pas ? Bien, on confond aussi, bien sûr, unité et uniformité. Ça, c'est souvent un des gros problèmes. C'est vrai que dans l'éternité, il y aura unité entre juifs et chrétiens, juifs et non-juifs, si j'ose dire plus exactement. Mais est-ce pour autant qu'il y aura identité ? Est-ce pour autant que tout le monde sera sorti du même moule ? Mais ce qui est viscéralement, je dirais, attaché au cœur des goyim, c'est qu'il n'est absolument pas question d'admettre pour les juifs un avenir auquel les goyim ne participeraient pas. Les non-juifs ne participeraient pas. Il n'est pas question d'admettre que les juifs puissent avoir un quelconque privilège qui ne serait pas partagé par les goyim. Or, comme il est clair que les païens ne sont en aucune manière appelés à posséder la terre d'Israël, ça signifie que les juifs ne peuvent pas espérer récupérer non plus un jour la terre d'Israël. Donc toute l'aventure sioniste actuelle est, nous l'avons vu, l'œuvre des hommes et non pas l'œuvre des dieux, l'œuvre de Dieu. Or, Romains 11, versets 25 et 27, qui nous parle de la plénitude des païens, fait une différence entre les païens et Israël. Et par conséquent, même dans l'économie présente, après la mort de Jésus et la résurrection de Jésus, eh bien, il y a cette différence qui demeure. Ce qui ne signifie pas qu'il y ait une prééminence d'Israël sur l'Église. Il y a deux vocations différentes, c'est tout. Différentes et complémentaires, et unies, justement. Et alors, à cause de ça, on veut considérer que l'Église est le successeur légal d'Israël qui a cessé d'être une nation. L'ancien ordre est mort quand Christ est mort, c'est ce que nous disions tout à l'heure, dixit hodge, et on ne peut tirer d'enseignement sur la parousie que du Nouveau Testament, toujours hodge dixit. N'est-ce pas ? Alors, quand on pose à Hodge ou à Murray, un des post-millénaristes, la question, mais comment se fait-il que le prémillénarisme était dominant dans l'Église ancienne ? Réponse, c'est à cause des Juifs. Parce que les Juifs étaient encore trop nombreux dans l'Église. Ah. Comment se fait-il alors que les réformateurs, ou du moins beaucoup de ceux qui étaient autour d'eux, en tout cas des réformateurs, ont redécouvert le prémillénarisme? Réponse: parce qu'ils avaient trop étudié avec des rabbins. Voyez-vous jusqu'où on va? Et par conséquent, non. Il faut purger l'Église de tout ce qui est juif. Il faut purger Jésus de son identité juive. Parce que finalement, on assiste à cette situation absolument incroyable où souligner le caractère juif de Jésus, c'est en quelque sorte nier quelque chose de sa divinité. Si Jésus est Dieu, il ne peut pas être juif. Alors on dira, mais pourtant Jésus est juif. Bon, ben ça on l'admet, oui, bon, né sous la Torah, etc., né à Bethléem, bon, il est juif, ben, c'est vrai. On dit ça du bout des lèvres. Mais il ne faut pas trop le souligner. Car si on le souligne trop, on enlève quelque chose à sa gloire et on enlève quelque chose à sa divinité. Pourquoi? Parce que quelque part, c'est une honte d'être juif. Et que par conséquent, trop insister sur la judaïté de Jésus, bien, c'est attenter à sa gloire. Ça, c'est quelque chose que des gens comme Flusser et d'autres ont expérimenté, n'est-ce pas? Et puis, finalement, il faut en quelque sorte dépouiller l'Église, dépouiller Israël, pour enrichir l'Église. Plus on dépouillera Israël, plus on enrichira l'Église. Et on ne se rend pas compte qu'en agissant de cette manière, on n'enrichit pas l'Église, mais on appauvrit et l'Église et Israël. Pourquoi Jésus, bon, il était juif dans son historicité, dans sa nature humaine, mais dans sa divinité, il est plus juif. Dans sa divinité, il est universel, il est, comme disait Teilhard de Chardin, le Christ cosmique. Bon, ça n'a plus rien à voir avec Israël. Et c'est d'ailleurs pour ça qu'on n'emploie pas le mot Messie, parce que Messie, c'est un terme nationaliste juif. Il est Christ. Christos, c'est en quelque sorte une sorte de patronyme, si on veut. Et ça le coupe, il est vraiment à ce moment-là le Christ cosmique. Mais on oublie que Jésus reste le Messie d'Israël, le roi d'Israël, qu'il est destiné à régner éternellement sur le trône de David son père, comme l'a dit l'ange à Marie. On oublie justement que dans son éternité, dans sa divinité, eh bien, il reste juif. Et que finalement, l'incarnation, eh bien, c'est une incarnation dans un peuple, dans une culture, dans une théologie, dans une manière d'être. Et que Jésus, donc, est né juif, il a vécu en juif, il est mort en juif. Et j'oserais dire, il est ressuscité en juif. Et il règne en juif, en tant que Messie d'Israël. Et par Israël, donc sur toutes les nations. C'est pas. Donc, ici, il y a ce refus. Et donc, pour les post-millénaristes, voilà comment on fait le calendrier et la chronologie des événements futurs. Grâce à la prédication de l'Évangile, le monde entier se convertira, le monde païen. Puis, quand le monde païen se sera converti, le peuple juif se convertira et rentrera dans l'Église, et donc cessera d'être, cessera d'exister en tant qu'entité différente. Alors évidemment, on pourrait dire, si ça doit se faire par les efforts d'évangélisation actuels, eh bien bonjour, on n'est pas au bout de nos peines. Hein. Mais Hodge souligne le fait, ce que dit Paul, n'est-ce pas? Ils sont ennemis à cause de vous. Donc Israël est un ennemi, conclut Hodge. Il faut quand même faire attention au mot ennemi, car Paul nuance aussitôt, n'est-ce pas ? Mais ils sont aimés, ils restent aimés à cause de leur père. Et finalement, quand on voit le contexte et le mot dans lequel Paul emploie le mot ennemi, finalement, c'est eux, les juifs incroyants, qui sont ennemis de l'évangile. Mais ceux qui croient, juifs et non-juifs, n'ont pas à être ennemis des juifs. Et là, c'est un renversement total de la perspective. Paul prend acte d'un fait. Ils haïssent l'évangile. Et ils haïssent ceux qui professent l'évangile. Mais depuis quand avons-nous ordre de haïr ? Jésus n'a-t-il pas dit « aimez vos ennemis » ? Et si les Juifs sont ennemis, certains d'entre eux du moins, eh bien, est-ce qu'ils seraient les seuls auxquels l'ordre de Jésus de haïr ses ennemis ne s'appliquerait pas ? On voit ici comment on marche sur la tête. Rien ne tient debout quand on le compare à la lumière de l'Évangile dans cet anti-judaïsme qu'on trouve justement dans ces mouvements post-millénaristes et amillénaristes. Finalement, le seul problème que Paul relève, c'est l'endurcissement d'Israël. Mais pour Hodge, cette parole s'applique non seulement à l'Israël présent, mais à l'Israël du passé, qui a été rejeté par Dieu, qui a toujours été ennemi, n'est-ce pas ? Et des gens comme d'autres post-millénaristes, comme Bottmer par exemple, vont jusqu'à prétendre qu'il ne faut même pas s'attendre à une conversion d'Israël à la fin des temps. Israël restera ennemi. Et c'est la raison pour laquelle tout le système judaïque est aboli et l'Église a pris sa place. Bon, le post-millénarisme, nous l'avons vu, est basé sur une théologie de l'Alliance qui a été formulée par Calvin. Et finalement, la plupart des post-millénaristes sont calvinistes, qui considèrent qu'il n'y a qu'un seul peuple de Dieu. Et par conséquent, tous les Juifs qui ont cru et qui croiront feront partie de l'Église, en sorte qu'il n'y a qu'un seul Israël, qui est l'Église, qui est l'Israël spirituel. Nous avons vu qu'en son temps, l'Église s'est identifiée avec le peuple d'Israël, et que, somme toute, l'alliance du Sinaï a été donnée à l'Église, et c'est une alliance qui s'applique encore à elle aujourd'hui. Bon. Mais puisque Israël a rejeté Jésus, Dieu a rejeté Israël. Mais, dit Bottmer, ce rejet n'est pas total, car il y a encore un reste qui a cru et qui est intégré à l'Église et qui sera intégré à l'Église aussi longtemps que le Seigneur ne sera pas revenu. Mais Israël en tant que nation est rejeté. Et ça, vous avez ça dans la déclaration de l'Assemblée constituante avec Clermont-Tonnerre, n'est-ce pas ? C'est exactement le post-millénarisme laïcisé. Ça veut dire... Et Clermont-Tonnerre avait cette expression, n'est-ce pas ? Il faut tout accorder aux Juifs en tant qu'individus et rien en tant que nation. Et le concordat de Napoléon, n'est-ce pas, stipule qu'il n'y a plus de Juifs en France, il n'y a que des citoyens français de confession israélite. Et c'est encore aujourd'hui la position officielle du gouvernement français. Et une partie des problèmes du Moyen-Orient, une partie de la politique antisémite, appelons-la comme ça, du gouvernement français, actuellement vis-à-vis du Moyen-Orient, antisioniste en tout cas, n'est-ce pas, vient de cette notion-là. Les Juifs n'existent pas en tant que nation. Et là, on rejoint à fond la charte palestinienne. Il y a des citoyens de toutes les nations dont sont sortis les Israéliens actuels, qui étaient de confession israélite, point. Donc que ces gens-là retournent dans leur propre nation. Car de toute façon, la majorité des élus sont des païens. Bien sûr, individuellement, les Juifs peuvent devenir élus aussi, mais à condition de devenir membres de l'Église par la foi. Et Israël, en tant que peuple élu, n'existe plus. C'est pas... Alors bien sûr, il faut faire de grands efforts pour évangéliser les Juifs, qui doivent être respectés. On condamne l'antisémitisme d'ailleurs, n'est-ce pas ? Mais l'antisionisme est total. Quand les nations se seront converties Alors cela provoquera une conversion de la minorité, d'une minorité des Juifs, mais ça n'a rien à voir avec un retour futur d'Israël dans son pays. Alors commencera évidemment la grande période de paix, l'âge d'or sur la terre, qui ne durera pas forcément 1000 ans d'ailleurs, n'est-ce pas ? Et à la fin de cette période, un court temps d'apostasie qui sera marqué par la résurrection des morts, le jugement dernier et l'entrée dans l'état définitif. Voilà le schéma d'un Calvin, voilà le schéma de la plupart des églises historiques actuelles, n'est-ce pas, y compris de l'église catholique, et finalement, aujourd'hui encore à nouveau, de beaucoup d'évangéliques. En conclusion, le post-millénarisme est basé sur trois grandes erreurs. Premièrement, vouloir tout systématiser, tout ramener à l'alliance de grâce. Et de ce fait, on est amené à ne pas tenir compte du caractère progressif de la révélation, pourtant souligné par Hébreu 1, Dieu qui a parlé au Père, puis au prophète, puis dans ces derniers temps par le Fils. Et donc l'idée qu'on trouve chez Calvin, qu'il ne peut pas y avoir deux peuples de Dieu. De ce fait, on attribue une grande part de la connaissance des doctrines du Nouveau Testament aux gens de l'Ancien Testament, qui manifestement n'en avaient qu'une connaissance pour le moins extrêmement réduite, en prétextant avec raison que les hommes de l'Ancien Testament, ceux qui seront sauvés, ne le seront que par la foi, ce sur quoi nous sommes tout à fait d'accord, mais là où on peut discuter, c'est sur le contenu de cette foi. Les post-millénaristes disent ils seront sauvés par la foi en Jésus, Seigneur et Sauveur. Ben, nous disons non. Pour une bonne et simple raison, c'est qu'ils n'avaient pas connaissance de la foi en Jésus, Sauveur et Sauveur, Seigneur et Sauveur, à cette époque-là. Encore une fois, la première mention du salut par l'œuvre expiatoire du Messie, c'est Ésaïe 53. Donc c'est la fin de la période de l'Ancien Testament. Qu'en était-il avant ? Vous avez les sacrifices de l'Ancien Testament, c'était une image, bien sûr, mais une image très voilée, très ténue. C'est seulement l'Épître aux Hébreux qui nous fait la typologie des sacrifices de l'Ancien Testament. Les hommes de l'Ancien Testament n'avaient pas cette typologie-là, c'est évident. En tout cas, nulle part, l'Écriture ne nous fait cette typologie, c'est l'Ancien Testament, l'Écriture de l'Ancien Testament en tout cas. Et le protévangile, alors, le fils de la femme. Oui, bien sûr, mais enfin, ça c'est pareil, c'était quand même extrêmement ténu. Bon. Et il est bien évident que l'Église n'est pas révélée dans l'Ancien Testament. Ça, c'est l'affirmation du Nouveau Testament lui-même, on l'a vu. Donc, première erreur, elle est là. Vouloir systématiser, l'alliance de grâce. Et là, on est évidemment dans la théologie calviniste à fond, qui base tout sur la grâce. Bon, on oublie que la grâce, elle a de multiples aspects aussi, et qu'on trouve déjà la notion de grâce dans l'Ancien Testament. Enfin bon, ça c'est évidemment tout un autre chapitre. Deuxième erreur des post-millénaristes, ne pas vouloir reconnaître que Dieu n'a pas rejeté Israël, que Dieu n'a pas rejeté son peuple. Qu'à l'inverse, qu'au contraire, c'est Israël, une partie d'Israël qui a rejeté le plan de Dieu, et qui, ce faisant, a perdu la bénédiction de Dieu, s'est placé hors de la bénédiction de Dieu. Mais qu'il y a toujours eu, et qu'il y aura toujours, des croyants juifs. Et troisième erreur, c'est le problème de la spiritualisation des prophéties. Or, cette spiritualisation des prophéties fait appel à une grande part de subjectivité et fait totalement l'impasse sur l'histoire juive et sur le sens obvi du texte. Et là, à partir d'une pareille doctrine, eh bien, le christianisme que ces gens professent apparaît pour les juifs, avec raison, comme une hérésie abominable. Pourquoi ? Parce que selon Deutéronome 13, vous vous souvenez du texte. L'Éternel, dit Moïse, vous suscitera un prophète comme moi. Et si le Seigneur vous suscite un prophète, et que ce prophète vienne à contredire tout ce qui a été révélé dans cette Torah, c'est un faux prophète. Et pour les juifs, pour les rabbins, on ne nie pas qu'il puisse y avoir d'autres révélations en dehors de la Torah. Finalement, que sont les livres prophétiques, sinon d'autres révélations? On affirme même que quand le Messie viendra, il donnera une nouvelle Torah, en se basant justement sur les mêmes textes que le Nouveau Testament, Jérémie 31. Je ferai avec la maison d'Israël, la maison de Juda, une alliance nouvelle. Bon. Mais le critère de toute révélation, c'est qu'elle doit être cohérente et conséquente avec la révélation donnée dans la Torah. Et par conséquent, à partir du moment où on déclare le Nouveau Testament met fin à la Torah, Christ est la fin de la Torah, la fin de la loi, comme nous disions tout à l'heure, et qu'on prend quelques textes comme ça, extirpés de leur contexte, pour dire la Torah d'Israël, c'est nul et non avenu, à partir du moment où on dit il faut déjudaïser la révélation et l'Église n'a plus rien à voir avec Israël, etc., etc., etc., parfait, la cause est entendue. Le christianisme est une religion étrangère à Israël et Israël n'a rien à voir avec cette religion-là. Et même si cette religion est sortie d'Israël, même si Jésus était un juif, ce qu'a enseigné donc Jésus, puisqu'on dit que c'est Jésus qui a enseigné ça, et à plus forte raison ce qu'a enseigné Paul, car on dit que c'est Paul qui a enseigné ça, eh bien ces gens-là sont des hérétiques par rapport à la Torah d'Israël. Des faux prophètes, comme Moïse l'avait dit. Si quelqu'un vient avec une autre Torah, quelque chose de différent, bien vous n'écouterez pas, c'est l'Éternel votre Dieu qui vous tente, pour vous mettre à l'épreuve, pour voir si vous écouterez ou non sa parole. Donc, Jésus a rejeté, Paul a rejeté, le christianisme tout entier, le Nouveau Testament a rejeté. Or, comme pendant des siècles, c'est ce qu'on a dit aux Juifs. On a dit aux Juifs, le Nouveau Testament met fin à votre Torah. Bon, ils ont dit, ok, parfait. Et aujourd'hui, la plupart des Juifs croient ça. Que le Nouveau Testament, c'est quelque chose de tout à fait opposé à la Torah, que par conséquent, qu'est-ce qu'ils ont à voir avec le Nouveau Testament, ça? En tant que juifs, ils n'ont rien à voir avec... Ils n'ont rien de plus à voir avec le christianisme qu'ils ont à voir avec le bouddhisme. Bien sûr, il peut y avoir des choses communes. Bien sûr, il peut y avoir des choses intéressantes dans le bouddhisme. Ça ne veut pas dire. Ça ne veut pas dire que tout est mauvais. Mais qu'est-ce qu'on a à voir, nous, juifs, avec le bouddhisme? Qu'est-ce qu'on a à voir, nous, juifs, avec le christianisme? Et on ne se rend pas compte que quand on tient ce type de raisonnement, on délégitimise le christianisme. Et une grande partie de la crise actuelle du christianisme vient justement de ce qu'il est illégitime. Il n'a plus de racines. Dieu avait dit « Honore ton père et ta mère ». Bon, quel est notre père et notre mère? C'est le judaïsme. Bien. On a fait le contraire. On a méprisé, on a déshonoré, on a combattu. Eh bien, le résultat, on se trouve comme un arbre coupé sans racines. Or, justement, nous espérons démontrer dans la suite de ces études que loin d'être une réalité étrangère, d'abord Jésus lui-même, comme j'ai l'habitude de dire à ces gens qui tiennent ce type de raisonnement, après tout, et Jésus était quoi? Il était juif ou il était chrétien? Bon, c'est la question piège, bien sûr. Or, Jésus n'était pas le fondateur du christianisme, il n'a jamais voulu l'être, il n'a jamais pensé l'être. Paul était-il le fondateur du christianisme? Non plus. Ça. Aujourd'hui, effectivement, on se trouve devant une réalité qui est souvent étrangère. Étrangère aux réalités anciennes. Alors, aujourd'hui, pour rendre sa crédibilité au christianisme vis-à-vis des juifs, je dirais au-delà des juifs, eh bien, il faut faire la démarche inverse. Il faut justement rejudaïser le christianisme. Oh là là, c'est abominable ce que vous dites là. Vous vous rendez pas compte? Judaïser, mais c'est le pire des crimes qu'un chrétien puisse commettre. On vous brûlait pour moins que ça à l'époque de l'Inquisition. Au contraire, tout l'effort du christianisme historique a été de déjudaïser l'évangile. Et vous dites, il faut rejudaïser l'évangile. Désolé, brûlez-moi si vous voulez, mais je persiste et signe. Et au contraire, quand on rejudaïse l'évangile dans ce sens-là, non pas qu'il s'agit de devenir juif, ni de judaïser au sens négatif du terme tel que Paul le condamne aux Galates, nous n'avons pas à devenir juif pour vivre notre foi. Mais le chrétien non-juif doit savoir d'où vient sa foi, c'est ça le problème. Et ça, en général, le chrétien ne le sait pas ou ne le sait plus. Il doit savoir ce que sont ses racines. Et quand on redécouvre ses racines, eh bien, bien loin d'être appauvri, la foi est enrichie, la foi chrétienne est enrichie. Herz, elle l'avait bien compris, quand à la fin de son état juif, sur un plan laïque, il disait « Le monde sera enrichi par notre richesse ». C'est une parole prophétique. Aujourd'hui, on a cru que le monde chrétien, allait être enrichi par l'appauvrissement d'Israël. Et jusqu'à un certain point, c'était vrai. C'est ce que Paul un peu dit aussi aux Romains. Il dit « Si leur chute a été la richesse des païens ». Mais il ajoute « Que sera-t-il de leur réintégration ?» Ah, il fait un raisonnement dont nous parlerons dimanche. Calva Homer, du plus facile au plus difficile. Si l'appauvrissement d'Israël a eu un tel effet bénéfique sur les nations, qu'est-ce que vous avez, vous, païens, à craindre d'un enrichissement d'Israël? Mais alors, l'enrichissement d'Israël, le rétablissement d'Israël, mais ce sera comme pour les païens, pour le monde entier, comme une vie d'entre les morts, dit l'apôtre Paul. Et celle qui ne connaissait pas la parole de Paul, bien sûr. Mais il a dit, sur un plan politique, finalement, la même chose. Le monde sera enrichi par notre richesse. Aujourd'hui, après 2000 ans de christianisme, encore une fois, on craint d'honorer Israël. On craint d'enrichir Israël. On craint de rendre à Israël ses richesses spirituelles qu'on a voulu confisquer pour soi. Parce qu'on croit à ce moment-là qu'on va appauvrir l'Église. Mais c'est le contraire. On va enrichir l'Église, au contraire. Encore une fois, on craint d'enlever quelque chose de la gloire de Jésus, mais au contraire, on va glorifier le Seigneur. On va glorifier Jésus, le fils de David. N'est-ce pas? Alors bon, je crois qu'on peut s'en tenir à ça ce soir, en terminant sur ce chapitre lamentable du post-millénarisme, et de dire, mais... Au contraire, le monde sera enrichi par notre richesse. Et là, eh bien, rendre à notre Père et Mère spirituelle ce que nous lui devons, honore ton Père et ta Mère, afin que tu sois heureux et que tu vives longtemps dans le pays que l'Éternel, ton Dieu, te donne. Voilà, si vous voulez, je vais m'arrêter là-dessus.
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2: Bonjour à tous, je suis Raphaël Mambou, que Jésus vous bénisse, qui que vous soyez, où que vous soyez. Le nom de cette émission est Venez à Jésus. C'est une grâce, c'est un honneur, c'est un privilège de pouvoir vous retrouver encore aujourd'hui autour de la parole de Dieu pour partager quelques versets bibliques sur la parabole du filet. C'est notre troisième émission. Avant d'aller plus loin, je voudrais vous inviter à baisser la tête dans la prière pour dédier le reste des 30 minutes entre les mains du Seigneur. Prions. Père éternel, au nom de ton Fils Jésus-Christ, nous venons devant toi pour te dire merci. Merci pour le souffle de vie, merci pour le salut qui se trouve en Jésus-Christ. Merci pour ton amour, ta grâce, ta bonté, ta miséricorde. Père, parle-nous.

encore aujourd'hui, Seigneur. Parle-nous, Seigneur. Nous voulons comprendre ta volonté. Nous voulons comprendre ta parole. Nous ne voulons plus, Seigneur, être ballottés à tout vent de doctrine, mais nous voulons, Père éternel, t'écouter toi et toi seul. Père, au nom de ton Fils Jésus-Christ, nous avons ainsi prié. Amen. La parabole du filet. Comme je le disais, c'est notre troisième émission. Et je vous invite encore à lire dans Matthieu 13, 47 à 51. Matthieu 13, 47 à 51. Lisons. Le royaume des cieux est encore semblable à un filet jeté dans la mer et ramassant des poissons de toute espèce. Quand il est rempli, les pêcheurs le tirent et après s'être assis sur le rivage, ils mettent dans des vases ce qui est bon et ils jettent ce qui est mauvais. Il en sera de même à la fin du monde. Les anges viendront séparer les méchants d'avec les justes. Et ils jetteront dans la fournaise ardente où il y aura des pleurs et des grincements de dents. Avez-vous compris toutes ces choses? Oui, répondirent-ils. La parabole du filet. Nous avons dit qu'une parabole se définit comme étant le fait que on veut nous enseigner des vérités spirituelles au travers des choses connues dans notre vie de tous les jours. Et Jésus, prenant l'exemple d'une pêche, dit que le royaume des cieux, c'est l'ensemble de toutes sortes de poissons dans la grande mer, que les anges, à la fin des temps, vont venir pêcher. Et ils vont séparer les mauvais des justes. Mon frère, ma sœur, vous savez, il y a une théorie dans le monde aujourd'hui qui prétend qu'il n'y aura jamais de fin du monde. Si, il y aura une fin du monde. Il y a certains qui prétendent que nous irons tous au paradis. Il y a même une chanson assez célèbre. Eh bien non, nous n'irons pas tous au paradis. J'aimerais que nous allions tous au paradis. Mais c'est un mensonge du diable. Le diable veut détruire. Le diable veut séduire et emmener des hommes et des femmes loin de Dieu. Si Dieu permet que vous écoutiez ce message maintenant, c'est parce que Dieu veut vous faire prendre conscience de quelque chose. Peut-être que vous étiez rétrograde. Peut-être que vous êtes un chrétien en pleine forme, si je puis dire. Vous connaissez le Seigneur. Si Jésus venait aujourd'hui, vous partez avec lui. Mais il veut faire quelque chose avec vous. Peut-être qu'au travers de vous, réveiller une autre personne. Ma prière, mon frère et ma sœur, est que ce message réveille les hommes et les femmes autour de nous. Que ce soit en République démocratique du Congo, que ce soit en Amérique latine, que ce soit aux États-Unis, que ce soit en Europe, en Afrique du Nord, en Afrique centrale, en Afrique du Sud, en Asie, tous ceux et toutes celles qui écoutent ce message, Dieu veut vous faire comprendre quelque chose. Lorsque nous parlons du royaume des cieux, dans toute la Bible, nous avons deux tendances. Nous avons deux définitions ou bien deux sortes de schémas. Le royaume des cieux peut représenter ceux et celles qui appartiennent réellement à Christ. Mais le royaume des cieux aussi peut représenter ceux et celles qui se prétendent être chrétiens. Alors c'est en ce moment-là que vous comparez royaume des cieux au royaume de Dieu. Lorsque vous lisez certains versets de Matthieu, lorsqu'il est parlé du royaume des cieux, on comprend tout de suite que c'est le royaume de Dieu. Il est question du royaume de Dieu. Quand Jésus dit le royaume des cieux est proche de vous, en fait, Jésus veut parler du royaume de Dieu. Voilà pourquoi il faut comparer le royaume des cieux au royaume de Dieu. Et nous avons dit que le royaume des cieux, c'est tous ceux qui se prétendent appartenir à Christ. Ce sont les catholiques, ce sont les protestants, ce sont les pentecôtistes, ce sont les baptistes, les méthodistes, ce sont les gens qui se prétendent servir Christ d'une autre manière, la foi Baha'i, les kimbanguistes, les témoins de Jéhovah, les mormons et je ne sais quelle autre communauté de quelle autre communauté dite chrétienne. Bref, ils ont comme point commun la personne de Jésus-Christ. Même si leurs enseignements ne sont pas toujours basés sur Jésus-Christ, ils ont comme point commun Jésus-Christ. Ce sont ceux-là qui appartiennent au royaume des cieux lorsqu'on compare au royaume de Dieu. Le royaume de Dieu, ce sont tous ceux et toutes celles qui sont nés de nouveau.

sont ceux et celles qui ont accepté Jésus-Christ comme Seigneur et Sauveur, qui ont un nouveau style de vie. Ils appartiennent à Jésus-Christ. Pour eux, le monde est crucifié. Ils n'appartiennent plus au monde. Peu importe ce que le monde dit pour eux, dit d'eux, veut d'eux, ça ne les intéresse plus. Ce qui leur intéresse, c'est Jésus-Christ. Je ne parle pas de la communauté. Je ne parle pas du pasteur, de l'évangéliste, du docteur, du prophète. Parce qu'aujourd'hui, nous avons de ces communautés qui prétendent servir Christ. Ils sont à l'extérieur du monde. Mais pour eux, c'est leur pasteur qui est important. J'allais dire, c'est leur gourou. C'est leur guide. C'est leur messie. Ce n'est pas Jésus-Christ. Ils peuvent se servir des enseignements de Jésus-Christ. Par exemple, il y a quelques années en arrière, aux États-Unis, un certain prophète David qui a poussé toute sa communauté à se suicider. Jésus-Christ n'a jamais enseigné quelque chose comme cela. Ils ne sont pas du royaume de Dieu. Alors vous allez me dire, mais Raphaël, il se prétend. Oui, c'est vrai. Mais c'est au travers de la parole de Dieu que nous savons reconnaître qui sont de Christ et qui ne sont pas de Christ. Il y a une autre communauté qui prétendent appartenir à Dieu, ils sont à l'extérieur. Ils vivent dans des orgies sexuelles à outrance. Jésus-Christ n'a jamais, jamais demandé à ses enfants, à ses disciples, de vivre ce genre de choses. C'est vrai que c'est Dieu qui a créé le sexe, mais pour que le sexe soit pratiqué dans le mariage entre un homme et une femme. Examinez les enseignements de votre communauté vous-même au travers de la Bible. Ne vous laissez pas instruire par quelqu'un d'autre pour vous laisser tromper. Je ne suis pas en train de dire de ne pas écouter les enseignements des gens, non. Mais examinez vous-même, avec l'aide du Saint-Esprit, ce qui vous est enseigné dans votre communauté. Aujourd'hui, certains ajoutent aux enseignements de la Bible. D'autres retranchent les enseignements de la Bible. Le livre d'Apocalypse en parle. Mon frère, ma sœur, faisons attention. Car le diable crée la confusion aujourd'hui. Il ajoute, il retranche. Il veut imiter pour tromper même les enfants de Dieu. Il veut imiter pour même tromper ceux qui appartiennent à Christ. Attention, lisons la Bible. Ce que la Bible enseigne, ce que la Bible rejette, rejetons-la. Je voudrais vous inviter à lire Matthieu 7, verset 21, mais je vais lire avec la version Le Semeur directement. Matthieu 7, verset 21. Jésus dit ceci: pour entrer dans le royaume des cieux, il ne suffit pas de dire Seigneur, Seigneur. Il faut accomplir la volonté de mon Père céleste. Au jour du jugement, nombreux sont ceux qui me diront Seigneur, Seigneur, n'avons-nous pas prophétisé en ton nom? N'avons-nous pas chassé des démons en ton nom? N'avons-nous pas fait beaucoup de miracles en ton nom? Je leur dirai alors, je ne vous ai jamais connus. Allez-vous-en, vous qui pratiquez le mal. Allez-vous-en, vous qui pratiquez le mal. Dans la version 8 secondes, ceux qui me disent « Seigneur, Seigneur » n'entreront pas tous dans le royaume des cieux, mais celui-là seul qui fait la volonté de mon Père qui est dans les cieux. Plusieurs me diront ce jour-là « Seigneur, Seigneur, n'avons-nous pas prophétisé par ton nom? N'avons-nous pas chassé les démons par ton nom? N'avons-nous pas fait beaucoup de miracles par ton nom? » Alors je leur dirai ouvertement « Je ne vous ai jamais connu, retirez-vous de moi, vous qui commettez l'iniquité. » Vous qui commettez l'iniquité, vous qui pratiquez le mal. Ici, le royaume des cieux a été changé avec le royaume de Dieu. Et Jésus-Christ nous dit, tous ceux qui chantent dans les églises, tous ceux qui crient le nom de Jésus, tous ceux qui prêchent le nom de Jésus, tous ceux qui prophétisent, qui font des grandes choses au nom de Jésus-Christ, tous ceux qui chassent des démons au nom de Jésus. Ce n'est pas un problème de chasser des démons au nom de Jésus, de prêcher au nom de Jésus, de faire des miracles au nom de Jésus. Tant que la foi est là, le miracle sera fait. Mais Jésus dit ceci:
Je leur dirai ouvertement, je leur déclarerai, je dirai même, je leur parlerai maintenant publiquement. Pourquoi Jésus dit ça? C'est parce que aujourd'hui Jésus-Christ parle de façon cachée. Jésus dit ça. C'est parce que aujourd'hui Jésus-Christ parle de façon cachée. Aujourd'hui, Jésus parle de façon cachée.

ta parole, j'ai prêché ton message, j'ai envoyé tes CD partout dans le monde, je prêchais au travers d'Internet, j'envoyais ces émissions au travers de courriers électroniques. Jésus me dira, retire-toi de moi, Raphaël, toi qui vis dans le péché, toi qui vis dans le mensonge, toi qui vis dans l'impudicité, dans l'adultère, dans le meurtre, dans la cupidité, retire-toi de moi. Mon frère, ma sœur, ce n'est pas parce qu'on prêche l'Évangile que les portes du ciel nous sont ouvertes. Non! Les portes nous sont ouvertes en Jésus-Christ par la foi. Elles resteront ouvertes tant que nous allons commencer à marcher dans la vérité. Nous ne sommes pas sauvés par les œuvres, mais nous avons été créés pour pratiquer de bonnes œuvres. Nous avons été recréés pour pratiquer des bonnes œuvres. Essayez d'imaginer un chien de taille adulte, d'âge adulte, mais qui se met à miauler. C'est une anomalie. Vous allez dire, qu'est-ce qui se passe? C'est la même chose. Vous dites que Jésus-Christ est votre sauveur. Mais dans votre vie de tous les jours, nous voyons que Jésus-Christ n'est pas votre Seigneur. C'est une anomalie. Vous chantez Jésus-Christ à l'église. Vous prêchez Jésus-Christ. Mais dans les avortements, vous vous retrouvez, alors que vous savez très bien que la Bible interdit l'avortement. Vous vous retrouvez dans l'impudicité, dans l'alcoolisme. Vous vous retrouvez dans l'adultère. Vous savez très bien que la Bible interdit ces choses. Mais vous vous retrouvez dans ces choses-là. Alors Jésus dit, je vous dirai ouvertement ce jour-là. Parce qu'il parle aujourd'hui de façon cachée. Il parle, je ne sais pas si dire caché, ça serait une bonne chose. Mais il parle au travers des intermédiaires. Au travers des pasteurs, des évangélistes, des docteurs, au travers de ce message, il y a des hommes et des femmes qui craignent Dieu et qui annoncent l'évangile en toute vérité. Vous allez peut-être dire, non Raphaël, vous, je ne vous crois pas. Vous êtes libre. Mais c'est Jésus-Christ qui vous parle. Examinez les Écritures. Jésus-Christ dit, retirez-vous de moi, vous qui vivez dans le mal. Vous qui vivez dans le mal. Aujourd'hui, le mal et le bien, pour le monde, ça n'a plus d'importance. Ce qui est mal, c'est ce qui me fait à moi du mal. Ce n'est pas ce qui fait du mal aux autres. Je peux faire du mal aux autres, j'appelle ça bien. Non, revenons à la Bible. Revenons au message biblique. Revenons aux valeurs de la Bible. Qu'est-ce que Dieu appelle mal? Qu'est-ce que Dieu appelle bien? C'est très important, mon frère. C'est très important, ma sœur. Jésus dit ceci dans Apocalypse 22. La Bible nous dit dans Apocalypse 22, verset 11. Apocalypse 22, verset 11. Que celui qui est injuste soit encore injuste. Que celui qui est souillé se souille encore. Et que le juste pratique encore la justice. Et que celui qui est saint se sanctifie encore. Verset 12. Voici je viens bientôt et ma rétribution est avec moi pour rendre à chacun selon qu'est son œuvre. Vous voyez? Il vient bientôt pour rendre à chacun selon son œuvre, selon ce qu'il a fait, selon ce qu'il est. Jésus dit ceci, que celui qui est injuste continue à vivre dans l'injustice, que celui qui se souille, qu'il continue à se souiller, mais que celui qui est juste continue à pratiquer la justice, et que celui qui est saint se sanctifie. En fait, Jésus veut faire une démarcation. Aujourd'hui, le monde est confus. Rappelez-vous, dans Matthieu 13, 47 à 51, la parabole du filet, il est dit que le royaume des cieux est comparable à une très grande pêche, où on a pris toutes sortes de poissons. C'est tout le monde qui se prétend chrétien. On a pris tout le monde. Mais les anges ont commencé à séparer. Parce que Dieu connaît nos vies. Et Dieu va dire aux anges, prenez A, rejetez C. Prenez D, rejetez Z. Parce que je connais ceux qui me servent et ceux qui ne me servent pas. Et Jésus nous dit, vous vivez dans le péché, continuez dans le péché, progressez dans le péché. Vous vivez dans la sanctification, continuez à vous sanctifier, progressez dans la sanctification. Afin qu'il y ait une démarcation entre ceux qui servent Dieu et ceux qui ne servent pas Dieu. Mon frère, ma sœur, attention, vous pouvez tromper les hommes, mais vous ne pouvez pas tromper Dieu.

0: Vous pouvez tromper le pasteur, mais vous ne tromperez pas Dieu. Vous pouvez tromper l'évangéliste, mais vous ne tromperez pas Dieu. Vous pouvez tromper votre épouse, vos enfants, mais vous ne tromperez pas Dieu. Ce que je suis venu vous apporter aujourd'hui, c'est un message de réveil. Parce que le jour du tri arrive. Dieu veut vous prendre avec lui. Dieu veut vous sauver. Dieu veut vous enlever avec lui le jour de l'enlèvement de l'Église. Dieu veut que vous soyez de son côté. Mais cela dépend que de vous. Ça ne dépend que de vous. Parce que si vous trompez, vous trompez les hommes. Vous ne trompez pas Dieu. Du reste, tromper, c'est un péché. Donc, arrêtons de faire l'hypocrite. Arrêtons de mentir. Arrêtons de faire le saint alors qu'on ne l'est pas, que nous vivons dans le péché. Nous avons de très grands habits, des signes extérieurs de religion, que nous appartenons à Christ. Nous avons une croix, nous avons une Bible, nous avons même le langage chrétien, mais le fond est plein de pourriture et rempli de péché. Non, mon frère, non, ma sœur. Non, mon frère, non, ma sœur. Je vous invite à lire dans Éphésiens. Éphésiens 5. Lisons Éphésiens 5. Versets 1 à 7. Vous y êtes? Éphésiens 5. Éphésiens 5. 1 à 7. J'y suis presque. Éphésiens 5, 1 à 7. La Bible dit ceci. Devenez donc les imitateurs de Dieu comme des enfants bien-aimés et marchez dans la charité à l'exemple de Christ qui nous a aimés et qui s'est livré lui-même à Dieu pour nous comme une offrande et un sacrifice de bonne odeur. Maintenant, ce sont des avertissements. Que l'impudicité, qu'aucune espèce d'impureté et que la cupidité ne soit pas même mentionnée, nommée parmi vous, ainsi qu'il convient à des saints. Qu'on n'entende ni paroles déshonnêtes, ni propos insensés, ni plaisanteries, chose qui est contraire à la bienséance. Qu'on entende plutôt des actions de grâce, car sachez-le bien, aucun impudique, ou impur, ou cupide, c'est-à-dire idolâtre, n'a d'héritage dans le royaume de Christ et de Dieu. Que personne ne vous séduise par de vains discours, car c'est à cause de ces choses que la colère de Dieu vient sur les fils de la rébellion. N'ayez donc aucune part avec eux. Vous voyez? C'est un autre avertissement que Paul écrit aux chrétiens d'Éphèse. En fait, au-delà de Paul, c'est le Saint-Esprit qui nous parle. Dans chaque communauté, il est en train de dire, ne vous trompez pas. Ce n'est pas parce que vous allez à l'église. Ce n'est pas parce que vous avez une carte de membre. Ce n'est pas parce que même vous êtes passé par les eaux du baptême. Ce n'est pas parce que vous avez un jour fait l'expérience de la nouvelle naissance que vous irez au ciel. Parce que si vous vivez dans le péché, vous avez fait, c'est vrai, l'expérience de la nouvelle naissance, mais vous êtes revenu au péché. Votre nouvelle naissance ne sert à rien. Vous continuez à vivre dans l'impudicité, dans la pornographie, dans l'homosexualité, dans la zoologie, dans la bestialité, j'allais dire. Vous avez des relations sexuelles avec des animaux. Vous avez des relations sexuelles avec des enfants. Vous avez des relations sexuelles avec des démons. Parce qu'il y a des communautés comme ça. Ils invoquent les démons et ils ont des relations sexuelles avec eux. Vous vivez dans toutes sortes de péchés liés au sexe de manière sale. Ce n'est pas un message de condamnation que je vous apporte. C'est un message d'amour. C'est un message pour vous dire réveillez-vous. Le salut est proche. Réveillez-vous. Même si vous avez fait l'expérience de la nouvelle naissance il y a 5 ans, il y a 10 ans, il y a 15 ans, il y a 50 ans. D'accord. Mais quel est votre style de vie aujourd'hui? Parce que lorsque Paul donne ses avertissements, Paul ne parle pas à des inconvertis. Paul parle à ceux et celles qui sont dans l'église locale. Et Paul leur dit, ne vous trompez pas. Que personne ne vous séduise par de vains discours. En d'autres termes, qu'on ne vienne pas vous raconter des mensonges. Non, vivez comme vous voulez. Dieu vous connaît, Dieu va vous sauver. Oh, Dieu sait déjà d'avance qui sera sauvé et qui ne sera pas sauvé. C'est faux. Vous écoutez de la musique mondaine, vous êtes passionné de la musique mondaine, vous êtes passionné des films, vous êtes passionné de la lecture non chrétienne, des choses qui vous éloignent de Dieu. Vous allez dans des bars pour vous enivrer, vous allez dans des boîtes de nuit. Jésus vous dit, ne vous trompez pas, qu'on ne vous trompe pas. Vous savez, il y a de ces communautés, c'est simplement que je ne veux pas citer des noms, qui disent à leurs fidèles, si vous êtes membre de notre communauté, vous êtes sauvés. C'est tout ce qui compte. Si vous êtes membre d'ici, vous êtes sauvé. En d'autres termes, venez chez nous et continuez à vivre une vie de péché dans le monde. Continuez à vous conformer au péché du monde, mais venez prier chez nous. Attention, c'est ça que Paul est en train de dire. Attention. Je me rappelle même avoir lu l'histoire d'un pasteur qui avait bien commencé. Et puis, à cause de la cupidité, il a commencé à enseigner des faussetés, des mensonges. Non seulement il a entraîné des hommes et des femmes loin de Dieu, qui sont morts, qui sont allés en enfer, mais lui-même est mort d'alcoolisme. Et il s'est retrouvé en enfer. Alors il témoignait à une jeune fille, à une jeune dame, pour lui dire qu'il regrettait, qu'il demandait pardon à Jésus-Christ. Mais c'était trop tard. Mon frère, ma sœur, vous qui écoutez ce message, il n'est pas encore trop tard pour vous. Voilà pourquoi Dieu veut que vous vous repentiez. Dieu veut que vous veniez à Jésus-Christ. Parce que le moment du triage viendra. Aujourd'hui, c'est le méli-mélo. Aujourd'hui, on ne sait vraiment pas qui sert Dieu et qui ne sert pas Dieu. D'autres même, on a des expressions, même dans la Bible, « Qui es-tu pour juger le serviteur de Dieu ?» Oui. Oh, on ne touche pas le oint de Dieu. Ok. Mais vous vivez dans le péché, ça vous sépare de Dieu. Jésus a dit dans Matthieu, que nous avons lu, Matthieu 7, à partir du verset 21, « Je leur dirai ouvertement. » Pourquoi ouvertement? Parce qu'il parle aujourd'hui au travers des médiateurs, pardon, au travers des ambassadeurs. Il envoie des serviteurs, il envoie d'autres personnes pour dire « Attention à ce style de vie. » Et ces envoyés ne sont pas toujours des pasteurs, ils ne sont pas toujours des évangélistes. Ça peut être un chauffeur de taxi, ça peut être un receveur dans un bus, ça peut être un comptable, un trésorier, ça peut être même un ministre du gouvernement, ça peut être même le président de la République qui vous parle, que Jésus utilise pour parler aux hommes. Ça peut être un pauvre homme dans la rue, mais Jésus dit, je leur parlerai ce jour-là ouvertement et je leur dirai, retournez, vous qui vivez dans l'iniquité. Vous qui vivez dans le mal, vous qui vivez dans le péché. Attention mon frère, attention ma sœur, on ne trompe pas Dieu. Que personne ne vous séduise. Paul dira au verset 5 d'Éphésiens 5, sachez le bien, comprenez, acceptez, mettez-vous ça dans votre tête. Et que personne ne vous séduise, que personne ne vous trompe, vous vivez dans le péché. Vous êtes loin de Dieu. Vous n'êtes pas du royaume de Dieu. Vous êtes du royaume des cieux où l'ensemble de tous ceux et de toutes celles qui appartiennent à Christ sont dedans. Mais le royaume de Dieu, ce sont ceux et celles qui appartiennent à Christ réellement. Mon frère, ma sœur, si ce message vous a touché et que vous voulez dire, « Père, je veux appartenir à Jésus-Christ. » Je veux abandonner ma vie de péché. Je veux suivre Jésus-Christ tous les jours de ma vie et dans tous les domaines. C'est très simple. Baissez la tête dans la prière et répétez ces simples mots après moi. Dites, Père éternel, au nom de ton Fils Jésus-Christ, je viens devant toi. J'accepte Jésus-Christ comme Seigneur et Sauveur personnel. Je prends l'engagement aujourd'hui et jusqu'à la fin de ma vie à dire non au péché, à dire oui à Jésus-Christ, à dire oui au Saint-Esprit. J'invoque l'efficacité du sang de Jésus-Christ sur ma vie. Je crois et je confesse que maintenant je suis une nouvelle créature, sauvée, pardonnée, et que je suis un enfant de Dieu, un chrétien, un ambassadeur de Christ. Au nom de Jésus-Christ, j'ai ainsi prié. Amen. Si vous avez fait cette prière, croyez que par la foi, Dieu vous a entendu et que maintenant vous êtes en route vers le ciel. Je suis Raphaël Mambou et le nom de cette émission est Venez à Jésus. Nous nous retrouvons la fois prochaine, toujours sur le même thème, la parabole du filet. Que Jésus continue de vous bénir, que Jésus continue de vous garder. À la fois prochaine. Amen.
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Donc l'ecclésiologie, on avait abordé l'introduction la dernière fois. Nous avions dit que l'Église, c'était d'abord le reste d'Israël, c'était au départ le reste d'Israël, nation sainte, sacerdoce royal. Et il nous faudrait évoquer ici le texte de Jean 11, verset 52, où vous vous en souvenez, Caïphe propose que Jésus soit sacrifié au l'intérêt général, pourrait-on dire, n'est-ce pas ? Il est avantageux qu'un seul homme meure et que tout le peuple ne meure pas, que les Romains ne viennent pas détruire notre nation. Et Jean nous dit que, parlant ainsi, Caïphe prophétisait, parce qu'il a prophétisé que Jésus mourrait non seulement pour le peuple, ça veut dire pour le peuple d'Israël, mais pour réunir en un seul corps tous les enfants de Dieu dispersés. En fait, nous avons là ici la mission de Jésus. La mission de Jésus en tant que Messie, c'est rassembler en un seul corps d'abord les brebis perdues de la maison d'Israël. Et nous nous situons là dans la perspective de la vision prophétique. La vision prophétique a un double, comment dirais-je, un double aspect. Le premier, c'est que le péché du peuple d'Israël entraîne son exil et sa dispersion. Donc, l'exil et la dispersion ont une valeur négative. Mais Dieu promet que dans sa grâce souveraine, au temps de la fin, il rassemblera son peuple à nouveau dans la terre promise. Et à l'époque de Jésus, contrairement à une apologétique un peu courte qu'on trouve parfois dans certains milieux chrétiens, la majorité du peuple d'Israël vivait en dehors de la terre d'Israël. La majeure partie du peuple d'Israël, du peuple juif, était dispersée dans la diaspora. Et Jésus considère sa mission comme un appel au retour, au sens hébraïque du terme, la tshuva, c'est-à-dire la repentance, le retour spirituel à Dieu, lequel entraîne un retour géographique. Si le peuple juif s'était repenti, il aurait été rassemblé des quatre coins de la terre. Et nous trouvons donc des paroles, comme celles que nous citions la dernière fois, « Je n'ai été envoyé qu'aux brebis perdues de la maison d'Israël pour les rassembler, en quelque sorte. » Ou bien encore, le fait que Jésus aille vers les pécheurs, les prostituées, les publicains, c'est parce que ce sont les brebis perdues de la maison d'Israël. Quand Zachée se repent, Jésus dit de lui, « Le salut est entré dans cette maison, car cet homme est aussi un fils d'Abraham. » Par conséquent, il est ramené. Jésus est le bon berger qui abandonne les 99 brebis, qui sont déjà dans la bergerie pour aller chercher l'unique brebis qui s'est égarée, le publicain, la prostituée, le pécheur, etc. Donc ici, l'Église, c'est vraiment le rassemblement. C'est le contraire de la diaspora. C'est le grand rassemblement eschatologique. Et Jésus donc parle aussi en ces termes, le jour des rameaux. « Combien de fois, dit-il à Jérusalem, j'ai voulu rassembler tes enfants, comme une poule rassemble ses poussins sous son aile, et vous ne l'avez pas voulu. » D'où le mot « ecclésia », appelé « hors d'eux ». Donc l'Église, c'est le rassemblement, appelé hors du monde, et rassemblé donc autour du Seigneur glorifié et ressuscité. Alors, bien sûr, à cette Église juive au départ, par la pure grâce de Dieu, des membres des nations sont invités à se joindre parce qu'Israël, justement, ne l'a pas voulu. Comme dit l'apôtre Paul, leur faux pas a été la richesse des païens. Car par leur faux pas, l'Église s'est ouverte aux non-juifs,
alors qu'au départ, elle n'était que la fin de cette grande diaspora, à la fois spirituelle et géographique, auquel déjà le peuple juif était soumis. Et alors, nous voyons qu'à partir de là, nous aurons l'occasion de revenir là-dessus, l'Église apparaît comme étant séparée du monde, appelée hors du monde, hors des nations, n'est-ce pas ? Et composée à la fois des églises locales et de l'Église universelle. Les membres de l'Église sont appelés frères. Le mot chrétien est un sobriquet qui avait été donné aux frères au départ, à Antioche. D'ailleurs, il semble bien que ce mot concernait davantage les non-juifs, les chrétiens non-juifs, que les chrétiens juifs, n'est-ce pas ? Nous entendons aussi parler de la secte des Nazaréens. Paul est accusé d'être le chef de la secte des Nazaréens par le grand prêtre au moment de son procès. Tout à fait intéressant de noter qu'aujourd'hui, en hébreu moderne, reprenant l'hébreu de la Mishnah, chrétien se dit Notsri, Nazaréen littéralement, n'est-ce pas ? Et nous savons qu'il existait jusqu'au IVe siècle, au moins, un groupe que l'on appelait dans l'Église les Nazaréens, n'est-ce pas ? Qui étaient les chrétiens juifs, qui avaient gardé un certain nombre de coutumes juives et qui petit à petit ont été rejetés de la grande Église pour, en fin de compte, être persécutés par elle. Donc ici, différents noms, mais les frères au départ, simplement. C'est-à-dire, il y avait là une grande insistance sur le fait que ce qui faisait l'Église, c'était la koinonia, la communion, le partage. Et il est tout à fait intéressant de noter que l'essentiel, l'acte essentiel de la communion, où se concrétisait la communion fraternelle, se prenait autour d'un repas. Le repas dit du Seigneur, qui rappelait la dernière scène et la mort et la résurrection de Jésus. Détail qui, pour nous occidentaux, n'a pas une grande signification, qui en avait énormément pour les Juifs du premier siècle. Manger avec quelqu'un, en effet, c'était quelque chose qui était riche d'une grande, grande signification. Partager le même pain, tremper son pain dans le même plat, comme c'était la coutume en ce temps-là, n'est-ce pas ? C'était manifester une profonde communion. C'était manifester essentiellement la réconciliation, le pardon. Et souvent, comme encore aujourd'hui chez les Arabes, les tribus arabes, n'est-ce pas ? Une dispute qui a été réglée se conclut par un repas de réconciliation. C'est le cas chez les Arabes, des tribus qui ont guerroyé les unes contre les autres, quand elles règlent leurs différends, se retrouvent pour manger ensemble. N'est-ce pas ? Et là, quand on a mangé ensemble, on est frères, c'est fini, tout est réglé, tout est oublié, c'est terminé. Hein ? On retrouve aussi ça dans la Bible, n'est-ce pas ? Par exemple, au moment où Laban et Jacob se séparent, après avoir réglé leur querelle, n'est-ce pas ? Eh bien, ils prennent un repas ensemble. Quand le fils prodigue revient, le père fait un festin, il invite tous les voisins et les amis pour que tout le monde sache qu'il y a eu réconciliation. N'est-ce pas ? Et alors ici, le fait que la communion, la koinonia, se manifeste autour d'un repas, eh bien, montre ce que doit être la nature de cette communion fraternelle. Donc, communion, pardon, réconciliation, avec le Seigneur d'abord, bien sûr, et ensuite les uns avec les autres. Le repas du Seigneur était réconciliation. Nouvelle alliance en son sang. Réconciliation avec Dieu. Et par conséquent aussi, réconciliation les uns avec les autres.
Repas signifie aussi que les différences humaines s'estompent. Il n'y a plus ni juif ni grec, ni homme ni femme, ni esclave, ni homme libre, dira l'apôtre Paul. Et là, il y a une parfaite égalité, n'est-ce pas ? La prévenance mutuelle, le service mutuel, n'est-ce pas ? Dans les repas de fête, n'est-ce pas ? Chacun servait son voisin et lui disait « Fais-moi l'honneur de te servir, de me permettre de te servir, n'est-ce pas ? » Alors voyez-vous, nous avons perdu, nous, Occidentaux, nous avons perdu de vue cette symbolique très riche. Et souvent, il y a un ritualisme qui s'est substitué à toute la symbolique qu'il y a justement dans cette vision des choses. Il y a ensuite le sacramentalisme catholique qui a complètement défiguré l'acte essentiel du culte chrétien, n'est-ce pas ? Mais en tout cas, ici, ce qui est à noter, c'est cette fraternité très grande qui est symbolisée par le repas. Autre nom qui est donné aux membres de l'Église, les croyants. Sous-entendu, les croyants en Jésus. Également les saints. Et là aussi, il y a beaucoup d'idées fausses. Saints, dans notre langage moderne, qui est tributaire de toute la vision catholique, n'est-ce pas ? C'est au sein des membres de l'Église, un individu ou des individus particulièrement avancés spirituellement, qui ont fait des choses extraordinaires sur le plan spirituel, qui sont des hommes et des femmes hors du commun, dont l'exemple peut être édifiant pour toute l'Église, et qui de ce fait ont acquis une qualité, des mérites, qui font qu'ils sont dignes d'être appelés saints, avec tout ce que dans l'Église catholique cela comporte aussi en arrière-plan. C'est-à-dire possibilité d'intercession pour les vivants, possibilité d'avoir recours à eux, n'est-ce pas, dans certains domaines. Il est bien évident, quand nous lisons l'Écriture, que le mot « saint » ne correspond en aucune manière avec cette vision-là. En fait, le mot « saint » est un synonyme pour « frère ». Ce que nous appelons les chrétiens, la Bible les appelle les saints. Saint, au sens hébraïque du terme, c'est-à-dire séparé, séparé du monde, n'est-ce pas ? Ce qui est le sens du mot « église », c'est logique. Si l'Église est la communion de tous ceux qui sont appelés hors du monde, si l'Église est la communion de tous ceux qui sont séparés du monde, alors ceux qui sont séparés du monde sont les saints, les séparés, tout simplement. N'est-ce pas ? Plutôt que de dire les saints, disons les séparés, si on veut prendre le sens étymologique du mot. Autre désignation des membres de l'Église, les élus. Les élus, ceux que le Seigneur a connus de toute éternité et qui ont ainsi été mis à part par Dieu et ont répondu à son appel pour devenir héritiers du salut au dernier jour. Élus et scellés en vue du salut. Bon, c'est encore un de ces mots qui sont piégés, le mot « élu ». Parce que là, nous n'avons non plus affaire à l'Église catholique, mais ici à la théologie calviniste que nous avons vue, sur laquelle le Seigneur, dans sa souveraineté, élit pour le salut ou pour la perdition des hommes. Dans sa souveraineté totale, certains sont de toute éternité prédestinés au salut, et ce sont les élus, et les autres sont de toute éternité prédestinés à l'enfer, sans qu'ils n'y puissent rien, sans qu'ils aient eu en rien la possibilité de choisir. Quand la Bible nous parle des élus, elle nous parle autrement. Des élus, ce sont d'abord ceux qui ont entendu l'appel de Dieu et qui ont répondu. Et ils ne sont élus qu'à partir du moment où ils ont répondu à l'appel de Dieu. Avant, ils ne sont pas élus. Mais quand ils répondent à l'appel de Dieu, ils sont élus en ce que maintenant, ils vont devenir héritiers du salut. Ils ne sont pas encore en possession du salut.
mais ils sont mis à part par Dieu. Et se faisant mis à part, ils sont destinés, prédestinés, dira l'apôtre Paul, à hériter du salut au dernier jour. Ça veut dire qu'ils sont, si vous voulez, comme, je ne sais pas moi, dans une antichambre qui va leur donner accès sur, eh bien, la chambre elle-même, quoi. Alors, voyez-vous, les mots sont piégés. C'est pour ça que c'est très difficile ici de voir exactement. Autre mot employé pour désigner les chrétiens, les disciples. Les disciples, les talmidim, n'est-ce pas ? C'est-à-dire, le talmid, c'est celui qui a été l'objet du Talmud, n'est-ce pas ? C'est la même racine. Ça veut dire de l'enseignement. Du verbe l'ilmod ou l'élamed au piel, n'est-ce pas, qui est une forme différente du temps hébraïque, enseigner. Les disciples, ce sont ceux qui sont enseignés, qui se sont laissés enseigner, et enseigner au sens profond biblique du terme, c'est-à-dire qu'ils sont devenus fils. Car quand on enseigne quelqu'un, on en fait un fils, en quelque sorte. Et dans le Talmud, nous avons cette parole, celui qui enseigne une parole de Dieu au fils de son prochain, cela lui est imputé comme s'il avait lui-même engendré. Et c'est pourquoi les disciples des rabbins sont souvent appelés des fils. Par exemple, ceux qui étaient autour d'Élie et d'Élisée, les prophètes qu'ils étaient, Élie et Élisée, leurs disciples sont appelés les fils des prophètes. Alors quand nous disons ça, évidemment, avec notre esprit d'occidental, nous disons, tiens, ils avaient pour père des prophètes, rien à voir. C'était les disciples des prophètes, tout simplement, au sens hébraïque du terme. Jésus, par exemple, parle aux pharisiens, vous savez qu'il accuse de chasser les démons par le prince des démons, Belzébul, et Jésus dit, si... Je chasse Belzébul par le prince des démons. Si je chasse les démons par Belzébul, vos fils, par qui les chassent-ils ? Non pas vos enfants, mais vos disciples. Vos disciples, par qui les chassent-ils ? C'est pas ? Le fils, c'est donc le disciple. Pourquoi ? Parce que cela vient de la racine bait, livnot, n'est-ce pas ? C'est-à-dire construire, bâtir. Le fils, eh bien, c'est quelqu'un qui est construit, qui est modelé, qui est façonné à l'image du père. Adam, âgé de plus 100 et quelques années, engendra un fils à son image, à sa ressemblance. Pourquoi ? Parce qu'Adam lui-même, il est fils de Dieu. Il est l'image de Dieu. Il est construit, il est façonné, il est formé à l'image de Dieu. Donner la vie à un enfant... C'est transmettre son image à l'enfant. C'est le bâtir, c'est le construire, c'est le façonner. Or, construire un enfant dans la pensée biblique, c'est plus que ce que nous entendons nous par construire, par un enfant. C'est aussi l'éducation. Et voyez-vous, il y aurait beaucoup de choses à dire aussi sur, là je fais une petite digression, sur la manière moderne de voir les choses, l'éducation, où... On n'a plus affaire à des parents, mais on a affaire à des géniteurs, n'est-ce pas ? Des gens qui se contentent de donner la vie biologique, puis ils ne s'inquiètent plus ensuite de leurs enfants. On est père au sens biblique du terme, à partir du moment où on construit ses enfants. Et on les construit comment ? Eh bien, en leur donnant le pain. Le pain, c'est la vie. L'enfant, le jeune enfant, il a besoin de se construire et se bâtir par le pain. Et le père digne de ce nom, il dresse pour ses enfants une table sur laquelle il place le pain. Le pain grâce auquel l'enfant va se construire, se bâtir. Et ce faisant, donnant son pain, il donne sa vie. Car le pain, le père, comme nous le voyons dans le livre de la Genèse, l'a gagné à la sueur de son front, par sa peine, son labeur. Et il donne ce pain à ses enfants. Seulement, la table, ce n'est pas simplement la table sur laquelle il y a le pain d'en bas. Car l'homme ne vit pas seulement de pain,
mais il vit aussi du pain du ciel qui est la parole de Dieu. Et sur la table, le Père place non seulement le pain de la terre, mais il doit placer aussi le pain du ciel. Vous vous souvenez de ce que nous a dit dans le Shema, Shema Israël, ces commandements que je te prescris aujourd'hui, tu les enseigneras à tes enfants. Tu leur en parleras quand tu seras à table. Et de là, dans la tradition juive, on déduit qu'il y a sur la table deux pains. Le pain de la terre, pour la nourriture du corps, et le pain du ciel, pour la nourriture de l'âme. Rabbi Ishmael disait, si deux ou trois sont à table, et qu'on n'a pas à table parlé de la parole de Dieu, ces deux ou trois, c'est comme s'ils avaient mangé à la table des démons. Mais si deux ou trois sont à table, et que l'on a parlé de la parole de Dieu, c'est comme s'ils avaient mangé à la table de Dieu lui-même. Voyez-vous, tu leur en parleras quand tu seras à table. Or, à partir de là, si vous voulez, on constate une chose, la tradition juive. C'est que tous les pères ne sont pas capables d'aller bien loin dans l'enseignement de la parole de Dieu. Alors, le rabbin prend la relève, si j'ose dire. Et le rabbin qui enseigne la parole de Dieu au fils de son prochain, considéré comme s'il les avait lui-même engendrés. Par exemple, Paul dira aux Corinthiens, « Quand bien même vous auriez 10 000 maîtres, vous n'avez qu'un seul père. Car c'est moi qui vous ai engendré, c'est-à-dire c'est moi qui vous ai annoncé la parole de Dieu pour la première fois, c'est moi qui vous ai amené à la nouvelle naissance, je suis votre père spirituel. » Quand il renvoie Onésime à Philémon, il dit, je te renvoie, Onésime, mon enfant, que j'ai enfanté dans les chaînes, et qui m'est devenu cher maintenant comme mes propres entrailles, comme un enfant. À Timothée, il dit, toi, mon enfant, n'est-ce pas? Et c'est la raison pour laquelle, dans la tradition juive, n'est-ce pas, les disciples avaient pour leur maître, pour leur rabbi, le respect qu'un enfant a vis-à-vis de son père. Et en même temps, donc, la soumission qu'a un enfant vis-à-vis de son père. Alors, nous voyons aussi une chose tout à fait intéressante dans ce domaine-là, c'est que les bâtis, les enfants qui étaient construits par la parole de Dieu, formaient une maison spirituelle. Et voyez-vous, dans l'hébreu, quand on retraduit le Nouveau Testament en hébreu, il y a des choses qui apparaissent qui vraiment sont incompréhensibles. Comme des enfants nouveau-nés, dira l'apôtre Pierre. Désirez le lait spirituel et frais de la parole de Dieu. Après que vous aurez goûté combien le Seigneur est bon. Et après il dit, construisez-vous. Édifiez-vous, construisez-vous. Tid banou, en hébreu, la même racine que le fils. Le fils qui, comme un enfant nouveau-né, boit le lait spirituel et frais de la parole de Dieu, et qui, se faisant, se construit, s'édifie, devient un talmide. Et ensuite, l'ensemble des talmidim, ou des banim, n'est-ce pas, forme une bait, un temple spirituel, parce qu'ils sont devenus des pierres vivantes. Voyez-vous, il y a tout un jeu de mots ici qui nous montre ce qu'est l'Église. Et voyez-vous, on ne peut pas comprendre l'Église sans passer par Israël. Et s'il y a une telle pagaille en ce qui concerne la vision de l'Église dans le christianisme aujourd'hui, c'est parce qu'on n'a pas du tout la vision de ce qu'était justement celle des rabbins et celle de Jésus, celle des apôtres automatiquement. Car l'Évangile s'inscrit dans une culture, n'est-ce pas ? L'incarnation, ça va jusque-là. L'incarnation, c'est que Jésus est né, donc,
juif, donc sous la loi, comme dit l'apôtre Paul, né d'une femme, né sous la loi. Ça veut dire dans une culture. Et vous savez, il y a beaucoup de discussions actuellement sur l'inculturation dans le christianisme. On va même jusqu'à essayer d'associer le christianisme avec les cultures africaines ou autres, n'est-ce pas ? Je suis désolé, il y a une seule culture qui est sanctifiée, si j'ose dire, par la parole de Dieu, c'est la culture hébraïque. Jésus a choisi de s'incarner dans celle-là. Pas de ma faute, c'est pas moi qui l'ai choisi, hein ? Mais c'est comme ça. Et il nous faut automatiquement revenir là, comme le disait fort bien le rabbi Simcha Perlmutter, qui avait cru en Jésus, quand il disait avec justesse, « Vous, les Occidentaux, vous avez occidentalisé le Christ. » Vous l'avez occidentalisé. Et en même temps, bien, il y a une perte de substance. C'est évident. Donc ici, fils construit, bâti. Et vous aurez remarqué combien Jésus souvent enseignait pendant les repas. Quand il était à table avec eux, dans la maison de Lévi, il était à table, un pharisien qui l'avait invité, etc. Et soudain, quelqu'un fait une réflexion. Et hop, Jésus donne un enseignement. Et puis évidemment, il y a l'enseignement pendant le dernier repas, le repas de Pâques, n'est-ce pas ? Tout le grand discours d'adieu qu'on trouve chez Jean, hein, chapitre 14 jusqu'à 17, qui est, on pourrait appeler, je mets le terme entre guillemets, n'est-ce pas, le catéchisme supérieur de Jésus. Non plus le lait, mais la nourriture solide, ce qu'il ne pouvait pas dire au monde. Il ne parle plus au monde, dit Jean. Il parle aux siens, il parle à ses disciples, il parle à ceux qu'il a construits pendant 3 ans. Et qui maintenant, parce qu'ils sont construits solidement, vont pouvoir être les piliers, les colonnes sur lesquelles va s'appuyer l'édifice. Or, l'Église, dit l'apôtre, c'est la colonne et l'appui de la vérité. Donc, il faut, comme nous voyons dans Éphésiens, qu'elle soit un édifice solidement coordonné, qui forme un assemblage solide, qui est bien charpenté, pour pouvoir justement résister dans tous les temps difficiles qui peuvent venir. Et cette force, nous est-il dit, elle la tire de la force de chacune des parties qui la composent, dit Éphésiens 4. Donc chacun doit être affermi, chacun doit être un disciple au sens profond du terme, chacun doit être un construit, un bâti. Et quand nous parlons d'enfants de Dieu, nous disons exactement la même chose que disciples. Fils, fils et fille, n'est-ce pas ? C'est la même chose que disciples. Ceux qui ont été bâtis, construits. Et finalement, dans la vision juive, n'est-ce pas, il y a 3 étages. 3 étages de construction. Le premier étage, qu'on pourrait appeler la maison familiale. Là, il y a la table de famille, nous l'avons vu tout à l'heure. Et le Père, il met sur la table le pain de la terre et le pain du ciel. D'où la prière que Jésus enseigne aux siens, n'est-ce pas, qu'on peut traduire littéralement ainsi, qui est mal traduite en général. Donne-nous aujourd'hui le pain venant. Le pain venant. Alors, il faudrait traduire en hébreu, ça, comme toujours, n'est-ce pas ? Le pain à venir. Qui est une abréviation que les Hébreux comprenaient bien, le pain du monde à venir. Et là aussi, il faut comprendre la mentalité culture hébraïque. Il y a 2 mondes, à Olam Hazé, ce monde-ci, et à Olam Abba, le monde qui vient. Et même ça, nous ne pouvons pas comprendre bien parce que nous avons l'esprit déformé par la philosophie grecque. Et jusqu'à la philosophie de Kant. N'est-ce pas ? Ça veut dire qu'il y a une dichotomie, il y a une séparation entre le monde d'en bas et le monde d'en haut. Il y a une séparation infranchissable entre l'esprit et la matière. Il y a une séparation infranchissable entre le temps et l'éternité. Ça, nous baignons dans cette culture-là, sans même nous en rendre compte. Et ceux qui ont traduit le Nouveau Testament en grec, qui ont traduit les paroles de Jésus en grec, où le Saint-Esprit qui les a conduits avec beaucoup de sagesse.
Car s'ils avaient retranscrit directement l'expression « le monde qui vient », alors le contresens pour les Grecs aurait été encore beaucoup plus grand. C'est-à-dire qu'il y a ce monde-ci, et un jour il y aura au-delà de la terre un monde tout à fait différent. Un monde des purs esprits, désincarnés, etc. Or, quand le juif dit « Aolam Abba », il entend quelque chose de tout à fait différent de ça. Le Aolam Abba, c'est le même monde. C'est le monde dans lequel nous sommes, mais transfiguré, transformé. Transformé par le salut qui est ton Dieu. Quand le juif dit « Aolam », Léolam ou Léolmé Olamim, car Olam signifie aussi bien en hébreu le monde, l'univers, l'espace, mais ça signifie aussi l'éternité. Dans Michée 5, le Messie remonte aux temps anciens, au jour de l'éternité, l'imé Olam, n'est-ce pas? Et quand le juif dit l'éternité, il n'entend pas du tout comme nous. Un temps qui est au-delà du temps, si j'ose dire, ou quelque chose qui est en dehors du temps. Mais c'est notre temps qui est à l'infini, à la fois dans le passé et dans le futur, le temps qui ne finit jamais, n'est-ce pas? Alors, l'Écriture dit le pain venant, le pain à venir, le pain du monde à venir. Ça veut dire cette réalité nouvelle du royaume de Dieu, du royaume messianique, qui n'est pas accessible à l'homme aujourd'hui, à cause du péché. Mais ce pain du monde à venir que nous mangerons un jour, le pain de vie, le pain qui nous permet de vivre éternellement, comme dit Jésus, celui qui me mange vivra éternellement, celui qui mange de ce pain-là vivra éternellement, par une pure grâce de Dieu. Les enfants de Dieu peuvent aujourd'hui, ça veut dire aujourd'hui, dans ce monde-ci, dans ce temps-ci, recevoir déjà le pain du monde à venir, le pain de la vie éternelle. Et nous prions, Seigneur, donne-nous aujourd'hui, dans notre aujourd'hui limité, le pain du monde à venir. Et le pain du monde à venir, c'est à la fois ici la parole de Dieu, la manne céleste, et puis c'est aussi celui qui se donne à manger. Celui qui a dit « Ceci est mon corps », celui qui mangera de ce pain, celui qui me mange, vivra éternellement. Chaye olam, n'est-ce pas? La vie éternelle. Et très justement, les auteurs du Nouveau Testament traduisent le « Aolam Abba » par l'expression « la vie éternelle ». La vie éternelle, c'est qu'ils te connaissent. Quand on retraduit en hébreu du « Aolam Abba », Zela Kirotra. Alors, la table familiale, il y a assez de pain. Et puis, il y a ensuite, on pourrait dire, la maison nationale. C'est le Beth Amidrash, le Beth Asefer. L'endroit où on étudie le Asefer, le livre. Le livre, le pain de vie, la Torah, la synagogue. Et là, on vient, on mange un festin spirituel. On mange trois fois par jour, comme on mange, n'est-ce pas, le repas de la terre. On mange une leçon, on apprend, on compte, n'est-ce pas? C'est faire, c'est les sapères, c'est compter, n'est-ce pas? Le livre, c'est quelque chose qu'on compte. Et alors, c'est avec Jésus que cette notion de la bête à ses fers, n'est-ce pas, trouve son plein épanouissement. Pour ça, nous avons une deuxième table. La table sur laquelle il y a un seul pain, qui est à la fois pain de la terre et pain du ciel. C'est le pain de la terre, n'est-ce pas? Jésus prit du pain, mais il dit « Ceci est mon corps qui est donné pour vous ».
à la fois image, que nous sommes à la fois du ciel et de la terre. Donne-nous le pain aujourd'hui, le pain du monde à venir. Le pain du monde à venir, c'est lui-même. C'est plus encore que la parole, comme dans la synagogue juive, c'est lui-même, qui vient au travers du livre, bien sûr. Il n'est connaissable qu'au travers du livre. Mais il se donne à manger. Celui qui me mange, dans la foi, par la foi, vivra par moi. Et puis enfin, il y a la maison céleste. Et la maison céleste, c'est la table qui est devant l'Éternel, comme dit Ézéchiel dans le chapitre 47, ou David dans le psaume 23. Tu dresses une table devant moi, tu oins d'huile ma tête, ma coupe déborde. Le bonheur et la grâce m'accompagneront tous les jours de ma vie, et j'habiterai dans la maison de Dieu, la maison céleste, pour l'éternité. Pour l'éternité. Et là, c'est cette parole de Jésus, prenez, mangez, buvez. Et là, c'est cette parole de Jésus.

calme, ça. Et puis ça se transcende, si vous voulez, dans la vision éternelle, hein, dans le royaume de Dieu. Alors ça, forcément, c'est quelque chose qui n'est pas obligatoirement visible à première vue. Et c'est pourquoi il est très important de rappeler ces choses, parce que finalement, sous les mots se cachent des réalités, mais, si vous voulez, les traductions, c'est obligatoire, ça ne peut pas être autrement, nous font perdre quelque chose d'important, tout un ensemble d'harmoniques, vous savez, comme en musique. Vous avez les harmoniques qui s'étagent sur plusieurs plans ainsi et qui nous amènent à avoir une vue globale, une vue d'ensemble des choses. Car finalement, l'œuvre de Dieu, c'est toujours quelque chose de global. Nous sommes des gens qui disséquons, qui analysons chaque point, pas séparés les uns des autres. Et l'œuvre de Dieu, c'est toujours un tout qui est en mouvement. C'est toujours en mouvement. C'est un mouvement. Et on a raison de dire, ça c'est le pentecôtisme qui avait raison de dire, de voir l'Église comme un mouvement, le mouvement de Pentecôte. On parlait du mouvement de Pentecôte. C'est vrai, ils avaient raison. C'est un mouvement. Ce n'est pas du tout quelque chose de statique. Et c'est pourquoi aussi l'Église était appelée, ou les chrétiens étaient appelés, la voix. Ceux de la voix. Hein? Par exemple, Paul dira dans son témoignage qu'il a cru persécuter, il a cru devoir persécuter ceux de la voix. Pierre, quand il est délivré miraculeusement de la prison, reçoit du Seigneur l'ordre d'aller annoncer au peuple toutes les paroles de cette voix. N'est-ce pas ? Et ça aussi, c'est quelque chose de tout à fait intéressant qu'on a du mal à comprendre, nous occidentaux. La voix, si on retraduit en hébreu, c'est la halakha. Du verbe la lechet, aller, marcher. Et ça, les juifs de cette époque-là, comme les juifs d'aujourd'hui qui ont un peu de culture, comprennent très bien. Vous savez, à la fin du Deutéronome, la Torah se termine ainsi. J'ai mis devant toi deux voix. La voix de la vie, la voix de la mort. La voie de la bénédiction et la voie de la malédiction, choisis la vie pour que tu vives. Par conséquent, la Torah, marcher dans la Torah, marcher dans la voie de la Torah, c'est marcher dans la voie de la vie. Ne pas marcher dans la voie de la Torah, c'est marcher dans la voie de la mort. Et c'est toute la symbolique des deux voies qu'on trouve à la fois dans l'Évangile, aussi, n'est-ce pas ? Le chemin large, le chemin étroit, vous connaissez les paraboles de Jésus là-dessus, n'est-ce pas ? Et alors, il y a cette expression dans le judaïsme, s'attacher à la voie. S'attacher à la voie, ça veut dire prendre sur soi le joug des commandements. Marcher dans la Torah, dans la parole de Dieu. Prendre le joug des commandements. Et c'est une expression que Jésus emploie aussi. Prenez mon joug sur vous, recevez mes instructions, car je suis doux et humble de cœur et vous trouverez le repos de vos âmes. Marcher dans la voie, c'est donc quelque chose d'essentiel. Or, dans le texte du schéma que nous évoquions tout à l'heure, nous avons vu que le Seigneur dit « Tu enseigneras ces commandements à tes enfants, tu leur en parleras quand tu seras à table. » Et là, c'est à table que tes enfants deviennent tes fils. « Tu leur en parleras en marchant. » ou quand tu seras en voyage. On traduit parfois. C'est plus juste de dire en marchant. Alors, il y a deux significations à ça. En marchant, c'est-à-dire essentiellement quand on voyage, justement. Les rabbins voyageaient beaucoup avec leurs disciples. Et en marchant, tout en marchant, on parle. Ça sent moins long. Et de quoi va-t-on parler ? De la pluie, du beau temps ? Non, non, quand on est juif, on parle des choses de Dieu. Tu leur en parleras quand tu marcheras. Vous avez remarqué le nombre de fois aussi que Jésus donne des enseignements pendant qu'il est en voyage. Jésus, comme les rabbins, a beaucoup voyagé. Pendant qu'ils étaient en chemin, soudain, ils rencontrent

0: telle situation. Pendant qu'il marchait, soudain, Jésus voit un figuier, etc., qui s'approche pour en prendre des fruits, puis bon, c'est l'occasion d'un enseignement. Pendant qu'ils étaient en chemin, quelqu'un se mit à dire telle et telle chose, et Jésus enseigne des paraboles, etc. Et vous remarquerez dans l'Évangile le nombre de fois où cette expression revient pendant qu'ils étaient en chemin. Et puis, la halakha, c'est autre chose, la tradition juive. La halakha, c'est non seulement le fait de marcher dans les commandements, mais comment marcher dans les commandements. Ça veut dire, c'est l'interprétation des commandements. La Torah dit, tu travailleras 6 jours et tu reposeras le 7e. Bon. Tu ne feras aucun ouvrage servile. Qu'est-ce que ça veut dire, aucun ouvrage servile? Est-ce que j'ai le droit d'allumer du feu? Est-ce que j'ai le droit de marcher? La Torah ne dit pas. Il faut faire tout un travail d'exégèse pour essayer de comprendre comment, pratiquement, concrètement, nous devons marcher dans les commandements. Or, l'enseignement de Jésus, c'est la halakha de Jésus. Si on vous lisait le Talmud, vous voyez souvent « halakha de Rabbi Intel », de Rabbi aussi le Galiléen. « Halakha de Rabbi Tarfon sur tel et tel texte de la Torah. » Et toc. Et là, vous avez Jésus qui parle sur la montagne. Vous avez entendu qu'il a été dit. Alors là, c'est une traduction aussi fausse souvent. Mais moi, je vous dis. Ça veut dire, j'annule ce qui a été dit et moi, je vous dis autre chose. Ce qui est une absurdité, car Jésus dit exactement l'inverse. Il dit, je ne suis pas venu pour abolir, mais je suis venu pour accomplir. Celui donc qui supprimera un de ses plus petits commandements sera appelé le plus puissant du royaume des cieux. Et Jésus, lui-même, qui dit de ne pas faire, ferait ce qu'il dit de ne pas faire. Non. Quand on retraduit en hébreu, c'est clair. Vous avez entendu qu'elle a été dit aux anciens. Qui a ni omer lachem. C'est la même formule que les rabbins dans la halakha. Car moi, je vous dis, et non pas mais moi, je vous dis. Ça veut dire, voilà l'explication que je donne du texte. Vous avez entendu qu'il a été dit aux anciens. Tu ne tueras pas. Bon. Comment comprendre ce commandement? Comment le pratiquer concrètement? Comment marcher? Quel halakha pratique? Je vous dis que celui qui se met en colère contre son frère, bon, celui qui lui dit raka, celui qui lui dit imbécile, etc. Bon. Voilà, ça c'est la halakha de Jésus, de Rabbi Yeshua de Nazareth. Et le Nouveau Testament se présente comme une halakha. Une voie. C'est la voie. Pas une voie parmi d'autres, comme il y a la voie de Rabbi Tarfon, de Rabbi Yossi le Galiléen, de Rabbi Rambam ben Gamaliel, etc. Bon. C'est la voie. La halakha, la vraie, la juste, l'unique. Celle que Jésus donne, parce qu'il est fils de Dieu. Alors, les croyants, les membres de l'Église, sont ceux qui marchent dans la voie. Sont ceux qui marchent dans la voie qui a été définie par Jésus. Et Jésus souvent emploie cette parole de marché, cette image de marché. Si quelqu'un veut venir après moi, qu'il se charge de la croix, qu'il me suive. L'expression « suivre Jésus sur le chemin », Bartimée qui suit Jésus sur le chemin. Jésus montre le chemin, il est le chemin, il est la halakha, tiens. Il est le pain, nous l'avons vu tout à l'heure, il est le pain descendu du ciel, mais il est la voie, il est la halakha. Et Paul peut dire « soyez mes imitateurs ». Ce que vous avez vu en lui, et que vous voyez donc en moi, parce que je suis un imitateur du Messie, pratiquez-le, faites-le. Voilà la halakha parfaite. Voilà la voie. Et là, on touche un point délicat. Qu'en veut-on ? On touche un point délicat. Ça veut dire que l'Église a un devoir d'interprétation. Un devoir d'interprétation de la parole, la même parole. Et je dis, c'est très délicat parce que justement, d'ailleurs Jésus dit ça aux apôtres, ils ont le pouvoir de lier et de délier. Ça veut dire qu'ils ont le pouvoir, dans le langage juif, d'interpréter. Alors évidemment, ça s'applique uniquement aux 12. Mais vous voyez qu'à partir de là, c'est une voie redoutable dans laquelle les catholiques s'engouffrent. Donc les successeurs des apôtres, les évêques, ont aussi le pouvoir d'interpréter. Non, seulement les 12, qui sont les 12 fondements. Les 12 fondements de l'Église. Ils ont le pouvoir d'interpréter, de donner la halakha, car la halakha, c'est l'interprétation. Ils ont le pouvoir de donner la halakha, justement, le délier, c'est donner la halakha. Pour l'Église, de tous les lieux, de tous les temps. Mais, à chaque génération, l'Église a des problèmes spécifiques qui surgissent en son sein, qui n'étaient pas connus avant, et qui d'ailleurs peut-être ne se reproduiront plus aux époques suivantes. Et les responsables de l'Église ont alors à faire un travail de halakha. On ne peut pas y échapper. Ça se fait automatiquement. Et naît alors une tradition. Et c'est pour ça que je dis que c'est redoutable. Alors, il y a deux positions en face de cette situation. Ou bien, on dit non, il n'y a pas de tradition, et on s'abuse soi-même. Prenons l'exemple, par exemple, du tabac. La Bible ne nous dit rien sur le tabac pour une raison très simple, c'est qu'à cette époque-là, ça n'existait pas. Bien, quand le tabac est apparu, l'Église a dû légiférer sur le tabac. Qu'est-ce qu'on fait? Et vous savez d'ailleurs que les réponses à ce niveau-là sont diverses dans l'Église. Le Seigneur laisse, en quelque sorte, ici, à son Église, le soin de lier ou de délier, de permettre ou d'interdire. Et en fonction de quoi? En fonction de la compréhension qu'elle a de l'ensemble du message biblique. Et nous lions sur la question du tabac. Pourquoi? Parce que, disons, le tabac détruit le corps, et le corps est le temple du Saint-Esprit. Donc, nous concluons, si c'est un pile-poule rabbinique typique. Si le corps, temple du Saint-Esprit, doit être respecté, et si je détruis le temple du Saint-Esprit, volontairement, je suis en dehors du plan de Dieu. Puisque le tabac détruit le corps, donc, je lis. Bon. L'alcool, certains chrétiens évangéliques, dans certains pays anglo-saxons notamment, ou pays scandinaves, ont lié sur la question de l'alcool. Parce que, pour la même raison. Et là, voyez-vous, dans les pays latins, disons, nous avons une autre halakha. Disons, modérément d'alcool, à condition que... Bon. C'est pas simple, toujours. La télévision, c'est la même chose. Voyez-vous, on pourrait multiplier les exemples. Il y a une halakha, la voie, la voie. Voici le chemin, marchez-y. Et ça, l'Église, en la personne de ses responsables, a à lier ou à délier dans ce domaine. Seulement, là, voyez-vous, il y a quelque chose de redoutable, je disais tout à l'heure, car on peut nier cela, et on se trompe soi-même, parce qu'on est obligé de faire ce travail. Ou bien alors on peut l'assumer d'une manière outrancière et dire « il a été décidé à telle époque que ceci ». Par conséquent, c'est comme l'Évangile, ça a la même valeur que l'Évangile, c'est valable pour l'Église de tous les lieux, de tous les temps. Et la vérité est entre les deux. Il y a une halakha, une tradition, si vous le voulez. Je n'aime pas le mot tradition, je n'emploie pas. Mais cette tradition-là, nous savons qu'elle est ponctuelle, elle est relative, elle est limitée. Et dans telles circonstances, comme faisaient d'ailleurs les rabbins, je pourrais intervenir de manière tout à fait différente. Si, par exemple, je me trouve dans un endroit où l'alcool fait des ravages terribles, eh bien, l'Église sera parfaitement en droit, je dirais même aura le devoir, de dire, devant un tel fléau, niet. Chrétiens, abstenez-vous de tout alcool. On a le droit de dire ça. Et puis éventuellement, dans une autre circonstance, où les choses ne seraient pas aussi graves, n'est-ce pas ? L'Église pourra dire un peu d'alcool, pris modérément, peut-être valable. Ce n'est pas contradictoire. C'est parce que les circonstances sont différentes. Voyez-vous, ce n'est pas comme l'Évangile. Ça n'a pas la même valeur. Ce sont des choses qui sont déduites, qui sont tirées de l'Évangile, d'une réflexion à partir de l'Évangile pour arriver dans un problème présent. Alors, voyez-vous, là aussi, il y a deux dangers. C'est extrêmement délicat. C'est pour ça que l'ecclésiologie est un des points les plus difficiles à cerner au point de vue de la doctrine, parce qu'il n'y a pas de doctrine de l'ecclésiologie dans la Bible. Pas de doctrine construite, comme on aimerait, premièrement, deuxièmement, troisièmement. C'est des choses qu'on discerne simplement comme ça. Or, le danger, c'est de dire, eh bien, puisque cette halakha, elle est conjoncturelle, elle est relative, moi, je ne me sens pas lié. Prenons par exemple la télévision. Il est certain que là, l'Église aurait dû dire, dans son ensemble, niet, pas de télévision, vu ce que la télévision est devenue. Bien évidemment, il n'est pas question de tomber dans l'excès qui consisterait à dire l'objet de la télévision, là, l'écran cathodique avec tout son appareillage, c'est le diable qui a inventé ça. Mais non, rien à voir. Si la télévision était entre les mains de gens propres, si la télévision était entre les mains de gens honnêtes, sérieux, qui l'employaient pour éduquer moralement ou autre, n'est-ce pas ? Alors on dirait, on applaudirait. Mais vu ce qu'elle est entre les mains de corrompus, de pourris, etc., et compte tenu de la puissance intrinsèque de cet engin-là, l'Église devrait dire « niet » à la télévision. Bon, c'est ce que nous faisons, nous, dans notre petite sphère. Seulement, nous voyons ce qui se passe. Certains chrétiens de dire, mais puisque c'est une affaire relative, conjoncturelle, eh bien, moi, vous avez dit ça, moi, je me sens assez fort pour avoir la télévision chez moi. De toute façon, j'en prends et j'en laisse. Je tourne le bouton au bon moment. C'est juste pour voir les informations. C'est pour ci, c'est pour ça, toujours des bonnes excuses, n'est-ce pas ? Et on ne se soumet pas. Alors, c'est pour éviter ça, justement. Voyez-vous, d'où viennent les erreurs catholiques ? Les erreurs catholiques viennent de ce que les autorités catholiques, dans les premiers siècles de l'Église, se sont trouvées confrontées au même problème que ceux que nous rencontrons. Alors, pour éviter ce genre de problème, de gens qui disaient, moi, je ne me sens pas lié par ce que vous vouliez, ils ont dit, bien, ce que nous lions a la même valeur que l'Évangile. La tradition égale l'écriture. Deux sources de révélation, l'écriture et la tradition. et on arrive dans un excès inverse. Seulement, c'était obligatoire. Manger le poisson le vendredi et pas manger de viande, c'était un péché abominable, etc. Bon. Il y avait des raisons. Il y avait des raisons au départ à ça. Quelle était la raison? Vous la savez? C'était au moment de grande pauvreté pour que les riches partagent avec les pauvres et qu'ils arrêtent de manger de la viande. Alors on a commencé par leur dire, il serait souhaitable que, vous pensez, ils n'en faisaient que leur tête. Alors on a les juifs, on dit, si vous mangez du poisson vendredi, c'est un péché. Bon, alors là, ils se sont indignés. Alors voyez-vous, c'est tout subtil, c'est en nuance. Tout ça, c'est en nuance. La voix. Hein? Ceux qui s'attachent à la voix. Alors là, si vous voulez, il faut, c'est une conscience du corps. Si on est dans un corps, même si on n'est pas directement concerné par le problème, on joue le jeu de la solidarité. Je me souviens quand j'étais jeune étudiant en Angleterre, comme un jeune toutou imbécile qu'on est dans ces âges-là, hein, et que les frères là-bas ne buvaient pas d'alcool, comme dit Butler avec beaucoup d'humour, les Anglais et les Américains ne boivent pas d'alcool, sauf quand ils viennent en France. Mais à cette époque-là, c'était vraiment le péché, etc. Et moi, comme un imbécile que j'étais à cette époque-là, je me vantais, vous savez, nous en France, nous on boit du vin, etc. Cri abominable, n'est-ce pas? C'était stupide, parce que je scandalisais mes frères pour rien. Moi, je n'aurais pas été jusqu'à prendre un verre de vin ou un verre de bière dans un bistrot. Non, non, pas quand même. D'ailleurs, j'aurais été vidé de l'école biblique aussi sec. Mais que faire dans ces cas-là? Vous avez décidé comme ça ici en Angleterre, donc autrement, vous avez vos raisons. Vos raisons, je ne les comprends peut-être pas. Mais je suis dans un autre contexte que le mien. Bon, j'accepte. Je me soumets. Je suis au milieu de vous, je me soumets, c'est tout. Vous comprenez? C'est ça la halakha. C'est ça la voie. Et c'est ça justement la communion. Alors je me souviens du frère Kosek, qui a beaucoup voyagé, disait, quand on parlait de ces questions de cheveux longs, de choses comme ça, de voile, discuter quand on faisait expérience avec Ivan Charles en son temps, quand il venait faire expérience, oui, j'en ai tellement vu, dans certains pays c'est comme ci, dans d'autres pays c'est comme ça, dans d'autres pays, etc. Ben oui, mais bien sûr, ça il n'avait pas compris. Et à ce moment-là, on n'avait pas poussé la réflexion assez loin non plus pour lui dire ce que je dis aujourd'hui, n'est-ce pas? Il n'avait pas compris que les frères dans ces pays-là étaient dans des positions, dans des situations particulières. Qu'ils avaient affronté des problèmes particuliers. Alors le problème, là où ça déraille, c'est quand, par exemple, ça a été vrai pour une époque, ça a été bon pour une époque, et que les temps ayant complètement changé, on continue à faire quand même, parce que les autres ont fait comme ça. C'est le catholicisme, là. Il y a une sacralisation de la halakha, au lieu de se dire, les temps ont changé, maintenant on peut revoir les choses d'une manière différente. Vous comprenez? Alors, ceux de la voix, hein. Bon, je crois qu'on peut s'arrêter là ce soir, parce que déjà c'est très riche ce qu'on a dit, mais vous voyez comment toute cette question de l'Église, là, on n'a même pas fait la première page de ce qu'il y en a, vous voyez, un petit paquet de feuilles, j'ai préparé. Je crois qu'on est pour un bout de temps sur ces problèmes. Hein.
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3: Bonjour à tous, je suis Raphaël Mambou, que Jésus vous bénisse, qui que vous soyez ou que vous soyez. Le nom de cette émission est Venez à Jésus. C'est une grâce, c'est un honneur, c'est un privilège de pouvoir vous retrouver encore aujourd'hui autour de la parole de Dieu. Vous partager quelques versets bibliques sur le thème « Le roi Saül ». Avant d'aller plus loin, je voudrais vous inviter à baisser la tête dans la prière pour dédier le reste des 30 minutes entre les mains du Seigneur. Prions. Père éternel, au nom de ton Fils Jésus-Christ, nous voici devant toi. Merci pour ton amour, ta grâce, ta bonté, ta miséricorde. Merci pour cette opportunité que tu nous donnes d'entendre ta parole aujourd'hui, Seigneur. Nous ne voulons pas entendre ta parole pour devenir pire. Et nous voulons entendre ta parole pour devenir meilleurs, Seigneur. Travaille dans nos cœurs, travaille dans nos vies, travaille dans nos ministères, travaille dans nos familles au travers de ce message, Père. Sauve, guéris, délivre, redresse, fais du bien à un homme ou à une femme aujourd'hui, Seigneur. Car, comme je l'ai dit, nous ne voulons pas entendre ta parole pour devenir pire, mais pour devenir meilleur. Meilleur en Jésus-Christ. Merci. Au nom de ton Fils Jésus-Christ, nous avons ainsi prié. Amen. Le roi Saül. Je voudrais vous inviter à lire dans 1 Samuel 31, verset 1er jusqu'au verset 6. 1 Samuel 31, du 1er verset au 6e verset. Les Philistins livrèrent bataille à Israël, et les hommes d'Israël prirent la fuite devant les Philistins et tombèrent morts sur la montagne de Gilboa. Les Philistins poursuivirent Saül et ses fils, tuèrent Jonathan, Abinadab et Matshikaou, fils de Saül. L'effort du combat porta sur Saül. Les archers l'atteignirent et le blessèrent grièvement. Saül dit à celui qui portait ses armes, « Tire ton épée et m'en transperce, de peur que ces incirconcis ne viennent me percer et me faire subir leurs outrages. » Celui qui portait ses armes ne voulut pas, car il était saisi de crainte, et Saül prit son épée et se jeta dessus. Celui qui portait les armes de Saül, le voyant mort, se jeta aussi sur son épée et mourut avec lui. Ainsi périrent en même temps dans cette journée Saül et ses trois fils, celui qui portait ses armes et tous ses gens. Saül, comme nous l'avons dit, nous sommes en train d'étudier un peu le ministère de Saül. Nous avons vu comment il a commencé et nous sommes en train de voir comment il a fini. Nous avons dit que Saül est le type de roi et le type de solution qui est la volonté de l'homme et non la volonté de Dieu. Saül était orgueilleux, Saül était jaloux, Saül était un homme très colérique. Nous avons vu que Saül est allé dans la maison d'une magicienne, Saül était désobéissant à la parole de Dieu. Et nous sommes en train d'étudier cette vie de ce roi, parce que quelque part dans nos vies de tous les jours, quelque part nous sommes des leaders en quoi que ce soit. Peut-être des leaders au travail, peut-être des leaders dans le ministère, dans l'église, dans le gouvernement, dans la nation, peut-être simplement des leaders dans notre famille, on peut être papa, maman ou bien l'aîné de la famille, ou parmi les aînés de la famille. Bref, Saül, qui était le premier roi d'Israël, n'a pas laissé une bonne image de son ministère en Israël. Pourquoi ? Pour toutes ces raisons que nous avons dites il y a quelques instants en arrière. Mais le plus important est que nous ne répétions pas les mêmes erreurs. Un homme de Dieu a dit, Saül est un esprit, l'esprit de Saül. Tout ce qu'il a fait dans sa vie est une maladie. Et si nous remarquons dans notre vie qu'il y a des symptômes de la maladie de Saül, il est temps d'aller à l'hôpital de Jésus-Christ pour être guéri de ces maladies. Parce que forcément, nous allons répéter les mêmes erreurs que Saül. Quand vous lisez la Bible de Genèse 1:1 à Apocalypse 22:21, vous allez vous rendre compte d'une chose, c'est que la Bible a été écrite par des hommes et parle de l'histoire des hommes avec Dieu, des histoires des hommes contre Dieu. Dieu, en fait, est en train de nous dire, si vous marchez avec moi, si vous mettez en pratique mes commandements et mes lois, vous allez reproduire les mêmes succès que ceux et celles dans la Bible qui ont marché avec moi. Si vous marchez contre moi, en désobéissance, en refus de ma parole, vous allez mettre en marche les mêmes principes de destruction que les autres ont mis dans leur vie au travers, dans les histoires de la Bible. Donc, ceux qui ne veulent pas finir comme Saül doivent comprendre qui était Saül, comment Saül a marché et de ne pas répéter les mêmes erreurs. Aujourd'hui, dans l'histoire de l'humanité, nous avons vu des grands chefs d'État qui sont venus au pouvoir par des armes et qui ont été chassés du pouvoir par des armes. Nous avons vu des grands hommes dans le domaine des affaires qui ont émergé par le vol et qui ont été ruinés par le vol aussi. Mon frère, ma sœur, ce que j'essaie de vous faire comprendre, c'est que ce qui est arrivé aux autres va forcément aussi vous arriver à vous si vous mettez en place les mêmes pratiques. Je prends un exemple. Vous voulez devenir une grande prostituée. Vous voulez devenir une grande femme de prostitution. D'accord? Regardez avant vous qui sont ceux et celles qui ont pratiqué la prostitution. Comment elles ont fini? Et comment elles en sont arrivées à leur échec, si je puis parler ainsi. Regardez ces grands hommes de Dieu qui ont marché avec Dieu toute leur vie. Comment ils ont commencé? Comment ils ont cheminé et comment ils ont fini. Il est important, mon frère et ma sœur, de regarder la vie des autres pour savoir comment ils ont fini. Un homme de Dieu a dit, je viens de me rappeler de ça, que en général, ceux qui reproduisent les mêmes ministères que leurs prédécesseurs meurent tous de la même mort que leurs prédécesseurs. Moi, personnellement, j'ai beaucoup apprécié ça. Ce qui veut dire que si je marche comme Jésus-Christ voudrait que je marche, je vais certainement aller au même endroit que Jésus-Christ. Si je marche, parce que je ne cherche pas à citer ces hommes de Dieu, si je marche comme un évangéliste qui a marché dans la sainteté, dans la sanctification, dans la crainte de Dieu, je vais finir comme lui. J'aurai les mêmes succès que lui, j'aurai les mêmes élévations que lui. Et je vais finir ma vie comme il a fini. Donc, il est très intéressant pour nous de prendre dans nos modèles de vie de tous les jours des hommes et des femmes dont les ministères ont été reconnus par Dieu. Saül se suicide dans les 6 versets que nous avons lus. Est-ce que le suicide est biblique? Pourquoi Saül en est arrivé au suicide? Alors que la nuit précédente, il était dans la maison d'une magicienne. Et on lui a dit que tu vas mourir. Il n'y a plus rien à faire pour toi. Mais est-ce que Saül était obligé de se suicider? Le suicide se définit comme une action volontaire de causer la mort de soi-même afin d'échapper à une condition de vie jugée intolérable. Suicider, c'est mettre fin à sa propre vie. Est-ce que Dieu approuve le suicide? Lorsque nous lisons la Bible de Genèse à Apocalypse, nous retrouvons 6 cas de suicide. Abimélec, Achitophel, Zimri, Judas, l'écuyer de Saül et Saül lui-même. Mais quand nous examinons la vie de ces 6 personnages, de 5 particulières, parce que l'écuyer de Saül qui s'est suicidé ici, on ne connaît pas c'est qui, on ne sait pas quel genre de vie il a mené, mais on est au moins sûr de ces 5 personnes, c'est Abimélec, Achitophel, Zimri, Judas et Saül, on est sûr au moins que ces 5 personnes, leur vie n'était pas des vies qui étaient conformes à la volonté de Dieu. C'est selon la volonté. Ils n'ont pas marché selon les désirs de Dieu dans leur vie de tous les jours. Donc, on a déjà une première réponse. Personnellement, moi, je n'encouragerais pas quelqu'un à se suicider. Parce que le suicide, apparemment, d'après la Bible, est réservé aux hommes et aux femmes qui ne marchent pas avec Dieu. Ils n'ont jamais voulu de Dieu de leur vie. Judas était cupide, était voleur. Il a trahi son maître, Jésus-Christ. Et il est parti se suicider. Achitophel a trahi David. Et quand il donne un conseil à Absalom et qu'on le contredit, il va se suicider. Abimélec va prendre le pouvoir par force et tuer ses frères. Zimri, je crois que c'est, si je me souviens très bien, c'est un homme qui voulait combattre Israël. Ça n'a pas marché, il est entré chez lui, il s'est brûlé. Bref, il s'est suicidé. Ce sont des hommes qui n'ont pas marché selon la volonté de Dieu. Mon frère, ma sœur, vous qui m'écoutez en ce moment, peut-être que vous avez des idées de suicide. Peut-être que vous traversez des moments tellement difficiles, des moments même des moments de honte. Peut-être que vous avez mis enceinte votre propre sœur, ou vous avez mis enceinte la petite sœur de votre femme. Bref, vous avez fait quelque chose qui est honteux. Et vous êtes en train de réfléchir comment fuir cette situation-là. Vous pensez au suicide. Mon frère, ma sœur, le suicide n'est pas quelque chose de bénéfique pour vous. Parce que ceux qui se sont suicidés, et nous avons lu dans la Bible, nous avons vu les exemples, ce sont des hommes et des femmes qui n'ont pas marché dans la volonté de Dieu. Et nous sommes en train d'étudier le cas de Saül. Nulle part dans la Bible, nous voyons que Saül était quelqu'un qui était approuvé de Dieu. Relisons un peu 1 Samuel 30. Relisons un peu 1 Samuel, non pas 1 Samuel 30, 1 Samuel 28. Quand Samuel, réveillé par la magicienne, il y a une conversation entre Samuel et Saül. Verset 16, 1 Samuel 28, verset 16. Samuel dit, « Pourquoi donc me consulter puisque l'Éternel s'est retiré de toi et que tu es devenu, et qu'il est devenu ton ennemi ?» L'Éternel te traite comme je te l'avais annoncé de sa part. L'Éternel a déchiré la royauté d'entre tes mains et l'a donnée à un autre, à David. Tu n'as point obéi à la voix de l'Éternel. Tu n'as point fait sentir. Tu n'as pas marché avec Dieu. Voilà pourquoi tu es en train de finir par le suicide. Je ne dis pas que tous ceux qui se sont suicidés dans l'histoire de l'humanité, ce sont des hommes et des femmes qui n'ont pas marché avec Dieu. Je ne peux pas me permettre de prétendre cela. Mais je constate que dans la Bible, 6 personnes se sont suicidées, 5 ne marchaient pas avec Dieu. 5 personnes ne marchaient pas avec Dieu. Et je comprends par cela que ceux qui ont l'habitude de se suicider, ce sont des hommes et des femmes qui ne marchent pas avec Dieu. Ils fuient quelque chose. Pourquoi voulez-vous fuir les difficultés que vous êtes en train de rencontrer? Pourquoi voulez-vous fuir les erreurs que vous avez commises dans le passé? Mon frère, ma sœur, le suicide, ne fuyez pas. Ésaïe 28, Ésaïe 28, verset 16. Ésaïe 28, verset 16 nous dit ceci. C'est pourquoi ainsi parle le Seigneur l'Éternel. Voici, j'ai mis pour fondement en Sion une pierre éprouvée, une pierre angulaire de prix, solidement posée. Celui qui la prendra pour appui n'aura point hâte de fuir. Ce verset parle de la personne de Jésus-Christ. Lisons-le dans Romains 9. Romains 9, verset 33. Romains 9. Romains 9, verset 33. Vous y êtes? Voici ce qu'il est écrit, voici je mets en Sion une pierre d'achoppement et un rocher de scandale. Celui qui croit en lui ne sera point confus. Vous voyez, on parle de Jésus-Christ. Vous avez fait des erreurs dans votre vie, vous avez fait des bêtises dans votre vie, des choses qui sont irréparables aux yeux des hommes. Maintenant vous vous dites, cette honte est sur moi, peut-être sur ma femme, sur mes enfants, sur mes petits-enfants. J'ai une bonne nouvelle pour vous. Dieu vous aime. Dieu a permis que vous écoutiez cette émission aujourd'hui. Parce que Dieu ne veut pas que vous vous suicidiez. Dans Jean 3, verset 16, la Bible dit que Dieu a tant aimé le monde qu'il a donné Jésus-Christ afin que quiconque croit en lui ait la vie éternelle. Ésaïe 28, verset 16 nous a dit « Celui qui s'appuie sur le nom de Jésus-Christ n'aura pas peur ». Ne fuira pas rapidement. C'est vrai. Saül devait mourir. Ça, c'est vrai. Mais il n'était pas obligé de mourir par un suicide. C'est parce qu'il fuyait ses responsabilités. Saül serait mort. Ses 3 enfants sont morts. Est-ce que ses 3 enfants se sont suicidés? Pourquoi toi, Saül, tu dois fuir tes responsabilités? Pourquoi toi, Saül, tu dois te suicider? Oui, Dieu a dit que tu mourras. Et il ne va pas se contredire parce que tu l'as rejeté. Mais il aurait pu se repentir. Il aurait pu dire, Seigneur, ok, j'en suis arrivé à la fin de ma vie. D'accord, je vais partir. D'accord, Je reconnais que je suis fautif devant le monde entier. D'accord, demain je vais mourir. Pardonne mes péchés et reçois-moi dans ta présence. Moi, je suis de ceux qui pensent que Saül s'est retrouvé en enfer. Il a tout voulu garder et perdre l'éternité. Combien de fois il a tenté de tuer David? Plus de 5-6 fois, de ses propres mains. Le nombre d'expéditions qu'il a faites contre David pour garder sa royauté. En dehors de ça, il a été désobéissant à la parole de Dieu. Dieu lui dit, va massacrer ce peuple qui vit dans le péché, patati et patata. Le monsieur part, il fait du roi un prisonnier, il garde pour lui les bonnes brebis. Mais on lui dit, mais pourquoi tu as agi en insensé comme ça? Saül n'était pas obligé de finir suicidé. Vous n'êtes pas obligé de vous suicider. Vous n'êtes pas obligé de fuir vos responsabilités. Venez à Jésus-Christ et faites face à votre passé avec Jésus-Christ. J'aime ce que Paul dit à Timothée. 1 Timothée 1, lisons 1 Timothée 1, verset 15. 1 Timothée 1, verset 15. C'est une parole certaine et entièrement digne d'être reçue, que Jésus-Christ est venu dans le monde pour sauver les pécheurs, virgule, dont je suis le premier. Vous voyez ce que dit l'apôtre Paul sur sa propre vie, sur lui-même? Il dit Jésus-Christ est venu, c'est sûr, c'est certain, que Jésus-Christ est venu dans le monde pour sauver les pécheurs. Et moi, Paul, je suis le premier de tous les pécheurs. J'ai persécuté l'église de Jésus-Christ. J'ai tué des innocents. J'ai fait arrêter des serviteurs de Christ. Je les ai jetés en prison. Je les ai fait fouetter. Je les ai humiliés. Je les ai fait marcher nus dans les rues. Parce que je voulais les humilier. Parce que je pensais qu'ils n'étaient pas dans la vérité. Malgré cela, Christ m'a aimé. Christ m'a sauvé. Christ m'a pardonné de mon péché. Est-ce que vous pensez que Paul n'avait pas des raisons de se suicider? Vous imaginez s'il devait rencontrer la famille d'Étienne? S'il devait rencontrer la famille d'Étienne, qu'est-ce qu'il dirait à la famille d'Étienne? Tout ce qu'il pourrait dire, je vous demande pardon. J'étais dans l'ignorance. Mais maintenant, je suis une nouvelle créature en Jésus-Christ. Mon frère, ma sœur, quel que soit votre péché, quel que soit votre degré de honte, le suicide n'est pas la solution à votre problème, c'est la personne de Jésus-Christ. Paul le dit, je suis le premier des pécheurs et Jésus-Christ est venu pour sauver les pécheurs. Ne vous laissez pas conduire par votre honte. Lisons un peu Ésaïe 54, allons un peu à Ésaïe 54, verset 4. Ésaïe 54, verset 4. Vous y êtes? Ne crains pas, car tu ne seras point confondu. Ne rougis pas, car tu ne seras point déshonoré. Mais tu oublieras la honte de ta jeunesse. Et tu ne te souviendras plus de l'opprobre de ton veuvage. La partie qui m'intéresse. Tu oublieras la honte. Oui, peut-être que vous avez fait des choses qui sont horribles, vous avez trompé votre femme, vous avez couché avec vos enfants, vous êtes allé dans l'occultisme. Et maintenant, vous vous rendez compte que c'était des grandes bêtises que vous avez commises. Vous n'avez même pas encore donné votre vie à Jésus-Christ. Mais vous vous rendez compte que maintenant, c'est connu et su aux yeux de tout le monde. Et maintenant, vous avez honte. Lorsque vous marchez dans la rue, les gens vous regardent. Les gens vous pointent du doigt. Ah, c'est lui qui avait fait telle chose, c'est lui qui avait fait telle chose. Et vous vous dites, je peux plus continuer à vivre dans cette honte-là. C'est un peu comme Judas. Quand il a vendu le maître, il s'est rendu compte que c'était la bêtise de sa vie, l'erreur de sa vie. Il avait tellement honte, il avait tellement peur, qu'il pouvait pas aller se confier à un autre disciple. Il se sentait tellement rejeté, qu'il a trouvé qu'une seule solution, c'est quitter ce monde, par le suicide. Mais il allait en enfer. Cet endroit, mon frère, ma sœur, c'est pire que toutes les souffrances que l'on puisse rencontrer dans ce monde. Réglez les problèmes que vous avez avec Jésus-Christ. Ne fuyez pas vos problèmes par le suicide. Affrontez vos problèmes avec Jésus-Christ. C'est vrai que c'est une honte. Demandez pardon. Humiliez-vous. Lorsque David a tué un homme et a récupéré sa femme, David l'a reconnu. Il a fait un psaume, le psaume 51. Il a chanté pour reconnaître aux yeux du monde sa faute. Reconnaissez vos fautes. J'aime cela. Psaume 51, verset 1. Au chef des centres, des chantres, psaume de David. Lorsque Nathan le prophète vint à lui après que David fût allé vers Bathsheba, Dieu dit, David dit, ô miséricorde, efface mes transgressions. Lave-moi complètement de mon iniquité et purifie-moi de mon péché. Car je reconnais mes transgressions et mon péché est constamment devant toi, devant moi. J'ai péché contre toi seul et j'ai fait ce qui est mal à tes yeux, en sorte que tu seras juste dans ta sentence, sans reproche dans ton jugement. Je reconnais que j'ai pris la femme d'un autre. Je reconnais que j'ai commis l'adultère. Je reconnais que j'ai été un meurtrier. Mais ne me rejette pas. Parce que si toi, Dieu, tu me rejettes, je suis perdu. David aurait pu se suicider. David aurait pu dire, mais parce que David savait qu'on était en train d'écrire l'histoire d'Israël. Puisqu'on avait écrit l'histoire de Saül. Il savait, il aurait pu se dire, mais on va écrire cela sur moi. Non, David s'est humilié. David n'a pas cherché d'autres solutions. Quand il a su que Dieu l'a rappelé à l'ordre, parce qu'il avait essayé de trouver des astuces, des bric-à-bras pour cacher sa faute. Mais quand Dieu a donné le message au prophète Nathan, et que Nathan est venu lui dire, il a dit, ça sert plus à rien. J'ai essayé de combattre, j'ai essayé de cacher, mais si Dieu commence à le donner comme ça, il vaut mieux s'humilier devant Dieu. Parce que au moins, si Dieu me pardonne, il pourra me protéger et me garder de tous mes ennemis. Mon frère, ma sœur, c'est ça qui doit être le plus important dans notre vie. Votre relation avec Dieu maintenant. C'est vrai que vous avez commis des choses horribles, mais ne finissez pas comme Saül. Saül a fui ses responsabilités. David a reconnu ses erreurs. David a reconnu son péché. David a reconnu qu'il s'est mal comporté. Saül, lui, il n'a fait que chercher des... Même au moment de mourir, il cherche des solutions pour fuir. Mais il ne veut pas venir à Dieu. Il va voir d'abord une magicienne, on lui donne un message, demain tu mourras. Et le gars a été abattu. On lui lance des flèches, il est touché. Au lieu de reconnaître la grandeur de Dieu, la force de Dieu, dire oui Seigneur, quand tu dis des choses s'accomplissent. Il aurait certainement épargné la mort à ses enfants. Non, mais il a préféré continuer dans l'erreur. Et à cause de lui-même, un autre, son écuyer, s'est suicidé. On ne sait même pas pourquoi il s'est suicidé. Quel était son problème pour qu'il se suicide? 6 cas de la Bible nous parlent que le suicide n'est pas une très bonne chose. 5 cas que nous avons lus, ce sont des hommes qui n'ont pas marché selon la volonté de Dieu. Des traîtres, des idolâtres, des désobéissants, des meurtriers. Mon frère, ma sœur, le suicide, ceux qui vivent, ceux qui pratiquent le suicide, en général, ce sont des hommes et des femmes qui ne marchent pas avec Dieu. Parce que je dis en général parce que je ne peux pas me permettre de parler de tous les cas de suicide. Mais ce que moi je veux vous dire, ne vous suicidez pas. Peu importe les difficultés que vous êtes en train de vivre. À mes yeux, le suicide est un péché aux yeux de Dieu. Et je vous déconseille le suicide, même si vous êtes gravement malade. Laissez Dieu agir, laissez Dieu vous prendre, parce que c'est lui qui est le maître de la vie. La Bible dit que nous avons été créés à son image et à sa ressemblance. Jésus-Christ aurait pu se suicider, mais il ne s'est pas suicidé. Il a accepté la volonté de Dieu jusqu'au bout. Une mort atroce. Mais il a accepté parce que Dieu voulait qu'il passe là-bas. Saül aurait dû se repentir. Saül aurait dû demander pardon. Et sachez que l'esprit qui vous pousse à vous suicider n'est pas un esprit qui vient de Dieu. Parce que Dieu ne peut pas vous encourager à vous suicider. Dieu ne peut pas venir vous souffler à vous suicider. Le Saint-Esprit ne peut pas venir vous dire, Raphaël, suicide-toi. C'est la seule solution que je trouve. Ah bon? Donc Dieu, tu es limité, tu n'as pas d'autre solution que le suicide. Attention mon frère, attention ma sœur. Le suicide n'est pas quelque chose de biblique, n'est pas recommandé par la Bible. Le suicide ne vient pas de Dieu. Mais la bonne nouvelle est que quel que soit votre problème, Jésus a dit, venez à moi, vous tous qui êtes fatigués et chargés. Je vous donnerai du repos. Jésus-Christ est prêt à nous soutenir, à combattre avec nous tous les jours de notre vie. Jésus-Christ est là à nous aider à faire face à ces erreurs que nous avons commises. Mon frère, ma sœur, si ce message vous a touché et que vous voulez dire, Seigneur, je te demande pardon. Pardon parce que j'ai pensé au suicide. Pardon parce que j'ai tenté de fuir mes responsabilités. Mais maintenant, je veux prendre mes responsabilités en main avec Jésus-Christ et continuer la route. Peu importe la honte, laissez la tête dans la prière et répétez ces simples mots après moi. Dites, Père éternel, au nom de ton Fils Jésus-Christ, j'ai entendu ton message, j'ai entendu ton appel. Je te demande pardon parce que j'ai pensé au suicide. Je te demande pardon parce que j'ai tenté de me suicider. Je te demande pardon. Purifie-moi avec le sang de Jésus-Christ. Lave-moi avec le sang de Jésus-Christ. Je prends l'engagement maintenant et jusqu'à la fin de ma vie, avec Jésus-Christ, de faire face à mes erreurs. Si je peux les réparer, je vais les réparer. Si je dois payer, je vais payer. Mais seul, parce que Jésus-Christ est avec moi. Et je compte sur Jésus-Christ pour me soutenir, pour me fortifier, pour m'encourager. Au nom de ton Fils Jésus-Christ, j'ai ainsi prié. Amen. Si vous avez fait cette prière, croyez que par la foi, Dieu vous a entendu. Je suis Raphaël Mambou et le nom de cette émission est Venez à Jésus. Nous nous retrouvons la fois prochaine. Que Jésus continue de vous bénir, que Jésus continue de vous garder. À la fois prochaine. Amen.
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4: Bonjour à tous, je suis Raphaël Mambou. Que Jésus vous bénisse, qui que vous soyez, où que vous soyez. Le nom de cette émission est Venez à Jésus. Nous vous souhaitons la bienvenue. Que Jésus vous bénisse, qui que vous soyez, où que vous soyez. C'est une grâce, c'est un honneur, c'est un privilège de pouvoir nous retrouver autour de la Bible et de partager encore quelques versets ensemble. Vous savez, ce n'est pas parce que Dieu parle que nous devons prendre les choses à la légère. Dieu ne parle pas en vain. Dieu ne parle pas pour le plaisir de parler. Lorsqu'il nous parle, c'est parce qu'il a un but pour nous. Et si vous avez eu la grâce de tomber sur cette chaîne en ce moment, c'est parce que Dieu veut vous parler. Dieu veut vous faire du bien. Dieu veut vous orienter. Dieu veut vous diriger vers quelque chose ou Dieu veut faire tomber le voile sur quelque chose. Avant de commencer, je voudrais que nous prions afin que nous puissions partager encore sur notre thème que nous avons commencé déjà depuis 4 émissions sur la nouvelle créature. Prions. Père éternel, je voudrais te dire merci, te louer, te rendre gloire pour ce jour, pour cet homme, pour cette femme qui me suit en ce moment. Au-delà de ce qu'il est en train de suivre, Seigneur, c'est toi qui parles. Je voudrais que tu parles encore, que tu touches encore, que tu guérisses, que tu sauves, que tu délivres, que tu fasses du bien à quelqu'un, Père. Si au nom de ton Fils Jésus-Christ que nous avons ainsi prié. Amen. La nouvelle créature, nous sommes à notre 5e émission. Je voudrais rapidement vous inviter à lire nos 2 textes de base dans Galates 6, verset 15. Galates 6, verset 15. Car ce n'est rien que d'être circoncis ou incirconcis. Ce qui est quelque chose, c'est d'être une nouvelle créature en Jésus-Christ. Je voudrais que nous relisions ça. Ce n'est rien d'être circoncis ou incirconcis. Ce qui est quelque chose, c'est d'être une nouvelle créature en Jésus-Christ. C'est d'être une nouvelle créature. 2 Corinthiens 5, verset 11. 2 Corinthiens 5, verset 11. Si quelqu'un est en Christ, il est une nouvelle créature. Les choses anciennes sont passées. voici toutes choses sont devenues nouvelles. Nous pouvons modifier le verset 6 de Galates, chapitre 6, verset 15. Car ce n'est rien que d'être circoncis ou incirconcis, ce qui est quelque chose est d'être une nouvelle créature en Jésus-Christ. Ce que nous sommes en train d'étudier, ce que nous sommes en train de partager depuis plusieurs émissions, c'est la nouvelle créature en Jésus-Christ. Qui est la nouvelle créature en Jésus-Christ? Nous avons dit que la nouvelle créature dans les émissions précédentes est une créature bénie. Le chrétien est une créature bénie. Le chrétien est une personne bénie. Le chrétien est béni de toutes sortes de bénédictions. Le chrétien ne marche pas selon les œuvres de la chair. Le chrétien ne marche pas selon les coutumes, les traditions des hommes. C'est très important. Le chrétien, on devient chrétien en acceptant Jésus-Christ dans son cœur comme Seigneur et Sauveur personnel. C'est ce que nous avons vu dans les émissions précédentes. Et je voudrais que nous continuions sur cette même voie, avec la grâce de Dieu. La Bible dit dans Éphésiens 1, verset 6, ceci. Éphésiens 1, verset 6. Pardon, Éphésiens 2, verset 6. Éphésiens 2, verset 6. Il nous a ressuscités ensemble et nous a fait asseoir ensemble dans les lieux célestes en Jésus-Christ. Maintenant, lisons Éphésiens 1, versets 20 à 23, c'est ça. Je répète d'abord Éphésiens 1, verset 6. Il nous a ressuscités ensemble et nous a fait asseoir ensemble dans les lieux célestes en Jésus-Christ. Donc, nous qui avons reçu Jésus-Christ dans notre cœur comme Seigneur et Sauveur, Dieu nous a fait asseoir ensemble en Jésus-Christ dans les lieux célestes. Tous les chrétiens, tous ceux qui sont nés de nouveau, tous ceux qui ont accepté Jésus-Christ comme Sauveur et Seigneur personnel. Pas ceux qui ont accepté la religion catholique, pas ceux qui ont accepté la religion protestante ou toute autre religion dite chrétienne. Non. Ceux qui vivent Jésus-Christ, ceux qui ont accepté Jésus-Christ dans leur vie comme Sauveur et Seigneur personnel, Dieu les a fait asseoir ensemble en Jésus-Christ dans les lieux célestes. Éphésiens 1, versets 20 à 23 nous dit « Il a déployé en Christ, en le ressuscitant des morts, en le faisant asseoir à sa droite dans les lieux célestes. » Donc, le chrétien en Jésus-Christ est assis à droite de Dieu, est assis à la droite de Dieu le Père, puisque Jésus-Christ est assis à la droite de Dieu le Père. Au-dessus de toute domination, de toute autorité, de toute puissance, de toute dignité, de tout nom qui peut se nommer, non seulement dans le siècle présent, mais encore dans les siècles à venir. Il a tout mis sous ses pieds. Il l'a donné pour chef suprême à l'Église, qui est son corps, la plénitude de celui qui remplit tout en tous. Mon frère, ma sœur, ce que je suis venu vous annoncer est une très bonne nouvelle. Premièrement, nous sommes assis dans les lieux célestes en Jésus-Christ. Jésus-Christ est assis dans les lieux célestes à droite de Dieu le Père. Donc, moi, Raphaël, qui ai reçu Jésus-Christ, je suis assis à la droite de Dieu le Père en Jésus-Christ par la foi que j'ai en Jésus-Christ. Et puisque je suis assis dans les lieux célestes en Jésus-Christ, j'occupe la même position que Christ, c'est-à-dire au-dessus des dominations. Je suis assis en Jésus-Christ au-dessus des dominations, des autorités, des puissances, des dignités, de tout nom qui peut se nommer aujourd'hui et dans les siècles à venir. C'est-à-dire que le chrétien, je parle du vrai chrétien, est supérieur, est plus grand, est plus fort, est plus puissant que les démons, que les sorciers, que les magiciens, que les marabouts, que quiconque utilise une puissance autre que celle de Jésus-Christ. Donc, vous qui avez reçu Jésus-Christ, vous qui avez reçu Jésus-Christ, moi qui ai reçu Jésus-Christ comme sauveur et Seigneur personnel,

au-dessus des dominations. Mon frère, ma sœur, vous n'avez pas à trembler devant qui que ce soit. Devant un oncle qui pratique la magie, devant un père qui pratique l'occultisme. Non, nous n'avons pas à trembler. Nous pouvons dormir tranquillement la nuit. Après avoir fait notre prière, notre méditation, nous pouvons nous endormir calmement dans les bras du Seigneur. Pourquoi ? Parce que nous sommes une autorité spirituelle plus grande que les sorciers, plus grande que les démons, plus grande que les occultistes. Ne nous laissons pas impressionner par les rêves que nous faisons. Ne nous laissons pas impressionner par les cauchemars que nous faisons. Non. Nous sommes assis dans les lieux célestes, en Jésus-Christ, au-dessus de tout nom qui peut être cité aujourd'hui et dans les siècles à venir, de toute domination, de toute autorité, de toute puissance, de toute dignité. Est-ce que vous vous rendez compte? C'est nous qui faisons trembler, j'allais dire, c'est nous qui faisons trembler l'enfer. C'est nous qui faisons trembler Satan. Nous qui avons reçu Jésus-Christ. Nous qui sommes les vrais chrétiens. Nous qui sommes une partie du corps de Christ. Nous qui sommes le corps de Christ. Car la Bible continue, il a tout mis sous ses pieds. Nous sommes le corps, l'Église. L'Église universelle est le corps de Christ. Les vrais chrétiens sont les membres du corps de Christ. Et toute domination, toute autorité, toute dignité, toute principauté, tout nom est en dessous du pied de Jésus-Christ. Donc, même si vous êtes l'orteil du corps universel de Christ, vous êtes une autorité supérieure à ces personnes-là. Et vous n'avez pas à trembler, vous n'avez pas à craindre, vous n'avez pas à avoir peur. Pourquoi ? Parce que Jésus-Christ, en vous, a fait de vous une autorité plus grande que celle qui se trouve dans ce monde ou dans le ciel. La nouvelle créature en Jésus-Christ, le chrétien, a le pouvoir que Christ lui a donné. Lisez avec moi dans Matthieu 10, verset 1. Matthieu 10, verset 1. C'est juste quelques versets comme ça. Matthieu 10, verset 1. Pour nous montrer ce que nous possédons et ce que nous sommes en Jésus-Christ. Matthieu 10, verset 1. Puis, ayant appelé ses 12 disciples, il leur donna le pouvoir de chasser les esprits impurs et de guérir toute maladie et toute infirmité. Verset 8. Guérissez les malades, ressuscitez les morts, purifiez les lépreux, chassez les démons. Vous avez reçu gratuitement, donnez gratuitement. Mon frère, ma sœur, Jésus-Christ nous a donné le pouvoir de chasser les démons. Jésus-Christ nous a donné le pouvoir de chasser ses autorités, ses dignités, ses dominations dans le monde spirituel qui nous crée des difficultés, qui veulent nous créer des problèmes. Nous avons l'autorité de les chasser au nom de Jésus-Christ. Ne tremblez pas. Ne paniquez pas. Ne dites pas que c'est l'oncle tel, c'est l'oncle Y qui me crée des problèmes, donc il faut que je le chasse, il faut que je le tue. Non, vous êtes supérieur à ces personnes-là. Vous pouvez chasser ces esprits qui les manipulent. Nous n'avons pas à lutter contre la chair et le sang. Ce ne sont pas contre des hommes que notre combat se dirige, mais contre ces principautés, contre ces dominations, contre ces autorités qui manipulent nos proches, nos enfants, nos parents, nos proches parents, nos collègues, nos supérieurs à nos bureaux. Ce sont ces esprits-là que nous devons chasser. Et Christ nous a donné l'autorité. Christ nous a donné le pouvoir, mon frère. Il leur donna le pouvoir de chasser les esprits impurs. Tout esprit impur, c'est tout esprit qui vous crée des problèmes. Ne tremblez pas. Ne paniquez pas. Au contraire,

comme dit le psaume, comme dit un des psaumes de David, je me réjouis à la vue de mes ennemis. Pourquoi? Parce qu'ils sont perdants. Oh mon frère, Jésus-Christ en vous fait de vous un plus que vainqueur. Ne tremblez pas, ne tremblez pas devant les démons. Au contraire, sachez que c'est eux qui tremblent devant vous et ils essayent de vous faire croire que vous leur êtes inférieur. C'est faux, nous l'avons vu. Nous sommes assis au-dessus des dominations, au-dessus des principautés. Lisons encore dans Luc 10, verset 19. Verset 17. De 17 à 19. Les 70 revinrent avec joie, disant, Seigneur, les démons même nous sont soumis en ton nom. Jésus leur dit, je voyais Satan tomber du ciel comme un éclair. Car voici, je vous ai donné le pouvoir de marcher sur les serpents et sur les scorpions, et sur toute puissance de l'ennemi, et rien ne pourra vous nuire. Vous pourrez peut-être me dire que dans Matthieu 10, que le verset 1 que nous avons lu, oh, c'est juste pour les 12 premiers disciples. Nous voyons là l'histoire des 70 qui reviennent d'une mission et qui ont chassé, qui ont guéri, qui ont ressuscité des morts dans le nom de Jésus-Christ. Et ils étaient tout contents. Et Jésus leur dit, ce n'est pas ça qui doit faire votre joie. Jésus leur dit, je voyais Satan tomber du ciel comme un éclair. Voici, je vous ai donné le pouvoir de marcher sur les serpents, sur les scorpions, et sur toutes les puissances de l'ennemi. Il n'y a pas une partie des puissances de l'ennemi sur lesquelles Christ ne nous a pas donné le pouvoir. Ça inclut les sorciers, ça inclut les démons, ça inclut les magiciens, ça inclut les marabouts, ça inclut toute personne qui pratique ou qui manipule les forces sataniques, occultes, maléfiques. Christ nous a donné le pouvoir de marcher sur eux. Et Paul l'expliquant aux Éphésiens, pourquoi nous avons le pouvoir sur eux? Parce que nous sommes assis au-dessus d'eux. Le trône de Christ est au-dessus de leur trône et Dieu en Jésus-Christ nous a fait asseoir au-dessus d'eux, au-dessus, très loin, au-dessus des principautés, des dominations, des dignités, de tout nom qui peut se citer. Citez tous les noms que vous voulez. Nous sommes en Jésus-Christ assis au-dessus de ces choses, au-dessus de ces personnes, au-dessus de ces esprits impurs. Oh, c'est merveilleux, Jésus. Je te remercie pour ce que tu as fait dans ma vie. Et je te remercie pour ce que tu fais dans la vie de mon frère et de ma sœur. Nous sommes assis au-dessus. Nous sommes des autorités spirituelles au-dessus de ces principautés, au-dessus de ces noms. Ne tremblez pas. Ne tremblez pas. Oh, ils sont allés pactiser avec plusieurs démons, plusieurs personnes se sont liguées contre vous pour vous détruire. Ne paniquez pas. Vous avez reçu le pouvoir de chasser ces esprits impurs qui se sont ligués contre vous. Je parle des esprits, hein, je ne parle pas des individus, car nous n'avons pas à lutter contre la chair et le sang. Votre ennemi, ce n'est pas votre oncle, votre ennemi, ce n'est pas votre voisin, votre ennemi, ce n'est pas votre collègue de travail. L'ennemi, c'est celui qui manipule vos voisins, qui manipule votre oncle, qui manipule votre père, qui manipule peut-être votre femme, vos enfants. Ce n'est pas eux qu'il faut chasser, c'est les esprits derrière ces personnes-là qui les manipulent. Ne confondons pas les choses. Ceux qui nous persécutent, ceux qui sont nos ennemis charnels, Christ nous demande de les aimer, de les bénir, de prier pour eux. Mais ces esprits-là, qui les manipulent eux, nous devons chasser ces esprits. Nous n'avons pas à trembler derrière ces esprits. Pourquoi? Parce que nous avons reçu le pouvoir. Parce que nous avons reçu l'autorité. Je tiens à insister sur cela. Nous ne sommes pas ennemis d'une personne. Notre ennemi, c'est Satan, ses démons, ses principautés. Et c'est eux que nous chassons au nom de Jésus-Christ. Jésus-Christ ne nous a pas dit de chasser nos membres de famille qui nous persécutent. Non. Jésus a dit, je vous ai donné le pouvoir de chasser les esprits impurs, de marcher sur le pouvoir de marcher sur les serpents, sur les scorpions, sur toute puissance de l'ennemi.
Mais Jésus ne nous a pas parlé de chasser nos membres de famille. Attention, ne confondons pas les choses. Je parle des esprits spirituels, des esprits dans le monde spirituel qui nous combattent. Ce sont ceux-là nos ennemis. Nous exerçons le pouvoir que nous avons reçu de Dieu, que nous avons reçu de Christ, dans le nom de Jésus-Christ. Peut-être que vous me direz, non, évangéliste, non, frère, ce que vous êtes en train de me dire, ça a trait aux 12 disciples, aux 70 disciples. Ce n'est pas pour nous aujourd'hui. Lisez avec moi dans Marc 16. Dans Marc 16. Verset 17. C'est Jésus qui parle. Voici les miracles qui accompagneront ceux qui auront cru. En mon nom, ils chasseront les démons. Ils parleront de nouvelles langues. Ils saisiront des serpents. S'ils boivent quelque breuvage mortel, il ne leur sera fait point de mal. Ils imposeront les mains aux malades et les malades seront guéris. En mon nom, ils chasseront les démons. Ceux qui ont cru dans le nom de Jésus chassent les démons. Dans le nom de Jésus-Christ. Ouais. Ils ne chassent pas leurs voisins, ils ne chassent pas leurs fils, ils ne chassent pas leurs tantes, ils ne chassent pas leurs cousins, ils ne chassent pas leur épouse sous prétexte qu'ils ont fait un mauvais rêve. Non, ils chassent les démons qui manipulent ces personnes. Et c'est quiconque croit dans le nom de Jésus-Christ. Parce que lorsque Jésus-Christ est en train de parler ici dans Marc 16, verset 17, c'est tous les disciples qui sont là. Ce sont des hommes, ce sont des femmes, ce sont des enfants qui sont là. Et Jésus leur dit, Jésus leur donne ses dernières instructions. Voici les miracles qui accompagneront ceux qui auront cru en mon nom. Ceux qui auront cru en moi, en Jésus-Christ. En mon nom, ils chasseront les démons. Nous avons reçu le pouvoir, l'autorité de chasser les démons. Les démons, ce sont des esprits impurs. Les démons, ce ne sont pas des individus. J'entends des expressions, celui-là c'est un petit diablotin, celui-là c'est un petit démon. Non. Tout être humain né d'un homme et d'une femme n'est pas un démon. Il peut être manipulé par un démon. Il peut être envoyé par un démon pour faire des choses, mais ce n'est pas un démon. Et l'esprit que nous chassons, c'est l'esprit qui le pousse, qui le manipule à faire ces choses-là. Il y a eu trop d'abus, il y a eu trop de méchanceté. L'être humain, notre voisin, notre semblable, Christ nous demande de l'aimer. Christ nous demande de le bénir, de prier pour lui. Priez pour votre père qui vous persécute, priez pour votre mère, votre femme qui vous persécute, pour vos enfants qui sont difficiles. S'il faut les corriger, vous les corrigez. Priez pour ses oncles qui nous créent des difficultés, priez pour cet employeur qui nous complique la vie parce qu'il est dans le monde occulte. Nous devons prier, les bénir, les supporter, les pardonner. Mais les démons qui sont derrière ces personnes qui les manipulent, Christ nous donne l'autorité de les chasser au nom de Jésus-Christ. Ça se chasse au nom de Jésus-Christ. Ça ne se chasse pas au nom d'une autre personne. Comme une fois, je suivais dans une émission, on chassait des démons au nom de tous les dix saints des églises qui sont passés. Non, on chasse les démons seulement dans le nom de Jésus-Christ. C'est le seul nom qui nous a été donné. Jésus-Christ a dit « en mon nom ». Il n'a pas dit « vous chasserez les démons au nom de Marie, au nom de Joseph, au nom de Raphaël, au nom de Pierre, au nom de Paul, au nom de Jean, au nom de Jacques ». Non, au nom de Jésus-Christ. C'est le seul nom qui nous a été donné. Et j'ai lu dans un commentaire que l'expression ou cette forme de chasser ou de demander quelque chose au nom de quelqu'un, c'est comme si c'était cette personne-là elle-même qui chassait. Donc, quand je chasse des démons au nom de Jésus-Christ, en fait, c'est Jésus-Christ qui chasse ces démons. Alléluia. Donc, chassons les démons au nom de Jésus-Christ, pas dans un autre nom. Ne chassons pas nos membres de famille sous prétexte qu'ils sont manipulés par les démons. Non, ça n'a rien à voir. Ça, c'est très important. Ne confondons pas les choses, mes frères. Ne confondons pas les choses, mes sœurs. La nouvelle créature est assise dans les lieux célestes en Jésus-Christ. Elle a le pouvoir, dans le nom de Jésus-Christ, de chasser les démons.
Mais nous avons aussi le pouvoir et l'autorité de lier les situations qui nous compliquent. Lisez avec moi dans Matthieu 18, verset 18, un verset très connu. Matthieu 18, verset 18. Je vous le dis en vérité, tout ce que vous lirez sur la terre sera lié dans le ciel, et tout ce que vous délierez sur la terre sera délié dans le ciel. Nous lions, nous délions les situations avec le nom de Jésus-Christ, parce que l'autorité nous a été donnée par Christ. Tout ce que vous permettrez au ciel, tout ce que vous permettrez sur la terre sera permis au ciel. Tout ce que vous ne permettrez pas sur la terre ne sera pas permis au ciel. Ne suppliez pas, je suis tenté de dire, ne suppliez pas Dieu d'intervenir dans vos situations alors que c'est vous qui avez le pouvoir de lier les situations. Vous trouvez que quelque chose n'est pas normal, liez cette situation, refusez cette situation au nom de Jésus-Christ. C'est de votre autorité de le faire, c'est de votre capacité, pas capacité, c'est de votre autorité, c'est de votre vouloir, parce que Christ nous a donné l'autorité de le faire. Nous n'avons pas la capacité, je m'excuse, mais la capacité, c'est Dieu qui nous la donne, en Jésus-Christ. On vous complique la vie, liez cette situation-là dans la prière, dites non au nom de Jésus-Christ. Cette situation ne va pas arriver. La pauvreté ne traversera pas ma maison. La maladie ne traversera pas ma maison. La mort, les morts subites ne traverseront pas ma maison. Nous mourrons que dans le temps que Dieu aura tracé, dans le temps que Dieu aura voulu au nom de Jésus-Christ. Liez, ce que vous permettez sur cette terre sera permis au ciel. Je permets au nom de Jésus-Christ que j'ai une promotion dans mon travail, que j'ai une promotion dans mon ministère. Je permets que l'argent vienne en masse dans mon ministère, dans ma famille, au nom de Jésus-Christ. C'est à vous de le faire. Ne demandez pas à Dieu de le faire, de chasser les démons pour vous. Ne demandez pas au Saint-Esprit de le faire. Ne demandez pas à Jésus-Christ de le faire. C'est à vous de le faire. Il nous est dit que Christ nous a donné le pouvoir. Il nous est dit que Christ nous a donné le pouvoir. C'est à nous de le faire. Oh mon frère, oh ma soeur, c'est une bonne nouvelle que je suis venu vous annoncer. Vous avez l'autorité, vous avez le nom de Jésus-Christ, vous êtes assis dans les lieux célestes. C'est à vous de l'exercer dans la prière. C'est à vous de faire trembler davantage le monde spirituel, l'enfer, Satan et ses démons. Mais pour avoir cette autorité, vous devez recevoir Jésus-Christ dans votre vie. Si vous n'avez pas reçu Jésus-Christ, vous n'êtes pas un chrétien. Vous avez peut-être reçu la religion chrétienne, la religion catholique, la religion protestante ou toute autre religion dite chrétienne. Mais ce n'est pas Jésus-Christ. Pour recevoir Jésus-Christ, c'est très simple. Faites cette prière simple avec moi. Répétez cette prière. Vous dites, Père éternel, au nom de Jésus-Christ, je viens devant toi. Je demande pardon pour mes péchés. Purifie-moi avec le sang de Jésus-Christ. Je crois qu'en ce moment où je suis venu à toi et que j'ai accepté Jésus-Christ comme mon Sauveur et mon Seigneur personnel, je suis devenu une nouvelle créature. Je crois et je confesse que je suis une autorité spirituelle parce que je suis assis dans les lieux célestes en Jésus-Christ. Et je m'engage maintenant à marcher conformément à la parole de Dieu et à exercer mon autorité spirituelle sur les démons, sur les principautés, les dominations, sur tout ennemi qui se lève contre moi, qui est spirituel. Au nom de ton Fils Jésus-Christ, j'ai ainsi prié. Amen. Mon frère, ma soeur, si vous avez fait cette prière, croyez par la foi que vous êtes devenu une nouvelle créature en Jésus-Christ. Car c'est par la foi que nous naissons de nouveau. C'est par la foi que nous exerçons l'autorité spirituelle. C'est par la foi que nous marchons et non par la vue. C'est ce que nous dit la Bible. 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
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Le nom de cette émission est Venez à Jésus. Je suis Raphaël Mambou. Que Jésus vous bénisse. À la fois prochaine, toujours sur le même thème, une nouvelle créature en Jésus-Christ. Que Jésus vous bénisse encore, qu'il bénisse vos affaires, vos familles, qu'il bénisse toutes les œuvres de vos mains, qu'il vous fasse avancer, qu'il vous fasse prospérer, et que vous exerciez votre autorité spirituelle sur ces démons, sur le monde spirituel, à la fois prochaine. Amen.

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2: Bonjour à tous, je suis Raphaël Mambou, que Jésus vous bénisse, qui que vous soyez, où que vous soyez. Le nom de cette émission est Venez à Jésus. C'est une grâce, c'est un honneur, c'est un privilège de pouvoir vous retrouver encore une fois aujourd'hui autour de la parole de Dieu pour partager quelques versets bibliques sur le thème La femme à la perte de sang. Avant d'aller plus loin, je voudrais vous inviter à baisser la tête dans la prière pour dédier le reste des 30 minutes entre les mains du Seigneur. Prions. Père éternel, au nom de ton Fils Jésus-Christ, nous voici devant toi pour entendre ta parole, pour entendre ton message, pour entendre ton cri venant du ciel. Dispose nos cœurs, Seigneur. Bénis ces hommes et ces femmes qui nous écoutent en ce moment, au travers d'Internet, au travers des radios FM, au travers d'un support informatique, Seigneur, bénis ces hommes, bénis ces femmes. Permets que ce message fasse du bien à quelqu'un aujourd'hui. Permets que ce message fasse du bien à quelqu'un aujourd'hui, Seigneur, à un homme ou à une femme. Dispose nos cœurs. Au nom de ton Fils Jésus-Christ, nous avons ainsi prié. Amen. La femme à la perte de sang. Je vous invite encore à lire dans Marc 5, à partir du verset 25 jusqu'au verset 34. Il y avait une femme atteinte d'une perte de sang depuis 12 ans. Elle avait beaucoup souffert entre les mains de plusieurs médecins. Elle avait dépensé tout ce qu'elle possédait et n'avait éprouvé aucun soulagement, mais était allée plutôt en empirant. Ayant entendu parler de Jésus, elle vint dans la foule par derrière et toucha son vêtement. Car elle disait, « Si je puis seulement toucher ses vêtements, je serai guérie. » Au même instant, la perte de sang s'arrêta et elle sentit dans son corps qu'elle était guérie de son mal. Jésus connut aussitôt en lui-même qu'une force était sortie de lui, et se retournant au milieu de la foule, il dit, « Qui a touché mes vêtements ?» Ses disciples lui dirent, « Tu vois la foule qui te presse et te dit, qui m'a touché ?» Et il regardait autour de lui pour voir celle qui avait fait cela. La femme, effrayée et tremblante, sachant ce qui s'était passé en elle, vint se jeter à ses pieds et lui dit toute la vérité. Mon frère, ma sœur, c'est vraiment une très belle histoire que je vous encourage vraiment à écouter et réécouter. Aujourd'hui, j'ai eu à cœur de partager avec vous dans cette histoire de la femme à la perte de sang sur le verset 26. Elle avait beaucoup souffert entre les mains de plusieurs médecins, elle avait dépensé tout ce qu'elle possédait et n'avait éprouvé aucun soulagement, mais était allée plutôt en empirant. Certainement qu'elle avait rencontré des hommes, ou peut-être même des femmes médecins. Je ne suis pas contre les médecins, que Dieu bénisse tous les médecins qui sont dans le monde, car ils soulagent les souffrances de beaucoup d'hommes et de femmes. Mais dans le cas de cette femme ici, elle ne trouvait pas de solution. Elle s'appuyait sur l'intelligence des hommes. Elle s'appuyait sur la force de l'homme. Elle s'appuyait sur la science. L'homme peut promettre d'être là et d'aider en tout temps. Mais seul Dieu a la possibilité de jamais faillir à ses promesses. L'homme peut promettre. L'homme peut vous dire, mon frère, ma sœur, venez chez moi, je vais vous donner des solutions à tous vos problèmes. Si vous votez pour moi, je vais vous donner des solutions à tous vos problèmes. J'ai fait de grandes études, je maîtrise le domaine de la science, dans tel domaine, dans tel autre domaine, venez chez moi et vous aurez des solutions à vos problèmes. Et certainement que cette femme a cru en cela. Pourquoi ne s'est-elle pas attachée à Dieu? Au moment où cette perte de sang était déjà devenue anormale, nous ne savons rien, la Bible ne nous le dit pas, nous le serons certainement devant le Seigneur Jésus-Christ, lorsqu'il viendra prendre son Église, lorsqu'on lui posera toutes sortes de questions, il nous donnera des réponses. Mais pour l'instant, nous ne connaissons pas la cause de sa maladie, l'origine de sa maladie, et pourquoi n'est-elle pas venue plus tôt auprès du Seigneur. Nous ne savons pas. Tout ce que nous savons, c'est que pendant 12 ans, cette femme a dépensé de son argent. Elle a dépensé de son argent, alors que l'Éternel Dieu des armées a promis d'être là en tout temps. Dans Matthieu 28, Matthieu 28, verset 20. Matthieu 28, verset 20. Il nous est dit ceci. Matthieu 28, verset 20. Commençons verset 19. « Allez, faites de toutes les nations des disciples, les baptisant au nom du Père, du Fils et du Saint-Esprit. Et enseignez-leur à observer tout ce que je vous ai prescrit. Et voici, je suis avec vous tous les jours jusqu'à la fin du monde. » Il est vrai que lorsque nous lisons Marc 5, cette promesse que Jésus a faite dans Matthieu 28, 20, il n'avait pas encore faite. Mais Jésus est Dieu. Il avait déjà promis dans l'Ancien Testament qu'il serait là et qu'il ne changerait pas. Et que quiconque l'invoquerait, il serait là. Nous avons vu dans les émissions précédentes, Dieu dit à Josué, « Je ne t'abandonnerai pas, je ne te délaisserai pas. » Combien de fois Dieu dit dans la Bible, « Ne crains pas, je suis avec toi. » Mais cette femme, malheureusement, s'est appuyée sur les hommes pour trouver des solutions à son problème. Et malheureusement pour elle, elle a été déçue. Mon frère, ma sœur, la solution de l'homme dans votre vie sera toujours une déception. Peut-être qu'aujourd'hui, oui, il n'y a pas de problème. Aujourd'hui, il promet, il réalise. La semaine prochaine, il promet, il réalise. Mais le mois prochain, il n'est pas dit qu'il va réaliser. Parce que c'est un homme. Il n'est pas Dieu. Il n'est pas constant. Laurent, nous ont montré qu'ils étaient faillibles. Je connais des histoires où d'un homme ou d'une femme qui se sont mariés pendant plus de 40 ans, 50 ans. La femme est partie pour des soins médicaux en Europe. Pendant 10 ans, le monsieur a abandonné sa femme. Il ne voulait plus appeler, il n'envoyait plus d'argent. Il s'est, bref, débarrassé de sa femme. C'est ça les hommes. Les hommes sont ainsi. Mais Dieu lui a dit, « Je suis avec vous tous les jours jusqu'à la fin du monde. » Dans Hébreux 13, verset 8, il nous est dit que Jésus est le même hier, aujourd'hui et éternellement. Ce qu'il a promis hier, il est capable de le promettre encore aujourd'hui. Et il est capable de le promettre encore demain. En d'autres termes, ce qu'il a promis hier, il peut le réaliser aujourd'hui et demain. Il ne change pas. Le Dieu que je suis venu vous prêcher, le Dieu qui est venu frapper à votre porte aujourd'hui, est le Dieu qui ne change pas. Le Dieu qui ne va pas varier, qui ne change pas de situation, qui dit pas, j'avais fait cette promesse il y a 2000 ans, je ne réalisais pas qu'aujourd'hui vous aurez tel type de maladie, vous auriez aujourd'hui tel type de problème. Je ne réalisais pas il y a 2000 ans quand je vous avais dit que je serais avec vous tous les jours jusqu'à la fin du monde. Je ne réalisais pas que les problèmes, les difficultés économiques que vous alliez rencontrer à votre époque seraient au-delà de ma puissance. Non, Dieu n'a jamais dit ça et Dieu ne pensera jamais cela. Je suis même tenté de dire que lorsque vous invoquez Jésus dans votre vie, dans vos problèmes, jamais vous ne recevrez une réponse retour que non, je suis saturé de prières, je suis saturé de problèmes, je suis saturé de difficultés, ou même, je suis en vacances. Voyez X qui fait mon acting, voyez Y qui fait mon intérim. Non, il sera toujours présent dans tous nos problèmes. Ne vous découragez pas, mon frère, ne vous découragez pas, ma sœur. Dieu ne vous abandonnera pas. J'aime ce que David dit dans le psaume 23. J'aimerais que nous le relisions. C'est un psaume qu'on a lu plusieurs fois, que beaucoup de gens connaissent, mais j'aimerais quand même qu'on le lise. L'Éternel est mon berger, je ne manquerai de rien. Il me fait reposer dans le vert pâturage. Il me dirige près des eaux paisibles, il restaure mon âme. Verset 4. Quand je marche dans la vallée de l'ombre de la mort, je ne crains aucun mal, car tu es avec moi. Vous voyez? En fait, ce que David est en train de nous dire par rapport à l'histoire de cette dame, c'est que quand nous traversons des moments difficiles, nous devons plus nous appuyer sur Dieu que sur les hommes. Les hommes soignent aujourd'hui des maladies qu'il y a 50 ans, ils ne soignaient pas. Les hommes sont en train de résoudre des problèmes aujourd'hui qu'il y a 50 ans, ils étaient impossibles de résoudre. Comme pour dire que l'homme est en train d'évoluer, l'homme est en train de chercher des solutions, mais Dieu est la solution. Quand je marche dans la vallée de l'ombre de la mort, je ne crains aucun mal, car tu es avec moi. Cette femme a traversé une vallée, vivait une vallée de l'ombre de la mort depuis 12 ans. Mais au lieu de s'attacher à Dieu, au lieu de s'appuyer sur Dieu, elle comptait sur son argent. Elle comptait sur les hommes. L'homme qui est dans des difficultés doit compter sur le secours de Dieu et non sur le secours de l'homme. Je répète, l'homme qui est dans des difficultés l'homme qui traverse la vallée de l'ombre de la mort, l'homme qui traverse des tempêtes, l'homme qui traverse le désert, l'homme qui traverse des problèmes, l'homme qui traverse la prison, ne doit pas compter sur l'homme, mais doit compter sur le secours du Dieu vivant. Dans Josué 24, verset 23, Dieu nous dit ceci. « Ôtez donc les dieux étrangers qui sont au milieu de vous, et tournez votre cœur vers l'Éternel, le Dieu d'Israël. » Ôtez les dieux étrangers. C'est qui les dieux étrangers? On parle d'un dieu lorsque on fait référence à quelqu'un ou à quelque chose qui est celui qui dirige notre vie. Et les dieux étrangers sont toute chose ou toute personne qui distrait le peuple d'Israël, le peuple de Dieu, l'Église de Dieu, par rapport à son Sauveur Jésus-Christ. Cette dame à la perte de sang avait comme dieu étranger son argent, avait comme dieu étranger les hommes, ces célèbres médecins. Je suis en train de dire, je répète, je ne suis pas contre l'argent, je ne suis pas contre les médecins. Mais lorsque l'argent, lorsque les médecins remplacent Dieu dans notre vie, ça devient des dieux étrangers. D'autres hommes dans nos vies de tous les jours, peut-être que ça nous est arrivé aussi, pour trouver des solutions à nos problèmes, nous avons compté sur un cousin, sur un frère, sur un proche parent, sur le président de la République, sur le premier ministre, sur le ministre du, sur le président du Parlement, le président du Sénat. Bref, on a compté sur des relations pour trouver des solutions à nos problèmes. Ce n'est pas une mauvaise chose de connaître des gens. Je suis même tenté de parler de connexion. Ce n'est pas une mauvaise chose. On a une connexion à la présidence de la République, on a une connexion dans la primature, on a une connexion à l'état-major général, on a une connexion chez un ministre, chez un bourgmestre, chez un maire, chez tel homme riche, chez tel homme d'affaires. Ce n'est pas une mauvaise chose. Mais lorsqu'on compte sur ces personnes-là pour trouver des solutions à nos problèmes, alors ces personnes deviennent des dieux étrangers que nous avons logés dans notre cœur. Vous imaginez cette femme depuis 12 ans, traversant la même situation, parce qu'elle n'avait pas encore compris qu'elle devait s'appuyer sur Dieu et non sur l'homme. Elle devait s'appuyer sur Dieu et non sur l'homme. Mon frère, ma sœur, ne tentons pas de remplacer Dieu par l'homme. Remplaçons les dieux étrangers par le Dieu vivant. Ôtez donc, commençons verset 22. Josué dit au peuple, vous êtes témoins contre vous-même, que c'est vous qui avez choisi l'Éternel pour le servir. Ils répondirent, nous en sommes témoins. Ôtez donc les dieux étrangers qui sont au milieu de vous et tournez votre cœur vers l'Éternel, le Dieu d'Israël. Arrêtons de compter sur les hommes, mais comptons d'abord sur Dieu. L'homme cherchera toujours son intérêt. Les hommes sur lesquels nous sommes en train de compter vont toujours chercher qu'est-ce qu'ils ont à gagner. Ils vous le diront peut-être pas. Mais au fond d'eux, ils cherchent un intérêt dans ce qu'ils font. Cette femme dans la perte de sang, cette femme avec la perte de sang dans Marc 5, elle était régulièrement reçue, si je puis me permettre ainsi, par ses différents médecins, parce qu'elle avait de l'argent. Oui, c'est normal. Et puis le plus drôle dans l'histoire, c'est que cette femme était considérée d'après Lévitique 15 comme étant une personne impure. Tout ce qu'elle touchait, partout où elle allait, ces lieux-là devenaient impurs. Mais ces médecins la recevaient quand même. Ils acceptaient de devenir impurs parce qu'elle avait de l'argent. Vous savez, des fois dans nos relations, nous devons faire attention. Les gens qui nous approchent, nous devons faire attention. Et nous-mêmes, quand nous nous approchons des autres, nous devons examiner les motivations de notre cœur. Pourquoi je me rapproche de ce monsieur? Pourquoi je me rapproche de cette dame? Pourquoi je me rapproche de tel pasteur, de tel ministre, de tel président, de tel responsable du gouvernement? Est-ce que c'est pour de l'argent? Parce que si c'est pour de l'argent, alors nous sommes en train de recevoir dans nos vies des dieux étrangers. Tant que cette femme avait de l'argent, elle était reçue. Elle ne le comprenait peut-être pas. Elle ne le réalisait peut-être pas. Tant qu'elle avait de l'argent, il n'y avait pas de problème. Mais dès qu'il n'y avait plus d'argent, ça commençait à poser problème. Vous imaginez le très célèbre docteur X qui recevait cette dame. « Oh madame, entrez, venez, oui, on a testé de nouveaux médicaments, ça coûte autant, il faut. » La dame sort l'argent parce qu'elle a l'argent. Elle compte sur son argent pour trouver des solutions à son problème. « Ah madame, tel, je vous recommande tel spécialiste qui vient de publier telle recherche, apparemment ça va donner de... » plus d'argent. Quand cette femme n'avait plus d'argent et qu'elle venait voir le docteur A était certainement très occupé. Peut-être que vous êtes de ceux et de celles qui avaient rencontré cette situation-là. Tant que vous aviez de l'argent, les portes étaient ouvertes. Et maintenant que vous n'avez plus d'argent, vous venez visiter quelqu'un, on vous dit « bon, il n'est pas là, il est endormi, il est en repos, il vous demande de passer la semaine prochaine, il vous demande de passer le mois prochain » et c'est normal. Parce qu'il ne trouve plus d'intérêt à vous voir. Vous n'êtes plus rentable, si je puis dire. Mais j'ai une bonne nouvelle pour vous. Peu importe ce que les hommes font, peu importe ce que les hommes vous ont pris, Jésus-Christ est celui qui vous aime sans chercher un intérêt chez vous. Au contraire, il vous aime parce que c'est lui qui vous a créé. Il vous aime parce qu'il sait que c'est vous qui avez besoin de lui. Nous sommes des aveugles. L'homme est aveuglé par le péché. Il ne comprend pas qu'il a besoin de Dieu. Voilà pourquoi Dieu nous envoie pour prêcher l'évangile dans le monde entier. Pour frapper à la porte des hommes et dire, mon frère, ma sœur, je viens vous présenter un Dieu vivant qui vous aime, qui ne s'intéresse pas à votre situation. Il sait que vous avez vos problèmes. Elle avait dépensé tout ce qu'elle possédait. Elle dépensait beaucoup d'argent, mais sans trouver de solution. Elle avait dépensé tout son argent, mais ne trouvait aucune solution. Mon frère, ma sœur, Jésus dit, je suis le chemin, la vérité et la vie. Jésus est venu donner une vie abondante à tous ceux et à toutes celles qui sont rejetés, abandonnés. Comme cette dame, abandonnée par les médecins, abandonnée par sa famille à cause de son état physique. Mais Jésus-Christ, lui, n'abandonne personne. C'est une bonne nouvelle que je suis venu vous annoncer. Vous êtes le choix de Dieu. Je suis même tenté de dire, si vous êtes abandonné par les hommes, si vous êtes rejeté par les gens, la bonne nouvelle que je suis venu vous annoncer, c'est que vous êtes qualifié pour l'intervention de Dieu dans votre vie. Oui, vous êtes qualifié pour l'intervention de Dieu dans votre vie. Parce que Dieu cherche des hommes et des femmes qui sont abandonnés pour être utilisés. Lisons un peu cette belle histoire que j'ai de David. C'est un peu comme l'histoire de David. David était rejeté. David était abandonné. David était loin de sa famille. On ne l'appréciait pas, on l'aimait pas. Mais pourtant, c'est Dieu qui va dire à Samuel, va dans la maison de X. Va oindre Y. Y est David, bien sûr. David était rejeté, mais on l'a oint. Paul nous dit, dans 1 Corinthiens 1, verset 27 à 29. 1 Corinthiens 1, verset 27 à 29. Dieu a choisi les choses folles du monde pour confondre les sages. Dieu a choisi les choses faibles du monde pour confondre les fortes. Et Dieu a choisi les choses viles du monde et celles qu'on méprise ou qu'on rejette ou qu'on abandonne. Celles qui ne sont point pour réduire à néant celles qui sont. Qu'est-ce que Paul essaie de nous dire? Paul est en train de vous dire à vous, mon frère, à vous, ma sœur, que le choix de Dieu n'est pas comme le choix des hommes. Lorsque l'homme choisit, il regarde toujours à son intérêt. Pourquoi est-ce que je dois être l'ami de X, l'ami de Y? Pourquoi est-ce que je dois fréquenter X ou fréquenter Y? Qu'est-ce qui peut m'apporter? Mais Dieu dit, Non, moi je ne choisis pas les choses comme ça. Moi je choisis celles qui sont abandonnées. Moi je choisis celles qui sont rejetées. Moi je choisis celles qu'on n'apprécie pas. Celles qu'on a rejetées, celles qu'on a abandonnées, celles qu'on a délaissées. Je choisis ces choses. Je choisis ces personnes pour confondre le monde. Le monde dit que lorsque vous êtes riche, vous devez posséder des comptes bancaires, par exemple. Le monde vous considère comme étant riche peut-être parce que vous avez 50 000 euros en banque, peut-être 50 000 dollars, ou je ne sais pas, un milliard. Le monde dit que vous êtes important, que vous êtes influent, lorsque vous possédez des milliards de dollars, des milliards d'euros, lorsque vous occupez des grands postes. Mais Dieu dit, moi je vais prendre un homme qui est sans instruction, un homme qui est sans argent, un homme qui est sans importance aux yeux du monde, et je vais tellement l'utiliser qu'il va influencer la vie de millions d'hommes et de femmes. Regardez David. L'histoire de David, dans 1 Samuel 16, 1 à 13. Lorsque Samuel vient oindre le futur roi d'Israël, Samuel lui-même va se tromper. Parce que lorsqu'il va voir les frères de David, il va se dire, ah, c'est certainement celui-là. Pourquoi il dit cela? Parce qu'il le compare au roi Saül. Beau, grand de taille. Et peut-être même qu'il était plus beau que Saül. Alors il s'est dit, c'est certainement celui-là. Dieu lui dit, non, c'est pas celui-là. Vous, les hommes, vous êtes frappés par ce que les yeux voient. Donc, l'apparence extérieure. Moi, je regarde au cœur. Mon frère, ma sœur, ayons les yeux de Dieu dans notre vie de tous les jours. Ce que cette femme à la perte de sang est en train de nous enseigner. Elle était rejetée. Elle comptait sur son argent pour trouver des solutions. Les hommes la recevaient parce qu'elle avait de l'argent. Est-ce que vous pouvez imaginer les autres personnes qui avaient peut-être cette situation-là, d'une perte de sang depuis plusieurs années, mais qui étaient sans argent? Ça veut dire que selon le monde, elles étaient condamnées à mourir. Mais gloire soit rendue à Dieu, ce que Jésus-Christ est venu sauver les hommes. Donc, tant qu'elle avait de l'argent, tant qu'elle avait une apparence extérieure qui plaisait, des bijoux, j'allais dire des voitures, des avions, des yachts, des bateaux, des mines, des comptes en banque, elle était acceptée par les médecins. Mais quand il n'y en avait plus, c'était terminé. Ah, c'est Madame X à la perte de sang, là. Non, non, dites-lui de revenir la semaine prochaine, ou dites-lui que je suis en voyage, ou dites-lui que je suis en congé, ou dites-lui que je suis en consultation. Et depuis qu'il est en consultation, depuis 8 heures jusqu'à 5 heures du soir, 7 heures du soir, il ne sort jamais. Bref, il ne voulait plus recevoir ces personnes-là. L'homme regarde à ce qu'il frappe. L'homme cherche toujours son intérêt. L'homme cherche ce qu'il a à gagner. L'homme cherche ce qui va lui rapporter de l'argent. Mais Dieu, ce n'est pas ça. Dieu veut apporter le bonheur aux hommes. Dans Jérémie 29, verset 11, Dieu dit, « Je connais les projets de paix et de bonheur que j'ai formés sur vous. » Pas de projet de malheur. Dieu le dit à tout le monde. À vous qui êtes en train de m'écouter en ce moment, Dieu a un projet de bonheur, de réussite et de succès pour vous. Mais ça dépend de vous. Si vous n'êtes pas en relation avec Christ, si vous n'êtes pas en relation avec Christ, Dieu ne peut rien faire pour vous. Et la bonne nouvelle que je suis venu vous annoncer, c'est que Dieu vous aime. Dieu vous aime. Dieu veut changer votre vie. Dieu veut changer votre existence. Il vous aime. Dieu a choisi les choses viles, les choses rejetées, les choses abandonnées, les choses délaissées pour confondre celles qui sont utilisées dans le monde. Dieu veut vous utiliser, vous qui êtes abandonné. Dieu veut vous utiliser, vous qui êtes rejeté. Dieu veut vous utiliser, vous qui avez été délaissé par les hommes. Peu importe la raison, justifiée ou pas, qu'ils aient raison ou pas, Dieu veut vous utiliser. Même si vous êtes dans une prison par les hommes parce que vous avez commis un meurtre, Dieu vient frapper à la porte de votre vie dans cette prison et il vous dit, je veux vous utiliser. Vous êtes rejeté par les hommes? Moi, je veux vous utiliser. Combien d'hommes et de femmes se sont suicidés parce qu'ils se sont cru inutiles? Je me rappelle, il y a quelques années en arrière, j'ai suivi l'histoire d'un grand chef cuisinier qui avaient perdu, je crois, une étoile par rapport à leur... c'est-à-dire qu'ils étaient ce sont des grands chefs cuisiniers et ils sont évalués chaque année. Alors, il a perdu, cette année-là, il avait perdu, je crois, et il s'est suicidé. Bref, il s'est cru inutile parce que il avait perdu son titre de cordon bleu. Ce n'est pas nécessaire de vous suicider, mon frère. Ce n'est pas nécessaire de vous suicider parce que vos parents vous disent que vous êtes inutile, la société dit que vous ne valez pas grand-chose, l'entreprise dit que vous êtes sans intelligence, vous n'avez jamais de promotion, vous valez rien, vous ne faites que dépenser de l'argent de l'entreprise par rapport à vous, on vous envoie en formation, mais ça ne rapporte rien. Ça, c'est le monde. Ça, c'est le monde qui réfléchit comme ça. Et moi, j'ai une bonne nouvelle pour vous. Dieu est venu mourir à la croix pour vous. Vous imaginez le potentiel qu'il a vu en vous, au point qu'il accepte de venir mourir pour vous, parce qu'il vous aime, parce qu'il a un plan pour vous. Et il s'est investi totalement. La radio que vous êtes en train d'écouter, c'est un projet de Dieu. C'est un projet de Dieu. Il a touché le cœur d'un homme ou d'une femme pour que ce projet voie le jour parce qu'il avait l'intention de venir frapper à votre porte aujourd'hui. Vous avez une très grande importance aux yeux de Dieu, au point que Jésus-Christ est venu mourir à la croix pour vous. Alors ne vous laissez pas distraire ou ne vous appuyez pas sur des choses qui sont futiles. Vous êtes rejeté par le monde, vous êtes recueilli par Dieu. Vous êtes rejeté par le monde, vous êtes qualifié pour l'intervention de Dieu dans votre vie. Si c'est cela votre désir est de vous redonner à Jésus-Christ, de vous donner à Jésus-Christ, de recevoir Jésus-Christ, pour commencer le plan de Dieu dans votre vie, c'est très simple. Demandez-lui d'entrer dans votre vie. Si c'est cela votre désir, baissez la tête dans la prière et répétez ces simples mots après moi. Dites, Père éternel, au nom de ton Fils Jésus-Christ, me voici devant toi. J'ouvre mon cœur à Jésus-Christ, j'ouvre ma vie à Jésus-Christ et je le reçois comme mon Seigneur et mon Sauveur personnel. Je prends l'engagement aujourd'hui et jusqu'à la fin de ma vie à suivre Jésus-Christ tous les jours de ma vie et dans tous les domaines de ma vie. Pardonne mes péchés, mes transgressions, ma rébellion et purifie-moi avec le sang de Jésus-Christ. Bénis encore ma vie. Au nom de ton Fils Jésus-Christ, j'ai ainsi prié. Amen. Si vous avez fait cette prière, croyez que par la foi, Dieu vous a entendu. Je suis Raphaël Mambou. Le nom de cette émission est Venez à Jésus. Nous nous retrouvons la fois prochaine, toujours sur le même thème, la femme à la perte de sang. Que Jésus continue de vous bénir, que Jésus continue de vous garder. À la fois prochaine. Amen.
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1: Dans VIP ce matin, notre invité, c'est Aude Tripet. Alors l'été dernier, Aude, avec toute ta famille, tu as quitté la Suisse pour la ville rose, Toulouse. Et c'est de là que tu nous parles. Bonjour.
2: Bonjour.
1: Donc Aude, ton mari est suisse, mais toi-même, tu viens de Normandie, c'est bien ça?
2: J'ai grandi en Normandie, oui. Ma famille est originaire de Bourgogne, mais en tout cas, on est des bons Français, tout à fait.
1: Donc retour aux sources, enfin pas tout à fait, retour dans l'Hexagone, mais pas dans la même
2: autre. Ouais, on est dans une autre région. C'est quelque chose qu'on sentait qui risquait bien de nous arriver un jour, et puis voilà, le moment était venu.
1: Alors, comme fil rouge de notre conversation aujourd'hui, c'est un livre que tu as écrit, un roman qui sent bon le bonheur. C'est d'ailleurs le titre, hein. Tu le sens, le bonheur, avec un point d'interrogation. Et puis, il y a même un sous-titre qui est parlant, un parcours du burn-out à la paix. Donc, le burn-out, un phénomène croissant qui t'a beaucoup questionné et qui t'a poussé à écrire ce livre, c'est ça?
2: C'est exact. C'est un phénomène qui m'a mise en colère en réalité, vraiment. J'ai entendu plusieurs personnes qui étaient des gens influents et qui, du jour au lendemain, disparaissaient des écrans parce qu'ils étaient comme balayés par ce phénomène. Et il y a eu une certaine vague à un moment qui m'a fâchée, où je me suis dit « mais ils vont tous partir ou on va pouvoir parler avant ?» Et donc j'ai regardé ce qui existait en termes de prévention. Et j'ai vu qu'il y a beaucoup de travail qui se fait de façon efficace dans certaines entreprises, de façon moins efficace dans d'autres. Mais il y a beaucoup de choses qui existent, en tout cas dans le monde du travail. Mais pour les indépendants, pour des gens dans des sphères qui ne sont peut-être pas touchées par ces travaux de prévention, il n'y a rien. Et donc, je me suis dit, OK, il faut parler autrement, il faut parler depuis un autre point de vue et il faut toucher l'individu et pas seulement le monde du travail. Aussi parce que c'est un syndrome, le syndrome d'épuisement professionnel, c'est un syndrome qui commence à toucher des gens qui ne sont pas forcément considérés comme professionnels, comme par exemple des adolescents qui travaillent trop pour l'école, ou des mères au foyer qui s'investissent peut-être trop ou qui se sentent trop en exigence dans leur rôle de maman, ou dans leur rôle de « du coup c'est la seule femme qui est à la maison dans le quartier, donc elle s'occupe des poubelles de tout le monde ou je ne sais pas quelle affaire ». On voit de plus en plus de gens qui sont en épuisement et qui ne peuvent pas être touchés par les mesures de prévention dans le monde du travail. Et donc, j'ai décidé d'écrire.
1: Donc, tu n'as pas traversé un burn-out toi-même, mais tu as été très sensibilisée à ce phénomène et tu as commencé à entreprendre des recherches. Alors, comment ça s'est passé, très concrètement ?
2: Concrètement, j'ai eu un déclic, je crois que c'était au mois de mars 2015, où je me suis dit, bon, ça rumine en moi depuis un moment et maintenant, il faut passer à l'action. Et donc, je me suis dit, OK, si je veux parler, qu'est-ce que je peux raconter des histoires? Je suis très, très forte pour raconter des histoires et en inventer. Ça, c'est pas un problème, mais je voulais une histoire qui parle et qui donne des outils. Et donc, je me suis dit, où est-ce que je vais chercher ces outils? Donc, j'ai contacté des professionnels. Des médecins, des psychiatres, des gens qui accompagnent, donc des coachs professionnels, des gens comme ça. Mais aussi pas mal de gens dont je sais qu'ils avaient vécu des burn-out et leur famille. Alors après, on m'a amené encore des témoignages. C'est-à-dire qu'à force que je pose des questions autour de moi, il y a encore des gens qui m'ont dit « Ah, mais tu devrais écouter telle personne », etc. Donc j'ai été amenée à rencontrer des gens qui étaient parfois complètement en dehors de mon cercle de connaissances habituelles, on va dire. Et j'ai écouté des tas d'histoires. J'avais plein de questions pour ces gens-là, pour leur entourage et pour les professionnels.
1: On sent d'ailleurs dans tout le livre que c'est effectivement du vécu. Tu as choisi de suivre une famille tout entière qui est complètement chamboulée par le burn-out du père, qui s'appelle Frédéric Bazin. On va parler de Frédéric. Et tu voilà. Donnes la parole à tous les membres de cette famille dans ce roman.
2: Oui, presque. Le petit garçon de 10 ans ne prend pas la parole. Mais on le voit évoluer. J'ai été trop touchée en fait par la façon dont beaucoup de conjoints et conjointes ont dû porter tellement, et beaucoup ont été vraiment héroïques, et d'autres ont craqué aussi. Et touchée par une petite phrase d'un médecin qui a dit « ça m'est arrivé de mettre les deux parents en arrêt de travail, parce que je me suis dit, si l'un craque, l'autre va craquer, et qu'est-ce qu'on fait des enfants ?» Et ça m'a heurtée, je me suis dit « il faut qu'on montre que tout le monde est touché, vraiment ».
1: Alors, on va faire une petite pause avec une chanson que, qui te parle particulièrement, Aude. C'est Carousel, un titre qui s'appelle Rendez-vous. J'avais rendez-vous. Et elle te touche particulièrement, cette chanson ?
2: Oui. D'abord parce qu'elle est très joyeuse et qu'elle est un peu paradoxale. Parce qu'elle parle de cette pression du rendez-vous, du je devais, et elle se positionne en choisissant de ne pas céder à la pression. Et ça, c'est tellement clé du bonheur, n'est-ce pas ?
1: Rendez-vous donc juste après Carousel.

0: écoutez Carousel sur Radio Vert ce matin. Nous sommes en compagnie de Aude Trippet, l'auteur du livre, du roman « Tu le sens, le bonheur ?» Aude, c'est un premier roman, c'est une réussite. L'écriture, on sent que c'est un de tes moyens d'expression, c'est juste ?
1: Oui, c'est vrai. Au début de notre mariage, quand je ne savais pas comment exprimer un malaise, je l'écrivais à mon mari. Ouais. Ça le faisait rire. Et il me disait toujours « Bon, alors quand est-ce que tu vas l'écrire ton roman ?» Et ça, voilà, ça faisait 10 ans qu'on était mariés quand j'ai fini par vraiment m'asseoir pour écrire. Après avoir fait 2 années de recherche d'ailleurs sur le burn-out. Mais ouais. Donc oui, écrire, ça m'a toujours passionnée. Enfant, je racontais beaucoup d'histoires. Les écrire ou pas, c'était un peu égal, mais je racontais énormément d'histoires. Dans l'adolescence, j'ai commencé à exprimer énormément de choses par écrit, que je cachais bien soigneusement. J'ai commencé des tas de romans ados. Et puis bon, j'en ai fini aucun. Je suis retombée dessus plus tard, j'ai relu et je me suis dit que j'ai trouvé un potentiel dans mon écrit, mais j'ai pas trouvé d'histoire qui valait la peine d'être développée, si on veut bien. J'avais envie d'écrire pour dénoncer ou d'écrire pour annoncer le bonheur plutôt. Donc ouais, j'ai recommencé autre chose.
0: Donc voilà, un roman qui existe, qu'on peut se procurer sur le site audacieuse.me.
1: Exact.
0: Dans le livre, Aude, il y a donc Frédéric Bazin, le personnage principal, la personne qui traverse le burn-out. Frédéric apprend peu à peu à connaître celui qu'il appelle son papa Dieu. Alors, ce n'est pas du tout un Dieu caricatural, ce n'est pas un Dieu autoritaire, lointain. Il en parle avec beaucoup de pudeur. Est-ce que ce papa Dieu, il ressemble à quelqu'un que toi, tu connais de façon proche ?
1: Ouais, je pense que c'est le personnage du roman qui est le plus proche de quelqu'un que je connais vraiment. C'est mon papa Dieu. Dans le roman, c'est un personnage qui s'inscrit dans un cauchemar. Frédéric a un cauchemar récurrent qui revient dans son moment de difficulté avant la crise de burn-out. Et dans ce cauchemar, il y a un nouveau personnage qui s'introduit et que lui choisit d'appeler papa Dieu. Mais ce personnage ne se nomme pas lui-même. Il est présent parce que je ne peux pas concevoir ma vie sans, et donc ma création sans, ce Dieu qui nous redit qui on est et qui nous replace dans ce qui est bon pour nous, mais pas seulement en termes moraux, mais en termes très concrets parfois. Mais va prendre l'air, va courir, va... oui, t'as le droit qu'à 1 heure dehors et à 1 kilomètre de chez toi, mais prends-les. ce genre de petite voix qui est en nous et qui nous pousse à choisir les bonnes choses qui nous remplissent de bonheur au quotidien, qui nous font sentir le bonheur au quotidien. Donc pour moi, c'est Papa Dieu.
0: Ouais. Donc, ce n'est pas un Dieu qui va sortir Frédéric de sa gonfle, qui va, comme par magie, hein, justement un Dieu qui accompagne, qui va pousser Frédéric à faire aussi des choix qui vont peut-être lui coûter, mais en même temps qui vont l'aider à guérir quelque part.
1: C'est ça. C'est aussi peut-être plus encore celui qui affirme ce qu'il pressent et qui l'aide à passer le cap. Par exemple, il y a un passage où on lui propose de partir dans une croisière avec son épouse. Et pour lui, a priori, c'est une source de stress. Il se dit qu'il ne peut pas y arriver, que le trajet, d'être dans le bateau, devoir rencontrer du monde, c'est trop difficile pour lui. Mais il sent que pour son épouse, ce serait une bonne chose. Et ce papa Dieu va plutôt être celui qui va lui dire « Oui, tu as raison, c'est une bonne chose. » Et qui va l'encourager dans ce qu'il sent. C'est peut-être plus comme ça que moi je l'ai perçu, en tout cas.
0: Je crois qu'il est temps de refaire un passage par la musique. Aude, on se retrouve après.

0: sur Radio Air ce matin, c'était Kenji Girac et Claudio Capeo. Que Dieu me pardonne, une chanson qui parle notamment à notre invité Aude Trippel, auteur du livre Tu le sens le bonheur, un parcours du burn-out à la paix. Merci d'être toujours avec nous ce matin par Skype.
1: Avec plaisir.
0: Aude, dans ce livre qui traite du burn-out, c'était ton but effectivement d'en parler, de pouvoir dénoncer ce phénomène. On le moque parfois, même aussi dans certains milieux. Un burn-out, comme tu le soulignais tout à l'heure, c'est pas seulement quelque chose qui est engendré par un trop-plein professionnel, mais aussi par un trop-plein généralisé. Ça touche tout le monde, ça touche toutes les couches de la société, quels que soient les métiers, quels que soient qui on est en fait.
1: Oui, on voit encore que les métiers les plus touchés restent les conducteurs de transport public qui sont exposés à beaucoup de pression de la part de leurs supérieurs, mais aussi à beaucoup de pression de la part du public pour lesquels ils travaillent. On voit que les agriculteurs sont encore très exposés au suicide. Donc, il y a quand même des professions qui sont plus touchées. Les soignants, surtout en ce moment, avec ce qu'ils vivent, mon Dieu, dans quel état on va les récupérer à la fin. Je suis très touchée par ce qu'ils vivent en termes de pression. Et notamment en France, après tout ce qu'ils ont déjà dit de mal-être sur leur lieu de travail, je pense que la fin va être compliquée à ce niveau-là et qu'on risque de trouver beaucoup de gens en épuisement, oui. Malheureusement, c'est quand même généralisé. On voit des mamans au foyer qui font des épuisements parce qu'elles se mettent trop la pression sur ce qu'elles doivent accomplir, parce que moi, je suis à la maison, donc je dois tout faire bien. On voit des adolescents qui font des burn-out parce qu'ils se mettent une pression monumentale sur leurs résultats scolaires. On voit, ça commence à être un problème qui touche vraiment n'importe qui. Comme je constate, il y a des gens qui ne peuvent pas être touchés par les méthodes de prévention qui existent dans le monde du travail. Typiquement, une mère au foyer, il n'y a personne qui va lui parler du burn-out. Et c'était aussi le but de mon écriture, c'était de pouvoir parler à des gens qui ne vont pas être touchés par ce qui existe dans les grandes entreprises ou en termes de « tu peux aller voir le DRH et puis parler d'un problème » ou la médecine du travail. Mais c'est des outils que n'a pas tout le monde. Or, tout le monde aujourd'hui pourrait être touché par un épuisement.
0: On voit que notre planète traverse une crise écologique, une crise sanitaire, une crise économique. C'est toute la planète, quelque part, qui vit un burn-out. Est-ce que tu vois les choses comme ça, Aude ?
1: On pourrait dire ça, oui. Effectivement, on pourrait dire ça. C'est évident, on voit qu'on a poussé nos ressources à bout. Et moi, je n'arrête pas de me réjouir que ce soit au printemps qu'on soit confinés, parce que je me dis, mais qu'est-ce que ça fait du bien à la planète de voir les oisillons qui naissent sans être exposés à autant de dangers qu'au printemps dernier. J'espère qu'on va être capable de prendre les bonnes décisions et que les gouvernements seront capables de prendre les bonnes décisions au fur et à mesure du temps. Ce que j'espère aussi, c'est qu'on va être capable de gérer le retour au travail dans des conditions correctes. Quelqu'un m'a dit « Ah, mais maintenant que tout le monde est arrêté, personne ne va faire de burn-out ». Au contraire, je crois qu'il y a beaucoup de burn-out qui sont en germe maintenant parce qu'on s'attend à devoir reprendre avec les mêmes exigences et on se dit qu'on ne va pas y arriver. Il y a beaucoup d'entrepreneurs qui se disent « Je vais devoir mettre les bouchées doubles pour combler le déficit qui est en train d'être creusé maintenant ». Donc, il y a beaucoup de pression qui augmente. Et c'est vraiment le bon moment maintenant pour prendre des décisions, pour cadrer le stress et cadrer la pression qu'on se met et poser une limite et dire ben là, je ne vais pas plus loin parce que ça coûte trop à tout le monde autour de moi. Quelque chose d'important à comprendre, c'est que le burn-out, c'est un mot qui ne veut plus rien dire. Dès que quelqu'un est fatigué, il dit « je suis en burn-out », on sait que c'est un mot qui est galvaudé. C'est un mot que je choisis d'utiliser quand même parce que justement, c'est pour ces gens-là qui se mettent trop la pression et qui ne savent pas comment le dire d'autre, qu'il faut parler. Donc, je suis tout à fait consciente que des professionnels qui m'écoutent vont se dire « mais elle ne sait pas de quoi elle parle ». J'espère que je sais un petit peu de quoi je parle, mais je fais exprès d'en parler d'une façon vulgarisée, parce qu'il faut que tout le monde comprenne que notre épuisement, c'est on en est responsable. On est responsable de gérer notre vie pour pouvoir sentir le bonheur au quotidien.
0: Donc, en fait, les crises, quelles qu'elles soient, mais peut-être le burn-out en particulier, c'est une catastrophe dont il peut quand même sortir du bien, du bon.
1: Mais c'est surtout une catastrophe évitable. Alors oui, il peut en sortir du bon. Ça, c'est évident, dans toute chose, on peut sortir du bon. D'ailleurs, mon personnage, il finit par trouver un job qui lui correspond beaucoup mieux et dans lequel il s'épanouit plus ou moins. Bon, avec ce qui, voilà, mais le roman, l'histoire pourrait continuer et on pourrait le voir s'épanouir plus. Mais c'est surtout une catastrophe évitable. Et c'est surtout ça qui me tient à cœur, moi, où je me dis, mais on voit des gens qui vont droit dans un mur et on ne sait même pas comment leur dire qu'ils vont droit dans un mur. Et c'était un peu mon intention. Et d'ailleurs, j'ai un de mes lecteurs qui m'a dit, oh, j'ai lu ton livre parce que c'est toi, alors voilà, je l'ai lu parce qu'on se connaît bien. Et puis je me disais, oh, elle est mignonne avec son truc sur le burn-out. Et puis au fur et à mesure que je lisais, je me disais, ah ouais, merde. Pardon, j'ai dit un gros mot, mais c'est ça qu'il m'a dit. Et puis à la fin, il a dit, bon, bah, finalement, j'ai posé le livre et je suis allée parler avec ma femme. Et puis effectivement, on a dit qu'il y avait peut-être des choses qui devaient changer dès maintenant avant que ce soit trop tard, quoi. Mmh. Et ça, c'est pour ça que j'ai écrit. Donc s'il n'y a que cet homme-là qui a pu poser un cadre dans sa vie, ça va, j'ai gagné.
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0: Dans VIP ce matin, nous sommes en compagnie de Aude Trippet, l'auteur du livre du roman « Tu le sens, le bonheur ?» Un parcours du burn-out à la paix. Dans le livre, Aude, tu décris très très bien tous les signes annonciateurs du burn-out. Il est décrit à la fois dans le témoignage de la personne de Frédéric Bazin, le personnage principal, mais aussi dans ce que raconte sa femme, sa fille, sa collègue aussi. On voit que les gens, tout l'entourage est conscient de ce qui se passe, mais n'a pas forcément les mots. Comment est-ce que l'entourage peut aider la personne qui est en train de se préparer, si on peut dire les choses comme ça, qui est en train de se préparer à un gros burn-out, mais qui ne le sait pas encore ?
1: C'est la grosse question à laquelle tout le monde aimerait avoir une réponse. C'est très difficile. La plupart du temps, la personne qui va vers une grosse crise de burn-out, elle ne le voit pas, sinon elle n'irait pas. À mon sens, la meilleure solution pourrait être d'être plusieurs à lui parler. Dans mon roman, son assistante lui dit, elle lui dit assez clairement même, mais il n'entend pas du tout. Et ensuite, elle est licenciée, donc elle ne peut pas continuer de lui en parler. Mais on voit sa femme qui dit plusieurs fois « si j'avais su, est-ce que j'aurais osé t'en parler ?» ou « j'aurais dû… » Beaucoup de conjointes de personnes qui ont vécu des burn-out sont pleins de remords de « mais est-ce que j'aurais pu faire mieux ? Est-ce que j'aurais dû lui dire ?» Est-ce que… Souvent, on l'a montré avec, par exemple, des enfants qui vont être frustrés parce que papa n'est plus jamais là et qui, du coup, piquent des grosses colères. Ou… On voit des choses comme ça. C'est très difficile pour ces gens-là de voir les signaux. Il me semble, de nouveau, je ne suis pas médecin ou psychiatre ou quoi, mais il me semble qu'une solution, ça pourrait être de s'asseoir à plusieurs de l'entourage de cette personne pour lui dire « voilà ce qu'on voit et voilà ce qui nous fait craindre pour toi et qu'est-ce que tu peux nous répondre ?» Mais de façon le moins menaçante possible. Mais c'est vrai que quand on voit une personne qui devient cynique, quand on voit une personne qui devient fatiguée de tout, qui n'a plus de motivation pour quoi que ce soit, qui peut aussi présenter des symptômes physiques, des problèmes de digestion, des mal de dos qui n'étaient pas là avant et que tout à coup j'ai tout le temps mal au dos, ou des cauchemars qui reviennent, ce genre de symptômes-là, c'est vrai que c'est alarmant. Et tous ensemble, ils créent ce qu'on appelle le syndrome d'épuisement. Et quand on le voit, c'est important de ne pas se taire. Mais comme je disais avant, le bonheur, c'est notre responsabilité personnelle. Et on ne peut pas imposer à l'autre d'être heureux. On ne peut pas imposer à l'autre de faire attention à lui-même. Par contre, oui, l'avertir et être plusieurs à le faire, je pense que c'est la meilleure solution. Un des objectifs que j'avais en écrivant, c'était de permettre aux gens, pour eux-mêmes, de voir que ça ne va pas. Et peut-être qu'offrir mon roman à quelqu'un qui est un lecteur, parce que si vous l'offrez à quelqu'un qui n'est pas un lecteur, il va se dire « ouais, encore un truc de plus à faire !» Ça ne le bénit pas. Mais sinon, peut-être… Enfin voilà, l'ami dont je parlais avant, lui, c'est la lecture de ce roman qui lui a permis d'entendre que sa femme lui avait déjà dit « dis donc, ça te prend quand même beaucoup la tête, tout ça. T'es sûr que tu gères ?»« Oui, oui, ça va, je gère. » On a toujours l'impression qu'on gère, hein, jusqu'au moment où on tombe.
0: Et c'est bien connu, on n'écoute pas forcément notre conjoint ou nos proches, hein, si on n'est pas en couple, mais nos proches qui nous signalent qu'il y a vraiment quelque chose qui ne va pas, qui manifeste leurs soucis. Mais on a besoin de le réaliser pour soi-même. Hein. C'est ce que tu disais, on a tous besoin de se prendre en charge aussi, de réaliser, de choisir que oui, on peut choisir le bonheur, même si on a l'impression parfois qu'on ne peut pas le choisir. La personne qui est en train de s'effondrer, oui. Elle ne voit pas forcément qu'elle a du choix.
1: C'est ça. Et c'est un peu ce qui arrive à mon personnage, c'est qu'au début, il le sent tout à fait, le bonheur. Et au fil du temps, son bonheur lui est volé sans qu'il le sente, jusqu'à ce qu'il soit tellement loin qu'il n'a plus du tout la notion de comment changer. Il sent bien que les décisions qu'il est en train de prendre vont le consumer, mais il ne sait plus comment faire. Et c'est pour ça que d'être dans une attitude le moins jugeante possible, le plus aimante possible, de valider ce que ressent l'autre, de lui dire « mais je vois bien que c'est quelque chose qui est vraiment important pour toi, ce qui te pèse en ce moment ». Le plus souvent, c'est le travail, mais ça peut être aussi une situation relationnelle dans un bénévolat ou comme ça. Donc, de dire « je vois bien que c'est quelque chose qui te pèse, mais est-ce qu'on peut réfléchir à une façon de le gérer qui va moins te peser ? Est-ce que… » voilà, poser des questions… Et puis pour soi-même, il faut se souvenir que le bonheur ne peut pas exister seul. Il y a une étude qui a été faite sur la longévité des gens sur 70 ans. C'est 70 ans de recherche qui ont été faits par des chercheurs à Harvard. Et ils ont découvert que les gens qui vivaient le plus longtemps étaient les gens heureux et que les gens heureux étaient les gens qui étaient en lien avec leur famille. Donc à partir du moment où on se sent déconnecté de sa famille, de ses proches, déconnecté tout court de gens autour de nous, quand on sent qu'on n'a plus de connexion émotionnelle avec les gens qui sont autour de nous, là on est en danger.
0: Donc heureux, mais pas tout seul, et jamais tout seul en fait.
1: Jamais, jamais seul, non.
0: Eh bien, merci Aude d'avoir été avec nous par Skype ce matin. C'était vraiment passionnant de pouvoir traverser un petit peu ton roman. Je rappelle le titre, « Tu le sens, le bonheur, un parcours du burn-out à la paix », donc écrit à compte d'auteur. Et je rappelle le site internet sur lequel on peut le trouver, audacieuse, au pluriel, audacieuse.me. Merci du fond du cœur.
1: Avec plaisir.
0: Et puis on te souhaite le meilleur pour la suite. Pour l'écriture et pour ta vie en général, Aude, merci de nous avoir consacré ce moment aujourd'hui.
1: Merci beaucoup.

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2: Bonjour à tous, je suis Raphaël Mambou, que Jésus vous bénisse, qui que vous soyez, où que vous soyez. Le nom de cette émission est Venez à Jésus, c'est une grâce, c'est un honneur, c'est un privilège de pouvoir vous retrouver encore une fois aujourd'hui autour de la parole de Dieu pour partager quelques versets bibliques sur le thème la parabole du fils prodigue ou la parabole du fils perdu. Avant d'aller plus loin, je voudrais vous inviter à baisser la tête dans la prière pour dédier le reste des 30 minutes entre les mains du Seigneur. Père éternel, au nom de ton Fils Jésus-Christ, nous voici devant toi pour entendre ta parole, pour entendre ton message, pour entendre tes instructions, pour entendre tes directives. Bénis les différents auditeurs, Seigneur. Bénis les microphones au travers des radios FM, des radios sur Internet, à travers des supports informatiques, à travers des sites Internet, Seigneur. Bénis chacun d'entre eux. Au nom de ton Fils Jésus-Christ, nous avons ainsi prié. Amen. Nous continuons notre petite étude sur la parabole du Fils prodigue, ou la parabole du fils perdu. Dans Luc 15, versets 11 à 24, il est dit « Un homme avait deux fils. Le plus jeune dit à son père, « Mon père, donne-moi la part de bien qui doit me revenir. » Et le père leur partagea son bien. Peu de jours après, le plus jeune fils, ayant tout ramassé, partit pour un pays éloigné où il dissipa son bien en vivant dans la débauche. Lorsqu'il eut tout dépensé, une grande famine survint dans ce pays, et il commença à se trouver dans le besoin. Il alla se mettre au service d'un habitant du pays qu'il envoya dans ses champs pour garder les pourceaux. Il aurait bien voulu se rassasier des carouches que mangeaient les pourceaux, mais personne ne lui en donnait. Étant rentré en lui-même, il se dit « Combien de mercenaires chez mon père ont du pain en abondance, et moi ici, je meurs de faim. Je me leverai, j'irai vers mon père et je lui dirai « Mon père, j'ai péché contre le ciel et contre toi. » Je ne suis plus digne d'être appelé ton fils. Traite-moi comme l'un de tes mercenaires. » Et il se leva, et il alla vers son père. Comme il était encore loin, son père le vit et fut ému de compassion. Il courut, se jeta à son cou et l'embrassa. Le fils lui dit, « Mon père, j'ai péché contre le ciel et contre toi. Je ne suis plus digne d'être appelé ton fils. » Mais le père dit à ses serviteurs, « Apportez ici la plus belle robe et l'en revêtez. Mettez-lui un anneau au doigt et des souliers aux pieds. Amenez le veau gras et tuez-le. Mangeons ce que voici était mort, il est revenu à la vie. Il était perdu et il est retrouvé. » Et ils commencèrent à se réjouir. Très belle histoire. Nous avons dit qu'une parabole est un enseignement spirituel illustré par des faits de notre vie de tous les jours. Jésus veut absolument que nous ne soyons pas des ignorants. Jésus ne veut pas qu'absolument nous soyons que nous continuions à être des aveugles dans le monde spirituel. Alors comme il est difficile d'enseigner, de percevoir les choses spirituelles, Jésus utilise les choses que nous connaissons dans notre vie de tous les jours pour nous faire comprendre les vérités spirituelles. Vous savez, les paraboles, ou plutôt les enseignements que nous tirons des paraboles, c'est vraiment quelque chose de très important. Même dans la vision, même dans les objectifs de notre vie, tant que nous n'avons pas encore vu des choses excellentes, des choses grandioses dans la vie des autres, nous aurons du mal à les reproduire nous-mêmes. C'est vraiment un des enseignements que je tire des paraboles. Les visions, les objectifs, nous devons les voir aussi chez les autres, pour nous permettre à nous aussi d'atteindre ces objectifs, ces visions. Tant que nous n'aurons pas compris les vérités du monde spirituel, nous aurons du mal à vivre tel que Dieu veut que nous soyons ici sur terre. Rappelons-nous, il y a un verset biblique qui dit que nous sommes des ambassadeurs. La parabole du fils prodigue, pour moi, est une parabole qui doit d'abord, premièrement, s'appliquer à des enfants de Dieu. Oh, que vous soyez d'une religion X ou d'une religion Y, ça n'a aucune espèce d'importance. Si vous êtes dans le monde dit chrétien, cette parabole vous concerne. La Bible nous dit que Jésus fait la différence entre ceux qui lui appartiennent et ceux qui ne lui appartiennent pas. Un homme avait deux fils. Tous les deux étaient dans sa présence, dans sa propriété, sous sa supervision. Le plus jeune dit à son père, « Papa, c'est fini, je suis fatigué de ta supervision, je suis fatigué de ton leadership, je suis fatigué de ton amour, de ta présence, je suis fatigué d'être sous ton autorité, je veux ma part d'héritage et laisse-moi partir. » Le père donne son héritage aux deux enfants. Si vous voulez faire une étude sur la deuxième partie, je vous recommande d'aller sur notre site internet ou bien de nous contacter pour qu'on vous donne ces enseignements. Nous avons fait une petite étude sur cela. Le fils aîné prend ses biens et s'en va. Il va vivre dans la débauche. La Bible dit quelque part dans le livre des Proverbes que « À quoi ça sert l'argent, la richesse, dans la main d'un insensé ?» Il ne va même pas acheter de la sagesse. C'est ce qui est arrivé à ce jeune homme. Tout son argent, il a dépensé ça dans la débauche. Les femmes, la boisson, le sexe, la pornographie, plein de choses stupides qui ne peuvent même pas l'aider à se construire dans sa vie. Alors quand il va tout perdre, il va se mettre au service d'un monsieur qui a des champs, qui va cultiver et qui va élever des animaux impurs pour la nation juive, les pourceaux. Il va garder les pourceaux. Et même, il va tellement descendre si bas que même la nourriture pour ces animaux impurs lui sont refusées. Pendant que j'étais en train de préparer ce message, cette émission, j'ai pensé à Joseph, qui s'est retrouvé en Égypte. Vous savez, Joseph est un peu ce monsieur. À la seule différence est que Joseph est allé de contre-cœur. On l'a vendu par ses frères. Alors que ce monsieur, le fils cadet, lui, il est parti de tout cœur. L'un est parti sous la malédiction, l'autre est parti sous la bénédiction. Lisez avec moi dans Genèse 39, versets 2 à 3. Genèse, c'est le premier livre de la Bible. Genèse est le livre, ça veut simplement dire le commencement. Genèse 39, versets 2 à 3. On peut même commencer au verset premier. On fit descendre Joseph en Égypte, et Potiphar, officier de Pharaon, chef des gardes égyptiens, l'acheta des Ismaélites qui l'avaient fait descendre. Verset 2. L'Éternel fut avec lui et la pro de son maître l'Égyptien. Son maître vit que l'Éternel était avec lui et que l'Éternel faisait prospérer entre ses mains tout ce qu'il entreprenait. Joseph trouva grâce aux yeux de son maître qui l'employa à son service, l'établit sur sa maison et lui confia tout ce qu'il possédait. Dès que Potiphar l'eut établi sur sa maison et sur tout ce qu'il possédait, l'Éternel bénit la maison de l'Égyptien à cause de Joseph. Et la bénédiction de l'Éternel fut sur tout ce qu'il entreprenait, sur tout ce qu'il appartenait, soit à la maison, soit au champ. Il abandonna aux mains de Joseph tout ce qui lui appartenait. Il n'avait avec lui d'autre soin que de prendre sa nourriture. Or, Joseph était beau de taille et beau de figure. Bon, cette partie ne nous intéresse pas dans cette petite étude. Joseph est vendu. Joseph va en Égypte contre sa volonté. On le prend de force, on le vend par ses frères. Parce qu'ils étaient jaloux, parce qu'ils se sont mal comportés envers Joseph. Ils l'ont vendu. Mais il nous est dit que quand il est parti là, il n'est pas parti seul. Dieu était avec lui. Il est dit, l'Éternel fut avec Joseph et la prospérité accompagna Joseph. C'est vraiment merveilleux. Voilà un homme qui est sous la bénédiction de Dieu. Mais lorsque nous revenons dans Luc 15, Luc 15, allons au verset 15. Il alla se mettre, il aurait bien voulu se rassasier des carouges que mangeaient les pourceaux, mais personne ne lui en donnait. Il meurt de faim. Il est en rébellion face à son père. Le père dont on parle ici, c'est l'image de Dieu. Il est en rébellion face à Dieu. Il dépense son argent. Il n'est pas sous la bénédiction de Dieu. Il est sous la malédiction. Et voilà les conséquences de la malédiction. Mon frère, ma sœur, vous qui prétendez connaître Jésus-Christ, vous qui dites que Jésus-Christ est votre Seigneur et votre Sauveur, c'est très bien. Mais est-ce que dans votre vie de tous les jours, vous marchez sous sa bénédiction ou bien vous marchez sous la malédiction de Dieu? Vous pouvez beau dire que vous connaissez Jésus, mais est-ce que vos attitudes montrent que vous le connaissez tous les jours? Joseph va contre son gré. On le force. Mais parce que Dieu a un plan pour sa vie, Dieu l'accompagne. Dieu va le faire prospérer. Dieu va le faire réussir. Il nous est même dit, tout ce que Joseph entreprenait réussissait. Au point que l'Égyptien Potiphar a remarqué que ce monsieur est différent de tous les esclaves qu'il a acquis, dans ce sens que son Dieu est en train de le mettre au large, est en train de le distinguer, il est en train de faire des choses pour qu'on remarque que Joseph est différent. Voilà travailler sous la bénédiction. Combien y a-t-il d'enfants de Dieu qui sont en rébellion face à Dieu? Tout ce qu'ils réussissent, tout ce qu'ils entreprennent ne réussissent pas. Un travail, ça ne marche pas. Un mariage, ça ne marche pas. Des enfants, ça ne marche pas. Une entreprise, ça ne marche pas. Un ministère, ça ne marche pas. Une relation d'amitié, ça ne marche pas. Parce qu'ils sont en rébellion face à Dieu. Mais tous les dimanches, ils vont à l'église. Ils tapent des mains. Des fois même, ils donnent des offrandes. Des fois même, ils donnent des dîmes. Mais ils sont en rébellion parce qu'ils ne marchent pas droitement devant Dieu. J'aime ce que Dieu dira à Abraham, marche devant ma face. Est-ce que vous et moi, nous marchons devant la face de Dieu? Est-ce que nous ne sommes pas dissimulés dans un péché, la pornographie, la drogue, l'alcoolisme, l'adultère, la fornication, le meurtre, l'homosexualité, l'occultisme, la magie, l'argent? La cupidité, l'ivrognerie, la gloutonnerie, la méchanceté, la jalousie. Mon frère, le tribalisme, le régionalisme, attention, le racisme, l'antisémitisme. Attention mon frère, attention ma sœur. Le diable veut notre destruction, comme ce jeune homme dans la parabole du fils prodigue. Le diable veut sa destruction. Au lieu d'être comme Joseph, de prospérer, il est en train de régresser. Aux yeux des êtres humains, il est moins important que les animaux, vous imaginez. Aujourd'hui, les études nous prouvent, et les spécialistes dans les ressources humaines nous le disent. Le capital le plus important dans une entreprise, c'est l'homme. Ce n'est pas la machine. Ce n'est pas l'ordinateur, ce n'est pas la voiture, ce n'est pas le laptop. C'est l'homme qui est le capital le plus important. Il faut investir dans l'homme afin qu'il puisse nous produire des bénéfices. Mais là, ce monsieur, même la nourriture, on ne lui donne pas. Même la nourriture, on ne lui donne pas. Et pourtant, dans combien d'entreprises ou dans combien de maison, les employés, ce que nous appelons les domestiques, les employés de maison, lorsqu'ils viennent travailler, nous leur donnons aussi à manger. Mais celui-ci, on ne lui donne pas à manger. Pourquoi? Parce que justement, Dieu est contre lui. Dieu est contre son attitude. Dieu est contre ce qu'il est en train de faire. Il est préférable d'être païen, de ne pas connaître Christ, que d'être chrétien et de se détourner de Dieu. C'est un peu comme nous dira Jérémie. Je crois que c'est Jérémie 2, verset 19. Il nous dit, tu vas voir et comprendre comment c'est amer et que c'est une mauvaise chose d'abandonner Dieu. Attention, mon frère. Attention, ma sœur. N'abandonnons pas Dieu. Proverbe 3, verset 33. Proverbe 3, verset 33 dit ceci. Proverbe 3, verset 33. La malédiction de l'Éternel est dans la maison du méchant, mais il bénit la demeure des justes. La malédiction, c'est-à-dire Dieu tourne son visage contre l'homme qui est méchant. Le méchant, ce n'est pas seulement celui qui torture les animaux, ce n'est pas seulement celui qui insulte, c'est celui aussi qui est dans l'occultisme. Bref, c'est celui qui est dans tout ce que Christ n'est pas. Il connaît Jésus-Christ. Il va à l'église. Oh, ce n'est pas un païen ordinaire. Il peut même prêcher l'évangile. Il peut même avoir des milliers de versets bibliques dans la bouche. Mais son cœur est éloigné de Dieu. Sa vie n'est pas conforme à la parole de Dieu. Sa vie n'est pas conforme à la volonté de Christ. Alors, il est un méchant. Et la Bible dit que la malédiction est sur sa maison. Sur sa femme, sur ses enfants, sur sa voiture, sur son pain, sur son eau, sur sa nourriture, sur ses vêtements. Il est maudit. Il est maudit. Oh, vous savez, il y a ces malédictions qui ne se voient pas du jour au lendemain. C'est un peu comme ce fils prodigue. Au début, il ne comprenait pas qu'il était sous la malédiction. Oh, aujourd'hui, il veut sortir avec une métisse, il sort avec une métisse. Demain, il veut sortir avec une blanche. Demain, il veut sortir avec une noire. Demain, il veut sortir avec une espagnole, une sud-américaine. Demain, il veut sortir avec eux. Mais étant sous la malédiction, il ne comprend pas qu'il est en train de se détruire. Il a commencé à comprendre cela lorsqu'il a réalisé qu'il avait faim et que même la nourriture des animaux impurs, on lui refusait cela. Vous voyez le niveau de déchéance dans lequel il se trouve. C'est un peu comme dans Deutéronome 28, la partie des malédictions. Le ciel te sera fermé, la terre te sera dure. Lorsque tu iras combattre face à un ennemi, tu fuiras par sept chemins. Vous imaginez, moi, je vais combattre. Moi, tout seul, je vais combattre. Mais quand je dois fuir, je fuis par sept chemins. Donc, tellement la débandade est grande que je ne sais pas par où fuir. Il est dit quelque part, tu vas souhaiter que le jour vienne. Et quand le jour va venir, tu seras tellement effrayé que tu souhaiteras que la nuit vienne. La nuit, quand elle viendra, tu seras tellement effrayé que tu voudras que le jour... Ça sera un cycle de peur. Un cycle de honte, un cycle d'humiliation, un cycle de rabaissement. C'est un peu comme je suis en train de penser à ces histoires tristes qui sont en train de circuler maintenant un peu dans mon pays, où on a vu des extraits de vidéos où un homme aurait eu des relations sexuelles avec plus de 80 jeunes filles en échange de points à l'université. C'est choquant. Et cet homme est tellement humilié, tellement ridiculisé que j'ai appris qu'il aurait même fermé sa page Facebook, son compte Facebook. Tellement il a été insulté, humilié, ridiculisé, qu'il paraîtrait même que ce monsieur serait en fuite. Non, le péché n'est pas quelque chose de drôle. Le péché n'est pas quelque chose d'agréable. Au début, c'est bon. Mais à la fin, c'est amer. C'est un peu comme dit le psalmiste, avant que je n'eusse entré dans la présence de Dieu. Quand je suis entré dans la présence de Dieu et que j'ai réalisé la fin du pécheur, comment le pécheur va finir? Alors je préfère rester dans la présence. 22. C'est la bénédiction de l'Éternel qui enrichit et qui ne la fait suivre d'aucun chagrin. C'est Dieu qui bénit. Et lorsqu'il bénit, cette bénédiction va produire d'autres bénédictions. Et celui qui est béni par Dieu ne regrette pas la bénédiction de Dieu. Cet homme, dans la parabole du fils prodigue, n'a pas été béni par Dieu. Il a été maudit par Dieu. Parce qu'il est en rébellion. Et il regrette. Quand vous lisez la suite des versets, il commence à réfléchir. Il dit, mais chez mon père, les serviteurs sont respectés, sont bien entretenus. Mais moi ici, je suis pire qu'un animal. Mais justement, c'est parce que Dieu s'est retourné contre toi. C'est parce que Dieu te montre que tu t'es retourné contre lui. Que tu es en rébellion, enfant de Dieu. Chrétien, arrêtons de vivre dans le péché. Arrêtons de vivre dans le péché. Le péché détruit. Dieu ne veut pas nous détruire. Il est dit, c'est la bénédiction de l'Éternel qui enrichit et il ne la fait suivre d'aucun chagrin. Marions-nous selon la volonté de Dieu. Travaillons selon les principes de Dieu. Marchons devant la face de Dieu. Et Dieu va s'arranger afin que, à la fin de nos vies, nous ne regrettions pas de l'avoir servi. Oh, je connais des hommes qui ont regretté à la fin de leur vie pourquoi ils ont fait autant de choses, pourquoi ils ont marché dans autant de péchés. Ils ont regretté. Mais il n'est pas tard pour vous, il n'est pas tard pour moi, mon frère, ma sœur, de revenir dans la maison de Dieu. Est-ce que vous imaginez, par rapport à cette parabole du fils prodigue, il était interdit en Israël de manger le porc. Ce monsieur a tellement faim qu'il aurait voulu qu'on lui donne même les aliments d'un animal qui est interdit en Israël. Il n'avait pas de nourriture. Il avait faim. Il avait faim au point même de vouloir manger ce que l'animal impur mangeait. Mais vous savez ce qui est bien quand même dans ce texte, son comportement, c'est qu'il est resté honnête. Honnête, c'est-à-dire qu'il n'a pas volé. Mais à quoi ça lui sert de rester honnête puisque Dieu est contre lui? Ah oui, mon frère, ma sœur. Marchons dans l'honnêteté, mais marchons devant la face de Dieu. C'est très important. Proverbe 20, verset 20. Si quelqu'un maudit son père et sa mère, sa lampe s'éteindra au milieu des ténèbres. Si quelqu'un maudit, c'est-à-dire si quelqu'un souhaite du mal à son père, fait du mal à son père, il ne va pas vivre longtemps. Je voudrais qu'on se comprenne. On parle d'un père et d'une mère qui marchent selon la volonté de Dieu. On ne parle pas d'obéir aux volontés des parents qui nous pousse à vivre dans le péché. Non, on ne parle pas de ça. On parle de faire honte à son père. On parle de faire honte à sa mère. Mon frère, ma sœur, ce fils dans la parabole du fils prodigue a maudit son père en disant « Donne-moi mon héritage ». C'est comme s'il lui disait « Je souhaite que tu meures ». Il y a de ces enfants qui ont dit ça à leurs parents. « Mais tu meurs quand ? Quand est-ce que tu quittes cette terre ?» Je suis fatigué de m'occuper de toi. Je suis fatigué de te voir. Je suis fatigué de t'entendre. Meurs et laisse-nous vivre en paix. Il y a des gens qui maudissent leurs parents comme ça. Il y a des gens, au lieu d'être sérieux dans leurs études, parce que leurs parents payent des études. Ils prennent l'argent de ces études, ils partent s'amuser. Ils partent faire autre chose. Ils sont en train de maudire leur père, leurs parents. Et la Bible est très claire. Ils ne vivront pas longtemps. En d'autres termes, ces personnes-là sont sous la malédiction. Mon frère, ma sœur, nous devons nous réveiller. Soyons comme Joseph. Il s'est retrouvé dans une situation qu'il n'a pas voulu, mais parce qu'il était sous la protection de Dieu, sous la bénédiction de Dieu, accompagné par Dieu, il a réussi tout ce qu'il a entrepris. Mais le fils prodigue était contre la volonté de son père, était en rébellion, il a échoué. Tout ce qu'il a entrepris. Mon frère, ma sœur, Dieu veut vous restaurer dans votre vie. Jésus veut vous restaurer. Revenez à Christ. Abandonnez le péché et tournez-vous vers lui. Il vous aime. Aujourd'hui est le jour du salut. Aujourd'hui est l'opportunité que Dieu vous donne de revenir sur le droit chemin. Il vous aime. Il ne vous rejette pas. Il a dit, venez à moi, vous tous qui êtes fatigués et chargés, je vous donnerai du repos. Vous êtes fatigués des malédictions, vous êtes fatigués des échecs, vous êtes fatigués d'être en rébellion contre Dieu, mais venez à Jésus. Il est le pont entre Dieu et les hommes. Si c'est cela votre désir, c'est très simple. Baissez la tête dans la prière et répétez ces simples mots après moi. Père éternel, au nom de ton Fils Jésus-Christ, je viens à toi. Je viens à toi parce que j'ai entendu ta parole, j'ai entendu ton message, j'ai entendu ton amour et je viens humblement à tes pieds te demander pardon pour ma rébellion, pardon pour ma désobéissance. Purifie-moi avec le sang de Jésus-Christ. Lave-moi avec le sang de Jésus-Christ. Au nom de ton Fils Jésus-Christ, j'ai ainsi prié. Amen. Si vous avez fait cette prière, croyez que par la foi, Dieu vous a entendu. Je suis Raphaël Mambou. Nous nous retrouvons dans quelques instants après ce message publicitaire.
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2: Bon retour à l'émission « Venez à Jésus ». Je suis Raphaël Mambou. Je suis convaincu au plus profond de mon cœur que le message que vous êtes en train d'écouter maintenant sur la parabole du Fils prodigue va changer votre vie. Pas parce que c'est la parabole du Fils prodigue, mais parce que c'est la parole de Dieu. Mon frère, mon ami, ma sœur, n'abandonnez pas Christ à cause des biens de ce monde. N'abandonnez pas Christ à cause des souffrances. Au contraire, persévérez avec Jésus-Christ. Je suis convaincu que Dieu a un plan pour votre vie. Ma prière est que vous puissiez écouter tout ce thème en entièreté. Vous pouvez nous contacter, aller sur notre site internet et télécharger gratuitement tous ces enseignements. Je suis Raphaël Mambou. Nous nous retrouvons la fois prochaine, toujours sur le même thème, la parabole du Fils prodigue. Que Jésus continue de vous bénir, que Jésus continue de vous garder. À la fois prochaine. Amen.
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1: Bonjour à tous, je suis Raphaël Mambou, que Jésus vous bénisse, qui que vous soyez, où que vous soyez, le long de cette émission et Venez à Jésus. C'est une grâce, c'est un honneur, c'est un privilège de pouvoir vous retrouver encore une fois aujourd'hui autour de la parole de Dieu pour partager quelques versets bibliques sur le thème « La vocation de Jérémie ». Avant d'aller plus loin, je voudrais vous inviter à baisser la tête dans la prière pour dédier le reste des 30 minutes entre les mains du Seigneur. Prions.

réveiller des Jérémie des temps de la fin. Va réveiller des hommes et des femmes qui vont faire des exploits avec Dieu. Je suis pleinement convaincu, Père. Voilà pourquoi je te demande de bénir encore cette parole. Que tu parles, que je disparaisse et que ce soit toi qui enseigne. Que je sois juste un instrument. Au nom de ton Fils Jésus-Christ, j'ai ainsi prié. Amen. La vocation de Jérémie. Je vous invite encore à lire dans Jérémie 1, à partir du verset 4. Jérémie 1, à partir du verset 4. La parole de l'Éternel me fut adressée en ces mots. Avant que je t'eusse formé dans le ventre de ta mère, je te connaissais. Et avant que tu fusses sorti de son sein, je t'avais consacré, je t'avais établi prophète des nations. Je répondis, « Ah, Seigneur éternel, voici je ne sais point parler car je suis un enfant. » L'Éternel me dit, « Ne dis pas, je suis un enfant, car tu iras vers tous ceux auprès de qui je t'enverrai, car je suis avec toi pour te délivrer, dit l'Éternel. » Puis l'Éternel étendit sa main et toucha ma bouche, et l'Éternel me dit, « Voici je mets mes paroles dans ta bouche. Regarde, je t'établis aujourd'hui sur les nations et sur les royaumes pour que tu arraches et que tu plantes. » Et que tu abattes, pour que tu ruines et que tu détruises, et pour que tu bâtisses et que tu plantes. On pourrait lire jusqu'au verset 19, parce que ça concerne juste de 4 à 19, c'est tout l'appel de Jérémie, toute la vocation de Jérémie, mais j'aimerais me limiter d'abord jusqu'au verset 10. Nous irons jusqu'au verset 19, mais limitons-nous jusqu'au verset 10. Dieu dit ceci à Jérémie. Le résumé du verset 5, c'est « Jérémie, je t'ai choisi, j'ai un plan pour toi, j'ai une mission à faire pour toi, j'ai une mission que tu dois accomplir pour moi. » Le verset 6, Jérémie fait comprendre à Dieu que tu t'es trompé de personne. Tu voulais certainement parler d'un autre Jérémie et non pas moi, parce que je suis faible, parce que je suis un enfant, parce que je ne sais pas parler, parce que je suis limité, parce que je n'ai pas assez d'argent, parce que je ne suis pas assez beau, parce que je suis une femme, parce que je suis un enfant, parce que je suis un peu vieux. Tu t'es trompé de personne, Seigneur. Je sais que tu es le Dieu d'Abraham, d'Isaac, de Jacob. Je sais que tu as utilisé David dans le passé. Mais moi, je ne crois pas que tu vas réussir à faire quelque chose avec moi. Je sais que tu as utilisé Moïse et que par Moïse, tu as fait des grandes choses. Mais moi, ce n'est pas possible parce que je n'ai pas les mêmes capacités que Moïse. Je n'ai pas les mêmes capacités que David. Je ne suis pas Abraham, Isaac et Jacob. Jérémie exprime dans ce verset des choses qu'il a certainement entendues de la bouche, peut-être de ses parents, de ses frères et sœurs, de ses amis, peut-être de la bouche de son tuteur, de son formateur, je ne sais pas. Peut-être même la bouche de son fiancé, de sa fiancée, je ne sais pas. Bref, il a reçu une information qui n'était pas celle de Dieu. Parce que Dieu lui disait déjà au verset 5, « Je te connais, je te consacre, je t'établis pour une mission. » Mais Jérémie lui dit, « Tu t'es trompé, mon Dieu. Ô Père éternel, tu t'es trompé. » Jésus disait dans Jean 15, verset 16, « C'est moi qui vous ai choisi. Ce n'est pas vous qui m'avez choisi. C'est moi qui vous ai choisi. » Est-ce que nous pouvons, vous et moi, réaliser que le choix de Dieu est un choix responsable? Et que lorsqu'il nous avait créés dans ce monde, il savait parfaitement dans quelle situation nous allions nous retrouver. Vous êtes peut-être de ceux qui disent à Dieu, « Écoute Seigneur, s'il y a 5 ans, tu m'avais appelé, ça aurait été possible. Mais maintenant, là, je suis dans le péché à un niveau grave. J'ai perdu mon travail, j'ai perdu mon mariage, j'ai perdu mes affaires, je n'ai pas eu le temps d'étudier. » Vous êtes en train de faire comprendre à Dieu les réalités que vous êtes en train de vivre. C'est ça que Jérémie dit au verset 6. « Seigneur, tu t'es trompé et de personne et d'époque. Ce n'est pas moi que tu dois choisir, c'est un autre. » Il aurait pu dire aussi, « Va prendre mon père. » Lui, il est plus intelligent, il est plus ancré, il connaît mieux ces choses que moi. Vous êtes le choix de Dieu. Et quand Dieu vous a choisi, il ne s'est pas trompé. Il ne s'est pas trompé. Lorsque Dieu enverra l'ange pour voir Marie, pour dire à Marie, « Voilà, tu vas enfanter un fils. » Marie, sa question était, « Mais attends, je ne connais pas d'homme. Comment est-ce que cela va arriver ?»

0: sa manière de s'exprimer n'était pas, je ne sais pas dire si c'était elle exprimait l'autre, ou simplement elle cherchait à comprendre qu'est-ce que tu es en train de me dire. Moi, je suis pleinement convaincu qu'elle était dans le sens de chercher à comprendre comment ça va se faire. Explique-moi. Ce n'est pas mauvais de poser des questions à Dieu. Seigneur, explique-moi un peu plus. Tu me dis ça, d'accord, mais j'aimerais un peu plus comprendre comment ça va se faire. Aide-moi. Bien sûr, Dieu est plein d'amour. Il sait que nous sommes limités. Il sait que nous ne comprenons pas toutes choses. Et il va nous faire comprendre. Moi, il y a des choses que je comprends aujourd'hui, qu'il y a 5 ans, il y a 6 ans, je ne comprenais pas. Mais je déconseille à qui que ce soit de prendre des informations d'autres hommes, d'autres femmes, de pasteurs ou de je ne sais qui, pour se rendre inférieur. Dieu ne vous voit pas inférieur. Comment est-ce que Dieu vous voit? Dieu voit en vous le potentiel qu'il peut utiliser. Vous allez peut-être dire, je ne sais pas lire. C'est vrai. Mais il n'est pas dit quelque part que vous êtes obligé tout le reste de votre vie à ne pas savoir écrire et lire. Vous êtes peut-être de ceux qui disent, bon, je suis en train d'apprendre une autre langue, c'est très difficile, je suis âgé. C'est vrai, c'est très difficile. Mais il n'est pas dit que vous allez rester dans cet état-là. Avec Dieu, nous faisons quoi avec Dieu? Parce que si je peux le faire seul, je n'ai pas besoin de Dieu. Et si je peux le faire seul, c'est une œuvre. Or, si je le fais avec Dieu, faites la gloire revient à Dieu, parce que je peux dire, Seigneur, c'est toi qui as fait ça. Je peux témoigner quand les gens viendront me dire, mais comment tu as fait telle chose? Comment? Je dirai, non, c'est pas moi, c'est Dieu. Vous êtes en train d'écouter une émission en ce moment qui est diffusée sur des radios. Mais c'est Dieu qui a ouvert les portes. Ce n'est pas moi. Ce n'est pas par mon éloquence, mon intelligence, par mes relations. Non, c'est Dieu. Pour la plupart de ses partenaires, nous ne sommes connus qu'au téléphone et par courrier électronique. Mais chaque appel, derrière chaque email, il y avait la prière qui accompagnait. Je disais à Dieu, Dieu a ouvert les portes pour que vous écoutiez ce message en ce moment. Donc je ne suis pas plus spécial que vous. Les autres qui nous ont précédés ne sont pas meilleurs que les autres, ne sont pas meilleurs que nous. Évitons d'avoir un complexe d'infériorité et même un complexe de supériorité. Tout se fait par grâce. Et lorsque Christ est mort à la croix pour nous, il est mort pour que tout ce dont nous avions besoin puisse se réaliser dans sa personne. Jérémie dit non, je suis qu'un enfant. Dieu lui dit au verset 7, ne dis pas je suis un enfant. J'aimerais seulement qu'on se limite d'abord dans cela. L'Éternel répondit à Jérémie, ne dis pas que je suis un enfant. Quand je relis ce texte et je pense aussi à Gédéon, quand Dieu parle à Gédéon par rapport à sa mission, Gédéon lui explique certaines choses. Non, voilà, si Dieu est avec nous, pourquoi? Et je comprends une chose, que lorsqu'une personne est née de nouveau, lorsqu'une personne rencontre Jésus-Christ, la mentalité du monde n'est pas encore changée. Mon frère, ma soeur, ne vous trompez pas. Lorsque vous donnez votre vie à Jésus-Christ, vous êtes sauvé. Si vous mourrez dans l'instant, vous allez au ciel. Mais votre façon de penser, votre façon de réfléchir doit être changée et doit être renouvelée. Parce que celui qui est né de nouveau n'a pas encore une mentalité changée. Regardez Israël dans le désert, libéré de l'Égypte. Mais ils gardent dans leur pensée, dans leur tête, dans leur compréhension, dans leur réflexion, des choses encore du monde. Lorsqu'ils font le veau d'or, où est-ce qu'ils avaient vu le veau d'or? Dans le monde. Mais apparemment, ils avaient oublié les coups de fouet qu'on leur donnait. Nous mangeons ceci, nous mangeons cela, nous n'avions pas de problème pour l'eau, nous n'avions pas de problème où dormir, quoique nous étions des esclaves. Leur mentalité était la mentalité de l'Égypte. On va dire ceci, physiquement, ils étaient libres de l'Égypte, mais mentalement, ils étaient esclaves de l'Égypte. Lorsque quelqu'un est né de nouveau, spirituellement, il est libre du monde, mais mentalement, il reste encore esclave du monde. Voilà pourquoi il doit renouveler son intelligence. Paul le dit dans Romains 12. Romains 12, versets 1 à 2. Nous allons le lire, allons-y. Je suis dans Romains 9, Romains 10, Romains Romains 12, voici ce que Dieu nous dit au travers de Paul. Je vous exhorte, voyez, il les appelle frères. Donc ce sont des personnes qui sont nées de nouveau, qui appartiennent à la famille de Dieu, des enfants de Dieu. Je vous exhorte donc, frères, par les compassions de Dieu, à offrir vos corps comme un sacrifice vivant, saint, agréable à Dieu, ce qui sera de votre part un culte raisonnable. Ils sont nés de nouveau, mais ils n'ont pas encore offert leur corps comme sacrifice vivant. Verset 2. Ne vous conformez pas au siècle présent, mais soyez transformés par le renouvellement de l'intelligence, afin que vous discerniez quelle est la volonté de Dieu, ce qui est bon, agréable et parfait. Ce sont des chrétiens de combien d'années? Je ne sais pas. Mais Paul leur encourage à changer leur façon de penser, à changer leur façon de se comporter, à changer leur façon de réfléchir. Il leur dit non, vous n'êtes plus des gens du monde. Vous êtes de ceux de la famille de Dieu. Vous êtes des enfants de Dieu. Vous êtes le sel de la terre, la lumière du monde. Vous êtes une même plante avec Jésus-Christ. Dieu est devenu votre Père. Changez votre façon de concevoir les choses. Je crois que c'est dans Jérémie, je ne suis plus très bien sûr, mais c'est en tout cas c'est dans un des prophètes de l'Ancien Testament, un des grands prophètes. Il est dit, n'appelez pas mal ce que les autres appellent bien. N'appelez pas bien ce que les autres appellent mal. Appelez ce que Dieu appelle bien, bien, ce que Dieu appelle mal, mal. En d'autres termes, alignez-vous sur la parole de Dieu. Dieu appelle vol, c'est vol. Ce que Dieu appelle mensonge, c'est mensonge. Ce que Dieu appelle impudicité, c'est impudicité. Ce que Dieu appelle adultère, c'est adultère. Ne faisons pas réfléchir Dieu pour lui dire, Seigneur, toi tu es au ciel, nous sommes sur terre, tu ne connais pas les réalités de la terre. Tu ne connais pas ce que nous sommes en train de vivre. Bien sûr que le Seigneur Dieu connaît ce que nous sommes en train de vivre, puisqu'il est venu pendant 33 ans, il a vécu parmi nous. Et du reste, il est omnipotent, omniscient, il connaît toutes choses, il voit toutes choses, il connaît le présent, le passé et le futur des hommes. Jérémie, dans l'appel, dans la vocation de sa vie, Jérémie réfléchit comme il réfléchissait avant d'avoir rencontré Jésus-Christ, avant d'avoir rencontré Dieu, pardon. Jérémie réfléchit comme le monde réfléchit. Il se base comme le monde se basait. C'est-à-dire que si Dieu demandait à Jérémie son avis sur un autre jeune homme, Jérémie, est-ce que je peux appeler cet homme dans le ministère? Jérémie va analyser, va se dire, non, il est jeune, il est petit, il est faible. Du reste, il tombe toujours dans les mêmes péchés. Si Dieu disait, Jérémie, est-ce que je peux appeler telle autre personne dans le ministère? Il va dire, non, écoute, père, c'est encore un adultère, c'est encore un impudique, c'est encore un voleur, il est encore dans la magie. Non! Jérémie, change ta façon de concevoir les choses. Dieu regarde au potentiel qu'il a créé, qu'il a mis dans l'homme. Saviez-vous, mon frère et ma sœur, que beaucoup d'enfants de Dieu vivent dans des défaites, dans des échecs, dans des manques? Parce qu'en fait, ils ne savent pas ce que Dieu a prévu pour eux. Ils ne se connaissent pas. Osée 4, verset 6, si je ne me trompe pas, dit « Mon peuple », il ne dit pas les païens, il dit « Mon peuple est détruit faute de connaissance ». La connaissance vient d'où? De la méditation de la parole de Dieu. Combien de chrétiens lisent la Bible d'un bout à l'autre? Et vous allez peut-être leur poser la question, ils vont vous dire « Bon, j'ai déjà lu au moins une fois ». Une fois, ça suffit pas. Il faut lire la Bible encore, encore, encore et encore. Et du reste, on parle pas de lire, on parle de méditer. Ça veut dire avoir des informations et réfléchir. Aujourd'hui, le diable est en train d'entraîner des enfants de Dieu dans beaucoup de choses compliquées parce que les hommes sont en train de réfléchir, parce que ces enfants de Dieu sont en train de réfléchir comme le monde est en train de réfléchir. Dernièrement, je dis $350,000. Et parmi eux, il y avait des chrétiens, hein, et je suis convaincu qu'il y avait des chrétiens. Ils disaient, ah, mais moi, si j'ai $350,000, mais je fuis. Alors, j'ai profité de cette occasion pour leur dire, mais d'accord, tu vas prendre ces $350,000, c'est bien, tu vas partir, mais tu n'iras pas loin dans la vie. Alors certains ont essayé de respecter, bon, on disait ça en plaisantant, mais les enfants de Dieu à un moment ont dit, ah oui, c'est vrai, on ira. Parce qu'ils ont compris que c'était le fruit du péché, ces 350 000 dollars. Ils n'iront pas loin dans la vie avec 350 000 dollars, et puis même avec un milliard. Et puis même si toute votre vie, vous n'étiez plus dans le besoin, mais il y a la vie après la mort. Vous allez vous tenir devant Dieu, ok, les 350 000, les 350 millions de dollars, les trois, vous les avez laissés dans le monde, maintenant vous êtes face à Dieu. Maintenant votre péché, vous avez marché dans le vol. Maintenant Dieu vous dit, bon maintenant, qu'est-ce que vous allez faire parce que vous partez en enfer? Nous devons changer notre façon de penser. Nous devons changer notre façon de réfléchir. Et je ne serais pas étonné que si ce genre de personnes réfléchissent de cette manière, ce genre de personnes ont du mal à donner des dîmes et des offrandes dans leurs églises. Ils gagnent peut-être 200 dollars, 250 euros. On doit leur demander 25 euros de dîmes. Ils vont se dire, ces 25 euros-là, qu'est-ce que Dieu va faire avec? Et du reste, je ne donne pas ça à Dieu. Ils ne comprennent pas que c'est l'acte d'obéissance qui apporte la bénédiction. Changeons notre façon de penser. Dans 3 Jean, allons dans 3 Jean, 3 Jean, si je me souviens bien, 3 Jean, verset 1 et verset 2. L'ancien Agaïus, le bien-aimé que j'aime dans la vérité. Bien-aimé, je souhaite que tu prospères à tous égards et sois en bonne santé comme prospère l'état de ton âme. Qu'est-ce que l'apôtre Jean est en train de nous dire ici? Il dit, Gaïus, tu es sauvé, tu es né de nouveau, certainement même rempli du Saint-Esprit, il n'y a pas de problème. Mais je te demande, et je souhaite, et ma prière et mon désir est que tu fasses des progrès dans tous les domaines de ta vie, et que tu sois en bonne santé. Mais tous les progrès de ta vie et la bonne santé de ton corps dépend des progrès que tu fais dans ton âme. Ah, c'est pour dire que l'âme n'est pas sauvée. L'âme, c'est quoi? C'est le siège des émotions, de la réflexion, de la pensée, des sentiments. Dieu est en train de nous dire, l'âme n'est pas changée au moment de la nouvelle naissance. Elle est changée au fur et à mesure que vous vous enracinez dans la parole de Dieu, vous appliquez la parole de Dieu dans votre vie. Vous êtes en ce moment-là en train de progresser. Et Dieu nous dit, quand votre âme progresse, votre intelligence progresse dans les choses de Dieu, vous appliquez ces choses-là dans votre vie, ça impacte, ça influence positivement votre santé et tous les domaines de votre vie. Dans le domaine des affaires, dans le domaine du ministère, dans le domaine de la vie, vous êtes en train de progresser. Dieu a dit à Jérémie, ne dis pas, je suis un enfant. Pourquoi? Parce que tu penses que tu es un enfant, alors que moi, je vois en toi, pas un enfant, je vois un prophète. Je vois un grand serviteur de Dieu. Je me rappelle une fois, quand je commençais à grandir spirituellement, quand j'étais né de nouveau, je commençais à marcher avec Christ, je me souviens d'un encadreur qui a dit, vous voyez cet enfant, il avait présenté un enfant, si je me souviens bien. Quand nous regardons cet enfant, nous voyons un bébé, un enfant. Mais qu'est-ce que Dieu voit? Dieu voit un père, un mari, un chef d'entreprise, un grand-père, un arrière-grand-père. Il voit même des nations peut-être derrière cet enfant. Mais nous, quand nous regardons avec nos yeux d'humains, qu'est-ce que nous voyons? Nous voyons qu'un bébé et un enfant. Et pour voir les choses comme Dieu voit, nous devons changer notre façon de penser. Nous devons changer notre façon de concevoir les choses. Dieu dit, tant que ton âme ne change pas, tous les autres domaines de la vie vont rester figés. Tant que tu progresses spirituellement dans ton âme, que tu appliques ces choses-là, dans ta santé tu changes, dans tous les domaines de ta vie tu changes. Bien sûr, c'est en ce moment-là que tu ne diras plus, je suis un enfant. Dieu était en train de fixer les choses avec Dieu. Dieu était en train de fixer les choses avec Jérémie, pardon. Jérémie pense qu'il est un enfant. Dieu lui dit, non, moi je ne te vois pas un enfant. Moi je vois un prophète. Moi je vois un ambassadeur de Christ. Moi je vois un chef d'entreprise. Moi je vois un pasteur d'une grande église. Moi je vois une femme marié. Moi, je vois un président de la République. Moi, je vois la première dame de la nation, entrepreneur. Moi, je vois un grand chef militaire. Moi, je vois un grand stratège dans les affaires de Dieu. Moi, je vois un grand enseignant de la parole de Dieu. Moi, je vois un grand ministère d'évangélisation. Moi, je vois une grande femme d'affaires. Mais toi, quand tu te regardes, tu te dis, non, je suis faible. Je suis qu'un enfant. Je n'ai rien. Dieu dit, non, ne dis pas ces choses-là. Qu'est-ce que tu dois dire? Tu dois dire ce que moi, je t'ai dit de dire. Revenons un peu à Jérémie 1. Vraiment, c'est impressionnant. C'est vraiment impressionnant les erreurs que nous pouvons commettre et la bonté de Dieu. Dieu dit, ne dis pas, je suis un enfant, car tu iras vers tous ceux auprès de qui je t'enverrai, et tu diras ce que je t'ordonnerai de dire. Ouais. Ne dis pas ce que toi tu penses, ne dis pas ce que les autres t'ont dit de toi. Dis ce que moi je t'ai dit de dire. En d'autres termes, ne dis pas la réalité, mais dis la vérité. La vérité c'est qui? La vérité c'est la parole de Dieu. La vérité c'est qui? La vérité, ou si je peux dire, si vous pouvez me permettre, la vérité c'est quoi? La vérité c'est la Bible. La Bible est la parole de Dieu. La Bible est la vérité. Il n'y a pas un autre livre qui nous enseigne qui nous sommes, qui est Dieu, qui nous sommes en Jésus-Christ, ce que nous possédons en Jésus-Christ et ce que nous pouvons faire en Jésus-Christ. Dans ce simple verset numéro 7, du verset numéro 7 de Jérémie 1, Dieu nous dit ce que nous sommes en Jésus-Christ, ce que nous pouvons faire en Jésus-Christ et ce que nous possédons en Jésus-Christ. Il dit que, Dieu est en train de dire toutes ces choses-là dans ce verset. Bien sûr, Jérémie, on va dire, c'est pas de sa faute. Il était en train d'apprendre. Mais nous qui sommes dans les temps de la fin, nous devons nous servir des erreurs de Jérémie pour ne pas répéter les mêmes erreurs. Nous ne sommes pas n'importe qui. Jean 15, verset 16, Jésus dit, ce n'est pas vous qui m'avez choisi, mais c'est moi qui vous ai choisi. Et c'est moi qui vous ai établi pour que vous portiez du fruit et que ce fruit demeure. Est-ce que vous vous rendez compte de ce que Jésus nous dit à chacun d'entre nous? Lui, le créateur du ciel et de la terre, il n'a pas choisi les anges pour accomplir des missions ici sur terre. C'est vous et moi qu'il a choisi. C'est vous et moi qu'il a choisi. Et il nous a établis pour que nous portions du fruit et que nos fruits demeurent éternellement. Dans le début du chapitre 15, il dit que sans lui, nous ne pouvons rien faire. Il est le tronc, nous sommes les branches, et que sans lui, nous ne pouvons rien faire. Donc ça veut dire qu'avec lui, nous pouvons faire des exploits, mon frère, ma sœur. Et ça ne regarde pas à votre condition sociale, à votre lieu géographique. Ça ne regarde pas à votre sexe, ça ne regarde pas à la couleur de votre peau. Ça ne regarde pas l'origine de votre famille. Non! Vous êtes à Jésus-Christ, il est votre partenaire. Moi, à votre place, j'allais crier. Parce que moi-même, comme je suis en train de dire cela, je suis en train de dire, mais Seigneur, je suis sûr que tu vas encore faire des grandes choses pour moi. Tu vas encore faire des grandes choses pour notre ministère. Je ne sais pas lesquelles, quand je serai devant toi, que tu puisses nous montrer l'impact de ces émissions dans le monde francophone. Mon frère, ma sœur, Dieu vous a choisi en Jésus-Christ. Ne doutez pas de lui. Arrêtez de vivre dans l'adultère. Arrêtez de vivre comme deuxième femme. Arrêtez de vivre dans le vol, dans le meurtre, dans la haine, dans la jalousie. Arrêtez de pactiser avec le diable pour avoir de l'argent, pour avoir du succès. Dieu est votre partenaire. Dieu est votre partenaire. Les épreuves, que les obstacles, que les difficultés que vous êtes en train de rencontrer, ne vous fasse pas douter de sa puissance. Ne vous fasse pas douter de sa puissance. Permettez-moi juste de raconter ce petit témoignage. C'est dans un livre que j'ai lu. C'est un monsieur qui allait en Chine et il était soutenu par une mission en Angleterre. Alors, lui, il croyait au baptême du Saint-Esprit, mais la mission qu'il avait envoyée ne le croyait pas. Ne croyait pas dans ce message-là. Alors Dieu lui dit, tu sais que tu es en train de voler cette mission. Alors il dit, bon, qu'est-ce que je fais? Abandonne, présente ta démission à cette mission et puis va commencer une nouvelle église. Le monsieur dit, mais Seigneur, tu te rends compte que ces gens, chaque mois, me donnent entre 500 et 600 dollars chaque mois. Il dit, j'ai pourvu pour toi. Le monsieur est parti. Les six premiers mois, il dit, j'avais l'impression que j'allais mourir de faim. Mais dès que le septième mois est arrivé, il a commencé à recevoir de l'aide. Et quand il a comptabilisé l'aide qu'il a reçue du septième mois jusqu'au douzième mois, il s'est rendu compte qu'on lui avait donné plus que ce que la mission qui le soutenait avant lui donnait. Mon frère, ma sœur, les épreuves ne doivent pas nous faire douter de la puissance, de l'autorité de Dieu. Voilà pourquoi nous devons changer notre façon de penser. Voilà pourquoi nous devons changer notre façon de réfléchir. Parce que si nous ne le faisons pas, il est difficile pour Dieu de nous ouvrir d'autres portes, d'autres horizons, parce que justement nous ne croyons pas qu'il en est capable. Ah mon frère, c'est une bonne nouvelle. Ma prière est que vous continuez à suivre ce thème. Ce que j'avais prévu de dire, je ne l'ai même pas dit. Nous allons le voir la prochaine fois. Mais j'aimerais quand même demander s'il y a quelqu'un en ce moment qui écoute cette émission quelque part dans le monde qui veut donner sa vie à Jésus-Christ. Parce que si vous donnez votre vie à Jésus-Christ, le plan de Dieu se met en marche pour vous. Si c'est cela votre désir, baissez la tête dans la prière et répétez ces simples mots après moi. Père éternel, au nom de ton Fils Jésus-Christ, me voici devant toi. Je reçois Jésus-Christ comme mon Seigneur et mon Sauveur personnel. Je te demande pardon pour mes péchés. Purifie-moi avec le sang de Jésus-Christ. Je crois que tu as un plan pour ma vie. Et au moment où je viens de donner ma vie à Jésus-Christ, ce plan commence à être mis en marche. Merci pour ton amour. Merci pour ta parole. Merci pour ton message. Merci pour ton salut. Au nom de ton Fils Jésus-Christ, j'ai ainsi prié. Amen. Si vous avez fait cette prière, croyez que par la foi, Dieu vous a entendu. Je suis Raphaël Mambou, le nom de cette émission est Venez à Jésus. Nous nous retrouvons la fois prochaine, toujours sur le même thème, la vocation de Jérémie. Que Jésus continue de vous bénir, que Jésus continue de vous garder. À la fois prochaine. Amen.
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2: Bonjour à tous, je suis Raphaël Mambou. Que Jésus vous bénisse, qui que vous soyez, où que vous soyez. Le nom de cette émission est Venez à Jésus. C'est une grâce, c'est un honneur, c'est un privilège de pouvoir vous retrouver encore aujourd'hui autour de la parole de Dieu pour partager quelques versets bibliques sur le thème « Ne vous inquiétez de rien ». Avant d'aller plus loin, je voudrais vous inviter à baisser la tête dans la prière pour dédier le reste des 30 minutes entre les mains du Seigneur. Prions. Père éternel, au nom de ton Fils Jésus-Christ, nous venons devant toi pour te dire merci. Merci pour le souffle de vie, merci pour ton amour, merci pour ta grâce, merci pour ta bonté, merci pour ta miséricorde, ton salut en Jésus-Christ. Père, dispose nos cœurs à entendre ta parole encore aujourd'hui, Seigneur. Fais-nous du bien. Parce que lorsque tu parles, tu ne parles pas en vain. Seigneur, combien d'hommes et de femmes sont en train de nous écouter en ce moment et ils ont peur dans leur cœur. Ils sont tracassés, ils sont angoissés, ils sont inquiétés, Seigneur. Donne une parole, Seigneur, qui va fortifier ton peuple. Au nom de ton Fils Jésus-Christ, nous avons ainsi prié. Amen. Ne vous inquiétez de rien. Comme je disais, c'est notre 13e émission. Je voudrais vous inviter à relire le livre de Daniel dans Daniel 1, 8 à 9. Vous y êtes, Daniel 1er, chapitre 1, versets 8 à 9. Allons-y. Daniel résolut de ne pas se souiller par les mets du roi et par le vin dont le roi buvait. Et il pria le chef des eunuques de ne pas l'obliger à se souiller. Dieu fit trouver à Daniel faveur et grâce devant le chef des eunuques. Le chef des eunuques dit à Daniel, « Je crains mon Seigneur le roi, qui a fixé ce que vous devez manger et boire. Car pourquoi verrait-il votre visage plus abattu que celui des jeunes gens de votre âge ?» Vous exposerez ma tête auprès du roi. Alors Daniel dit à l'intendant à qui le chef des eunuques avait remis la surveillance de Daniel, de Hanania, de Michaël et de Azaria. Éprouve tes serviteurs pendant 10 jours, et qu'on nous donne des légumes à manger et de l'eau à boire. Tu regarderas ensuite notre visage et celui des jeunes gens qui mangent les mets du roi. Et tu agiras avec tes serviteurs d'après ce que tu auras vu. Il leur accorda ce qu'ils demandaient, et il l'éprouva pendant 10 jours. Au bout de 10 jours, ils avaient un bien meilleur visage et plus embonpoint que tous les jeunes gens qui mangeaient les mets du roi. L'intendant emportait les mets et les vins qui leur étaient destinés, et il leur donnait des légumes. Dieu accorda à ces 4 jeunes gens science, de l'intelligence dans toutes les lettres et de la sagesse, et Daniel expliquait toutes les visions et tous les songes. Au terme fixé par le roi, pour qu'on les emmenât, le chef des eunuques les présenta à Nabuchodonosor. Le roi s'entretint avec eux, et parmi tous ces jeunes gens, il n'en trouva pas aucun comme Daniel, Ananias, Michaël et Azaria. Ils furent donc admis au service du roi. Sur tous les objets que réclamaient de la sagesse et de l'intelligence, et sur lesquels les rois les interrogeaient, ils les trouvaient 10 fois supérieurs à tous les magiciens et astrologues qui étaient dans son royaume. Ainsi fut Daniel jusqu'à la première année du roi de Cyrus. Ne vous inquiétez de rien. Ne vous inquiétez pas. Ne vous préoccupez de quelque chose. Prêtez attention à quelqu'un ou à quelque chose. Bref, s'inquiéter n'est pas quelque chose de bien. S'inquiéter est quelque chose que la Bible ne recommande pas. Éphésiens 4, verset 6 nous dit « Ne vous inquiétez de rien, mais en toute chose, faites connaître vos besoins à Dieu. » Dieu vous dit, à vous, Dieu me dit à moi, que l'inquiétude, se faire du souci, se préoccuper, prêter son attention, au point que Jésus-Christ n'est plus le centre de notre vie. Jésus-Christ n'est plus le centre de nos pensées. Jésus-Christ n'est plus le centre de nos actions, mais quelqu'un d'autre ou quelqu'un ou quelque chose d'autre. Regardez à Jésus-Christ, mais s'inquiéter pour une situation, s'inquiéter pour quelqu'un ou quelque chose, c'est élever cette personne-là au niveau de Dieu. Si je m'inquiète pour mon travail, c'est-à-dire, je sais que je fais mon travail correctement, je sais que Dieu est avec moi, je sais que Dieu me protège, mais si s'inquiéter de perdre mon travail devient une priorité dans ma vie, ça veut dire que ce travail est devenu de l'idolâtrie pour moi. Et Satan va profiter de cette situation-là pour me détourner de Dieu. Vous savez, pour Satan, le problème, c'est Dieu. Vous pouvez ne pas l'aimer lui. Vous pouvez ne pas vous intéresser à lui. Vous pouvez ne pas entrer dans une secte satanique, verser du sang ou quoi. Bref, vous pouvez même dire « je déteste Satan, jamais je servirai Satan ». Mais le problème de Satan est d'attirer votre attention sur toute autre chose qui n'est pas Jésus-Christ. Vous voyez ? Tant que vous regardez à Jésus-Christ, vous lui créez des problèmes. Mais si vous cessez de regarder à Jésus-Christ, lui ça l'arrange, parce qu'il a atteint sa mission. C'est pour ça qu'Éphésiens 4, verset 6 nous dit « ne vous inquiétez de rien ». Celui qui dit ça, Paul, est passé par des prisons. Il est en prison, il est persécuté par les Juifs, par les païens, et même combattu par ses compagnons, et d'autres même qui l'a formé. Mais Paul dit « ne vous inquiétez de rien ». Parce que si Dieu est votre Seigneur, si Jésus-Christ est votre Seigneur et votre Sauveur personnel, vous êtes en sécurité. Nous avons dit s'affoler, s'agiter, s'alarmer, s'apeurer, s'angoisser, se préoccuper, se troubler, se tracasser. Vous voyez ? Vous vous tracassez pour quelqu'un, vous vous tracassez pour quelque chose, au point que cette personne maintenant prend la place de Dieu. Je veux absolument épouser cette femme. Ok, c'est une très bonne chose de se marier. Mais la femme ne veut pas. La femme ne semble pas s'intéresser à vous. Mais vous allez voir le féticheur, vous allez voir l'occultiste, vous allez voir le marabout pour manipuler les forces occultes pour que cette femme s'intéresse à vous. Je connais des hommes et des femmes qui ont fait ça. Aujourd'hui, à la radio, nous lisons et nous voyons ce genre d'histoire. Des hommes qui ont touché à des forces occultes. Son amour pour cette femme l'a tellement tracassé. Il veut tellement cette femme qu'il est prêt à faire n'importe quoi. Non, il ne faut pas qu'il en soit ainsi. D'autres, pour protéger leur mariage, pour protéger leur couple, sont allés voir des sorciers, sont allés voir des marabouts. Et bref, c'est vrai que le mariage est sauvegardé, c'est vrai que le mariage continue. Mais vous perdez votre éternité, vous allez passer votre éternité auprès du diable. Daniel, lui, esclave quittant Israël, venant dans l'empire de Babylone, ne s'est pas préoccupé de son avenir. Son seul souci était de servir Dieu. Il est dit, Daniel ne résolut, donc il a pris la ferme résolution, il a réfléchi et il a pris la décision. Pas vivre dans le péché parce que c'est le péché qui les a emmenés dans cette situation-là. Avait-il entendu Jérémie prophétiser? Je ne sais pas. Avait-il lu les livres de Deutéronome, les livres de Moïse, quand Moïse prophétisait que si vous ne marchez pas avec Dieu, Dieu va vous rejeter? Je ne sais pas. Mais ce que je sais, c'est que maintenant, Daniel dit tout ce que les prophètes avaient dit. Tout ce que les prophètes avaient dit se sont accomplis. Nous n'avons pas marché selon la volonté de Dieu. et Dieu nous a rejetés. Et encore, vous imaginez, il saisit cette opportunité-là et dit, j'aurais pu mourir. J'aurais pu être telle chose, j'aurais pu être telle chose. Mais Dieu a permis que je sois vivant en bonne santé. Parce que les gens qui sont venus, qui ont apporté ces familles, ces enfants de familles nobles d'Israël au roi de Babylone, devaient choisir aussi des gens qui étaient en bonne santé. Alors Daniel dit, peu importe ce qui va m'arriver, peu importe ce que les Babyloniens vont faire, je ne vais pas m'adapter au style de vie de mes nouveaux maîtres. Je vais suivre mon Seigneur, mon Dieu, le Dieu d'Abraham, d'Isaac et de Jacob, peu importe ce que les gens vont faire. Voilà pourquoi il a commencé à négocier avec le chef des eunuques. Certainement que le monsieur n'a pas apprécié cela. Il a dit, mais attendez, mais vous me cherchez des problèmes. Je vais mourir. Supposons qu'ils aient été 300 ou 400. Il dit, mais attendez, on va remarquer que vous quatre de toutes ces 400 personnes ne sont pas correctement nourries. Et on va penser que je détourne la nourriture. Vous voyez? On va penser que je détourne et je vais mourir. Daniel dit non, mets-nous au défi pendant un certain nombre de temps, pendant un certain nombre de jours, pendant 10 jours. Et tu verras que le Dieu d'Abraham, d'Isaac et de Jacob ne va pas nous abandonner. Mon frère, ma soeur, c'est une très grande leçon que Daniel est en train de nous montrer. Laissez les autres prendre leur promotion dans la tricherie. Laissez les autres acheter des véhicules en volant, en tuant, en mentant. Laissez-les, ne les imitez pas. Peu importe comment ils gagnent leur argent, ce n'est pas votre problème, ce n'est pas mon problème. Moi, mon problème, c'est comment je marche avec Dieu dans ma vie de tous les jours. Même si vous gagnez 100 euros par mois, 100 dollars par mois, payez votre dîme, marchez correctement avec Dieu et laissez Dieu faire la différence dans votre vie. Ne vous troublez pas, ne vous tracassez pas. Oh, mais tel, on est monté avec lui, on est entré avec lui à la même époque, dans la même entreprise. Mais comment il est en train de faire des avancements? C'est vrai qu'on peut aller voir son ami, son frère qui est en train de faire des percées. Comment tu fais? Mais ne soyons pas des envieux. Disons, non, comme lui, il est en train de monter, moi aussi, il faut absolument que j'ai des promotions. Savez-vous qu'il y a même des hommes et des femmes dans l'église qui se battent pour avoir des postes de pasteur? Comme si des postes de pasteur étaient quelque chose qu'il fallait avoir une promotion pour ça. Non! Vous êtes appelé au ministère, laissez Dieu vous élever devant les hommes. Il y a des pasteurs qui tuent d'autres pasteurs. J'ai lu, en faisant une petite recherche sur une certaine communauté, il y a quelques siècles en arrière, j'ai appris qu'il y avait un homme de Dieu qui a tué tous ses collègues de son époque pour arriver au stade de numéro 1 de leur communauté. Il a tué. Mais essayez d'imaginer une telle personne à la tête d'une église. Quelqu'un pour arriver au sommet de l'église a tué, a menti, a pactisé avec le diable. Mais qu'est-ce qui va apporter de nouveau dans cette église, si ce n'est qu'il va ouvrir davantage les portes au diable pour régner dans cette communauté? Non, mon frère, non, ma sœur, ne vous inquiétez pas. Même si les hommes vous oublient, même si les hommes vous rejettent, Dieu, lui, ne vous rejette pas. Lisons un peu Lamentations 3. Lamentations de Jérémie, chapitre 3. Vous y êtes, verset 21. Commençons au verset 20. Non, au verset 19. Quand je pense à ma détresse et à ma misère, à l'absinthe et au poison, quand mon âme s'en souvient, elle est abattue au-dedans de moi. Ouais. Voici ce que je vais repasser en mon cœur, ce qui me donnera de l'espérance. Les bontés de l'Éternel ne sont pas épuisées. Ses compassions ne sont pas à leur terme. Elles se renouvellent chaque matin. Oh, que ta fidélité est grande. Jérémie, le grand prophète, le deuxième grand prophète après Ésaïe. Jérémie dit, quand je pense aux situations difficiles, quand je pense à ma détresse, quand je pense à mes dettes, quand je pense au licenciement qui arrivera dans mon entreprise, quand je pense que le médecin m'a dit que je suis stérile, que je ne pourrai pas avoir des enfants, quand je pense à mon chômage, quand je pense aux situations de l'école, de mes enfants, quand je pense à mes résultats qui ne sont pas bons, quand je pense à mes échecs, je suis abattu. Vous voyez? Je suis découragé. Je suis alarmé. Je suis préoccupé. Je suis troublé. Je suis alerté. Je suis affolé. Je suis tracassé. Bref, je m'inquiète. Mais Daniel se dit, voici ce que je vais faire. Mon frère, ma sœur, voici ce que vous et moi nous devons face aux tempêtes, face aux difficultés, face à la persécution, face aux échecs. Voici ce que je vais repasser en mon cœur. Voici ce que je vais repasser à l'intérieur de moi. Voici ce que je vais faire malgré que les choses sont obscures dans la réalité. Et ce sont ces choses-là qui vont me donner de l'espérance et un avenir. Les bontés de l'Éternel ne sont pas épuisées. Ses compassions ne sont pas terminées. Voilà ce que je vais repasser en moi. Mon frère, ma sœur, ce mari, moi, je n'ai rien. Je n'ai pas de travail. Je n'ai pas de fiancé. Je n'ai pas d'enfant. Je n'ai rien. Je suis rejeté, je suis maudit par tout le monde. Ce n'est pas ça que je vais repasser dans mon cœur. Mais je vais repasser dans mon cœur, je vais réfléchir, je vais méditer, je vais mettre ça au centre de mes pensées, c'est que les bontés de l'Éternel ne sont pas épuisées. Ses compassions ne sont pas terminées. Que je vais me dire en d'autres termes que Dieu est bon, que Dieu est miséricordieux. Je vais me dire en moi-même que en Jésus-Christ, je suis béni puisque j'ai accepté Jésus-Christ comme Seigneur et Sauveur. Je ne vais pas avoir de pensée négative. Je ne vais pas parler négativement. Je ne vais pas devenir aigri. Je ne vais pas devenir mauvais. Je ne vais pas me renfermer. Je ne vais pas me suicider. Je ne vais pas penser au suicide. Mais je vais me dire que Dieu est bon, qu'il est juste, qu'il est merveilleux, que ses bontés ne sont pas terminées, qu'il a béni 99% de l'Église, que moi je n'ai encore rien vu à mes yeux physiques, que je vais dire que Dieu m'a rejeté. Je suis convaincu que si on place l'histoire de Daniel dans la ligne du temps, parce que Daniel vient après Jérémie, des siècles plus tard après Jérémie, ou plutôt des années plus tard après Jérémie, je suis convaincu que Daniel s'est souvenu des paroles du prophète Jérémie. J'en suis pleinement convaincu. Il a dû aussi se souvenir de l'histoire de David. Il a dû se souvenir aussi de l'histoire d'Abraham, d'Isaac et de Jacob, de David, de Moïse. Il a dû se souvenir aussi de l'histoire de Joseph, rejeté par ses frères. Il a dit, mais si le Dieu de la Bible, le Dieu d'Abraham et d'Isaac et de Jacob, n'a pas rejeté ces personnes, pourquoi est-ce que ce Dieu devrait me rejeter moi, quand je prends la résolution de ne plus m'engager dans le péché? Mon frère, ma sœur, le péché nous sépare de Dieu. Le péché nous sépare de l'amour de Dieu. Le péché nous sépare de la grâce de Dieu. Le péché nous sépare des bénédictions de Dieu. Revenons à Jésus-Christ. Daniel aurait pu dire, je vais profiter de ma situation. Hé, les gars, c'est pas moi qui m'ai mis dans cette situation. C'est pas moi qui a fait que Israël pêche. Mais maintenant que Dieu me donne l'opportunité d'être près de mon nouveau maître, le roi de Babylone, ben écoutez, je vais en profiter. Laissez-moi vivre. Je suis au style et au mode de vie de Babylone. Je vais me forger un avenir. Daniel a dit non. Et ses trois compagnons ont suivi le modèle de Daniel, ont suivi l'exemple de Daniel. Ils ont dit non. Nous préférons être affamés, quoique Dieu va toujours subvenir à nos besoins. Nous préférons nous priver de tout ce que le roi nous offre et manger que des choses que notre loi recommande, que de faire plaisir aux hommes. Mon frère, ma sœur, c'est ce que Dieu veut pour nous. Aujourd'hui, le roi de Babylone, c'est l'image de Satan. Satan dit, vous voulez des promotions, vous voulez de l'avancement, vous voulez de la réussite. Mais quand j'ai à ma table, devenez mes amis, mangez ce que moi je mange. Prenez du plaisir à ce que moi je prends. Faites-moi plaisir et je vais vous donner des avancements. En d'autres termes, séparez-vous de Dieu et servez-moi. C'est ce que Satan a proposé à Jésus dans le désert. Tous ces royaumes m'appartiennent et je le donne à qui je veux. Adore-moi et je te donne ces choses. Qu'est-ce que Jésus a dit? Tu adoreras le Seigneur, ton Dieu, lui et lui seul. Alléluia. Oh, plaise à Dieu qu'aujourd'hui quelqu'un prenne cette décision. Peu importe ce qui va m'arriver devant, j'ai résolu dans mon cœur de ne servir que Jésus-Christ. Peu importe là où j'irai, peu importe là où il m'emmènera, peu importe ce que Satan va faire, peu importe la manière dont il va rugir, se mettre en colère, peu importe ce que ma famille va faire, mais je ne mangerai pas. Seulement à la table du roi des rois et du seigneur des seigneurs, Jésus-Christ. Alléluia. Les bontés de l'Éternel ne sont pas épuisées. Ses compassions ne sont pas à leur terme. Elles se renouvellent chaque matin. Oh, que ta fidélité est grande. Vous voyez? Certainement que Daniel s'est dit ça. Ce que Dieu fait, il va encore le faire aujourd'hui pour moi. S'il a eu, si ses compassions ne se sont pas épuisées au temps de Abraham, d'Isaac, de Jacob, de Joseph, de Moïse, de David, de Jérémie, elles ne sont pas épuisées et elles se renouvelleront aussi pour moi. Oh, je voudrais que vous ayez cette pensée, cette mentalité dans votre vie de tous les jours. Quand Dieu a béni les autres, il n'a pas béni les autres parce qu'il les aimait plus, la Bible Christ. Et quiconque croit en Jésus-Christ a la vie éternelle. C'est la plus belle des bénédictions que Dieu nous donne. Donc Dieu n'a pas aimé plus les Français que les Japonais. Il nous a aimés du même amour. Et il nous bénit de la même manière. Alors saisissons cet amour, saisissons ces bénédictions, en disant non, nous ne mangerons pas à la table du roi de ce monde. Nous ne ferons pas plaisir à Satan. Nous ne ferons pas plaisir aux démons. Nous ne ferons pas plaisir à notre famille. Nous ferons d'abord la joie et le plaisir de notre roi, le roi des rois et le seigneur des seigneurs. Peu importe combien je gagne. Peu importe ce qu'on va faire de moi dans ce monde. L'essentiel pour moi est de faire plaisir au roi des rois et au seigneur des seigneurs. Lisons Lamentations 2, verset 17. L'Éternel a exécuté ce qu'il avait résolu. Il a accompli la parole qu'il avait dès longtemps arrêtée. Alléluia. Ce que Dieu dit, il va le faire. Mon frère, ma sœur, Dieu promet deux choses à chacun d'entre nous. Si nous le servons, il nous bénit. Si nous ne le servons pas, nous serons rejetés loin de lui. Vous voyez? Israël n'a pas marché selon la volonté de Dieu. Israël les a rejetés. Et c'est pour cela que Daniel se souvient que Dieu est fidèle, que lorsqu'il promet, il le réalise. Daniel prend la résolution de ne plus marcher dans le péché parce que si Dieu a accompli la promesse de rejet, pourquoi est-ce qu'il n'accomplirait pas la promesse de bénédiction? Jésus dit que, la Bible nous dit que en Jésus-Christ, nous sommes bénis de toutes sortes de bénédictions. Écoutez, je suis béni non pas parce que j'ai une voiture, je suis béni non pas parce que j'ai une femme, je suis béni non pas parce que j'ai un travail, non, je suis béni parce que je suis en Jésus-Christ et que Jésus-Christ est mon seul Seigneur et mon seul Sauveur. Voilà pourquoi je suis béni. Le reste, c'est le résultat de la bénédiction. Donc plus nous marchons avec Dieu, plus Dieu va matérialiser ses bénédictions dans nos vies. Oh, pour certains, ça peut prendre un an, pour d'autres, ça peut prendre trois, pour d'autres, ça peut prendre cinq. Pour d'autres, ça peut prendre 10, mais n'est-il que Dieu va manifester aux yeux du monde ce que nous sommes à l'intérieur. Ça veut dire celui qui vit en nous va être vu dans le monde, dans notre vie. Mais à condition de ne pas marcher dans le péché, de ne pas marcher dans le monde, de ne pas marcher dans l'impudicité. Oh Seigneur mon Dieu, je voudrais que quelqu'un comprenne cela. Vous voulez un mariage, marchez dans la sanctification. Vous voulez des enfants, marchez dans la sanctification et laissez Dieu vous donner ce que votre cœur désire. Ne faisons pas plaisir au roi de Babylone, ne faisons pas plaisir au roi des Perses, ne faisons pas plaisir au roi des Assyriens, mais faisons plaisir au roi des rois, au Seigneur des Seigneurs, Jésus-Christ de Nazareth. Car lui seul est capable, capable d'élever. Daniel, quand vous lisez tout le livre de Daniel, Daniel va devenir la troisième personnalité de cet empire. Et ce n'est pas parce qu'il a fléchi les genoux devant le roi. Ce n'est pas parce qu'il a fléchi les genoux devant les dieux de Babylone. Non, c'est parce qu'il a servi le roi des rois et le seigneur des seigneurs. Oh, Dieu a un plan pour votre vie, mais attachez-vous à lui. Dieu a un plan, Dieu a une destinée pour vous, mais attachez-vous à lui. Rejetez le péché, dites non au péché, dites non au mensonge, à l'impudicité, au compromis. Pharaon propose des compromis. Le roi de Babylone, c'est l'équivalent du roi de Pharaon, qui a proposé des compromis à Moïse. Oui, vous êtes libre, mais restez ici. Oui, servez Dieu, mais n'allez pas plus loin. Oui, ce sont des compromis. Moïse a dit non. Nous et nos biens, nous servirons l'Éternel. Nous irons là où Dieu nous a demandé d'aller. Oh mon frère, oh ma sœur, Dieu vous aime. S'il a permis que vous écoutiez ce message et que vous vivez pas en conformité de la parole de Dieu, Dieu vous demande de revenir sur le droit chemin. Aujourd'hui, je suis en train de me rendre compte de ces hommes et de ces femmes qui ont vécu près de moi, à mes côtés, qui ont vécu une vie de débauche, une vie de péché. Je me rends compte qu'aujourd'hui, ils sont en train de disparaître. Que Satan les a menti. Satan les a fait perdre leur temps. Au lieu d'étudier, ils faisaient la fête, ils faisaient plein de choses, plein de choses mauvaises. Et aujourd'hui, quand je les rencontre, pour certains, ils ont comme honte. Je ne peux pas les en vouloir. Moi, je ne suis pas là pour condamner les gens. Mais je suis là pour leur donner de l'espoir en Jésus-Christ. Peu importe ce qu'a été votre passé, vous pouvez prendre un nouveau départ avec Jésus-Christ. Parce qu'il vous aime. C'est lui qui va vous donner toutes ces années que le diable... C'est lui qui va vous redonner toutes ces années que le diable a volées. Donnez votre vie à Jésus-Christ. Il vous aime. Baissons la tête dans la prière. Ceux qui sont touchés par ce message et qui veulent dire... Je veux Jésus-Christ, je veux qu'il me restaure. Faites cette simple prière après moi. Père éternel, au nom de ton Fils Jésus-Christ, nous venons devant toi. J'accepte Jésus-Christ comme mon Seigneur et mon Sauveur personnel. Je prends l'engagement aujourd'hui et jusqu'à la fin de ma vie à dire non au péché, à dire non à Satan, à dire non au diable. Je dis oui à Jésus-Christ, je dis oui au Saint-Esprit. Je prends l'engagement aujourd'hui et jusqu'à la fin de ma vie de ne plus vivre dans le péché. Je prends la résolution de suivre Jésus-Christ tous les jours de ma vie et dans tous les domaines de ma vie. Au nom de ton Fils Jésus-Christ, j'ai ainsi prié. Amen. Si vous avez fait cette prière, croyez que Dieu vous a entendu et que maintenant vous êtes en train de prendre un nouveau départ pour le ciel. Attachez-vous à Dieu, lisez la Bible d'un bout à l'autre, et vous découvrirez des promesses merveilleuses. Vous découvrirez le Dieu qui vous aime. Je suis Raphaël Mambou, et le nom de cette émission est Venez à Jésus. Nous nous retrouvons la fois prochaine. Que Jésus continue de vous bénir, que Jésus continue de vous garder. À la fois prochaine. Amen.
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0: Bonjour à tous, je suis Raphaël Mambou, que Jésus vous bénisse, qui que vous soyez ou que vous soyez. Le nom de cette émission est Venez à Jésus. Nous diffusons tous les lundis, mercredis, 10h30, 11h sur Shalom Africa. Je répète, nous diffusons tous les lundis, mercredis, 10h30, 11h sur Shalom Africa 103.1 FM. Comme je le dis souvent, c'est une grâce, c'est un privilège, c'est un honneur que chaque jour, chaque lundi, chaque mercredi, que nous puissions nous retrouver autour de la parole de Dieu pour partager quelques versets bibliques. Ce n'est pas parce que nous sommes meilleurs. Ce n'est pas parce que nous sommes plus excellents, plus spirituels. Non, c'est simplement une grâce que Dieu a faite. Et comme Paul dit, j'ai profité de la grâce au maximum. C'est ça ma prière pour vous et pour moi, que nous puissions profiter au maximum de cette grâce que Dieu nous fait aujourd'hui. Combien d'hommes et de femmes auraient voulu entendre la parole de Dieu ce matin et qui n'ont pas l'opportunité? Combien d'hommes et de femmes auraient voulu que quelqu'un vienne frapper à leur porte pour leur annoncer une bonne nouvelle? Mais cela n'est pas possible. Mais vous et moi, Dieu nous a donné ce privilège, cette grâce, cette opportunité, alors saisissons-la au maximum. Avant de commencer, je voudrais que nous prions, que nous disions merci au Seigneur, que nous remettions ces moments entre ses saintes mains, ces 30 minutes, juste 30 minutes. Père éternel, je voudrais te dire merci. Merci pour mon frère, merci pour ma sœur. Merci pour cette occasion que tu nous donnes aujourd'hui d'entendre ta parole. Ta parole dit que lorsque ta parole sort, elle ne sort pas en vain, elle sort pour un but. Ma prière ce matin est que ce but soit atteint au travers de mon frère, au travers de ma sœur, au travers de moi-même. Sauve, guéris, délivre, fais tomber des écailles des yeux de quelqu'un, change la vie de quelqu'un, transforme la vie de quelqu'un, afin que nous devenions des lumières pour ces nations, des lumières pour notre nation, des lumières pour notre monde qui va à la dérive. Au nom de ton Fils Jésus-Christ, j'ai ainsi prié. Amen. Nous sommes toujours en train de partager sur la nouvelle créature. C'est notre 9e émission. Je voudrais profiter pour remercier tous ceux qui appellent, qui nous encouragent, qui disent que ces émissions leur font du bien. Que Dieu vous bénisse. Donc, nous continuons sur cette étude, la nouvelle créature. C'est la 9e émission, comme je disais. Lisons nos textes de base dans Galates 6, verset 15. Galates 6, verset 15. Je suis sûr que ceux qui nous suivent régulièrement peuvent réciter ces versets par cœur. Galates 6, verset 15. Car ce n'est rien que d'être circoncis ou incirconcis. Ce qui est quelque chose, c'est d'être une nouvelle créature. 2 Corinthiens 5, verset 17. 2 Corinthiens 5, verset 17. Si quelqu'un est en Christ, il est une nouvelle créature, les choses anciennes sont passées. Si quelqu'un est en Christ, il est une nouvelle créature, les choses anciennes sont passées. Voici, toutes choses sont devenues nouvelles. Donc, ce n'est rien d'être catholique, ce n'est rien d'être protestant. Ce qui est important, c'est d'être une nouvelle créature en Jésus-Christ. Ce qui est important, c'est d'être uni à Jésus-Christ. Et nous avons vu que la personne unie, la nouvelle créature, le vrai chrétien, est une personne bénie, est une autorité spirituelle, est une personne qui possède toutes choses en Jésus-Christ. C'est ça que nous avons vu dans les 8 émissions qui sont passées. Rappelez-vous de cela. Comme je le dis souvent, la Bible est la parole de Dieu. La Bible est l'autorité finale dans nos vies. L'apôtre Paul dira que la foi vient de ce qu'on entend vient de la parole de Christ. La foi ne vient pas d'une messe, la foi ne vient pas d'un culte, la foi vient de la parole de Dieu, vient de la parole de Christ, de ce que Christ vous dit, de ce que Christ me dit. C'est ça qui crée la foi, la confiance. Et pour avoir cette foi, pour avoir cette confiance, il faut connaître la Bible. Il faut la lire, la relire encore et encore. Croire chaque mot. Car c'est Dieu qui nous parle au travers de ce saint livre. Aujourd'hui, nous allons voir une autre caractéristique de cette nouvelle créature, une autre caractéristique de ce chrétien. Je parle du vrai chrétien, pas de celui qui est membre d'église, mais celui qui a rencontré Jésus-Christ, qui a donné sa vie à Jésus-Christ, qui a accepté Jésus-Christ comme son sauveur et son Seigneur personnel. Lisez avec moi dans Philippiens 4, verset 13. Philippiens 4, verset 13, nous dit ceci. « Je puis tout par celui qui me fortifie. Je puis tout par celui qui me fortifie. » Le « je » que Paul utilise, faisant référence à lui, ne s'applique pas seulement à sa personne, mais à la nouvelle créature, au chrétien. Donc, tout enfant de Dieu, toute nouvelle créature, tout vrai chrétien peut dire que je peux tout accomplir par Jésus-Christ qui me fortifie. Tout chrétien peut dire je peux tout accomplir, je peux tout faire, je peux tout réussir, je peux tout bâtir par celui qui me fortifie, c'est-à-dire Jésus-Christ. Donc, sans Jésus-Christ, nous ne pouvons rien faire. Sans Jésus-Christ, nous ne pouvons rien bâtir. Sans Jésus-Christ, nous ne pouvons rien accomplir. Si nous faisons quelque chose, c'est parce que la grâce que Christ nous a faite s'est manifestée. Et à ce stade, je voudrais dire que la timidité n'est pas une attitude ou la timidité n'est pas un caractère, un trait de caractère qu'on doit retrouver chez le chrétien. La peur, la timidité, non. Ce n'est pas un trait qu'on doit retrouver chez le chrétien. Je peux tout accomplir par Christ qui me fortifie. Je peux bâtir une entreprise. Je peux bâtir un commerce prospère. Je peux réussir dans mes études avec Christ. Cela sous-entend que je ne vais pas tricher. Cela sous-entend que je vais me préparer. Cela sous-entend que je vais mettre en marche des principes reconnu par la Bible, et Christ, qui me fortifie, va ouvrir les portes. Lisez avec moi dans le psaume 60, verset 14. Psaume 60, verset 14. Un verset très connu, qui dit ceci. Psaume 60, verset 14. « Avec Dieu, nous ferons des exploits. » Il écrasera nos ennemis. Je répète, avec Dieu, nous ferons des exploits. Il n'est pas dit que nous ferons des exploits pour Dieu, mais c'est avec Dieu que nous faisons des exploits. Je peux dire, avec Christ, je fais des exploits. Pourquoi? Parce que c'est lui, Jésus-Christ, qui a écrasé mes ennemis à la croix. Mon frère, ma sœur, c'est une bonne nouvelle que je suis venu vous annoncer en ce matin. Vous pouvez faire des exploits avec Christ. C'est quoi un exploit? C'est quelque chose qui normalement ne pouvait pas se faire, mais qui s'est fait de façon miraculeuse. Qui fait le miracle? C'est Jésus-Christ. C'est pour cela. Je vais ouvrir une parenthèse. Vous qui faites des exploits avec Christ, ne vous vantez pas. Ne vous frappez pas la poitrine. Ne vous croyez pas supérieur aux autres. Pourquoi? Parce que le même Dieu que vous servez, c'est le Dieu que je sers et que je prêche ce matin. Donc, si vous êtes capable de faire des exploits avec Christ, je suis aussi capable de faire des exploits avec Christ. Cela sous-entend aussi que Christ ne cherche pas des hommes et des femmes qui ont des capacités, qui ont des talents extraordinaires. Non, il cherche des hommes et des femmes qui sont disposés à le servir. Il cherche des hommes et des femmes qui sont disposés à croire, qui sont disposés à marcher avec lui. Et c'est lui qui fera l'exploit pour nous. Et le psalmiste le dit bien, avec Dieu, nous ferons des exploits. Vous ferez des exploits avec Jésus-Christ, il écrasera vos ennemis si Jésus-Christ est votre sauveur, votre Seigneur personnel. Pas le sauveur, le Seigneur de la famille, pas le sauveur, le Seigneur personnel de la nation, non, votre Seigneur et votre sauveur personnel. Si vous acceptez de marcher par la foi avec Jésus-Christ, si vous acceptez de combattre par la foi avec Jésus-Christ, Jésus-Christ écrasera vos ennemis et vous ferez des exploits avec lui. La Bible est remplie d'histoires d'hommes et de femmes qui ont fait des exploits avec Dieu. Je connais des histoires d'hommes et de femmes qui ont eu des enfants au-delà de l'âge par lequel, de l'âge permis dans lequel on peut avoir des enfants. Le cas de Sarah, 90 ans. C'est un exploit. C'est un exploit. C'est Dieu qui fait ces choses-là avec l'homme. Il a décidé de le faire avec l'homme. Pourquoi ? Parce qu'il l'aime. Parce que Dieu vous aime et il a décidé de faire des exploits avec vous. Vous êtes la lumière des nations. C'est par vous que Christ se fait connaître au monde. Il n'a pas choisi les anges, il n'a pas choisi les archanges, quoi qu'il travaille avec eux. Mais il a décidé de vous utiliser, il a décidé de passer au travers de vous pour faire connaître son nom dans le monde entier. Vous ferez des exploits avec lui. Et les gens vont se poser la question, comment vous avez fait ça? Et vous leur direz que c'est Jésus-Christ qui a fait cela. Que c'est Jésus-Christ qui a ouvert les portes. Que c'est Jésus-Christ qui a permis toutes ces victoires. Mon frère, ma sœur, c'est merveilleux. Nous pouvons tout accomplir. Je puis tout par celui qui me fortifie. Vous pouvez tout par celui qui vous fortifie. Qui vous fortifie? Moi, c'est Jésus-Christ. Vous, c'est qui? L'argent? Avec l'argent, on ne peut pas tout accomplir. Moi, c'est Jésus-Christ. Et avec Jésus-Christ, je peux tout accomplir. Les quelques années de marche chrétienne, une dizaine d'années, m'ont montré, m'ont prouvé que les exploits se font qu'avec Jésus-Christ. Inutile de vous répéter encore cette histoire. Rien que pour venir prêcher à la radio ici, à Shalom Africa, c'est Dieu qui a fait des exploits, qui a ouvert des portes, qui a permis certaines circonstances qui ont joué en ma faveur et des portes se sont ouvertes. Ce n'est pas moi, c'est Jésus-Christ. Et s'il a fait pour moi, il peut aussi le faire pour vous. Il y a d'autres choses que Christ a fait pour moi, beaucoup de choses. Et je suis convaincu que si vous regardez au plus profond de vous, dans votre vie, vous allez vous rendre compte que Christ a fait aussi de grandes choses pour vous. Et c'est pour cela que nous devons aussi lui dire merci, lui être reconnaissant. S'il a fait pour nous dans le passé, il le fera aussi dans l'avenir. C'est possible. Il veut le faire et il va le faire. Mais pour cela, il a besoin de votre collaboration. Ne vous découragez pas. Pourquoi nous pouvons encore réussir avec Christ? Pourquoi nous pouvons encore tout accomplir avec Christ? Le psaume 27, verset 1 nous dit ceci. L'Éternel est ma lumière et mon salut. De qui aurais-je crainte? L'Éternel est le soutien de ma vie. De qui aurais-je peur? L'Éternel est le soutien de ma vie. L'Éternel me soutient financièrement. L'Éternel me soutient moralement. L'Éternel me soutient spirituellement. L'Éternel me soutient matériellement. L'Éternel me soutient militairement. Il est le soutien de ma vie. Tout ce qui me concerne, l'Éternel me soutient. Mon frère, ma sœur, c'est pour cela que vous n'êtes pas seul. Si vous avez reçu Jésus-Christ comme sauveur et Seigneur personnel, peu importe ce que vous êtes en train de traverser, peu importe ce que vous êtes en train de connaître, vous devez croire et confesser de votre bouche que vous n'êtes pas seul, que l'Éternel est le soutien de votre vie. Vous n'avez rien à craindre, ni les hommes, ni les anges, ni les démons, ni les sorciers, ni les occultistes. Pourquoi ? Parce que Jésus-Christ est le soutien de votre vie. Il tient votre vie dans sa main. Qui est plus fort que Jésus-Christ pour vous arracher à lui ? Personne. Il est le soutien de votre vie. Vous êtes en train de bâtir un commerce, sachez que Jésus-Christ est le soutien de votre commerce. Vous n'avez pas besoin de pactiser avec le diable. Vous êtes marié. Vous avez des enfants, sachez que Jésus-Christ est le soutien de votre famille. C'est lui qui soutient votre famille. C'est lui qui unit votre famille. C'est lui qui protège votre famille. C'est lui qui pourvoit aux besoins de votre famille. Et c'est avec lui que vous ferez des exploits. C'est avec lui qui vous fortifie que vous pouvez tout accomplir. Vous pouvez passer par toutes sortes de tribulations, par toutes sortes de déserts, par toutes sortes de tempêtes. Si Jésus-Christ est votre berger, si Jésus-Christ est votre soutien, vous n'avez rien à craindre. Vous serez toujours, toujours, toujours victorieux. Le psaume 118. Le psaume 118, versets 10 à 12, nous dit ceci. Psaume 118, versets 10 à 12. Toutes les nations m'environnaient. Au nom de l'Éternel, je les taille en pièces. Elles m'environnaient, elles m'enveloppaient. Au nom de l'Éternel, je les taille en pièces. Elles m'environnaient comme des abeilles. Elles s'éteignent comme un feu d'épines. Au nom de l'Éternel, je les taille en pièces. Qui les taille en pièces ? Vous. Avec quelle arme ? Le nom de l'Éternel. En d'autres termes, avec Jésus-Christ. C'est avec Dieu que vous allez tailler en pièces tous ceux qui se lèvent contre vous. La pauvreté, la stérilité, le chômage, la sorcellerie, l'occultisme, des blocages de toutes sortes, toutes ces choses qui se lèvent contre vous, la Bible nous dit qu'avec Dieu, vous allez tailler en pièces, vous allez détruire ces choses. Pourquoi ? Vous avez reçu le pouvoir, comme on l'a vu dans les émissions précédentes. Vous êtes une personne bénie, vous êtes une personne prospère, et vous faites des exploits avec Jésus-Christ. Vous pouvez tout accomplir. Vous pouvez tout réussir. Aujourd'hui, le chômage bat son plein en RDC. Peut-être que c'est vous qui allez créer des entreprises pour engager des gens. Ceci me fait penser à cette jeune petite fille de 12 ans qui vivait en Corée du Sud et qui a parlé de Jésus-Christ à un jeune bouddhiste de 17 ans. Ce jeune bouddhiste de 17 ans s'est converti, a donné sa vie à Jésus-Christ, a commencé à lire la Bible. Et aujourd'hui, après plus de 50 ans de ministère, cet ancien bouddhiste, qui est le pasteur David Yongisho, a une église de plus de 2 millions de membres, 50 000 pasteurs, plus de 30 000 cellules. Tout ça a commencé par qui ? Une fille, une jeune fille de 12 ans, dont il ne se souvient même plus du nom. Ne vous négligez pas dans ce que vous êtes en train de faire. Ne croyez pas que ce que vous faites n'a aucune espèce d'importance devant Dieu. Ce que vous semez aujourd'hui, vous ne savez pas ce que ça va produire demain. Remettez toutes choses entre les mains du Seigneur Jésus-Christ. Et c'est lui qui fait le miracle. C'est lui seul qui fait le miracle. Nous, nous présentons les éléments pour faire le miracle. J'allais dire, nous présentons les ingrédients pour que lui fasse la cuisine. Combien d'hommes et de femmes font des exploits avec Christ, nous les regardons comme étant des super-hommes. Non, ce ne sont pas les super-hommes. C'est celui qui les soutient qui est extraordinaire. Et celui qui les soutient, c'est Jésus-Christ. Mon frère, ma soeur, c'est une bonne nouvelle que je suis venu vous annoncer. Vous pouvez tout accomplir avec Christ. Vous pouvez faire des exploits avec Christ. Ce n'est pas parce que ça ne marche pas une première fois. Ce n'est pas parce que ça ne marche pas une deuxième fois que vous devez dire que vous n'êtes un vaurien. Non. Dieu a aussi un plan pour vous. Même si le monde vous traite de vaurien, Dieu a un plan pour vous. Et avec lui, vous ferez des exploits. Tout ce qu'il demande, c'est accrochez-vous à Jésus-Christ. Acceptez Jésus-Christ comme votre Seigneur et votre Sauveur personnel. Marchez conformément à sa parole. Ayez une vision. Ayez des objectifs. Ayez des buts dans la vie. Présentez-les au-devant le Seigneur. Travaillez sur ces buts. Et vous verrez qu'avec Christ, vous ferez des exploits. Il n'est pas un menteur. Il est fidèle. Il est la vérité. S'il le dit, ce qu'il travaille, de manière à ce que ce qu'il a dit s'accomplisse. « Je veille sur ma parole pour l'accomplir », nous dit Jérémie 1, verset 12. Mon frère, ma sœur, ne vous découragez pas. Relevez la tête, redressez-vous et bâtissez quelque chose au nom de l'Éternel. Bâtissez quelque chose au nom de Jésus-Christ. Il est avec vous pour vous soutenir. Que ce soit dans le domaine des études, dans le domaine du mariage, dans le domaine des affaires. Si vous êtes un vrai chrétien, sachez que Christ vous soutient. Si vous êtes un vrai chrétien, sachez qu'avec Christ, vous ferez des exploits. Et lui, il écrasera vos ennemis. Ne vous découragez pas. Ne vous sous-estimez pas. Mais au contraire, voyez-vous comme Christ vous voit au travers de sa parole. La nouvelle créature ne combat pas pour la victoire. La nouvelle créature combat dans la victoire. Lisez avec moi dans Romains 8, verset 37. Romains 8, verset 37. Mais dans toutes ces choses, nous sommes plus que vainqueurs par celui qui nous a aimés. Nous sommes plus que vainqueurs. Donc nous sommes au-delà de la victoire. Nous sommes triomphants en Jésus-Christ. Dans chaque combat que nous nous engageons avec Christ, nous sommes triomphants. Nous sommes dans le triomphe. Au-delà de la victoire, c'est le triomphe. Pourquoi nous ne combattons pas pour la victoire? Parce que c'est Jésus-Christ à la croix qui nous a donné sa victoire. Et nous marchons tous les jours dans une vie de victoire. Et lorsque nous devons combattre, nous ne combattons pas dans la victoire, nous ne combattons pas pour la victoire, mais nous combattons dans la victoire. Nous sommes donc triomphants. Le chrétien est une créature triomphante. Vous êtes en train de triompher de toutes les difficultés par lesquelles vous êtes en train de passer. Et cela, c'est une grâce que Jésus-Christ donne à tout homme, à toute femme qu'il a reçue dans sa vie comme sauveur et Seigneur personnel. Mais dans toutes ces choses, quelles sont ces choses? Dans la pauvreté, nous sommes triomphants. Dans la disette, nous sommes triomphants. Dans le combat spirituel, nous sommes triomphants. Dans la stérilité, nous sommes triomphants. Parce que Christ nous a acquis cette victoire. Christ nous a donné cette victoire et nous marchons dans cette victoire dans notre vie de tous les jours. Levez-vous le matin et dites que vous êtes triomphant en Jésus-Christ. Lorsque les épreuves se présentent, dites que vous êtes triomphant en Jésus-Christ. Voilà pourquoi je dis qu'avec Christ, vous pouvez tout accomplir. Vous commencez à bâtir une entreprise, dites qu'avec Christ, vous êtes triomphant. Vous allez réussir, bâtir quelque chose de stable. Ceux qui l'ont fait avant nous n'étaient pas des hommes avec deux têtes, n'étaient pas des hommes avec trois bras. Non, c'était des hommes et des femmes comme nous. Ceci me rappelle un verset biblique qui dit « Élie était un homme de même nature que nous, mais il a fait des exploits. » avec Dieu. Pourquoi ça serait pas avec, pourquoi ça serait différent avec vous? Pourquoi ça serait différent avec moi alors que nous servons le même Dieu? Élie servait sous l'ancienne alliance. Nous nous servons dans une nouvelle alliance, et la Bible dit dans une alliance excellente et parfaite. Donc nous sommes censés faire plus que Élie. Mais pour que nous puissions le faire, nous devons prendre conscience que nous sommes triomphants en Jésus-Christ. Mon frère, ma sœur, vous êtes plus que vainqueur. Vous êtes un plus que vainqueur. Vous êtes un triomphant. Vous marchez chaque jour dans la victoire. C'est pour ça que la Bible dit « La foi vient de ce qu'on entend et ce qu'on entend vient de la parole de Christ ». Tant que vous ne le saviez pas, vous ne pouviez pas jouir de ce triomphe. Mais maintenant que vous le savez, mon frère, ma sœur, levez-vous et dites que je suis triomphant en Jésus-Christ. Même si demain les choses ne vont pas bien, croyez et confessez que vous êtes triomphant en Jésus-Christ. Même si les portes sont fermées, dites que vous êtes triomphant en Jésus-Christ, et c'est Christ qui ouvrira les portes pour vous. Ne vous découragez pas. N'abandonnez pas le combat. Pourquoi? Parce que celui qui vous soutient est fidèle. Il est véritable. Il ne se contredit pas. Il ne se renie pas. Nous sommes triomphants en Jésus-Christ. Romains 8, verset 31. Que dirons-nous donc à l'égard de ces choses? Si Dieu est pour nous, qui sera contre nous? Ah! Christ en nous, c'est Dieu de notre côté. Et si Dieu est pour nous, qui peut se lever contre vous? Si Dieu vous approuve alors que vous marchez avec Christ, alors que vous faites la volonté de Christ, qui peut s'opposer à vous? Qui peut vous empêcher de réussir ce pourquoi Dieu vous a envoyé sur terre? Si vous marchez avec Christ et que Dieu est de votre côté, qui peut vous empêcher de bâtir une entreprise prospère? Qui peut vous empêcher d'avoir une famille prospère? Qui peut vous empêcher d'avoir un ministère prospère? Si vous marchez avec Christ, Dieu est de votre côté. Et si Dieu est de mon côté, je suis plus que vainqueur. Je suis dans la victoire. Je suis dans la réussite. Je suis dans la prospérité. Si Dieu est de mon côté. Et pour que Dieu soit de mon côté, il faut que j'aie reçu Jésus-Christ dans ma vie comme sauveur et Seigneur personnel. Si Jésus-Christ n'est pas votre sauveur, si Jésus-Christ n'est pas votre Seigneur, Dieu est contre vous. Et aujourd'hui est le jour du salut. Aujourd'hui est le jour où Jésus-Christ vous dit « Je veux devenir votre sauveur et votre Seigneur personnel. Ouvrez-moi les portes de votre cœur, afin que Dieu soit de votre côté. » Si vous êtes de ceux-là qui voulez faire cette prière, baissez simplement la tête et faites cette prière après moi. Et dites « Père éternel, j'ai entendu ta parole. Je viens devant toi, au nom de Jésus-Christ. » J'accepte Jésus-Christ comme mon Seigneur et mon Sauveur personnel. Je dis non au péché. Je dis non aux œuvres du diable. Je dis oui à Jésus-Christ. Je crois qu'en ce moment, Jésus-Christ est devenu mon Sauveur et mon Seigneur personnel. Je m'engage à marcher en nouveauté de vie jusqu'au jour de ma mort ou au retour de Jésus-Christ. Au nom de Jésus-Christ, amen. Amen, mon frère. Si vous avez fait cette prière, ma sœur, croyez que par la foi, vous êtes devenu une nouvelle créature. Si vous avez besoin de prières, de conseils, ou bien d'être dirigé vers une église vivante qui est basée sur la parole de Dieu, qui est basée sur la Bible, vous pouvez joindre notre ministère, qui s'appelle le ministère Jésus pour tous, au plus 243 991 100 100. 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Le nom de cette émission est Venez à Jésus. Nous diffusons tous les lundis, mercredis 10h30, 11h sur Shalom Africa. Je suis Raphaël Mambou. Que Jésus vous bénisse. À la fois prochaine, pour continuer sur le même thème, une nouvelle créature. Amen.
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0: Bonjour à tous, je suis Raphaël Mambou, que Jésus vous bénisse, qui que vous soyez, où que vous soyez, le nom de Silas, de pouvoir vous retrouver encore aujourd'hui autour de la parole de Dieu pour partager quelques versets bibliques sur le thème « La parabole du Samaritain ». Et nous avons toujours à nos côtés Jonathan Junior Mambou. Bonjour frère.
2: Bonjour et bonjour à vous qui venez de nous rejoindre.
0: Merci pour ta disponibilité, que le Seigneur te bénisse grandement pour cela.
2: Amen.
0: Avant d'aller plus loin, je voudrais t'inviter Jonathan à baisser la tête dans la prière pour dédier le reste des 30 minutes entre les mains du Seigneur.
2: Prions le Seigneur. Éternel notre Dieu, nous te bénissons pour ce moment. Bénis les bien-aimés qui nous écoutent. Ta parole dit que tes brebis entendent ta voix et elles te suivent. Laisse que tes brebis soient là devant toi, écoutant ta parole, et que ce message les aide à te suivre, que ce message les aide à rester à Jérusalem et à ne pas laisser Jérusalem pour descendre vers Jéricho. Au nom de Jésus, nous avons ainsi prié. Amen.
0: Amen. Luc 10, verset 30. Un homme descendait de Jérusalem à Jéricho. Il tomba au milieu des brigands qui le dépouillèrent, le chargèrent de coups et s'en allèrent le laissant à demi-mort. Lorsque nous quittons Jérusalem, lorsque nous abandonnons le Seigneur Jésus-Christ, nous nous exposons à des dangers, nous nous exposons à la mort, à des choses très difficiles dans notre vie. Cet homme a quitté Jérusalem pensant qu'il était maître de toutes les circonstances, pensant qu'il était maître sur sa route, pensant qu'il était maître sur sa vie. Mais il s'est retrouvé au milieu d'hommes, j'allais dire au milieu d'hommes et de femmes, mais bon, limitons-nous seulement au milieu d'hommes, de brigands, d'hommes qui l'ont tabassé et qui l'ont laissé demi-mort, donc inconscient. Pourquoi ? Parce qu'il avait abandonné Jérusalem, parce qu'il a abandonné Jésus-Christ. Combien d'hommes et de femmes aujourd'hui ont commencé avec le Seigneur Jésus-Christ, mais à force de marcher avec lui, à un moment, ils ont commencé petit à petit à se détacher de Jésus-Christ. Parce que Jésus ne se détache de personne. C'est eux qui ont commencé à se détacher de Jésus-Christ. Et à un moment, quand le détachement est complet, ils se sont retrouvés entre les mains de Satan. Et Satan n'a que trois objectifs dans nos vies. Voler, égorger et détruire. Tu imagines, il te vole. Il te tue, mais non seulement te tuer ne suffit pas, mais il veut te détruire, il veut complètement te faire disparaître. Jonathan, qu'est-ce que tu peux nous dire? Qu'est-ce que le Seigneur t'a mis à cœur aujourd'hui sur cette parabole?
2: En continuant toujours dans ce commentaire, c'est dans Jean chapitre 10, verset 10, pour ceux qui veulent ce verset, un verset connu. Le voleur est venu pour égorger, dérober et détruire. Mais moi, je suis venu afin que mes brebis
0: et la vie,
2: et qu'elle est en abondance. Si l'ennemi est venu pour détruire, pour amener les chrétiens à laisser le point le plus élevé, c'est-à-dire la communion avec le Seigneur, et les entraîner dans le lieu le plus bas qui est Jéricho, le Seigneur ne voudrait pas que nous allions dans le lieu le plus bas, que nous nous dirigions sans le savoir vers l'enfer. Parce qu'en réalité, quand nous quittons Jérusalem et que nous allons à Jéricho, en fait, ce sentier-là ne nous conduit pas au paradis. L'entêtement vis-à-vis de la parole ne nous savoir petit à petit dans les lieux de tourment, dans les lieux de souffrance. Actuellement, c'est vrai, personne n'est en enfer. Mais au moins, ceux qui meurent maintenant, parce qu'ils se sont entêtés, en fait, disons, qui meurent dans un état de péché, ils sont déjà dans un lieu de tourment. Les tourments ont déjà commencé.
0: Un avant-goût de l'enfer.
2: Oui. Donc, ce sera des tourments sur tourments.
0: Et on n'y va pas pour les vacances.
2: Voilà. Donc, c'est ça le problème. Et nous devons penser à cela. C'est très important. Mais le Seigneur ne voudrait pas que nous puissions rester dans une situation telle qu'on tombe et on ne se relève pas. Non. Voilà pourquoi, quand je pense encore à cette parabole, il est dit que cet homme était à demi-mort. Il est tombé entre les brigands, mais il n'est pas mort. Dieu a permis qu'il reste à demi-mort, un peu, je peux dire, à deux doigts de la mort. Il pouvait encore survivre. Un peu pour dire que le Seigneur contrôlait tout. Des fois, il observe certaines personnes, il sait, cet homme ici, je peux l'ôter cette vie. Mais il ne le fait pas pour certaines personnes parce que c'est vrai, c'est lui qui a la clé de la mort et du séjour des morts. Mais pourquoi il ne le fait pas? Ce n'est pas parce qu'il encourage les gens dans le mal, non. C'est parce qu'il nous donne le temps de pouvoir nous convertir, le temps de pouvoir le suivre. Mais quand on s'entête, Dieu, il est libre aussi. Il est libre de faire ce qu'il veut. Un peu pour dire que ce que nous faisons maintenant, nous suit, même dans l'éternité, nous suit dans notre futur. Mais le Seigneur ne veut pas que nous puissions rester dans une situation.
0: Jérémie 8.
2: Verset 4, je continue, c'est un autre texte, mais je commence au verset 4. Dis-leur, ainsi parle l'Éternel, est-ce que l'on tombe sans se relever ou se détourne-t-on sans revenir? Ça, c'est Dieu qui s'exclame. Il dit, mais est-ce que quelqu'un il tombe sans se relever? C'est-à-dire, le souci de Dieu, hein, c'est comme le Seigneur le dit dans le livre d'Ézéchiel. Dieu ne veut pas la mort du méchant, mais il veut que le méchant se répande, hein, qu'il se ressaisisse, qu'il revienne à lui. Si tu réalises que tu es tombé, mais tu ne veux pas rester là dans cette attitude de quelqu'un qui est tombé indéfiniment. Non, relève-toi. Est-ce que l'on tombe sans se relever? Ça, c'est le Seigneur qui se demande cette question. Ou se détourne-t-on sans revenir? Le Seigneur étend sa main. Il veut que les enfants reviennent. Que beaucoup sont tombés, mais ils ne veulent pas se relever. Ils se sont détournés du Seigneur, mais ils ne veulent pas revenir. Et ils oublient que le chemin qu'ils empruntent, c'est le chemin de la mort, un chemin de non-retour. Maintenant, là, on a la vie, le Seigneur peut pardonner nos péchés, mais en enfer, c'est fini.
0: Après la mort, c'est fini.
2: Oui, on se retrouve dans le lieu de tourment, dans la situation de l'homme riche, dans la parabole de l'homme riche et du pauvre Lazare. Cet homme-là, il a fait tout ce qu'il pouvait faire, mais comme supplication, mais ça n'a pas marché. Jusqu'au point où il a demandé si on pouvait ramener le pauvre Lazare à retourner pour enseigner les autres. Parce qu'il s'est rendu compte que je suis dans un monde dans l'autre solution. Donc il faut accepter l'évidence. Oui, dans ce monde-là, il y a l'évidence. Dieu regrette de constater que beaucoup préfèrent rester, s'obstinent à rester dans l'entêtement vis-à-vis de la parole. Eh bien, la résistance du stupide le tue. C'est pas moi qui le dis.
0: C'est la Bible.
2: C'est la Bible, Proverbe chapitre 1er, verset 32. La résistance des stupides les tue, et la sécurité des insensés les perd. Voilà, la sécurité des insensés, c'est soit l'argent, c'est soit
0: le
2: diplôme, la gloire, non,
0: le travail, le mariage.
2: Ça, je suis en tout cas en sécurité. Non, la seule chose qui peut nous sécuriser, c'est la parole. Un homme qui n'a pas la parole, qu'il sache qu'il n'est pas à Jérusalem, c'est-à-dire qu'il n'est pas en communion avec le Seigneur, il est dans la pente, il descend sans le savoir, et les brigands vont l'encercler, lui faire du mal, lui laisser des plaies. Les serviteurs qui viennent pour non nous amener dans le bon chemin, mais nous rançonner, chercher leurs propres intérêts, et plus tard, on se retrouvera, ah mais c'était des faux serviteurs, oui. Mais comment j'ai pas su déceler que c'était un faux serviteur? Mais parce que tu étais aussi aveugle. Tous ceux qui quittent Jérusalem, lorsqu'ils descendent vers Jéricho, ils ne voient plus clair. Ils deviennent aveugles. Ils ont du mal à discerner le vrai du faux.
0: En fait, ils quittent la lumière pour les ténèbres.
2: Oui.
0: Et quand on marche dans les ténèbres, lorsqu'on marche dans l'obscurité, on ne sait plus distinguer sa droite de sa gauche.
2: Oui. Et pourtant, la Bible nous avertit, nous dit de faire attention parce que dans ce monde, il y a des faux, mais pour les déceler, il faut être avec celui qui nous aide à voir. Celui qui nous aide à voir, c'est le Seigneur, parce que c'est lui qui est la lumière du monde. Mais quand on s'éloigne du Seigneur, on s'éloigne de la lumière, on marche avec les ténèbres et on ne voit plus rien. On se croit être avec le bon, mais on est avec les brigands. Lisons 1 Jean chapitre 2, 1 Jean chapitre 2, le verset 18. Regardez la Bible qui dit ceci. Petits enfants, c'est la dernière heure. Et comme vous avez appris qu'un antéchrist vient, il y a maintenant plusieurs antéchrists. Par là, nous connaissons que c'est la dernière heure. Voilà. La preuve qui montre que nous sommes dans la dernière heure, il y a beaucoup des antéchrists. On ne parle pas de l'antéchrist. L'antéchrist, c'est-à-dire il y a beaucoup de gens qui ont falsifié la parole, qui prêchent le contraire de ce que la Bible dit. Regardez le verset 19. Ils sont sortis du milieu de nous, mais ils n'étaient pas des nôtres. S'ils étaient des nôtres, ils seraient demeurés avec nous. Mais cela est arrivé afin qu'il fût manifeste que tous ne sont pas des nôtres. Est-ce que les hommes peuvent retenir des versets comme celui-ci? Tous ne sont pas des nôtres. Tous ceux qui prêchent dans les églises ne sont pas du Seigneur. Non, il y a ceux qui sont du Seigneur, mais il y a aussi des faux serviteurs, comme Jésus-Christ le disait. Gardez-vous des faux prophètes, ils viennent à vous en vêtements des brebis, mais au-dedans, ce sont des loups.
0: Ravisseurs.
2: Voilà, un loup, c'est un brigand. Il n'épargne rien. Il est là pour ses intérêts. Et lorsqu'il prend ses intérêts, il s'en va. Je prends un autre verset. On est dans Philippiens chapitre 3, versets 17 à 21. Toujours cette insistance à Jérusalem, on peut discerner. Quand on ne discerne pas, on va tomber entre les mains des brigands qui sont nombreux. Philippiens chapitre 3, verset 18. Car il en est plusieurs qui marchent en ennemis de la croix de Christ. Je vous en ai souvent parlé, j'en parle maintenant encore en pleurant. Leur fin sera la perdition, ces gens-là. Ils ont pour Dieu leur ventre. Ils mettent leur gloire dans ce qui fait leur honte. Ils ne pensent qu'aux choses de la terre. Voilà cette catégorie encore des brigands. Il y a des gens qui, en fait, lorsqu'ils prêchent, c'est juste leur ventre. Je me rappelle un bien-aimé qui avait un sérieux problème. Il s'est confié auprès d'un homme de Dieu qui avait bien prêché en tout cas. Il lui dit, en tout cas, homme de Dieu, j'ai tel problème, je lutte contre ce péché, je ne sais pas comment faire. Après, cet homme de Dieu lui dit, en tout cas, bon, ce que tu as dit là, c'est bien. Je te dis juste une chose, je suis en train de prêcher dans une émission à la radio. Qu'est-ce que je peux faire pour t'aider? En tout cas, l'argent que tu as, en tout cas, me donne pour le soutien des lèvres de Dieu. En tout cas, alors on va voir, je vais prendre alors ton histoire à cœur, comme c'est fardeau. Ce frère est rentré triste, il dit, ah bon? Donc la condition pour qu'il puisse me soutenir, je devais d'abord soutenir son émission à la radio, comme nous prêchons là. Tu nous soutiens d'abord, alors quand tu vas nous soutenir, nous prendrons aussi ton problème à cœur. Non, c'est
0: y a un monsieur,
2: difficile.
0: Il y a un monsieur qui m'a envoyé un SMS comme ça là. Je sais pas, il n'avait pas compris ce que je lui avais dit dans le SMS. Alors il m'a dit, donc la condition pour que vous priez pour moi est que je vous envoie de l'argent. J'ai dit, non, c'est pas ce que je vous ai dit.
2: Vraiment. La Bible est claire quand je continue ce texte. Donc, leur fin sera la perdition. Pourquoi? Ils ont pour Dieu leur ventre. C'est-à-dire, ils prêchent pour l'avancement du royaume, ils voient d'abord leur ventre. Les chrétiens, les vrais serviteurs, voient d'abord l'avancement du royaume de Dieu. Et cela est bien expliqué dans le verset qui suit, le verset 20. Ça, c'est Paul maintenant qui dit, « Mais notre cité à nous, il dit, maître, notre cité à nous est dans les cieux, d'où nous attendons aussi comme sauveur le Seigneur Jésus-Christ. » Vous voyez, Paul, c'était un type de serviteur qui voyait le royaume de Dieu. Parce que Jésus-Christ, quand il a marché sur la terre, il n'a pas prêché les choses de la terre, il a prêché le ciel. Il dit, j'ai cherché premièrement le royaume et la justice de Dieu. Donc, il véhiculait toujours les valeurs célestes. Il a dit aux serviteurs, vous êtes dans le monde, mais vous n'êtes pas du monde. Devant Pilate, il a pu dire, mon royaume n'est pas de ce monde. Lorsque vous servez le Seigneur, voyez d'abord les intérêts célestes. Lorsque nous voyons les intérêts célestes, lui, il nous accompagne, il nous assiste. Bien que c'est vrai, nous pouvons dire à certaines personnes de nous soutenir et tout ça. Mais ce n'est pas la condition première. Parce qu'en fait, Dieu a plusieurs moyens de pouvoir soutenir ses serviteurs. Car quand Dieu donne la vision, il donne aussi la provision. Ça, ce sont des versets bibliques dans lesquels un serviteur de Dieu doit s'appuyer. Parce que Dieu, il donne toujours la provision. Mais il y a des brigands dans ce monde. Des gens qui monnaient, qui font le troc avec les miracles.
0: Tout à fait.
2: Parce qu'en fait, quand Dieu donne les miracles, il donne les miracles, il ne les retire plus. Mais le mal, seulement, il y a des gens qui utilisent ces miracles pour des fins lucratives.
0: quand Dieu donne,
2: pas bon.
0: Quand Dieu donne les dons, il les donne, il ne les récupère pas.
2: Voilà.
0: Et les dons, malheureusement, certains serviteurs de Dieu sont en train de les monnayer.
2: Voilà, ce qui n'est pas une bonne chose. Ce qui n'est pas une bonne chose. Mais nous lisons ces versets dans la Bible de ces serviteurs, de ces faux serviteurs qui ont quitté Jérusalem vers Jéricho. Pourquoi? Parce que si cela est mentionné dans la Bible, c'est pour nous avertir, attirer notre attention que nous sommes dans un monde où il y a des faux. Mais nous devons rester attachés à la lumière pour connaître le vrai du faux. Lisons Ésaïe chapitre 56, verset 10. La Bible dit ceci. Vous toutes bêtes, je commence au verset 9. Bêtes des champs, venez pour manger. Vous toutes bêtes de la forêt, ces gardiens sont tous aveugles, sans intelligence. Ils sont tous des chiens muets. Des rêveries se tiennent couchés, aiment sommeiller, et ce sont des chiens voraces, insatiables. Ce sont des bergers qui ne savent rien comprendre. Tous suivent leur propre voie. Chacun son intérêt jusqu'au dernier. Vous voyez? Toujours l'insistance. Il suit son intérêt. Donc, il peut faire sortir des paroles flatteuses, mais en fait, il a son objectif.
0: C'est à dessein. Donc, il donne des bonnes paroles, sachant que...
2: Ouais.
0: On va venir donner de l'argent après.
2: Aujourd'hui, les gens se plaignent. Oh non, j'ai rencontré un faux tel, un faux tel. Mais oui, tu as rencontré un faux tel parce que toi-même...
0: Tu aimes le faux.
2: Oui. Hein? Quand tu rencontres des gens qui te disent la vérité, tu dis, il exagère. C'est un peu comme... Le roi Akab. Le roi Akab voulait qu'on lui dise des choses qui lui plaisaient, des choses qui le flattaient, des chimères. Hein? Mais quand il a rencontré des hommes comme Michée qui lui disaient la vérité, non, ce type-là, il ne me dit jamais quelque chose de bon.
0: Il ne me dit jamais rien de bon.
2: Oui, et pourtant la vérité, c'est la vérité qui nous amène au ciel. C'est la vérité qui nous sauve. Hein? Ça, c'est un avertissement. Un faux serviteur ne bénit pas les autres. Ne bénit pas les fidèles, mais il les maudit. Ecclésiaste chapitre 7, verset 20. Malheureusement, beaucoup de gens tombent entre les mains des faux serviteurs et des brigands. Pourquoi? Parce qu'eux-mêmes, ils aiment des flatteries. Ecclésiaste chapitre 7, verset 20. La Bible dit ceci. Non, il n'y a sur la terre point d'homme juste qui fasse le bien et qui ne pêche jamais. Regardez le verset 21. Ne fais donc pas attention à toutes les paroles qu'on dit, de peur que tu n'entendes ton serviteur. Ne soyons pas là à accepter tout ce qu'on nous dit. Parce que quand tu acceptes tout sans vérifier, tu risques d'accepter même la malédiction.
0: Tout à fait.
2: Parce qu'il y a des faux serviteurs qui enseignent des mauvaises choses.
0: Sous prétexte que tout ce que dit un serviteur de Dieu est oui et amen.
2: Oui.
0: Ceci me rappelle, me fait penser à une conversation que j'ai croisée dans la rue, un monsieur qui disait à une dame, lorsqu'un serviteur de Dieu vient dans ta maison et qu'il y a un objet dans ta maison qui lui plaît, tu dois tout faire pour soit qu'il ait cet objet-là ou bien l'équivalent de cet objet. Alors cette dame a posé la question, où est-ce que c'est écrit?
2: Voilà.
0: Et le monsieur lui dira, non, demande au serviteur de Dieu, demande au pasteur, il te dira. C'est du vol pur, simple. C'est du vol, ça c'est du vol.
2: On entend des choses dans
0: ce... Ce sont des brigands.
2: Oui. On entend des choses, et cette maman a au moins été lucide pour dire c'est écrit où. C'est pas mauvais de demander c'est écrit où.
0: J'ai connu même des histoires de jeunes filles par des messieurs sous prétexte que s'ils couchaient ensemble, comme lui est un oint de Dieu, est un serviteur de Dieu, il va lui transmettre l'onction de délivrance.
2: La délivrance, hein. On entend des choses. Et cette dame-là qui se laisse jusqu'à ces niveaux. C'est quelqu'un qui n'a pas la connaissance.
0: Et je peux même te raconter encore pire. Un autre qui prétendait purifier une famille de jeunes filles avec la maman. Et l'histoire s'est découverte comment? Quand le pasteur assistant ne pouvait pas aller, le pasteur titulaire ne pouvait pas aller faire la prière dans cette famille. Alors il a délégué son assistant. Il a prié pour eux, on l'a servi à manger et puis il m'a dit, mais maintenant, le monsieur voulait partir. Alors, les dames lui ont dit, mais tu ne nous purifies pas. Ah bon, c'est quoi la purification? La maman a dit, mais entre dans la chambre, tu vas voir. Le monsieur entre, il trouve une des jeunes filles toutes nues sur le lit en train de l'attendre. Ah, il sort en criant, il lui dit, mais c'est quoi ça? Il dit, non, c'est comme ça que le pasteur fait. Après la prière, on le nourrit, et puis après, nous avons des relations sexuelles avec lui. Et c'est à Kinshasa, Jonathan, c'est à Kinshasa que ça se fait. Nous avons des relations sexuelles avec lui. Et c'est comme ça qu'il nous purifie de nos péchés. Scandale dans cette église.
3: Mon frère, ma sœur, vous devez lire les Écritures. Ne vous laissez pas, entraîner à tout vent de doctrine. Ne dites pas oui et amen à n'importe quoi. Il faut des fondements bibliques dans tout ce qu'on vous enseigne.
2: C'est très important parce que la Bible a prévenu qu'il y a des brigands, c'est-à-dire des faux serviteurs. En fait, si on parle maintenant là des faux serviteurs comme brigands, c'est juste pour dire que lorsque nous sommes à Jérusalem, nous devons rester à Jérusalem. Parce que quand nous quittons Jérusalem vers Jéricho, nous allons avoir des tendances. Par exemple, tu auras des tendances à rencontrer, des préférences, à préférer, de plaire. Or, toutes ces personnes qui vont te flatter, ce ne seront pas des bons serviteurs, ce seront des brigands.
3: Non, un flatteur n'a jamais été un bon serviteur.
2: Oui, ce seront
3: il
2: des brigands.
3: Il dit des choses pour faire plaisir aux gens.
2: Oui, la Bible, je lis des versets, je viens dans le Nouveau Testament par exemple. Quand Jésus censurait les scribes, les pharisiens, c'était par rapport à quoi? C'était toujours par rapport à ça. Il voyait ces gens comme des gens qui avaient déjà laissé les Jérusalem vers Jéricho, c'est-à-dire comme des gens qui avaient la loi de Dieu, mais en réalité, ils ne l'appliquaient plus.
3: Dans leur vie, ils avaient abandonné ça.
2: C'est pour ça que Jésus pouvait leur dire de...
3: Hypocrite.
2: Oui, hypocrite. Je lis par exemple Luc 20, je commence au verset 46. Gardez-vous des scribes qui aiment à se promener en robe longue et à être salués dans les places publiques, qui recherchent les premiers sièges dans les synagogues et les premières places dans les festins. Regardez le verset 47. Qui dévorent les maisons des veuves et qui font pour l'apparence des longues prières. Et Dieu dit, Jésus dit, ils seront jugés plus sévèrement.
3: Plus sévèrement.
2: Il a ajouté plus sévèrement. Pourquoi? Parce qu'ils connaissent la loi. Mais ils font ce qui est condamnable. Jean chapitre 12, versets 42 à 43. Ils aiment beaucoup la gloire des hommes plus que la gloire de Dieu. Regardez bien. Je commence au verset 42. Cependant, même parmi les chefs, plusieurs crurent en lui, c'est-à-dire en Jésus. Mais à cause des pharisiens, ils n'en faisaient pas l'aveu, dans la crainte d'être exclus de la synagogue. Car ils aimèrent la gloire des hommes plus que la gloire de Dieu. Tu imagines, tu rencontres un serviteur comme ça, qui aime la gloire des hommes plus que la gloire de Dieu. Quelle bénédiction il va t'apporter?
3: Il aime que les hommes l'acclament.
2: Oui.
3: Ils aiment que les hommes le... remarque sa présence. Ils aiment que les hommes viennent lui dire « Ah, frère, tu as donné un bon message. » Non. En fait, ils ne vivent plus pour Dieu.
2: Oui.
3: Ils vivent maintenant pour les hommes. Ils cherchent à faire plaisir. Ils ne vivent plus pour Dieu.
2: Oui.
3: Ils vivent maintenant pour les hommes. Ils cherchent à faire plaisir aux hommes. Et tu imagines de tels

0: Tu imagines, cet homme a réuni une quarantaine de pasteurs. Et ils se sont assemblés dans une église, là, parce qu'elle était digne de confiance. Non, moi j'ai dit, mais c'est scandaleux. Il a une... Et puis les employés de ce monsieur travaillent 7 jours sur 7, 100 jours de repos. Ils n'ont pas de jour de repos. Et celui qui touche le plus touche minimum $50. Il ne leur donne même pas un jour de repos. Et c'est une telle personne que vous voulez mettre à la tête du pays. Moi, je dis non. Non. Il n'est pas un modèle à suivre.
1: C'est très important de savoir qu'il y a des brigands dans ce monde, des gens qui ne n'aident pas les hommes à pouvoir marcher dans la droiture. Parce qu'en fait, tout homme a besoin d'un bon serviteur. Je me rappelle de Darius, au temps de Daniel. Darius, lorsqu'il s'est rendu compte que Daniel devait être jeté à la fosse au lion, aussi honnête que Daniel, aussi
0: spirituel
1: que Daniel, oui, c'était triste pour lui. Il voulait tout faire pour le sauver de la loi, mais il était limité jusqu'au point où il est allé le matin pour dire: est-ce que ton Dieu a pu te sauver? D'ailleurs, le fait qu'il est allé très tôt le matin là, pour voir si Daniel vivait, c'était, on dirait quelque part, qu'il avait toujours en lui le témoignage de l'attachement de Daniel vis-à-vis de son Dieu. Il dit: non, son Dieu peut sûrement faire quelque chose. Il est dit même que toute la nuit, il n'a pas dormi.
0: Tout à fait.
1: Il n'a même pas fait appel à ses concubines, tout ça, parce qu'il pensait toujours à Daniel. En fait, il voyait que sans Daniel, il y a un vide. Est-ce qu'aujourd'hui, nous aussi, en tant que chrétiens, nous pouvons être aussi des chrétiens utiles? Tel que lorsque nous ne sommes pas là, les gens disent: non, depuis qu'il n'est pas là, il y a un vide.
0: Tout à fait. Et d'ailleurs, j'ajoute la dernière phrase: on connaît l'arbre par le fruit. Ou dites que l'arbre est bon et que le fruit est bon, ou dites que l'arbre est mauvais et que son fruit est mauvais. Conclusion: car on connaît l'arbre par le fruit. Il n'y a pas de bons arbres qui produisent de mauvais arbres. Il n'y a pas de mauvais arbres qui produisent de bons fruits. Il n'y a pas, c'est pas possible. Soit on est bon, soit on est mauvais. Et si on est bon, on produira forcément des bonnes œuvres. Est-ce que vous et moi, vous qui écoutez et nous qui sommes en train de parler, est-ce que nous produisons des bons fruits dignes de repentance? Car ces hommes comme Daniel, ces hommes comme Paul, comme Pierre, comme Jean, on produit des fruits dignes de repentance. Lorsque nous ne produisons pas des fruits dignes de repentance, soit nous sommes de ceux qui quittons Jérusalem pour Jéricho, soit nous sommes de ceux qui avons quitté Jérusalem et qui sont devenus des brigands et qui commencent à attaquer les autres.
1: Voilà.
0: Oui, parce que...
1: À justifier le péché.
0: Voilà, à justifier le péché.
1: C'est pas mauvais.
0: C'est pas mauvais.
1: Arrive,
0: on attaque les autres.
1: C'est rien.
0: Au lieu de dire à ceux qui sont en train de quitter Jérusalem: non, attention.
1: Ne descendez pas parce que l'expérience que j'ai faite n'est pas une bonne expérience.
0: Voilà. Eux, maintenant, ils commencent à justifier. Non, venez, venez. Et quand ils viennent, voilà, on les assaille, on les attaque. Mon frère, ma sœur, quels sont les fruits que vous produisez? Mais Dieu n'est pas fâché contre vous. Dieu veut que vous vous repentiez. Dieu veut que vous reveniez à Jésus-Christ. Dieu veut que vous remontiez à Jérusalem. Le frère Jonathan va nous conduire dans une prière de repentance, d'acceptation et de pardon.
1: Suivez-moi dans la prière, priant. Seigneur Jésus, j'ai écouté ta parole. Sans toi, je ne peux rien faire. Je suis descendu à Jéricho. Je voudrais remonter à Jérusalem. Pardonne mes péchés. Entre dans ma vie. Conduis ma vie dès à présent. Pardonne mes maux. Merci Seigneur Jésus-Christ, parce que tu es un Dieu qui écoute les prières. Nous avons ainsi prié. Amen.
0: Si vous avez fait cette prière, croyez que par la foi, Dieu vous a entendu. Je suis Raphaël Mambou. Le nom de cette émission est Venez à Jésus. Nous nous retrouvons la fois prochaine, toujours sur le même thème, la parabole du Samaritain avec Jonathan Junior Mambou. Que Jésus continue de vous bénir, que Jésus continue de vous garder. À la fois prochaine.
1: À la fois prochaine, et que Dieu vous aide à rester à Jérusalem.
0: Amen.
1: Amen.
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1: Bonjour à tous, je suis Raphaël Mambou, que Jésus vous bénisse, qui que vous soyez, où que vous soyez. Le nom de cette émission est Venez à Jésus. C'est une grâce, c'est un honneur, c'est un privilège de pouvoir vous retrouver encore aujourd'hui autour de la parole de Dieu, la parabole du Samaritain, pour partager quelques versets bibliques avec toujours le même invité, Jonathan Junior Mambou. Bonjour frère.
2: Bonjour et bonjour à vous qui venez de nous rejoindre.
1: Merci pour ta disponibilité, merci pour ce riche enseignement, que le Seigneur te bénisse et te rende cela au centuple.
2: Amen, que la gloire revienne à lui.
1: Avant d'aller plus loin, je voudrais t'inviter, Jonathan, à baisser la tête dans la prière pour dédier le reste des 30 minutes entre les mains du Seigneur. Prions.
2: Éternel notre Dieu, ta parole déclare, celui qui demeure sous l'abri du Très-Haut repose à l'ombre du Tout-Puissant. Seigneur notre Dieu, le fait que nous nous sommes approchés de toi pour écouter ta parole, c'est pour nous un moyen d'être sous ton abri. Sème ta parole dans nos vies. Protège-nous pour l'éternité, pour ce temps qui nous conduit alors que nous sommes encore sur cette terre. Bénis ces instants, que la gloire, l'honneur ne reviennent qu'à toi. Au nom de Jésus, nous avons ainsi prié. Amen.
1: Amen. Luc 10, verset 30. Un homme descendait de Jérusalem à Jéricho. Il tomba au milieu des brigands qui le dépouillèrent, le chargèrent de coups et s'en allèrent le laissant à demi-mort. Un sacrificateur qui par hasard descendait par le même chemin, ayant vu cet homme, passa outre. Un lévite qui arriva dans ce lieu, l'ayant vu, passa outre. Mais un Samaritain qui voyageait, étant venu là, fut ému de compassion lorsqu'il le vit. Il s'approcha et banda ses plaies, en y versant de l'huile et du vin. Puis il le mit sur sa propre monture, le conduisit à une hôtellerie et prit soin de lui. Le lendemain, il tira 2 deniers, les donna à l'hôte et dit, « Aie soin de lui, et ce que tu dépenseras de plus, je te le rendrai à mon retour. Lequel de ces 3 te semble avoir été le prochain de celui qui est tombé au milieu des brigands. » Jonathan, qu'est-ce que Dieu t'a mis à cœur aujourd'hui sur cette parabole?
2: L'homme qui devrait, en principe, rester à Jérusalem avait résolu de quitter Jérusalem et de descendre. Ça, c'est une façon de résumer, parce qu'on a quand même évolué. Mais cet homme avait connu des problèmes, tout simplement parce qu'il avait pris une mauvaise décision. Dieu nous demande de rester à Jérusalem. Il ne veut pas que nous abandonnions Jérusalem pour descendre. Parce que cet homme, quand il a laissé Jérusalem en descendant, il s'est retrouvé encerclé par des brigands, l'image des démons, de Satan et de ses serviteurs, qui lorsque nous laissons Jérusalem et que nous descendons, Satan, les démons, les serviteurs, se ruent contre nous et nous battent. Ils ne nous laisseront jamais comme ça. Ils vont chercher à nous détruire conformément à ce verset biblique de Jean chapitre 10 qui dit, Jean 10, 10, le voleur est venu pour égorger, dérober et détruire.
1: Non, mais le voleur est venu pour voler, égorger et détruire.
2: C'est ça. C'est ça le voleur. Voler, égorger et détruire. Ça, c'est une mission terrible.
1: C'est ça, c'est target. Il n'y a que ces 3 objectifs-là dans nos vies.
2: Mais moi, Jésus, je suis venu afin que mes brebis aient la vie et qu'il l'ait en abondance. Voilà. Le voleur a avec lui les démons. Même je peux mettre les faux serviteurs. Parce qu'en fait, si tu te retrouves entre les mains des faux serviteurs, il y a des gens comme ça. Il aime des flatteurs. Hein? Il aime qu'on puisse le flatter comme Akab. Akab, en fait, il ne savait pas qu'en aimant les flatteries, il se dirigeait vers la fosse. Il était avec Josaphat. Et Josaphat lui dit, mais est-ce qu'on ne peut pas consulter Dieu avant d'aller à la bataille pour conquérir cette ville? Ils appellent des serviteurs. Et les serviteurs lui disent, non, va, tu vas vaincre. Va, tu vas vaincre. C'était des hommes dédiés.
1: Tout à fait.
2: Des prophètes. Mais, au fait, en coulisses, les hommes dédiés s'étaient concertés pour dire des choses qui devait paraître agréable au roi.
1: Pour faire plaisir au roi.
2: Donc le roi ne savait rien du tout de tout ça. En fait, quelque part, si le roi Akab était mort, quelque part, les hommes des dieux en étaient responsables.
1: Pas quelque part, c'était leur responsabilité.
2: Oui, En tout cas, ils ont été, moi je dirais, des instruments.
1: Et tu imagines combien d'hommes et de femmes politiques, économiques, des responsables dans le domaine économique, politique, militaire, dans les différents pays, se retrouvent dans le faux parce qu'il y a des hommes de Dieu qui se sont associés pour dire des mensonges à ces hommes, pour leur faire plaisir. Et on se retrouve dans des tas de problèmes.
2: C'est difficile. On le retrouve dans le livre de Rois, 1 Rois chapitre 22. Ils se sont concertés, je vous en prie. Il y a des gens comme ça, lorsqu'ils rencontrent... Parce qu'en fait, tout homme, qu'il soit pauvre, qu'il soit riche, ça c'est l'apparence, c'est ce qui se voit à l'œil. Mais le cœur, il est le même. Le cœur du pauvre et le cœur du riche a besoin de la parole, a besoin du salut, a besoin qu'on lui dise, quitte les ténèbres, viens à la lumière, prépare-toi pour le royaume des dieux. L'Église a une mission de préparer les hommes pour le royaume des dieux, de dire aux hommes de marcher avec sagesse, avec intelligence, alors qu'ils sont sur terre pour peu de temps, parce qu'il y a un temps, ils vont mourir. Il y a un temps, ils vont mourir, et après la mort, il y a une vie. Mais si ils restaient vivants et que le Seigneur revenait, il y aura ce qu'on appelle l'enlèvement. Et l'Église prépare les chrétiens pour cette réalité. Si par exemple vous avez des frères qui sont morts, et bien pendant l'enlèvement, ils vont vivre cette réalité. S'ils étaient chrétiens, ils seront enlevés, car une promesse a été dite à ce sujet que les morts en Christ ressusciteront premièrement. Est-ce que les hommes de Dieu que nous sommes, nous les faisons vraiment? Il y a d'autres qui poussent les gens dans le mal. Donc tout ce que nous avons dit, on le retrouve dans 1 Rois chapitre 22, où on voit des serviteurs qui sont aussi l'image des brigands. Ça, on va passer, mais on le lit quand même. Je suis au verset 20. Et non, je peux remonter. Voilà. Sédécia, fils de Kenan, s'était fait des cornes de fer. Et il dit, ainsi parle l'Éternel, avec ces cornes, tu frapperas les Syriens
1: jusqu'à les détruire. Et tous les prophètes prophétisaient d'eux-mêmes en disant, monte à Ramoth, en Galate, tu auras du succès, et l'Éternel la livrera entre les mains du roi.
2: Lis le verset 13.
1: Le messager qui était allé appeler Michée lui parla ainsi. Voici les prophètes d'un commun accord.
2: Vraiment.
1: Prophétise du bien au roi. Que ta parole soit donc comme la parole de chacun d'eux. Annonce du bien.
2: C'est terrible. D'un commun accord.
1: Une association de malfaiteurs hommes de Dieu.
2: Et pourtant, Dieu, c'est lui qui dirige toutes choses. Il y a un verset dans la Bible où Dieu même disait à Jérémie, il dit, mais ces gens-là, est-ce qu'ils ont assisté à mon conseil? Nous devons assister au conseil des dieux. C'est-à-dire, il est dit, un peuple qui marche sans révélation est un peuple qui marche sans frein. Quand tu n'as pas la révélation de quelque chose,
1: tais-toi.
2: Pourquoi dire, Dieu m'a dit?
1: Tais-toi.
2: Pourquoi impressionner quelqu'un à dire, Dieu m'a dit? Dis, je suis convaincu, ou bien je sens, moi, cette conviction, ou bien dire, bon, moi je pense, ça c'est moi, c'est mieux. Mais si Dieu t'a dit, ok, si c'est lui qui t'a dit, c'est bon. Mais si c'est pas lui qui t'a dit...
1: Même Dieu s'étonne du haut du ciel. Mais
2: oui.
1: Qu'est-ce qu'il raconte ce petit?
2: Oui.
1: Moi, je lui ai dit, est-ce qu'il était là quand je statuais sur ces choses ici?
2: A-t-il assisté à mon conseil? Et tu peux lire le verset 14.
1: Michée répondit, l'Éternel est vivant, j'annoncerai ce que l'Éternel me dira.
2: Très important. J'annoncerai ce que l'Éternel me dira.
1: Un seul homme.
2: Voilà.
1: Face à, je ne sais pas, une association de prophètes, malfaiteurs, escrocs décidés à faire plaisir qu'au roi. Non, il n'y a qu'un seul homme qui dit, moi je dirai ce que Dieu m'a dit de dire. Je ne ferai pas les choses pour faire plaisir aux hommes, pour faire plaisir au roi, pour faire plaisir au pape, au pasteur, à l'évangéliste. Non, je dirai ce que Dieu a dit, ce que Dieu a dit dans sa parole.
2: C'est vrai que certaines vérités peuvent nous mettre dans des situations telles qu'on s'est dit, là on va me tuer, mais... Jésus-Christ disait la vérité. On
1: hypocrite.
2: Dit la vérité.
1: Il disait aux pharisiens, hypocrite.
2: Oui.
1: Jean-Baptiste disait même à Hérode, toi là, tu n'as pas le droit de prendre cette femme.
2: Oui. Les gens disent que non, Jean-Baptiste n'était pas sage et tout ça, mais pour Dieu, Dieu ne voit pas les choses comme les hommes. Jésus a dit que de tous ceux qui sont nés de la femme, aucun n'est plus grand
1: que Jean-Baptiste.
2: Cet homme-là que les gens disent qui n'est pas sage, pour Jésus, il est le plus grand. C'est très important. Donc, il est important de rester à Jérusalem, parce qu'on peut tomber entre les mains des brigands. Ça, c'était une parenthèse, qui peuvent détruire. Les brigands peuvent être Satan, les démons, les hommes de Dieu aussi, les faux hommes de Dieu, les faux prophètes, les faux serviteurs, les faux apôtres, les faux pasteurs, etc. Mais il est venu, il a versé l'huile, il a versé du vin. C'est-à-dire, lorsque nous nous retirons de Dieu, il nous donne l'esprit qui nous amène à la conviction et il nous donne le pardon lorsque nous reconnaissons nos maux et nous décidons de changer de vie. Changeons de vie. Mais ce n'est pas tout. Il nous prend, il nous met sur sa propre monture, qui est l'image de la parole. Il dit aux chrétiens, demeure en moi, ne m'abandonne pas, reste en moi, sois versé dans les Écritures, comme l'était un certain Apollos. Hein? J'aime bien ce livre, ce texte. Avant de lire l'acte, on peut lire Corinthiens, où un jour Paul s'exclamait. Les gens disaient, parlant de cet homme, hein, je suis dans 1 Corinthiens,
3: chapitre 1,
2: au chapitre 1er, on va lire le verset 12, je peux commencer au verset 10. « Je vous exhorte, frères, par le nom de notre Seigneur Jésus-Christ, à tenir tous un même langage et à ne point avoir de division parmi vous, mais à être parfaitement unis dans un même esprit et dans un même sentiment. Car, mes frères, j'ai appris à votre sujet, par les gens de Chloé, qu'il y a des divisions au milieu de vous. Je veux dire que chacun de vous parle ainsi. Moi, je suis de Paul, et moi d'Apollos, et moi de Céphas, et moi de Christ. » Cette phrase-là doit aussi attirer notre attention. C'est-à-dire, à Corinthe, il y avait des gens qui se glorifiaient. Non, notre pasteur, c'est Paul. Il n'est pas Apollos, oui. Nous, c'est Paul. Paul, il est Paul. Il y avait d'autres qui disaient, non, Paul, c'est vrai, nous, on ne connaît pas Paul.
3: Paul, quand il vous impose les mains, mais les démons sortent. L'autre vous dit, non, Apollos, là, quand il décortique les Écritures. Non, laisse, frère, laisse.
2: C'est vrai qu'il y a, des divisions pareilles aussi aujourd'hui.
3: Jusqu'à aujourd'hui.
2: Ça, c'est une parenthèse, la chose qui n'est pas bonne, parce que tous ces hommes nous attirent vers le Seigneur, ils ont ce travail. Voilà pourquoi Paul a évoqué ça pour dire, mais non, c'est pas moi qui est mort pour vous, c'est pas Céphas, c'est-à-dire c'est pas Pierre, ce n'est pas Apollos, c'est Christ, parce que tous ils travaillaient pour Christ. Mais si j'ai lu ça, c'est par rapport à Apollos. Apollos, c'était un homme qui demeurait dans la parole. Donc, on ne peut pas être un grand prédicateur sans demeurer dans la parole. Impossible. Actes chapitre 18. On est au verset 24.
3: J'aimerais corriger ce que tu dis. Moi, je dirais même plus. On ne peut pas être un bon chrétien sans demeurer dans la parole.
2: Voilà.
3: Parce que la Bible n'a pas été écrite pour les pasteurs.
2: Oui.
3: Non, elle a été écrite pour tout enfant de Dieu.
2: Oui.
3: On
2: ne
3: peut pas être un bon chrétien en bonne santé sans demeurer dans la parole.
2: Oui, et ce que je voulais ajouter, c'est toujours, tu as tout à fait raison, c'est aussi parce que je me suis inspiré d'un homme de Dieu que j'aime beaucoup, que j'ai beaucoup aimé, parce qu'il n'est plus en vie, le pasteur Vernon. Et un jour, il a donné cet exemple, il dit, mais si vous allez dans un hôpital et qu'on doit vous opérer, est-ce que vous allez accepter que n'importe qui vous opère?
3: Non.
2: Mais comment toi, tu peux être chirurgien, hein? Tu n'es pas chirurgien, tu décides d'aller opérer. Tu vas faire des dégâts.
3: Tout à fait.
2: C'est la même chose. Si tu te dis enseignant, tu dois connaître la parole de Dieu.
3: Tout à fait.
2: Tu dois avoir une idée de cette parole, n'infusque ce qui est écrit de la Genèse à l'Apocalypse.
3: Tout à fait.
2: Mais quand tu ne connais pas ça, qu'est-ce que tu vas donner aux gens? Tu vas donner la mort.
3: Tout
2: à fait. C'est vrai que en lisant la Bible de la Genèse à l'Apocalypse, on n'a pas toutes les révélations, toute la compréhension.
3: Mais
2: au moins, on a l'histoire.
3: Une idée générale.
2: Hein?
3: Et en cas de besoin, on sait revenir sur un verset et faire des fouilles plus approfondies.
2: Pour ceux qui nous suivent, même ils peuvent remarquer que des fois, c'est vrai, c'est difficile qu'ils puissent le remarquer, mais ça nous arrive en parlant, on dit, tel verset qu'on n'avait même pas prévu, parce qu'on avait lu. Si on ne lit pas, on va commettre beaucoup de dégâts. Tu vas être là, tu dis, Pierre, le premier fils de Jean. Alors tout le monde s'est dit, Pierre, c'était le fils de Jean. C'était aussi. Donc, tu vas faire des dégâts pour rien, entre parenthèses. Acte chapitre 18, verset 24. Un juif nommé Apollos, originaire d'Alexandrie, homme éloquent et versé dans les Écritures, vint à Éphèse.
3: Il faut répéter ça.
2: Vas-y, tu peux lire.
3: Un juif nommé Apollos, originaire d'Alexandrie, homme éloquent et versé dans les Écritures, vint à Éphèse. Un homme, il savait très bien parler, ça c'est pas un problème. Il savait très bien prêcher, ça c'est pas un problème. Mais il était versé dans les Écritures. C'est-à-dire que il était plongé. Oui. On pourrait même utiliser le terme, il était baptisé.
2: Immergé.
3: Dans les Écritures. Donc pour lui, quand il vous parle,
2: il sort pas.
3: Il vous explique les choses en profondeur, mais il reste dans le cadre.
2: Très important.
3: Mon frère, ma soeur, vous qui êtes en train de nous écouter, c'est peut-être, bon, on ne sait pas comment le Seigneur nous a conduits là, mais c'est une parenthèse. Mm. Les Écritures doivent être notre vie de tous les jours.
2: Oui.
3: C'est vrai qu'on ne va pas tout comprendre au début, mais il faut lire, relire. Et tu sais, quand tu fais très attention de Genèse à Apocalypse, nulle part il est dit qu'il faut lire. Il est parlé de méditer.
2: Oui.
3: Méditer veut dire réfléchir sur des choses en vue de l'appliquer. Donc ça veut dire qu'au préalable, il faut avoir lu. Maintenant, tu commences à réfléchir sur ce qui a été écrit. Et tu vois maintenant comment il faut l'appliquer. Donc tu passes du temps. Tu passes du temps, des années à lire, à fouiller. Et cet homme était versé. Il était plongé. Il était immergé. Donc quand il parle, on sent que c'est quelqu'un qui a étudié ça.
2: C'est très important. L'éloquence, c'est l'art de convaincre. En parole, tu sais convaincre. Il y a beaucoup des hommes éloquents. Mais quand il y a des gens qui ont ces talents-là.
3: Voilà, ce don-là.
2: Ce talent-là, pour d'autres aussi, ils ont non seulement ces talents, mais ils ont même la voix de convaincre.
3: Voilà.
2: Ça, c'est vraiment une grâce. Mais ajoutons maintenant à ces choses la parole. Cherchons à être versés dans les Écritures. Il y a un homme de Dieu que j'aime beaucoup aussi, qui m'a un jour dit qu'il était dans le passé dans une église qui n'était pas une bonne église. Et après avoir lu la Bible, il a découvert beaucoup de faussetés. Alors après, il s'est dit, en tout cas, je quitte cette église, mais désormais, je vais commencer à lire à fond la Bible. Comme ça, je ne veux plus qu'on puisse me tromper.
3: Tout à fait.
2: Parce que je me suis laissé tromper. Pour rien.
3: Combien d'hommes et de femmes se laissent tromper, c'est un peu comme Jésus a dit, ils sont des aveugles qui conduisent d'autres aveugles.
2: Quand un aveugle conduit un aveugle, ils tomberont tous deux dans une fosse.
3: Dans une fosse.
2: Mon frère, toi qui nous suis, tu veux vraiment aller dans une fosse? Tu veux pas vérifier les Écritures comme les disciples de Béret? Tu veux être quelqu'un qui accepte pour accepter? Non, si tu ne demeures pas dans la parole, tu vas commencer à accepter n'importe quoi. Quand on parle de demeurer, on fait allusion à la monture. Quand Jésus-Christ, le Samaritain, avait sauvé cet homme, il l'a mis sur sa monture. Quand on est sur la monture de Jésus, qui peut nous tromper? Personne. Parce que nous demeurons en lui, nous apprenons des choses, nous découvrons des réalités cachées, et on se dit, ah bon, ça c'était faux, ça c'était pas vrai. Parce que la Bible dit, mon peuple est détruit.
3: Faute de connaissance.
2: Sans connaissance, tu seras détruit.
3: Mon peuple, hein? Oui. Mes enfants, mes brebis, les chrétiens,
2: oui.
3: On va dire les vrais chrétiens, sont détruits.
2: Ils ne sont pas versés dans les Écritures. Faute de connaissance, comme tu voulais le dire. Faute de connaissance, ils ne sont pas versés dans les Écritures.
3: Et puis, tu sais, tu viens de me faire penser à quelque chose. Tu sais qu'il y a de ces sociétés commerciales qui dépensent des millions, peut-être même des centaines de millions de dollars, de euros, pour posséder des informations sur la population mondiale. Pourquoi? Parce que dès qu'ils ont les informations, ils savent cadrer, ils savent orienter la publicité ou le marketing lié à la consommation de ces personnes. Parce qu'ils savent que tel aime comme ça, tel aime comme ça. Donc si je veux que tel consomme, voilà les astuces que je dois appliquer pour toucher tel, pour qu'il puisse venir. Et ça, les hommes du monde nous montrent cela. Ils font de grandes études. Mais nous, les chrétiens, bon, pas tous, gloire à Dieu, mais beaucoup d'entre nous, nous ne comprenons pas que celui qui a l'information a le pouvoir.
2: Oui.
3: Celui qui a l'information a la réussite.
2: Oui. Et Dieu l'a démontré lorsqu'on lit dans la Bible. Ses serviteurs, lorsqu'il les envoyait, il les amenait d'abord à connaître la loi, la parole.
3: Et c'est pour ça que je me dis même que quand Jésus discutait avec les pharisiens, tu vois, il les ramenait toujours aux Écritures. n'avez-vous pas lu? En fait, vous connaissiez, mais vous négligez. Alors, il leur ramène à l'information qu'ils avaient. N'avez-vous pas lu? N'est-il pas écrit? Ils avaient l'information, mais ils ne savaient pas la valeur de cette information.
2: Et les Juifs, c'était des gens qui connaissaient la loi.
3: Tout à fait.
2: C'est pour ça que Jésus peut dire, a pu dire que si vous passez des scribes et des pharisiens, vous n'entrerez pas dans le royaume. Les scribes et les pharisiens, ils connaissaient la loi. Mais toi, tu es un chrétien, tu ne connais pas la parole. Dieu nous demande d'avoir une justice qui surpasse celle des scribes et des pharisiens. C'était des gens qui connaissaient la loi. Et même quand ils voulaient lapider Jésus, c'était par rapport à ce qu'ils connaissaient de la loi. Ils disaient, mais comment il peut se présenter comme je suis? La Bible dit que Jésus, c'est l'Éternel. Donc, ils connaissaient la loi. Il faut connaître la loi. Et les apôtres ont passé 3 ans. 3 ans après, il les a lâchés. C'est-à-dire, ils se sont séparés, mais physiquement, mais il était avec lui. Avec eux, je voulais dire. Et je vais lire ces versets. Pour envoyer Ézéchiel, Dieu lui a demandé de manger un livre. Ézéchiel chapitre 2, verset 9. Je regardais, voici, une main était étendue vers moi. Et elle tenait un livre en rouleau. Il le déploya devant moi, et il était écrit en dedans et en dehors. Des lamentations, des plaintes et des gémissements y étaient écrits. Il me dit, fils de l'homme, mange ce que tu trouves. Je suis au chapitre 3, chapitre 3, verset 1. Fils de l'homme, mange ce que tu trouves. Mange ce rouleau et va. Parle à la maison d'Israël. Ce verset est important. C'est-à-dire, tu dois d'abord manger le rouleau. Ensuite, tu vas aller faire quoi? Parler à la maison de l'Éternel. Sans se glorifier. Mais, si nous n'avions pas, nous, eu le temps de manger le rouleau, c'est-à-dire de lire la parole, on aurait dit quoi aujourd'hui? C'est qu'on dit, nous l'avons lu. Et nous le disons. Il y a des textes que nous exploitons, des passages que nous exploitons, que moi j'ai lu, que je n'avais jamais compris. Ça demandait des années. Je lisais, je relisais, et ensuite, je comprenais. C'est comme ça. Tu dois manger pour sauver les autres. Si tu ne manges pas, tu ne sauveras pas les autres. Si tu ne vois pas, tu ne sa parole. Car la Bible dit que le précepte est une lampe. La Bible dit, ta parole est une lampe à mes pieds. Une lumière sur mon sentier. Pour dire quoi? Si nous avons la parole, nous conduisons les aveugles à marcher. Voilà le verset 3. J'ouvris la bouche et il me fit manger ce rouleau. Il me dit, fils de l'homme, nourris ton ventre et remplis tes entrailles de ce rouleau que je te donne. Je le mangeai et il fut dans ma bouche doux comme du miel. C'est ça la parole. Quand on partage comme ça, c'est doux comme du miel. C'est bien. Mais regardez l'Apocalypse avec Jean. Jean a été devant les mêmes réalités. Avant de l'envoyer, il lui dit de manger. Mange le rouleau. Apocalypse 10, le verset 8. Et la voix que j'avais entendue du ciel me parla de nouveau et dit, va, prends le petit livre ouvert dans la main de l'ange qui se tient debout sur la mer et sur la terre. Et j'allais vers l'ange en lui disant de me donner le petit livre. Et il me dit, prends-le et avale-le. Il sera, faut toujours avaler le livre.
3: Il sera amer à tes entrailles, mais dans ta bouche, il sera doux comme du miel.
2: Très important. Lorsque nous avalons, il est amer. Mais dans la bouche, il est doux comme du miel. Dans la bouche d'Ézéchiel, c'était tout aussi doux comme le miel. Parce que quand on partage la parole, ça fait du bien. Mais quand on choisit de vivre la parole, ça nous attire des amertumes. C'est ça le sens de ce verset. C'est-à-dire, si on voit la vie des apôtres, c'était une vie des amertumes. Ils ont été persécutés pour la parole. C'est la même chose pour nous aujourd'hui. Tu vis dans une société où les gens n'aime pas Dieu, ils vont te persécuter. Mais même s'il ne faut pas prendre cet exemple, je vais lire un verset qui peut mieux expliquer ça, Proverbe chapitre 29, verset 27. La Bible dit, l'homme inique est en abomination au juste. Oui. Et celui dont la voie est droite est en abomination au méchant. C'est-à-dire, quand tu marches dans la droiture, on ne va pas t'aimer. Tu dois avaler nous livre.
3: Mais cela ne doit pas nous décourager parce que l'Éternel, le bon berger, est avec,
2: est avec nous
3: pour nous protéger, pour nous garder, pour nous restaurer, pour combattre pour nous, pour nous accompagner. Du reste, Jésus a dit, je suis avec vous tous les jours jusqu'à la fin du monde.
2: Oui, quand on marche dans la vallée de l'ombre de la mort, on craint point parce qu'il est avec nous. Mais après avoir avalé le livre, Dieu a demandé aussi à Jean, au verset 11, « Puis on me dit, il faut que tu prophétises de nouveau. » C'est-à-dire, tu avais parlé, maintenant que tu as avalé le livre, maintenant il faut que tu prophétises encore sur beaucoup de peuples,
3: de nations,
2: de langues et de rois, pour nous enseigner quoi? Ce livre-là, il peut être un livre doux, comme on le dit, ça nous attire des persécutions qui ne vont pas nous tuer parce que Dieu est avec nous.
3: Tout à fait.
2: Mais après l'avoir avalé, nous allons parler. Nous aurons de quoi dire. Avec assurance, ça va toujours venir.
3: Mon frère, ma soeur, vous qui nous écoutez en ce moment, Dieu veut que vous soyez réconciliés avec lui au travers de Jésus-Christ. Que vous demeuriez en Jésus-Christ. Que vous persévériez avec Jésus-Christ. Que vous lisiez, que vous viviez cette parole. Mon frère, ma soeur, la Bible a été écrite pour vous. Pas seulement pour les pasteurs. Mais comment allez-vous faire pour lire ce livre quand vous n'êtes pas réconcilié avec lui? C'est l'opportunité que Dieu vous donne aujourd'hui. Soyez réconcilié avec Dieu au travers de Jésus-Christ. Et si c'est cela votre désir, baissez simplement la tête dans la prière et répétez ces simples mots après moi. Dites, Père éternel, au nom de ton Fils Jésus-Christ, je viens à toi. J'ouvre la porte de mon cœur à Jésus-Christ pour le recevoir comme Sauveur et Seigneur personnel. Je te demande pardon pour ma vie de rébellion. Je te demande pardon pour ma vie de désordre. Je te demande pardon parce que je n'ai pas marché selon les Écritures. Je te demande pardon parce que je n'ai pas demeuré dans les Écritures. Je prends l'engagement aujourd'hui et jusqu'à la fin de ma vie de suivre Jésus-Christ tous les jours de ma vie, tous les jours de ma vie et dans tous les domaines de ma vie. Merci pour ton pardon, ton salut. Merci pour ton message qui m'est parvenu aujourd'hui. Au nom de ton Fils Jésus-Christ, j'ai ainsi prié. Amen. Si vous avez fait cette prière, croyez que par la foi, Dieu vous a entendu. Je suis Raphaël Mambou. Nous nous retrouvons la fois prochaine, toujours sur le même thème, la parabole du Samaritain, toujours avec le même invité, Jonathan Junior Mambou. Que Jésus continue de vous bénir, que Jésus continue de vous garder. À la fois prochaine.
2: À la fois prochaine et demeurez en Jésus, sur sa monture.
3: Amen.
2: Amen.
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Dieu. Vous savez, la parole de Dieu, elle vient toujours pour nous élever. Toujours important de comprendre cela. Dieu n'a rien d'autre en pensée que tu réussisses dans la vie. Et la réussite dans la vie, la vraie réussite vient de Dieu. Il n'y a pas de raccourci possible. Lorsque Dieu nous a donné sa parole, il nous a donné toutes les clés et toutes les lois que nous avons besoin de connaître et d'appliquer dans nos cœurs et dans nos vies pour que nous réussissions. Alléluia. Et donc, peuple de Dieu, je vais vous demander d'être attentifs, tout le monde, tous ceux qui servent aussi dans cette maison, que vous soyez attentifs à la parole de Dieu. Il y a un verset qui a résonné dans mon cœur depuis le début de cette semaine. Je pense que Dieu veut nous parler à ce sujet. Et c'est un verset qui se trouve dans les Proverbes. C'est un verset qui parle de la sagesse. Et ce matin, je veux vous parler de la sagesse de Dieu versus la sagesse humaine. Alléluia. La sagesse de Dieu n'a rien à voir avec la sagesse de l'homme. Mais pour avoir les clés de la réussite dans notre vie, on a besoin de la sagesse de Dieu. Combien d'entre vous pensez que vous avez besoin de la sagesse de Dieu? Alléluia. La réalité, c'est qu'il n'y a rien que vous puissiez réussir vraiment, d'une vraie belle réussite, sans la sagesse de Dieu. Parce que la sagesse de Dieu, elle est supérieure à la sagesse humaine. Alléluia. Un mariage tient dans le temps parce qu'il est conduit par la sagesse de Dieu. Tout le monde peut se marier. Tout le monde ne peut pas célébrer 48 ans de mariage. Ce n'est pas tant de faire les choses. Tout le monde peut avoir un enfant, mais tout le monde ne peut pas avoir une famille. Tout le monde peut commencer des affaires, mais tout le monde ne peut pas être prospère. Tout le monde peut faire des choses, mais ce n'est pas tout le monde qui réussit. Tout le monde peut servir Dieu, mais ce n'est pas tout le monde qui va changer le monde. Cela demande la sagesse de Dieu. Et je ne sais pas ce qu'il en est de vous, mais moi j'ai besoin de la sagesse de Dieu. Et j'ai besoin de plus de la sagesse de Dieu. Et je veux crier et demander à Dieu pour sa sagesse. Et je veux même décréter, à la fin de ce message, un mois de prière pour demander à Dieu la sagesse. Sa sagesse. Hallelujah. La sagesse de Dieu. Amen. Maintenant, je vais vous dire ce verset que Dieu a mis dans mon cœur, qui a résonné dans mon cœur et qui est pour chacun d'entre nous, je pense, qui se trouve dans Proverbes 24, verset 3. Il est écrit « Car c'est par la sagesse qu'une maison s'élève et c'est par l'intelligence qu'elle s'affermit. » Alléluia. C'est par la sagesse qu'une maison s'élève et c'est par l'intelligence qu'elle s'affermit. Oh, alléluia. Vous pouvez laisser le verset sur les écrans. On a besoin de la sagesse de Dieu pour construire quoi que ce soit. Parce que c'est par la sagesse de Dieu qu'une maison va s'élever. C'est par la sagesse de Dieu que ta vie va être bénie. C'est par la sagesse de Dieu que ton mariage va être béni. C'est par la sagesse de Dieu que tes entreprises vont prospérer. C'est par la sagesse de Dieu que tout ce que tu fais va réussir. Comme je l'ai dit il y a quelques instants, tout le monde peut faire. On est tous capables de faire. Et Dieu a mis en nous des capacités pour faire. Mais on n'est pas tous capables de réussir. Parce que ça demande quelque chose de plus. Hallelujah. Ça demande quelque chose qui est au-dessus de nous et au-dessus de nos propres capacités et qui s'appelle la sagesse de Dieu. C'est par la sagesse de Dieu qu'une maison s'élève et par l'intelligence qu'elle s'affermit. Et le Proverbe 9, verset 1 dit « La sagesse a bâti sa maison et elle a taillé ses 7 colonnes. » Hallelujah. La sagesse va bâtir la maison.
Je veux que tu reçoives cette parole dans ton cœur. La sagesse de Dieu dans ta vie, alors que tu vas chercher la sagesse de Dieu, poursuivre la sagesse de Dieu, cette sagesse va bâtir ta maison. Ça veut dire que cette sagesse va bâtir ta vie. Elle va te donner les clés pour réussir. Mais il te faut poursuivre la sagesse. Il te faut chercher la sagesse. Beaucoup de gens prennent des conseils de droite et de gauche. Beaucoup de gens écoutent les conseils de gens qui n'ont jamais réussi. Beaucoup de gens écoutent les conseils des amis. Ce ne sont pas des sources de conseils selon Dieu. Ton ami peut peut-être avoir un esprit de jalousie dans son cœur que tu ne sais pas. Ton ami peut-être a de l'amertume par rapport à une personne ou une autre personne et tu demandes un conseil et tu reçois un conseil qui est en fait voilé, qui est en fait détourné parce que tu ne sais pas ce qu'il y a dans le cœur de l'homme. Arrête de conseiller, de chercher conseil à droite et à gauche. Alléluia. Fais attention à tes amitiés. Fais attention à qui tu demandes conseil. Alléluia. Tu peux avoir des amis. Hein. Tu as le droit de sortir avec des gens. Tu as le droit de passer du bon temps. Mais quand il s'agit de donner la direction de ta vie et de prendre conseil sur des gens ou sur des situations, fais donc attention à qui tu demandes conseil. Cherche plutôt la sagesse de Dieu qui est à l'intérieur de toi par le Saint-Esprit. Alléluia. La puissance de la sagesse de Dieu, c'est qu'elle va bâtir ta maison. Moi, ça me parle. Parce que dans ma vie, j'ai des choses à bâtir. Et je ne suis pas simplement en train de parler de bâtir un bâtiment. Non, j'ai des choses à bâtir. J'ai des années devant moi. J'ai des objectifs devant moi. J'ai des choses importantes que Dieu veut que j'atteigne. Tout comme il y a des choses importantes que Dieu veut que tu atteignes. Et je sais qu'avec mes propres capacités, j'ai des limites. Je sais que je suis limitée. Je sais que j'ai une certaine force jusqu'à un certain domaine. Mais au bout d'un moment, on sait, et c'est important de connaître et de reconnaître nos limites. On a tous des limites. Ça veut dire que je peux, avec mes propres forces, aller jusqu'à un certain point, mais pour aller au-delà de ce point, je vais avoir besoin d'une force supérieure. Et donc, je vais avoir besoin d'une sagesse supérieure. Et cette sagesse supérieure ne se trouve qu'en Dieu. Cette sagesse supérieure se trouve dans la parole de Dieu. Cette sagesse supérieure, Dieu veut te la donner. Amen. De sorte que toi aussi, tu bâtisses ta maison et que personne ne vienne détruire cette maison et que cette maison, elle soit bâtie sur la sagesse. Le couple doit être bâti sur la sagesse. La famille doit être bâtie sur la sagesse. Tes finances doivent être bâties sur la sagesse. Ton appel, ton ministère, ton service dans le royaume de Dieu doit être bâti sur la sagesse. Alléluia. Alléluia. Il y a deux types de sagesse dans la Bible. Il y a deux mots pour sagesse dans la Bible. Un mot qui est en grec pour le Nouveau Testament, un mot qui est en hébreu. Ces deux mots disent et résument le mot sagesse, mais ils ont une nuance qui m'intéresse. Il y a premièrement le mot Sophia. Vous connaissez ce mot Sophia, Sophie, qui philosophie, Sophie, Sophia, qui parle de la sagesse et qui a une belle explication sur la sagesse, mais aussi qui parle de la sagesse qui vient du savoir. Sophia parle de la sagesse qui vient de la connaissance. Quand je m'applique à savoir, quand je m'applique à étudier, quand je passe un diplôme, j'ai de la Sophia, j'ai de la sagesse, j'ai de la connaissance. Et cela peut nous parler de cette sagesse humaine qu'il y a dans notre monde. Et nous ne mettons pas cette sagesse à la poubelle parce qu'on a besoin de connaître. Parce qu'il n'y a pas de mal à avoir des diplômes, mais c'est important. C'est important de connaître les choses. Mais il y a une sagesse supérieure. Et dans la Bible,
J'aime mieux la traduction qui a à voir avec la sagesse qui se trouve en hébreu, qui est le mot chokma, C-H-O-K-M-A-H. Pour ceux qui veulent prendre le mot, c'est le mot chokma qui parle de la sagesse. Et là, ce mot sagesse parle d'adresse, d'habileté. Alléluia. Vous savez, l'habileté à faire quelque chose ne vient pas de ton intellect. C'est une grâce. Il y a des gens, ils font des choses avec grâce. Ils n'ont pas la capacité, ils n'ont pas les diplômes, mais ils ont une habileté qui vient de Dieu et qui fait d'eux des stars. Pas stars selon le monde, mais des stars, c'est-à-dire des gens qui sont élevés et qui vont faire de grandes choses parce qu'ils ont une habileté. Vous voyez, par exemple, vous pouvez aller dans toutes les écoles bibliques du monde et revenir avec les meilleurs diplômes et le doctorat. Ça ne fera pas de vous un serviteur de Dieu. Vous comprenez? Il n'y a pas un diplôme qui fait de toi un serviteur de Dieu. Mais par contre, la grâce qu'il y a sur ta vie, l'adresse, l'habilité à faire les choses qui vient de Dieu, qui est connectée à cette sagesse supérieure, peut faire de toi un homme de Dieu, une femme de Dieu, que les gens se demandent comment est-ce que tu arrives? Comment est-ce que tu fais? Comment est-ce que tu fais? Comment est-ce que tu fais? Alléluia. Cela ne vient pas d'une compétence humaine, mais cela vient d'une grâce supérieure. Alléluia. Eh bien, moi, pour arriver à faire ce que j'ai besoin de faire, pour accomplir l'appel de Dieu sur ma vie, j'ai besoin de plus que de la Sophia. J'ai besoin de la chokma, j'ai besoin de cette sagesse, de cette adresse, de cette habileté surnaturelle qui va m'aider à prendre les bonnes décisions, à faire les bons choix, à ressentir les choses par l'Esprit de Dieu qui est en moi. Et tu en as besoin aussi, Coco. Alléluia. C'est ce qui va te guider. Alléluia. C'est ce qui va t'élever. C'est par la sagesse qu'une maison s'élève. L'élévation ne vient pas par hasard. Quand l'élévation vient par une sagesse humaine, elle est temporaire. Il y a des gens pour s'élever dans la vie, pour s'élever dans le ministère, qui jouent des coudes, qui abaissent les autres pour s'élever. Il y a des gens pour monter dans une position, eh bien, qui utilisent d'artifices pour briller, pour avoir la première place, et ça se passe partout. Ça se passe au travail, dans le monde professionnel, ça se passe à l'école, à l'université, ça se passe même à l'église. Parce que les gens prennent les systèmes du monde, prennent les façons de faire du monde, les amènent dans l'église sans être changés, sans être renouvelés dans leur cœur et dans leur esprit et pensent que c'est comme ça qu'ils vont y arriver. Alléluia. Mais ils ne vont pas y arriver parce qu'ils ne peuvent pas y arriver. Parce que le royaume de Dieu ne fonctionne pas comme ça. Alléluia. Parce que ce n'est pas possible. Le royaume de Dieu fonctionne selon des lois et des règles qui appartiennent à Dieu. Alléluia. Et toute élévation qui est permanente vient d'un cœur qui s'est humilié devant Dieu. Jésus les a déjà donné les clés de l'élévation. Alléluia. Il nous a dit que celui qui s'humilie sera élevé. Celui qui s'élève sera abaissé. Dans le royaume de Dieu et dans notre connexion avec Dieu et dans notre service pour Dieu, nous devons vraiment nous humilier. La Bible dit que Jésus est paru comme un simple homme, et qu'il s'est humilié lui-même, se rendant obéissant jusqu'à la mort, même jusqu'à la mort de la croix. C'est-à-dire la mort la plus horrible, la plus honteuse, la plus humiliante qui soit. Jésus s'est humilié lui-même. Alléluia. Et vous savez, en tant qu'enfant de Dieu, et je ne dis pas que nous devons nous humilier devant le diable, et que nous devons... mais dans nos cœurs, il doit y avoir de l'humilité. Hélas, il y a beaucoup d'orgueil dans le cœur de l'homme. Et je vais vous dire une chose. Vous pouvez savoir quel est le baromètre, la température de votre cœur en fonction des émotions qui animent votre cœur. Quand on vous dit non, quelle émotion germe dans votre cœur?
Vous pouvez, parce que vous savez, on pense des grandes choses à propos de nous-mêmes. On se pense parfois comme étant des gens très spirituels, des gens très qui ont appris plein de leçons et c'est comme ça qu'on pense de soi-même parce qu'on n'est pas challengé. Mais quand on est challengé, d'un seul coup, il y a un truc bizarre qui sort. Puis parfois, on réprimande même pas ces choses parce qu'on pense qu'on est dans notre bon droit, que les autres ont tort. Mais la réalité, quand tu peux pas faire ce que tu veux, qu'est-ce qui sort de ton cœur? Quand t'as pas la première place, qu'est-ce qui sort de ton cœur? Waouh! Tu comprends? Ces émotions-là, c'est très important que tu les étudies. Parce que lorsque tu as ces émotions-là, tu dois te rendre compte qu'à l'intérieur de toi, il y a encore des choses qui bloquent. Et s'il y a encore ces choses qui bloquent, eh bien, Dieu ne peut pas encore libérer ce qu'il a besoin de libérer dans ta vie. Alléluia. Dieu ne va jamais promouvoir la chair. Or, dans le corps de Christ, il y a beaucoup de chair. Alléluia. Alléluia. S'il y a bien un endroit dans lequel l'Église, dans son service, et partout dans tous les départements, il y a besoin d'être très vigilant, l'endroit probablement où il faut être le plus vigilant, c'est dans la partie, une des parties la plus visible du ministère, qui s'appelle la louange. Alléluia. Alléluia. C'est là où il doit y avoir le plus haut niveau de soumission. C'est là où il doit y avoir le plus haut niveau d'humilité. Et c'est là où il doit y avoir le plus haut niveau de circoncision. Parce que c'est une position de visibilité. Et je vais vous dire une chose. Alléluia. À chaque fois que vous devez faire le service pour Dieu, que ce soit sur cette estrade ou sur une autre estrade, alléluia. Et quand je parle d'une autre estrade, ça peut être dans les groupes de maison ou ça peut être dans n'importe quelle autre chose. Waouh! Vous devez sonder les mobiles de votre cœur. Pourquoi est-ce que tu fais ce que tu fais? Pour qui est-ce que tu le fais? Une des grandes pièges du ministère, c'est de se servir soi-même. En disant Dieu, Dieu, Dieu, Jésus, Jésus, Marie, Marie et tous les saints. Vous comprenez? C'est pas parce que les gens ont Dieu dans la bouche qu'ils ont Dieu dans le cœur. Alléluia. Cette sagesse-là n'est pas la sagesse de Dieu. C'est une sagesse, la Bible dit, elle est terrestre, elle est charnelle et elle est diabolique. Jacques parle de la sagesse. Et Jacques nous dit, il y a deux sagesses. Premièrement, il y a la sagesse de Dieu. Et si quelqu'un manque de sagesse, qu'il la demande à Dieu, qu'il donne à tous, gratuitement, sans reproche, mais cette sagesse, qu'il la demande simplement avec foi. Ça, c'est ce que Jacques 1, 5 nous dit. Si quelqu'un manque de sagesse, qu'il la demande à Dieu. Alléluia. Donc, il y a une sagesse de Dieu. Il y a une sagesse que Dieu veut vous donner. Cette sagesse, toi et moi, on a besoin de la demander. Si nous voulons bâtir la maison de Dieu, si nous voulons que Dieu bâtisse notre propre maison, si nous voulons atteindre nos objectifs et faire ce à quoi Dieu nous appelle à faire dans nos vies personnelles, nous avons besoin de la sagesse de Dieu. Est-ce que je parle à quelqu'un? Alléluia. Donc Jacques 1, 5 dit, si quelqu'un manque de sagesse, je pense déjà que c'est une sagesse de réaliser que l'on peut manquer de sagesse. Donc déjà, la personne qui demande à Dieu la sagesse, il est sage de demander la sagesse parce qu'il réalise qu'il a besoin de la sagesse de Dieu. Alléluia. Si quelqu'un manque de sagesse, qu'il la demande à Dieu, qui donne à tous gratuitement et selon son bon vouloir, c'est sa volonté de le faire, sauf que qu'il la demande avec foi. Maintenant, si vous allez un peu plus loin dans volonté de le faire, sauf que qu'il la demande avec foi. Maintenant, si vous allez un peu plus loin dans Jacques,

monde-là, ok? Mais lorsqu'on entretient cette sagesse et qu'on fonctionne selon cette sagesse terrestre, ben vous allez voir que cette sagesse, son deuxième niveau, c'est qu'elle est charnelle. Alléluia. C'est-à-dire que pour y arriver, vous allez, pour arriver à vos objectifs, alléluia, parce que la sagesse, c'est toujours pour atteindre un objectif, c'est toujours pour faire quelque chose, ben vous allez utiliser des armes qui ne sont pas des armes spirituelles, mais qui sont des armes charnelles. Alléluia. C'est pourquoi on voit des gens qui parlent dans le dos d'autres personnes. C'est pourquoi on voit des gens qui font des complots. Pensez que ces choses n'existent pas même dans le corps de Christ. Ces choses existent. Elles ont besoin d'être dites, elles ont besoin d'être exposées. C'est pourquoi il y a des gens qui murmurent. C'est pourquoi il y a des gens qui se plaignent. C'est pourquoi il y a des gens qui cherchent à créer des divisions. C'est pourquoi il y a des gens qui utilisent de stratèges. Alléluia. Ne pensez pas que ces choses n'existent pas, elles existent. Et Jacques en parle. Et Jacques expose ces choses. Parce que c'est une sagesse qui est charnelle. Cette sagesse est... Vous savez, Jésus, lorsqu'il était avec ses disciples, pendant 3 ans et demi, hein, il a dû régler leurs comptes à plusieurs reprises. Il les a formés. C'est pas un problème d'arriver comme cela du monde. Parce qu'ils sont arrivés eux-mêmes de la pêche, ils sont arrivés du monde. Puis ils ont marché avec Jésus. Et Jésus les a repris. Jésus leur a parlé. Combien de fois ils ont joué des coudes? Même à la mort, lorsque Jésus a été crucifié et qu'il est parlé de sa résurrection, que les femmes sont revenues avec le témoignage, mais nous l'avons vu, il est ressuscité. Ils ont dit, oh les femmes, qu'est-ce qu'elles nous racontent les femmes? Et puis quand même, Pierre et Jean se sont dit quand même, peut-être qu'elles ont raison, on va les voir. Et ils se sont mis à courir sur le chemin pour aller jusqu'au tombeau pour voir la résurrection de Jésus-Christ. Et même là, lorsque Pierre et Jean, ils ont couru sur le chemin, ils ont fait la compète pour savoir qui est-ce qui allait arriver le premier. Écoutez, l'esprit de compétition, c'est démoniaque. C'est démoniaque. Ça ne peut pas exister dans le corps de Christ. Et j'aimerais vous dire qu'il y a beaucoup de compétition dans le corps de Christ. Et je vous le dis dans le nom de Jésus, si vous avez un esprit de compétition, vous êtes bien malheureux. Et vous serez malheureux à garder et à entretenir cet esprit. Vous serez la seule victime. Pourquoi? Parce que les gens qui ont un esprit de compétition, ils souffrent. Ils souffrent dans leur chair parce qu'ils sont charnels. Vous comprenez? Et donc ils sont malheureux parce qu'ils sont toujours challengés, parce qu'il y aura toujours quelqu'un qui sera au-dessus de toi. Il y aura toujours quelqu'un qui sera meilleur que toi. Il y aura toujours quelqu'un que Dieu va élever à droite et à gauche. Donc si tu es charnel, tu vas être tout le temps dans la souffrance. Tes émotions en venant à l'église, tes émotions en venant au travail vont être toujours chamboulées parce que tu vas être continuellement défié et tu vas toujours vouloir te battre avec des armes qui sont des armes inutiles, qui sont des armes charnelles, terrestres et démoniaques et diaboliques. Moi, je te le dis ce matin dans le nom de Jésus, laisse tomber les armes. Alléluia. Pose tes armes à la croix de Jésus-Christ. Ne te bats pas comme se battent les gens du monde. Cherche la sagesse de Dieu. Cherche la sagesse de Dieu. Seule la sagesse de Dieu va pouvoir t'élever de façon stable. Alléluia. Alléluia. Amen. Est-ce que je parle à quelqu'un ce matin? Je vous le dis dans le nom de Jésus, pas de compétition. Pas de comparaison. Alléluia. Ne vous comparez pas. Alléluia. Pas d'ambition personnelle. Nous ne voulons pas dans le royaume de Dieu d'ambition personnelle. Il n'y a pas de place dans le corps de Christ, qui doit être un corps uni et puissant, il n'y a pas de place pour des ambitions personnelles. Nous devons être un corps d'élite, concentré vers une seule chose, gagner le maximum d'âmes. Changer le maximum de vie. Amener le maximum de gens au ciel, dépouiller l'enfer et élever le ciel. Dans cette vision et dans cet objectif, et c'est pour cela que je veux que tout le monde soit à l'école des leaders, dans cette vision et dans cet objectif, il n'y a aucune place pour l'ambition personnelle. Alléluia. Ça ne veut pas dire

0: que Dieu ne va pas vous utiliser puissamment. Ça ne veut pas dire que Dieu ne va pas faire des grandes choses avec vous. Alléluia. Mais il n'y a pas de place pour l'ambition personnelle. Parfois, les gens, ils viennent, ils servent Dieu avec des ambitions personnelles. Ils ont des agendas cachés. Je vais servir. Waouh, ça va m'élever, ça va me placer, ça va me positionner. Mais vous savez, bien souvent, ce n'est pas conscient non plus. C'est inconscient. C'est quelque part entre le conscient et l'inconscient. Mais c'est quand même là. Moi, je vous le dis dans le nom de Jésus, si vous voulez avoir et fonctionner selon la sagesse de Dieu, il va falloir que vous demandiez sincèrement à Dieu de purifier votre cœur. Que Dieu vraiment lave vos cœurs de tout ce qui est charnel. Tout ce qui est charnel, c'est tout ce qui excite, tout ce qui passionne et tout ce qui fait mal. Quand on marche la marche de l'esprit, on marche dans la joie, dans la paix. Regardez quel est le fruit de l'esprit. Car le fruit de l'esprit, c'est l'amour, la joie, la paix, la bonté, la patience, la douceur, la bienveillance, la bénignité, la tempérance, la persévérance et la foi. Et Dieu est pour ces choses. Donc la marche par l'esprit, c'est une marche dans laquelle on est cool. On est cool. On est bien. On est serein. On est bien dans ses baskets. Mais à chaque fois que tu es torturé, tu es tourmenté. Tu es sorti de la sagesse divine. Tu es sorti des fruits de l'esprit pour être dans les œuvres de la chair. Alors les œuvres de la chair, waouh, elles sont ténébreuses. Elles sont mauvaises. Elles sont charnelles. Elles sont démoniaques. Et ces œuvres de la chair, quand elles sont dans ton cœur, bah, t'es malheureux. Tu te sens moins que rien. T'as envie de te battre. T'as envie de te justifier. T'as envie de la première place. T'as envie de te venger de tout le monde. T'as envie d'exprimer ta colère. T'as envie... T'es plein d'amertume. T'as envie de tordre le cou de ton responsable. Comment ça se fait qu'il ne te voit pas? Comment ça se fait qu'il ne te respecte pas? Comment ça se fait qu'il ne te donne pas la place? Hey! Il y a quelque chose qui doit changer dans ton cœur. Tant qu'il y a ces choses qui sont dans notre cœur, je vais te dire une chose, Dieu nous aime. Il t'aime quand tu es charnel. Il t'aime quand tu es charnel. Et il t'aime quand tu es spirituel. Mais quand tu es charnel, aussi longtemps que tu es charnel, il ne peut pas ouvrir la porte pour toi. Mais il t'aime. Mais il ne peut pas ouvrir la porte pour toi. Mais il t'aime. Il ne peut pas te faire avancer, mais il t'aime. Il ne peut pas te faire progresser, mais il t'aime. Et tout ce truc-là peut rester longtemps au placard. Et tu peux rester longtemps dans ton placard tant que tu n'apprends pas ces leçons. Tu as besoin de monter dans la sagesse de Dieu. La sagesse de Dieu. La sagesse de Dieu, c'est David et Saül. Waouh! Saül, c'est l'homme, le roi, qui finalement se trouve en place, en poste pour Dieu, mais qui n'en a rien à foutre. Là, je le dis net, de façon familière. Il n'en a rien à faire, il n'en a rien à foutre, vraiment, de l'œuvre de Dieu, du royaume de Dieu. Il n'en a à faire que pour lui-même. C'est que pour sa bouche, c'est que pour lui. Il veut que pour lui sa place, son positionnement, son honneur, son respect. Dieu ne peut pas rendre prospère cela. Dieu ne peut pas. Il n'en a rien à faire, vraiment rien à faire du royaume de Dieu. La seule chose qui compte, c'est son image. La seule chose qui compte, c'est sa place. La seule chose qui compte, c'est qu'il soit respecté. Et quand Nathan vient et le confronte, et qu'il lui dit « la royauté va être enlevée, va être donnée à un meilleur que toi », il s'accroche à lui, il déchire son vêtement et lui dit « Non, ne me fais pas ça devant les gens. » Il est encore en train, hein, à ce moment-là, alors qu'il se fait réprimander, il devrait se jeter aux genoux du prophète et pleurer sur lui-même et se repentir pour avoir une chance de sortir de cette terrible impasse dans laquelle il est maintenant. Il devrait se repentir sur son cœur. Mais encore, il attrape le vêtement du prophète et il dit « Non, ne me fais pas ça en public, ne me fais pas ça devant les gens. » Jamais dans tout son service pour Dieu, il n'a eu aucun intérêt de glorifier Dieu. Et parfois, on peut servir Dieu comme ça. Waouh ! Mais on se trouve au placard, on n'avance pas, on ne progresse pas. Il faut monter dans une sagesse supérieure. David n'était pas comme ça. David avait un autre leadership. David, il était passionné par Dieu. Et vous savez, les gens, moins ils sont à propos d'eux-mêmes, moins ils sont concernés par eux-mêmes, leur image, et plus Dieu les élève facilement. Plus Dieu ouvre le chemin pour eux. Plus on est concentré sur soi, et puis moins on y arrive, puis on devient frustré, puis on devient de plus en plus frustré. Moi, j'aimerais parler aux gens frustrés aujourd'hui. Très sérieusement. Non. Vous savez, la frustration n'a pas de lèvres. La frustration ne se voit pas. Elle est dans le cœur. Elle est cachée. Elle est subtile, mais elle est méchante. Elle est violente. La frustration pousse au meurtre. La frustration pousse au crime. La frustration divise les gens. C'est caché à l'intérieur. C'est un serpent à l'intérieur du cœur. J'ai eu de la frustration, je sais ce que c'est. J'ai appris à la vaincre dans le nom de Jésus. J'ai appris à réaliser que la frustration, c'est vraiment un serpent qu'il faut vaincre. C'est un démon qui vient dans le cœur des gens et qui les anime. Il faut lutter contre cela. Quand la frustration vient dans ton cœur, tu es humain, tu peux avoir de la frustration. Quand elle vient dans ton cœur, tu dois apprendre à la rejeter. Tu dois apprendre à dire non, je résiste, je dis non à ces émotions. Ah! Je veux m'humilier sous la main de mon Dieu. Il y a des gens qui vivent dans la frustration. Et je te le dis, si tu fais un service pour Dieu et que tu es dans la frustration, waouh, c'est le temps que tu ploies tes genoux vers Dieu et que tu dis, Seigneur, libère-moi de cet esprit qui est un mauvais esprit. Le problème n'est pas chez les autres. Le problème, il est en moi. Et je te demande de me délivrer moi. Je ne veux plus souffrir ça. C'est terrible la frustration. Frustration. Judas était plein de frustration, mais il n'a pas dominé sur cela. Caïn était plein de frustration, mais il n'a pas dominé sur cela. Vous comprenez? Il y a des choses sur lesquelles il faut dominer. C'est la sagesse, c'est une sagesse qui est terrestre, qui est charnelle, et finalement qui termine par être diabolique. Qui fait du mal à l'œuvre de Dieu. C'est une sagesse qui est perso. Moi, mon jeu, qui est tourné vers soi, vers sa propre réussite. Mais ce n'est pas l'Esprit de Dieu, ce n'est pas le corps de Christ. Dans le corps de Christ, on est une équipe, on est tous ensemble. On est une famille, on est là pour s'encourager les uns les autres, le faire, Église, le faire. On est là pour s'élever les uns les autres, pour dire, vas-y, je suis avec toi, course ta course, alléluia. Alléluia. Parce qu'on est là pour les âmes, on est là pour que les gens soient sauvés. Il n'y a pas autre chose qui doit animer le cœur de l'Église. Le cœur qui bat de l'Église doit être les âmes. Mais ça ne doit pas être toi. Si c'est toi, tu es à côté de la plaque. Tu n'as pas compris l'Évangile, tu n'as pas compris le message de Dieu. Peut-être tu as besoin de te convertir. Peut-être tu as besoin de revenir à Dieu. Waouh. Alléluia. Est-ce que je parle à quelqu'un ce matin? Alléluia. Thank you, Jesus. Oh, merci, Seigneur. Wow. Regardez avec moi tout le passage de Jacques 5, parce que ce passage, il m'a quand même beaucoup touchée. Jacques 3, pardon. Vous allez voir que ce que je viens de dire est résumé tout dans Jacques 3. Jacques 3, prenez-le à partir du verset 13. On va le lire ensemble. C'est bon de lire la parole de Dieu. Si vous y êtes, dites amen. Jacques 3, verset 13. Alléluia. Lequel d'entre vous est sage et intelligent? Qu'il montre ses œuvres par une bonne conduite, avec de la douceur et de la sagesse. Mais si vous avez dans votre cœur un zèle amer, c'est-à-dire un zèle qui est poursuivi, qui est conduit par de l'amertume. C'est pas un zèle qui est pur, c'est un zèle qui est amer. C'est du zèle, oui, mais amer. Vous comprenez? Mais si vous avez dans votre cœur un zèle amer et un esprit de dispute, parce que ce zèle va amener des disputes, ce zèle va amener des murmures, ce zèle va amener des contestations, ce zèle va amener de la rébellion, ce zèle va amener des divisions. Waouh! C'est pas moi qui le dis, c'est Jacques. Mais si vous avez dans votre cœur un zèle amer, un esprit de dispute, ne vous glorifiez pas et ne mentez pas contre la vérité. Ce que fait aussi le zèle amer, c'est qu'il fait que les gens se glorifient. Et là, l'apôtre dit, ne te glorifie pas et ne mens pas contre la vérité. Arrête de raconter des histoires. Arrête de mentir. Arrête de mentir aux gens. Arrête de raconter des histoires. Arrête de te glorifier. Parce qu'un zèle amer font que les gens se glorifient. Ne vous glorifiez pas et ne mentez pas contre la vérité. Regardez ce qui est verset 15. Car cette sagesse n'est point celle qui vient d'en haut, mais elle est terrestre, charnelle et diabolique. Car là où il y a un zèle amer et un esprit de dispute, il y a aussi du désordre et toute mauvaise action. Et la sagesse d'en haut est première, alors que la sagesse d'en haut est premièrement pure, pure dans le cœur, pacifique, paisible, modérée, c'est-à-dire équilibrée, conciliante, cherchant toujours à établir, à construire des ponts avec les gens, établir des relations. Elle est pleine de miséricorde. Amen. Donc pleine d'amour pour les autres et pleine de bons fruits. Elle est exempte de duplicité, être double. Duplicité, être caché, duplicité. Aidez-moi avec le mot duplicité. Hypocrisie, ça vient après. Elle est exempte de duplicité. La duplicité, qui est-ce qui peut me donner plusieurs synonymes? Comment? Compromis? Hein? Tromperie, ah oui, ok. Elle est pleine de tromperie. Quand on porte un masque, on est double, on est caché. La duplicité. Waouh. Donc cette sagesse, elle est pleine de duplicité et elle est pleine d'hypocrisie. Waouh. Mais le fruit de la justice est semé dans la paix par ceux qui recherchent la paix. Waouh. Alléluia. Amen. Moi, je vais vous dire une chose. Écoutez-moi, peuple de Dieu. Je vous parle comme une mère ce matin. Certains d'entre vous, peut-être, vous êtes en connexion avec des gens. Je dis ça, mais alors vraiment, je dis cela. Je n'ai pas prévu de dire cela, mais c'est un conseil. Vous êtes connecté avec des gens et les gens qui vous parlent, qu'ils soient dans l'église, en dehors de l'église ou au travail ou dans n'importe quelle sphère que ce soit, ok ? Ce sont des principes qui sont valables pour la maison, le couple, qui sont valables pour le travail, qui sont valables pour le service pour Dieu. Mais vous êtes connecté avec des gens qui vous parlent et qui mettent un zèle amer dans votre cœur. Vous savez, il y a des gens, on les écoute, et après, quand on les écoute, on en a après toute la terre. On épouse leurs problèmes. Vous comprenez? Ils vous parlent de sœur un tel et frère un tel. Vous n'avez jamais aucun problème avec frère un tel, sœur un tel. La personne vous parle et elle met un poison dans votre cœur. Et quand vous regardez sœur un tel et frère un tel... Et même 5 ans après, c'est très très dangereux. C'est vraiment du venin de serpent. Et je vous dis dans le nom de Jésus, vous devez faire taire ces langues. Vous devez faire taire, vous devez vous éloigner de ceux qui critiquent. Vous devez vous éloigner de ceux qui divisent. Vous devez vous éloigner de ceux qui ont des paroles de duplicité et qui jettent dans votre cœur un venin. Un venin. Waouh. Un venin. Savez-vous... On se souviendra beaucoup plus longtemps des paroles méchantes qu'on a dites sur quelqu'un, qu'on a entendu, plutôt que des qualités, des compliments. On n'a pas le droit de parler en mal des gens. Et moi, je vous le dis, mettez un scotch sur votre bouche. Et si vous avez dit quelque chose en mal à propos de quelqu'un, vous avez parlé trop vite, vous étiez dans la passion. Allez revoir la même personne et dites-lui, tu sais, j'ai dit ça, mais je m'en repens. Je n'aime pas ce que j'ai dit à propos de cette personne. C'était sous l'effet de la colère. Très, très, très, très important de faire ça. Non, ce que j'ai dit, c'est pas juste, c'était pas dans l'amour. Non, c'est pas bien ce que j'ai dit. Premièrement, que de votre bouche ne sorte pas de venin. Et deuxièmement, que vos oreilles... n'entendent pas du venin. Séparez-vous de tous les gens qui vous séparent. Séparez-vous des gens qui vous séparent de Dieu. Séparez-vous des gens qui vous séparent de la maison de Dieu. Séparez-vous des gens qui vous séparent de moi. Hey! Je vous le dis dans le nom de Jésus. Séparez-vous des gens qui mettent du venin dans votre cœur. Vous êtes victime de leur propre amertume. Vous êtes victime de leur propre compétition. Vous êtes victime de leur propre sentiment charnel et diabolique. Alléluia. Alors que vous, vous êtes innocent. Vous n'avez rien à voir avec toute cette histoire. Mais discernez les cœurs. Discernez les cœurs. Protégez-vous. Parce qu'ils sont en train d'avorter votre course. Ils sont en train d'avorter ce que Dieu veut faire dans votre vie. Ils sont en train de détruire le fruit que Dieu a bâti dans votre cœur. Alléluia. Waouh. C'est tellement important. C'est des choses que l'on sait, mais c'est tellement important de les réentendre. C'est tellement important de les réentendre. Waouh. Alléluia. Amen. Alléluia. Thank you, Jesus. Oh, alléluia, shakama sororoi. Donne-nous ta sagesse, Seigneur. Donne-nous ta sagesse, Père. Alléluia. Nous voulons ta sagesse. Korabashikama sororo sororoi. Shalama soto kororo sororoi. Shakama sororabashakama. Alléluia, alléluia. Demandez à Dieu la sagesse. Kerenema sororo she, kerenema sororo. Serenema shakalama sororo shikararama. Kororo shikalama sororo sororo sororo we. Keremanani ananama sororo we. Alléluia. Ô Père éternel, nous voulons prier ce matin. Shakama sororo we. Nous voulons prier pour recevoir cette sagesse surnaturelle. Non seulement l'intelligence, mais l'habilité, la grâce de faire. Et nous voulons détruire tout ce qui contamine la sagesse, tout ce qui vient détruire les fruits, les bons fruits de Dieu. Alléluia, l'ennemi aimerait détruire, oh alléluia, ce bon pays dans lequel Dieu te veut te faire rentrer, un pays de lait et de miel, un pays avec des fruits, des grands fruits. Alléluia, qui est ta terre promise, l'ennemi aimerait détruire ce fruit. Et parfois, il utilise des gens ou il utilise tes propres passions, les choses qui ne sont pas circoncis dans ton cœur, alléluia, pour te séparer de ta destinée, pour te séparer du plan de Dieu. Mais reçois ce matin le conseil de Dieu, parce que Dieu ne veut que te faire prospérer, car Dieu ne veut prendre que soin de toi, alléluia, il veut t'amener dans ta destinée. Élevons nos mains vers le ciel et demandons-lui cette sagesse. La Bible dit, la sagesse a bâti sa maison. Elle a taillé ses sept colonnes. Alléluia. La Bible dit que c'est par la sagesse qu'une maison s'élève. C'est par la sagesse de Dieu qu'elle est affermie. Ô Éternel, nous demandons ta sagesse ce matin. Y a-t-il quelqu'un qui veut la sagesse de Dieu? Seigneur, j'ai tant besoin de ta sagesse ce matin. Oh, dans ma vie, papa. Seigneur, je veux détruire cette sagesse diabolique, charnelle et démoniaque. Je veux me repentir de toutes ces œuvres démoniaques. Et Seigneur, je veux embrasser ta sagesse. Alléluia. Parce que je sais que tu as un plan plus grand pour ma vie. Et je sais que tu as un plan plus grand pour la vie de tes enfants. Alléluia. Ô Père, et je prie dans le nom de Jésus qu'ils entrent dans leur destinée. Qu'ils reçoivent la sagesse de Dieu pour leur famille. Qu'ils reçoivent la sagesse d'en haut pour leur couple. Qu'ils reçoivent la sagesse d'en haut pour leurs entreprises. Et qu'ils reçoivent la sagesse d'en haut pour le ministère, pour faire le service de Dieu. Ô Père, alléluia. Shamama sororoso. Le Saint-Esprit m'a dit, alors que je préparais ce message, il m'a dit un mois de prière pour la sagesse. Alléluia. Et donc je décrète, à la fin de ce message, un mois de prière de toute l'Église pour avoir la sagesse de Dieu. Demandez à Dieu la sagesse avec foi et croyez que Dieu vous la donne. Et n'hésitez pas à confronter votre cœur, confronter les problèmes cachés internes de votre cœur et demandez à Dieu de l'aide. Dites « Seigneur, délivre-moi ! » de ses émotions, délivre-moi, confronté, alléluia, Gloire à Jésus. Je veux que toute l'Église prie pendant un mois, jusqu'à fin mars, cette prière-là. Amen.
1: Étude des ministères. La dernière fois, on avait vu une introduction générale pour ce qui était les ministères. Et ce soir, nous allons aborder l'étude du premier des ministères qui nous est cité notamment dans le texte central d'Éphésiens 4, le ministère d'apôtre. La première remarque que nous pouvons faire lorsqu'il est question de l'apôtre, c'est que c'est une notion qui n'est pas si facile que ça à cerner. Il est clair que le mot apôtre, qui est une traduction du grec apostolos, est la traduction, n'est-ce pas, du mot hébreu shaliach, ce qui signifie littéralement un envoyé. Ça peut être un sens tout à fait laïque. C'est ainsi, par exemple, que c'est un mot qu'on emploie encore en hébreu moderne pour désigner un délégué. Par exemple, c'est un mot qu'on emploie beaucoup en relation avec les services d'immigration d'Israël, Israël moderne, qui envoient dans les différentes diasporas des shlichim pour stimuler l'intérêt des juifs à l'immigration en Israël. Donc ici, on emploie le mot des apôtres. L'agence juive envoie des apôtres. Il y a des apôtres de l'agence juive en France, il y en a en Amérique, il y en a en Angleterre, il y en a dans tous les pays où il y a des juifs. Bon, bien évident que ce sens-là est un sens tout à fait laïque. Bien. Non moins évident que dans la Bible, ça a un tout autre sens. Le shaliach, l'apostolos, c'est l'envoyé de Dieu. Ou plus exactement, l'envoyé du Messie, comme nous l'avons vu. On remarque que Jésus lui-même est qualifié d'apôtre dans l'Épître aux Hébreux. Considérez, frères, nous dit l'auteur de l'Épître aux Hébreux, le grand apôtre de notre salut. Ce qui est logique, dans la mesure où Jésus a été envoyé par le Père. Et vous savez comment le soir de Pâques, lorsque il se présente dans la chambre haute au milieu des apôtres, qui ne sont pas seulement des disciples, qui sont aussi des disciples, mais qui sont plus que des disciples, nous allons voir la nuance dans un instant, il leur dit « Comme le Père m'a envoyé », ça veut dire qu'il reconnaît qu'il a été envoyé par le Père, qu'il est donc le grand apôtre envoyé par le Père. Comme le Père m'a envoyé, moi aussi je vous envoie. Et les évangiles synoptiques, notamment, se terminent sur une scène grandiose, si l'on veut, majestueuse, où le Seigneur ressuscité envoie ses apôtres. Allez par tout le monde et prêchez la bonne nouvelle à toute la création. On a souvent tendance, évidemment, à prendre cette parole pour l'Église tout entière, et on a raison de le faire. Mais dans un sens restreint, c'est ici la base de l'apostolat des douze. Ils sont envoyés par le Seigneur pour être ses témoins jusqu'aux extrémités de la terre. Voilà. Bon, référence Jean 20, verset 21, essentiellement, c'est le texte auquel je faisais allusion tout à l'heure. Maintenant, ceci dit, il est certain que cette notion n'est pas facile à cerner. Parce que nous voyons l'institution des apôtres dans les évangiles. Quand Jésus, comme tout rabbin, rassemble autour de lui un certain nombre de disciples. Bon. Dans la tradition juive, comme dans l'Évangile, il y a différents types de disciples. Il y a les disciples occasionnels, ça veut dire ceux qui viennent de temps en temps écouter l'enseignement du rabbin, quand ils en ont l'occasion. Il y a les disciples réguliers, ceux qui participe d'une manière suivie à son enseignement. Et puis, il y a les disciples préférés, c'est-à-dire ceux qui abandonnent tout et qui s'attachent au rabbin pour le suivre. Nous trouvons ces trois types de disciples dans l'entourage de Jésus. Il y a à la fois ceux qui viennent occasionnellement écouter son enseignement, il y a ceux qui le suivent régulièrement, et puis nous voyons un certain nombre, un cercle plus intime d'hommes qui abandonnent tout et qui suivent Jésus partout où il va. Ce ne sont pas encore des apôtres, ils sont appelés encore des disciples. Quel était le nombre de ces disciples qui s'étaient attachés à Jésus comme à leur rabbi? La Bible ne nous le dit pas. Mais il y a un épisode qui nous est rapporté dans l'Évangile où nous voyons Jésus envoyer 70 de ses disciples-là. Ce qui montre que ses disciples, ils étaient au moins 70. Et même vraisemblablement, pourrait-on dire, davantage. Puis vient un autre épisode dans l'Évangile où Jésus passe toute une nuit à prier sur la montagne seul. Et le lendemain, nous est-il dit, il appela à lui 12 d'entre ses disciples auxquels il donna le nom d'apôtres. Et la définition de ces apôtres est tout à fait intéressante. C'était pour qu'ils soient toujours avec lui. Ils étaient au nombre de 12, et même si les noms, les 12 noms qui nous sont donnés, ne coïncident pas toujours exactement, parce que vraisemblablement certains de ces apôtres étaient appelés de noms différents, qui nous ont été gardés par les différents évangélistes, notamment le cas de Barthélemy, peu importe, ils étaient 12. Puis, nous voyons que, après la crucifixion, ce nombre se réduit à 11. Et il est question, à ce moment-là, non plus des 12, mais des 11. Puis, entre l'ascension et la Pentecôte, nous voyons les apôtres réunis dans la chambre haute dire « il faut qu'il y ait un 12e qui soit associé, en quelque sorte, à ce collège des 12 » pour qu'en quelque sorte l'œuvre de Dieu puisse s'accomplir. Et alors, nous voyons quelles sont les conditions justement qui sont rapportées par le livre des Actes pour pouvoir faire partie de ce collège des 12. Voilà ce que dit Pierre. Il faut donc que parmi ceux qui nous ont accompagnés tout le temps que le Seigneur Jésus a vécu avec nous, depuis le baptême de Jean jusqu'au jour où il a été enlevé du milieu de nous, il y en est un qui nous soit associé comme témoin de la résurrection. Donc, ici, nous voyons les conditions. Il fallait que ces gens-là aient été associés au ministère de Jésus depuis le commencement et qui plus est, qu'ils aient été témoins des événements essentiels, cruciaux, du message qui allait être prêché dans le monde entier et dont les apôtres avaient à être témoins comme Jésus le leur avait demandé, la mort et la résurrection de Jésus. Il est clair que les 12 ne sont pas seuls dans ce cas. Car après avoir délibéré, nous est-il dit, on présente deux personnages, un appelé Barsabas et l'autre Matthias. Puis, après avoir prié, les apôtres jette le sort entre les deux qui sont ainsi pressentis et le sort tombe sur Matthias qui dès lors, nous dit le livre des Actes, est associé aux 11 apôtres qui redeviennent dès lors les 12. Voilà. Maintenant, comment interpréter ces différentes données bibliques? Tout d'abord, nous constatons qu'il était indispensable qu'il soit 12. Pourquoi ? Associé à la... pour être témoin de la résurrection, certes, mais pourquoi 12, pourquoi pas 13, pourquoi pas 11 ? Bien clair qu'il y a une relation qui est faite ici avec les 12 tribus d'Israël. Et cette relation est d'autant plus claire que Jésus lui-même l'a fait. Il y a un épisode où les apôtres demandent à Jésus, par la bouche de Pierre, c'est Pierre qui dit cela, « Nous avons tout quitté pour te suivre. » C'est quand Jésus, vous savez, rappelle les conditions pour le suivre. Si quelqu'un veut être mon disciple, il doit abandonner, il doit haïr son père, sa mère, sa femme, ses enfants et me suivre. Alors Pierre dit, « Eh bien, nous avons tout quitté pour te suivre. Que nous arrivera-t-il au dernier jour ? Eh bien, je vous le dis en vérité, dit Jésus. Au jour de... où le Fils de l'homme viendra, vous serez assis sur 12 trônes pour juger les 12 tribus d'Israël. » Par conséquent, il est clair que ces 12 apôtres ont une fonction spéciale, un ministère spécial en relation avec Israël. Avec l'Église, certes, mais également avec Israël. C'était des gens qui s'étaient attachés volontairement au Seigneur depuis le début. Ils avaient tout quitté pour le suivre. Et le fait qu'il y ait un collège de 12 apôtres, et pas un de plus, ni un de moins, montre le caractère exceptionnel de leur ministère et de leur appel. Et là, précisément, se pose une question essentielle qui est une pierre de touche de, si vous voulez, l'interprétation catholique et celle de la Bible. Ces 12-là, ont-ils un ministère qui est transmissible ou pas ? Ont-ils des successeurs ? Car selon la doctrine catholique, vous le savez, les évêques sont les successeurs des apôtres. Le fait qu'ils soient 12 montre bien que les apôtres n'ont pas de successeurs. Car alors, au dernier jour, il y aurait plus que 12 trônes pour juger les 12 tribus d'Israël. Autre détail intéressant que nous trouvons cette fois-ci dans le livre de l'Apocalypse, dans la Nouvelle Jérusalem, il y a les 12 portes de la ville. Et qui sont des perles. Et sous les portes, il y a des fondements. Les fondements sont des pierres précieuses. Et sur ces pierres sont écrites les noms des 12 apôtres, lesquels sont associés avec les 12 patriarches, les 12 fils de Jacob, qui sont les ancêtres des 12 tribus d'Israël. À nouveau, la relation est faite entre ces 12 apôtres et les 12 tribus d'Israël. Le fait que ce soit leur nom, et seulement leur nom, qui soit inscrit sur les pierres précieuses qui forment les fondements des portes de la Nouvelle Jérusalem, montre aussi que leur ministère n'est pas transmissible. Bien. Toujours dans la vision de la Nouvelle Jérusalem, faisons une autre marque. La nature des pierres précieuses nous est donnée minutieusement par l'auteur de l'Apocalypse, Jean. Et on constate une autre chose curieuse. C'est que ces pierres précieuses, chrysolite, topaz, émeraude, calcédoine, que sais-je encore, correspondent exactement aux 12 pierres qui se trouvaient sur le pectoral du grand prêtre quand il était revêtu de tous ses habits sacerdotaux et qu'il entrait dans le lieu très saint pour faire l'expiation. Il était revêtu d'un éphod, c'est-à-dire d'une tunique, et puis sur sa poitrine, il portait le pectoral du jugement, c'est-à-dire une espèce de plaque qui était attachée par des lanières derrière le dos, et il y avait plusieurs rangées de pierres précieuses sur ce pectoral, sur lesquelles était inscrit le nom des 12 tribus d'Israël, donc des 12 patriarches. Et ces pierres, pardon, ce pectoral portait un nom, le pectoral du jugement. Pourquoi du jugement ? Parce qu'outre les pierres précieuses, il portait les sorts sacrés, l'ourim et le toumim, par lesquels Dieu faisait connaître ses oracles, ses décisions, c'est-à-dire ses jugements. Vous serez assis sur 12 trônes et vous jugerez les 12 tribus d'Israël. Tiens, tiens, étrange. Vous jugerez les tribus d'Israël et puis le pectoral du jugement. Donc là aussi, il est clair qu'il y a une tâche particulière, une fonction particulière qui est du ressort exclusif des 12 apôtres et qui n'est partagée avec absolument personne d'autre, pas plus, que ne l'était la fonction des 12 patriarches. Après les 12 patriarches, en Israël, il y a eu des prophètes, il y a eu des rois, il y a eu des grands hommes de Dieu. C'était fini, il n'y avait plus de patriarches. Quelle est cette fonction particulière et unique et intransmissible ? Là aussi, les textes nous renseignent. Si nous revenons à la vision de la Nouvelle Jérusalem, nous voyons que les 12 étaient les fondements. Bon. Fondements des portes. Cette vision de la Nouvelle Jérusalem s'inspire de différentes visions qu'on trouve dans le livre du prophète Ésaïe, Ésaïe 60 et surtout Ésaïe 54. Ésaïe 54, où il nous est dit « Malheureuse, battue par la tempête que nul ne consomme, voici, je bâtirai tes murailles de pierres précieuses, tes créneaux d'escarboucle et tes fondements de saphir. » Les rabbins ont tenté d'expliquer cette vision du prophète, Ésaïe 54. Ils ont dit les fondements, les pierres précieuses de fondement. Ils ont fait le rapprochement, justement, que nous faisions tout à l'heure, avec le pectoral du jugement. Ce sont les 12 patriarches. Les 12 patriarches sont les fondements du peuple d'Israël, car c'est sur eux qu'est bâti le peuple d'Israël. Peut-être y a-t-il d'ailleurs une allusion aussi à cela dans la parole que Jean-Baptiste adresse aux pharisiens, « Race de vipères, qui vous a appris à fuir la colère à venir, ne dites pas en vous-même, nous avons Abraham pour père, car je vous dis que de ces pierres même, Dieu peut susciter des enfants à Abraham. » Il y a une typologie de la pierre que nous trouvons dans le judaïsme de ce temps-là, que l'on retrouve dans le Nouveau Testament. La pierre, c'est le fondement de l'œuvre de Dieu. Et plus d'une fois, le Nouveau Testament cite le psaume 118, « La pierre qui a été rejetée par ceux qui bâtissaient est devenue la pierre principale, la pierre de fondement, roche pina. » Cette pierre, évidemment, c'est le Messie. Mais à côté du Messie, de Jésus lui-même, il y a d'autres pierres, des pierres précieuses. Et nous trouvons cette vision aussi chez Pierre qui dit que les croyants forment une maison spirituelle comme des pierres vivantes, des pierres précieuses. Et précisément, c'est Pierre qui dit cela. Or, on sait que le nom de Pierre n'était pas son nom au départ. C'est Jésus qui lui donne ce nom. Et il lui donne ce nom dans un entretien célèbre, qui est d'ailleurs le cheval de bataille du catholicisme. Moi, je te dis que tu es Pierre et que sur cette pierre, je bâtirai mon église. Je ne vais pas entrer dans la compréhension de ce texte sur lequel nous sommes déjà arrêtés, mais je le cite ce soir simplement pour montrer ici qu'il est question de pierre de fondement. Pierre de fondement du peuple d'Israël et pierre de fondement de l'église. Et maintenant, nous voyons ici que la fonction des 12 ne concerne pas seulement Israël, mais concerne aussi l'Église. Je bâtirai mon Église. Moi. Il n'est pas dit tu bâtiras mon Église, où vous bâtirez mon église, je bâtirai mon église. Ça, c'est très important par rapport à la polémique avec le catholicisme. Mais il y a le fondement des apôtres. Et puis maintenant, nous arrivons au texte d'Éphésiens, Éphésiens 2, où l'apôtre dit « Vous avez été », on va relire ce texte parce qu'il est très intéressant si vous le voulez, «

Ainsi, vous n'êtes plus des étrangers ni des gens du dehors, mais vous êtes des concitoyens des saints, des gens de la maison de Dieu. Vous avez été édifiés sur le fondement des apôtres et des prophètes, Jésus-Christ lui-même étant la pierre angulaire. Voilà. Nous retrouvons à nouveau cette idée de l'apôtre en tant que fondement. Là, aux apôtres sont associés les prophètes, bien sûr. Il ne faudrait pas voir ici les prophètes de l'Ancien Testament, comme le font la plupart des exégètes, mais bien, nous sommes ici dans l'ordre des choses de la Nouvelle Alliance. Les prophètes sont associés aux apôtres en tant que fondement. Mais l'apôtre vient d'abord. Et là, nous arrivons à cette conclusion du caractère fondamental du ministère d'apôtre pour l'Église. Ces 12 apôtres, nous l'avons vu, on connaît leur nom. Ils ont tous été appelés avant la Pentecôte. Ce qui exclut, entre parenthèses, du collège des 12, l'apôtre Paul. Et là, justement, nous allons voir pourquoi. Alors, je fais une parenthèse, certains prétendent ici que les apôtres ont eu tort de tirer au sort comme ils ont fait, et que la volonté du Seigneur, c'était de désigner l'apôtre Paul en remplacement de Judas. Je ne crois pas. Je crois que les textes excluent absolument cette explication-là, car il nous est dit « il fallait qu'il y ait quelqu'un qui était avec nous dès le commencement ». Or, Paul n'était pas avec les 12 dès le commencement. Donc, Paul appartient à une autre réalité dont nous allons parler dans un instant. Donc, ils ont été liés à l'œuvre de Jésus. Et le jour de la Pentecôte, ils ont été les témoins de la résurrection. Ça veut dire quoi? Ça veut dire qu'ils étaient les garants devant le peuple de la réalité des événements dont ils rendaient témoignage. Paul pouvait prétendre aussi à cela, jusqu'à un certain point. Il dira, je suis le moindre des apôtres, parce qu'il m'est apparu aussi à moi aussi, à la fin, comme à l'avortant. Ça veut dire que Jésus étant ressuscité, comme le dira l'apôtre Pierre quelques jours après la Pentecôte, dans un de ses discours, il n'est pas apparu vivant à tout le peuple, mais à des témoins choisis d'avance. Alors parmi ces témoins, il n'y avait pas que les 12. Paul nous dit qu'il est apparu à plus de 500 frères à la fois, dont certains étaient encore vivants de son temps. Mais le peuple d'Israël, devant lequel les 12 se présentent le jour de la Pentecôte en disant « Ce Jésus qui a été crucifié, Dieu l'a ressuscité d'entre les morts. » Le peuple d'Israël était en droit de demander aux apôtres « Quelle preuve en avez-vous ?» Or, précisément, c'était ceci, nous en sommes témoins. Et la vocation des 12, c'était d'être devant le peuple d'Israël les témoins de la résurrection de Jésus. Les garants qui authentifiaient, par conséquent, la résurrection de Jésus, mais partant aussi tout l'Évangile. Car quel est le fondement de la foi chrétienne? Paul le rappelle dans 1 Corinthiens 15. Christ est ressuscité selon les Écritures. Voilà. Ça, c'est le résumé de l'Évangile. C'est le fondement de l'Évangile. Et Paul dira, personne ne peut poser un autre fondement que celui qui a été posé, à savoir Jésus-Christ. Et parlant plus tard de son apostolat, il dira, moi, j'ai posé le fondement comme un sage architecte. Maintenant, que chacun construit sur ce fondement. Et il sera responsable, chacun sera responsable de la manière dont il construit sur ce fondement, mais moi, en tant qu'apôtre, j'ai posé le fondement. Et ce fondement, c'est ça, Christ est ressuscité. Il rend témoignage de la résurrection de Jésus. Or, ce témoignage des 12 est important.
car il est le témoignage de la résurrection de Jésus pour les hommes de tous les lieux et de tous les temps. Pas seulement devant le peuple d'Israël, mais pour les hommes de tous les lieux et de tous les temps. Car somme toute, ni vous ni moi n'avons vu Jésus ressuscité. Or, nous sommes aussi appelés à être les témoins de la résurrection de Jésus. Qu'est-ce qui nous prouve que Jésus est ressuscité ? Le témoignage des 12. Et ces 12 n'étaient pas n'importe qui. C'étaient des hommes dignes de confiance, que Jésus avait choisis pour cela, pour qu'ils soient justement les garants de sa résurrection aux yeux de tous. Alors il pose le fondement. Mais non seulement il pose le fondement dans ce domaine-là, mais en même temps, ils seront associés à l'œuvre céleste du Seigneur au dernier jour, ainsi que nous l'avons vu. Et plus particulièrement en relation avec le peuple d'Israël. Vous serez sur 12 trônes assis pour juger les 12 tribus d'Israël. Et avant d'être les témoins de la résurrection devant les nations, les apôtres avaient à être les témoins de la résurrection devant le peuple d'Israël. Car cette bonne nouvelle avait été envoyée d'abord à eux. Et ils jugeront précisément les 12 tribus d'Israël en fonction de cette bonne nouvelle qui leur a été annoncée. Et en même temps, on peut étendre un petit peu leur vocation, si j'ose dire. C'est que non seulement ils sont les garants de la vérité de cet évangile et de tout ce qui touche à l'évangile. Et alors commence ce qu'on appelle l'âge apostolique, qui est un âge absolument unique dans l'histoire de l'Église. D'ailleurs, l'Église du IIe siècle l'a bien compris, car après la disparition des 12, eh bien, l'Église du IIe siècle recueille un certain nombre d'écrits. Et ces écrits, elle le reconnaît une autorité souveraine. L'Église du IIe siècle pose un canon de l'Écriture, ce qui devient le Nouveau Testament. Ça veut dire que l'Église du IIe siècle fait un acte d'humilité. Elle dit: l'enseignement des apôtres, car c'est bien de cela qu'il s'agit. Nous voyons les premiers chrétiens de l'église de Jérusalem, ils nous disent, ils persévéraient dans l'enseignement des apôtres. Or, l'église du IIe siècle dit, l'enseignement des apôtres, il est authentifié par le Saint-Esprit, parce qu'ils ont été les témoins de la résurrection de Jésus, parce qu'ils étaient appelés par Jésus à être les fondements de l'Église de tous les lieux et de tous les temps. Et par conséquent, cet enseignement des apôtres, il va être normatif pour l'Église de tous les temps et de tous les lieux. Ce qui ne veut pas dire que dans les siècles qui vont suivre, il n'y aura pas des hommes inspirés par le Saint-Esprit qui vont se lever. Mais l'enseignement que donneront ces gens-là ne pourra en aucune manière avoir la même valeur que l'enseignement des apôtres. L'enseignement des apôtres, parce qu'ils sont les fondements, est intemporel. L'enseignement des hommes qui vont se lever ensuite est temporel. Il ne peut pas être normatif en aucune manière et il doit être confronté à l'enseignement des apôtres pour savoir s'il est recevable ou non. Et nous avons ici un canon, ça veut dire une norme, une règle à mesurer. À partir de cet enseignement des apôtres normatif, on va mesurer tous les autres enseignements. Alors voyez-vous, ça exclut totalement cet acte de l'Église du IIe siècle. Ça exclut totalement l'idée catholique d'une tradition, d'une deuxième source de la révélation qui serait la tradition. Non pas qu'il n'y ait pas une tradition en histoire d'Église. C'est un fait historique, il y a une tradition. Il y a une tradition interprétative. Mais cette tradition qui n'est pas éventuellement dépourvue d'intérêt,
bien entendu lire certaines prédications de tel ou tel père de l'Église, de Clément de Rome, ou bien d'hommes comme ça, peut-être édifiant, peut-être intéressant, tout comme peut-être intéressant le fait de lire les discours de Finet. Mais ça n'est pas normatif, comme l'est par exemple l'évangile de Luc ou l'épître aux Romains. Vous voyez la différence. Les apôtres ont cette charge d'être le fondement, ça veut dire de donner le canon. Ils sont les fondements. L'enseignement qui va être normatif. Et l'âge apostolique va être l'âge qui va être la norme pour l'Église de tous les lieux, de tous les temps. Et c'est alors que nous constatons que ça ne veut pas dire obligatoirement que les apôtres doivent être les auteurs obligés de tous les écrits du Nouveau Testament. Mais c'est eux qui en garantissent l'authenticité. Car nous savons bien qu'à l'âge apostolique, il a circulé d'autres écrits que ceux qui sont dans le Nouveau Testament. Nous avons une pléthore d'évangiles apocryphes, d'actes apocryphes, d'épîtres apocryphes. Mais elles n'ont pas été conservées dans le canon par l'Église du IIe siècle. Pourquoi ? Parce qu'elles n'avaient pas la confirmation, l'authenticité des apôtres. Nous savons par exemple que derrière les quatre évangiles, il y a l'autorité des apôtres. Si l'on en croit certains pères de l'Église, Marc était le disciple de Pierre et son évangile est en fait l'évangile de Pierre, que Pierre lui aurait dicté. Luc était un compagnon de Paul. Et il y a là, en quelque sorte, toute la vision paulinienne qui apparaît dans l'évangile de Luc. Sans compter que Luc dit qu'il a lui-même été aux sources les plus exactes dans le début de son évangile. Bon, Jean, c'était un des 12. Matthieu, eh bien Matthieu nous a dit que il a recueilli les paroles de Jésus, nous dit le père de l'Église, Papias. Il a recueilli les paroles de Jésus. Bon, Luc a écrit les actes, et puis les épîtres, évidemment, étaient aussi recueillis de ses apôtres directement. Donc ici, il y a un fondement qui est posé. Vous avez été édifiés sur le fondement des apôtres et des prophètes. Et c'est pourquoi, quoi qu'on en dise, les canons des conciles œcuméniques du IVe siècle et du Ve siècle ne sont pas une autre manière de traduire l'Évangile dans un autre temps. Le bème n'est pas une manière de traduire l'Évangile dans notre temps. Il n'y a qu'une seule manière de traduire l'Évangile véritablement, c'est celui qui a été donné aux apôtres et aux prophètes de Christ, authentifié justement par ceux qui ont été les témoins de ces choses et qui ont amené à écarter tout ce qui était apocryphe. Et c'est pourquoi nous n'avons rien ajouté et nous n'avons rien à retrancher. Et vous savez que c'est ainsi que se termine le Nouveau Testament. Malheur à celui qui ajoute ou malheur à celui qui retranche. Le fondement des apôtres et des prophètes. Maintenant, nous avons vu les apôtres, les 12 ici, sont à la charnière de deux réalités, Israël et l'Église. Et nous sommes ici à la charnière aussi d'un mouvement, de la geste de Dieu dans l'histoire, celui où le salut n'est plus simplement confiné au peuple d'Israël, mais s'ouvre aux nations, au travers de l'Église. Au peuple d'Israël, mais s'ouvre aux nations, au travers de l'Église.

amené les premiers païens à se tourner vers le Seigneur en tant que païens. Et d'autres rentrent dans ce champ qu'il ouvre, notamment l'apôtre Paul. Mais c'est Pierre qui inaugure, c'est Pierre qui ouvre. Il est la charnière, ils sont la charnière, les douze, de cette ouverture de la grâce de Dieu aux nations. Donc, entre Israël et l'Église, il y a les douze. Et vous ? Et c'est pourquoi nous pouvons dire que les douze ont une place particulière. En ce sens, on peut les appeler les apôtres de l'agneau. Les apôtres de l'agneau. Ou encore, si vous le voulez, jusqu'à un certain point, les apôtres d'Israël. Ils introduisent dans cette dispensation, ce sont les apôtres du royaume, mais pas encore vraiment les apôtres de l'Église. Et on verra qu'un homme comme Pierre, par exemple, la difficulté qu'il a d'entrer en contact avec ces païens. Plus tard, il écrira, des années après, qu'il y a dans les épîtres de Paul des choses difficiles à comprendre. Difficiles à comprendre pour qui ? Pour ceux qui les lisent, dit-il, et qui en tordent le sens, mais pour lui aussi, Pierre. Pierre n'a pas toute la révélation qu'a Paul quant à cette ouverture aux païens. Pourquoi ? Parce qu'il n'en a pas besoin, ce n'est pas son ministère. Mais il a confiance, il sait que c'est de Dieu. Alors, voyez-vous, nous sommes ici à la charnière de ce qu'on pourrait appeler deux dispensations. Apôtre de l'agneau, apôtre du royaume. Et puis nous voyons ensuite dans le reste du Nouveau Testament une deuxième catégorie d'apôtres. Car quand nous lisons le Nouveau Testament, notamment les Actes et surtout les Épîtres, nous nous rendons compte qu'il y a des apôtres en dehors des douze. Et ça aussi, c'est une chose qu'il faut affirmer. Contre précisément les affirmations catholiques, pour lesquelles on est bien d'accord que les douze ont une fonction unique, mais qu'ils ont des successeurs en la personne des évêques. Lesquels successeurs sont investis du même pouvoir et de la même autorité. Ça veut dire qu'ils ont le pouvoir de lier et de délier. Or, qu'est-ce que c'est justement ce pouvoir de lier et de délier ? Dont Jésus investit Pierre, et pas seulement Pierre, mais dans un autre texte, les autres apôtres. C'est-à-dire autoriser et interdire, dans le langage hébraïque. Ça veut dire de légiférer. Et c'est ça le rôle de fondement. Et nous voyons par exemple les apôtres qui accomplissent cette œuvre lors de la rencontre de Jérusalem, telle qu'elle est décrite dans Acte 15. Faut-il ou non circoncire les païens ? Ils décident de ne pas imposer aux païens la circoncision, ni les ordonnances juives. Ils délient les païens. Ils délient parce qu'ils en ont reçu le pouvoir du Seigneur. Ils décident de reconnaître l'apostolat de Paul vis-à-vis des païens en lui donnant la main d'association. Plus tard, ils décideront que les quatre évangiles reflètent justement et fidèlement les événements dont ils ont été les témoins qu'ils ont vécus et auxquels ils rendent témoignage, que ce témoignage est fidèle et qu'il va pouvoir servir de fondement pour l'Église de tous les lieux et tous les temps. Il lit, on n'ajoute pas et on ne retranche pas. Et Jean, dans l'Apocalypse, il lit à ce niveau-là. Mais eux ont reçu ce pouvoir, eux seuls. Ce que tu liras dans le ciel, sur la terre sera lié dans le ciel, et vice-versa. Et personne d'autre ne peut faire cette œuvre-là. Et on voit la prétention extraordinaire des évêques catholiques, se prétendant les successeurs de ces douze-là, et ayant

0: aussi le pouvoir de légiférer, d'ajouter des nouveaux articles de foi, l'Assomption de la Vierge, l'Immaculée Conception, le dogme de l'Eucharistie, que sais-je. Il continue à lier, il continue à ajouter des choses, contrairement à ce qui est annoncé dans le livre de l'Apocalypse, alors qu'ils n'ont pas reçu ce pouvoir. Les 12 seuls ont ce pouvoir. Et à côté de ça, l'Église catholique passe à côté d'un autre point, à savoir qu'à côté des 12, il y avait d'autres apôtres. Par exemple, sans parler de Paul, auquel nous faisions allusion tout à l'heure, les Épîtres nous parlent d'hommes comme Apollos. D'autres qui étaient moins connus, au fait qu'ils le sont moins de nous toujours, Andronicus et Junias, sont qualifiés d'apôtres, tout comme Apollos. Alors dira-t-on, mais le collège des apôtres ne se limitait-il donc pas aux 12 ? Si. Tout ce qui est des apôtres de l'agneau, des apôtres du royaume. Mais à côté de cela, il y a les apôtres de l'Église. Et Éphésiens 4 le montre bien. Car Dieu a établi dans l'Église, premièrement, des apôtres. C'est le ministère premier, le ministère central. Premièrement, des apôtres. Or, précisément, ces apôtres de l'Église, qu'il ne faut pas confondre avec les apôtres du royaume, eh bien, sont en aussi grand nombre que le Seigneur les appelle. Et il y en avait certainement un bon nombre dans l'Église primitive. Quelques-uns, le nom de quelques-uns nous sont connus, nous en avons cité il y a un instant. Mais il est clair que parmi ces apôtres de l'Église, Paul est son contredit le plus grand. Il est intéressant et caractéristique que Paul a reconnu ce caractère dans son propre ministère. Il n'a jamais cru devoir rien faire sans l'aval des apôtres de l'agneau. Et dans l'Épître aux Galates, nous le voyons, après avoir commencé son ministère d'apôtre, il monte à Jérusalem pour expliquer, et il prend les principaux des apôtres. Et il dit « ceux qui sont considérés comme des colonnes dans l'Église ». Ça veut dire « ceux qui sont les fondements ». On retrouve ici cette notion de l'apôtre fondement. Ça veut dire « vous les 12, qui êtes les garants de la vérité évangélique, est-ce que vous reconnaissez que cette révélation que j'ai reçue du Seigneur d'aller vers les païens est vraie, est authentique et que je peux y aller ?» Alors ils lui donnent la main d'association, ça veut dire qu'ils disent « d'accord, vas-y ». De par l'autorité qui est la nôtre de lier ou de délier, nous te disons « vas-y ». Nous avons reconnu que ce que tu as reçu vient de Dieu. Voyez-vous ? Et ça, c'est absolument fondamental. Donc, après l'ascension, Jésus ajoute d'autres apôtres à l'Église, en aussi grand nombre que c'est nécessaire. Ce sont les apôtres du corps, les apôtres de l'Église. Car maintenant, une œuvre nouvelle commence, l'édification du corps, comme dit l'apôtre, comme dit Paul dans Éphésiens 4. Et là, nous voyons que ces apôtres de l'Église, ils sont moins directement liés à Israël. Ils ne vont pas vers les brebis perdues de la maison d'Israël avec, je dirais, le même caractère exclusif que les 12. Car il semble bien que les 12 aient limité l'essentiel, ou en tout cas, l'essentiel de leur ministère ait été consacré à Israël, à l'évangélisation d'Israël. En tout cas, c'était très, très, très, très clair pour Pierre, même si, bien sûr, ça ne s'est pas absolument borné à cela d'une manière mathématique. Bien, là, je crois qu'il y a une autre réalité tout à fait intéressante qu'il faut prendre en compte. C'est une révélation spéciale qui est donnée à ces apôtres de l'Église. Paul l'expose longuement dans l'Épître aux Éphésiens. Il dit voilà, il y a une révélation qui était cachée en Dieu, de tout temps, ce qu'il appelle un mystère. Un mystère, ce n'est pas du tout ce que les catholiques en font, ça veut dire un sacrement, ça veut dire un acte mystérieusement magique qui se produit quand le prêtre consacre les espèces, ou quelque chose de semblable. ou la nouvelle naissance magique du nouveau-né sur lequel on met quelques gouttes d'eau. Le mystère, c'est une révélation, ou une vérité plus exactement, qui n'avait pas encore été révélée, mais qui le devient à un certain moment. Je vous révèle un mystère, nous ne mourrons pas tous, et c'est le mystère de l'enlèvement que l'apôtre expose. Dans les Thessaloniciens, il parle du mystère du mal, le mystère de l'iniquité. Puis il parle dans Romains du mystère d'Israël. Voici, je vous révèle un mystère, frère, pour que vous ne vous jugiez pas de sage à vos propres yeux. C'est qu'une partie seulement d'Israël est tombée dans l'endurcissement jusqu'à ce que la totalité des païens soit entrée. Le mystère d'Israël, Paul le révèle. Et puis il y a maintenant un autre mystère, le mystère de l'Église. Le mystère de l'Église, il était caché en Dieu de tout temps. Il n'avait pas été révélé aux hommes du passé, dit l'apôtre, aux prophètes de l'ancienne alliance, comme il l'a été maintenant aux saints apôtres et prophètes de Christ. Et il m'a été donné à moi, qui suis le moindre de tous les saints, le dernier des apôtres, l'avorton, comme il le dit, d'avoir la révélation de ce mystère. Quel est-il ? C'est que les païens sont aussi appelés à la même grâce que le peuple d'Israël. C'est que les païens sont associés à cette grâce. Et il termine tout ce long développement qu'il expose dans le deuxième chapitre de l'Épître aux Éphésiens par le texte que nous avons lu. Ainsi, vous n'êtes plus des étrangers ni des gens du dehors. Vous êtes concitoyens des saints, vous êtes gens de la maison de Dieu. Ça veut dire que vous êtes sur le même plan, sur le pied d'égalité avec Israël. Du moins ceux d'Israël qui ont cru pour former un seul corps. Et l'Église, c'est cette réalité. Les deux qui étaient séparés, qui étaient ennemis, comme on le voit dans l'épisode de Pierre et de Corneille, il les a réconciliés. Des deux, il n'en a fait qu'un. Il les a réconciliés par sa mort sur la croix. Alors maintenant, dans cette réalité nouvelle qu'est l'Église, il n'y a plus ni juif ni grec, ni homme ni femme, ni esclave ni libre. Devant les réalités du salut, devant les réalités de la grâce de Dieu, il y a le même accès au même Père par un même esprit. Ça, c'est Paul qui en a la révélation. Les douze, par l'intermédiaire de Paul, ils ouvrent la porte à cette réalité. Et c'est l'histoire de Corneille. Mais la pleine révélation du mystère de l'Église, c'est-à-dire de cette unité des Juifs et des païens dans un même corps, c'est Paul qui en a la révélation. C'est ça l'Église. Et c'est pourquoi l'Église, eh bien, elle est aussi composée d'Israël, du moins de ceux d'Israël qui ont cru. Et si il n'y a pas d'Israël dans l'Église, elle n'est pas l'Église. Et c'est pourquoi dans l'Église de tous les temps, il y a toujours eu des Israélites qui ont cru, même si parfois ils étaient comme dans le pâté d'Alouette, l'Alouette, et puis les païens étaient le cheval. Mais ils étaient là. Il fallait qu'il y ait toujours cette réalité-là. Et c'est pourquoi maintenant il y a un nouveau type d'apôtres, les apôtres de cette réalité-là, de cette réalité nouvelle, les apôtres de ce corps, qui vont contribuer à l'édification du corps. Ils ont la révélation de ce mystère. Alors quel est leur rôle, quel est leur rang, ces apôtres, qui sont le ministère clé, le ministère si important? Finalement, poser cette question revient à en poser une autre. Y a-t-il des apôtres aujourd'hui? Eh bien, la plupart des églises répondraient non, y compris l'Église catholique. L'Église catholique répondrait, il y a des successeurs, des apôtres, les évêques, et puis les églises de tradition protestante diraient non, il n'y a plus du tout d'apôtres. Mais la Bible dit autrement. La Bible nous montre qu'il y a des apôtres. Alors évidemment, ça ne veut pas dire que il y a ce titre sur leur carte de visite. Mais peu importe. qu'il y soit ou qu'il n'y soit pas, ça ne veut pas dire que la réalité de l'apostolat n'existe pas. Car l'apostolat, nous l'avons vu, c'est le fondement de l'Église. Paul résume son ministère. J'ai posé le fondement comme un sage architecte. Et nous voyons précisément quel est le ministère d'apôtre. C'est le ministère de fondateur d'abord. Les églises étaient fondées par les apôtres. Et ça, c'est le ministère de l'apôtre Paul, partout où il allait. Vous allez me dire, mais il y a l'évangéliste aussi. Oui, c'est vrai. L'évangéliste, il évangélise, et à partir du moment où il y a des hommes et des femmes qui croient en l'évangile, il y a une église. Mais le ministère de l'évangéliste se borne à cela. Il a prêché l'évangile, il a constitué un groupe de gens qui croient en Jésus, il s'en va. C'est ce qui se passe à Philippe. À Samarie, quand Philippe a prêché l'évangile, il y a des gens qui ont cru, il les a baptisés, mais c'est fini, il ne peut pas aller plus loin. Par contre, qu'est-ce qui se passe ? Les apôtres qui sont à Jérusalem ont entendu que la Samarie a reçu l'évangile. Alors ils délèguent deux d'entre eux, Pierre et Jean. Ils vont structurer l'église. La fonction des apôtres est non seulement d'évangéliser ce qu'ils font aussi, comme nous le voyons dans le ministère de l'apôtre Paul, mais c'est surtout de structurer l'Église. Nous voyons comment se comporte l'apôtre Paul. Il prêche l'Évangile d'abord, bon, il rassemble des gens qui croient en Jésus, et puis après, eh bien, d'abord il les enseigne, il leur donne les fondements de l'enseignement. Et par exemple, nous voyons enseigner dans l'école de Tyrannus pendant environ 3 ans. C'est-à-dire, il donne l'essentiel de l'enseignement. Ça veut dire, si vous voulez, le Nouveau Testament, quoi. Puis après, il établit des anciens. Les anciens sont établis par les apôtres. Alors, voyez-vous combien on est loin dans les églises protestantes de cette vision biblique où ce qu'on appelle les anciens, ceux qui ont tient lieu, sont élus par l'Assemblée Générale de l'Église qui se tient tous les ans dans le premier trimestre qui suit la fin de l'exercice, selon la loi de 1905 de la République française. Alors, il y a des partis là-dedans, on va chercher la mémé du coin là, qui a plumé les pieds à l'Église depuis 30 ans, pour que ce jour-là, elle vote pour le candidat qui fait carrière, qui fait campagne. Non, c'est pas ça l'évangile. Paul écrit à Tite et dit: Tite, je t'ai laissé en Crète. Autrement dit, je t'ai laissé là avec une délégation apostolique. Je peux pas être moi sur place, je peux pas faire ce travail. Mais tu es mon assistant, je t'ai laissé en Crète pour que tu établisses des anciens. Si dans telle église, si dans les églises, il se trouve tel homme qui est comme ci, comme ça et comme ça, alors voilà, tu l'établiras. Et il écrit la lettre pour que soit bien clair qu'il a l'autorité pour établir les anciens. Il a l'autorité de l'apôtre, même s'il n'est pas apôtre titre. Je t'ai laissé en Crète pour que tu fasses ce travail que moi, en tant qu'apôtre, je ne peux pas faire. Mais j'ai confiance en toi, je sais que tu auras le discernement nécessaire, tu feras ça aussi bien que moi. Donc ce que tu décideras, je l'avalise. Et tous doivent savoir en Crète que ce que tu décideras dans ce domaine-là, je l'avalise. Voyez-vous, les apôtres sont ceux qui structurent l'église locale. Et non seulement ils structurent l'église locale, mais ils structurent aussi l'église universelle. Les apôtres sont le lien entre les communautés locales. Car Paul ne se contente pas de créer des églises, de les structurer. Mais nous le voyons qu'il revient, il les visite. Il donne des nouvelles les uns des autres, il leur écrit. Il écrit à l'église de Colosse: dès que vous aurez fini de lire cette lettre chez vous, vous la porterez à l'église voisine de Laodicée pour qu'elle leur soit lue, puis vous prendrez aussi la lettre que j'ai envoyée à cette église de Laodicée, vous la lirez chez vous. Il y a un lien qui s'établit entre les églises locales. Puis Paul dit: voilà, il faut maintenant que les églises qui sont en quelque sorte issues de mon travail, de mon apostolat, de ma communion, soit en rapport avec l'Église universelle. Alors voilà, je décide d'organiser une grande collecte pour l'Église mère de Jérusalem. Et puis je vais l'apporter comme un témoignage de l'unité, de l'affection fraternelle et de l'unité des églises que j'ai fondées, les églises qui sont issues de la gentilité. C'est un lien, c'est une union. Il y a les fondements qui se rassemblent pour traiter aussi des cas graves, des décisions qu'engage l'Église tout entière. Qu'est-ce qu'on va faire de ces pagains qui se convertissent là? Faut-il les concirconcire ou pas? Nous avons décidé, on envoie des lettres à toutes les églises, par les apôtres. Les apôtres répercutent dans les églises dont ils ont la charge les décisions qui ont été prises à ce niveau-là. Voyez-vous, ils sont le lien d'unité. Et on cherche aujourd'hui l'œcuménisme, l'unité. Mais l'unité, elle est là, elle se fait par les apôtres. C'est les apôtres qui sont les liens de l'unité de l'Église universelle. Et c'est pour ça qu'on patine dans l'œcuménisme aussi longtemps qu'on n'aura pas retrouvé la vision des ministères. Et il avait raison le père Réginbald, il y a une vingtaine d'années de cela, quand il disait qu'il faut absolument retrouver la vision des ministères dans l'Église. Mais on ne lui a pas laissé le temps de le faire. Ça, c'est autre chose. Alors, voyez-vous, nous avons véritablement ici un ministère absolument essentiel. C'est pourquoi, justement, il y a cette attaque, cette remise en question permanente du ministère d'apôtre. L'apôtre est l'homme qui a la vision. C'est un homme de vision. Pas obligatoirement qu'il voit des choses, mais il a la vision de l'œuvre, il sait ce qu'il va faire, il sait où il doit aller. Dieu le lui a montré. Et nous voyons la vision qu'avait Paul. Il le dit en lisant ces quelques mots que je vous écris aux Éphésiens, il leur dit, vous vous rendez compte de la révélation qui m'a été donnée, de la vision qui m'a été donnée. J'ai la vision de l'Église. Je sais ce qu'elle doit être, je sais comment elle doit être, et je sais comment elle ne doit pas être. Par conséquent, il est véritablement le garant de l'Église. Et c'est pourquoi il a l'autorité pour parler. Et Paul écrit, il dit, non, ça ne va plus, là, attention, là, vous sortez du plan de Dieu, là. À vous les Corinthiens, quand vous faites ceci, quand vous faites cela, quand vous laissez ici cet incestueux prendre la Sainte-Seine, etc., ça ne va pas. Vous allez me faire le plaisir de mettre ça en ordre le plus rapidement possible. Et là, moi, Paul, je vous parle avec l'autorité apostolique qui est la mienne. Et il attend de ces gens-là l'obéissance. Non pas au sens catholique du terme, mais au nom de l'autorité que le Seigneur m'a donnée. Voici ce que j'ordonne, dit l'apôtre, que cet homme soit livré à Satan. Je l'ordonne, c'est fort, au nom de l'autorité que le Seigneur m'a donnée, l'autorité apostolique qui est la mienne. Autrement dit, bon, il y a une autre chose importante aussi, c'est que l'apôtre n'est pas seul. Il a une équipe avec lui. Et nous voyons l'équipe importante qui est autour de l'apôtre Paul. Je parlais de Tite tout à l'heure. Bon, nous connaissons Timothée, connaissons Aquilas et Priscille, nous connaissons Luc, nous connaissons Andronicus et Junias, auxquels on faisait allusion, qui étaient par ailleurs des apôtres. Bon, Paul était très très très attentif à ne pas être seul. Il montait à Jérusalem chaque fois qu'il en avait l'occasion pour saluer les apôtres. Ce n'est pas simplement leur présenter ses civilités, mais discuter avec eux, faire le point. Est-ce que nous sommes toujours dans la même vision? Est-ce qu'il n'y a pas des choses à corriger? Parce que si l'apôtre est un homme qui a l'autorité, qui a la vision, il n'est pas infaillible. Et il a besoin de la correction des autres. Et nous voyons Paul reprendre Pierre. L'inverse aurait aussi pu avoir lieu, remarquez bien. Pourquoi pas? Mais ce qui montre bien qu'il n'y a pas cette infaillibilité. Et la vérité, elle est justement dans la communion. Dans la communion de ces apôtres entre eux. Bien, nous avons vu également qu'on ne s'improvise pas apôtre. On ne choisit pas de devenir. Celui qui m'a mis à part dès le sein de ma mère pour que je sois apôtre. Eh bien, celui-là s'est révélé à moi. Alors à ce moment-là, bien dit Paul, j'ai consulté ni la chair ni le sang, mais je suis allé. Et enfin, la dernière tâche de l'apôtre, c'est qu'au retour de Jésus, nous dit l'apôtre Paul, Il présentera cette Église au Seigneur. Il la présentera comme une épouse sans tache ni ride ni rien de semblable. Et c'est ça qui sera pour ce jour-là, dit l'apôtre Paul, sa joie et sa couronne. Donc si vous voulez en résumer, on pourrait dire que l'apôtre résume tous les autres ministères. Il est à la fois évangéliste, il est à la fois prophète, par la révélation, la vision qu'il a, il est à la fois docteur, il est à la fois pasteur, il a tous les ministères. Bien sûr, chez tel ou tel apôtre, il y aura tel et tel aspect qui dominera plus. Pour les uns, sera plus l'aspect évangélisation, pour d'autres, sera plus l'aspect prophétie, enfin, peu importe. Mais on retrouve ça. Ce qui ne veut pas dire... Il résume tous les autres ministères, si vous voulez. Les cinq ministères sont résumés dans le ministère d'apôtre. Alors évidemment, on pourrait dire, mais comment devient-on apôtre? Comment discerne-t-on des apôtres? Eh bien, tout simplement, le travail qu'ils effectuent. Si quelqu'un fonde des églises, si quelqu'un les structure, si quelqu'un les édifie, si quelqu'un les fortifie dans la foi, eh bien, il a les marques de l'apôtre. Alors, que ce soit inscrit sur sa carte de visite ou que ce soit pas inscrit, ça ne change rien à l'affaire. Et on comprend bien comment un homme, par exemple, comme Hudson Taylor, ben, c'était un apôtre. On appelle ça missionnaire, mais ça veut dire la même chose. Missionnaire, ça veut dire envoyé en mission. Une mission, c'est une œuvre envoyée. L'apôtre, ça veut dire envoyé. C'est la même chose. La plupart des missionnaires, les défricheurs, les pionniers sont des apôtres. Il n'y a rien qui se fait autrement. Adoniram Johnson était un apôtre. Clément le Cossec, au milieu des Gitans, était un apôtre. C'est évident. Alors quand nous répondons à cette question, y a-t-il des apôtres aujourd'hui, nous pouvons dire oui. Ça ne veut pas dire qu'il faut leur reconnaître le titre, qu'il faut leur donner le titre. C'est indifférent. Qu'on les appelle comme on voudra. Mais ce qui est important, c'est d'en avoir la réalité, la substance. Et si vous prenez par exemple un homme comme Cossec, c'est exactement ce qu'il fait. Vous savez quel est son titre? Coordonnateur mondial. C'est exactement l'action que faisait l'apôtre Paul, coordonnateur. Il y a un problème à tel endroit, il y a un problème en Argentine. Paf, il prend l'avion en Argentine, il faut aller régler ce problème là-bas. On l'appelle, tu sais Cossec, ça va pas, il faut que tu viennes, on n'arrive pas à nous. Il va, il a l'autorité, il tranche. Et Cossec a dit, c'est fini. On obéit, ça y est, l'autorité apostolique. Chez Gitan, c'est clair. Alors voilà, il y a des apôtres aujourd'hui. On les reconnaît tout simplement à leur tâche, leur fonction, la fonction qu'ils exercent. Et c'est pourquoi il est important de prier pour qu'il y ait des apôtres, que Dieu suscite des apôtres, car, encore une fois, c'est le fondement de l'Église. Après ça, ils ont besoin du ministère des autres. Moi, j'ai posé le fondement, maintenant c'est fini. Hein, dis pas moi maintenant, il y a d'autres, hein, que d'autres bâtissent. Et nous allons voir justement les autres ministères qui doivent bâtir sur ce fondement qui a été posé par les apôtres. Et puis aussi par les prophètes qui lui sont étroitement associés, comme le montre le texte d'Éphésiens 2 que nous avons lu. Voilà. Est-ce que vous avez des questions à poser là-dessus? Alors voyez-vous, il y a les apôtres de l'Église universelle, les 12 en quelque sorte, et puis les apôtres, c'est-à-dire pas l'Église universelle, mais de tous les temps, de tous les lieux, puis il y a les apôtres qui sont plus dans le temps, quoi. Les apôtres de l'Église, les apôtres actuels, quoi. Paul était un petit peu, si vous voulez, aussi, il était associé parce qu'il était très proche des apôtres du royaume. Il avait cette même autorité, mais qui lui était par délégation, qui lui était conférée par délégation des autres. Même s'il avait reçu directement son appel de Dieu et sa révélation de Dieu. Mais il l'avait confronté avec les autres. Bien. Bon, on va rester là.
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3: Nous devrions réfléchir plus souvent sur ce qui est important. Il y aurait beaucoup de choses à dire à ce sujet. mais pour l'heure, je voudrais simplement vous offrir 12 réflexions sur lesquelles il serait bon de méditer. Ces réflexions nous permettront très certainement de mieux aborder certains aspects de notre existence. Voici, à mon sens, ce qui est important. Ce n'est pas que Dieu fasse notre volonté, mais que nous fassions la sienne. Ce n'est pas de croire en Dieu, mais de lui obéir. Ce qui est important, ce n'est pas de faire une chose, mais de savoir dans quel but nous la faisons. Ce n'est pas de commencer une chose qui est important, mais plutôt de la finir. Ce n'est pas de faire de longs discours, mais de se faire comprendre. Ce n'est pas de dire de bonnes choses, mais de les vivre soi-même. Ce n'est pas d'avoir des idées qui est important, mais plutôt de donner naissance à nos bonnes idées en passant à l'action. Ce n'est pas d'avoir beaucoup de connaissances, mais de mettre en pratique celles que nous avons déjà. Ce n'est pas d'être heureux exclusivement pour soi-même, mais de rendre heureux les autres. Ce n'est pas que la souffrance nous épargne qui est important, mais que nous sortions de nos souffrances en ayant appris quelque chose. Ce n'est pas de vivre longtemps, mais de vivre en laissant derrière nous un héritage spirituel pour ceux qui nous suivent. Ce qui est important, ce n'est pas de savoir quand nous allons mourir, mais de savoir où nous irons après notre mort.
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5: Bonjour à tous, je suis Raphaël Mambou, que Jésus vous bénisse, qui que vous soyez, où que vous soyez. Le nom de cette émission est Venez à Jésus. C'est une grâce, c'est un honneur, c'est un privilège de pouvoir vous retrouver encore une fois aujourd'hui autour de la parole de Dieu pour partager quelques versets bibliques sur le thème la parabole du fils prodigue. Avant d'aller plus loin, je voudrais vous inviter à baisser la tête dans la prière pour dédier le reste des 30 minutes entre les mains du Seigneur. Prions. Père éternel, au nom de ton fils Jésus-Christ, nous voici devant toi pour entendre ta parole, pour entendre tes instructions, pour entendre tes directives. Bénis ce message, Seigneur. Bénis les différentes radios qui nous assistent à faire connaître ce message dans le monde francophone. Bénis les différents auditeurs qui vont nous écouter en ce moment, Seigneur. Parle au cœur de chacun d'entre eux. Parce qu'au-delà de la personne que je suis, au-delà du messager que je suis, Seigneur, c'est toi qui parles à ton peuple. C'est toi qui parles à ce monde perdu. Seigneur, nous voulons t'entendre, toi, le Dieu vivant. Car tu as des choses à nous dire pour ces temps de la fin. Au nom de ton Fils Jésus-Christ, nous avons ainsi prié. Amen. La parabole du Fils prodigue. Je vous invite encore à lire dans Luc 15, verset 11 à verset 24, au verset 24. Un homme avait deux fils. Le plus jeune dit à son père, « Mon père, donne-moi la part de bien qui doit me revenir. » Et le père leur partagea son bien. Peu de jours après, le plus jeune fils, ayant tout ramassé, partit pour un pays éloigné où il dissipa son bien en vivant dans la débauche. Lorsqu'il eut tout dépensé, une grande famine survint dans ce pays et il commença à se trouver dans le besoin. Et il alla se mettre au service d'un des habitants du pays qui l'envoya dans ses champs garder les pourceaux. Il aurait bien voulu se rassasier des carouches que mangeaient les pourceaux, mais personne ne lui en donnait. Étant rentré en lui-même, il se dit « Combien de mercenaires chez mon père ont du pain en abondance, et moi ici, je meurs de faim. Je me leverai, j'irai vers mon père, et je lui dirai « Mon père, j'ai péché contre le ciel et contre toi. Je ne suis plus digne d'être appelé ton fils. Traite-moi comme l'un de tes mercenaires. » Et il se leva et alla vers son père. Comme il était encore loin, son père le vit et fut ému de compassion. Il courut se jeter à son cou et l'embrassa. Le fils lui dit, « Mon père, j'ai péché contre le ciel et contre toi, je ne suis plus digne d'être appelé ton fils. » Mais le père dit à ses serviteurs, « Apportez vite la plus belle robe et l'enrévêtez. Mettez-lui un anneau au doigt et des souliers aux pieds. Amenez le veau gras et tuez-le, mangeons et réjouissons-nous, car mon fils que voici était mort. » Il est revenu à la vie. Il était perdu et il est retrouvé. Et ils commencèrent à se réjouir. Très belle histoire. Mon frère, ma sœur, cette parabole, comme beaucoup d'autres paraboles, se définissent comme le fait d'enseigner des choses spirituelles à partir des éléments de notre vie de tous les jours. Dieu veut, en partant des faits que nous connaissons dans notre vie de tous les jours. Ici, Jésus parle d'un père qui avait deux enfants. Le plus jeune s'est rebellé. Nous avons parlé des fils de la rébellion. Nous avons montré par des versets bibliques que la rébellion n'est pas une source de bénédiction. La rébellion est une source de malédiction. Parce que le rebelle par excellence, Satan, n'a pas commencé sa rébellion ici sur terre. Il a commencé sa rébellion au ciel. Il voulait prendre la place de Dieu, il voulait régner à la place de Dieu, il voulait l'honneur, la gloire, il voulait l'adoration à la place de Dieu. Il ne voulait plus servir Dieu, mais il voulait que Dieu le serve lui. Mon frère, ma sœur, la rébellion n'est pas une bonne chose. La rébellion contre Dieu n'est pas une bonne chose. Je vous en supplie. Cette parabole s'applique aussi aux chrétiens. Moi, j'ai même tendance à croire que cette parabole s'applique d'abord aux chrétiens. Parce qu'il est parlé de deux fils qui sont dans la maison de leur père, dont l'un va devenir rebelle. Il va prendre sa part d'héritage et puis va quitter l'autorité de son père, va quitter la supervision de son père. Il ne veut plus de la supervision de son père. Voilà les fils de la rébellion. Dieu a tracé des lois, Dieu a tracé des principes, Dieu a donné des commandements que nous devons respecter dans notre propre intérêt, dans l'intérêt de notre prochain et pour la gloire de Dieu. Mais les rebelles ne veulent pas de ça. Les rebelles veulent vivre comme ils veulent. À une certaine époque, il a même été annoncé par un groupe d'hommes qu'il était interdit d'interdire. Alors ils ont commencé à vivre dans des orgies sexuelles, ils ont commencé à vivre dans la débauche, ils ont commencé à vivre dans la gloutonnerie, dans la drogue, dans l'ivrognerie. Ils voulaient faire tout ce qu'ils voulaient. Et c'est vraiment le type d'homme qui veut vivre selon la chair. Ce que la chair lui dicte de faire en ce moment-là, il veut le faire. S'il a envie de se suicider, il se suicide. S'il a envie de se mutiler, il se mutile. S'il a envie de se faire des tatouages tout le corps, il fait tous des tatouages sur tout le corps. S'il a envie d'avoir des relations sexuelles avec un animal, il le fait. Avec une plante, il le fait. Avec un cadavre, il le fait. Pourquoi ? Ils sont allés du principe qu'il est interdit d'interdire. Mon frère, ma sœur, les règles, les commandements, les principes que Dieu a établis sont dans notre propre intérêt. Regardez le code de la route. Ici en République démocratique du Congo, nous roulons à droite. Mais si je me levais le matin avec ma voiture, je disais, bon écoutez, à partir d'aujourd'hui, moi j'ai envie de rouler à gauche, comme j'ai vu en Angleterre. Je veux rouler à gauche. Je trouve que c'est intéressant. Eh bien, je peux vous assurer qu'il va m'arriver un accident. Et même s'il ne m'arrive pas un accident, je vais peut-être provoquer un accident. Mais à la fin, j'aurai moi-même un accident. Les règles sont faites dans l'intérêt de chacun d'entre nous. Et beaucoup plus les règles divines. Dieu n'a pas donné les commandements pour casser les pieds aux hommes, pour embêter les hommes. Au contraire, dès que les hommes veulent faire ce qu'ils veulent, c'est le désordre, c'est le chaos, c'est l'anarchie. Nous ne devons pas faire ce que nous voulons. Ne soyons pas des fils de la rébellion. Mais je me suis posé cette question. Comment ça se fait que quelqu'un qui a reçu une bonne éducation, comme ce jeune homme, qui a grandi dans des bonnes conditions, comme ce jeune homme, peut se lever un bon matin avec l'idée de ne plus être sous la supervision de son père et de son père? C'est parce que le diable a semé le tout. Nous devons faire attention aux choses que nous voyons. Nous devons faire attention aux choses que nous entendons. Nous devons faire attention aux choses que nous lisons. Du reste, même les hommes dans leur petite sagesse, dans les films qu'ils produisent, ils disent que telle catégorie de film n'est pas pour telle catégorie de tranche d'âge. Ce n'est pas pour telle catégorie de personnes. Moi, je suis prêt à dire, attention, même si c'est écrit pour plus de 18 ans, par exemple les films pornographiques, même si c'est écrit pour plus de 18 ans, vous avez 36, Ce genre de film détruit votre vie. Moi, j'appelle ça des distractions. Des distractions par rapport à votre marche chrétienne. On essaie de vous distraire. On essaie de vous détourner de votre but divin. C'est ce que Satan a fait avec Adam et Ève. J'aimerais qu'on le relise un peu dans Genèse 3. Genèse 3, à partir du verset 1 jusqu'au verset 6. Le serpent était le plus rusé de tous les animaux des champs que l'Éternel Dieu avait fait. Il dit à la femme, « Dieu a-t-il réellement dit, vous ne mangerez pas de tous les arbres du jardin ?» La femme répondit au serpent, « Nous mangeons du fruit des arbres du jardin. Mais quant au fruit de l'arbre qui se trouve au milieu du jardin, Dieu a dit, « Vous n'en mangerez point et vous n'y toucherez point de peur que vous ne mouriez. » Alors le serpent dit à la femme, « Vous ne mourrez point, mais Dieu sait que le jour où vous en mangerez, vos yeux s'ouvriront et que vous serez comme des dieux, connaissant le bien et le mal. » La femme vit que l'arbre était bon à manger et agréable à la vue, et qu'il était précieux pour ouvrir l'intelligence. Elle prit de son fruit auprès d'elle et il en mangea. Je vais parler d'une semence que le diable a mis dans le cœur de l'homme et de la femme. C'est de ça dont je veux parler, quand je parle de distraction. Le diable veut nous détourner de nos buts divins, de nos targets divins. Dieu nous a créés. En Adam, nous avons tous péché. Jésus est venu mourir à notre place et nous redonner notre place que nous avions avant la chute d'Adam et Ève. Maintenant, le diable se dit, « Bah, écoutez, si j'ai déjà réussi avec l'homme parfait qui était Adam et Ève, je vais certainement réussir avec les gens de cette génération, dont vous et moi. » Alors, il essaie de nous distraire. Dans le cas d'Adam et Ève, il ment, il trompe, il détourne leur attention. Et écoutez ce que la femme commence, écoutez comment la femme commence à se comporter. La femme vit que l'arbre était bon à manger et agréable à la vue, et qu'il était précieux pour ouvrir l'intelligence. Elle a complètement oublié le commandement que Dieu avait donné dans Genèse 2, verset 17. « Tu mangeras pas de l'arbre de la connaissance du bien et du mal, car le jour où tu en mangeras, tu mourras. » Et quand vous étudiez le texte « mourir », dans le contexte du verset 17 de Genèse 2, c'est parler de la séparation de Dieu avec Adam et Ève. Donc ils se sont dit, c'est pas grave si on est séparé de Dieu, mais du moment où nous serons comme lui, nous serons ses égaux, nous pourrons discuter avec lui, nous serons indépendants, alors que Jésus est la source de toute vie. Dieu est la source de toute vie. Le fait d'être séparé de Dieu, c'était le début de la mort. Mon frère, ma sœur, nous devons faire attention à ce que nous sommes en train d'écouter. Nous devons faire attention à ce que nous sommes en train de voir. Si la foi vient de la parole de Dieu, ce qui tue la foi viendra de toute autre chose qui ne vient pas de la parole de Dieu. Je répète, si la foi vient de la parole de Dieu, c'est-à-dire la lecture de la Bible, pour avoir la foi, vous devez lire la Bible. Mais pour détruire votre foi, vous devez vous nourrir de toute chose qui n'est pas la parole de Dieu. Voilà ce que le diable est en train de chercher dans nos vies. Dans Romains 12, versets 1 à 2. Okay. Je vous exhorte donc, frères, par les compassions de Dieu, à offrir vos corps comme un sacrifice vivant, saint, agréable à Dieu, ce qui sera de votre part un culte raisonnable. Ne vous conformez pas au siècle présent, mais soyez transformés par le renouvellement de l'intelligence, afin que vous discerniez quelle est la volonté de Dieu, ce qui est bon, agréable et parfait. Paul, parlant ici à des chrétiens à Rome, Paul leur recommande ceci. Vous voyez le présent siècle dans lequel nous sommes. Elle a ses mœurs présentes. Elle a ses coutumes présentes. Elle a ses modes présentes. Je vous demande, vous les chrétiens, ce que Paul est en train de dire. En fait, on va même aller au-delà de la personne de Paul. C'est le Saint-Esprit. Le Saint-Esprit dit, je vous demande, vous les chrétiens, de ne pas vous conformer, de ne pas vous aligner, de ne pas prendre pour exemple la façon de vivre du présent siècle. Vous savez, à l'époque où on écrivait la Bible, dans beaucoup de sociétés, même païennes, l'homosexualité était anormale. L'avortement était anormal dans beaucoup de sociétés de cette époque. Aujourd'hui, nous, dans les temps de la fin, ces choses sont devenues normales. On légalise cela. On veut même sanctionner des pays qui sont contre des mariages homosexuels. Le Saint-Esprit est en train de nous dire, vous les chrétiens, vous qui suivez Jésus-Christ, vous qui avez reçu Jésus-Christ comme Seigneur et Sauveur, vous ne devez pas vous c'est-à-dire ce que l'homme appelle bien, ne l'appelez pas forcément bien parce que vous devez analyser ce bien-là sur base de la parole de Dieu. Aujourd'hui, dans nos sociétés, on trouve que c'est normal. Vous êtes marié, vous n'avez pas d'enfant avec votre femme. On trouve normal que vous preniez une deuxième et peut-être même une troisième femme avec qui vous aurez d'autres enfants. Alors que la Bible condamne cela. Aujourd'hui, dans nos sociétés, on trouve que c'est normal d'aller se faire, entre guillemets, changer de sexe. On était un homme, on veut devenir une femme. On se fait pousser la poitrine, on se fait charcuter certaines parties du corps. On trouve que c'est normal aujourd'hui. Mais est-ce que la Bible accepte ce genre de choses? Non. Aujourd'hui, on trouve que c'est normal de porter des petites jupes. Aujourd'hui, c'est normal, on trouve que c'est normal d'exposer ses parties intimes. On trouve que c'est normal. Aujourd'hui, il y a même des sociétés qui encouragent et qui font des affaires avec des adultères, des impudiques, des fornicateurs. Il y a des sociétés qui font beaucoup d'argent. J'ai même appris, ça c'était une amie qui me disait, qu'il paraîtrait que plus de 90% des sites internet sont à caractère pornographique. Donc il y a des gens qui font de l'argent avec la débauche. On trouve que c'est normal, alors que la Bible condamne cela. Et la Bible, vous et à moi qui avons donné nos vies à Jésus-Christ, de ne pas nous conformer au siècle présent, de ne pas nous conformer aux modes et aux mœurs dans le présent siècle dans lequel nous sommes en train de vivre. Ce jeune homme, dans la parabole du fils prodigue, s'est laissé séduire par ce genre de choses. Il n'avait pas sa pensée, il n'avait pas son intelligence sous l'autorité de son père. Il a commencé à être instruit par autre chose que Dieu. Il a commencé à être instruit par quelqu'un d'autre que Dieu, c'est ça que je voulais dire. Dieu n'est pas une chose. Il a commencé à écouter d'autres types d'enseignements. Il faut faire attention, mon frère, il faut faire attention, ma sœur, aux enseignements que nous écoutons. Même dans nos églises, est-ce que c'est conforme à la parole de Dieu? Est-ce que c'est conforme à la Bible, les enseignements qu'on nous donne? Ce n'est pas parce qu'on a sorti 2-3 versets de la Bible que c'est conforme à la sainte doctrine. Non! Ce n'est pas parce qu'on a pris des enseignements dans l'Ancien Testament, on vous dit, vous voyez, dans l'Ancien Testament, on a dit ça, que forcément c'est conforme à la vie chrétienne. Non, mon frère, non, ma sœur. Voilà pourquoi je recommanderai toujours, j'encouragerai toujours vous, les auditeurs de l'émission Venez à Jésus, et tout chrétien que je croiserai, vous devez lire la Bible d'un bout à l'autre, de Genèse 1:1 à Apocalypse 22:21. Vous devez lire, et pas seulement une fois, pas deux fois, pas trois fois, tous les jours de votre vie. Paul recommande aux chrétiens de Rome, ne vous conformez pas au siècle présent, mais soyez transformés, ça veut dire changer. Changer, vous savez, avant de venir à Christ, nous avions une façon de penser qui était conforme au monde. Lorsque nous sommes venus à Jésus-Christ, nous devons nous conformer maintenant à la volonté du Père céleste. Combien de chrétiens ont du mal à avancer dans leur vie, ont du mal à progresser dans leur vie, ont du mal à comprendre des vérités spirituelles parce qu'au fait, la Bible n'est pas le livre qu'ils lisent. La Bible, pour eux, c'est de l'histoire ancienne, mais ils sont nés de nouveau. Laissez-moi vous dire même peut-être quelque chose qui va vous choquer. Il est plus facile de gagner une âme à Christ que d'affermir une âme dans le Seigneur. Il est plus facile de gagner une âme que de faire un disciple de Christ. C'est pour ça que nous devons respecter les fonctions de pasteur. Ce n'est pas quelque chose de facile. Bon, pour nous, les évangélistes, nous nous tenons du haut de la chair. Je ne dis pas que c'est facile, mais c'est, pour moi, en tout cas, c'est moins stressant. Je me tiens du haut de la chair, je prêche, je fais un appel à la repentance, des gens donnent leur vie, et puis je dis, bon, pasteur, voici des nouvelles brebis dans votre église, affermissez-les, faites-en des disciples. Laissez-moi vous dire que pour faire des disciples, ça prend des années. On ne fait pas un disciple en quelques jours. Parce qu'il vient avec sa façon de réfléchir du monde. Et maintenant, il doit casser certainement, par rapport au monde, il doit, par rapport à Christ, il doit se conformer maintenant à Christ. Regardez Jésus, il a pris 3 ans. 3 ans pour former ses disciples. Pour que ses disciples aient un impact de plus de 2000 ans. Ce n'est pas chose facile. Qu'est-ce qu'il n'a pas supporté? Qu'est-ce qu'il n'a pas entendu? Qu'est-ce qu'il n'a pas entendu comme question, comme raisonnement? Et du reste même, parmi ses disciples, il y en a un qui était toujours rebelle, qui était Judas, qui était voleur, qui était cupide, qui ne comprenait rien de tout ce que Christ lui enseignait. Lui, il voyait seulement l'argent, mais pourtant, il était parmi les disciples de Jésus. Ne vous conformez pas au siècle présent, mais soyez transformés par le renouvellement de l'intelligence. Le fils cadet, dans la parabole du fils prodigue, aurait dû examiner ses sentiments par rapport à la volonté de son père. Est-ce que son père était mauvais? Non. Est-ce que Dieu est mauvais? Non. Mais maintenant, tous ces désirs qu'il avait d'aller ailleurs, qu'est-ce que son père en pensait? Combien y a-t-il de chrétiens dans l'Église qui sont convaincus que la vie chrétienne est une vie de non-épanouissement, une vie de tristesse, une vie de pleurs, une vie de mendicité? Beaucoup croient que... Beaucoup vont vous dire, je regrette d'avoir donné ma vie à Jésus-Christ. Non pas à cause des épreuves, mais parce que quand ils regardent au-delà de la barrière chrétienne, au-delà des limites que Dieu a tracées, ils ont l'impression que les autres sont heureux. Mon frère, ma sœur, je voudrais vous inviter à examiner la vie de ces grandes célébrités du monde. Ils tombent dans la drogue pour oublier leur vie, dans l'alcoolisme, dans des excès de nourriture, de boissons, de drogue. Ils vivent des choses qui les traumatisent. Alors pour oublier ces choses-là, ils tombent dans des orgies sexuelles, dans la drogue, dans l'alcoolisme, pour oublier ça. Mais pourtant, quand vous les regardez dans des films, vous les regardez sur des scènes, vous avez l'impression qu'ils sont heureux. Il y a même un très célèbre acteur de cinéma qui a dit... Il a dit qu'il est plus facile pour lui d'être une autre personne dans un film que d'être lui-même dans la vie réelle. Pourquoi? Parce que justement, Christ n'est pas dans son cœur. Et nous les chrétiens, Satan tente de nous tromper en disant « Dieu est en train de vous mentir. Il sait que si vous désobéissez à sa parole, vous serez des hommes heureux. » C'est ça que Satan est en train de nous faire croire. Attention mon frère, attention ma sœur. Ne nous laissons pas séduire par n'importe quoi. Ayons notre intelligence renouvelée par la parole de Dieu, par la Bible. Dieu dira à Josué ceci. Josué 1, versets 7 à 8. Josué 1, 7 à 8. Fortifie-toi seulement et aie bon courage, en agissant fidèlement selon toute la loi que Moïse, mon serviteur, t'a prescrit. Ne t'en détourne ni à droite ni à gauche afin de réussir dans tout ce que tu entreprendras. Que ce livre de la loi ne s'éloigne point de ta bouche. Médite-le jour et nuit pour agir fidèlement selon tout ce qui est écrit, car c'est alors que tu auras du succès dans tes entreprises, c'est alors que tu réussiras. Vous voyez, Dieu veut la réussite du chrétien. Dieu veut l'épanouissement de ses enfants. Mais il dit... Ce n'est pas sous n'importe quelle condition. Ce n'est pas n'importe où. Il y a des règles à respecter. Et ces règles, il les a mises dans la Bible. Il dit, Josué, tu veux réussir? Ok. Réfléchis sur tout ce qui est écrit dans la Bible. C'est le Saint-Esprit qui vous parle. C'est le Saint-Esprit qui me parle. Vous voulez réussir? Vous voulez avoir une vie épanouie? Eh bien, Dieu est en train de vous dire, méditez la Bible d'un bout à l'autre, le jour, c'est-à-dire que c'est quand tout va bien, la nuit, ça veut dire que quand tout va mal. Le jour et la nuit, quand tout va bien et quand tout va mal, Dieu nous demande d'avoir nos yeux fixés sur la parole de Dieu. D'y agir et de reproduire cela, c'est-à-dire d'agir fidèlement selon tout ce qui est écrit. C'est alors que nous aurons du succès. Dieu condamne le péché, donc il ne veut pas voir le péché dans nos vies. Ce jeune homme dans la parabole du fils prodigue connaissait la volonté de son père. C'est une parabole, on va parler de Dieu par rapport à ses enfants. Nous connaissons la volonté de Dieu, celle de lire la Bible, de l'appliquer, de condamner le péché. Mais pourquoi nous nous retrouvons dans des situations où nous disons « Non Dieu, je ne veux plus de toi ». Peut-être pas avec la bouche, mais dans le cœur et dans les attitudes. Alors nous sortons de sa présence. Pourquoi ? Parce que nous croyons et nous nous sommes laissés séduire par les ruses du diable que dehors, la vie est meilleure. Vous êtes marié. Vous commencez à vous dire « En dehors de ma femme, il y a encore d'autres belles femmes. » C'est vrai, mais vous n'avez pas le droit de les toucher. Alors vous vous dites, si je vais avec ces autres femmes, je serai plus heureux. J'aurai plus de joie, j'aurai plus de... Ça, c'est pour le temps présent. Mais quand la maladie va frapper votre corps, pas forcément même la maladie, mais le péché, la vie après la mort, vous avez besoin d'une voiture, vous vous achetez une voiture avec votre salaire, vous vous rendez compte que vous avez encore besoin d'une deuxième voiture, mais votre salaire ne vous suffit pas à acheter une deuxième voiture, alors vous commencez à voler, à vous prostituer, bref, à vivre dans le péché pour avoir une deuxième voiture. C'est pour satisfaire la chair, n'est-ce pas? C'est pour satisfaire la chair. Mais vous êtes en rébellion face à Dieu. C'est comme pour dire, vous dites à Dieu, la vie en dehors de la vie chrétienne est bien meilleure. C'est faux. C'est faux. Regardez comment ce jeune homme a fini. Il était obligé de revenir dans la maison de son père. Lui, il a eu cette grâce. Mais est-ce que vous aurez cette grâce de revenir dans la maison de Dieu? Dieu frappe à votre porte aujourd'hui et il vous dit, abandonnez la vie de péché. Abandonnez la vie de péché, ça vous détruit. Si c'est cela votre désir de demander pardon à Dieu, c'est très simple. Baissez la tête dans la prière et répétez ces simples mots après moi. Père éternel, au nom de ton Fils Jésus-Christ, je viens à toi. Je te demande pardon. Pardon parce que je suis un rebelle. Pardon parce que j'ai cru que la vie est bien meilleure en dehors de ta présence, en dehors de ta seigneurie, en dehors de ta divinité. Je te demande pardon. Purifie-moi avec le sang de Jésus-Christ. Lave-moi avec le sang de Jésus-Christ. Au nom de Jésus-Christ, j'ai ainsi prié. Amen. Si vous avez fait cette prière, croyez que par la foi, Dieu vous a entendu. Je suis Raphaël Mambou. Nous nous retrouvons dans quelques instants après ce message publicitaire.
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5: Bon retour à l'émission Venez à Jésus. Je suis Raphaël Mambou. Je suis convaincu au plus profond de mon cœur que le message que vous êtes en train d'écouter maintenant sur la parabole du fils prodigue va changer votre vie. Pas parce que c'est la parabole du fils prodigue, mais parce que c'est la parole de Dieu. Mon frère, mon ami, ma sœur, n'abandonnez pas Christ à cause des biens de ce monde. N'abandonnez pas Christ à cause des souffrances. Au contraire, persévérez avec Jésus-Christ. Je suis convaincu que Dieu a un plan pour votre vie. Ma prière est que vous puissiez écouter tout ce thème en entièreté. Vous pouvez nous contacter, aller sur notre site internet et télécharger gratuitement tous ces enseignements. Je suis Raphaël Mambou. Nous nous retrouvons la fois prochaine, toujours sur le même thème, la parabole du fils prodigue. Que Jésus continue de vous bénir, que Jésus continue de vous garder. À la fois prochaine. Amen.
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2: En Matthieu, le verset 11 du chapitre 15 dit ceci: « Ce n'est pas ce qui entre dans la bouche qui rend l'homme impur, mais ce qui sort de sa bouche. Voilà ce qui rend l'homme impur. » Un verset qui vient bousculer, pour l'époque, mais encore pour certains aujourd'hui, toutes les prescriptions alimentaires, tout ce qui était déclaré impur. Ce n'est pas ce qui entre dans la bouche qui est à considérer, semble dire Jésus dans ce verset de Matthieu. C'est ce qui sort de la bouche, ce sont nos paroles, c'est ce que l'on dit des autres, nos jugements. Faisons attention à nos paroles en ce jour.
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3: Bonjour à tous, je suis Raphaël Mambou, que Jésus vous bénisse, qui que vous soyez, où que vous soyez. Le nom de cette émission est Venez à Jésus. C'est une grâce, c'est un honneur, c'est un privilège de pouvoir vous retrouver encore aujourd'hui autour de la parole de Dieu pour partager quelques versets bibliques sur le thème « Le pardon ». C'est notre quatrième émission et je bénis grandement le Seigneur pour cela. Avant d'aller plus loin, de continuer sur le thème, je voudrais que nous prions, que nous dédions le reste des 30 minutes entre les mains du Seigneur, qu'il nous parle, qu'il nous guide, qu'il nous dirige, qu'il fasse tomber les écailles de nos yeux afin que nous comprenions sa volonté dans ce domaine. C'est quoi le pardon pour lui? Comment lui comprend le pardon? Prions. Père éternel, nous te disons merci. Nous te bénissons, nous te louons, nous te rendons gloire, nous venons dans ta présence au travers de ces quelques minutes, ces 30 minutes, et nous voulons que tu nous parles, que tu nous fasses du bien, que tu nous guides, que tu nous diriges, que tu nous instruises sur le pardon. Père, nous en avons besoin, nous avons besoin de comprendre tes vérités, ta vérité dans ce domaine. Et nous croyons que par la foi tu as entendu nos prières et que tu nous exauces maintenant. Au nom de ton Fils Jésus-Christ, nous avons ainsi prié. Amen. Le pardon. Comme je le disais, c'est notre quatrième émission et franchement, je bénis le Seigneur pour cela. Nous avons défini le pardon, en des termes bibliques, comme l'acte par lequel Dieu remet et oublie les péchés de l'homme en repense à sa foi en l'œuvre expiatoire de Christ. Le pardon, c'est l'acte par lequel Dieu remet et oublie les péchés de l'homme en réponse à sa foi en l'œuvre expiatoire de Christ. Nous avons dit que Dieu est la source du pardon. Nous avons dit que Jésus-Christ pardonne les péchés. Jésus-Christ, qui est Dieu, pardonne les péchés des hommes. Nous avons dit aussi que Dieu pardonnait à tous ceux et à toutes celles qui avaient donné leur vie à Jésus-Christ. En d'autres termes, il n'existe pas de pardon en dehors de la personne de Jésus-Christ. Quelqu'un qui n'est pas né de nouveau, quelqu'un qui n'a pas donné sa vie à Jésus-Christ, quelqu'un qui n'a pas fait de Jésus son Seigneur et son Sauveur personnel, n'a pas le pardon de Dieu. On peut faire toutes les bonnes œuvres que l'on veut. Cela n'apportera pas le pardon et la miséricorde de Dieu dans notre vie. Il faut être en union avec Christ. Christ réconcilie Dieu avec sa créature. L'homme est rebelle. L'homme est méchant. L'homme est mauvais. L'homme est pécheur. Mais Dieu ne veut pas la mort du pécheur. Nous l'avons vu. Dieu veut que tous les hommes soient sauvés. Dieu veut que tous les hommes soient sauvés. Que tous les hommes viennent à la repentance. Je voudrais vous inviter à lire dans Acte 10, nous l'avons lu, mais j'aimerais quand même le relire encore. Acte 10, verset 43. Acte 10, juste après le livre de Jean, l'évangile de Jean. Acte 10, verset 43. Vous y êtes? Acte 10, verset 43. Tous les prophètes rendent de Jésus le témoignage que quiconque croit en Jésus reçoit par son nom le pardon des péchés. Tous les prophètes rendent de lui le témoignage que quiconque croit en lui reçoit par son nom le pardon des péchés. Vous voyez? Le pardon de Dieu s'obtient lorsque l'on croit en Jésus-Christ. Vous pouvez être membre d'une église protestante, église baptiste, presbytérienne, peu importe la communauté à laquelle vous appartenez. Ce n'est pas cela qui fait de vous un chrétien. Ce n'est pas cela qui fait de vous un enfant de Dieu. Ce qui va faire de vous, premièrement, un chrétien, un enfant de Dieu, est que il faut d'abord passer la première étape, qui est la repentance et le pardon des péchés au travers de la personne de Jésus-Christ. Donc, le chrétien est celui qui est un ancien pécheur, un ancien impudique, un ancien menteur, un ancien voleur, un ancien propre juste, qui a accepté Jésus-Christ comme sauveur et seigneur personnel et qui a obtenu le pardon de Dieu. Dieu veut sauver tous les hommes. Dieu veut pardonner tous les hommes. Il a fait sa part à la croix. Il a sacrifié son Fils Jésus-Christ pour les péchés de l'humanité. Et il ne fera pas plus, parce qu'il a tout accompli. Jésus-Christ dira du haut de la croix, « Tout est accompli. » Il n'y a plus rien à ajouter pour recevoir le pardon de Dieu. Jésus-Christ a été arrêté, a été flagellé, a été humilié, a été rabaissé, a été insulté. La Bible même dit que Dieu l'a fait devenir péché, que Dieu l'a rejeté, pour que nous, qui avons foi en Jésus-Christ, nous puissions recevoir la justice de Dieu. Donc, la religion n'a rien à voir. Les actes, les œuvres n'ont rien à voir pour recevoir le pardon de Dieu. À une certaine époque, une certaine communauté chrétienne prétendait qu'on pouvait acheter le salut, qu'on pouvait acheter le pardon de Dieu en faisant des offrandes. C'est faux. C'est archi faux. Nous sommes sauvés par la foi et par rien d'autre. Je voudrais vous inviter à lire Éphésiens 2, verset 8. C'est par la grâce que vous êtes sauvés, par le moyen de la foi. Et cela ne vient pas de vous, c'est un don de Dieu. Dans le mot salut se trouve aussi le pardon. Donc, en d'autres termes, c'est par la grâce que vous êtes pardonnés, par le moyen de la foi, et cela ne vient pas de vous, c'est le don de Dieu. Vous voyez ? Nous sommes pardonnés par la foi que nous avons en Jésus-Christ. Il n'y a pas d'œuvre à faire. Il n'y a aucune œuvre à faire. C'est par la grâce. Déjà, je suis sûr qu'à l'époque de Paul, il rencontrait déjà cette difficulté-là. Les gens qui venaient raconter dans les églises qu'il avait implantées ou bien dans d'autres églises, que pour être sauvé, il fallait pratiquer les rituels de Moïse, que le salut en Jésus-Christ ne suffisait pas, qu'il fallait ajouter des bonnes œuvres. Paul dit non. Dès que vous avez donné votre vie à Jésus-Christ, vous êtes sauvé. Il n'y a rien d'autre à faire pour être sauvé. Les œuvres maintenant que nous pratiquons, les œuvres maintenant que vous devez pratiquer, sont la confirmation de ce salut, sont la confirmation de ce pardon. Écoutez, c'est un peu d'imaginer un homme qui est arrêté pour meurtre. Il mérite par exemple la chaise électrique ou la prison à vie. Et pour une raison ou pour une autre, le président de la République signe une ordonnance le graciant. Il sort de prison. Qu'est-ce qu'il a fait ? Rien. Il ne méritait pas la grâce présidentielle. Mais le président signe un document où on le fait sortir. Qu'est-ce qu'il va dire ? Il va dire non, je n'ai rien fait de bon pour mériter cette grâce présidentielle, mais je l'ai et je profite de cette grâce. Mais essayez d'imaginer maintenant le monsieur retournant dans sa vie et continuant les bêtises et les erreurs qu'il faisait avant. C'est comme si on allait dire que cette grâce présidentielle ne lui servait à rien. C'est la même chose avec le pardon avec Dieu. Une fois que nous avons obtenu le pardon de Dieu, par la grâce, maintenant, les œuvres que nous allons pratiquer vont confirmer que nous avons changé de vie, que nous sommes devenus une nouvelle créature. Alors, il y a certains hommes, certaines femmes dans le monde qui croient que le pardon de Dieu ne se donne qu'à des hommes et des femmes qui ont vécu des choses les plus horribles, qui ont pratiqué les choses les plus horribles. Je vous invite dans Romains 3, versets 23 à 24. Romains 3, versets 23 à 24. Paul dit ceci. Tous les hommes ont péché et sont privés de la gloire de Dieu. Verset 23. Paul dit que tous les hommes ont péché. Donc, tous les hommes ont besoin du pardon de Dieu. Que vous soyez, entre guillemets, un religieux, que vous soyez un homme d'une bonne éducation, vous n'avez jamais commis de vol, vous n'avez jamais commis de meurtre, vous n'avez jamais commis l'adultère, vous n'avez jamais volé, vous n'avez jamais commis l'impudicité. Mais la Bible dit que tous les hommes sont des pécheurs. Tous les hommes. Notre nature, nous avons hérité de la nature d'Adam. Nous avons tous hérité de la nature adamique. Ce n'est pas parce que nous passons par les eaux du baptême que notre nature a changé. Non! Pour changer, il faut naître de nouveau. Pour changer, il faut que nous ayons reçu le pardon de Dieu, la rémission et l'oubli de nos péchés. Que Dieu nous remette et que Dieu nous oublie, que Dieu oublie nos péchés. Lisons un peu dans Genèse 5, versets 2 à 3. Dieu créa l'homme et la femme, il les bénit. Il les appela du nom d'homme lorsqu'ils furent créés. Adam, âgé de 130 ans, engendra un fils à sa ressemblance, selon son image, et lui donna le nom de Seth. Adam et Ève ont été créés à l'image de Dieu. Adam et Ève se sont rebellés, ont désobéi à la parole de Dieu, ont mangé le fruit interdit, ont été chassés de la présence de Dieu. C'est ça le péché. Le péché sépare Dieu de sa créature. C'est nous qui sommes des pécheurs. Même un nouveau-né aujourd'hui, un nouveau-né qui est né aujourd'hui, a en lui la nature d'Adam. Et qu'est-ce qui nous est dit au verset 3 ? Adam, âgé de 130 ans, engendra un fils à sa ressemblance. Quelle ressemblance ? À une ressemblance de rebelle, de pécheur. À une ressemblance d'un homme qui est séparé de Dieu. Quoi qu'il ait été créé à son image et à sa ressemblance, mais parce qu'il est descendant d'Adam, il est séparé de Dieu. Voilà pourquoi nous avons tous besoin du pardon de Dieu. Voilà pourquoi Paul dit dans Romains 3, verset 23, « Tous les hommes ont péché. Tous sont privés de la gloire de Dieu. Tous les hommes, le blanc, le noir, l'asiatique, l'américain, le sud-américain, l'européen, l'africain, le congolais, le quinois, le kivoussien, le katangais, le luba, le mungwandi, tous nous sommes privés de la gloire de Dieu. » Le verset 24 continue. « Ils sont gratuitement justifiés par sa grâce, la grâce de Dieu, par le moyen de la rédemption qui est en Jésus-Christ. » Vous voyez ? Tous nous sommes pécheurs. Comment nous sommes pardonnés? Comment nous sommes justifiés? Comment nous sommes sauvés? Par la grâce, par le moyen de la rédemption qui se trouve en Jésus-Christ. Donc, ce n'est pas parce que vous tentez de vous améliorer. Quelqu'un pourrait dire que le chrétien est la version améliorée du pécheur. Non! Le chrétien est un pécheur sauvé par grâce. Le chrétien est un pécheur pardonné par grâce en Jésus-Christ. C'est une nouvelle créature. Ce n'est pas une créature améliorée. Non. Le Raphaël avant ma nouvelle naissance n'est pas le même Raphaël après la nouvelle naissance. Voilà pourquoi nous avons besoin du pardon de Dieu. Quoi que vous ayez fait, j'ai une bonne nouvelle pour vous. Dieu veut faire de vous de nouvelles créatures. Dieu veut vous donner son pardon, mais son pardon se trouve en Jésus-Christ. Moi, je trouve que c'est très beau. Adam a engendré des hommes et des femmes à sa ressemblance. Une ressemblance de pécheurs, une ressemblance de transgresseurs de la parole de Dieu, une ressemblance de rebelle. Dans l'Ancien Testament, avant que Jésus-Christ meure, que nous ayons le pardon de Dieu, le sang des animaux n'effaçait pas les péchés, mais couvrait les péchés des hommes. Vous pouvez commander la série d'enseignements que j'ai fait sur le sang de Jésus-Christ. Et vous aurez davantage d'informations sur la différence entre le sang de Jésus-Christ et le sang des animaux. Le sang des animaux dans l'Ancien Testament n'effaçait pas, mais couvrait. La belle image, c'est comme si vous prenez quelque chose de sale, vous mettez sur une table, et que maintenant vous prenez une nappe pour couvrir la chose. C'est ça le sang des animaux. Maintenant, le sang de Jésus-Christ, c'est l'équivalent d'un savon, d'un antiseptique très fort, avec lequel vous nettoyez la table. Et vous aurez l'impression qu'il n'y avait rien de mauvais avant. Et c'est ça que fait le sang de Jésus-Christ. Il nous pardonne de tout péché. Il n'y a pas un péché que Jésus-Christ ne puisse pardonner. Il n'y a pas un péché que Dieu ne puisse pardonner en Jésus-Christ. Romains 5, verset 19. Romains 5, verset 19. Comme par la désobéissance d'un seul homme, beaucoup ont été rendus pécheurs. Vous voyez? Un seul homme a désobéi. C'était Adam. C'était Ève. Un seul. Et tous les hommes sont devenus des rebelles, des pécheurs, parce que nous sommes tous descendants d'Adam. De même, par l'obéissance d'un seul, beaucoup seront rendus justes. C'est vraiment merveilleux. L'obéissance de Christ a rendu justes tous ceux et toutes celles qui ont mis leur foi, leur confiance en Jésus-Christ. Rappelez-vous, le pardon, c'est l'acte par lequel Dieu remet et oublie les péchés de l'homme en réponse à sa foi dans l'œuvre expiatoire de Christ. Il n'est nullement question des Noirs mis à part, des Blancs mis à part, des Asiatiques mis à part, comme j'entends souvent à la télévision. Non, le christianisme, c'est la religion des Blancs. Jésus-Christ n'est venu sauver que les Blancs. Non! Jésus-Christ est venu sauver les Blancs, les Noirs, les Asiatiques, les Sud-Américains, les Nord-Américains. J'allais dire même les Centre-Américains. Tout homme né d'une femme et d'un homme a besoin d'un sauveur puissant. Et ce sauveur puissant, c'est Jésus-Christ. Il n'y a pas un péché que Dieu ne puisse pardonner en Jésus-Christ. Romains 5, verset 20. Mais là où le péché a abondé, la grâce a surabondé. Vous voyez? Là où il y a une multitude, là où il y a une montagne de péchés, la grâce, ou je puis dire, le pardon de Dieu, a couvert et effacé toutes ces choses. C'est merveilleux. Proverbe 10, verset 12. Proverbe 10, verset 12. Proverbe 10, verset 12. La haine excite des querelles, mais l'amour couvre toutes les fautes. Et Dieu est amour. Dieu est amour. Dieu vous aime. Et son amour est tellement grand, tellement puissant, que l'univers entier ne pourrait contenir l'amour de Dieu envers chacun d'entre nous. Et son amour l'a poussé à sacrifier, à se sacrifier à la croix pour chacun d'entre nous. Là où le péché est en grand nombre, la grâce, le pardon, l'amour de Dieu surabonde. Donc, va au-delà, est plus grand, est plus puissant pour effacer, j'allais dire supprimer, diliter, désintégrer le péché en nous. Le psaume 103, verset 23 le dit. Autant l'Orient est éloigné de l'Occident, autant Dieu nous sépare de nos transgressions. C'est la Bible qui parle. Voilà pourquoi je voudrais vous inviter encore à lire la Bible de Genèse à Apocalypse. Ne vous contentez pas seulement de ce qu'on vous enseigne dans votre communauté. Car je connais des religions qui sont en train de manipuler la parole de Dieu, qui invente n'importe quoi. Lisez la Bible. La Bible est la parole de Dieu. Elle a été écrite pour chacun d'entre nous. La Bible n'est pas l'affaire de l'homme de Dieu. La Bible n'est pas l'affaire du prédicateur, mais de tous ceux et de toutes celles qui veulent connaître la pensée de Dieu dans leur vie. Vous voulez connaître ce que Dieu veut vous dire? Eh bien, lisez la Bible. Combien d'hommes et de femmes se disent « Ah, si j'aurais pu vivre à l'époque de Jésus, j'aurais eu les meilleurs enseignements. » Lisez la Bible. La Bible est la parole de Dieu. La foi vient de ce qu'on entend et ce qu'on entend vient de la parole de Dieu. Vous voulez avoir foi? Lisez les Saintes Écritures. L'amour couvre toutes les fautes. Il n'y a pas un péché que Dieu ne puisse pardonner, mon frère. Il n'y a pas un péché que Dieu ne puisse effacer en Jésus-Christ. C'est vraiment merveilleux. Je voudrais vous inviter encore à lire le psaume 130. Relisons encore une fois le psaume 130. Juste le verset 3 et le verset 4. Si tu gardais le souvenir des iniquités, Éternel, Seigneur, qui pourrait subsister? En d'autres termes, qui pourrait continuer à vivre? Qui pourrait être admis dans ta présence si Dieu se rappelait les fautes que nous avons commises? Mais le pardon se trouve auprès de toi, afin qu'on te craigne. Vous voyez? Le pardon se trouve auprès de Dieu. Et qui est le chemin qui peut nous emmener à Dieu? C'est Jésus-Christ. Jésus-Christ a dit « Je suis le chemin, la vérité et la vie ». Jésus-Christ a dit « Je ne suis pas venu appeler des justes, mais des pécheurs, des transgresseurs de la loi, des impudiques, des idolâtres, des sorciers, des occultistes, des propres justes, des hommes qui sont fatigués et chargés du fardeau que Satan met sur eux. C'est eux que Jésus-Christ est venu chercher. Si le monde vous dit que vous êtes mauvais, si le monde vous dit que vous ne valez rien, si le monde vous dit que vous êtes un monstre, alors vous êtes qualifié pour recevoir le pardon de Dieu. Mais si le monde ne dit que du bien de vous, attention mon frère, attention ma sœur, parce que la Bible nous dit dans Romains 3, verset 23, tous les hommes sont pécheurs. Il n'y a pas un homme juste, il n'y a pas un homme bon, il n'y a pas un homme parfait devant Dieu. Il n'y en a pas et il n'y en aura pas si ce n'est que Jésus-Christ. Et Jésus-Christ a dit, venez à moi, je suis venu pour vous. Jésus-Christ est venu sur cette terre pour mourir pour les péchés des hommes. Vous êtes un pécheur et Dieu vous aime. Et Dieu veut vous donner son pardon. Mais ce pardon ne se trouve qu'en Jésus-Christ. Je suis tenté de dire que Jésus-Christ est le pardon de Dieu. Est le pardon de Dieu pour l'humanité. Aujourd'hui, des hommes souffrent. Des hommes sont sous le poids de la culpabilité. Ils s'en veulent du mal qu'ils ont fait. Ils ne savent plus comment réparer. Et même lorsqu'ils ont l'opportunité de réparer, quelque part, leur conscience reste chargée. Pourquoi? Parce que ce fardeau-là ne s'enlève qu'en Jésus-Christ. Qu'on ne vous trompe pas. C'est une bonne nouvelle que je suis venu vous annoncer. Vous allez peut-être me dire, mais frère, ce que vous me dites là, c'est trop facile. C'est la vérité. Le pardon se trouve auprès de Dieu. Le pardon ne se trouve pas en pratiquant des œuvres. Nous l'avons lu. Vous êtes sauvés par grâce, au moyen de la foi, au moyen de la rédemption qui se trouve en Jésus-Christ. Vous êtes pardonnés par grâce, par la rédemption qui se trouve en Jésus-Christ. C'est par grâce que vous êtes sauvés. Ce n'est pas par les œuvres. Les œuvres sont là, elles ont leur part dans la marche chrétienne. Mais ce ne sont pas les œuvres qui sauvent. Ce ne sont pas les œuvres qui vont nous permettre d'avoir le pardon de Dieu. Vous voulez être pardonné? Venez à Jésus-Christ. Humiliez-vous et reconnaissez votre faute. Proverbe 28, verset 13. Proverbe 28, verset 13. Celui qui cache ses transgressions ne prospère point. mais celui qui les avoue et les délaisse obtient miséricorde. Celui qui cache ses transgressions, il sait que sa vie n'est pas conforme à la parole de Dieu. Il sait que ce qu'il fait n'est pas bien, mais il ne veut pas l'avouer. Vous savez, notre conscience nous dit nous-mêmes que ce que nous faisons est bien ou que ce que nous faisons n'est pas bien. Le bien et le mal ne sont pas relatifs. Nous savons que ce que nous faisons n'est pas bien. Mais nous ne voulons pas l'avouer devant Dieu. Nous ne voulons pas le reconnaître devant Dieu. Alors, la prospérité, l'avancement, le pardon, la vie, la santé n'est pas pour nous. Mais celui qui les avoue, celui qui reconnaît, il reconnaît que je suis un pécheur. Que le fait que j'ai seulement une seule fois transgressé la parole de Dieu, j'ai transgressé tous les commandements de Dieu. Le fait que je sois descendant d'Adam, je suis un pécheur. Je les avoue. Je reconnais que je suis quelqu'un de mauvais, que je suis quelqu'un de méchant. Et je ne veux plus de ce genre de vie. Il les avoue devant Dieu. Celui-là reçoit le pardon de Dieu. C'est la Bible qui le dit. Mais celui qui les avoue et qui les délaisse obtient miséricorde, obtient le secours de Dieu. Oh mon peuple, oh mon frère, oh ma nation congolaise, si nous pouvions reconnaître que nous sommes des pécheurs, si nous pouvions reconnaître que nous nous sommes éloignés de Dieu, que nous comptons beaucoup plus sur les hommes que sur Dieu, et que nous demandions pardon à Dieu, Dieu va relever notre nation. Même vous en France, même vous en Belgique, nous avons besoin du pardon de Dieu. Reconnaissons Dieu comme l'unique, le seul, le vrai sur qui nous pouvons compter, et Jésus-Christ comme étant le sauveur de tous les hommes, le chemin, la vérité et la vie. Reconnaissons nos fautes. Ça ne sert à rien de les cacher. Du reste, Dieu les connaît. Il sait. Il sait. Il connaît notre vie. Pourquoi le cacher? Mon frère, ma sœur, reconnaissons notre faute. Reconnaissons nos transgressions. Reconnaissons notre impudicité. Reconnaissons notre mensonge, notre idolâtrie. Reconnaissons que nous avons des objets occultes dans notre maison. Et n'ayons pas peur de demander pardon à Dieu. Il nous aime. Nous l'avons vu. Proverbe 10, verset 12. L'amour couvre toutes les fautes, pas une partie des fautes. Les hommes disent, une faute avouée est à moitié pardonnée. Non, la Bible dit, une faute avouée est entièrement pardonnée. Si vous demandez pardon à Dieu en Jésus-Christ, si vous donnez votre vie à Jésus-Christ, toutes vos fautes sont pardonnées. Si c'est cela votre désir, si ce message vous a touché et que vous voulez demander pardon à Dieu et que vous voulez devenir une nouvelle créature, vous voulez prendre un nouveau départ avec Jésus-Christ, c'est très simple. Baissez simplement la tête dans la prière et répétez ces simples mots après moi. Dites, Père éternel, au nom de ton Fils Jésus-Christ, je viens devant toi. Je viens te demander pardon. Je reconnais que je suis un pécheur. Je reconnais que je suis un rebelle. Je reconnais que j'ai marché loin de toi. Je viens devant toi humblement te demander pardon. Je viens humblement devant toi inviter Jésus-Christ comme sauveur et Seigneur personnel de ma vie. J'invoque le sang de Jésus-Christ pour me purifier, pour me laver, pour me justifier de toute forme de souillure. Je reconnais que maintenant, tu m'aimes, tu m'as pardonné, que tu as fait de moi en Jésus-Christ une nouvelle créature, que en Jésus-Christ j'ai ton pardon. Je reconnais que maintenant je suis une nouvelle créature et que je marche avec toi, et que je prends l'engagement maintenant, aujourd'hui et jusqu'à la fin de mes jours, à te suivre, à suivre Jésus-Christ tous les jours de ma vie. Je crois et je confesse que maintenant je suis une nouvelle créature, pardonnée, sauvée, lavée dans le sang de Jésus-Christ. J'ai ainsi prié au nom de Jésus-Christ. Amen. Si vous avez fait cette prière, croyez par la foi que Dieu a changé toutes choses dans votre vie, que Dieu vous a accordé son pardon, que maintenant vous êtes un chrétien né de nouveau et que vous êtes sur les traces du ciel. 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Je suis Raphaël Mambou. Le nom de cette émission est Venez à Jésus. Nous nous retrouvons la fois prochaine, toujours sur le même thème, le pardon. Que Jésus continue de vous bénir, que Jésus continue de vous garder. À la fois prochaine. Amen.
4: Bonjour à tous, je suis Raphaël Mambou. Que Jésus vous bénisse, qui que vous soyez, où que vous soyez. Le nom de cette émission est Venez à Jésus. C'est une grâce de pouvoir vous retrouver encore aujourd'hui, de pouvoir partager la parole de Dieu, de pouvoir partager quelque chose sur la Bible. Et c'est notre quatrième émission aujourd'hui que nous allons voir sur Tu aimeras ton prochain. Je bénis le Seigneur pour tous nos partenaires, pour tous les responsables de la chaîne Shalom Africa, les responsables de la radio Radio France Évangile. Que Jésus bénisse chacun d'entre vous, que Jésus bénisse vos différents ministères, que Jésus bénisse tous ces hommes et ces femmes qui ont accepté de travailler avec nous et les autres ministères aussi. Avant de pouvoir commencer, je voudrais que nous prions, que nous rendions gloire à Dieu pour ce jour, car sans sa volonté, sans son amour, sans sa grâce, nous ne serions pas ici, en ce moment, vous et moi. Père éternel, merci. Merci pour ta parole, merci pour ton amour, merci pour ta grâce, merci pour ta miséricorde, merci pour nos partenaires du ministère Jésus pour tous. Je te bénis, je te loue, je te rends grâce, Seigneur. Nous voulons que ces 30 minutes qui vont suivre t'appartiennent, que tu parles, que tu nous guides, que tu nous diriges, que tu nous redresses, que tu nous montres ta volonté, que tu nous fasses connaître ta volonté, Père. Car si nous marchons dans ce monde, nous marchons par la foi et non par la vue. Et la foi, c'est entendre ta parole, la vérité qui vient de ta parole. Merci Père, au nom de ton Fils Jésus-Christ, nous avons ainsi prié. Amen. Tu aimeras ton prochain comme toi-même. Marc 12, verset 31, le Seigneur Jésus dit, « Tu aimeras ton prochain comme toi-même. Il n'y a pas d'autre commandement plus grand que cela. Tu aimeras ton prochain comme toi-même. Tu aimeras Dieu de tout ton cœur, de toute ton âme, de toute ta pensée et de toute ta force. Et un autre commandement comme celui-ci. Et tu aimeras ton prochain comme toi-même. Il n'y a pas d'autre commandement plus grand que cela. » Ton prochain, c'est celui que vous croisez dans la rue. Ton prochain, c'est celui que vous croisez au travail, à l'église, dans un bus, dans un supermarché, dans une boutique, celui avec qui vous partagez le taxi-bus. Ton voisin, c'est le blanc, c'est le noir. Ton prochain, c'est le blanc, c'est le noir. C'est l'américain, c'est le sud-américain, c'est l'asiatique. C'est celui qui a un corps différent du vôtre. Ton prochain, c'est un homme ou c'est une femme, mais c'est quelqu'un qui est différent, c'est quelqu'un qui n'est pas vous. Mais Dieu nous demande de l'aimer comme vous vous aimez vous-même. Dans 2 Jean, deuxième épître de Jean, au verset 5 et 6, il n'y a qu'un seul chapitre, 5 et 6, l'apôtre Jean dit ceci, dans 2 Jean 5 à 6. Et maintenant, ce que je te demande, Kyria, non comme te prescrivant un commandement nouveau, mais celui que nous avons eu dès le commencement, c'est que nous nous aimions les uns les autres. Et l'amour consiste à marcher selon ses commandements. Je te prescris pas quelque chose de nouveau pour toi, parce que tu le connais depuis le commencement, depuis ta nouvelle naissance. Kyria, c'était une église. Depuis que tu existes, le commandement que tu connais, c'est que nous devons nous aimer les uns les autres. Kyria peut représenter un chrétien, un individu, une famille, peut représenter une nation, peut représenter un continent, peut représenter chacun d'entre nous. Et Dieu nous demande de nous aimer les uns les autres. Et nous aimer consiste à marcher selon le commandement de Dieu. L'amour consiste à marcher selon ses commandements. C'est là le commandement dans lequel vous devez marcher, comme vous l'avez appris dès le commencement. Je suis tenté de dire que lorsqu'une personne est gagnée à Christ, je pense que la première chose à lui enseigner, la première chose à lui montrer dans ses premiers pas, c'est l'amour envers son prochain. Bien sûr, en dehors du premier pas de l'amour envers Dieu, je crois que le pas qui suit devrait être d'apprendre aux nouveaux convertis à marcher dans l'amour envers son prochain. Ça doit faire partie des bases de notre marche chrétienne. Ça doit faire partie des bases de notre vie chrétienne. Marcher dans l'amour, aimer son prochain comme on s'aime soi-même. Avant d'apprendre le leadership, avant d'apprendre les différents principes bibliques sur la semence, sur la moisson, sur la prospérité, la guérison, je pense qu'on devrait d'abord apprendre aux gens qui viennent à Christ à s'aimer les uns les autres. Car l'amour est de Dieu. C'est une grâce que d'être sauvé. C'est une grâce que d'écouter sa parole. C'est une grâce que de souffrir pour Jésus-Christ. C'est aussi une grâce que Dieu nous fait de nous aimer les uns les autres. Je ne mérite pas l'amour de Dieu. Je ne mérite pas les grâces de Dieu. Mon proche voisin, mon collègue ne mérite pas mon amour. Mais je dois l'aimer parce que Christ m'a aimé aussi. Vous serez d'accord avec moi que dans nos jours d'aujourd'hui, nous rencontrons des gens qui sont compliqués, des gens qui sont difficiles, des gens qui sont pleins de eux-mêmes, pleins d'orgueil, des gens qui sont aveuglés par le péché, des gens qui sont aveuglés par la haine. Mais nous, qui avons été éclairés par l'amour de Christ, qui avons été saisis par l'amour de Christ, nous devons aimer notre prochain comme nous nous aimons nous-mêmes. Le chrétien doit être une lumière dans ce monde des ténèbres. Le monde est ténébreux. Le monde ne sait pas distinguer la gauche, la droite. Le monde ne sait plus en qui faire confiance. Mais lorsque le monde tourne les regards vers nous, le monde doit avoir un point de référence. Lorsqu'il regarde le chrétien, il doit se dire, ces hommes vivent dans l'amour. Combien avons-nous empêché d'hommes et de femmes de venir à Christ parce qu'ils nous ont vu manquer d'amour envers nos frères, envers nos membres de famille, envers nos membres d'église, envers nos collègues. Ils se sont dit, je ne veux pas devenir comme celui-là. En tout cas, si c'est ça le christianisme, je n'en veux pas. Ceci me fait penser à une histoire d'un couple que j'avais lu. L'homme battait sa femme. Ils allaient à l'église. Ils se prétendaient chrétiens. L'homme battait sa femme. La femme a fui la maison. Les enfants ont dit non. Si c'est ça la marche chrétienne, si c'est ça le mariage chrétien, je n'en veux pas. Attention à ce que nous faisons. Le manque d'amour dans notre vie est un frein au salut des autres, est un frein pour que l'Évangile entre dans leur vie. Jésus dira dans Jésus dira dans Jean 15, verset 12, c'est ici mon commandement. Aimez-vous les uns les autres comme je vous ai aimé. Verset 13. Il n'y a pas de plus grand amour que de donner sa vie pour ses amis. Jean 13, verset 35. À ceci, tous connaîtront que vous êtes mes disciples, si vous avez de l'amour les uns pour les autres. Voilà une caractéristique. Jésus n'a pas dit dans la Bible que voilà quoi on va reconnaître les disciples de Christ, ils vont ressusciter des morts par milliers. Non, ce sont des miracles qui accompagnent l'Évangile. Gloire à Dieu que ces miracles nous accompagnent. Mais lorsque on va étudier nos vies, on reconnaîtra que nous sommes des disciples de Christ si nous avons de l'amour les uns envers les autres. On reconnaîtra que vous êtes un chrétien, que vous êtes né de nouveau, que Christ est celui qui dirige votre vie lorsque les autres verront que vous aimez votre prochain. Peu importe ce qu'il a fait, peu importe ce qu'il a dit, peu importe ce qu'il possède, peu importe ce qu'il est, peu importe sa couleur de peau, son niveau social, son coefficient intellectuel, peu importe. Les autres reconnaîtront que nous sommes de Christ si nous avons de l'amour envers tout le monde. Si nous avons de l'amour envers tout le monde. Mon frère, ma sœur, le monde nous regarde. Le monde vous observe. Vous êtes marié, vous avez des enfants. Vos enfants vous observent. Je suis tenté de dire que vos enfants font des check-up sur vous. Ils se disent, est-ce que papa aime réellement maman? Est-ce que maman aime réellement papa? Est-ce que papa et maman nous aiment réellement? Ils se posent des questions. Et s'ils ne voient pas en vous l'amour de Christ, comment vous allez les gagner à Christ? Comment vous allez les faire venir à Christ quand ils voient en vous que de la haine? De la haine envers votre voisin, de la haine envers votre collègue, de la haine, de la critique envers vos proches, envers votre prochain. L'amour est un signe de maturité spirituelle. C'est très important. Éphésiens 4, verset 32. Éphésiens 4, verset 32. Soyez bons les uns envers les autres, compatissants, vous pardonnant réciproquement comme Dieu vous a pardonné en Christ. En d'autres termes, aimez-vous les uns les autres. Là, l'apôtre Paul est en train de décortiquer, de développer. Il dit, soyez bons les uns envers les autres. C'est quoi être bon? C'est être gentil, c'est être patient, c'est être doux. Les uns envers les autres. Pas seulement envers ceux qui sont bons aussi envers vous. Ne soyez pas seulement bons envers ceux qui sont bons. Ne soyez pas généreux avec ceux qui sont généreux. Vous ne faites rien de spécial. Compatissant, ne souffrez pas seulement avec ceux qui vous aiment. Non, souffrez aussi avec ceux qui ne vous aiment pas lorsqu'ils perdent leurs proches parents. Souffrez avec eux lorsqu'ils perdent leur travail. Ne vous réjouissez pas, n'acclamez pas, ne tapez pas des mains quand votre ennemi tombe dans la boue. C'est une image pour dire qu'il échoue. Ne battez pas des mains, mais soyez compatissants. Sachez que si un homme vous combat, vous qui êtes enfant de Dieu, vous qui êtes chrétien, c'est Dieu qui combat. Mais si Dieu maintenant le combat et le met à terre, vous ne vous réjouissez pas. Pourquoi? Parce que vous êtes censé l'aimer. Si votre ennemi perd son travail, ne vous réjouissez pas. Si votre ennemi, son mariage s'éclate, ne vous réjouissez pas. Au contraire, pleurez et compatissez à la douleur, parce qu'il est votre proche. C'est votre prochain et vous devez l'aimer. Vous pardonnant réciproquement. Donc, je ne suis pas parfait. Et je demande qu'on me pardonne. Les autres ne sont pas parfaits. Ils ont besoin aussi de mon pardon. Mon collègue n'est pas parfait. Lorsqu'il commet une erreur envers moi, je dois lui pardonner. Avant même qu'il demande pardon, il faut que je lui accorde mon pardon. Pourquoi? Parce que j'aurais voulu que moi aussi, si je commets une erreur envers quelqu'un, qu'on me pardonne avant même de demander pardon. C'est ça l'amour. Vous devez aimer votre prochain. Il est peut-être plein d'orgueil. Vous avez certainement raison de dire, il est mauvais, il est méchant, il est dur, il est strict, il est orgueilleux, il est hautain. Vous avez raison. C'est un adultère, c'est un voleur, c'est un impudique. Il a tué des gens par millions. Vous avez certainement raison. Mais vous et moi, nous étions aussi coupables devant Dieu. mais il nous a aimés et pardonnés en Jésus-Christ. C'est ça que Paul dit, comme Dieu vous a pardonné en Christ. Pardonner, ça veut dire oublier ce qu'on avait fait avant. Et Dieu veut que nous aimions aussi les autres comme Dieu nous a aimés. Nous pardonnons réciproquement. Éphésiens 5, verset 1. Devenez donc des imitateurs de Dieu, comme des enfants bien-aimés, et marchez dans l'amour. Une autre version dit, marchez dans la charité. À l'exemple de Christ qui nous a aimés et qui s'est livré lui-même à Dieu pour nous, comme une offrande et un sacrifice de bonne odeur. Christ s'est livré à Dieu pour nous. Soyons des imitateurs de Dieu. Imitons Dieu. Dieu, Jésus-Christ, s'est livré à Dieu le Père pour nous. Alors, pourquoi est-ce que je ne pourrais pas moi aussi me livrer à Dieu, me sacrifier pour mon ennemi? Avoir d'abord, à regarder d'abord les intérêts de l'autre. À regarder d'abord les intérêts de l'autre. À regarder d'abord les intérêts de mon prochain. À regarder d'abord les intérêts de mon voisin. À regarder les intérêts de mon ennemi. Il veut se presser pour être le premier, d'accord. Il veut être le premier à être servi, d'accord. Il veut que je sois le dernier à être servi, d'accord. Je me sacrifie pour lui. Il est en train de conduire, il ne veut pas me laisser le passage, d'accord. Je vais dans un supermarché, il ne reste qu'une seule bouteille de la boisson que je souhaite acheter et quelqu'un vient et dit « Non, moi je la veux. » Ok, d'accord, prenez. C'est ça se livrer, c'est ça se sacrifier, c'est ça mettre d'abord les intérêts de l'autre. On se livre à Dieu, nous devons nous livrer à Dieu comme Jésus-Christ s'est livré pour chacun d'entre nous. Avant de regarder nos intérêts, regardons d'abord les intérêts des autres. Avant de se servir, servons d'abord les autres. Est-ce que les autres ont été payés correctement? Est-ce que les autres, avec ce peu de salaire que je donne, est-ce qu'ils vivent dignement? Avant de penser d'abord à soi, on pense d'abord à l'autre. C'est comme cela qu'on aime son prochain. Ne regardons pas les hommes en fonction de leur culture, en fonction de leur race. Ne regardons pas les hommes en fonction de leurs niveaux intellectuels, de leur possession, parce que aujourd'hui nous le voyons aussi dans l'Église de Jésus-Christ. On va plus visiter le frère X, parce que quand on va le voir, ben on va boire un petit quelque chose, on va manger un petit quelque chose. Mais on ne va pas voir la sœur X parce que, elle n'a pas grand-chose à donner, elle n'a rien à donner, hein. Du reste, elle est très pauvre. Non. N'ayons pas toujours la mentalité de ceux qui veulent recevoir. Ayons la mentalité de ceux qui donnent. Dieu a donné. Jésus-Christ s'est donné. Nous aussi, nous devons nous donner aux autres. Avant de regarder ses propres intérêts, on regarde d'abord les intérêts de Dieu. On regarde d'abord les intérêts de l'autre. Devenez donc des imitateurs de Dieu, comme des enfants bien-aimés, et marchez dans l'amour ou la charité, à l'exemple de Christ, qui nous a aimés, comment, et qui s'est livré lui-même à Dieu pour nous, comme une offrande et un sacrifice de bonne odeur. Il s'est livré pour chacun d'entre nous. Nous aussi, nous devons nous livrer pour les autres. 1 Jean 3, verset 16. 1 Jean, je disais, 3, verset 16. Nous avons connu l'amour en ce qu'il a donné sa vie pour nous. nous aussi, nous devons donner notre vie pour les frères. La vie, Jésus s'est donné, Jésus s'est sacrifié pour nous donner la vie. Nous devons aussi nous sacrifier pour donner la vie aux autres. Combien d'hommes et de femmes ont du mal à entendre l'évangile aujourd'hui? Parce que beaucoup d'entre nous, nous ne voulons pas nous sacrifier pour les autres. Nous voulons d'abord regarder nos intérêts. Nous voulons d'abord regarder notre profit. Qu'est-ce que je gagne dans cette affaire? Si je ne gagne rien, bon, je ne m'engage pas. Voilà pourquoi vous retrouvez par exemple des gens qui ont du mal à donner leur dîme dans leur église, qui ont du mal à soutenir des ministères. Qu'est-ce que je gagne? Vous gagnerez toujours lorsque vous donnez aux autres. Dieu a donné une personne, Jésus-Christ. Et aujourd'hui, il a récolté des milliards d'hommes et de femmes qui sont ses serviteurs dans le monde entier et selon les siècles. Dieu a donné Jésus-Christ, une personne. Son fils unique, ça lui a coûté, ça lui a fait très mal. Mais aujourd'hui, il gagne des millions d'hommes et de femmes. L'évangile est répandu partout dans le monde. Il gagne. Il n'a pas perdu. Celui qui donne à Dieu, celui qui donne à son prochain ne perd jamais. Il gagne toujours. Peut-être pas aujourd'hui, peut-être pas demain, mais vous allez toujours gagner. Relisez les histoires de ces grands missionnaires.

Votre appel, bien sûr. Votre voisin vous demande quelque chose et vous jugez que c'est un sacrifice. N'hésitez pas, vous allez toujours gagner. Regardez d'abord les intérêts des autres avant vos propres intérêts, vous allez toujours gagner. Dieu n'est pas injuste pour oublier votre dévotion, votre sacrifice, votre consécration. Nous devons aimer les autres comme nous nous aimons nous-mêmes. Nous aurions voulu recevoir une chemise, alors donnons des chemises aussi. Nous aurions voulu qu'on nous pardonne si nous commettions des fautes, alors accordons-ci le pardon aux autres. Nous voudrions posséder ou, pardon, nous marier avec quelqu'un de fidèle, alors nous aussi soyons fidèles. Nous voudrions qu'on nous accueille avec joie lorsqu'on va visiter quelqu'un, eh bien, accueillons aussi les autres avec joie lorsqu'ils viennent nous voir. Nous voudrions qu'on nous donne un verre d'eau quand il fait chaud, alors n'hésitez pas à donner aussi des verres d'eau à des hommes et des femmes qui vous demandent quand ils en ont besoin. N'hésitez pas. Tu aimeras ton prochain comme toi-même. Christ n'a pas hésité à se sacrifier pour nous. Nous aussi, nous ne devons pas hésiter à nous sacrifier pour les autres. Romains 5, Romains 5, verset 6. Romains 5, verset 6. La Bible nous dit ceci dans Romains 5, verset 6. Car lorsque nous étions encore sans force, Christ, au temps marqué, est mort pour les impies. À peine mourrait-on pour un juste. Quelqu'un peut-être mourrait-il pour un homme de bien. Mais Dieu prouve son amour envers nous en ce que lorsque nous étions encore des pécheurs, Christ est mort pour nous. Dieu prouve son amour alors que nous étions encore des pécheurs. Christ est mort pour nous. Donc c'est pour dire, mon prochain là, il ne mérite pas mon amour. Si j'aime mon prochain parce que c'est quelqu'un de bien, je ne fais rien de spécial. Mais si j'aime mon prochain parce que c'est quelqu'un de mauvais, c'est quelqu'un de méchant, c'est un menteur, c'est quelqu'un qui invente des histoires sur moi. Si je l'aime, je fais quelque chose de grand. Je suis à l'image de Christ. Je marche selon les commandements de Dieu. Je suis un imitateur de Dieu. On n'est pas imitateur de Dieu parce qu'on prie seulement pour les malades sont guéris, on fait des campagnes d'évangélisation, on prêche à la télé, on prêche à la radio, on a une église, non. L'imitateur de Dieu, c'est aussi celui qui marche selon les traces de Jésus-Christ, qui aime celui qui n'est pas aimable. Et cela n'est faisable qu'avec l'amour de Dieu. Romains 5, verset 5 nous dit, « L'amour de Dieu est répandu dans nos cœurs au travers du Saint-Esprit. » C'est le Saint-Esprit qui vient avec l'amour de Dieu. Ne mettez pas en tête que cet amour est quelque chose de naturel. Non, c'est l'amour de Dieu, ça vient de Dieu. Et si vous êtes né de nouveau, vous avez cet amour. Et si vous n'exprimez pas cet amour, vous êtes en train de pécher parce que vous avez déjà ce talent, ce don, cet instrument, l'amour en vous. Mon frère, ma sœur, l'amour est de Dieu, l'amour vient de Dieu. Et Dieu a répandu son amour dans nos cœurs au travers le Saint-Esprit. Si vous ne vivez pas dans l'amour, dans la haine envers certaines personnes, c'est parce que vous n'avez pas laissé cet amour s'exprimer. Et aujourd'hui, Jésus vous dit, c'est le moment de... Si vous voulez demander pardon à Jésus-Christ aujourd'hui, si vous voulez vous repentir, c'est très simple. Faites cette simple prière après moi. Dites, Père éternel, je te demande pardon. Au nom de ton Fils Jésus-Christ, je viens devant toi. J'implore ta grâce, j'implore ta miséricorde, j'implore ton pardon. Purifie-moi avec le sang de ton Fils Jésus-Christ. Lave-moi avec le sang de ton Fils Jésus-Christ. Donne-moi la force d'aimer mon prochain. Je laisse le Saint-Esprit s'exprimer librement dans ma vie. Je laisse le Saint-Esprit librement vivre au travers de moi, afin que je brille, afin que j'aime celui
et celle qui n'est pas

0: inestimable. Père, soutiens-moi par ta grâce, soutiens-moi par ta force puissante. J'ai ainsi prié, au nom de ton Fils Jésus-Christ. Amen. Si vous avez fait cette prière, croyez que vos fautes, vos péchés ont été pardonnés. Et si maintenant, vous voulez grandir dans l'amour de Dieu, il faut le pratiquer. Il faut le mettre en œuvre. Si vous avez besoin de conseils, de prières, si vous avez besoin d'être dirigé vers une église vivante basée sur la Bible, si vous avez besoin de réécouter ce message, de connaître les heures de diffusion sur votre chaîne préférée, vous pouvez joindre notre ministère, le ministère Jésus pour tous, au plus 243 819 910 910. Je répète, au plus 243 819 910 910. Le nom de cette émission est Venez à Jésus. Je suis Raphaël Marmont. Que Jésus continue de vous bénir, que Jésus continue de vous garder. Nous nous retrouvons la fois prochaine sur le même thème. Tu aimeras ton prochain. Qu'il vous garde et qu'il continue de vous bénir. Amen.
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3: Lorsque je vois un arc-en-ciel, je ne peux m'empêcher de penser que derrière un orage, il se trouve toujours un rayon de soleil prêt à surgir. Chaque rayon de soleil qui traverse les nuages nous rappelle la beauté de la vie. C'est comme cela que Dieu fait. Il se sert des orages dans le ciel de nos existences pour nous faire aimer la vie. Ce principe semble paradoxal, mais en fait, chaque épreuve nous rend plus forts et nous apprend à ne pas douter. Car, dans sa souveraineté, Dieu transforme les épreuves en bénédictions. Il suffit qu'il fasse briller sa lumière dans les ténèbres de nos chagrins et qu'il souffle dans l'espace de nos ciels ténébreux pour que tout devienne différent. Dieu attend une seule chose de notre part. Avant d'agir, il attend que nous capitulions devant lui. Il désire que notre volonté se courbe devant la sienne. Si vous avez un problème avec Dieu, sachez que Dieu n'en a pas avec vous. Il vous aime. Il attend simplement que vous lui donniez les rênes de votre vie afin qu'il puisse agir et faire briller sa puissante lumière au-dessus de vos malheurs. Prenez courage, le Seigneur nous dit dans Ésaïe chapitre 41 et verset 10, « Ne crains rien, car je suis avec toi. Ne promène pas des regards inquiets, car je suis ton Dieu. Je te fortifie, je viens à ton secours, je te soutiens de ma droite triomphante. » Que Dieu vous bénisse et qu'il fasse briller sa lumière de justice sur votre vie.
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1: Je m'appelle Franck. Au cours de mon enfance, je suis passé par tous les stades d'une éducation religieuse, le baptême, catéchisme, communion, profession de foi. Toutes des choses que j'ai faites honnêtement, mais desquelles le Seigneur était absent. Car ce n'était pas le fruit d'une vraie rencontre avec lui. D'une nature timide et renfermée, j'ai commencé à percevoir le monde de plus en plus négativement. Trop de misère, d'égoïsme, de haine, et bien peu d'amour. J'avais un profond rejet de la société, de ses structures, de sa morale. J'en voulais à ce monde et aux hommes d'en être arrivé là. Je voulais autre chose. Alors j'ai commencé à écrire. Des poèmes d'abord, qui me permettaient de construire une apparente réalité, des illusions. Mais aussi d'extérioriser ce qui me tenaillait. Et puis ça a été la création d'un journal au lycée, un moyen de contestation, mais aussi d'idéalisme, ou plutôt d'utopie. Enfin l'engagement dans une troupe de théâtre, dans le but de porter un message, de faire prendre conscience. Mais quel message ? Et prendre conscience de quoi ? C'est aussi une vie de groupe que je recherchais. Une vie qui soit simple et profonde. Au bout du compte, quelle déception. On n'avait pas même la paix entre nous. J'ai cherché aussi ailleurs, dans le sport, dans la rigueur de l'athlétisme et même dans le défoulement du motocross. Mais rien n'y a fait. J'ai cherché aussi dans ce que je voulais être, l'amour. Quelques mois au bout desquels je me suis rendu compte que je n'étais pas mieux que les autres. Alors, quand en juin 81, je suis parti en vacances, c'est avec un profond sentiment de vide, d'impuissance, même si je venais d'avoir mon bac. C'est alors que je me suis trouvé confronté à des chrétiens. J'étais à la fois surpris et touché de voir des jeunes rassemblés pour parler de Jésus-Christ, le soir sur une plage. Dans une église passe encore, mais dehors, au cœur de la vie et du monde. Au fond de moi, quelque chose me disait que Dieu devait exister. J'avais, depuis longtemps, rompu tout lien avec toute église. Et si quelqu'un n'avait rien à dire sur ma vie, c'était bien Dieu. Alors, en voyant la force de l'amour qu'ils avaient les uns pour les autres, la profondeur de leur engagement, la simplicité de leurs paroles, et la certitude et la joie qui émanaient d'eux, ça a été un grand coup dans les murs de ma solitude. Ce qui me semble aujourd'hui le plus incroyable, alors que j'étais en terrain étranger, c'est que je me sentais chez moi, comme l'impression d'avoir toujours été là, ou plutôt d'être enfin arrivé chez moi après un long voyage. Je crois qu'à ce moment-là, j'étais prêt à entendre la parole de Dieu. Au début, ça n'a pas été facile. Je mettais dans mon cœur beaucoup d'obstacles, le péché, le paradis, l'enfer. Je refusais tout ça. En fait, pour moi, si Dieu existait, je pensais que dans son amour, tout se ressusciterait et serait transformé. Mais peu à peu, les choses se sont éclairées, sont devenues simples. J'ai compris quel fossé me séparait de Dieu et qu'il ne suffisait pas de croire qu'il existe. J'ai compris que si le Christ était passé par les souffrances atroces de la croix, c'était pour que moi, je puisse passer d'une vie morte à une véritable vie. Alors je lui ai demandé pardon pour avoir vécu loin de lui, et je lui ai confié ma vie. Dieu m'a donc permis petit à petit de voir clair sur ma vie, de voir tout le mal qui y régnait et qui me conduisait à ma perte en m'éloignant de Dieu et de son royaume. En acceptant de faire confiance à Jésus-Christ pour qu'il me guide, c'est toute une vie nouvelle que j'ai entamée. Et aujourd'hui, je peux vraiment dire qu'il y a eu un avant et un après. Pour rien au monde, je ne voudrais revenir en arrière. Pour rien au monde, je ne voudrais revivre cette vie faite de superficiel et d'illusions qui, au bout du compte, laisse un goût amer de vide, d'insatisfaction continuelle. Vivre l'Évangile reste sûrement un chemin long et difficile, car il est plus facile de vivre dans le sens du courant du monde que de vivre en suivant la volonté du Seigneur. Mais combien je me sens en paix sur ce chemin, et combien le but en vaut la peine.
2: L'Éternel, le Très-Haut, nous dit dans Ésaïe 57 : J'habite dans les lieux élevés et dans la sainteté, mais je suis avec l'homme abattu et humilié, afin de redonner vie à l'esprit abattu et au cœur brisé.

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Je veux vous parler de la divinité de la parole de Dieu. Il y a tout dans la parole de Dieu pour votre vie, pour votre réussite et pour votre succès. La Bible dit que la parole de Dieu a pourvu à toute chose pour la piété et le contentement. Dieu a pourvu toute chose pour que nous ayons du succès et de la réussite. Dieu nous a donné sa parole. Lorsqu'il nous a donné sa parole, il nous a donné lui-même. Et nous devons comprendre d'une autre façon, avec une autre révélation, la puissance de ce livre, qui est un livre surnaturel et vivant et qui est la parole de Dieu. Quand Dieu a voulu nous bénir, quand Dieu a voulu nous guérir, la Bible dit qu'il a envoyé sa parole. Quand il a envoyé sa parole, il a en fait envoyé Jésus. Parce que Jésus et la Bible sont un. Parce que vous ne pouvez pas dissocier la parole de Dieu de Jésus, et vous ne pouvez pas dissocier Jésus de Dieu, et vous ne pouvez pas dissocier la parole de Dieu. Donc la parole que vous tenez dans votre main, c'est Dieu. Jésus est la parole faite chair. Ça, c'est la parole. Et Jésus est cette parole rendue chair et os. Et la Bible dit qu'elle a marché au milieu de nous, qu'elle a habité parmi nous, pleine de grâce et de vérité, et que nous avons contemplé sa face. Alléluia. La parole est venue au milieu de nous. Au commencement était la parole. La parole était avec Dieu et la parole était Dieu. Tout ce qui a été fait par la parole et rien n'a été fait sans la parole. Et donc aujourd'hui dans nos vies, si nous voulons recevoir quelque chose de la part du Seigneur, nous devons puiser dans la parole. Et pas seulement dans la parole, mais dans cette parole qui s'appelle la parole de la vérité, qui s'appelle la parole de la foi, qui s'appelle la parole éternelle, qui s'appelle la parole vivante et efficace, la parole de Dieu, qui est une épée à double tranchant. La Bible dit que sa parole est une épée. C'est l'épée de l'esprit, une des armes que Dieu nous a données pour combattre tous les traits enflammés du malin. Ce n'est pas par ta force, ce n'est pas par ta puissance, mais c'est par une épée extraordinaire, une épée surpuissante, qui est l'épée de l'esprit, qui est la parole de Dieu. C'est une épée à double tranchant, capable de séparer jointures et moelles, âme et esprit. Elle juge des sentiments du cœur. C'est ce qu'est la parole. La parole est divine. Et j'aimerais simplement, en quelques mots, ramener le peuple de Dieu sur et à propos de l'autorité divine de la parole de Dieu. Et quand Dieu dit que cette parole, nous devons la prendre comme un médicament dans le livre des Proverbes, c'est parce qu'elle est un médicament. C'est parce qu'elle est la solution. C'est parce qu'elle est la provision pour ta vie. C'est parce qu'elle est le miracle pour ta vie. C'est parce qu'elle est ta sécurité, ta protection, ta force, ta victoire. Et il n'y a pas un démon qui peut pénétrer cette parole. Il n'y a pas un démon qui peut vaincre cette parole. Jésus a répondu à Satan lui-même dans le désert. Il est écrit. Alléluia. Merci. Il est écrit. Donc cette parole,
c'est ton bouclier, ton épée contre Satan, contre ta vie passée dans laquelle peut-être tu as été dans la sorcellerie, peut-être tu as fait des pactes et des alliances avec Satan. Et peut-être maintenant encore l'ennemi vient et te tourmente, tu as peur et tu sens des oppressions et tu as des rêves mauvais et des cauchemars et tu sens qu'il y a comme une présence néfaste sur ta vie, sur ta famille, comme une malédiction qui est là. Mais aucune malédiction ne peut pénétrer la parole de Dieu. Aucune malédiction ne peut s'opposer à la parole de Dieu quand tu prends la parole et que tu la brandis devant Satan en ayant la connaissance que cette parole, c'est une parole divine, surpuissante, qui n'est pas la parole d'un homme, mais qui est la parole de Dieu lui-même. Et que tu prends les mots de Dieu et que tu les mets dans ta bouche et que tu les appropries pour toi et que tu les déclares à ton cancer, à ta maladie, à ton arthrose, à ton arthrite, à toutes ces espèces de noms de malédiction qu'on a mis sur ta vie, tu confrontes avec l'autorité de la parole de Dieu. Et tu le fais jusqu'à ce que tu vois les choses changer. Nous, peuple de Dieu, devons faire attention de ne pas vivre dans des chimères, dans des fables dont l'apôtre Paul parle, dire de ne faire attention, de ne pas tomber dans des fables, de ne pas tomber dans des choses qui sortent de l'Écriture. Notre protection, c'est dans l'Écriture. Notre obéissance, c'est dans l'Écriture. Le cadre de notre vie chrétienne se trouve entre Genèse 1 et Apocalypse 21. Et tout ce qui se trouve au milieu, c'est la vérité. Mais nous devons faire attention de ne pas vivre, de ne pas combattre, de ne pas agir en dehors de cette parole. Parce que nous entendons des choses de droite, des gauches. Non, nous avons besoin de rester et de coller à la parole de Dieu. Amen. Parce que la parole de Dieu, elle est autosuffisante. Elle est autosuffisante pour ta vie. Elle est autosuffisante pour ta santé. Elle est autosuffisante pour le miracle dont tu as besoin. Elle est autosuffisante pour ta prospérité. En d'autres termes, elle suffit à elle-même. Alléluia. La divinité de la parole de Dieu. Que Dieu, ce matin, nous donne des yeux nouveaux ou des lunettes nouvelles pour que nous prenions cette parole de façon différente. Parce que certains d'entre vous, vous avez des combats dans votre vie, des circonstances qui ne sont pas encore résolues. Et vous avez cherché, frappé à différentes portes, mais vous n'avez pas pris encore la parole de Dieu sérieusement comme vous devez la prendre pour vaincre. Et c'est là que l'on doit restaurer toute l'autorité de la parole de Dieu et toute la divinité de la parole de Dieu. Si cette parole a formé le monde, or c'est par la foi que nous savons que le monde a été formé par sa parole, les cieux et la terre ont été créés par la parole de Dieu, dit le psaume. Le ciel et la terre passeront, a dit Jésus, mais mes paroles ne passeront pas. Nous avons besoin de restaurer l'autorité et la divinité de la parole de Dieu, parce que sinon, nous n'aurons pas de foi. Il est impossible d'avoir la foi en dehors de la parole écrite de la parole de Dieu. Il est impossible d'obtenir rien de la part de Dieu hors de la foi. Sans la foi, Hébreux 11, 6, il est impossible de plaire à Dieu. Car il faut que celui qui s'approche de Dieu croie que Dieu existe et qu'il est le rémunérateur de ceux qui le cherchent diligemment. Sans la foi, il est impossible
impossible de plaire à Dieu. Car il faut que celui qui s'approche de Dieu croie que Dieu existe et qu'il est, il est ton rémunérateur de ceux qui le cherchent diligemment. Alléluia. Si nous n'établissons pas l'autorité de la parole de Dieu, la divinité de la parole de Dieu, si nous ne prenons pas la parole de Dieu pour la mettre dans nos circonstances, matin, midi et soir, comme un médicament, nous n'allons pas avoir la foi qui va permettre de transporter les montagnes. Parce que c'est la foi qui bouge les montagnes. C'est pas Dieu qui bouge les montagnes. C'est la foi qui transporte les montagnes. Qu'est-ce qui va transporter ta montagne ? C'est ta foi. Ta foi. C'est pourquoi Jésus n'a cessé de dire « Ayez foi en Dieu. Croyez en moi. Croyez en Dieu. Croyez dans les paroles que je vous dis. Car les paroles que je vous dis sont esprit et vie. Elles sont santé pour tout votre corps. L'autorité, la domination de la parole de Dieu. Qu'est-ce qui va changer? Qu'est-ce qui va bouger nos montagnes? C'est la foi. Mais comment est-ce que tu peux avoir la foi? Comment est-ce que tu vas avoir la foi? Est-ce que tu vas avoir la foi en répétant « je crois, je crois, je crois, je crois » La foi n'est pas la méthode Coué. J'ai chaud, j'ai chaud, j'ai chaud. J'ai froid, j'ai froid, j'ai froid. Je me sens bien, je me sens bien, je me sens bien. Ça bouge, ça bouge, ça bouge. La foi ne vient pas en disant je crois, je crois, je crois. La foi vient parce que vous considérez cette Bible, vous considérez ce livre comme la parole de Dieu. Quand vous prenez votre Bible et vous dites « Seigneur, j'ai un problème. Il y a un problème dans ma vie qui est largement suffisamment important. J'ai besoin de toi. Je vais trouver dans ce livre qui est le livre de la vérité, qui est aussi un livre prophétique, mais qui est aussi un livre de promesses. Il y a toutes les promesses pour vous. D'une page, d'une couverture à l'autre de ce livre, il y a toutes les promesses qui puissent exister, qui se trouvent dans ce livre. Il y a des promesses pour ta vie, pour la longueur de ta vie, pour ta mort. Il y a des promesses pour tes enfants. Il y a des promesses pour ton couple. Il y a des promesses pour ton foyer. Il y a des promesses pour ton mariage. Il y a des promesses pour ta justice. Il y a des promesses pour ta paix, pour ta joie, pour ta sécurité, pour ta protection. Il y a des promesses pour ta prospérité, pour ta richesse, pour ton travail, pour l'œuvre de tes mains. Il y a des promesses pour ton corps, pour tes yeux, pour tes dents, pour tes os, pour tes muscles. Il y a des promesses pour chaque partie de ton cœur, pour tes organes, pour tes doigts, pour tes bras. Du sommet de ta tête jusqu'à la plante de tes pieds, il y a des promesses. Il n'y a pas un sujet dans la Bible qui ne couvre pas un des problèmes de ta vie. Tous les problèmes et les situations de ta vie sont et existent dans ce livre. Et tu peux les prendre et te mettre sur l'autorité de la parole de Dieu. Il faut changer de territoire. Il faut déménager sur la parole de Dieu. Le problème, c'est que nous connaissons la parole de Dieu. Nous écoutons un peu la parole de Dieu, mais nous ne prenons pas la parole de Dieu sérieusement. Nous ne la prenons pas au sérieux, au point de la prendre et de l'appliquer dans nos vies. Et donc, nous nous battons avec nos propres forces, nous nous battons et nous luttons, mais nous ne luttons pas quand il s'agit spirituellement, nous ne luttons pas avec nos forces spirituelles. Nous luttons dans tous les sens. Nous courons comme à l'aventure. Nous battons des ailes, comme l'apôtre Paul dit, parce que nous devons prendre stratégiquement la parole de Dieu comme une arme et l'appliquer dans nos vies et nos circonstances et chercher dans la Bible des versets qui parlent de nos circonstances, de notre situation. Alléluia. Et de dire, toi, ce verset, c'est Dieu qui le dit et je vais te croire et je vais te parler et te confesser jusqu'à ce que
je vois mes circonstances changer. Alléluia. Jésus a montré l'autorité de la parole de Dieu lorsqu'il était avec ses disciples. Ils marchaient et ils avaient faim. Et Jésus voit un figuier. Et lorsque Jésus voit un figuier, il veut manger du fruit de ce figuier parce que ce figuier a des fleurs, a des feuilles, pardon. Et donc il s'approche de ce figuier pour voir, pour chercher du fruit, et ce figuier n'a pas de fruit. Ce qui n'est pas normal que ce figuier n'ait pas de fruit, parce que c'est vrai que la Bible dit que ce n'était pas dans sa saison, mais un figuier normalement, lorsqu'il montre des feuilles, c'est qu'il a des fruits. Parce que les fruits viennent avant les feuilles, et que les feuilles demeurent lorsqu'il y a le fruit. Donc lorsque Jésus s'est avancé vers ce figuier, il ne s'est pas avancé vers ce figuier avec ignorance, pensant si éventuellement il y aurait du fruit. Il s'attendait à ce qu'il y ait du fruit. Parce que Jésus ne maudit pas les choses juste comme ça. Et remarquez qu'il n'a pas maudit les hommes, et que l'on voit jamais dans la Bible Jésus maudire un homme. On lui a craché dessus, on l'a fouetté et n'a jamais maudit un homme. Mais quand il a maudit une chose. Il a maudit un figuier. Il a maudit un figuier qui avait des fleurs mais qui n'avait pas de fruits. Dieu ne veut pas que tu aies des feuilles sans fruits. Les feuilles, vous savez ce que c'est ? C'est l'apparence du fruit. Il y a des gens, ils ont des feuilles. Et on pense, parce qu'ils ont des feuilles, ils ont des fruits. Ils ont les fruits de la vie chrétienne, mais il n'y a que des feuilles, mais il n'y a pas de fruits. Quand Jésus est allé voir ce figuier, et qu'il y avait les feuilles et qu'il n'y avait pas le fruit, il a été déçu de ne pas trouver du fruit. Et il a dit, tu seras maudit. Et il a maudit ce figuier, et il l'a maudit. Et en fait, il l'a maudit jusqu'à la racine. La première chose qui a été maudite dans ce figuier, ça a été ses racines. La partie invisible. Et voyez-vous, quand vous déclarez la parole de Dieu, parce que Jésus a déclaré la parole de Dieu, il était la parole de Dieu. Il a le droit de tout faire, il a le droit de bénir, il a le droit de maudire. Lui. Et lorsque Jésus a déclaré cette parole sur le figuier, il est la parole de Dieu. Qu'est-ce qui s'est passé lorsque la parole de Dieu a touché ce figuier ? Instantanément, ses racines sont mortes. Or, les racines ne sont pas visibles. Elles sont mortes. 24 heures après, Jésus est retourné avec ses disciples. Ils sont passés devant le figuier. Pierre s'est exclamé. Il a dit, « Seigneur, maître, Rabboni, ne vois-tu pas le figuier que tu as maudit hier ? Il est séché aujourd'hui. » Et Jésus leur dit, « Ayez foi en Dieu. Si quelqu'un dit à cette montagne, « Ôte-toi de là !» S'il ne doute pas en son cœur, mais croit que ce qu'il dit arrive, il le verra s'accomplir. Quand Jésus a maudit ce figuier, la parole de Dieu a d'abord eu un effet invisible avant d'avoir un effet visible. Premièrement, les racines sont mortes, mais personne ne pouvait le voir. 24 heures après, les feuilles étaient mortes. Et donc la pierre a dit, « Oh, ce figuier que tu as maudit, regarde, il est mort. » Mais la réalité, c'est qu'il était mort à l'instant où Jésus lui a dit qu'il était mort. Et à l'instant où la parole de Dieu sort de toi, avec foi, avec conviction et avec autorité, à l'instant où tu déménages de ta vie, de tes circonstances et de tes cinq sens, de tout ce que tes cinq sens te disent et te crient et te font pleurer, parce que les cinq sens ont le pouvoir de te faire pleurer. Parce que les cinq sens te disent, regarde, tu n'as pas. Sens, tu n'as pas. Vois, tu n'as pas. Touche, tu n'as pas. Mais ça, c'est le territoire des cinq sens. Dieu veut que tu déménages ta tente, ta maison, ta famille, tes circonstances, et que tu les amènes sur un autre territoire, qui est le territoire de la foi, qui est le territoire de la parole de Dieu. Et sur ce territoire, tu campes ta tente et tu dis, maintenant, ma circonstance va ployer
devant l'autorité et la divinité de la parole de Dieu. Et à l'instant où tu commences à parler la parole de Dieu, quelque chose se passe dans le monde surnaturel que tu ne vois pas et qui se manifestera dans le naturel en son temps. Alléluia. C'est l'autorité de la parole de Dieu, la divinité de la parole de Dieu. Lorsque Pierre a marché vers Jésus, il n'a pas marché sur les eaux, Pierre. Il a marché sur la parole. Et ce que Dieu veut que tu fasses, c'est que tu marches sur la parole. Amen. Que tu marches sur la parole. De sorte que tu vois tes circonstances changer. Tes situations changer. Ployer devant l'autorité de la parole. Mais pour cela, tu as besoin d'avoir la foi dans la parole de Dieu. Pas simplement un accord mental. Et c'est vraiment, notamment, ce que ce grand ministère, Kenneth Hagin, est venu nous apprendre. Il a fait, au travers de sa vie, un réveil, qui a été un réveil de la foi. Et Dieu lui a demandé d'aller partout et d'enseigner la foi. Et la foi, il l'a apprise à la méthode dure. Il aurait pu mourir sans la foi. Si la foi ne s'était pas levée dans son cœur, il serait mort, il serait parti au ciel. Dieu l'aimait, il n'y a pas de problème. Mais parce qu'il s'est battu 17 mois, 17 mois, il a essayé de comprendre ce qu'est la foi. Il a essayé de comprendre comment avoir la foi. Et pendant 17 mois, il n'y est pas arrivé. Il disait, il prenait ce Marc 11, 23, il disait, Seigneur, tu dis, si quelqu'un dit à cette montagne, je dis à la montagne. Tu dis, Seigneur, si quelqu'un prie, je prie. Je prie, je dis. Il appliquait la parole de Dieu, mais la foi ne s'était pas levée encore dans son cœur. À l'instant même où la foi s'est levée dans son cœur, le miracle de Dieu s'est produit dans sa vie. 17 mois qu'il était alité, à attendre la mort, paralysie, déformation cardiaque, maladie de sang incurable. Avec ça, c'est dur d'aller bien loin. Mais il a décidé de prendre la parole de Dieu. Et il dit lui-même, son docteur venait le voir et lui disait, « Est-ce que tu connais cette nouvelle BD ? Est-ce que tu as vu ce qui s'est passé dans les journaux ? Est-ce que tu lis des romans ?» Et il disait, « Je n'ai pas le temps. Je n'ai pas le temps de lire une BD. Je n'ai pas le temps de lire les journaux. Je n'ai pas le temps de voir ce qui se passe. » Parce que la seule chose qu'il faisait, il se mettait sur la parole de Dieu. Et il méditait la parole de Dieu. Et il essayait de comprendre comment fonctionne la parole de Dieu. Et il est venu nous enseigner la foi. Comment la foi vient ? Comment la foi vient ? Il y a un verset. Il y a un verset qui donne la définition de la foi. Et il y a un seul verset dans la Bible qui explique comment vient la foi. Le verset qui est la définition de la foi, vous le connaissez, c'est Hébreux 11, 1. Or, la foi est la ferme assurance des choses que l'on espère. C'est la démonstration de celles qu'on ne voit pas. Donc la foi, c'est avant que tu reçoives la manifestation. La foi prend sa force dans l'espoir, mais ne reste pas un espoir. C'est un espoir qui devient une ferme assurance. Pour obtenir quoi que ce soit de Dieu, premièrement, il vous faut de l'espoir. J'espère aller mieux, j'espère prospérer, j'espère avoir une belle vie, j'espère me marier. Tout commence dans l'espoir, mais l'espoir est faible. L'espoir ne libère pas la grâce et les miracles de Dieu, c'est la foi. Et la foi, c'est surnaturel. La foi est la ferme assurance des choses que l'on espère. On espère, mais ça devient une ferme assurance. C'est la démonstration. On peut dire aussi, c'est la manifestation des choses qu'on ne voit pas. On ne les voit pas, mais on sait que l'on sait. Que l'on sait que l'on sait. Que l'on sait que l'on sait.
que ça existe, que c'est vrai, que c'est là. Nul d'entre nous n'avons vu Dieu, et pourtant nous savons que nous savons. Que nous savons que nous savons. Que nous savons que nous savons. Pourquoi ? Parce que nous avons la foi. Parce que tu as la foi. Parce que ça, c'est la foi. Et donc tu as la foi que Dieu existe. Cette même foi qui dit « je sais que je sais que je sais » même si je n'ai pas vu, qui est l'inverse de la foi de Thomas qui dit « je ne verrai, je ne croirai que quand je verrai ». La foi de Thomas, c'est la foi naturelle, humaine, émotionnelle, sentimentale, fondée.